0: discussion. Et en ce qui concerne Bradley Barcola, effectivement, il aurait une longueur d'avance sur Désiré Doué. Pour le reste, on ne change pas, avec notamment cette attaque qui fonctionne très très bien, emmenée par Kylian Mbappé, avec Ousmane Dembélé et Michael Olise.
1: Merci beaucoup Fabrice pour ces informations. Évidemment, tout sur l'équipe de France est à retrouver sur rmcsport.fr. Dans quelques instants, le retour du match entre Portugais et Croates. On voit actuellement une scène, hein. Il y a Cristiano Ronaldo qui discute notamment avec Vitinha, le joueur du PSG. Le coup d'envoi, c'est dans quelques secondes pour la seconde période. Pour l'instant, pas de but entre le Portugal et la Croatie. À tout de suite.
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1: Karine Galli. On est sur RMC au bout de la nuit pour vous faire vivre les 16e de finale de ce Mondial 2026 avec Maxime Chano, avec Aurélien Tirsain. Portugal-Croatie, ça va repartir. Aurélien, il y a eu un changement côté croate. Le pauvre Boudimir qui n'avait pas touché beaucoup de ballons, eh bien, il est sorti.
9: Alors je ne te cache pas Karine que je n'ai pas le changement sous les yeux, donc si tu peux m'aider ça m'arrangerait, mais on est effectivement reparti. Cristiano Ronaldo qui a donné le ballon en retrait, 0-0.
1: Qu'il est sorti et que Matanovic a pris sa place.
9: Ah, Matanovic, voilà. La fameuse génération croate. Attention quand même à l'attaque des Portugais avec Nuno Mendes dans la surface de réparation. Ah, il veut chercher trop Cristiano Ronaldo et c'est dégagé par les défenseurs croates. Ils vont s'en sortir là correctement deux fois avec Petar Sušić qui est obligé de tacler. Mais là, très clairement, Nuno Mendes a voulu trop chercher Cristiano Ronaldo dans les pieds parce que le décalage était fait. On était reparti depuis 30 secondes, toujours 0-0 entre le Portugal et la Croatie. Max, là, j'ai trouvé que c'était assez évident le problème Ronaldo, encore une fois.
10: Mais c'est pas possible, Nuno Mendes qui se retrouve alors non pas seul devant le but, mais en tout cas en bonne position pour pouvoir frapper. Alors il faut expliquer à nos auditeurs qu'il est un petit peu décalé sur le côté gauche, mais sur son pied gauche, le pied fort de Nuno Mendes. Et pour autant, tu l'as dit, il essaie d'aller chercher Cristiano Ronaldo, pas une petite passe en retrait. C'est lu par les défenseurs croates et c'est évidemment dégagé par le défenseur central croate. Tu l'as dit, voilà, on l'a dit depuis le début de ce tournoi, on l'a dit depuis le début de ce match, Cristiano Ronaldo. Ronaldo cristallise le jeu portugais et en fait le problème c'est que c'est même ses coéquipiers, j'ai le sentiment, qui sont stressés à l'idée de ne pas donner le ballon à Cristiano, et ça a été exactement le cas sur l'action précédente.
9: Allez, il n'y a pas de faute là pour les Croates qui peuvent partir de l'avant avec Mateo Kovacic au deuxième poteau. Il y a de l'espace pour Petar Sušić, il va frapper dans la fin de frappe au deuxième poteau, sauvé dans un premier temps par Ruben Dias. Le ballon toujours dans les pieds des Croates avec Nikola Vlasic sur le côté gauche de la surface de réparation. Le centre est contré, c'était Baturina. Le ballon revient encore une fois dans les pieds croates avec Perisic. Ils n'ont jamais été aussi longtemps autour de la surface de réparation des Portugais. Là, c'est Luka Modric dans le coin gauche de la surface de réparation. 2 minutes de jouer dans cette seconde période à Toronto. Soleil couchant, 0-0 toujours entre le Portugal et la Croatie. On fait naviguer le ballon. Il n'y a pas énormément de pressing de la part des Portugais, mais voilà. Le ballon perdu en 2 secondes par les Croates. Techniquement, il faut quand même qu'ils fassent beaucoup mieux là, Max.
10: Oui, je suis d'accord avec toi. Alors, c'est la raison pour laquelle peut-être l'entraîneur croate a décidé de faire entrer Matanovic, le joueur de Fribourg. J'espère que ça va aider en tout cas les Croates à penser.
9: Là, il y a de l'espace justement dans le petit filet de la part des Croates. La frappe de Mateo Kovacic. Là, techniquement, intérieur pied droit, intérieur pied gauche. Il est quand même gêné par les défenseurs. Est-ce que ça a été touché? Peut-être corner pour les Croates. En tout cas, la frappe arrive dans le petit filet de Diogo Costa. Là, c'est la première vraie situation pour la Croatie.
10: Oui, c'était Matanovic, justement, le nouveau rentrant, l'attaquant de Fribourg, qui est venu chipper le ballon dans les pieds de Vitinha, le Parisien. Et derrière, il arrive à décaler Kovacic, qui se retrouve sur son pied gauche, un petit peu décalé par rapport au but portugais. Il frappe et c'est très, très, très bien arrêté. En tout cas, c'est bien joué de la part du
1: énorme occasion
10: du gardien, oui, Diogo Costa, qui sauve et qui sauve son camp et qui met le ballon en corner.
9: Ouais, exactement. Avec l'extérieur du pied droit, effectivement, ça le touche pas beaucoup, ça dévie pas beaucoup la trajectoire du ballon, mais c'était absolument nécessaire pour éviter l'ouverture du score croate. 0-0, la 49e corner depuis la gauche du terrain, et c'est le capitaine Luka Modric, comme toujours, qui va tirer les coups de pied arrêtés. Monsieur Eskas, l'arbitre norvégien, qui va demander à Ruben Dias, notamment, et Renato Veiga de ne pas s'accrocher avec les attaquants croates. Il y a Ivan Perisic, notamment, il y a l'appel de Matanovic. Il est grand comme Ante Budimir, et le jeu est plutôt court pour les Croates. Le centre dans un deuxième temps de Luka Modric directement sur la poitrine de Rafael Leao, mais là c'était très dangereux parce qu'il remet directement sur Nikola Vlasic, la demi-volée du joueur de Torino qui arrive à côté à droite des cages de Diogo Costa. La poitrine, contrôle poitrine de Rafael Leao dans la surface, là Max, c'était vraiment à deux doigts d'être kata.
10: Voilà, ça dit tout un petit peu du joueur, hein, qui contrôle ce ballon un petit peu en dilettante. Bon, on voit aussi que c'est pas un défenseur de métier. Alors pourquoi Leao s'est retrouvé là? C'est parce qu'il était en première zone sur le corner initialement de Modric, pour justement contrer cette première zone. Et derrière, voilà, il y a ce ballon. Au lieu de dégager une touche, il essaie de contrôler le ballon. Le contrôle est raté et ça profite au Croate derrière, qui lui permet de mettre une frappe. Heureusement pour le Portugal, la frappe n'est pas cadrée.
9: Et là, les contre-croates vont s'enchaîner. Susic sur le côté gauche pour Baturina. Le 1-2 entre les deux joueurs. Il est intéressant. Grosse défense de João Cancelo. Défensivement impeccable depuis le début du match. Et le contre-portugais avec Bruno Fernandes. Mais c'est touché par Mateo Kovacic. Il commence à monter en puissance, le joueur de Manchester City. Et les Croates, ça y est, sont déjà en place défensivement. Ça oblige les Portugais à tricoter avec le ballon, à revenir au niveau de la ligne médiane et du rond central. Vitinha, côté droit pour João Cancelo. Le ballon piqué directement dans les gants de Dominik Livakovic. Il n'y a aucun attaquant portugais qui s'était projeté et ça va repartir du côté de la défense croate avec Josip Sutalo et Josip Stanisic sur le côté droit.
10: Avec une récupération derrière du Portugal. C'est vrai que Vitinha, il est quand même intéressant, hein, même si c'est vrai que c'est pas le même Vitinha qu'on a au Paris Saint-Germain dans l'utilisation du ballon, hein, dans la manière aussi dont il couvre João Neves, son coéquipier en club. Voilà, ça reste pour moi l'un des meilleurs milieux défensifs au monde, si ce n'est le meilleur. C'est pas ce que t'en penses. Et je trouve ça dommage, en tout cas, que les Portugais n'arrivent pas à plus l'utiliser, parce que quand on voit un petit peu son rayonnement du côté du Paris Saint-Germain, normalement avec cette paire de milieux défensifs, les Portugais devraient rouler sur tout le monde.
9: Ah, Karine, c'était pour moi ou pour Karine la question? C'est pour ça.
1: C'était pour toi, rien.
9: Je suis un peu d'accord. Vitinha, Neves, pour moi, là, quand on parlait de la comparaison avec Xavi, Iniesta, c'est vrai que je suis assez d'accord. Les meilleurs matchs que j'ai vus, alors je sais pas de ma vie, mais en tout cas des dernières saisons, clairement, c'était des PSG Liverpool. C'était ce genre de match-là, et les deux étaient clairement. Il était clairement pour beaucoup, avec le tempo qu'ils donnent dans le match, les ballons récupérés. Ils ont beau faire 1m70 tous les deux dans la récupération, l'intensité physique, c'est vrai que c'est assez extraordinaire. C'est assez rare en tout cas d'avoir peu de déchets, et là on les trouve pas en fait, ils touchent pas le ballon, c'est pas eux qui dirigent le jeu, et ça change tout puisque le ballon passe souvent par Fernandez. Justement Vitinha là qui va essayer de briser une deux lignes, mais c'est compliqué et il y aura un petit coup franc en faveur de la Croatie. Ils sont pas d'accord, les Portugais. C'est Nuno Mendes qui a mis un petit peu le pied en avant. 52 minutes, 0-0, Portugal-Croatie.
10: Donc la Vitinha qui a forcé, hein, dans l'axe du terrain croate. Il a essayé de dribbler trois joueurs. Et c'est là que je fais la comparaison avec le Vitinha du Paris Saint-Germain, qui a tendance quand même à jouer très simple, 2-3 touches de balle maximum. Alors on dit parfois qu'il y a des joueurs qui sont des joueurs de club, donc des joueurs de sélection. C'est vrai que Vitinha, João Neves, même Nuno Mendes, en fait ils sont tellement biberonnés aujourd'hui à la Luis Enrique. Il y a tellement un cadre qui est marqué que c'est très très compliqué une fois qu'ils sortent de ce cadre-là, qu'ils arrivent en équipe nationale. Alors ça n'enlève pas toute la qualité de ce joueur. joueurs, c'est aussi des joueurs qui ont été performants hein, en équipe nationale, ça je remets pas en doute, mais c'est vrai que sur cette compétition, là où est-ce qu'on s'attendait à un milieu portugais vraiment rayonnant, en tout cas qui allait pouvoir prendre leur jeu à leur compte, ce n'est pas du tout le cas, et c'est vrai que je suis un petit peu déçu par les deux Parisiens au milieu de terrain.
9: À la touche, allez jouer rapidement, là, par Martin Batourina pour Petar Susic. Il y a Matanovic et Nikola Vlasic également sur l'attaque croate, sur le côté droit de la surface de réparation. Vlasic, il va décaler Stanisic. J'espère qu'il n'y a pas hors-jeu pour eux. Ça passe au deuxième poteau, la reprise de Perisic. 1-0 pour la Croatie. Ivan Perisic, il est incroyable. Ils sont là, les vieux croates. 1-0 pour la Croatie contre le Portugal.
10: Qu'est-ce
1: il
10: que
1: est exceptionnel.
10: C'est bien joué Perisic, tu l'as dit, exceptionnel à 37 ans, il est toujours là, il vient récupérer un centre qui partait du côté droit et c'est Cancelo en fait qui est concentré sur l'attaquant et qui laisse Perisic seul dans son dos, il a tout le temps de contrôler le ballon de son pied gauche, il arme sa frappe et voilà, ça finit au fond des buts, ça fait 1-0 pour la Croatie, j'ai presque envie de te dire contre le cours du jeu quand tu regardes la première mi-temps, mais la manière dont ces Croates sont rentrés sur cette deuxième mi-temps, honnêtement j'ai envie de leur dire bravo. Bravo et attention aux Portugais parce que pour l'instant, ils rentrent à la maison.
1: Incroyable ce but de Perisic. On rappelle qu'en plus, il se retrouve à dépanner arrière-gauche et au final, il marque ce but. Mais quelle mauvaise tête quand même aussi de la part du Portugais, franchement. Parce qu'au final, Perisic, il est seul au second poteau, Max, et il n'a plus qu'à faire cette magnifique frappe. Là, de toute façon, Costa, il ne peut rien.
10: Il ne peut pas faire grand-chose. Il faut aussi donner du crédit, justement, au sélectionneur croate qui venait de faire rentrer Matanovic, hein, le joueur de Fribourg. On connaît aussi un petit peu son profil. C'est un attaquant qui est costaud et donc il est au duel, justement, avec Ruben Dias. C'est lui qui effleure le ballon. C'est aussi la raison pour laquelle Ruben Dias n'est pas en mesure de pouvoir dégager le ballon de la tête. Et t'as Cancelo qui est un petit peu passif derrière, voilà, qui regarde son coéquipier sur le duel. Il laisse Perisic dans son dos et le ballon qui arrive presque miraculeusement dans les pieds de Perisic. Et puis derrière, c'est aussi sa qualité technique. Tu l'as dit, lui qui n'est pas un arrière-gauche, mais qui était malgré tout aux avant-postes. À 37 ans, bravo Perisic.
1: Superbe frappe, magnifique but. Et ne dis plus jamais le vieux Aurélien, d'accord ? Il a 37 ans, c'est magnifique. Il est encore très jeune et il est encore bien
9: j'ai
1: placé.
9: J'ai le même âge, hein, Karina. J'ai le même âge.
1: 37 ans, je suis en pleine forme. Mais Perisic, lui, il ne sent pas le poids des âges. Il continue à être performant. C'est absolument incroyable. Tu l'as dit, il a fait une très belle saison en club. Et là, avec la Croatie, il leur permet d'ouvrir le score. C'est absolument fabuleux. On va voir maintenant si la sélection de Ronaldo va pouvoir réagir. Parce que par contre, ça m'énerve. Premier choix du réalisateur, c'est la tête de Ronaldo.
10: Oui, bah évidemment.
1: Juste derrière le but.
10: Évidemment, c'est peut-être la dernière fois qu'on voit Cristiano Ronaldo sous la tunique portugaise. Alors bon, on ne sait jamais, mais si jamais la Croatie devait gagner ce match-là, le Portugal serait donc éliminé.
1: Mais là, on serait retour à la maison pour Ronaldo et ses amis. Montre-nous le bonheur croate avant de te focaliser sur la tête dépitée, évidemment, de Cristiano Ronaldo.
10: C'est vrai aussi. En tout cas, scénario parfait hein, pour les Croates hein, qui ont eu ce qu'ils cherchaient, c'est-à-dire mener au score. Enfin, en tout cas, en marquant ce premier but. Maintenant, on connaît un petit peu le scénario. Voilà, ils vont attendre et puis ils vont essayer de contre-attaquer ces Portugais. Je ne suis pas sûr que les Portugais soient dans une très très belle situation maintenant.
1: Et est-ce que Roberto Martinez va vite réagir?
9: Les Croates sont en train de se régaler. Ils sont partis en contre encore une fois sur le côté droit avec Nikola Vlasic, avec Petar Susic, le 1-2 entre les deux hommes. Vlasic, il va accélérer le ballon, retrait, et ça fait 2-0 hors jeu au départ de Nikola Vlasic. Le 1-2 avec Petar Susic était parfait, et là s'ils mettent le deuxième en 4 minutes, on va peut-être attendre s'il y a une assistance vidéo.
1: Il est bien en jeu.
9: Bon, alors tout va bien. Ouais. Mais les Portugais, ils sont en train de se faire balader, Max.
10: Ouais, Vlasic qui est clairement en jeu derrière Nuno Mendes, même si je trouve qu'on a un Nuno Mendes qui est quand même défensivement un petit peu absent, hein, et ça fait 2-3 fois qu'il se fait prendre dans son dos, mais c'est aussi justement le fait que les Croates ont marqué ce but là les Portugais qui vont forcément devoir aller les chercher, et donc qu'est-ce que ça va créer? Ça va créer des espaces dans le dos de la défense portugaise, et ça les Croates, attention, ils l'ont bien compris, et je serais pas étonné qu'on voit quelques actions comme ça d'ici la fin du match, parce que les Croates sont intelligents, les Croates justement vont profiter un petit peu de la verticalité de leurs attaquants, leur qualité aussi sur les côtés. Attention aux Portugais, ils sont dans une situation très très compliquée.
1: Scénario parfait pour le Portugal. Aurélien, est-ce que des joueurs sont en train de s'échauffer? Est-ce que Roberto Martinez est en train de s'exciter sur le banc? Il faut réagir là.
9: En tout cas, est-ce qu'il va oser sortir Cristiano Ronaldo? Ça, c'est la grande question, parce qu'il est absolument transparent.
10: Très, très bonne question.
9: Et là, ça serait un choix extrêmement fort de la part de Roberto Martinez. Dans le ballon récupéré par Léo. Oh, la barre transversale, quelle frappe de là-haut. Neto, dans un deuxième temps, c'est contré par les Croates et les Portugais vont conserver le ballon sur le côté droit. Quelle frappe enroulée de Rafael Leao. Pleine barre, quasi l'arrête, le centre de Neto, la sortie de Livakovic. Là, c'est cadeau pour le gardien croate. 1-0 pour la Croatie. 57 minutes et 30 secondes de jeu. Bon, ben voilà, la différence, c'est Leao qui peut la faire, même s'il est inconstant. Là, la qualité, le talent de Leao, on l'a vu.
10: C'est aussi la raison pour laquelle on aime ce joueur. Voilà, il a de la qualité, tu l'as dit, techniquement, c'est exceptionnel. Il se retrouve sur le côté gauche de la surface de réparation, il rentre sur son pied droit, il arme, il enroule, et ça termine sur la barre transversale, presque l'équerre, avec une puissance incroyable. Voilà, je pense que le Portugal va pouvoir s'en sortir par ses individualités, et notamment grâce à Leao.
9: Et le contre-croate, encore une fois, avec Baturina sur le côté gauche. Le joueur de Côme qui va repiquer. Pied droit, la frappe, la parade de Diego Costa. Diego Costa, ce sera un corner pour la Croatie. Sur chaque contre, désormais, c'est à minima une grosse occasion pour la Croatie. Heureusement, le gardien portugais solide sur cette occasion corner à venir pour la Croatie.
10: Eh bien, c'est quasiment la même que Leao, sauf que la finition est un peu différente. C'est Baturina, en effet, hein, qui se retrouve sur le côté gauche, qui se rentre sur son pied droit et qui arme. Cette fois-ci, ça ne touche pas la barre transversale. Le ballon reste au sol. Et c'est Diogo Costa, voilà, qui l'enlève et qui met ce ballon en corner pour les Croates.
9: Avec le corner à venir, justement, de Martin Baturina, 23e sélection. Lui, c'est la nouvelle génération de Croates. C'est pas mal tiré au point de pénalty, mais touché par Pedro Neto. La tête de Luka Modric, Igor Matanovic. Là, il garde bien son ballon à 1m94. Et derrière, il y aura une petite faute de Luka Modric. Tiens, qui va prendre son petit carton jaune dans ce match. On arrive à l'heure de jeu. Les Croates qui mènent 1-0. Et là, il y a un petit peu de panique dans les yeux des Portugais parce qu'ils n'ont pas eu de gros décalage, si ce n'est donc cette frappe de Rafael Leao sur la barre transversale. Sur chaque contre, c'est danger de la part des Croates. Et là, ils vont enchaîner les petites fautes. Ils vont être bons, les Croates, dans cet exercice. Les Portugais, là, c'est tête froide. C'est tête froide et technique maximale pour essayer de faire la différence. Alors qu'il y aura trois changements à minima avec Conceição, Gonçalo Ramos et Bernardo Silva, si je ne dis pas de bêtises,
1: qui vont faire
9: tous leur entrée. Ah, d'ailleurs, même quatre changements avec Nelson Semedo.
10: Ça voudrait dire, si Gonçalo Ramos rentre, peut-être que Cristiano Ronaldo, le capitaine portugais, sortirait. On va voir ce que ça donne. On va voir les choix de Roberto Martinez. En tout cas, le but croate aurait eu pour mérite de débrider un peu cette rencontre. Ça y est, le match est vraiment lancé.
9: Alors, ben non, mais t'imagines s'il laisse Ronaldo sur le terrain et il sort Leao. Parce que là, en faisant rentrer Silva, Semedo, Conceição, je vois mal comment il pourrait rester sur le terrain. Là, le ballon dans la surface pour Cristiano. Il y a en jeu, Cristiano. Dommage,
1: oui,
9: il avait marqué de l'extérieur du pied. Il allait nous faire fermer grand notre bouche. Mais il y a en jeu au départ de l'action parce que le contrôle de l'extérieur du pied et la frappe, elle était parfaite face à Livakovic. Et là, il demande à quelqu'un de se taire. En tout cas, il n'est pas content. On va peut-être attendre quand même le révélateur.
10: Mais l'enchaînement était bon. On a le replay devant nous. C'est limite, c'est Pedro Neto qui n'a pas de pression, qui se remet sur son pied gauche, qui est presque au milieu du terrain et qui met ce ballon dans le dos de la défense croate. Et derrière, Cristiano Ronaldo qui nous fait un contrôle porte-manteau et qui ajuste le gardien croate d'un extérieur du pied. L'arbitre latéral, en tout cas, a soulevé
1: très,
10: son drapeau.
1: Très cruel si c'est hors-jeu.
10: Je ne suis pas convaincu qu'il est hors-jeu.
1: On a l'impression qu'il est quand même couvert et le contrôle est magnifique et l'enchaînement il est quand même alors
10: l'enchaînement est magnifique.
9: Le problème c'est le hors-jeu au niveau de l'épaule. À mon avis, l'épaule légèrement en avant, c'est le haut du corps qui est en avant sur le défenseur. Ça s'est pas joué à grand chose.
10: Parce qu'on rappelle encore une fois,
9: il n'a toujours pas marqué dans les matchs à élimination directe et là il allait nous faire taire. Bien
1: fort. Là, le contrôle, l'enchaînement, il mérite. Il a l'air dépité.
10: Et puis honnêtement, pour vous dire, par rapport à cet enchaînement, comme a dit Karine, c'est du très très très haut niveau. C'est aussi ça, Cristiano Ronaldo. Évidemment, il peut être embêtant. On ne l'aime pas forcément. On l'aime ou on l'aime pas, peu importe. C'est vrai qu'il cristallise un petit peu l'intention de ce jeu portugais. Mais là, sur cette action, on doit quand même enlever notre chapeau.
1: C'était magnifique.
10: Voilà, c'était
1: exceptionnel. Et en plus, il va peut-être sortir. On attend d'avoir la confirmation ou pas. Mais en tout cas, il y a quatre changements, donc forcément. Il y a potentiel. Alors, sur les trois premiers, c'est pas lui. On va voir si en dernier, il va y avoir le numéro 7 ou pas.
9: Non. Il y a Neto, Vitinha, Bruno Fernandes qui sortent. Je pense qu'il va pas sortir à Cristiano.
1: On attend le dernier panneau. Parce qu'on l'a pas eu
4: surtout
1: encore,
4: après, on en a eu que 3. Surtout après cette action où il a marqué donc un but finalement annulé. On rappelle donc Bernardo Silva, Francisco Conceição, Nelson Semedo font leur entrée et Gonçalo Ramos, est-ce que c'est à la place de Cristiano Ronaldo qui vient de marquer un but refusé pour, et voilà, ça va être l'épaule, hein. C'est l'épaule de 10 cm.
10: Oui, ouais, c'est un
4: l'épaule
10: peu plus,
4: de 10 cm.
10: C'est un petit peu plus flagrant sur le ralenti, en effet. C'est l'épaule, voilà, de 10 cm. C'est la raison pour laquelle le but est annulé. En tout cas, c'était justifié de la part de M. l'arbitre.
1: Et il reste sur le terrain, c'est énorme. Il ne l'a pas sorti.
4: Oui.
1: Il a fait 4 changements, mais Ronaldo est
4: Bruno,
1: toujours là.
4: Cancelo et Pedro Neto qui font leur sortie. Bernardo Silva, Nelson Semedo, Gonçalo Ramos et Francisco Conceição vont tous faire leur entrée. Corner à venir pour le Portugal. 63e minute, 1-0 pour la Croatie à Toronto contre le Portugal. Pour l'instant, on aurait Espagne-Croatie en 8e de finale le 6 juillet à Dallas. Mais le Portugal réagit avec donc d'abord Cristiano Ronaldo qui est toujours sur le terrain, fantomatique en première période, mais qui a failli égaliser. Nuno Mendes pour tirer le corner depuis la droite du terrain avec son pied gauche. Ça va être rentrant. Il y a donc Léao, Conceição, Silva, Ramos, Ronaldo. Beaucoup d'attaquants du côté du Portugal. Là, notamment João Neves. Il va falloir être très fort dans l'équilibre, Max, parce que bon, on va quand même suivre le corner d'abord. Bien évidemment, le corner du Portugal depuis la droite du terrain pour le pied gauche de Nuno Mendes. C'est tiré deuxième poteau. Oh, les Portugais, ça passe devant tout le monde. Et ça sera une sortie de but pour Livakovic. Il s'en veut, Rafael Leao. Il avait notamment l'occasion, l'opportunité de reprendre le ballon, second poteau. Mais la tête était un peu surpris de voir le ballon lui arriver dans les pieds.
10: Il y avait quatre Portugais qui étaient absolument seuls en deuxième zone. Bon, il y avait énormément de Croates, hein, en première zone, notamment sur Cristiano Ronaldo. Et je pense que Léao, comme tu l'as dit, il est surpris. Il voit pas le ballon arriver. Il est quoi? Il est à 5-6 mètres du but. Il arrive malgré tout à la toucher de l'intérieur du pied. Ça, il croise trop sa frappe, en tout cas son envoi, et ça finit en 6 mètres. Ah, c'était encore une fois une grosse occasion pour les Portugais.
4: Le ballon rendu donc aux Croates et Cristiano Ronaldo qui gémit un petit peu. Pourquoi? Parce qu'on prend son temps du côté de la Croatie pour dégager le ballon, pour faire le 6 mètres. C'est Josip Sutalo qui va le faire à la place de Dominik Livakovic. Alors j'ai toujours du mal à comprendre un petit peu cette technique. Bon, c'est pour gêner les attaques dans le pressing. Ça discute beaucoup autour de Monsieur Eskas, l'arbitre norvégien.
1: Ouais. Est-ce qu'il y aurait pas un check VAR sur une faute sur potentiellement
10: Renato
4: Alors, on
10: Vega,
4: nous annonce
10: ouais,
4: pas
10: peut-être.
4: Encore. On nous annonce pas encore le check VAR, mais effectivement, Nicolas Vlasic qui ceinture légèrement
1: entre
4: Renato
1: Vlasic
4: Vega.
1: Vlasic et Vega, mais c'est très léger, ouais,
4: c'est,
1: non?
4: C'est très léger, ouais.
1: Ah, mais léger. Il va voir. Hein.
4: Ouais, pour moi, il tombe. Ah là, ça serait cadeau pour le Portugal et probablement Cristiano Ronaldo, parce que pour moi, il tombe en s'appuyant légèrement sur Renato Vega, mais il n'a pas le choix de mettre les... Enfin, il ne le retient pas vraiment. Bon, après, ça sera la décision de M. Eskas, qui est en train de regarder le VAR, Max.
1: Bon, après, les bras, je suis désolé.
10: C'est léger. Après,
1: mais ils n'ont rien à faire là, non?
10: Oui, après.
1: Pourquoi les bras de Vlasic sont autour de Vega?
10: Parce que tu regardes sur les 5 duels qu'il y a dans cette surface de réparation, et bien c'est comme ça que tu défends avec les bras. Je suis d'accord avec toi.
1: Mais
10: ce n'est pas forcément une position naturelle. Maintenant, est-ce que l'arbitre va suivre sa sensibilité et dans ce cas-là, comprendre que ce genre de duel existe et arrive trop fréquemment, en tout cas, dans les surfaces de réparation, ou est-ce qu'il va suivre,
1: alors,
10: en tout cas, le.
1: La décision. Aurélien.
4: Bah, il l'accroche pas, monsieur l'arbitre, qui revient sur le terrain, qui va nous expliquer en anglais. Alors, le petit signe du rectangle, et il va nous expliquer ça en anglais. Holds his opponent with two arms with clarity. Final decision, penalty. Penalty annoncé par Monsieur Eskas. Il estime que Nicolas Vlasic retient par le maillot Renato Veiga. Permettez-moi de ne pas totalement être d'accord parce que le maillot n'est pas accroché, les bras sont autour de l'attaquant, mais ça va permettre à Cristiano Ronaldo de peut-être marquer un 146e but en sélection, mais surtout le premier dans un match à élimination directe de Coupe du Monde.
10: Et je suis d'accord avec toi, j'étais en train de dire un peu plus tôt, est-ce que l'arbitre va suivre un petit peu sa sensibilité ou est-ce qu'il va suivre à la lettre le règlement? Et bien là, visiblement, il a opté pour l'option numéro 2. Il donne pénalty au Portugal et c'est, ma foi, un petit peu sévère à mon goût.
1: Oh là là là là, mais c'est un grand moment là, Aurélien.
4: Ah là, c'est l'histoire. Là, tu as 41 ans, Cristiano Ronaldo. Il a joué 8 matchs et demi en élimination directe en Coupe du Monde et il n'a jamais marqué. C'est le paradoxe d'un gars qui a 1000 buts au compteur dans sa carrière, qui a explosé quasiment tous les records et qui là, au bout du pied, a peut-être son premier but dans un match à élimination directe de Coupe du Monde. Il a fait 3 grands pas en arrière, pas encore sur la gauche. Il est face au ballon, c'est la 67e minute. Ronaldo face à Livakovic, face à l'histoire et c'est au fond. Enfin Cristiano, il a marqué en phase à élimination directe de la Coupe du Monde et le Portugal revient à hauteur de la Croatie un partout. 23 minutes à jouer dans le temps réglementaire.
1: C'est magnifique, il a respiré, il a soufflé, il a pris son temps avant comme d'habitude de tirer ce pénalty, magnifiquement bien exécuté. Pour l'histoire, c'est fabuleux quand même, regardez le soulagement, le bonheur de Cristiano Ronaldo.
10: Oui, on est heureux pour lui, voilà, par rapport à tout ce qu'il a fait, par rapport à ce qu'il représente dans le football. Maintenant, je ne peux pas m'empêcher d'être à la place des Croates et de me dire que c'est un petit peu frustrant de concéder ce pénalty de la sorte, d'autant que je le répète encore une fois, ce genre de duel, Karine, tu en as une vingtaine par match. Maintenant, voilà, monsieur l'arbitre a fait le choix de donner pénalty à Cristiano Ronaldo. Il n'y a pas de but facile. Voilà, il ne s'embête pas, il a tiré au milieu du plat du pied alors que le gardien croate était parti sur sa droite. Chapeau Ronaldo, il rentre encore un peu plus dans la légende, même si c'est vrai que ça n'empêche pas qu'il fait pas forcément un match exceptionnel, mais il est là quand on l'attend et en tout cas il a pris ses responsabilités et il permet au Portugal de revenir à un but partout.
4: Au milieu, en plein milieu du but, 146e but en sélection pour Cristiano Ronaldo et le Portugal qui souffle quand même très très fort parce que juste après l'ouverture du score de Perisic à la 53e, il y a le but refusé à Petar Susic. À ce moment-là, chaque contre des Croates était un coup de poignard dans le dos des Portugais et là ça va quand même beaucoup mieux. Il y a eu les 4 changements, on rappelle, beaucoup d'attaquants, Francisco Conceição, Bernardo Silva, Gonçalo Ramos, Cristiano Ronaldo sont ensemble sur le terrain et c'est la pause fraîcheur, l'hydration break. Et là, Ronaldo, il remotive tout le monde, tout le Portugal. 22 minutes à jouer, un partout entre le Portugal et la Croatie.
1: Le quintuple ballon d'or, Cristiano Ronaldo, qui est tout sourire après cette égalisation sur pénalty. En tout cas, tout est à refaire. Perisic avait ouvert le score à la 53e. Cristiano Ronaldo a répondu sur pénalty. On le voit soulagé, heureux. On est ensemble sur RMC. On se retrouve dans quelques secondes pour suivre ce 16e de finale. A tout de suite.
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1: On est ensemble sur RMC, on vous accompagne dans cette nuit de folie entre les Portugais et les Croates. On est avec Maxime Chanon, on est avec Aurélien Tirsain en direct de Toronto. Tout est à refaire du côté de la Croatie. On menait au score grâce à Perisic à la 53e et Cristiano Ronaldo a converti le pénalty pour les Portugais à la 68e. Donc un but partout. Aurélien, la tension est totale, mais on a vu un bonheur sur le visage de Cristiano Ronaldo quand il a transformé son pénalty. À 41 ans, il est encore heureux comme un gamin.
4: Ah bah c'est la libération, ça fait 41 ans, allez 37, 38, 36 qu'il attend ça. Il a dû rêver de marquer des buts qui comptent dans des matchs à élimination directe en Coupe du Monde et ce n'est que son premier pour son 9e match à élimination directe, c'est-à-dire à partir des 8e de finale historiquement et désormais à partir des 16e de finale. Un partout entre le Portugal et la Croatie, 17 minutes et 30 secondes à jouer avant d'éventuelles prolongations. Le Portugal à l'attaque avec Leao sur le côté gauche et maintenant je parlais tout à l'heure des deux seuls milieu de terrain, Neves, voire Bernardo Silva. Max, il va quand même falloir garder un équilibre difficile pour les Portugais là.
10: Mais je pensais à ça exactement hein. Lorsque les Portugais ont marqué, lorsqu'ils ont fait ces quatre changements, comment tu te positionnes? Est-ce que tu y vas et tu essaies d'aller chercher le second but? Est-ce que tu as tendance à essayer de retrouver un petit peu un équilibre défensif? Mais c'est vrai qu'avec les rentrants c'est un petit peu compliqué. Voilà, il faut que les Croates en profitent. Je pense que la pire chose que les Croates peuvent faire, c'est de retrouver un bloc bas comme ils ont fait en première mi-temps. Là par contre, là il faut absolument qu'ils profitent justement du déséquilibre défensif qui a été fait par rapport au changement de Robert Martinez. On risque de voir, à mon avis, 20 prochaines minutes assez haletantes, parce que je ne serais pas surpris d'avoir des blocs très écartés, et on le voit un petit peu, hein, on risque de voir encore quelques occasions, messieurs, dames.
4: Ouais, et le problème, c'est que donc il a fait 4 changements d'un coup, Roberto Martinez, il n'en reste donc qu'un, et il y a encore Ruben Neves et Samu Costa, le joueur de Mallorca, comme milieu récupérateur, on pourrait dire, parce que sinon c'est Trincao, João Félix, il y a plus de joueurs défensifs entre guillemets, donc Roberto Martinez, il a quand même tenté quelque chose d'efficace pour le moment, mais relativement dangereux. Renato Veiga qui décale sur le côté gauche, Rafael Leao, un partout entre le Portugal et la Croatie, 16 minutes à jouer dans le temps réglementaire, le débordement ça ne marche pas, Josip Stanisic, c'est un joueur du Bayern, il est costaud, il ne s'est pas laissé embarquer comme ça, l'appui avec Luka Modric, le 1-2 il est raté, Nuno Mendes qui récupère le ballon, là les Croates ils ont du mal à respirer, Bernardo Silva, nouveau joueur du Real Madrid si vous ne l'avez pas encore vu passer, Bernardo Silva qui n'est plus à Manchester City, Petar Sosic en retrait pour Mateo Kovacic qui va donner un petit peu d'air à la Croatie avec Martin Baturina sur le côté gauche, il n'y a pas encore eu de coaching de la part de Zlatko Dalic du côté de la Croatie, et Perisic sur le côté gauche avec Petar Sosic.
1: Il y a un changement
4: Sosic
1: à la pause.
4: Oui, t'as raison, Matanovic à la place de Boudimia. Elle a bien joué, Karine, tu me rattrapes à chaque fois le filet de sécurité. Le ballon dans les pieds de Mateo Kovacic à l'entrée de la surface de réparation. La frappe pour le poteau. Le poteau croate s'est récupéré par Niko Vlasic au deuxième poteau. La tête en retrait de Matanovic, la redonne de demi-volée de Kovacic, la parade de Diogo Costa. Spécifique frappe de Mateo Kovacic. Il y a un poteau et il y a une parade de Diogo Costa. Corner à venir pour la Croatie.
10: Oh, c'était encore très très bien joué hein, de la part de Kovacic qui arrive à se mettre sur son pied droit et à l'entrée de la surface qui enroule le ballon et ça finit sur le poteau gauche de Diogo Jota.
4: Oh, ah, il y a Diogo le petit Costa, doigt, il y a le doigt de Diogo Costa qui en fait sauve aussi la première frappe de Kovacic. Je croyais que c'était poteau plein fer, mais c'est Costa qui décale le ballon sur le poteau.
10: C'est très très bien joué de la part des Croates qui ne lâchent pas. Hein.
4: Et le corner pour la Croatie, un quart d'heure encore à jouer, ça va être le meilleur de ce match, évidemment un partout entre le Portugal et la Croatie, Luka Modric, corner sortant dans la boîte au deuxième poteau, il y a une tête croate mais ça passe nettement au-dessus des cages de Diogo Costa qui pour l'instant est impressionné. Moi je me rappelle de Diogo Costa à l'Euro 2024 où il avait sorti notamment 4 tirs au but consécutifs contre la Slovénie lors d'une séance étouffante pour le Portugal, et là encore une fois pour l'instant si le Portugal est encore en vie c'est en partie grâce à Diogo Costa.
10: Ouais, Diogo Costa qui a énormément d'expérience, lui qui est capitaine de Porto. Voilà, c'est important d'avoir un très très bon gardien. Et il le montre.
4: Le ballon deuxième poteau, Matanovic qui récupère le ballon pied gauche, qui fait le crochet du pied droit et encore Costa. Toujours Diogo Costa qui vient boucher l'angle, Max.
1: Très très gros temps fort des Croates, c'est incroyable comme ils ont réenclenché après avoir subi l'égalisation, ça les a pas du tout achevés, bien au contraire, oui, là ils multiplient les opportunités, les occasions.
10: Matanovic qui fait une très très bonne rentrée, qui récupère un centre et qui vient ajuster trop facilement d'ailleurs Nuno Mendes à Mogo et derrière Diogo Costa qui fait encore un super barré.
4: Le corner joué rapidement court par Luka Modric, l'appui avec Mateo Kovacic et Stanisic en retrait pour Modric de nouveau, et le joueur libre de tout contrat désormais, ex de l'AC Milan pour le moment, qui est contré. Ce sera une touche pour les hommes au maillot à damier. 14 minutes à peine à jouer dans le temps réglementaire, hein, partout entre le Portugal et la Croatie. 16e de finale de Coupe du Monde à Toronto, le vainqueur rejoindra l'Espagne en 8e de finale, ce sera le 6 juillet à Dallas. Petar Sušić en retrait pour Luka Modric, le numéro 10 croate, qui va donner un retrait à son pendant du milieu de terrain, Mateo Kovacic, qui a donc une énorme double situation, frappe sur le poteau et puis demi-volée captée, contrée en tout cas arrêtée par Diogo Costa. Petar Sušić, le meneur de jeu croate, décale Stanisic sur le côté droit, le bon centre pour la tête de Matanovic, ça va filer au deuxième poteau et cette fois c'est récupéré par Francisco Conceição qui peut remettre à son milieu de terrain. Et Rafael Leao, encore une erreur technique, le contrôle, voilà, c'était pas facile Max, évidemment, mais il perd le ballon.
10: Mais les Croates, ça, hein, qui ont remis le pied sur le ballon, là, qui font front, en tout cas, devant le but portugais, avec un Perisic qui est toujours aussi vivace sur son côté gauche, malgré son âge. Hein, on le voit défendre, on le voit attaquer. Voilà, le rapport de force est inversé et il est en faveur des Croates actuellement.
4: Le centre du droit de Perisic, dégagé par Nuno Mendes, il va être de nouveau trouvé, le Parisien, par un membre du milieu de terrain, Jean Neves. Il dégage du pied droit parce que là le pressing est croate. Mais quand on voit jouer les Croates comme ça, Karine, en fait on est presque déçu de les avoir vus attendre pendant une mi-temps entière, parce qu'ils ont les qualités techniques pour mettre les Portugais en galère.
1: Ah oui, non, mais là c'est vrai que ce qu'on a vu en première mi-temps, ça... ça nous a pas plu, mais là il mérite d'aller chercher le deuxième quand même, parce que c'est incroyable quand même la réaction juste après le
4: centre
1: pénalty.
4: Justement de Perisic en deuxième poteau, il y a Vlasic, l'auteur de la faute qui a amené le pénalty portugais, mais c'est récupéré par les hommes de Martinez et Rafael Leao qui peut redonner à Bernardo Silva dans le cœur du jeu. Il est contré par les Croates, pas de faute selon monsieur Escas, il va mettre un petit coup de sifflet pour un accrochage sur Rafael Leao côté gauche, ça va permettre au Portugal de souffler. 11 minutes 30 encore à jouer, un partout, et on voit l'homme qui a égalisé, Cristiano Ronaldo, mais qui est redevenu un petit peu transparent depuis son but.
10: Oui, alors qu'il y a aussi eu un changement, je ne sais pas si on l'a annoncé, un Baturina qui a fait quand même un très bon match, un côté croate, qui a été remplacé par Pasalic, le joueur de l'Atalanta Bergame.
1: L'ancien Monégasque.
10: Il faut donner un peu de crédit, et beaucoup de crédit même à ces Croates. Hein, on pensait qu'après l'égalisation portugaise, peut-être qu'ils prendraient un coup sur la tête, et ce n'est pas le cas. Voilà, ils ont repris la possession de balle et ils sont en train d'inquiéter vraiment ces Portugais.
4: C'est parfait ça Max, parce qu'effectivement on ne nous annonce pas les changements sur les écrans. Donc je me sauve sur ce coup-là. Mario Pasalic, le numéro 15 effectivement, a passé rapidement par Monaco.
1: Oui,
4: qui
1: avait
4: été très jeune,
1: jeune,
4: acheté par Chelsea. Ouais, mais il avait été prêté un petit peu partout, à l'AC Milan aussi. Et puis ça a fini par marcher à l'Atalanta. Bon, c'est peut-être pas du niveau des autres, mais il a quand même une belle carrière. Il a gagné l'Europa League avec l'Atalanta. La 80e minute, 1-0 pour 1-0. Un partout entre le Portugal et la Croatie, puisque Cristiano Ronaldo a égalisé à la 68e. La passe en profondeur pour les Croates. Le face-à-face et le deuxième but. Alors, on va revenir sur un enjeu. Et c'est pour ça que Ruben Dias a voulu attraper le Croate. La passe est arrivée de très très loin de la défense et de Ivan Perisic, il me semble. Et pour moi, il n'y a pas s'il y a enjeu. Il y a Nuno Mendes.
10: Il y a Nuno Mendes, à mon avis, l'épaule. Qui couvre peut-être en bas, attention. Hein.
4: Autant Cristiano, je l'avais pressenti le hors-jeu. Là, il ne me semble pas évident l'éventuel but de Petar Sušić, et ça ferait 2-1 pour la Croatie. On attend la décision finale de monsieur Escas. C'est pendant ce temps.
1: Bon, il y a un événement là,
4: le dernier changement. Ouais, le dernier changement portugais. Cristiano Ronaldo va céder sa place, et là il grimace, il n'est pas content. Si jamais c'était le dernier match de Cristiano, voilà, c'est terminé, ce serait terminé. Mais bon, on n'en est pas là, c'est sa sœur qui a dit ça avant le match. Et c'est Ruben Neves qui va le remplacer pour justement créer un équilibre meilleur dans cette équipe portugaise.
10: Mais un peu surprenant, parce qu'on est quand même sur un... Alors est-ce que leur jeu a été confirmé ou non ? Moi je trouve ça surprenant d'attendre. Donc Roberto Martinez fait son changement sans savoir si la Croatie mènerait potentiellement 2-1.
4: Ouais, on va voir, s'il a du nez là-dessus.
1: C'est reparti.
4: Donc le but est annulé.
10: Okay.
4: Le but est refusé. Alors on va attendre les ralentis et la ligne.
10: On va le revoir.
4: virtuel, parce que je pense que celui-là est encore plus léger que celui de Cristiano Ronaldo. Un partout toujours, les Portugais sauvés deux fois. Il y a eu quand même une barre pour le Portugal, un poteau pour la Croatie et deux buts refusés à la Croatie.
10: Oui, encore une fois avec un alignement de Nuno Mendes qui ne retrouve pas son niveau du Paris Saint-Germain. La défense portugaise qui malgré tout est fébrile. J'ai hâte de revoir les images parce que je suis d'accord avec toi. Là, ça doit vraiment pas jouer à grand chose cet hors-jeu.
1: Et Cristiano Ronaldo donc qui a été sorti par Roberto Martinez, on l'a senti évidemment déçu, mais il a salué son remplaçant. Il a aussi salué Roberto Martinez. Mais c'est un événement, peut-être dernier match de Cristiano Ronaldo, peut-être en Coupe du Monde et peut-être en carrière internationale aussi.
4: Ouais, on le voit pensif sur le côté, à côté du banc et de Francisco Trincao notamment. 8 minutes à jouer encore dans le temps réglementaire, un partout entre le Portugal et la Croatie. Bon, encore une fois, moi j'ai du mal à y croire. Alors, dernière Coupe du Monde, on peut quand même l'imaginer parce qu'il aurait 45 ans lors de la Coupe du Monde 2030.
1: Il y a quand même peu de chances que Roberto Martinez soit encore le sélectionneur dans 4 ans. C'était le vœu de Roberto Martinez en disant je le vois encore présent pour la prochaine Coupe du Monde. Je suis pas sûr que s'il y a un successeur à Roberto Martinez, ils repartent avec Cristiano Ronaldo, quoi.
4: Ouais, c'est pas une certitude. Après, visiblement, c'est Cristiano qui décide là-dedans. Et imaginons avec que Roberto ce soit vraiment Martinez. Son dernier match de Coupe du Monde, on peut imaginer quand même qu'il aurait droit à des adieux au Portugal. Il a 232 sélections, on ne peut pas le laisser partir comme ça sur un remplacement à la 75e minute. Et le Portugal n'est évidemment pas du tout éliminé de cette Coupe du Monde. Ruben Neves est entré et là ça va permettre d'avoir Bernardo Silva, Ruben Neves et João Neves dans le cœur du jeu. Et là c'est beaucoup plus équilibré évidemment. Max, il faut revenir dans un schéma un petit peu plus traditionnel.
10: Oui, dans l'utilisation du ballon, Ruben Neves, c'est intéressant aussi. Ça va permettre aux Portugais, en tout cas, d'espérer reprendre un petit peu la possession aux Croates, parce que c'est vrai que sur les 10 dernières minutes, ça avait été plutôt l'inverse, assez étonnamment d'ailleurs. Mais c'est vrai que Ruben Neves au milieu, ouais, ça va apporter un peu de stabilité et d'équilibre surtout à cet effectif portugais qui en a besoin.
4: Et Stanisic qui va laisser sortir le ballon.
1: Il termine beaucoup mieux. Donc, on voit le hors-jeu, il y a bien hors-jeu. Ouais.
10: Ouais, c'est plus ou moins similaire avec l'enjeu de Cristiano Ronaldo un peu plus tôt. Voilà, il y avait un épaule,
4: Même plus important.
10: Un petit peu plus.
4: Il est même plus important. Ouais, finalement. Donc, mes yeux m'ont trahi encore une fois. Le ballon côté gauche vers Mario Pasalic. Nelson Semedo qui est plus rapide, qu'également Ivan Perisic. La fin de dégagement de Semedo, il se remet sur son pied gauche. Voilà, il prend quand même des risques face à Perisic, mais il est plus vivace. Et le Croate est battu. Les Portugais, puis ils peuvent développer leur jeu côté gauche avec la grande montée de Nuno Mendes, sa grande enjambée. Mais il va tellement vite qu'il oublie le ballon. Il le conserve quand même. Ouais, techniquement, c'est fort. Le ballon dans les pieds de Ruben Neves. Le centre de Leao. Deuxième poteau. La tête ou pas de Francisco Conceição, parce qu'il fait 1m66. Et forcément, c'est plus compliqué. Ça passe derrière. Sortie de but pour la Croatie, un partout.
10: Attention, c'est pas qu'une question de taille. Regardez le Portugais João Neves, qui est un
1: Andraiou.
10: Très bon, aussi, ouais, qui est un très très bon joueur de tête. Peut-être même le meilleur joueur portugais de la tête, malgré sa petite taille.
1: Mais au niveau de la détente, là, c'est sûr, il n'y a pas eu photo. Le ballon est passé largement au-dessus de sa tête, pauvrette. Et on repart, donc dégagement croate. On va voir si on va trouver un buteur. Sinon, on ira en prolongation, Aurélien.
4: Eh ben allez, on va prendre encore 30 minutes supplémentaires. Si la situation n'a pas changé dans les 5 prochaines minutes, 5 minutes de temps réglementaire, 85e, un partout entre le Portugal et la Croatie. Kovacic vers Mario Pasalic en retrait. Perisic qui remet sur Matteo Kovacic. On est dans la moitié de terrain des Croates. Et là, les Portugais ont choisi de presser haut. Gonçalo Ramos qui suit Josip Sutalo. La tête vers Petar Susic et le ballon en retrait de Renato Veiga vers Diogo Costa, qui a quand même fait 10 minutes de niveau exceptionnel pour sauver le Portugal au moment où c'était le plus compliqué pour les Portugais. Il a quand même fait 2-3 parades de très grande qualité, lui qui a été formé à Porto, qui joue toujours à Porto et qui pourrait viser plus haut un jour dans sa carrière, mais il est très bien dans son club formateur. Conceição dans la surface de réparation sur la droite, le petit Conceição, on l'a dit tout à l'heure, mais techniquement c'est plus fort. Et là, de l'extérieur du pied, il va obtenir un corner pour le Portugal. On va voir qui va le tirer désormais. C'est João Neves qui a pris le contrôle du ballon sous le bras. En tout cas, est-ce qu'il va aller au bout? Les 5 changements ont été effectués par les Portugais. On le rappelle, Cristiano Ronaldo a marqué son premier but de sa carrière en match à élimination directe de Coupe du Monde, mais il est également sorti et il reste 4 minutes dans le temps réglementaire. Le match,
1: il y aura la possibilité de faire un changement en prolongation.
4: Exactement. Mais on n'y est pas encore. Il reste 4 plus 6, à mon avis, comme d'habitude. Ça fera une dizaine de minutes de jeu avant le coup de sifflet de Monsieur Escas. Le corner pour les Portugais. Nuno Mendes, finalement, qui a traversé tout le terrain pour tirer du pied gauche. C'est tiré dans la boîte. C'est une tête portugaise qui va flirter. Tête de Renato Veiga, encore lui très présent sur les coups de pied arrêtés. Ça va flirter avec le poteau droit de Livakovic. On en reste un partout. Dégagement à venir pour la Croatie.
10: Ouais, encore une très belle opportunité pour les Portugais sur ce corner. Renato Veiga, hein, qui touche encore une fois le ballon. Hein. Je pense que c'est son troisième ou quatrième duel gagné sur les coups de pied offensifs, mais qui malheureusement n'arrive pas à cadrer cette tête. Bon, il y avait beaucoup de Croates autour de lui. Il y a aussi beaucoup de taille côté croate, mais Veiga qui avait pris le meilleur sur son opposant.
4: Livakovic qui va relancer avec Josip Sutalo. Gonçalo Ramos toujours très haut pour le Portugal, lui qui a signé son contrat avec l'AC Milan en pleine Coupe du Monde, donc ex-joueur du Paris Saint-Germain avec qui il a quand même remporté évidemment les deux Ligues des Champions, le back-to-back du PSG. Le ballon dans les pieds croates, Petar Sušić en retrait vers Marin Pongracic, le défenseur de la Fiorentina, et là on fait un triangle défensif du côté de la Croatie. On n'ose pas relancer trop rapidement. Pongracic, il y a le pressing de Conceição. On va repartir avec Livakovic. Est-ce qu'ils sont déjà en train de jouer le chrono là, Max? Il reste 2:30 dans le temps réglementaire de la deuxième période.
10: Ça y ressemble. Peut-être que les Croates finalement sont contents de ce résultat, de ce match nul. Quand tu regardes les occasions, c'est vrai qu'il y a peut-être un avantage au point côté portugais. Je sais pas ce que t'en penses. Voilà, ça voudrait dire
1: tu
10: que.
1: Tu trouves? Ben, moi, je trouve que les plus grosses occasions, c'est quand même pour la Croatie.
10: Ben, il y a encore une, notamment, là, cette action de Renato Veiga, là, sur corner. Ouais, c'est peut-être équilibré, c'est vrai. Après, c'est vrai que les Croates, peut-être, avec ce match nul, ça serait.
4: Attention,
10: un bon
4: Petar Sušić au deuxième poteau! Ça passe à côté! La tête de Mario Pašalić! Petar Sušić, il avait donné un caviar au deuxième poteau! Et Pašalić croise trop sa tête! Ça frôle le poteau gauche de Diogo Costa! Toujours à partout, le Portugal est sauvé et encore en vie!
1: Il la rate en fait sa tête! Hein.
10: Ouais, bah c'est compliqué parce qu'il me semble qu'il y a Semedo, c'est possible qu'il est devant lui, j'arrive pas bien à voir en tout cas, qu'il en soit, il arrive à passer devant son vis-à-vis et derrière il est en position un petit peu de déséquilibre, c'est la raison pour laquelle il n'arrive pas à cadrer cette tête. Par contre, Sušić, superbe match hein, sur les 2-3 dernières actions, il nous montre pourquoi il joue d'ailleurs à l'Inter, même si bon, il joue pas tous les matchs, mais c'est un superbe joueur hein, ce Sušić.
4: Ouais, également, exactement. Le ballon au niveau de la ligne médiane pour les Portugais dans le rond central. João Neves avec Ruben Dias et Renato Veiga. La 89e, la dernière minute du temps réglementaire de ce Portugal-Croatie à Toronto. Un partout, le vainqueur affrontera l'Espagne en 8e de finale. Et autant on était déçus de la première période, la deuxième est peut-être pas exceptionnelle, mais bien meilleure en tout cas. Ça, c'est une certitude. Il y a beaucoup d'occasions. Il y a eu une barre portugaise, il y a eu un poteau croate. Deux buts refusés à la Croatie pour des hors-jeux qui étaient évidemment avec le révélateur. Il n'y a pas de problème là-dessus. Le ballon en retrait vers le gardien croate Livakovic. C'est Medo qui vient au pressing et il redonne un ballon pas si simple que ça à Marin Pongracic qui est pressé par deux Portugais et il va dégager loin devant Ruben Dias qui intervient. Ça, c'est bien fait de la part du défenseur portugais. C'est récupéré par João Neves avec Bernardo Silva qui repart de très très bas depuis sa moitié de terrain. Il va passer la ligne médiane avec Nuno Mendes sur le côté gauche. Les Croates tous recroquevillés dans leur moitié de terrain. On va aller trouver Rafael Leao, un partout, toujours le temps additionnel dans quelques secondes désormais de ce Portugal-Croatie. Ruben Neves sur le côté droit avec Ruben Dias très très haut en retrait pour Renato Veiga. Là c'est vraiment une attaque défense, les Croates sont tous devant leur moitié de terrain. Voilà, il essaye des dribbles trop compliqués, Rafael Leao, il va quand même s'en sortir avec un petit peu de chance et un contre favorable face à Josip Stanisic. Le ballon en retrait pour Renato Veiga, on rebascule sur le côté gauche avec l'appel de Nuno Mendes, un appel fantôme puisque Leao ne lui donne pas et repasse par Ruben Neves. 10 minutes de temps additionnel parce qu'il y a eu le check penalty évidemment, donc ça va laisser du temps au Portugal ou aux Croates pour éventuellement faire la différence. Il y aura un corner en faveur du Portugal depuis le côté gauche du terrain. Un partout toujours, donc on rappelle les buteurs, Perisic à la 53e et Cristiano Ronaldo sur pénalty à la 68e en faveur du Portugal. 9 minutes encore dans le temps additionnel, corner pour les Portugais depuis la gauche pour João Neves, le milieu de terrain du Paris Saint-Germain, qui va le tirer premier poteau. Et qui la touche encore? Non, c'est Ruben Dias. Encore un défenseur central, mais en tout cas les Portugais, et ça c'est un point important, touchent tous les ballons sur coup de pied arrêté.
10: Oui, c'est vrai qu'ils ont pris l'ascendant psychologique sur les coups de pied arrêtés, notamment sur les corners. C'est soit Renato Vega, soit Ruben Dias, là, sur le dernier corner, qui a encore une fois gagné son duel. On le dit parfois que lorsqu'une équipe n'arrive pas à marquer dans le jeu, les coups de pied arrêtés sont importants et précieux. Et c'est vrai que là, les Portugais, c'est dommage qu'ils ont quand même 2-3 très belles occasions. Voilà, si les défenseurs centraux portugais s'étaient un peu plus appliqués, peut-être que le Portugal serait devant au score.
4: Et changement étonnant, Josko Guardiola remplace Nikola Vlasic. Étonnant peut-être pas, mais en tout cas très défensif, puisqu'un défenseur central remplace l'ailier droit de l'équipe. Il reste 8 minutes 20 dans le temps additionnel de cette partie. Il y en avait 10 de données au départ par monsieur Escas. Et c'est vrai que Josko Guardiola, on l'avait presque oublié, mais bon, c'est celui qui a le plus gros CV des défenseurs centraux, Max, et il est peut-être un petit peu en perte de vitesse dans cette sélection croate.
1: Qui avait été énorme il y a 4 ans à la Coupe
10: mais
1: du Monde.
10: Qui est d'ailleurs un très très bon joueur, mais c'est vrai que la paire de centraux côté croate fonctionne plutôt bien, et on comprend pourquoi le sélectionneur a décidé de garder Nuno Mendes, en tout cas la confiance.
4: Il a un petit peu d'espace, il est accroché dans la surface de réparation. Monsieur Escas était tout près de l'action et tout de suite il n'a rien sifflé. Tout le banc portugais évidemment est debout et réclame.

0: qui sera l'adversaire de l'Espagne en huitième de finale. Le ballon dans les pieds de Renato Veiga qui va décaler Rafael Leao à l'entrée de la surface de réparation. Le centre au deuxième poteau, la tête de Ramos, Gonçalo Ramos, c'est l'homme du temps additionnel, c'est l'homme de la fin de match, c'est l'homme des victoires à l'arraché. Le Portugal mène de buts à face à la Croatie.
1: Et... incroyable, encore et toujours Gonçalo Ramos, le super sub, avec ce but. Peut-être qu'il va les qualifier, mais en tout cas, quelle rage, quel but du Parisien, enfin, du nouveau joueur du Milan.
2: Du Milan, exactement. Mais quel but, quel but, quel but, quel but. Et finalement, voilà, tout part d'un centre où est-ce que Gonçalo Ramos a bien gardé sa position de numéro 9. C'est ce que je critiquais par rapport à Cristiano Ronaldo. C'est Rafael Leao, voilà, qui se met sur son pied droit. Il n'y a absolument aucune pression de la part des Croates. Donc, il a tout le temps d'ajuster son centre. Et là, t'as Gonçalo Ramos, qui entre d'ailleurs le numéro 4. Et Guardiol, voilà, qui venait de rentrer. Le joueur de Manchester City, et il gagne son duel et il la touche tout simplement, et ça finit dans le but croate. Ça fait 2-1 pour le Portugal. On l'appelle le super sub avec le Paris Saint-Germain. C'est également le cas avec l'équipe nationale. Honnêtement, Cristiano Ronaldo et son équipe et tout le Portugal peut remercier l'ancien Parisien.
1: Incroyable, il a toujours été bon de la tête, et là il est pris en sandwich en plus, et il arrive juste à la toucher et à la mettre au fond. Parce que c'est cruel pour les Croates, mais bravo à Gonçalo Ramos.
2: Il y a du monde autour de lui, hein. Il y a Soutalo, il y a Guardiola, et pour autant il arrive à justement se glisser entre les deux défenseurs centraux croates, et voilà, il touche le ballon exactement comme il faut, il effleure presque, et ça finit presque dans la lucarne du gardien croate. C'est frustrant vraiment pour ces Croates, pour les coéquipiers de Luka Modric, parce qu'ils ont quand même fait un bon match. Je pense qu'ils ont eu le défaut entre guillemets de laisser le Portugal jouer, et aujourd'hui avec les qualités qu'a ce groupe, et voilà, ça fait la différence par l'intermédiaire de Cristiano Ronaldo sur penalty, et maintenant sur ce deuxième but grâce à Gonçalo Ramos.
1: 5 minutes pour tenter d'aller arracher la prolongation, mais évidemment ça va être très compliqué pour les Croates. C'est le Portugal, si on en reste là, qui rejoindrait donc l'Espagne en 8e de finale. Aurélien, nouveau changement côté croate.
0: Oui, avec l'entrée d'Andrej Kramaric à la place de Mateo Kovacic. Là, ça va être un changement offensif, le milieu offensif attaquant d'Offenheim. 35 ans, il a encore fait une grosse saison avec les Allemands d'ailleurs. Offenheim qui a fait une grosse saison en Bundesliga pour ajouter du poids offensif. 4 minutes 30 exactement dans le temps additionnel, encore à jouer, 2-1 pour le Portugal qui est revenu de 0-1 à 2-1 pour l'instant, comme la Belgique, comme pas mal d'équipes. Le centre de Susic, le dégagement des défenseurs portugais, notamment Renato Veiga, qui a peut-être le moins gros CV max de l'équipe portugaise, mais il a vraiment fait un très très bon match, Renato Veiga.
2: Je suis d'accord avec toi, je l'avais critiqué sur son dernier match, je l'avais trouvé très moyen sur ses deux derniers matchs d'ailleurs. C'est vrai que j'avais dit que Ruben Dias était, lorsqu'il était rentré, parce qu'il n'avait pas joué sur le premier match, rappelez-vous, lorsqu'il était rentré, il avait solidifié cette équipe. Et là, je dois avouer que Renato Veiga est peut-être le meilleur des quatre défenseurs. Il a été très bon, il a été important, évidemment, sur corner, il a été très bon défensivement parlant. Et puis surtout, c'est lui qui ramène le penalty sur le but de Cristiano Ronaldo.
0: Et le centre de Perisic, deuxième poteau, il y a une tête justement croate dégagée par Renato Veiga, on en parlait sur Rafael Leao, dégagé par Bernardo Silva, et là ça va être la panique dans la défense portugaise. Il y a du poids offensif du côté des Croates avec Mario Pasalic devant Nuno Mendes, la grande chandelle du latéral parisien. Intervention de Josip Soutalo, c'est récupéré par Rafael Leao avec Francisco Conceição de l'extérieur du pied gauche, il fait tout le tour. Attention, la passe en retrait, c'est pas un cadeau là pour Nuno Mendes, faut pas se tromper, il s'appuie sur Gonçalo Ramos, le sang-froid de Nuno Mendes, parce que la passe de Conceição au max, c'était vraiment pas un cadeau. Il y avait quatre Croates autour de Nuno Mendes.
2: Oui, exactement. Et puis bon, là, les Croates qui vont jouer le tout pour le tout, donc ils sont en full pression, entre guillemets, aux Portugais d'être intelligents, de gagner du temps, de garder ce ballon, parce qu'on sait que quand les Portugais ont le ballon, eh ben, ils ne sont forcément pas en danger. Et là, ça commence à frustrer un petit peu les Croates. Il leur reste 3 minutes pour venir égaliser et potentiellement sauver leur tête, leur peau dans cette Coupe du Monde.
0: Ah, il y a un coup de sifflet de Monsieur Escas et il a donné un carton jaune. Il s'est passé un petit accrochage entre Perisic et Ruben Dias. C'est Perisic, le buteur croate, qui a pris ce carton jaune, et Monsieur Escas qui est toujours en discussion avec Ruben Dias. Pendant ce temps-là, le chrono évidemment il défile. 2 minutes 20 encore dans le temps additionnel. 2-1 pour le Portugal.
1: Ils sont tous debout sur le banc portugais, ils sont en folie.
0: Et Karine, on a vu Cristiano évidemment embrasser Gonçalo Ramos, parce que certes son concurrent, si on peut l'appeler comme ça, a marqué le but potentiellement victorieux, mais ça lui permet de continuer sa carrière en Coupe du Monde.

0: puisqu'il y aura probablement un huitième de finale pour le Portugal.
1: Ouais, mais on sait que c'est terriblement émouvant parce qu'on va en perdre un des deux ce soir, hein. Soit Cristiano, soit évidemment Modric. A priori, c'est plutôt Modric qui va sortir ce soir. Mais voilà, il reste encore quelques secondes pour les Croates. Et notamment, là, il y a une opportunité sur corner.
0: Ah, Perisic qui est contré. Effectivement, il va obtenir le corner suite au contre de Ruben Dias. On réclame même une main de la part d'Ivan Perisic. Voilà, il y a un vrai duel Perisic-Ruben Dias. Mais bon, quoi qu'il arrive, est-ce qu'on préfère un corner ou un coup franc excentré, peut-être un petit peu plus ouvert? Ce sera un corner en tous les cas pour la Croatie. 1 minute et 10 secondes encore dans le temps additionnel. Ça doit être affreux pour les Portugais. Le centre de Luka Modric. Les Croates, ils sont en masse et sortent de but puisque Matanovic a touché le ballon. Il réclame un corner et il réclame même à ce qu'on écoute l'oreillette pour éventuellement une intervention corner ou penalty pour Monsieur Escas. Mais il y aura un dégagement à venir pour Diogo Costa qui demande au bloc portugais de monter très haut. Le Portugal pour l'instant est en 8ème de finale de la Coupe du Monde et mène 2-1 face à la Croatie.
2: Et le Portugal qui peut vraiment remercier son gardien, Diogo Costa, qui aura quand même fait un grand match, qui aura permis justement au Portugal de rester dans le match à un moment donné où est-ce que les Croates appuyaient sur l'accélérateur et avaient peut-être les plus belles occasions. Alors on avait dit que c'est la qualité individuelle de cette équipe qui allait faire la différence et on l'a vu. On l'a vu par l'intermédiaire de Cristiano Ronaldo, on a vu par l'intermédiaire de Rafael Leão qui est centreur d'ailleurs sur le but de Gonzalo Ramos et ça a été aussi le cas de leur gardien de but, le capitaine du FC Porto qui a été énorme ce soir.
0: Allez, les 20 dernières secondes, 2-1 pour le Portugal, la dernière occasion, action pour les Croates, Pazalic en retrait pour Luka Modric dans le rond central, tous les Portugais sont revenus en défense, on va s'appuyer de nouveau sur Andrei Kramaric qui s'excentre côté gauche, il n'y a pas trop de solution, il donne en retrait à Josko Guardiol avec son pied droit, le défenseur de Manchester City un petit peu fautif, il venait d'entrer, il n'a pas bien serré Gonçalo Ramos sur le deuxième but portugais, la Croatie à l'attaque, toujours avec Petar Sušić côté droit pour Luka Modric, à la fin portugais. Il a quand même de la chance là, Ruben Neves, parce que Modric a été surpris, aurait pu récupérer le ballon avant qu'il ne sorte en 6 mètres. Et on est passé au-delà des 100 minutes de jeu, des 10 minutes donc de temps additionnel. Et le Portugal mène 2-1. Ça sent peut-être, ça sent concrètement la fin de match sur le dégagement de Diogo Costa. Auquel cas, le Portugal se sera sauvé dans la dernière demi-heure. Ce sera sauvé pour les huitièmes de finale et affrontera l'Espagne dans un duel ibérique au Texas le 6 juillet. Mais il y aura une dernière touche. C'est toujours pas terminé. C'est toujours pas terminé. C'est pas le moment de lever les bras. La Croatie en aura une dernière avec le long dégagement de Josip Sutalo loin devant pour la tête de Kramaric. Mais il y a celle de Renato Veiga. Surtout, le défenseur portugais aura été énorme aujourd'hui sur le côté droit. Nelson Semedo, il va aller très vite. Il va aller se planquer au niveau du poteau de corner face à Josko Guardiol. Il s'est arrêté avant. Il donne le ballon à Conte Sao et il a envie de se faire plaisir le fils de Sergio, il va frapper du gauche et ça passe à droite des cages de Dominique Livakovic. Il avait envie de briller, il avait envie de plier le match et là on est à la 102e minute 12 minutes de temps additionnel désormais, 2-1 pour le Portugal. Et là je vais commencer à manquer de souffle parce qu'on est reparti pour une attaque croate. En fait l'arbitre Escas ne veut toujours pas siffler la fin du match, la dernière pour les Croates avec le débordement de Perisic, le centre tire directement dans la niche de Dominique, de Diogo Costa, félicité par Ruben Dias, par Renato Veiga, et là il s'est un petit peu précipité sur le centre.
2: Elle fait du bien hein, cette prise de balle de Diogo Costa hein, qui vient un petit peu soulager sa défense. Voilà, c'était le grand bonhomme pour le Portugal pour moi ce soir. Il a été précieux, il a été serein. Voilà, il a respecté son rang. Et c'est vrai que si tu vas aller loin dans une compétition comme la Coupe du Monde, tu as besoin d'un grand gardien et c'était le cas pour le gardien portugais.
1: Les ultimes secondes.
0: Et ben c'est toujours pas fini. C'est toujours
1: c'est
0: pas fini. On est 2 minutes.
1: On en a 12
0: au-delà
1: minutes
0: du temps additionnel. D'arriver. Ouais. Exactement, et la Croatie aura encore une opportunité, je vais plus dire la dernière parce que ça va faire beaucoup après. Josip Sutalo qui va aller chercher sur le côté gauche Marine Pongracic avec sur
3: c'est
0: le centre croate, il y a une tête croate. Oh, légalisation! Légalisation croate après 12 minutes et 30 secondes dans le temps additionnel. Je crois que c'est un but contre son camp. Je crois que c'est un but contre son camp portugais. Et il a l'air complètement fou ce but contre son camp. Après 12 minutes et 30 secondes dans le temps additionnel, de partout entre le Portugal et la Croatie.
1: Oh là là là là, Maxime, les Croates qui égalisent après 13 minutes d'arrêt de jeu. Le but a priori, il est validé, la folie absolue, tout. les Croates sont sur le terrain. Dans le même temps, évidemment, on voit la tête de Cristiano Ronaldo. On va revoir, hein, ça part d'un centre venu côté gauche. Oh là là là là. Est-ce que c'est un CSC ou pas?
0: C'est... Alors, on nous montre Josko Guardiola.
2: C'est possible qu'il y ait un hors-jeu, je pense.
1: Il y a hors-jeu.
2: Ouais, ouais, je pense qu'en fait, il y a une déviation, hein, ouais, de la part du...
1: Ah non, non, non, non, non.
2: Du numéro 20. On est en train de regarder en même temps, c'est pour ça, je pense.
0: Mais est-ce qu'il touche le ballon, Matanovic?
2: C'est Matanovic, en effet, qui gagne son duel. Ça arrive sur Pazalic. Je suis en train de regarder en même temps parce qu'on voit de loin.
1: Et est-ce derrière, qu'il est validé ou pas, ce but? C'est complètement fou.
2: En tout cas, il y a une possibilité d'hors-jeu, mais c'est complètement fou. Les Portugais qui ont eu tendance à reculer un peu trop bas et surtout qui ont laissé le centreur croate trop facilement centré. Et ça, à ce niveau-là, alors qu'il reste seulement 30 secondes, ce n'est pas possible. C'est pas possible de la part des Portugais.
1: Est-ce que ce but est validé, oui ou non? Ça ferait deux buts partout et donc prolongation. Attention, il va aller voir le but, il va voir la VAR, donc attention, potentiellement.
2: Quelle pression pour l'arbitre.
0: Est-ce que Matanovic a touché le ballon, en fait? C'est ça qui est pas clair pour moi. Est-ce que Matanovic a vraiment touché le ballon sur la possible déviation? Parce que si c'est le cas, le hors-jeu de Pazalic, il est évident, sauf si je rate quelque chose. Mais est-ce qu'il touche le ballon? Moi, j'en suis pas sûr.
1: Mais il y a aussi une main portugaise, non, sur le ballon?
2: Non, je pense que ça touche justement le dos du défenseur central Renato Vega, hein, qui a fait d'ailleurs un grand match. Et comme quoi, un match dure 94 minutes, même 104 minutes. Hein, il suffit pas d'être bon pendant 90 minutes. En tout cas, c'est touché par le défenseur portugais.
1: Alors, la décision.
0: Si Matanovic ne touche pas le ballon, il y a but validé pour la Croatie. On va attendre la décision finale de M. Escas.
2: Croatia player number 20 touched the ball and headed it
0: to the goal scorer. Final decision. Et but refusé. But refusé parce qu'il estime, que Matanovic a touché le ballon. Et là, c'est dramatique pour la Croatie, évidemment.
1: Parce que
0: le but est annulé. Ça fait 3 buts refusés à la Croatie dans cette partie 2-1 pour le Portugal, qui est toujours qualifié pour le moment. Et Gonçalo Ramos en a un petit rictus. Soulagement immense pour Cristiano Ronaldo, qui, on le rappelle, a marqué son premier but dans un match à élimination directe. Mais moi, je suis quand même un peu sceptique sur le fait que Matanovic a touché le ballon. Bon, c'est pas moi l'arbitre.
2: On voit déjà des joueurs croates en pleurs.
1: Ah, c'est terrible.
2: Des joueurs croates en pleurs. Alors, ça serait l'attaquant croate qui aurait touché le ballon. C'est la raison pour laquelle derrière il y aurait eu hors-jeu de la part du numéro 15. Je sais pas. En tout cas, c'est très très frustrant. Ça se joue vraiment pas à grand chose. Et c'est là que tu te rends compte que l'arbitre, attention là, il a quand même entre sa décision. C'était un peu le destin de Modric. Et il a décidé en tout cas d'annuler ce but croate et de laisser le Portugal devant au score. Et ça voudrait dire que Modric vit ses dernières secondes.
1: Deux images, hein, Modric écœuré, le rictus sur son visage, Cristiano Ronaldo qui enlace ses coéquipiers. 2-1, donc c'est le Portugal qui va en 8e de finale. Le scénario est complètement dingue parce que là, le jeu n'a pas repris. On attend, on ne sait pas quoi, Aurélien, mais c'est complètement fou, hein.
0: Ben oui, alors justement, le Portugal va en 8e de finale, on va attendre parce qu'il s'est passé tellement de choses depuis 6 minutes.
1: Il a annulé le but et pourtant il se passe plus rien là. C'est-à-dire que le match n'est pas arrêté, le match n'a pas repris et on voit le gardien portugais qui a le ballon dans les mains et l'arbitre qui discute. C'est complètement
0: fou. Ouais, exactement. Là on est 7 minutes au-delà du temps additionnel qui était déjà de 10 minutes donné par l'arbitre assistant. Donc là, on va voir ce qui se passe. Il y a beaucoup de discussions entre Ruben Neves avec Luka Modric qui est évidemment là le personnage central comme Cristiano Ronaldo, sauf que pour l'instant Cristiano continue sa route en Coupe du monde et pas Luka Modric. Diogo Costa, Nuno Mendes autour de monsieur Escas.
2: Je pense que Diogo Costa a mis le ballon au sol, c'est une décision qui a été validée par monsieur l'arbitre. Donc ça voudrait dire que l'attaquant de Fribourg, le croate Matanovic, aurait touché le ballon et c'est la raison pour laquelle l'arbitre a sifflé le hors-jeu. C'est cruel pour ces Croates, c'est cruel pour Luka Modric. Ça voudrait dire qu'il va arrêter sa carrière internationale là-dessus. Ah là là là là. Mais bon, c'est le foot.
0: Après, s'il a une image claire, comme quoi Matanovic touche le ballon, le hors-jeu, il ne fait aucun doute. Après, moi, j'ai la sensation que sur l'angle où on est derrière l'attaquant croate, on a la sensation que le ballon n'est pas touché. Ou éventuellement, est-ce que si c'est effleuré par un cheveu, c'est compté comme touché,
1: en fait, le jeu ne reprend pas alors que la décision a été annoncée. C'est ça qui est fou. C'est soit ils sont sûrs, soit ils savent pas. Mais l'arbitre a donné une décision. Il a dit hors jeu, donc but refusé. Et depuis, on attend.
2: Je pense que c'est clair. Là, ça, c'est validé parce que Diogo Costa a eu le temps de mettre le ballon au sol.
1: Ça oui, mais depuis, on attend toujours le dernier dégagement, a priori, hein, parce que derrière, il devrait siffler, mais c'est toujours pas le cas, pourtant, dans le stade bah après, à Toronto.
0: Si, ça, alors je, on ne sait pas, hein, mais si c'est, si jamais, dans le, les assistants vidéo voyaient dans le quart, enfin, dans là où ils sont, en tout cas, que le ballon n'a pas été touché par Matanovic, là, effectivement, bah, il ne peut pas rappeler deuxième fois.
1: C'est reparti.
2: Visiblement, en tout cas, c'est joué. Alors qu'on a revu hein, l'action, si Matanovic a touché le ballon, il l'a vraiment effleuré, hein, parce que c'est vraiment pas clair sur le ralenti.
1: C'est reparti. Et donc, ouais. Le Portugal, pour l'instant, qui est qualifié pour les huitièmes de finale avec ce but refusé pour les Croates dans les arrêts de jeu, 2-1. Et ça joue encore. C'est complètement fou, Aurélien.
0: Eh oui, on ne va jamais s'arrêter. 19e minute dans le temps additionnel. Alors qu'au départ, il y avait déjà eu 10 minutes de jeu 2-1 pour l'instant pour le Portugal face à la Croatie. Perisic avait ouvert la marque à la 53e. CR7 et Ramos. Ça y est, c'est terminé le Portugal. Et Cristiano peuvent serrer les poings, peuvent serrer les lèvres, peuvent remercier le ciel parce que ça a été compliqué pour le Portugal. Il y aura Portugal-Espagne en 8e de finale de la Coupe du Monde. La Coupe du Monde qui dit adieu à Luka Modric. Côté Croatie, les Croates ont tout tenté, ont marqué 3 buts refusés pour un hors-jeu à chaque fois. On aurait même touché le poteau. Et là, c'est très dur. C'est la fin aussi probablement pour Ivan Perisic, le buteur croate. 2-1 pour le Portugal. Bon, un match extraordinaire. On s'est un peu embêté en première période, mais on ne regrette pas la seconde.
1: Complètement fou, on voit évidemment du bonheur côté portugais, on voit les larmes côté croate des joueurs avachis, on voit évidemment aussi Luka Modric qui a priori va prendre sa retraite internationale, en tout cas a sûrement disputé le dernier match de son immense carrière en Coupe du Monde. Tout ça va être débriefé dans quelques secondes avec Nico Jamin. Le Portugal qui rejoint donc l'Espagne en huitième de finale, un match complètement fou, un match complètement dingue, 3 buts refusés pour hors-jeu pour les Croates, succès 2-1, Cristiano Ronaldo et sa Coupe du Monde continue.
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8: Salut à toutes et à tous, merci d'être avec nous au cœur de la nuit française, 3h13 du matin chez vous. Il est ici, 21h13, on a vécu une fin de soirée extraordinaire, éprouvante émotionnellement, notamment pour un homme qui m'accompagne ce soir dans la nuit de l'After, Kevin Diaz. Salut Kev.
9: Bonne nuit à tous.
8: Walid est là également, salut Walid.
10: Salut Nico, salut tout le monde.
8: On est très heureux pour Kevin.
10: Très heureux pour Kevin.
8: Je suis
10: très heureux
8: pour les... Kevin et pour tous les Portugais qui nous écoutent.
10: Qui nous écoutent.
8: Tous les ressortissants portugais en France qui nous écoutent. Exactement. Tous les supporters du Portugal dans le monde entier qui nous écoutent.
9: Franchement, c'est incroyable ce que vous êtes en train de faire tous les deux. Tout sera répété de ce qui s'est passé dans la watch room là-bas à côté.
10: Pourquoi il s'est passé quoi?
8: Alors là, franchement.
9: Je vais dire à tous les auditeurs, notamment les franco-portugais, que mes deux camarades étaient à fond pour la Grèce.
8: Les gars, on va faire une émission sérieuse.
9: On n'est pas là pour troller.
8: Non, Kevin. On n'est pas là pour raconter des choses.
9: Je suis très sérieux.
8: Une fois on s'est levé.
9: Je m'asselle.
8: Juste pour te chauffer. Mais on est très heureux d'avoir un Portugal-Espagne en 8e de finale de la Coupe du Monde. Voilà, c'est ça, on est content.
10: On l'a un peu angoissé sur une ou deux situations croates parce que c'est le jeu.
8: Voilà, c'est le jeu.
10: Et puis surtout parce que Kovacic a fait une action incroyable. Mais sinon, on était très très heureux pour Gonzalo Ramos et pour les Portugais.
8: Très heureux.
10: Ce sont des fake news.
9: Il y aura tellement de choses à dire sur ce match.
8: Effectivement, on va prendre le temps de débriefer en long, en large, bien sûr. Vous le savez, la qualif du Portugal dans ce duel face aux Croates qui ne se relève toujours pas. On y va dans un instant. Rien tiers, ça va nous commenter les adieux, notamment sûrement de Luka Modric à la Coupe du Monde. 2-1 pour le Portugal. On reviendra également sur la victoire de l'Espagne qui a déroulé face à l'Autriche avec un grand Oyarzabal. Et puis surtout le match de Walid. Maintenant, dans la nuit, 5h du matin, française, 1h45.
10: On est prêt.
8: Encore à attendre, on est prêt.
10: On va le faire.
8: On va faire une préchauffe énorme dans la nuit de l'After. Suisse-Algérie, bien sûr, la compo à venir, même si. On l'a déjà, la compo d'Algérie. Walid la donnera tout à l'heure, dans quelques minutes. Venez sur le chat de la chaîne YouTube de l'After, commentez. Vous êtes nombreux, je l'espère. Vous êtes quasiment 5000 en direct à 3h15 du matin. Merci d'être avec nous. C'est notre dernière ensemble, tous les trois. Walid reprend l'avion demain. Profitez de sa présence ici aux États-Unis. Hein. Après, il sera sur votre fuseau horaire. J'accueille Gary De Jesus, notre spécialiste football portugais. Salut Gary.
11: Boa noite a todos. Boa noite, Kevin.
8: T'es essoufflé, j'ai l'impression. J'entends ton souffle de loin.
11: Je vais pas terminer cette Coupe du Monde, les gars. Ça va être compliqué. Hein.
8: Là, si elle est longue encore, comme ça. Elle est longue.
11: Hein. C'est quinzième du final. Émotionnellement, ça continue comme ça depuis le début. Le début, c'était pas facile aussi. Hein, donc là, c'est compliqué. Il y a les hauts et les bas, et c'est non, mais là, émotionnellement, c'est difficile. D'ailleurs, sur le terrain, les joueurs sont en train de rendre hommage à Diogo Jota parce que ça fait aujourd'hui un an qu'il nous a quittés. Donc, je ne sais pas si vous le saviez en France, mais ils portent tous un bracelet. En hommage à Diogo Jota pour aller le plus loin possible pour lui aussi dans cette compétition.
8: Il y a une grosse charge émotionnelle liée bien sûr à la disparition de leur coéquipier Diogo Jota il y a un an, liée également simplement à l'envie d'aller au bout dans ce mondial, liée au destin de Cristiano Ronaldo dans ce mondial. Il y a plein de thèmes qu'on va évoquer. Bien sûr, on va écouter Gonçalo Ramos, buteur héroïque de la qualif ce soir pour le Portugal. C'est parti.
12: Okay, bah, c'est spécial, une compétition spéciale.
9: C'est une compétition spéciale, c'est spécial. Mais c'est vrai que pour ceux qui me connaissent, moi je suis toujours présent dans les dernières minutes. C'est pas la première, ce sera pas la dernière fois. On sait que jusqu'aux dernières minutes, on peut appeler Gonçalo Ramos. C'était quoi le message? C'était quoi le message de la part du coach? Est-ce que c'était de transformer la pression? Ce qui est important, c'est de dire que cette équipe, elle est en train de grandir dans cette compétition. C'est une compétition qui est courte. Mais pour nous, ça ne l'est pas. C'est beaucoup de travail. On est ensemble. Ça fait un moment qu'on joue ensemble et ça aussi, ça compte. C'est la force de notre groupe. Et à partir de maintenant, c'est se battre ou mourir. Et on va tout donner. Qu'est-ce qu'on peut espérer pour le prochain match? Notre identité, c'est d'aller toujours après la victoire. On n'est jamais mort, on est toujours là.
8: Voilà la réaction de Gonçalo Ramos, traduit impeccablement par Kevin. Tiens, Aurélien Tiercin qui suit également, qui a commenté ce match. Aurélien, raconte-nous les images que tu as vues. Je vois que le réalisateur s'est aussi attardé sur Luka Modric, hein, notamment. Est-ce qu'Aurélien est avec nous, Aurélien Tiercin? Bon, il n'est pas avec nous, il viendra dans un instant, lui qui commentait ce match.
9: Tellement d'ambiance.
8: Il y a quelques secondes. Bon, les gars, je veux quand même qu'on commence sur, parce que là, ça s'agite également sur le chat, hein, sur la dernière action. C'est de l'égalisation refusée pour la Croatie. On va expliquer concrètement ce qui s'est passé. Il y a une confusion énorme, sur dehors du terrain, évidemment. Hors-jeu, pas hors-jeu. Est-ce que le ballon a été touché ou pas? Ce qui met en hors-jeu le croate, en l'occurrence Guardiol. C'est très dur de se prononcer là-dessus, Walid. Je ne sais pas ce que tu en penses. Est-ce que ce ballon a été dévié ou pas par un coéquipier de Guardiol? Pour l'instant, on n'a pas l'image qui nous affirme le contraire.
10: Ah, sur le dernier ralenti, moi, je ne vois pas le croate toucher le ballon.
8: Après, c'est pas touché, il n'y a pas hors-jeu et le but est validé.
10: Exactement. Donc, j'ai une incompréhension là-dessus. Après, on va faire confiance à l'arbitre et à ceux qui accompagnent l'arbitre. Peut-être qu'il y a une puce dans le ballon. Peut-être qu'il y a un truc.
9: Il y a une puce dans le ballon.
10: Voilà. Donc, s'il y a une puce dans le ballon, on va faire confiance à l'organisme qui prévaut la décision. Et donc, on va faire confiance, comme pour la goal line technologie, comme pour le hors-jeu. Mais c'est vrai que moi, sur le dernier ralenti, qui est vraiment très très clair, je ne vois pas le ballon touché par le croate. Mais moi, je respecte la décision, c'est comme ça. Mais c'est vrai que c'était en tout cas un cas très très chaud jusqu'au bout. Et ça a fait partie du suspense et de ce match très très étrange à analyser et complètement dingue.
8: L'image va être scrutée, vue, revue, analysée. Ça ne changera rien au score final, bien sûr, Kevin.
9: Non, mais de toute façon, là, il y a une image que vous pouvez retrouver sur les réseaux sociaux de la BBC, où au moment où le ballon est touché, il y a en effet la puce qui vibre et on voit la petite courbe qui bouge. Il peut y avoir une autre interrogation, c'est ceux qui ne comprenaient pas pourquoi, étant donné que le Portugais touchait le ballon derrière le Croate, avant que le joueur hors-jeu le récupère, ça ne compte pas. C'est-à-dire que si tu touches le ballon sur juste un rebond ou sur juste une touche qui semble involontaire, ça ne compte pas pour remettre en jeu l'adversaire.
8: Ça, c'est autre chose.
9: Mais il y avait aussi cette possibilité.
8: T'as raison. Alors, sur le réseau, effectivement, il y a une sorte de diagramme officiel qui raconte qu'il y a une petite ondulation dans la trajectoire du ballon qui raconte que le ballon aurait été légèrement dévié par Matanovic.
9: Sinon, le ballon
8: est en contact et voilà.
10: Donc, pas but. Pas but.
8: Donc
10: pas but. Sujet clos.
8: On va pouvoir avancer forcément ensemble, même si certains vont peut-être vouloir polémiquer. Donc, le Portugal qualifié, beaucoup de choses à dire. On va parler de Cristiano Ronaldo, on va parler notamment de Bruno Fernandes qui est sorti à 102e minute de jeu. Qu'as-tu pensé globalement du Portugal, Walid?
10: J'ai vu un Portugal à deux visages. Moi, j'ai vu un Portugal avec une première mi-temps plutôt cohérente, avec l'initiative du ballon. De toute façon, on le savait, face à une équipe croate qui est souvent dans l'adaptation. Le Portugal a impacté, a eu deux, trois situations intéressantes, avec Bruno Fernandes notamment, avec un Nuno Mendes et un Leao qui ont essayé de faire la différence. Mais ils sont un peu endormis en n'ayant pas concrétisé les temps forts sur la première mi-temps. Et je trouve que sur la fin de première, on a eu la Croatie qui a repris un petit peu le contrôle du jeu au milieu de terrain. Et puis surtout en deuxième mi-temps, moi j'ai vu une Croatie nettement supérieure au Portugal. Même s'il y a le but hors-jeu refusé, but hors-jeu génial au passage, refusé de Cristiano Ronaldo, le penalty qui donne l'égalisation du Portugal. J'ai senti quand même la Croatie supérieure en deuxième mi-temps avec des énormes occasions et avec un Diogo Costa qui a été énorme. Et puis derrière, il y a eu un changement tactique très très bizarre de la part de Roberto Martinez. On en parlera après, où il est passé en 4-4-2 avec la sortie notamment de Bruno Fernandes et de Vitinha, ce qui a complètement déséquilibré le Portugal. À ce moment-là, j'avais très très peur parce qu'il y avait des grosses occasions croates. Et derrière, il a bien réagi avec cette sortie de Cristiano Ronaldo et l'entrée de Ramos et de Neves notamment qui a permis à rééquilibrer un peu tout ça en 4-3-3. Et t'as ce but incroyable du super sub Gonçalo Ramos sur ce très beau centre de Rafael Leao. Donc voilà, match je trouve avec plusieurs chapitres, un premier chapitre portugais et un deuxième chapitre je trouve croate, mais le Portugal a été plus efficace et ils ont été chercher cette qualification qui leur ouvre des perspectives différentes.
9: Pour moi, le moment de cette soirée, le moment de cette Coupe du Monde, voire le moment de l'ère Martinez, c'est au moment où il décide de sortir.
8: 82e.
9: Voilà, il décide de sortir Cristiano Ronaldo pour moi. Pour moi, c'est là.
8: Et Bruno Fernandes 20 minutes avant aussi.
9: Ouais, bon, Bruno.
8: C'est autre chose, mais quand même.
9: Bruno Fernandes, c'est autre chose. Je suis même pas sûr que ce soit vraiment mérité, mais en tout cas, de sortir Ronaldo, peu importe qu'il soit dans un bon match ou pas, serait même ça, qu'il est marqué ou pas, ça change absolument rien.
11: Je suis d'accord.
9: Il y a personne qui pensait, moi autour de la table, je vous disais, faut absolument qu'il sorte Ronaldo, faut qu'il sorte Ronaldo pour le symbole.
8: Nous on disait qu'il allait jouer la prolongation, voilà. Il serait là pour les tours rebuts.
9: Moi je le disais, je sais pas ce qu'en pense Gary, mais je le disais, pour moi il fallait qu'il le sorte parce que même si t'es éliminé, c'est pas grave, il aura tenté le coup. Au moins juste de remplacer un joueur qui n'a pas les jambes pour jouer forcément 80 ou 120 ou 90.
8: Wayne Rooney, il dit l'inverse, à un moment du changement à la télé, il dit c'est inadmissible de sortir Ronaldo et Bruno Fernandes, le meilleur passeur, le meilleur
11: buteur.
8: C'est la famille, t'as raison.
9: Et moi, pour finir, c'est le moment de la Coupe du Monde du Portugal. Et moi, même si ils sont éliminés contre l'Espagne, au moins il aura fait ça. Ça paraît dérisoire, mais pour moi, ça ne l'est absolument pas. Pour le pays, ça ne l'est absolument pas. Et il fallait le faire. Et comme par hasard, le Portugal qui va arracher un but sur un but de Gonçalo Ramos libéré. Alors, par la sortie et par les...
8: Évidemment, gros plan à la 82e quand Cristiano sort du terrain. Il n'a pas masqué sa déception. Elle était immense, profonde.
11: C'est pas le genre de la maison.
8: Mais il s'est repris quand même. Il a quand même fait la collade à Roberto Martinez. Il n'a pas pleurniché. Il a compris. Il est sorti, donc c'est possible.
11: Mais oui, c'est ce que je me tuais à dire depuis le début de cette compétition. C'est que c'était pas Cristiano qui faisait. Il a un caractère difficile à gérer, etc. Mais c'est gérable. Aujourd'hui, Roberto Martinez a pris les décisions qu'il fallait prendre. Il a pris la décision qu'il fallait prendre. Et on l'accusait. Je l'accusais justement en avant-match de jamais prendre de décisions fortes. C'est vrai qu'il avait pas mis Bernardo Silva c'était un choix fort déjà depuis le début de la compétition. Là, il sort Bruno Fernandes et la chose qu'on pensait inatteignable, c'est-à-dire qu'il sort Cristiano Ronaldo. Et c'est vrai que, comme je suis d'accord avec Kevin, il va y avoir un avant et un après dans l'ère Martinez, parce que c'est la première fois qu'il le fait dans ce type de compétition. Et en plus, Gonçalo Ramos a répondu avec ce but. Donc ça fait que confirmer ce choix-là, et pour la suite, je serais pas étonné de le revoir sortir Il va certainement débuter le match, ça c'est une certitude, mais sortir peut-être plus tôt, parce que là il fait beaucoup de changements, il a fait changer toute l'équipe, il a déjà changé des gros joueurs à la mi-temps, à la 60e, il fait quand même, il prend des décisions importantes avec des joueurs importants dès la mi-temps, 60e. Je pense que ça pourrait arriver avant même.
13: Quadruple changement à l'heure de jeu quand même.
9: Il ressemble pas à grand chose en soi, mais au moins il tente quelque chose quoi.
13: Bon, non, c'est ça. Et puis, quand c'est le
11: sort. C'est ça, il fait des retouches après. Il fait des retouches qui étaient nécessaires avec l'entrée de Gonçalo et justement de.
9: Walid, c'est les retouches qui ont tout changé vraiment.
14: Non, mais ce qui est intéressant, c'est que bien évidemment, dans tous les débriefs qu'on a fait du Portugal, on n'a jamais dit que Ronaldo devait pas démarrer parce qu'il a quand même une contribution mentale, psychologique sur cette équipe. Mais c'était surtout la gestion du temps de jeu de Cristiano Ronaldo dans une compétition. Et on avait dit contre l'Ouzbékistan, pas normal qu'il ne sorte pas, pas normal contre la Colombie qu'il ne sorte pas non plus. Et là, quand on voit qu'il y a ce choix fort de sortir Cristiano Ronaldo et que derrière, c'est récompensé par le super sub Gonçalo Ramos, je pense que ton groupe sort grandi dans ton management et surtout, c'est récompensé par un choix pertinent. Parce qu'il ne faut pas l'oublier, il n'y a pas que Ronaldo qui sort. C'est que, en fait, la première salve de changement de la part de Roberto Martinez, elle est impulsée parce que tu es mené au score. Donc elle est à 1-0. Juste après les changements, tu as ce penalty avec cette grosse erreur du Croate. Sauf qu'à ce moment-là, tu es totalement déséquilibré et un partout, tu te rends compte tout de suite que, attends, mais pendant 30 minutes, ils vont jouer en 4-4-2 comme ça, avec Gonçalo Ramos en 19,5 qui va tourner autour de Ronaldo et avec un milieu de terrain Neves, Bernardo Silva où à la perte, tous les petits profils croates vont pouvoir se régaler. Suzic, Kovacic, et tu sentais qu'à chaque fois qu'ils avaient le ballon, les Croates, ils étaient dans un fauteuil, ils pouvaient faire avancer le jeu. Et c'était criant. Je pense que tout le monde qui a regardé le match à ce moment-là, il se dit, mais attends, comment ils vont faire le Portugal? Et là, à ce moment-là, Diogo Costa sort des énormes parades, il y a un vrai temps fort de la part de la Croatie, et là, au-delà du choix Ronaldo, tu dis que tactiquement, Roberto Martinez doit intervenir. Ouais, et là, il intervient, et il intervient en sortant Ronaldo.
9: Qu'il allait sortir Léo.
14: En sortant Ronaldo, et en mettant Gonçalo Ramos en neuf, et en faisant rentrer Ruben Neves pour solidifier son milieu de terrain. Et derrière, au-delà du choix tactique, il y a le choix tactique et il y a le choix de sortir Ronaldo. Et à la fin, tu es récompensé avec ce but de Gonçalo Ramos. Donc c'est parfait en fait. C'est ce qu'on demande à cette équipe du Portugal. C'est ce qu'on demande aussi à un sélectionneur du Portugal qui ne doit pas être pieds et poings liés jusqu'au bout s'il doit faire des choix tactiques. Et ça, c'est une très bonne nouvelle.
11: On est d'accord, mais c'était dans les mains du sélectionneur.
8: Je te rends la parole dans un instant. On écoute Roberto Martinez, le sélectionneur du Portugal.
9: Le message, c'était de dire qu'on était tous prêts.
15: Le
9: mondial, il commençait aujourd'hui. Jouer avec le cœur, jouer avec fierté, représenter le maillot du Portugal, et c'est ce qu'on a fait. On a montré de la personnalité après avoir encaissé un but. La Croatie, c'est une équipe spéciale. Pour le père de Ricky Carvalho, pour Diogo Jota, on a joué pour tout le monde. Qu'est-ce qui se passe là à l'intérieur maintenant? C'est la satisfaction, la fierté, commencer à récupérer. Parce que le prochain match, il arrive très tôt.
8: On va parler de la suite. Hein. Quelle ambition peut nourrir le Portugal? Beaucoup, vous êtes très sceptiques hein, sur la suite. Il y aura l'Espagne, bien sûr, qui est impressionné.
9: Le Martinez, il parle une espèce d'espagnol portugais.
11: Ah bon?
9: C'est pas facile à traduire.
8: C'est facile?
9: Ouais.
8: On dit pas pronto, il a pas dit ça, maman.
11: Il parle. Si, il fait un portugnol. Mais il y a le portugais d'Ancelotti, il est encore plus pépite.
8: Ouais. Bon, alors que là, la réalisation s'arrête hein, sur la déviation. Effectivement, il y a un contact. S'il est chauve, si le mec il a le crâne de Walid Matanovic, il y a égalisation.
14: Au passage, les Croates ont eu 3 buts hors jeu refusés.
9: Le Portugal en a eu 1 jeu.
8: Cristiano d'ailleurs.
9: Mais pour en revenir sur ce match, moi il y a quand même des joueurs qui m'ont agacé hein, pour dire la vérité. Il y a quelques noms d'oiseaux qui ont fusé
8: pendant
9: le match.
8: Pas 3 heures du matin, tu peux aller.
9: Parce que moi Léao, avant de faire sa passe des magnifiques, il est tellement agaçant, mais c'est le joueur que je ne supporte pas depuis le début de sa carrière. Il a tellement de talent, mais c'est tellement sur courant alternatif, voire c'est clairement pas assez, c'est pareil, c'est un football où il va tricoter pour rien, il va jouer arrêté alors que c'est une fusée quand il est lancé. C'est tellement un gâchis, franchement moi ça m'insupporte. Par contre, il a le talent de t'envoyer un missile là qui fait quasiment barre transversale rentrante, il a le talent pour t'envoyer un centre parfait, même si Gonzalo Ramos fait un monstrueux travail derrière. Donc disons bravo à Martinez de l'avoir maintenu. Et après, il y a pour moi Nuno Mendes qui m'a déçu parce que je sais que c'était cher à coach Courbis. J'ai vu aussi un échange cet après-midi entre Roy Keane et Neville sur la télévision anglaise qui parlait du fait qu'aujourd'hui les latéraux ne sont plus là pour empêcher les centres. Mais pour moi, le but croate, mais c'est pas possible de laisser centrer comme
8: de
9: ça.
8: Mendes, en fait. il est juste à 5 mètres.
9: Il est à 5 mètres. D'Aleao qui vient pas aider non plus.
14: C'est une association de
10: buteurs.
14: Et Cancelo, c'est la même chose derrière, de l'autre côté.
9: Donc c'est bien beau d'avoir des contre-attaquants, mais il y a un moment, faut défendre. Et donc, le Portugal a mal défendu sur ce but, a mal défendu sur 2-3 transitions. Par contre, bravo par contre à Costa, parce qu'il nous a fait un match aujourd'hui.
11: Moi, j'ai toujours aimé ce gardien
9: depuis ses débuts à Porto.
14: Il a été monstrueux. Parce que le momentum de la Croatie en deuxième mi-temps là, entre les parades sur Kovacic, sur Suvic, etc.
11: Vous le verrez peut-être bientôt.
14: Pourquoi?
11: Parce qu'il y a des contacts avancés avec le Paris Saint-Germain.
14: Ah bon? Ok. D'accord. Ok.
8: Mais j'avais pas ça.
14: Ok. C'est une info. On savait pas.
8: C'est bossé.
11: Il a prolongé en novembre dernier pour augmenter sa clause libératoire et pour faire descendre sa clause libératoire. Et là, c'est
8: combien sa clause?
11: Elle est passée à 60 millions.
8: Oui, bon, c'est raisonnable. Okay,
14: c'est raisonnable. Ouais, en tout cas, il a fait un énorme match. Par contre, il y a quand même une indirecté qu'on doit évoquer et qu'on a connu, que moi j'ai critiqué aussi sur certains matchs par rapport au système de jeu proposé par son coach. Mais quelle résilience et quel mental Gonzalo Ramos.
9: Ah oui,
14: moi je suis désolé, mais le super sub qu'il est, moi, depuis le début de la compétition, il a pas une minute. Quand on dit souvent rentabiliser les minutes, mais rentabiliser les minutes, c'est ce que fait Gonzalo Ramos à chaque fois qu'on l'appelle. Et moi je trouve que même son discours à la fin du match, quand il dit vous avez besoin de Gonzalo Ramos pour 2, 3, 4, 5, 10 minutes, je suis là. Et moi, je suis complètement fan de ce discours parce qu'il n'y a pas que les paroles, il y a les actes. Et là, c'est un but. Parce que cette saison, quand même.
9: Il est extraordinaire.
14: Non, mais en super sub, Tottenham, t'as le match contre Marseille, t'as le match là contre la Croatie. Et ça, c'est ce qu'on demande aussi
9: en Ligue 1. En
14: sortie de banc.
11: Et puis surtout, tu rentres à la place de Cristiano.
14: Et tous les doutes qu'on avait sur Gonzalo Ramos, ouais, ben on voit bien quand même que Gonzalo Ramos, quand tu lui fais confiance ou quand tu lui donnes, et ben il te rend, c'est un peu ce que je disais souvent, tu lui donnes tes 100 euros, il te rend 120. Et le lendemain,
11: c'est pareil partout.
14: Exactement, demain c'est sur la table de nuit et dans l'enveloppe et il s'en va.
8: Le Milan va profiter.
14: Et merci de m'avoir prêté.
8: T'as raison. Maintenant, sa vraie carrière commence entre guillemets quoi. Il sera sûrement dans le 11 titulaire au Milan.
14: Oui, ça c'est un rôle différent.
8: Comment il juste va assumer ce rôle-là.
14: C'est un rôle différent, c'est pour ça que moi...
11: Il a fait les trois trucs quand même.
14: Oui, bien évidemment, mais c'est pour ça que moi, je fais la distinction entre le rôle de titulaire au Paris Saint-Germain et le rôle de super sub. Mais là, avec le Portugal, avec toute la pression qu'il a, où tous les pros, CR7, bah, dès qu'il joue, il est épié. Est-ce qu'il va être bon? Est-ce qu'il est bon? Est-ce qu'il est assez bon? Est-ce qu'il est assez fort? Bah là, sincèrement, alors, ce soir, quand même, c'est le grand, grand gagnant de cette
8: Il a été associé pendant 20 minutes, hein, Gary, avec Cristiano Ronaldo.
9: Là, on l'a pas vu.
8: À la 62e.
14: Il était en 10, il joue en 10.
8: Et il est rentré il est sorti à la 82e, Cristiano Ronaldo. C'est inimaginable, ça, contre l'Espagne, j'imagine. C'est
9: non, mais attention, parce que moi, contre l'Espagne, je vois bien, alors ce n'est qu'un sentiment. Je vois bien une Zidane 2006. Tu vois, genre les Espagnols qui veulent mettre Ronaldo à la retraite.
11: Vamos a Rubila à Cristiano.
9: Voilà. Et je vois bien Cristiano te mettre
8: sur quel
9: un petit peu. Je sais pas. Parce que encore aujourd'hui, même si je l'ai, c'est même pas que je l'ai critiqué, parce que je pense que c'est même plus de la critique, c'est du bon sens. Moi, je ne voulais pas le voir autant dans cette Coupe du Monde. Moi, je l'aurais carrément mis remplaçant. Hein, je le dis. Maintenant, il est titulaire. Bon, on va le faire. On va faire avec jusqu'au bout. Mais le but qu'il met. Et puis comme voilà, Jimmy qui me dit dans l'oreille l'orgueil du champion, tout simplement. Mais le but qu'il met, même s'il est une épaule hors jeu,
14: il est magnifique, le but.
9: Exceptionnel. Le contrôle, porte-manteau, le petit enchaînement.
8: Le relâchement sur le pénalty, ultra décisif, ultra important.
9: Ouais, le relâchement.
8: Le plus important de sa carrière, surtout.
9: Celui-là, il est
14: bien au milieu, bien placé. En première mi-temps, je le trouvais un peu déconnecté du reste de l'équipe, une équipe qui fonctionnait plutôt bien. Mais par contre, le début de deuxième mi-temps, bah, il met ce but-là qui est fantastique, qui se joue à un cheveu. Et puis le pénalty, il faut le mettre à ce moment-là et avoir la responsabilité de le prendre parce qu'on n'oublie pas, mais contre la Slovaquie, il avait raté un penalty en huitième d'Euro sur le dernier exercice international. Donc ouais, pour le coup, il a fait son boulot, il a fait son job. Maintenant, il faut voir sur la suite de la compétition, parce que moi, je suis d'accord avec Kevin. J'ai un pressentiment. Moi, pour moi, le Portugal peut avoir plus de mal face à la Croatie que face à l'Espagne. Je m'explique. Ils les ont joués notamment en Ligue des Nations l'année dernière. Ils les avaient mis en difficulté. Ils avaient gagné en finale de Ligue des Nations avec Ronaldo au tir au but, où notamment Nuno Mendes avait fait un énorme match sur Lamine Yamal, parce qu'ils aiment ces matchs-là. Ouais. Les Portugais, ils ont cette qualité-là pour face aux rivaux espagnols, montrer qu'ils ont cette qualité contre des plus petites équipes où là il faut faire un peu plus le jeu. Il y a une équipe qui s'adapte plus à toi, et surtout quand ils sont favoris, je trouve que le Portugal a un peu plus de mal. Donc c'est pour ça que ça va être un test hyper important. Alors pour moi, l'Espagne reste favori. Oui. L'Espagne reste au-dessus. Oui, demain, tu me dis l'Espagne sur 10 matchs passe 7 fois, j'ai aucun problème là-dessus. Mais là, ça va être le jour J, et ça va être pour moi un prisme totalement différent, psychologique, de la part du Portugal. Et ça va être aussi intéressant de voir comment Roberto Martinez va mettre en place son équipe. Est-ce qu'il va avoir un choix tactique? Est-ce qu'il va, je sais pas moi, mettre un faux numéro 9 ou mettre Ramos, ou on sait pas. On n'est pas à l'abri aussi d'une petite facétie tactique de la part de Roberto Martinez.
9: Pour moi, la facétie,
11: il y a eu des surprises à chaque match.
9: Ronaldo ne doit pas jouer plus de 60 minutes contre l'Espagne.
13: Mais ça y est,
9: c'est 60 minutes, c'est match. Tu mènes, tu mènes pas.
13: Ça va dépendre du scénario, Kevin.
9: Non, tu mènes pas, tu sors.
13: Ça va dépendre du scénario.
9: Tu mènes pas, faut sortir.
13: Là, Gary, j'ai quand même le sentiment que ça y est, Roberto Martinez s'est enfin affirmé, parce que on partait sur une prolongation. Il était prêt à se passer d'un Cristiano Ronaldo, malgré son statut, la légende, sa relation personnelle avec lui, l'avenir tête de Roberto Martinez en Arabie Saoudite dans le club de Cristiano. Il était prêt à se passer de lui pendant quasiment 45 minutes. Il s'est affirmé, Roberto Martinez, ce soir.
11: Oui, c'est pour ça qu'on parle d'un... Moi, je pense qu'il va y avoir un avant et un après ce changement-là, parce qu'enfin, comme tu dis, il s'est affirmé, c'est quelque chose qu'on attendait depuis longtemps. Il fallait que ça vienne de lui. Il fallait que ça vienne de lui, en tout cas dans cette sélection, de sortir Ronaldo plus tôt. Ça pouvait pas... c'était pas Cristiano qui allait se sortir lui-même. De toute façon, son caractère, il est fait, il faut qu'il soit prêt tout le temps. Oui, mais c'est pas grave. Là, il est sorti, il n'était pas content.
14: C'est un champion,
11: il a fait la moue de seconde.
13: J'ai adoré sa réaction.
11: Oui, il est parti se rasoir.
13: Il est parti se rasoir,
11: mais après, il était là avec tout le monde. Il a toujours été comme ça. Cristiano, c'est un joueur d'équipe, malgré ce qu'on peut dire parfois. C'est un joueur d'équipe, c'est un joueur qui soutient. C'est un des leaders de cette équipe. Bon, Roberto Martinez a sorti tous les leaders de l'équipe avant de le sortir, quasiment. Mais il a quand même fini par le sortir. Et ce que disait, je veux revenir sur ce que disait Walid juste avant, sur le fait qu'on était plus performants contre les équipes dites plus fortes, entre guillemets. Ça, c'est depuis toujours. On a ce complexe d'infériorité au Portugal, où à chaque fois qu'arrive un gros, à chaque fois qu'arrive une équipe de France, à chaque fois qu'arrive une équipe comme l'Espagne, il faut y aller pour sortir le Portugal. Ça finit au tir au but, ça finit en prolongation, ça finit un but d'écart, accroché, etc. Et d'ailleurs, la Croatie, c'est un peu le cas aussi. C'est toujours une équipe très compliquée à jouer, qui s'accroche tout le temps dans ce genre de match-là. Et le Portugal, quand il a ce rôle-là de devoir faire le jeu, de devoir être dominant, etc., on a toujours eu plus de mal. Et de toute façon, c'est dans les gènes du football portugais de souffrir. Quand ça marche, il y a toujours de la souffrance. C'est jamais dans la faute.
9: C'est les mêmes dans les gènes de la culture.
11: Exactement. C'est nos qualifs pour les grosses compétitions, ça a toujours été dans la difficulté, ça a toujours été à l'arraché. Et quand on a fait des performances, c'était pareil, ça a toujours été à l'arraché au caractère.
14: Et surtout l'Espagne-Portugal, faudrait regarder un petit peu sur les dernières confrontations. Même quand l'Espagne s'en sort, c'est toujours très compliqué. Moi, je me rappelle de l'Euro, de l'Euro 2012, ou même de la Coupe du Monde. Il y a toujours eu, même la grande Espagne, c'était des tirs au but ou des prolongations, ou des victoires étriquées, ou le Portugal qui pouvait aussi leur faire mal. Donc pour moi, c'est vrai que c'est un prisme totalement différent. Psychologiquement, ça va être intéressant de voir
11: comment l'ouverture de la Coupe du Monde 2018, le
14: 3-3 avec le triplé de Ronaldo.
11: Ouais, c'est ça. Il y avait l'année dernière en Ligue des Nations, comme tu l'as dit aussi plus tôt. Ouais, moi, il y a un parallèle à faire entre les Portugal-Espagne et les Portugal-France dans l'histoire, même si contre la France ça a moins bien marché que contre l'Espagne.
13: Je vous donne les six derniers matchs, sept derniers matchs Portugal-Espagne. Donc, sur Coupe du Monde 2018,
8: 3 partout, on a parlé tout à l'heure. Match suivant, match amical 0-0. 2021, 0-0. 2022, 1 partout. Sur une phase de groupe de la National League. 1 partout ensuite. 1-0, Espagne. Et puis tu l'as cité tout à l'heure, la finale Ligue des Nations.
10: Ouais, mais tu peux même.
8: T'es sur 4 matchs nuls et 2 victoires 1-0.
10: Tu peux même parler de la Coupe du Monde 2010. La Coupe du Monde 2010 où l'Espagne passe au tir au but 0-0. Ouais, dans un match qui était très très compliqué pour les Espagnols à ce moment-là. C'est peut-être leur match le plus dur avec la Suisse quand ils avaient perdu sur le but de Gelson Fernandez, mais ça n'a jamais été simple. Après, moi je reste persuadé que l'Espagne est bien meilleure, que l'Espagne est favori et que
11: il y a plein de choses.
10: Bien sûr, collectivement. Maintenant,
9: parce que les Portugais individuellement ils sont meilleurs.
10: Bien, oui,
9: l'Espagne est meilleure collective.
10: Oui, meilleure. Après, est-ce qu'ils le montrent dans l'équipe du Portugal, je suis
9: non,
10: pas.
9: Non,
10: sûr.
9: Je te parle pas tu forcément vois, dans l'équipe.
10: Mais parce que moi, là, pour l'instant, on est dans l'angélisme un petit peu et l'émotion du Portugal et on est du côté. Non, mais on est dans le côté positif et c'est intéressant d'avoir un peu notre sincérité à l'instant T. Maintenant, il y a aussi eu des choses dans ce match-là qui m'ont fortement dérangé du côté.
8: On
10: n'a
8: pas dit que de l'angélisme. On va y venir. On peut parler des Parisiens de Portugal, par exemple.
10: Et notamment sur les individualités, parce que on a parlé beaucoup.
9: Dis-le.
10: Mais non.
9: Tu sais où tu veux en venir.
10: Non mais parce qu'on sait très bien que Kevin a ses têtes et qu'il met en avant dans cette équipe du Portugal et il y a des têtes aussi qui protègent. Mais moi, Bruno Fernandez
9: a
10: encore fait un match fantomatique, d'accord, fantomatique.
9: Comme les autres.
10: Et c'est bien de parler de Cristiano Ronaldo, oui. Mais comme les autres, sauf que t'as cité les autres, mais t'as pas cité Bruno Fernandez. Je trouve ça étonnant.
9: Pas tous cités.
10: Non, enfin t'as cité.
11: Moi, Vitinha, je suis dans ton équipe valide pour Bruno Fernandez.
10: Vitinha, je l'ai trouvé très latéral et avec un gros manque d'impact. Et il fait partie de ces joueurs parisiens qui sans Papaloucho sur ce début de Coupe du Monde ont des difficultés et donc voilà, ça aussi il faut le dire que
9: je pense que Bruno Fernandez serait meilleur avec Gonzalo Ramos par exemple,
10: peut-être, en tout cas on l'espère, mais la réalité c'est qu'à un moment donné Bruno Fernandez, si aujourd'hui on se dit que Bruno Fernandez
8: il est pas espagnol,
10: si Bruno Fernandez a besoin du copain Ramos pour briller au Portugal sur les 6 dernières années, où tu parlais du 3-3 par exemple, Gary, bah sincèrement moi je me faisais la réflexion dans les matchs là, parce que j'ai une bonne mémoire, j'ai beaucoup de défauts mais j'ai quand même une bonne mémoire,
9: aussi beaucoup de qualité,
8: t'as assez peu de défauts, allez.
10: Et je crois que le 3-3 où il avait fait un super match Bruno Fernandez, le match de poule, avec l'équipe du Portugal, j'ai pas 3-4 matchs où il prend sur ses épaules cette équipe et qui l'a fait gagner.
9: Oui, on en parlait, c'est pareil pour Bernardo Silva.
10: Ah oui, et c'est très décevant. Oui, mais à un moment donné, on a le droit de le dire. On a le droit de dire.
9: Mais c'est parce que ce collectif est toujours un peu galvaudé. Ouais.
10: Bah oui, mais d'accord, mais il y a un moment, le pare-feu Ronaldo, moi je suis le premier à y aller, Kevin, mais il y a un moment, Bruno Fernandez, il fait une saison fantastique avec Manchester United.
11: Merci.
10: Il n'a pas les meilleurs joueurs du monde à côté. Et pourtant,
8: pourquoi il ne le fait pas avec la sélection?
9: Il n'a pas les clés.
10: Mais moi, j'en ai rien à faire des clés.
9: Du camion.
10: Il doit faire bien mieux.
8: Vas-y, après Kevin.
10: Tu vois comment il protège? C'est fou. Oui, le deux poids de mesure avec ses chouchous, c'est dingue.
8: Il y a quelques incohérences. C'est un très bon consultant. L'homme, il est comme ça aussi. Mais il y a deux, trois incohérences qui le rendent humain, tu vois.
9: Laissez Gary et puis après, vas-y, défendre Bruno.
11: Non, moi je suis pas d'accord avec Kevin sur le fait que c'est un des leaders, Bruno Fernandez. On peut pas lui donner plus que ce qu'il a aujourd'hui. Il a commencé tous les matchs depuis le début de la compétition. Il est quasiment intouchable dans cette équipe. Il en fait pas assez. Point. Pour moi, c'est une évidence. Il y a clairement un manque par rapport au Bruno Fernandez qu'on voit à Manchester et celui qu'on voit en CLSA. Et c'est pas d'aujourd'hui. Moi j'ai jamais vu un grand Bruno Fernandez avec la sélection, jamais. Et je suis pareil pour Bernardo Silva.
9: Moi je ne dis pas qu'on a vu un grand Bruno Fernandez. Je dis que le grand Bruno Fernandez que j'ai vu au Sporting, il avait les clés du camion et c'est lui qui conduisait, qui garait et qui le se mettait où il veut dans la ville.
11: Parce que c'était le leader, la tête de gondole, au début, c'est pas possible. Au Portugal.
9: Attends, mais au début à Manchester, c'était un peu pareil. Il n'avait pas vraiment toutes les clés. Il y avait des critiques, etc. Depuis la 2-3 saisons qu'il a les clés, là, il est extraordinaire. Et
11: dans une équipe moyenne,
9: dans une sélection,
14: dans une équipe moyenne, ouais.
9: Ah, moyenne,
14: c'est la lumière.
9: Même.
14: C'est
9: moyenne,
14: la lumière.
9: Ça reste le très haut niveau quand même.
14: Mais,
9: ça reste pas.
14: Oui, après,
9: ah, on est. Et pour la Coupe du Monde, ça va. Après, tu joues en Première Ligue. Oui, t'es le meilleur passeur de la Première Ligue. Je pense que si on te laisse les clés du Portugal, mais je dis pas qu'il
14: après,
9: faut
14: c'est
9: le
14: la lumière. Dans, je dis que une pièce qui est très sombre quand même.
9: D'accord.
13: Ouais, je dis quand même.
14: Ouais.
13: Qui fait troisième de Première Ligue.
14: Non, non, mais sur les dernières années, c'est-à-dire qu'il y a beaucoup de.
9: D'accord, mais c'est quand même le meilleur joueur
13: qui est le meilleur passeur de Première Ligue,
9: le meilleur joueur du club.
13: On va faire un cadeau sur Bruno.
14: Non, mais c'est exceptionnel Bruno Fernandes qui fait cette année avec Manchester United.
9: Tu peux pas le faire avec
14: maintenant, mais c'est pas un très grand joueur s'il n'arrive pas à s'adapter ou s'il faut
9: c'est
14: un contexte.
9: Seul qui brille. Non, c'est pas le seul qui brille avec son club, mais pas avec sa sélection.
14: Mais si, parce qu'on parlait notamment de la projection avec l'Espagne. Tu vois, l'Espagne, il y a beaucoup de joueurs qui sont peut-être moins forts en club, mais qui sont beaucoup plus forts en sélection. À l'image d'Oyarzabal qui a encore fait un super match contre l'Autriche. Et si tu veux te projeter dans cette compétition, on parle de Cristiano Ronaldo, mais il va falloir que les autres individualités haussent leur niveau de jeu. Si pour toi, c'est pas le cas, tu te mets le doigt dans le nez aujourd'hui.
13: Je te pose une question. En état actuel des choses, avec ce qu'on voit,
14: et Vitinha, c'est la même chose.
13: Alors justement, en état actuel des choses,
14: et Nuno Mendes, c'est la même chose.
13: Que peut espérer
9: Cancelo,
11: c'est la même chose.
13: Le 8e sera un match particulier parce que c'est l'Espagne. La rivalité, on la connaît, de sélection assez proche, hein, malgré la démonstration collective espagnole
11: ces dernières années.
13: Que peuvent espérer les Portugais dans ce mondial? Si on va très très loin.
14: Moi, je pense que les perspectives du Portugal changent ce soir. Pourquoi ? Parce que c'était le match à ne pas perdre.
9: C'est sûr.
14: Moi, je vois le truc comme ça. C'est-à-dire que je respecte ces joueurs-là qu'on vient de citer, qui sont décevants, mais qui, sur certains matchs, peuvent te montrer qui est qui. Et le match, moi, je pense que c'est même pas la France. Moi, le match pour les Portugais, c'est l'Espagne. Moi, de par l'histoire qu'a le Portugal, maintenant, ça c'est petit A, petit B, c'est je vois Roberto Martinez qui a des lacunes, je vois cette équipe-là qui est très fébrile défensivement, au moins Rubén Díaz Vega, je confie pas mes enfants le soir après 22 heures pour les garder. À un moment donné, c'est Upamecano, Saliba, ma famille, mes enfants, il n'y a pas de souci, j'ai confiance. J'ai confiance, même le coffre là-haut, au troisième étage.
9: Si on reste sur l'Espagne, la défense centrale de l'Espagne, c'est pas.
14: En ce moment, Cubarsí fait un début de Coupe du Monde incroyable et ils n'ont pas pris un but l'Espagne pour l'instant et je vois très peu d'occasions concédées parce que Vega c'est très fébrile pour moi, je trouve ça très fébrile, et Rubén Díaz, on est très loin du grand Rubén Díaz, donc ça c'est petit B, mais je ne viendrai pas là en avant-match en disant l'Espagne,
11: mais j'ai un petit C,
14: l'Espagne est en quart de finale, ça je ferai pas
13: le petit C de Gary, vas-y.
11: Le petit C, c'est que depuis le début de la compétition, ce groupe est très fort mentalement, c'est-à-dire qu'ils se sont pris des tempêtes médiatique avec ce qui s'est passé avec Cristiano et le début de compétition compliqué. En plus, maintenant, il y a la sœur de Cristiano qui annonce que c'est sa dernière compétition avec le Portugal en avant-match.
13: Après, on verra. Mais oui.
11: Oui, non, mais je veux dire, je dis pas que c'est une information. Je dis que dans la tempête médiatique que ça engendre et dans les prochaines conférences de presse, c'est ce que tous les médias portugais vont avoir à la bouche. Est-ce que c'est la dernière compétition de Cristiano Ronaldo, etc. Donc, ce groupe, mentalement, il est très fort, il est très uni. Moi, c'est ce que je disais en avant-match, on est champion du monde des conférences de presse parce que à chaque fois, Diogo Dalot, Rubén Díaz, tous ces mecs-là, en conférence de presse, ils ont été bêtaux, ils ont montré une confiance, une sérénité, malgré tout l'environnement, toute l'ambiance qu'il y avait autour de ce groupe.
13: Oui, c'est ça. Et puis,
11: d'ailleurs, c'est ce qu'on dit, c'est ce qui dégage de ce groupe. Ce groupe-là,
9: ça sent 2016.
13: Chacun monte le curseur d'un cran ou deux. Ça peut être exceptionnel, hein, de Rafael Leão.
11: Ils ont une confiance folle.
13: Pourquoi pas? Sur un Cristiano en leader.
14: Parce que tu sais, ça me fait penser au match de Ligue des Nations, très rapidement, entre la France et l'Espagne, où tu te rappelles, l'année dernière, il y avait les débats les débats Mbappé, Yamal Dembélé, etc. Là, il y a un match-up Pedri Vitinha. Il y a des match-up Nuno Mendes, Yamal. Tu vois,
9: Nuno Mendes qui courait là. Voilà.
14: Non, mais tu vois, il y a des trucs où il va falloir montrer qui est qui sur ce type de match. La Coupe du Monde, c'est tous les 4 ans. Et tu vois,
9: Maroc-Pays-Bas.
14: Moi, je le sens. Voilà, c'est le derby, c'est vrai le truc. Et moi, je le sentais moins avec un Portugal RDC, Portugal-Croatie.
13: Même Portugal-Croatie.
14: Où en fait, ils ont tout à perdre, le Portugal, là, aujourd'hui. En vérité, ce sera
11: décevant.
14: C'est
11: pour nous, on est du côté du championnat d'Europe, là. On est du côté du tableau du championnat d'Europe. C'est pour nous.
14: Exactement. Et ce sera. Décevant de sortir parce qu'il faudra voir comment tu sors. Mais en fait, ils avaient tout à perdre aujourd'hui, le Portugal.
9: Ça, c'est sûr.
14: Tout à perdre. Bon. Et ce sera plus le cas.
13: Avant qu'on referme la page portugaise et qu'on libère Gary.
14: J'irai pas jusque-là parce qu'il faut quand même.
13: Petite parenthèse sur les Parisiens du Portugal.
14: Groot, ça,
13: on a parlé de Bruno Fernandes qui fait une énorme saison avec United.
8: les Parisiens qui font une énorme saison avec le PSG, deux énormes saisons avec le PSG. Qu'est-ce qu'on en pense? Pourquoi on ne les reconnaît pas? Nuno Mendes, Vitinha, Joao Mendes.
14: Je voulais faire un avis tranché sur les prochains jours, tu me l'as tué.
8: Kevin,
9: parce que j'allais discuter avec Walid.
8: Spontané, hein, il vient de jouer le Portugal.
9: Non, mais parce qu'aujourd'hui, bah voilà, c'est un peu comme Ousmane Dembélé ou Désiré Doué avec l'équipe de France. C'est-à-dire que le.
8: Syndrome FC Nantes, syndrome Canary, je venais
9: le système du PSG est tellement bien huilé, où tout le monde sait ce qu'il a à faire avec et sans le ballon, qu'aujourd'hui c'est difficile pour les Parisiens dans des équipes aussi désorganisées. Ouais, Joao Neves,
11: il fait toujours du bien.
9: Il se tape, mais aujourd'hui, c'est Walid qui va le faire et il le fera très bien de mettre en avant le travail de Luis Enrique. Mais c'est aussi dire que le Portugal aujourd'hui, c'est catastrophique tactiquement. Il y a rien. C'est alors on parle de Bruno Fernandes, etc. Mais c'est vas-y, on lance la balle et puis on essaye de marquer un but de plus de l'adversaire. Mais il y a pas de cheminement, il y a pas de. Et puis Bruno Fernandes, il faut lui laisser de la place, il faut lui laisser tirer les coups de pied arrêtés parce que ça on l'a pas parlé ça. De l'énième coup franc laissé tirer par le Portugal à Cristiano Ronaldo qui nous met une menace dans le mur à mi-hauteur. Donc en fait toutes ces choses là.
8: Voilà, ça dédie sur le chat sur une finale sur un duel Messi Cristiano le 19 juillet.
9: Ce serait clairement une des plus belles finales avec France-Argentine. Voilà, une des France-Portugal, ça c'est une
8: belle histoire de l'histoire du football mondial, je pense. Ah bah t'imagines
14: ça, bah là oui, là c'est la
8: renaissance. Les 12 ballons d'or, finale, là, New York, MetLife.
14: Ça me ferait penser pour les fans de Formule 1 à l'histoire de Verstappen et Hamilton. Là.
8: Ouais, encore plus fort.
14: Une année où. Non, mais une année où en fait on a.
9: La Bay Arena.
14: Ouais, exactement.
8: Mais t'as raison.
14: Tu vois, une année où on veut l'explication, quoi.
9: Ouais, on veut l'explication. Sur le dernier tour. Le dernier tour.
14: Le dernier tour.
9: Tu te rappelles
14: sur le dernier tour.
9: Le dernier tour.
14: On dirait Fast and Furious 5.
9: Ça s'est joué sur le dernier
14: exactement.
9: Tour.
14: Exactement.
9: Voilà. Mac Verstappen.
14: Allez les gars, Last Dance pour les deux etc.
8: Il avait les 9. Tu voudrais qui si c'est le cas.
14: Hein?
8: Qui gagne selon toi, pour toi?
14: Oh, là, on n'en est pas là.
8: L'affection.
9: Vas-y, si, je veux savoir.
8: Moi, je le mets mal, là.
9: Je veux savoir. Alors, je sais ce que tu vas dire.
8: Alors, moi, pour le coup, politique, il va dire Cristiano l'a jamais soulevé, donc Cristiano.
9: Non, c'est pas vrai.
14: Après, ce qui est bien, en fait, avec Nico Germain, c'est qu'il te fait les questions et il te fait les réponses.
9: Il te laisse répondre.
14: D'accord, en fait, c'est super, c'est qu'en fait, il pourrait faire.
9: Vas-y.
14: Non, mais en fait, ma réponse, elle est simple. C'est que moi, le football de Messi me parle beaucoup plus que celui de Ronaldo.
9: Mais pour l'histoire, tu voudrais pas avoir Ronaldo la soulever.
14: Mais maintenant, pour l'histoire, si Ronaldo est en finale avec le Portugal en étant titulaire, c'est qu'en fait, il l'aura amplement mérité avec son équipe et que l'histoire qu'il me raconterait serait extraordinaire aussi et je l'achèterais totalement.
9: T'as brodé
14: mais non,
9: je préfère
14: mais non. Les gars, aujourd'hui Messi, moi je l'ai déjà dit, 2022 c'était terminé pour moi. C'est sa last dance, il a été extraordinaire, c'est ce qu'il fallait pour lui, pour ce qu'il était. C'est comme quand Roger Federer gagne à Roland Garros en 2009. Moi j'ai eu mon truc, j'ai eu mon kiff. Maintenant ce qu'il fait là, c'est pour moi c'est un prank en fait Messi. C'est une caméra cachée à cet âge-là être à ce niveau-là, mais s'il nous redonne un tournoi le même qu'en 2022, parce que moi, balle au pied, ce que fait Léo Messi par rapport à Ronaldo, ça me touche beaucoup plus. Maintenant, si Ronaldo, en une touche, deux touches dans la surface de réparation, il marque ses buts et il gagne une Coupe du Monde à 41 ans, si t'aimes pas ça, t'es insensible au fait au football. Ouais. C'est-à-dire que t'as le Covid du football. Donc en fait, il y a un moment, il faut te mettre le coton-tige et à un moment, il faut te reposer 2-3 jours. Donc voilà.
9: Voire même
14: 2-3 mois. Mais voilà.
8: Excellente réponse. Tu vois, je l'avais pas anticipé. Bravo. Tu vois, je te connais pas encore assez bien.
9: Le Covid du
8: Gary,
9: football.
8: Gary. Le 8e, c'est à Dallas, 6 juillet. Là, c'est cool, c'est prime time pour l'Europe. Hein, c'est 21h. Hein, c'est pas 1h du matin comme ce soir. Donc tout le monde va pouvoir se mettre devant la télé en Espagne, au Portugal. Nous, on sera là. Ça va être extraordinaire. On en est convaincu. D'ailleurs, petite info statistique aussi, c'est la première fois que Cristiano marque un but dans un match à élimination directe de Coupe du Monde. Voilà, il avait jamais fait. C'est son 11e but. C'était un penalty.
11: Et c'est aussi le joueur le plus vieux à disputer un match d'élimination directe en Coupe du Monde.
8: Un mot quand même de Luka Modric, les gars, qui fait un excellent match. Kevin, je donne la parole parce que Luka Modric, putain, c'est une statue au milieu de ton salon depuis longtemps déjà, quoi.
9: C'est une accointance exceptionnelle.
8: Ça fait mal de le voir comme ça. Il aura 41 ans en septembre. Bon, a priori, je m'engage, mais je prends pas trop de risques. C'est terminé pour lui avec la sélection. Il a été bon ce soir. Il a été fair play. Il y a l'image forte entre Cristiano et lui qui se salue à la fin. Voilà. Là aussi, c'est l'histoire.

0: cœur.
1: C'est le cœur. Voilà. Neymar, c'est pour le talent pur, malheureusement gâché. Et Modric, c'est pour le talent, aller justement l'inverse, où il a tiré peut-être le maximum de son talent, de sa carrière. Et pour moi, je le mets dans le top 10 de l'histoire du foot, de mon histoire du foot. C'est extraordinaire.
2: Dans ton livre, comme dirait.
1: Et aujourd'hui, pour moi, je suis même pas déçu parce qu'il fait un gros match à 41 piges quasiment. Il fait un gros match.
0: Il est passé par plusieurs chapitres dans le match, un peu en difficulté, des fois très bien, des fois c'est normal. Âge,
1: mais ouais. Quand il a le ballon, c'est toujours rayonnant, oui. Toujours très juste, c'est toujours très propre. Et puis ça va vers l'avant. Non, c'est bon, c'est
2: on est triste pour lui.
1: Un régal. Et je suis très content
0: que pour lui.
1: On est triste pour lui. On est seul Portugal qui le sort.
2: Attends, laisse-moi finir. En fait, avec toi, c'est pareil. En fait, tu montes dessus, mais j'ai le droit de faire une phrase et de finir la phrase.
0: Excuse-moi,
2: Nico. C'est possible.
0: C'est vrai.
2: On est triste pour lui.
1: Il est temps que ça s'arrête.
2: On se dit qu'il a beaucoup pris et donné au football également.
0: Oui, mais le gros problème, c'est
2: extraordinaire.
0: Le gros problème, Nico, c'est que tu dis on et moi, je suis pas triste pour lui, donc je te coupe parce que moi, je suis pas triste pour lui.
2: À Madrid, c'est pas ton football, c'est pas.
0: Mais non, c'est un des meilleurs milieux de terrain de l'histoire. C'est le kiff absolu comme Kevin. Oui. Mais je suis pas triste pour lui. Il a 55 ans. Oui. Il y a un moment. Triste pour lui que ça s'arrête. C'est-à-dire qu'il a fait 15 coupes du monde.
2: C'est ce que je viens de dire en fait.
0: Oui, non mais non, tu dis on est. Non, je suis
2: non,
0: pas.
2: Non, mais moi.
0: En fait, moi, je dis juste. Lucas, à un moment donné.
1: Avec lui. Tu peux pas.
2: Ça fait un peu de la peine pour lui.
1: Mais non. Il a pas de sensibilité. T'es le Covid du foot.
0: Mais non.
1: Et c'est dépouillé jusqu'à Lucas Modric.
0: Bah très bien.
2: Et toi, rien. Ok, mais merci non, Lucas, mais et non, ça dégage.
0: Très très bien.
1: Rentre, que... Prends l'avion demain pour la Croatie, c'est fini.
0: Contrairement à Kevin Diaz, je préférais le Portugal-Espagne, déjà d'une, donc je suis pas triste. Et la Croatie a fait son tournoi. Luka Modric a fait une carrière gigantesque. Ça se termine. C'est très très bien pour lui. Je suis pas triste pour lui. Voilà, tout simplement.
2: Être triste et lui dire merde, bravo, en fait. Et être content pour le Portugal.
1: Bravo. Tu peux être triste de ne plus voir ce joueur sous nos yeux à la télé pour les compétitions européennes. Avec le maillot d'Amiens, blanc et rouge.
0: J'ai eu 20 ans de Luka Modric. J'ai réussi.
1: Tu vas pas le regretter?
0: Non.
1: Quand tu vas voir la Croatie,
2: non, mais il a pas le même effet que toi.
0: Mais non, c'est pas, je vais pas le regretter. C'est que j'ai eu pendant 20 ans Luka Modric exceptionnel.
1: Okay, tu profites quoi?
0: C'est bon.
1: Dans l'acceptation, t'as profité.
0: Tu sais que moi, j'aime pas après 37, après 38, après 39. Même si les mecs sont très,
1: toi,
0: très forts.
1: Tu préfères avant 17, ouais. Avant 18, avant 19.
0: Non, pas du tout. Moi, j'aime en fait, à un moment donné, le disque, c'est bon. On a vu.
2: Sauf Gaël Monfils.
0: Il a fini le jeu.
2: Sauf pour Gaël Monfils.
0: Mais même Gaël Monfils, quand il joue et qu'il perd en 3-7, etc., sur des premiers tours et tout, ça me fait mal. J'ai envie de voir Gaël Monfils.
2: C'est mal, ce que je dis.
0: Bah oui, mais je suis pas triste. Je suis pas triste pour lui.
2: Bon, pas la nuance.
0: Mais non, ça me fait mal de voir les joueurs qui sont pas à leur meilleur niveau, qui continuent de s'entêter. Ça me fait ça. J'ai pas une.
2: C'est pas la dernière tournée à 85 ans.
1: On a pas l'impression qu'il se soit entêté.
0: Non.
2: C'est pour ça. Coup,
0: non.
1: Moi, je le dirais toujours. Pour finir sur ce chapitre, bravo à la Croatie. 4 millions d'habitants, des joueurs exceptionnels, toujours très techniques, toujours 26, 27, 40 joueurs.
2: Et Perisic,
1: de très haut niveau. Perisic, ils arrivent toujours en plus à finir leur carrière. Ils sont passés par l'Italie. Ils arrivent toujours à avoir énormément. Ben là, pour le coup, Perisic est fini aux Pays-Bas, mais voilà, c'est bravo.
0: Mais tu vois, s'il y a des indignités.
1: Bravo à ce pays-là, quand même, grand pays de football.
0: S'il y a des indignités à sortir, parce que le fameux poncif, c'est on sort Luka Modric tout de suite, etc., sur le match, même sur la compétition, je suis envie de parler de Perisic avant Modric. Parce que Perisic, 37 ans, latéral, qui était ailier, il a mis des buts très importants depuis le début de la compétition, et on ne parle pas assez de ce que fait Perisic avec cette sélection depuis une dizaine d'années, où à chaque fois, il est décisif. La même chose sur le match, Kovacic et Susic, je les ai trouvés impressionnants. Sur la deuxième mi-temps, les mecs se régalaient au milieu de terrain et ils n'ont pas eu l'efficacité nécessaire pour faire mal.
1: Guardiola, il est remplaçant dans ce match?
0: Je pense qu'il est pas à son meilleur niveau. De toute façon, on l'a bien vu. Bah, c'est lui qui est fautif sur Ramos. Il les a crevés en une seconde, Guardiola. Guardiola, c'est un joueur qui en 2022 a été très très bon aussi avec la Croatie, qui avait une énorme hype et qui quand même plutôt sur la pente descendante. En tout cas, il est pas à la hauteur des espérances.
1: Et petit point mode, le maillot de la Croatie, ce serait pas un des plus beaux maillots, mais que tu n'achèteras jamais parce qu'il est trop dur à mettre.
2: Le maillot blanc et rouge, évident.
0: Je préfère celui du Japon, moi.
1: Ouais. Ah bah regardez, ah bah regardez sur YouTube etc., il est... le maillot extérieur de Nico Jamin. J'allais dire de Nico Japon.
0: Ouais.
2: Mais il est beau.
0: Ah, vraiment, il est très très beau.
2: J'ai rarement des maillots
1: avec un petit pantalon noir.
2: J'ai envoyé la Kichta $150.
0: Ah ouais. T'as envoyé la
2: C'est mon craquage.
0: Ah, c'est ton craquage. Ah.
2: C'est mon craquage.
3: Le Portugal Puma, ça va pas du tout par contre.
0: Ouais, non, c'est
2: refusé. Portugal Puma, non, c'est refusé, t'as raison. Après, il ressemble beaucoup au maillot d'Allemagne, le maillot du Japon.
1: Ouais.
2: On a des couleurs allemandes quand même. Il y a un nègre aussi. T'as compris qu'il y a quelques temps,
0: Après, le seul problème du Japon de

0: de Nico Jamin, c'est il y a rien de japonais en fait dans le maillot.
1: C'est vrai.
0: C'est-à-dire que en fait tu me dis
1: ça ressemble plus à un maillot d'Allemagne.
0: Voilà, c'est-à-dire que c'est ça pour le coup, il y a pas une identité japonaise.
2: Il y a les couleurs du Japon, les comme ça multiculturel, la technologie,
0: il y a une histoire.
2: Il y a beaucoup c'est un peu comme Times Square Tokyo. Donc peut-être que c'est les couleurs de
0: peut-être
2: de,
1: alors.
0: De,
1: c'est vrai, t'as raison.
0: Peut-être
1: t'as
0: alors. Ouais.
2: Ah oui, il y a toujours
1: quelque chose. Ça s'appelle le Carrefour à Tokyo
2: je sais pas, ça j'ai pas.
1: Mais si Shibuya. Shibuya, voilà, Shibuya.
2: Tu peux manger des très bons sushis.
1: Tout à fait.
2: Des très bonnes soupes.
1: Gary, merci.
0: Merci en tout cas Kevin.
1: Merci à vous sur RMC. Continue Gary, hein, tu seras sollicité évidemment.
0: T'es qualifié.
3: C'est ça, on continue.
2: C'est validé, c'est validé.
1: Validé. Exactement. L'Espagne, on sera là pour le vivre, l'avant-match, le match, l'après-match. Merci encore une fois Gary, pause dans un instant.
2: C'est quand le match?
1: On parle, c'est le 6 juillet mon cher ami.
0: C'est mardi je crois.
1: C'est précisément...
2: C'est à quelle heure?
1: C'est le 6 juillet, 21h.
0: C'est lundi
1: prochain, 21h, prime time.
2: Lundi prochain?
1: On est dans l'avion mec. C'est une catastrophe.
0: Mais non.
1: Il prend l'avion à 17h.
0: Mais non, c'est terrible.
1: Il prend l'avion à 17h.
0: Voilà,
1: c'est horrible.
0: Clim. Non. Ah, mais tu prends l'avion. Ah, non, mais non, c'est 21h. Non, c'est 21h en France. C'est 21h en France, c'est pas 21h ici.
1: Ah oui,
0: ici.
1: Tu prends 17h, donc ça équivaut à, en fait, du 11h. Locale, européenne. Donc tu vas le voir.
0: Ah, tu vas le voir. Tu seras arrivé en France.
1: Effectivement, okay. C'est ric-rac. S'il y a prolongue, comme dit Jimmy, t'es mort.
2: Mais comment ça, ce sera avant de prendre l'avion? C'est-à-dire, tu vas être stressé avant de prendre l'avion.
1: Non, mais
2: de
1: toute façon. Ce qu'il explique, en fait.
2: Mon fils est venu à New York et il a regardé le match.
1: C'est à 15h de New York.
0: Ah bon, il y avait la Wi-Fi?
2: Un Wi-Fi exceptionnel dans la
1: ville. Tu seras en salle d'embarquement pendant 2 heures, voilà.
2: Bon, bah, écoute, ça ira. On va envoyer des grands bamos.
1: T'es prêt à mettre $500 de Wi-Fi à JFK pour, à New York pour ça?
2: Non, j'ai des trucs illimités. Vous connaissez pas les puces dématérialisées, là? Comment ça s'appelle?
1: Ouais, bref. Les puces dématérialisées.
2: Les eSIM.
1: eSIM.
2: Merci, Jimmy.
0: Attends, t'es en train de dire, vous connaissez pas les eSIM?
2: Bah, ouais, je connais pas. Toi, tu connais pas les eSIM parce que t'as pris une puce.
0: Ah, d'accord, mais on connaît quand même les eSIM.
2: Ah, bah, je sais pas, Nico, il avait pas l'air de connaître.
0: D'accord.
2: Nico, de toute façon, il a un forfait à $150 par mois.
1: Non, je peux appeler
2: dans le monde entier.
1: Contrat RMC, j'ai un forfait international. On est 3 dans la boîte sur 1000 salariés. C'est un statut, quoi. C'est pas vrai. Allez, pause. On revient dans un instant, on part de l'Espagne, avant son 8e de finale face au Portugal. Le récital Oyarzabal, on va en parler également. Est-ce que l'Espagne est lancée vers un titre mondial? Restez avec nous. Vous êtes combien sur YouTube encore à cette heure-là? Il est quelle heure, là, Walid? Il est 4h du matin.
0: Ouais.
1: Vous êtes 4300 encore avec nous. Merci d'être avec nous. Tout de suite.
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1: Il est 4h du matin en France, il est 22h ici à New York avec Kevin Diaz, avec Walid Acharchour. Vous nous écoutez sur RMC, vous nous regardez sur Afterfoot TV également, sur la chaîne YouTube de l'After.
2: Alors messieurs,
1: merci d'être avec nous, qu'est-ce qu'il y a Kevin?
2: J'ai un auditeur fidèle de l'After qui m'envoie un message,
1: oui.
2: Un certain S. Diaz, qui me dit qu'on n'y connaît pas grand-chose parce qu'en fait, le maillot du Japon, il y a donc 11 bandes qui sont censés représenter les 11 joueurs du Japon. Et la bande du milieu, qui est une bande rouge, c'est pour le rond sur le drapeau du Japon. Voilà.
1: La couleur du drapeau du Japon.
0: Et pourquoi les 11 joueurs ?
2: Je sais pas, mais en tout cas ils ont
1: le 11, voilà, le 11 japonais, voilà.
0: Le 11 japonais, c'est pas, je comprends pas, pourquoi les couleurs.
1: Le football se joue à 11 et voilà.
0: Oui, d'accord, mais moi je veux parler de la couleur, la typo du coloris.
2: Le blanc.
0: Non.
1: Le choix, le choix,
0: pourquoi le noir,
2: arc-en-ciel, quoi. Voilà, c'est le truc un peu arc-en-ciel.
0: Ok.
2: On est tous différents, mais on est sur le même maillot, on est dans la même équipe.
1: Ce qui est magnifique, c'est le petit drapeau japonais derrière.
2: Ouais, non, mais ça, ils savent faire. Ça, ils savent faire, le petit drapeau japonais.
1: Mais j'ai déjà dit.
2: C'est pas un des plus beaux drapeaux, le drapeau japonais.
1: Très beau les maillots de Nike sur la Coupe du Monde, mais les maillots d'Adidas, c'est fort aussi. D'ailleurs, t'as compris, l'approche marketing, c'est. On fait pas des maillots de foot, on fait des t-shirts que tu mets dans la vie tous les jours.
2: Ils sont hit. Moi, j'adore.
0: De toute façon, profitons de ces deux monstres, Nike et Adidas.
1: Ouais.
2: C'est vrai.
1: Ah bon ?
0: C'est très fort.
1: Moins Puma, toi ? D'accord.
0: Non, Puma, ça, Puma fait des bons trucs.
2: Mais c'est très beau maillot, Puma, pour les équipes africaines.
0: Ouais, très beau maillot.
2: Mais la Côte d'Ivoire et le Sénégal.
1: Non.
0: Pourquoi pas ? Je suis ouvert à tout, moi, il n'y a pas de souci.
1: Oui, bon. Il y a Jimmy qui est en tension ce soir, là. Il veut qu'on parle de l'Espagne tout de suite.
2: Hein. Ah ouais.
1: Là, on n'est pas là pour déconner. On n'a pas droit à 30 secondes de digression.
2: Ah, non,
1: là,
2: attends.
1: Je dis
2: à l'antenne.
1: Parce que Kevin a pris un discours,
2: si
1: tu connais, Jimmy, là. L'Espagne.
2: On peut quand même. Ok, il a acheté un maillot. Ok, bon, bah, allez, vas-y. Bah,
0: Jimmy, tu peux venir à l'antenne pour t'expliquer.
2: Ah ouais. Franchement, on a le Jimmy de Génération After. Vas-y, viens.
1: S'il vient, il se contredit. Non, c'est bon, il est cohérent. Il vient pas.
0: Ouais, il vient
1: pas. Il a failli venir.
0: Ouais, il a dit c'est bon. Il a acheté un maillot il y a deux jours. On va pas en faire 20 minutes.
2: C'est le Jimmy de Génération After.
0: Ouais, exactement.
2: Ouais.
1: C'est l'ancien, parce que maintenant il est monté.
0: C'est le Jimmy qui a fait 3 semaines ici à New York avec nous et qui n'en peut plus. Exactement. C'est ça.
2: Il est en craquance mentale.
0: Il est en tilt max.
2: Mais je pense qu'il serait bien resté. Lui à New York.
0: Ah ouais.
2: Il se régale.
0: Ouais, mais là, c'est celle de trop.
2: En famille et tout, je pense que ça devient New Yorkais en 2 semaines.
1: Ouais, ouais. De père à New York.
2: Ah ouais, non.
0: Ouais, mais c'est celle de trop.
2: Avec toute la famille, je le vois bien.
1: Par contre,
2: la
1: piscine, Jimmy, on va pas parler d'Espagne tout de suite.
2: La piscine dans les immeubles là, à l'intérieur, quoi. En gros, dans ta copropriété. La piscine, le tennis.
0: Il a doigt de se barrer vraiment chez Eddie pour aller manger là. Parce que là, il en peut plus. Vraiment,
1: alors Jimmy est en train de quitter l'immeuble.
0: Ouais,
1: tu fais ça, c'est faute lourde.
0: Ouais.
1: C'est licenciement.
0: Ouais, mais là, il dit qu'il faut
2: c'est grave.
0: Ouais,
2: mais du coup, il déménage à New York. Du coup, il déménage à New York avec toute la famille.
1: Le mec, il prend l'ordinateur et tout.
0: Il en peut plus. Il en peut plus.
2: Là.
1: Ouais. L'Espagne s'est imposée 3-0, son meilleur match dans ce mondial. 3-0 avec des buts doublés d'Oyarzabal et Pedro Porro qui ont permis à l'Espagne de voir les huitièmes de finale. Oyarzabal, ça fait 4 buts, hein. Une passe décisive.
0: On n'a pas entendu la canette, en tout cas,
1: non, tout va bien.
0: C'est tout va bien. Très tout, bien, ouais, super. On est à la maison.
1: C'est pareil, le mec, il se gratte l'oreille.
2: J'ai éteint mon micro.
0: On vient d'entendre de. La canette quand même.
1: Okay. Les gars, l'Espagne a sorti le gros match face à l'Autriche, valeureuse Autriche. Mais je regarde en fait parce qu'on a également l'Algérie avec un Zidane qui sera titulaire ce soir. Hein, je tiens à le dire. La compo dans quelques secondes on va la donner. L'Espagne, c'est.
0: L'Espagne,
1: vous êtes convaincu l'Espagne. Excusez-moi les gars,
0: Nico,
1: vous êtes convaincu.
2: Espagne.
1: Qu'on a retrouvé la grande Espagne justement, Kevin. Je commence avec toi.
2: Bah écoute, moi en tout cas j'ai retrouvé une équipe d'Espagne très solide, très cohérente, avec beaucoup de maîtrise dans le jeu, avec aussi pas mal d'occasions créées. J'ai aussi retrouvé comme par hasard un bon Yamal, pas encore le grand Yamal, mais en tout cas qui retrouve ses jambes avec 2-3 crochets ou 2 petits ponts qui font très très mal. Et un Oyarzabal qui est totalement mon football, encore une fois. Bah ouais, je suis désolé, c'est peut-être pas ceux pour qui on achète les billets en premier, Oyarzabal et compagnie, Luka Modric et consorts, mais en tout cas voilà, c'est la pure efficacité, c'est Alaba qui dit à la fin du match c'est un cauchemar de jouer contre Oyarzabal parce que
1: j'ai noté, Alaba dit nous n'avons pas perdu face à l'Espagne, nous avons perdu face à Oyarzabal, ce n'est pas le joueur le plus rapide sur le terrain, il n'est pas le plus fort physiquement, mais son intelligence footballistique et d'un autre niveau, ses déplacements entre les lignes, son positionnement dans la surface, sa capacité à arriver au bon endroit au moment précis le rendent incroyablement difficile à défendre. Voilà.
2: Ouais, non, mais après, c'est pas le seul parce que il y a aussi un très bon Cucurella sur le premier but.
1: Lui, il fait un mondial, lui.
2: Qui est très important, qui se projette. J'ai trouvé aussi un bon Rodri. C'est vrai que tu parlais de Cubarsí, très fort. Donc, non, franchement, je trouve que l'Espagne a vraiment lancé sa Coupe du Monde.
0: Non, mais l'Espagne a été un peu timide, mais sans véritablement avoir été en danger défensivement sur les 3 premiers matchs. Mais je sentais que physiquement, cette équipe-là était encore en rodage. Et c'est vrai que là, ils ont totalement changé de braquet sur ce 16e de finale face à une équipe autrichienne qui est pas simple à bouger quand même, parce qu'il y a des joueurs avec beaucoup beaucoup d'intensité. Et j'ai retrouvé un très très bon collectif avec beaucoup plus de vie dans les relais. Je préfère Dani Olmo en 10 plutôt que Merino, parce que pour moi Merino est un faux numéro 9 aujourd'hui.
2: Olmo, c'est très important.
0: Voilà, et le Olmo, on parlait d'Oyarzabal qui avec l'Espagne est un joueur différent. Olmo est un joueur différent aussi avec l'Espagne. Moi je suis désolé, mais à chaque fois qu'il touche le ballon entre les lignes, son toucher de balle dans la surface de réparation est effrayant pour les adversaires. On a vu
2: moi,
0: un Yamal
2: en Croatie d'ailleurs.
0: Ouais, on a vu un Yamal en jambes, même si je trouve qu'il n'est pas encore, c'est pas le Yamal stratosphérique meilleur joueur du monde, mais il est dans les relais, il est dynamique. Pedri bien mieux, Rodri bien mieux aussi, parce que son match contre l'Uruguay avait été catastrophique.
1: Très bon match, ouais.
0: Kubarsi fait peut-être avec Upamecano pour moi le meilleur défenseur depuis le début de la compétition. Cucurella qui fait ses deux passes décisives et qui est très pertinent dans sa qualité de centre. Donc ouais, petit à petit cette équipe d'Espagne est en train de monter en puissance. Et de toute façon, on savait aussi au début de la compétition que cette équipe-là, avec l'Argentine et avec l'équipe de France, faisait partie des vainqueurs potentiels. Et ils l'ont encore montré contre l'Autriche. À voir quand même, sur le côté de Baena, sur la rotation et notamment sur la densité des remplaçants avec Ferran Torres qui a encore beaucoup, beaucoup mangé, je trouve. Et que sur les transitions, il n'y a pas eu encore beaucoup, beaucoup de dangers avec l'Uruguay, le Cap-Vert, l'Arabie Saoudite ou même l'Autriche. Mais oui, l'Espagne, quand ils sont dans ce rouleau compresseur, c'est très très très sérieux. Et c'est une équipe qui est la meilleure collectivement quand elle est à ce niveau-là. Et il y aura le premier test contre le Portugal, parce que moi je pense que c'est un match en huitième de finale, c'est taper le Portugal pour l'Espagne.
1: C'est un match différent.
0: C'est un match différent. Unique. C'est un match qui est pas simple. Mais oui, l'Espagne.
2: Jusque là, ils n'ont pas rencontré grand monde non plus.
0: Qui le Portugal?
2: Non, l'Espagne.
0: Oui, voilà. Donc, mais c'est pour ça que c'est un test. Ça va être un test intéressant. Et le Portugal n'a pas envie de rencontrer l'Espagne. Je pense que l'Espagne n'avait pas envie de rencontrer le Portugal. Aussi. L'Espagne. Au passage, Yamal qui a dit en interview que le défenseur qui l'a mis le plus en difficulté, c'est Nuno Mendes. Oui. Donc voilà, il va avoir des matchs dans le match très intéressants.
1: Ça, c'est en club, l'occurrence.
0: Non, c'était en sélection avec Espagne-Portugal l'année dernière en finale de Ligue des Nations où il avait été monstrueux, Nuno Mendes.
1: Ok. Tu l'as dit tout à l'heure, zéro but encaissé pour l'instant l'Espagne. Ouais. Même s'il n'y a pas d'énorme adversité, c'est
0: mais
1: quand
0: très
1: même
0: solide, très
1: une régularité. C'est pour être le sujet, la défense espagnole qui pouvait flotter avec le duo Cubarsí-Laporte. Hein. Il a fait des choix forts. Luis de la Fuente, c'est extrêmement solide. C'est pas que les deux aussi. Hein. Tu l'as dit, l'énorme travail de Rodri également.
0: Oui, Rodri, Pedri qui a été vraiment bien aussi aujourd'hui. Voilà, tout le monde a aussi son niveau de jeu. 16e de finale, élimination directe. 3-0, ça aurait pu faire beaucoup plus.
2: Ce que tu disais sur le poste de numéro 10, c'est vraiment très important.
0: Ouais, pour moi, ça change la face de l'équipe.
2: On en parlait avec Edgar Grollo lors du match précédent de l'Espagne. Mais quand Dani Olmo joue, c'est quand même très, très fort. Mm. C'est bien meilleur qu'avec Merino.
0: Pour moi,
2: que j'adore Merino. Ouais,
0: mais, oui, qui est un vrai bon joueur. Qui est un vrai bon joueur d'équipe. Mais face au jeu, enfin dos au jeu, il n'arrive pas à se retourner comme Dani Olmo. Et on a eu deux versions de l'Espagne, une avec Pedri au poste de numéro 10, et moi je le préfère beaucoup plus bas en 8 à côté de Rodri, et une avec Merino en 10. Et celle avec Olmo, de toute façon, on l'a vu même contre l'Uruguay quand il est rentré, c'était pas la même chose. Ouais. C'est pas la même limonade.
2: En fait, c'est le seul qui peut prendre le ballon et courir avec la balle.
0: Et puis il a des changements de rythme, il a des contrôles de balle.
2: Contre l'Uruguay, oui. Il tourne sur lui-même.
0: Et puis c'est un joueur qui a fait danser
2: l'Uruguay.
0: C'est un joueur qui a des prises de balle autour de la surface qui est dévastateur. C'est dévastateur.
2: Des fois, il manque un peu. Des fois, tu te dis, il manque de technique, tu vois. Alors que des fois, il fait des trucs dingues.
0: Ouais.
2: Et puis des fois, il peut aussi avoir le contrôle un peu long.
0: Moi, je trouve que les prises de balle sont. Il a peut-être les meilleures prises de balle au monde, moi.
2: Oui, non, mais je te parle.
0: Surtout dans l'intensité.
2: La deuxième, la troisième touche, des fois, elle est pas aussi soyeuse. C'est pas Modric, tu vois ce que je veux dire. Mais par contre, il est plus décisif.
0: Moi, c'est plus la troisième touche quand il va frapper.
2: Ouais, voilà.
0: Où il a encore
2: pas assez décisif.
0: Voilà. Par rapport à ce qu'il génère sur sa première explosivité. Voilà.
2: Il pourrait faire beaucoup mieux. Les expected goals sont
0: après le bémol par rapport à 2024, ça va être Rodri. Est-ce que c'est le Rodri de l'Uruguay ou c'est le Rodri de l'Autriche?
2: Il y a personne à gauche aussi.
0: Et surtout, c'est Baena à la place de Nico Williams. Ou si Yamal ne retrouve pas sa meilleure forme physique, moi je trouve que sur les côtés, face à une plus grosse adversité, ça va être intéressant de voir comment ils vont pouvoir compenser.
2: C'est quoi alors Nico Williams? Il était sur régime
0: pour l'Euro. Il a eu une blessure.
1: Il a rechuté, il a eu une blessure.
0: Il a eu une saison qui a été tronquée par les blessures.
1: Et puis là, il est encore.
2: Et puis, il n'avait pas une carrière non plus complètement dingue pour l'Euro.
0: Non, mais ça reste un très jeune joueur. Et puis surtout,
2: Jeune joueur.
0: Oui, enfin, il avait moins de 23 ans quand il jouait avec.
2: Mais là, maintenant, il a 25 ans.
0: Oui, oui, bien sûr. Non, mais ce que je veux dire, c'est que quand il arrive avec l'Espagne, c'est son premier gros tournoi. Il était rentré en 2022 contre le Maroc où il avait fait des très bonnes choses. Et puis surtout, il y a eu son transfert raté au Barça. De toute façon, c'est bizarre, mais quand tu loupes des trains comme ça et que tu fais des décisions très bizarres derrière, donc tu te mets une pression négative.
2: Respect, mais c'est pour rester dans un club qui est un très beau club.
0: Oui, après ça, c'est un choix sentimental.
1: Un petit club. Et un club qui le paye extrêmement
0: bien. Ouais, très très bien. Et qui lui a offert 10 ans.
1: Voilà, tout va bien pour Nico Williams.
0: Au passage. 10 ans de contrat.
1: Voilà pour l'Espagne. Raph Henry qui dit quasiment voilà, on a affronté une équipe qu'il faut qu'une erreur qui sera championne du monde. Voilà.
0: Mais c'est tout à fait possible.
1: Ah non mais possible. Non,
2: mais bon, si les gens disent ça de la possible. France, si les gens disent ça de l'Espagne,
1: non mais l'Espagne,
2: il y en a qui vont dire ça de l'Argentine.
1: L'Espagne s'est réveillée, elle était
2: du Brésil.
1: Elle n'était pas endormie, si tu veux, mais là, si certains commençaient à douter, ah, attention l'Espagne.
0: Ouais, moi j'avais pas la vision sur le match. Sur le match contre l'Uruguay, j'avais pas la vision.
1: Et là, on a revu la grande Espagne.
2: Face au Portugal, c'est de l'Euro. Face au Portugal, c'est 55-45.
0: Non.
2: Et c'est pas 70-30.
0: 65-35.
1: Espagne.
2: 65-35.
1: Oui, je suis plus avec quoi.
0: Mais par contre, les 35% sont très sérieux.
1: Les Portugais peuvent aussi se faire balader, sur, tu vois, pris dans un jeu collectif
2: espagnol s'ils sont dans un bon jour.
0: Oui, bien sûr, mais en tout cas,
1: moins probable quand même.
2: Les Portugais ont pas peur de l'Espagne.
1: Oui, mais ça,
2: pas peur de les respecter.
1: Après, il y a le jeu, il y a la tactique, ce qui est mis en place depuis des années aussi. Parfois, t'as raison non, dans ton travail.
0: Gros client pour l'Espagne, le Portugal. Mais si demain tu m'expliques que dans deux semaines, Rodri la soulève, je sais pas. je tombe pas à la renverse quoi.
2: Mais même
0: il y a 10 jours quand j'avais pas mal de doutes sur certains joueurs physiques, tu sais qu'en fait il y a un cadre collectif dans cette équipe qui te rapproche de la victoire. Mais il y a d'autres football dans cette équipe dans cette Coupe du monde qui me parle en me disant ils peuvent se faire surprendre sur un match les Espagnols.
1: Bon, ça s'agit sur la compo de l'Algérie, donc on va commencer à en parler bien sûr. Je rappelle quand même le haut du tableau, qui est le tableau le plus corsé pour l'instant de ce mondial. On commence à connaître pas mal de 16e de finale. On aura donc Paraguay-France, ça ce sera le 4 juillet à 23h heure française. Demain, pour vous qui nous écoutez en France. C'est demain, après-demain pour nous en direct de New York, ça vient extrêmement vite. Canada-Maroc. Donc on peut avoir un France-Maroc, vous le savez, en demi-finale. Le Portugal-Espagne et États-Unis-Belgique. Donc potentiellement, voilà, un beau quart de finale. Et donc potentiellement une demi-finale Portugal-France, Espagne-France, si tout va bien. Ou Belgique, sait-on jamais, maintenant que la machine Oli Garcia est lancée. Et puis en bas, on aura Brésil-Norvège, Mexique-Angleterre. C'est aussi, on va parler du Mexique. Attention Mexique.
0: Ouais, Mexique, moi, ils m'ont impressionné.
1: Attention l'Angleterre, surtout.
0: Contre l'Équateur. Attention parce que
1: ils vont se faire bouger, les trois lions.
0: Et surtout,
1: là.
0: Ils jouent à 3000 mètres d'altitude.
1: Eh oui, tout à fait.
0: Enfin, pas à 3000 mètres, mais ils jouent avec
1: il
0: beaucoup.
1: Il n'est pas à 3000
0: mètres. Pas à 3000. Pas 3000. Il a 2000.
1: Mais quand même. Mais ils vont souffler, les Anglais, là.
0: Wow.
1: Harry Kane.
0: Non, mais là, ça va être très, très compliqué. Et puis le Mexique, ils sont à un niveau physique et athlétique, là.
1: Les mecs sont en mission. Ils sont habités par tout un pays.
0: Il y a un truc.
1: C'est le feu absolu.
0: Globalement, les États-Unis et le Mexique, il y a un truc athlétiquement.
1: Qui va plus loin entre les trois? Bon, Canada, je pense, c'est en dessous. C'est le Mexique que j'avais parmi les trois pays hautes à aller plus loin dans ce mondial.
0: J'irais les Américains.
2: Pour moi, le Mexique, ils sortent contre l'Angleterre.
1: Les Américains, ils tapent les Belges?
0: Ouais, je pense. Mais je suis pas sûr.
2: Sans Balogun?
0: Ah oui, sans Balogun, c'est vrai. Puis ça fait chier, ça, ouais.
2: Ouais. Moi, pour moi, en tout cas, l'Allemagne, ça sort le Mexique.
0: L'Allemagne, ça pourra pas sortir le Mexique.
2: Pardon, excusez-moi. L'Angleterre, ouais. Ça sort le Mexique.
0: T'avais tellement envie de voir l'Allemagne passer contre le Paraguay.
2: Mais l'Angleterre, moi, tu sais que je suis un peu anglais aussi.
0: Ah oui, t'es un peu anglais.
2: Par mon arrière-arrière.
0: Ouais. En fait, t'es un enfant du monde, toi.
1: C'est vrai, ça, je l'apprends ce soir.
0: Non, c'est faux.
2: Bien sûr, il vient du Kent.
0: Ah oui.
2: Né à côté de Gillingham.
1: Pas du Kentucky, hein.
2: Dans le Kent.
0: Du Kent.
1: Gillingham.
0: Harry Kent.
2: Gillingham, ouais.
1: Gillingham,
2: yeah. Outside of London.
1: C'est pour ça que tu parles si bien anglais, en fait. C'est un truc que t'as dans le sang.
2: Tu trouves que je parle bien anglais, franchement, Nico? Vraiment?
1: Bah, moi, je trouve que tu parles mieux anglais que moi, donc c'est pas dur en même temps, mais tu parles bien anglais, non, ouais.
0: Merci. Moi aussi, tu parles mieux anglais.
1: Pas Jimmy, t'en penses qu'il parle bien anglais? Jimmy, Alors, Jimmy, il a pas envie de blaguer.
2: Ah, ouais,
1: Jimmy, c'est bon, mais.
2: Oh,
1: Jimmy, les gars.
2: T'as plus, là.
1: Le mec, il est dans un état, là.
2: C'est notre dernière ici à New York, dans New Jersey.
1: Mais qu'est-ce que t'es
2: dans
1: austère, New Jersey. Jimmy, t'es austère.
2: Oh là là. Viens t'asseoir avec nous, là.
0: Viens,
2: Jimmy.
0: C'est la dernière, viens, c'est la dernière.
3: Viens, Jimmy. La France te réclame.
2: Oh là là.
1: Vous savez qu'il y a un avant après Nouvelle Voix de l'After.
0: Oui.
1: Le mec, il a pris une dimension.
0: Ah ouais, c'est énorme.
2: Même dans New York.
1: Jimmy, anti-réseau, Twitter, Instagram, tout ça, mais ouais. il est submergé
0: tout
1: de
0: tout le monde le réclame sur
1: il est obligé d'accepter son compte privé.
0: Il a pas voulu passer chez Wawa pendant 3 semaines.
8: En fait, le problème, c'est que vous sentez pas les moments.
0: Ouais.
8: Là, c'est débrief du Portugal.
0: Ouais.
8: C'est l'Algérie qui arrive.
0: Oui.
8: Tu vois ce que je veux dire? Ouais. Les gens, ils ont envie de savoir. Wadid, ce qu'ils pensent.
1: On a 42 minutes encore. 42
8: oui, sur le banc. On veut savoir ce qui se passe. On en a rien à cirer de la couleur du mauvais Nico Jamin, du mauvais Nico niveau d'anglais de Kevin, qui est catastrophique. Ça te fait croire qu'il parle anglais, le mec. Au Portugal, parfois, portugais, espagnol, pas de problème. Romario impressionnant, ça faut le souligner.
1: Non, mais il dit que c'est
8: ça reste le highlight de la Coupe du Monde, c'est Romario Kevin.
1: La rencontre Romario.
0: Romario.
8: Mais par contre, le niveau d'anglais, mais c'est.
1: Non,
8: et on peut mettre Maxime Chano qui a vécu 10 ans ici, 10 ans à New York, Maxime Chano.
1: Il paraît qu'il est pas ouf son niveau, Maxime Chano.
8: Mais je parle mieux que lui.
0: Non.
8: 10 ans à New York.
0: Non, tu mens. Ah, donc c'est le Neymar de la MLS en fait.
8: Kevin, regarde, c'est très bien, il a remarqué. Et le pire, c'est que donc, c'est Kevin, c'est Max qui apprend l'anglais à Kevin, donc c'est une catastrophe.
0: Ah oui, d'accord, ok.
8: Voilà, une fois qu'on a dit ça, Edgar Grolot, là, il va commenter le match.
0: Je suis algérien.
10: Oui, monsieur.
1: Ouais, ben,
10: comment ça va?
1: Et pourquoi t'es pas venu pour l'Espagne?
10: T'es convoqué à 4h du matin. C'est passé quoi en fait?
0: Et sinon, Edgar Grolot, il peut pas donner son avis sur l'Espagne par exemple.
8: Bah, il peut, voilà.
0: C'est pas votre boulot, mais c'est pas votre boulot de mettre
8: en avant le spécialiste. On l'a fait tout à l'heure déjà.
0: Ah, on l'a déjà fait tout à l'heure?
10: J'étais là tout à l'heure.
1: Ok. Avec ça, attends, Edgar, parce que là, franchement, c'est dingue, ce mec-là, c'est une attraction, quoi.
0: Ouais.
1: Ah non. Il arrive à l'antenne.
8: Il y a 3000 viewers en plus.
1: Sur le chat YouTube. C'est fou. Jimmy, c'est là. Ouais. Nissi dit merci, Jimmy.
0: En fait,
1: tous pour l'exclamation.
0: En fait, faut savoir que
1: merci,
0: Jimmy,
1: enfin, ça parle vrai.
8: Jimmy, parce que les gens, ils veulent, voilà, ils veulent l'Algérie.
1: Jimmy, avec mais tu me montres qu'il y a une autorité, ce gars.
0: En fait, faut savoir que Jimmy, c'est un peu comme Kevin avec Ryan Cherki ou des joueurs un peu frissons. C'est-à-dire que, il est aussi dur et froid en émission, hors émission sur les
1: digressions. Exactement. Il est fan de Neymar.
0: Oui,
1: par
0: voilà.
1: exemple,
0: oui.
1: La fantaisie, le carnaval.
0: Lui, non. Lui,
1: mais sur l'émission, c'est l'austérité.
0: Y a, voilà, il n'y a rien de. À part quand c'est d'autres personnes. Il y a d'autres
1: mais personnes. Mais l'émission, c'est un Gattuso, quoi. Voilà.
8: Quand c'est excellent, moi,
0: quand c'est Daniel qui parle des panini ou des pizzas pendant 20 minutes, dans l'oreillette, il n'y a pas de problème.
8: Mais vous pensez qu'à chaque fois que vous faites une digression, ça passionne.
2: C'est Daniel, ça va.
8: Écoute, on va se dire les choses, c'est la dernière. Ça fait 3 semaines qu'on supporte. À un moment donné, on va se dire les choses honnêtement. Pendant 3 semaines, à chaque fois que vous faisiez une digression, vous étiez persuadé que c'était passionnant, que les gens adoraient. Parce que vous receviez chacun 4 messages de merde. Ça fait chier les gens, la plupart des gens, ça les emmerde. Je vous assure, la réalité, ce n'est pas les 4 ou 5 messages qui disent « Oh, tellement à délire, le panel de Walid, oh, le Times Square de Nico, mais on n'en a rien à cirer. Vous n'êtes pas des stars, vous emmerdez les gens, ils vous écoutent pour le foot. »
1: Mais c'est le micro. Voilà. Il a eu ce moment dans cette Coupe du Monde, c'était maintenant. Voilà.
0: Il a passé son coup de gueule.
1: On peut l'isoler.
0: Attends, juste une précision, avec ou sans Nico Jamin?
1: Il y a pas de verbe.
8: Non, mais c'est-à-dire que c'est souvent avec Nico Jamin. Les émissions avec plus de digressions, c'est avec Nico.
0: C'est-à-dire que les autres font pas de digressions. Si, les autres font des digressions quand même.
8: Mais c'est l'horaire qui veut ça aussi. Parce que Nico,
2: d'accord. Nous, c'est pas comme si on était à 3h du mat et que les gens, l'analyse de Suède.
8: Ça n'excuse pas tout.
2: L'analyse de Suède-Mexique ou de Suède, je ne sais qui.
8: Ça n'excuse pas tout.
2: Je suis pas sûr qu'à 4h du mat, sur le périph, ils soient vraiment plus intéressés par le padel de Walid et sa double facturation.
8: Allez-y sur le chat.
2: Dites-nous sur le chat si Jimmy, on le pense, si Jimmy est complètement à côté de la plaque.
1: C'est très simple. Le sondage, c'est Jimmy est-il totalement. Guéla à la ramasse,
2: exactement.
1: Là-dessus, sur la ligne éditoriale.
2: Carrément old school.
1: Guéla Ardoué, on est d'accord. Il met dans le mille, il a raison.
8: Est-ce que vous voulez parler de l'Algérie ou du maillot de Nico Jamin?
1: C'est pas ça,
8: un ou deux. Bah, si,
1: on va en parler.
0: Moi, je vais parler de l'Espagne aussi.
2: Là, on est en train de déstresser les Algériens, là, on les fait sourire un peu.
0: Mais par contre, là où, encore une fois, t'as raison, Kevin, c'est qu'on a aussi, malheureusement, pas le producteur qui met en avant le type de digression. Oui, c'est-à-dire que quand c'est Antoine Varnier, quand c'est d'autres, ils nous trouvent un peu des idées, des thèmes, alors, Jimmy, un peu rigolade. Lui, c'est non, non, Koubarsi, qu'est-ce qu'il a fait dans l'interline, Koubarsi? Dis-moi, et Massa, il va marquer Massa ou pas? Est-ce qu'il va marquer Massa ou pas?
1: Et en même temps, il est venu un quart d'heure faire une digression, peut-être la plus longue de la Coupe du Monde.
0: C'est là
1: l'incohérence.
0: Il a été très bon là-dedans.
1: Merci, Jimmy.
0: Participe.
1: Ce sera isolé sur les réseaux, c'est ton moment. Oui, on va accueillir Youssef.
0: Youssef,
1: tu peux nous rejoindre.
0: Youssef, tu peux venir.
1: Youssef, New-Yorkais, ami de l'after, afterien.
0: Bien sûr.
1: Supporter de l'équipe de France, du PSG et de l'Algérie, parce qu'on va en parler.
0: Ouais, faut en parler quand même.
1: Dis-moi un mot, 30 secondes quand même, sur ce qui se raconte en Espagne, sur la performance espagnole. Est-ce qu'on se dit, on a retrouvé notre Espagne? C'est tout droit, c'est tapis rouge, Edgar.
10: Ah oui, bah alors en tout cas, en fait, il y a pas de surprise parce que c'est une montée en puissance et surtout parce que tout le discours de l'Espagne va dans ce sens, c'est-à-dire que là, on a le match qui va avec les discours depuis le début de la compétition. Ce qu'on disait tout à l'heure, c'est pas comme les Bleus qui avaient la Norvège et le Sénégal dans leur groupe. L'Espagne, ils ont pas réfléchi pour être au top au premier match parce qu'ils devaient jouer contre le Sénégal. Ils pouvaient monter en puissance tranquillement contre le Cap-Vert, contre l'Arabie Saoudite, contre l'Uruguay. Là, tu sens qu'ils arrivent vraiment à leur niveau une fois qu'ils sont dans la phase éliminatoire. confrontation directe, ce qui est exactement ce qu'ils avaient prévu. Ils savaient très bien qu'ils avaient des blessés qui revenaient et qui reviennent petit à petit et que ça va leur faire du bien tour après tour. Et là, t'as une équipe qui ressemble beaucoup plus à l'équipe qu'on a vue ces dernières années. T'as un Dani Olmo qui, s'il s'était pas imposé déjà sur les derniers matchs, alors moi je pense que le match qui l'a fait plus gagner de points, c'est le match où il a pas joué parce qu'on a vu à quel point il manquait à cette équipe. Aujourd'hui, encore une fois, c'est le joueur qui permet à tout le monde de jouer à son poste, à tout le monde de faire ce qu'il aime faire. À Pedri est un peu plus bas, aux ailiers d'être trouvé, il apporte le surnombre là où il faut, il se met entre les lignes. Chapeau, Dani Olmo, c'est vraiment vraiment top top top niveau depuis le début de cette Coupe du Monde. Et t'as une équipe finalement qui parmi, tu regardes tous les favoris hein, pour cette Coupe du Monde, je dis pas que c'est la meilleure équipe pour l'instant, mais par contre je pense que c'est l'équipe qui a le moins de points faibles qui nous sautent aux yeux. La France, tu vois, elle m'impressionne plus, mais tu vois des petits points faibles. L'Espagne, c'est très très solide partout.
1: Edgar, t'as un crack. En une minute, t'as fait une synthèse parfaite de la situation.
2: C'est vrai que c'est des révélations de la Coupe du Monde.
1: Non, non, bah toi, écoute, t'écoutes pas le lundi soir en fait, t'es drôle d'âme.
10: Kevin, il m'avait jamais entendu à l'antenne, je crois.
2: Qu'est-ce qu'il y a le lundi soir?
1: Le meilleur after de la semaine, les drôles de dames, ça s'appelle.
2: C'est quoi, c'est
1: football étranger, Espagne, Angleterre, Italie. Est-ce que Youssef, bonsoir.
11: Bonsoir.
1: Est-ce que tu écoutes les drôles de dames le lundi soir?
11: J'écoute les drôles de dames. C'est le passage obligé, c'est le résumé du week-end. Le championnat d'Angleterre, le championnat d'Espagne, le championnat d'Allemagne, les drôles de dames ici à New York, on écoute aussi.
1: Merci, merci Youssef.
10: Bah, t'as zappé le championnat italien quand même.
1: Ouais, italien,
11: on te comprend. Ouais, celui-là,
10: on te comprend.
11: On le zappe, on le zappe souvent. Ouais.
1: Championnat mort clinique. Bon, c'est assez partagé sur le chat. Hein. Jimmy a des partisans, mais on est sur du 55 digression, 45 Jimmy. Voilà, c'est tout.
2: Ouais, bah, c'est normal de toute façon.
1: Alors.
2: À côté de la plaque.
1: Là, ça va Walid? Je te trouve. T'es en tension hein, avant le match ou t'es fatigué?
0: Je suis un peu stressé, je suis un peu pressé de voir ce que ça va donner avec la compo de Petkovic, avec certains choix qui me plaisent, d'autres non. Et puis j'ai l'impression qu'on peut faire quelque chose. Alors, en fait, j'ai peur d'être déçu.
1: Justement, Edgar, tu vas commenter ce match qui débute désormais dans 35 minutes, Suisse-Algérie. La compo de l'Algérie, Edgar, s'il te plaît.
10: Avec Zidane dans les cages, la défense, Ait Nouri à gauche, Belghali à droite, Ben Sebaini et Mandi dans l'axe au milieu de terrain, Ben Taleb, Zerouki, Aouar, et puis offensivement, Shaibi, Maza, Mahrez, côté algérien.
1: Voilà, et la compo suisse.
0: Ouais.
10: Et la compo suisse, Kobel dans les cages, la défense de la gauche vers la droite, Ricardo Rodriguez, Akanji, Elvedi, Zakaria, au milieu de terrain, Freuler, Chaka, Manzambi un peu plus haut, Vargas à gauche, Ndoye à droite et Brel Embolo en pointe de cette équipe suisse.
1: Qu'est-ce qui te gêne, Walid?
0: Zerouki.
1: Ok.
0: Zerouki au milieu de terrain, qui a fait un match cataclysmique contre la Jordanie, qui à chaque fois qu'il joue avec l'Algérie est toujours sur les photos de famille des matchs qui se terminent de manière négative. J'aime bien le choix Maza en poste de faux numéro 9 pour l'avoir encore plus en électron libre avec un Amine Gouiri qui depuis le début de la Coupe du Monde n'est pas incroyable, loin de là. J'aurais aimé Shaibi dans le cœur du jeu parce que j'avais trouvé très très bon contre l'Autriche, très très bon aussi contre la Jordanie quand il l'avait replacé dans le double pivot avec Ben Taleb. Et ouais, ça me dérange de voir un Zerouki qui va peut-être faire un super match, on le souhaite, hein, on l'attend depuis un moment.
2: Zerouki t'aime pas, hein.
0: Bah il y a pas que moi qui aime pas.
2: Ça fait partie des joueurs qui jouent peu importe les coachs, mais ils sont pas bons.
0: Faut regarder les matchs. Quand on regarde les matchs, Zerouki il est catastrophique et il est
2: catastrophique.
0: Ah oui, bah
2: tout le temps. Il joue tout le temps, mais il est catastrophique tout le temps.
0: Je sais pas si tu l'as vu contre la Jordanie notamment.
2: Il a raté une passe.
0: Non, il a pas que raté une passe. Il a été vraiment problématique pour l'élaboration du jeu.
2: Si je le remets, c'est qu'il y a pas mieux quand même. Ou il veut pas gagner.
0: Je pense que Shaibi Ben Taleb, ça aurait été bien meilleur avec peut-être un numéro 9 et en mettant en déplaçant un Aouar peut-être sur le côté ou en tout cas moi je ne veux pas voir Zerouki sur le terrain parce que c'est un danger public avec le ballon.
10: Ah ouais, waouh. Avec le ballon. Youssef, c'est d'accord.
2: C'est bien parce que t'es dans la demi-mesure.
0: Avec le ballon, c'est un danger. Normal, c'est un danger pour l'équipe.
2: Public, ah ouais.
0: Mais c'est un danger pour l'équipe, Kevin. Donc toi, en fait, t'as le droit sur Léao de faire ce que tu veux, de dire ce que tu veux. On doit t'écouter, etc.
2: À chaque fois.
0: Enfin, Léao, c'est un mec qui a terminé meilleur joueur d'Italie, qui a gagné des Serie A, etc. En étant leader, tu nous dis que c'est un piètre joueur.
2: Zerouki, c'est le capitaine du FC Twente depuis des années.
1: Ouais, bah, merci. Voilà, mais c'est pour résumer.
0: Ça, en fait, c'est le problème.
1: C'est pas résumé dans la réponse de Kevin.
0: En fait,
1: le mec, il espérait que Camille en disant,
0: pourquoi le FC de Vente? Pourquoi le FC de Vente? Le FC de Vente, c'est les Pays-Bas. Il a dû jouer un match de Coupe de France dans sa petite carrière, Kevin Diaz, à l'époque. Donc, pour lui, c'est extraordinaire. Si, il y a toujours un lien.
2: Là, c'est un manque de respect.
1: Le FC de Vente
2: est un très grand club.
0: Très grand club.
2: C'est un club qui a a joué la Ligue des Champions il y a quoi, il y a une dizaine d'années.
0: C'est quoi ton échelle?
12: Ah d'accord, donc c'est un très grand club parce qu'ils ont joué la Ligue des Champions. Ah, néerlandais, d'accord. Néerlandais. Okay, d'accord.
2: Avec tout le respect que j'ai, c'est la sélection algérienne dont on parle là. Donc c'est, ça reste un très beau joueur qui joue dans un pays comme les Pays-Bas.
12: Ouais.
2: Il y a Mandy qui joue en fin de carrière à Lille. C'est pas non plus
12: meilleur défenseur lillois cette année.
2: Pourquoi on ferait des blagues sur le FC20?
12: Non, mais je sais pas. Non. Le problème, c'est que tu exagères en fait parce que le mec vient d'Hollande, des Pays-Bas.
2: Moi, j'aime bien ce joueur classe. J'ai toujours bien aimé ce joueur. Moi, je dis juste que s'il joue avec Belmadi, s'il joue là avec Petkovic, c'est peut-être que c'est pas un peintre non plus.
12: Le problème, c'est qu'en fait, tu veux faire l'intéressant dans des débats que tu ne maîtrises pas pour encore une fois perdre du temps.
2: T'as dit que j'étais dur avec Balerdi. Mais t'es trop dur avec Zéro.
12: Enfin, moi, il y a des matchs encore.
2: Arrêtez pas de dire que Balerdi, s'il joue, c'est parce que les entraîneurs, ils voient quelque chose.
12: Ça n'a rien à voir.
2: C'est pareil pour Zéro.
12: C'est un football de club où, encore une fois, il y a eu sur 4-5 ans des entraîneurs très très différents. Aujourd'hui, je te dis que à chaque fois que Zéro qui joue, il y a des défaillances et il ne donne pas la pleine mesure de ce qu'il doit
2: donner. Pourquoi il rejoue alors?
12: Il a fait un match. Mais je sais pas, moi, il faut demander à Petkovic. Toi, il y a rien qui t'étonne dans le football, toi. Il y a rien qui t'étonne dans le football.
2: Mais ce que j'aime
12: tout a une explication.
2: Ce que j'aime pas, c'est que tu parles du joueur comme si c'était un danger public. Quand mais même. Là, c'est grave.
12: Mais
2: quand même.
12: C'est un mec qui t'a. Mais déjà, encore une fois, normalement, Zerouki, avec le match qu'il a fait contre la Jordanie, il doit rentrer au pays déjà.
2: Ah ouais.
12: Mais non,
2: ah
12: mais
2: ouais. toi, t'es dans la demi-mesure, toi.
12: Mais Kevin, est-ce que tu crois, encore une fois, si
2: rentrer au pays,
12: si on est mené 1-0 contre la Jordanie, d'accord, c'est parce qu'il a fait une première,
2: Donc Zidane, il fait pas d'erreur dans le match.
12: Mais encore une fois, Zidane, c'est contre l'Argentine. Zidane contre la Jordanie, il était complètement perdu à chaque fois qu'il y avait un ballon.
1: Bon, il est de retour ce soir. On va pas faire un quart d'heure sur Zéro Ki, les amis.
12: Mais parce qu'il fait exprès.
1: Youssef, il y a Youssef qui est là, qui a la sagesse. D'ailleurs, Youssef, on nous le dit.
12: Ah oui. En plus, je passe pour un fou.
1: Ça va tirer Beccaro.
11: Tu trouves?
1: Momotus.
11: Oh, me l'a jamais.
12: C'est vrai qu'il y a un truc.
1: La boule noire.
12: Il y a un truc.
1: Je sais pas sur le chat. Quelqu'un a dit sur le chat, c'est la. Pas tirer la boule noire ce soir. Est-ce que c'est la boule noire Zéro Ki dans la sélection?
11: Écoute, c'est pas mon joueur préféré. Après, je trouve Walid, t'y vas un peu fort, danger public. Après, non, voilà, pour faire ballon, la synthèse du débat,
12: football,
11: comme tu l'as dit, il joue au FC Twente, donc de toute façon, il est surclassé.
1: On a été deux fois champion aux Pays-Bas.
11: Tous les joueurs qui sortent des Eredivisie.
1: C'est immense club.
12: Ouais, énorme. Ouais, okay.
1: 1126, mais top 5 de l'histoire du pays.
11: J'espère juste qu'il va te.
12: Gros championnat.
11: Qu'il va te faire mentir ce soir.
12: Ah, mais
11: il va
12: nous
11: sortir à la
12: gauche. Alors là, on le souhaite. On est tous avec Ramiz Zerouki, qui, encore une fois, on espère va faire un super match. Moi, j'ai un animateur, j'essaie de faire mon boulot, qui me demande mon avis sur la composition d'équipe.
1: Oui.
12: D'accord? Je réponds par rapport au passif et par rapport à ce qu'il a fait. Ramiz Zerouki, par exemple, c'est lui qui a initié le but contre la RDC en sortie de banc et il a fait des belles choses. Sauf que quand il démarre, souvent, on prend l'eau. Souvent, on en difficulté. Contre le Nigeria, Ramiz Zerouki est mis titulaire. On a été catastrophique avec des choix de Petkovic qui ont été incohérents.
1: Bon.
12: Là, tu joues la Suisse. J'aurais préféré voir un autre milieu de terrain, tout simplement.
11: Surtout avec
12: un Shaibi qui, pour moi, Shaibi dans le double pivot, met beaucoup plus d'intensité. Il a ce jeu Bundesliga qui peut correspondre à la Suisse avec beaucoup de joueurs issus de ce championnat. Il y a du rythme, il y a de la course. Dès qu'il prend le ballon, il y a du changement de rythme. Parce que déjà, en fait, on a Bentaleb qui joue dans un faux. Bentaleb, que j'aime beaucoup moi à Lille, Bentaleb avec la sélection, souvent c'est emprunté. Il va faire semelle, il va regarder à droite, à gauche, il va ouvrir le journal, il va boire son café, il va faire son rapido, il va donner la balle. D'accord. Donc déjà, en fait, si on a ce style de joueur, si tu rajoutes Zerouki qui est à peu près la même chose en moins bon que Bentaleb, en fait, pour moi, ce n'est pas complémentaire au milieu de terrain.
1: Bon, alors tu la sens comment là? Comment on la sent, Youssef? Tu la sens comment ce soir face à la Suisse qui est rompue à ce genre de rendez-vous sur Coupe du Monde, sur Euro également? On tremble pas, il y a l'expérience également. Comment tu la sens ce soir?
11: Écoute, ça va être un match compliqué, c'est sûr. Comme tu l'as dit, c'est une équipe qui a de l'expérience, qui a disputé plusieurs déjà tournois. L'Algérie, faut pas l'oublier, ça fait quand même depuis 2014 qu'ils n'ont pas été présents, ne serait-ce que en phase finale de Coupe du Monde. Ça reste un match ouvert. S'ils arrivent à emballer le match, la manière qu'ils ont emballé le match contre l'Autriche. En début de première période, je pense qu'il y a un coup à jouer. C'est sûr que s'ils avaient fini deuxième et qu'ils seraient retrouvés de l'autre côté à jouer l'Espagne, on serait pas là à faire des débats sur une possible qualification.
13: On ferait des débats sur l'élimination, ouais, je pense. Ouais.
1: Oui, t'as raison.
13: Ouais, c'est ça. Bah, Starcy. Mais il y a un coup à jouer.
1: Il y a un coup à jouer. Après, c'est inespéré.
12: Après,
1: hein.
12: La Suisse, pour moi, dans le deuxième voire le troisième chapeau, c'est la petite Espagne.
13: c'est une équipe qui arrive à dans les bonnes périodes hein, à pouvoir congeler le ballon, à pouvoir piquer quand il le faut. Ils ont un milieu de terrain. Pour moi, en fait, dans le style de jeu, ils ont beaucoup de joueurs cérébraux au milieu de terrain avec un Granit Xhaka qui, notamment avec la Suisse, est vraiment le maître à jouer. Ils arrivent en fait à aspirer avec des. Moi, je me rappelle le match qu'ils ont fait contre l'Italie, notamment au dernier Euro, ou même contre l'Angleterre, où l'Angleterre s'en sort au tir au but. C'est une équipe qui a énormément de maîtrise quand elle joue très très bien, hein, ouais. qui peut avoir vraiment des principes de jeu, qui peut avoir des principes de jeu avec les latéraux qui rentrent dans l'axe, avec des. Il y a vraiment, je trouve, beaucoup de joueurs intelligents. Et en fait, l'Algérie, ça va être intéressant parce qu'il va falloir une résistance cognitive qui n'ont.
1: Là, on lâche les grands mots là.
13: Mais c'est vrai, c'est-à-dire qu'il va falloir.
2: Très bien dit,
13: Il va falloir une résistance cognitive de tous les instants face à une équipe qui, si elle peut t'endormir pendant 15-20 minutes en te frustrant, en pensant que tu peux le faire, et ben avec Brelem Bolo, avec Vargas, avec Manzambi en sortie de banc, et ben ils peuvent te piquer à n'importe quel moment avec une maîtrise.
1: Tout le monde est d'accord avec toi, tout le monde est en folie sur Zéro qui est titulaire ce soir sur le chat,
13: non,
1: évidemment.
13: J'ai une dinguerie,
1: c'est ainsi.
2: Pas dit que t'avais dit une dinguerie parce qu'il est titulaire, t'as dit une dinguerie parce que t'as dit que c'était un danger public.
1: Avec oui, ballon, c'est l'expression.
13: Oui, l'expression danger public.
2: C'est un peu dur, dur.
13: Ah, c'est un peu dur, enfin.
2: Mais pour revenir sur la Suisse.
1: Un mot sur la Suisse quand même, parce qu'on a aussi un Denis Zakaria qui avait commencé comme ça son premier match, hein, latéral droit, hein, face au Qatar, qui est à nouveau latéral droit. Edgar, c'est bien ça, hein, Denis Zakaria. Hein.
14: Ah, exactement, ouais.
1: Ouais, latéral droit,
13: ouais, j'aime bien les gars, c'est parce que je dis, c'est-à-dire des milieux de terrain, même au poste, ouais, de latéraux, ouais, qui peuvent s'intégrer pour avoir une maîtrise.
2: C'est marrant, ce qui est marrant avec la Suisse, c'est que un peu comme leur position au milieu de l'Europe, ils sont un peu au milieu de l'Europe comme ça, entre coincés entre plein de pays, et ils ont plein d'influence. Ils ont quand même les bons centres de formation français dans lesquels ils se sont inspirés. Ils ont pas mal de techniques, peut-être Walid dit venu d'Espagne ou peut-être je sais pas d'Italie. Ce côté un peu comme il y a plusieurs langues là-bas.
1: C'est trois cultures. Hein,
2: et puis ils ont le côté un peu rigoureux à l'allemande. Bah. Ils ont aussi le petit côté aussi un peu un peu joueur de l'est. Tu vois, Granit Xhaka avec leurs origines et tout.
1: L'Albanie.
2: Les Balkans avec beaucoup de caractère autour du Shaqiri. Du Xhaka, ils ont de la puissance aussi, ils ont eu des couleurs, maintenant c'est du Mbolo.
13: Sur la composition d'équipe, il a fait le mix de la phase de poule. Ou en fait avec le ce qui a fonctionné.
1: Il a pris les mecs qui ont été les meilleurs sur la phase de poule.
13: C'est-à-dire qu'ils ont
1: avec
13: la
1: synthèse. Zambi derrière.
13: En fait là tu prends la Suisse, tu as la synthèse de la phase de poule avec Manzambi et Vargas qui ont en sorti
1: le best-of. Voilà, le menu best-of.
13: Exactement. Et donc et là il a trouvé la bonne alchimie avec les trois premiers matchs et là tu vas les rencontrer.
1: Il y a c'est équilibré.
13: C'est une équipe très sérieuse qui peut te donner le sentiment de pouvoir faire quelque chose, mais il va falloir que l'Algérie soit très très forte.
1: De l'expérience.
13: Et que derrière soit très très solide, que Zidane fasse le match qu'il a fait contre les Pays-Bas en phase de poule et pas celui qu'il a fait contre l'Argentine, et que devant en amical et que devant ça clique. Il va falloir faire le match parfait.
2: C'est quoi le pourcentage pour toi? Tout à l'heure, tu disais 65-35.
1: Moi je dirais 60-40.
13: Ah ouais, moi 80-20. Moi 80-20.
1: C'est bon, non.
2: Je vais être entre les deux, 70-30.
13: Ouais, 70-30. Mais moi, en tout cas, je pense que l'Algérie a un truc à faire. Mais j'ai peur d'être déçu.
2: Que la Suisse est très au-dessus de l'Autriche.
13: Moi, pour moi, la Suisse, c'est chapeau d'Europe. Chapeau d'Europe, tu mets
2: l'Autriche, chapeau 3.
13: Autriche,
14: quand tu vois le 11 de départ, t'as quand même des sacrés noms. Et surtout sur les 11, t'as quasiment toute l'équipe qui est très, très, très sérieuse.
1: Et puis, la pépite Mozambi aussi, attention.
13: Et puis, c'est une équipe, à quel moment elle s'est fait sortir par plus petite? Faut regarder la fiabilité de la Suisse.
1: En revanche, elle a un plafond de verre qu'elle a du mal à péter. Exactement. À part la France sur l'euro, elle n'y arrive pas.
13: Elle bat plus petit, elle perd contre plus gros.
1: Elle sait pas faire.
13: C'est la Suisse, c'est l'équateur de l'Europe.
1: Comme je l'ai dit, c'est mieux, c'est 5,5 sur 10.
14: C'est le Mexique en Coupe du Monde depuis des années.
1: On avait compris, Walid.
14: Il sort en 8e
1: de l'Europe, j'aime bien.
13: Quand je dis l'équateur, c'est que c'est horizontal. Et voilà, c'est 5 sur 10.
1: C'est la ligne de démarcation.
2: Alors la Suisse, quoi, ils sont neutres. Après, il y a peut-être un critère à prendre. C'est que cette équipe d'Algérie, le contrat, il est rempli. Ils sont passés le premier tour. S'ils se font sortir aujourd'hui par la Suisse, il n'y a pas scandale.
13: Après, il faudra voir comment tu sors quand même.
2: Ils veulent y aller quand même.
13: Ils veulent y aller.
2: Je te dis pas que là, ils veulent rentrer au pays. Je te dis juste qu'ils ont peut-être moins de pression que la Suisse, qui a vu quand même qu'il y a pas mal d'équipes européennes qui se sont fait un petit peu chahuter sur les 16e de finale.
1: Mais elles sont là.
13: Après, par contre, l'Algérie, tu peux raconter une histoire là. en les sortant, là c'est plus la même compétition.
11: Ouais.
13: Là, c'est-à-dire que là, tu sors la Suisse.
11: Derrière, là, tu peux t'enflammer contre la Colombie.
13: Colombie-Ghana, tu fais Colombie-Algérie, mon grand, aux États-Unis. Là, c'est en termes de.
1: Et tu fais, tu refais un Argentine-Algérie en quart.
13: Non, on va pas y aller.
11: On va alors le derby contre l'Égypte.
1: On a le droit de s'amuser à 4h du matin.
13: Oui, on va y aller étape par étape.
1: On a le droit de refaire un remake Argentine-Algérie en quart de finale.
13: Oui, mais on va y aller étape par étape. Mais je te dis que là, pour moi, la Suisse, ça peut être crédible de les sortir, même si pour moi, je les respecte énormément et c'est une équipe qui pourrait même être surprenante. Moi, je pense que même dans cette partie de tableau, la Suisse peut faire quart de finale facile.
1: Oui, enfin, et donc
13: je dis que par contre, le gros coup, si tu fais le gros coup là, c'est pas la même compétition. Bien évidemment, j'en pense.
1: Et donc, c'est crédible de sortir aussi le Ghana et la Colombie en huitième de finale.
13: Ça, je sais pas, mais derrière, il y a un emballement, il y a une petite épopée, un frémissement que tu fais, que tu n'as pas eu. En fait, tu retrouves 2014 là. Là, en fait, ce soir, ce qui se passe, c'est Algérie-Allemagne, le huitième de finale. Là, je retrouve ça. Là, ce soir, si tu fais ça, tu retrouves une espèce d'histoire en Coupe du Monde.
2: C'est plus gros quand même, Algérie-Allemagne quand même.
13: Bien évidemment, c'est plus gros. Mais je te dis que tu repars dans un engouement qui dépasse, tu vois, parce qu'il y a quand même.
11: Les sensations quand même, Algérie-Allemagne, c'était quelque chose. Tu passes à ça de l'exploit, tu le fais pas, mais c'est pour ça que tu dis,
2: Là, bon, si t'élimines la Suisse, c'est peut-être pas.
13: Pour l'histoire algérienne, en Coupe du Monde, qui n'est pas extraordinaire, d'accord, elle est pas,
2: C'est le discours de Mahrez avant le match.
11: Ils ont jamais passé un match à élimination directe.
13: Voilà, donc ce serait historique. Et puis surtout, en fait, le frémissement que tu as eu le 8e contre l'Allemagne, où t'étais à deux doigts de les éliminer. En tout cas, tu les emmènes en prolongation. Là, tu peux repartir sur un frisson alors qu'il y a beaucoup de scepticisme autour de Petkovic. La prolongation alors qu'il n'avait pas démarré la compétition. On peut refaire les débats alors qu'avec contre le Nigeria, il avait été catastrophique. Là, même Petkovic, tu passes de l'autre côté. Riyad Mahrez, sa fin, elle est bonne, sa Coupe du Monde, elle est bonne, mais là tu passes.
11: Tu peux justifier son salaire Petkovic, voilà, il est qualifié ce soir.
13: Non, mais Ibrahim Mazar.
1: Tu remontes dans le train Petkovic, si ça passe, comme tu étais monté dans le train. Alors, parce qu'avant la CAN, tu avais quitté le train, tu étais sur le quai. Après, ils sont passés, tu es monté dans le train. Après, tu es ressorti du train.
11: Après
1: le Nigeria,
2: tu prends le train demain au Boken, le train pour Petkovic
1: Land. Là, tu es sur le quai ou tu as un pied dans le train?
2: Tu es à Grande Centrale, là,
1: New York. Là, tu fais quoi?
2: Tu vas ou pas?
13: Alors, excuse-moi, Nico, j'aime pas parler d'argent, mais Petkovic est le 11e sélectionneur le mieux payé dans cette Coupe du Monde.
1: On s'en fout de ça.
13: Il a conçu cette Suisse.
1: C'est pas le sujet.
13: Pourquoi c'est pas le même sujet? Est-ce qu'on peut
2: attendre? Est-ce que t'es dans le train ou pas? C'est ce qu'on veut savoir.
13: Est-ce qu'on peut attendre?
1: Tu crois en lui?
13: Pour l'instant, je n'ai pas vu de plus-value Petkovic avec l'Algérie. D'accord. Que ce soit sur l'aspect tactique,
1: on y a cru sur la phase de poule de la CAN. On a vu des choses, des frémissements, quelque chose.
2: Non, tu es rentré dans le train.
13: Je me suis fait happer par 2-3 collègues, etc., pour rentrer dans le train. D'accord, mais je suis sorti rapidement après le Nigeria.
1: Youssef, t'es dans le train ou pas, Petkovic?
13: Non, d'accord, donc t'as pas envie de ma réponse.
1: Youssef a montré quelque chose, il a vu une image.
11: Non, mais je vois qu'il y a, enfin, un truc, un aspect à pas négliger. Il y a énormément de Nigériens au Canada. J'espère que ça va compter. Moi, j'ai réussi à sortir deux passes pour mon cousin. Je le salue au passage.
1: C'est quoi, c'est t'as le bras long ou t'as beaucoup d'argent?
11: Non, j'ai un ami qui avait des places. Je lui ai dit, écoute, c'est abordable. C'était pas les prix qu'on a vus là.
1: Combien?
11: C'était 250 $, c'était
1: la place. Pour un 16e de Coupe du Monde, oui, ça se fait.
13: On va prendre son numéro quand même.
11: Du coup, j'espère le voir au passage là.
1: Ouais, il y a du monde quand même.
11: Il y a du monde, voilà.
1: Justement, parce qu'ils sont.
13: En tout cas, t'es ambitieux.
2: Du coup, on veut savoir si Walid il remonte dans le train s'il y a victoire ce soir.
1: Laisse tomber, il nous embrouille avec l'histoire du train.
13: Par contre, juste sur le chat, est-ce que vous pouvez trouver le sosie?
1: Vas-y, finis la phrase de Youssef.
13: Il y a
1: Thierry Beccaro.
13: Non, il y a Thierry Beccaro, mais j'ai encore mieux.
1: Moi, j'ai autre chose.
13: J'ai encore mieux.
1: Ouais, je suis perturbé, il y a autre chose.
13: C'est un acteur. Il y a un acteur ou un humoriste.
11: Ouais, alors moi, on m'a déjà sorti.
13: C'est qui l'humoriste?
11: C'est le monsieur qui fait Vendredi, tout est permis, là, la bande à. C'est ma belle-sœur, j'ai
13: assez. C'est pas Vendredi, tout est permis. C'est ma belle-sœur.
11: Il s'appelle, il est très grand. Il a fait, je crois, Danse avec les stars. J'ai pas son nom.
13: Non, c'est pas ça.
1: Florent Manodou?
11: Non, c'est un acteur revu par la bande à Fifi, un truc comme ça.
13: Voilà, c'est la bande à Fifi. Comment il s'appelle?
11: Non. Tarek, oui, c'est ça.
13: Non, c'est pas Tarek. Mais non, jamais de la vie. C'est pas Tarek. C'est les mecs.
11: C'est ma belle-sœur qui m'a sorti ça. Je la salue au passage, Coréa, si tu le regardes.
13: Non, c'est pas lui, je vous jure. Il y a un sosie d'un espèce d'humoriste qui fait soit les trucs.
1: Ça m'en fout.
13: Soit les trucs un peu décalés. Ah oui, je sais. C'était quoi le truc de. Comme qui avait remplacé.
1: Hyper radiophonique, c'est génial, j'adore.
13: Non, mais Jimmy, le mec qui faisait le duo qui a remplacé le SAV sur Canal.
12: Brigitte.
3: Oui.
12: Et,
3: Brigitte.
12: Et, comment ça s'appelle?
3: Celui qui est portugais d'origine.
12: Comment il s'appelle le deuxième?
2: C'était sympa de
12: le. Comment il s'appelle?
3: Catherine Lilian, calme-toi.
12: Bruno Sanchez.
3: Tu ressembles vraiment à Bruno
2: Sanchez.
12: C'est
2: totalement le déplacement.
1: Là, il a vu la lumière. 5 minutes, il a vu la lumière.
12: Alors, je vais te dire un truc. Moi, ma deuxième spécialité, c'est les sosies. Et je te dire sincèrement, je suis extraordinaire là-dessus pour aller me chercher. Et là, mais le problème, c'est que j'ai pas toutes les refs. Et ça fait 30 minutes que je me dis, mais c'est ce mec-là. Mais j'ai pas le mec, en fait.
3: C'est totalement lui.
1: Voilà, super.
12: C'est lui, voilà. On peut passer à autre chose.
1: Jimmy, les morts de rire, ça fait un quart d'heure. Ça ne dérange pas la digression, là, visiblement. Vu que c'est la géométrie variable.
12: En fait, c'est marrant, parce qu'en fait, c'est moi. Quand c'est moi, c'est pas grave, je le fais rire.
1: Ah, Walid.
12: C'est ça, Jimmy, ou pas? Hein, c'est ça.
2: Mal perdu gratuitement.
12: Ah non, mais
2: après
12: c'était totalement
2: qui,
12: lui.
2: Après zéro qui.
12: C'est totalement lui.
1: J'avoue, je sais plus de ressembler à Thierry Beccaro, à 40 ans, qu'à Bruno Sanchez à 30. Voilà.
2: Mais non, pourquoi Bruno Sanchez?
1: Non, mais ouais, mais voilà.
12: C'est tellement Liliane, c'est tellement Liliane.
1: C'est pas Catherine, c'est Liliane, c'est ça.
12: C'est Liliane, c'est tellement lui.
1: C'est Catherine. Ouais.
2: Et c'était très drôle ce truc-là.
12: C'était pas mal.
1: Excellent.
12: C'était pas mal.
1: Lutz, il est excellent. Je l'ai vu au spectacle, il est excellent.
3: Comment il s'appelle, le gars?
12: Lutz.
1: Alex Lutz.
2: Non, l'autre.
12: Bruno Sanchez, on l'a dit trois fois.
1: Il est sûrement supporter du Portugal, j'imagine.
2: Bien sûr.
1: Tu vois?
12: Mais en tout cas, pour revenir sur le débat, on a le droit d'avoir Petkovic qui réussit un gros match face à une équipe qu'il connaît ou pas, Nico? Et on aura le droit de dire du bien si c'est le cas ou pas? Ou en fait, on peut rester.
2: On veut savoir si t'es dans le train,
12: bien évidemment, s'il gagne encore une fois, il aura fait quelque chose.
2: Il remonte dans le train.
12: D'incroyable.
2: C'est pas qu'il remonte dans le train, il conduit le train, il prend Petkovic avec lui et on va jusqu'à la
12: fin. Mais Kevin, j'ai encore les deux.
1: Prends la photo, mets-la à côté de Youssef. Je veux l'appeler à la réalisation, Quentin.
2: Ah non, je me fais terminer.
1: On sert la caméra sur YouTube à côté de Youssef, c'est le Saint-Sosie.
2: Il a joué aussi dans HPI.
1: Est-ce qu'on peut zoomer ou pas
2: HPI avec
1: est-ce qu'on a la capacité RMC de zoomer ou pas?
12: Mais est-ce que t'es d'accord avec ton sosie déjà? Est-ce que t'es d'accord avec ton sosie?
1: Oui, ça y est. Walid, mets côte à côte. On a zoomé.
12: Il y a un vrai truc.
1: On a zoomé.
2: C'est
1: incroyable.
12: Tellement lui.
1: C'est incroyable. Fais une photo. Kevin,
12: c'est pas la plus belle photo.
1: De l'écran. Fais une photo.
12: C'est pas la plus belle photo.
1: Non, mais il y a ça quand même.
12: Ouais, c'est lui, mais c'est lui.
1: Mec, c'est le même. Non, mais
12: ouais, ouais.
1: Mais t'es Liliane, mec.
12: Ouais.
1: On s'appelle Youssef, mais t'es Liliane.
12: Ah, c'est fort.
1: Bon, Youssef, c'est un plaisir.
12: Ouais, c'était un grand plaisir.
1: J'espère que tu prends pas mal, hein, ce genre de petits jeux qu'on fait là.
12: Nous, on aime bien les sosies. On aime beaucoup.
1: Bienveillance et
12: d'amour. En fait, on est grand fan de sosies.
1: Ouais, tout à fait.
12: Ouais.
2: Walid, c'est le sosie de.
12: Et pour le coup, pour le dire, même si le patron.
1: Oui, t'as raison. Très victime, cette Coupe du Monde. Il fait une Coupe du Monde victime.
12: De quoi?
1: Chaque émission, chaque tranchée.
3: Ah ouais, d'accord. Toi, tu peux.
1: Incroyable.
2: Attends, mais j'ai pas le droit de dire ça.
1: La terre en terre lui en veut, tout ça, et dans des conditions incroyables. C'est le mec qui a la meilleure chambre à l'hôtel depuis 3 semaines.
2: Il est au 8e étage.
1: Il se fait des piscines aujourd'hui, invité par tout le monde. C'est incroyable.
12: Mais invité par tout le monde, mais c'est les fake news.
1: J'en ai marre.
12: Mais c'est complètement dingue.
1: Ah, moi, les chaleurs, c'est la limite.
12: Je pense que j'ai beaucoup plus invité qu'invité. Au passage, ce troisième paddle, Kevin, on l'a.
2: C'est
12: quand même bizarre.
2: Je dis, en fait, Nico, il va bien s'en sortir. Nous, les paddles à 150 dollars.
12: À 150, ouais, t'es gentil. Mais encore une fois, tu vois, t'imagines.
1: Je vais au paddle à Paris, vous inquiétez pas.
12: Ah, le paddle à 25 euros.
2: À 12 euros. À 12 euros.
12: Je mets Tony Kojama. J'aime bien quand t'es comme ça, c'est extraordinaire, j'aime bien. En fait, tout ça, c'est quand t'es pris là dans le sac.
1: Mais le mec, mais ça va, mais si.
12: Non, mais c'est vrai.
1: Tu pètes un tour complètement là.
12: Tu te rappelles ce que j'avais dit ou pas?
1: Tu me respectes plus,
12: en fait. Il me dit qu'on
2: découpe. Faut qu'on découpe ces scènes-là. Faut qu'on découpe ces scènes-là.
1: Je t'ai construit, je t'ai fait.
12: Ah ouais.
1: T'es monté dans mon train.
12: Alors, pour le coup, t'es mon moteur.
1: On le fait avancer ensemble.
12: Et alors, j'ai pas le droit de blaguer sur toi?
1: Tu viens de m'humilier.
12: Ah, donc là, vas-y, ton Calimero alors.
1: Et Youssef, calme-toi, t'es pas Hollywood là, à faire des selfies là.
2: On va descendre un peu. T'es à l'antenne. Quoi.
1: Non, mais le gars, il y a 5 minutes, on ne connaissait pas, tu viens ici, t'es chez toi là. Liliane.
12: Très beau maillot Japon.
1: D'ailleurs, je l'ai posté. Maillot du Japon.
12: Ouais.
1: J'ai fait un selfie. Hein. C'est mon deuxième sur Instagram. D'accord. Il est posté sur Instagram. Allez regarder ça. Je vais poster aussi Maxime Chano, je l'ai prévu.
12: Ouais.
1: Torse nu dans les rues de Philadelphie.
12: On peut parler de Lucas Zidane.
1: Maintenant, sur
12: Lucas Zidane qui a beaucoup à jouer aussi. Lucas Zidane qui revient après la titularisation de Ben Bott.
1: Il n'a pas été
12: extraordinaire.
1: Sachant que Ben Bott a été catastrophique.
12: Exactement. Voilà. Ouais.
1: C'était un bot.
12: Oui.
1: C'était pas un gardien, c'était un bot.
12: Ouais. Voilà. Bravo pour le jeu de mots. Ouais. On le gardera.
1: Est-ce que tu crois encore en Lucas Zidane? Parce que ce que tu as dit sur Ziroki peut être valable pour Lucas Zidane sur ce mondial.
12: Oui. Quel
1: Lucas? Il a fait un bon match au prépa à Rotterdam.
12: Quel Lucas Zidane on va avoir? Et c'est vrai que la gestion problématique de cette de cette place de numéro 1 de gardien est quand même le fil rouge, est quand même le fil rouge de cette équipe d'Algérie depuis le début de la compétition. Et ce serait bien d'avoir un match où un gardien fait quand même des arrêts qui comptent à, dans des scores à 0-0 ou à 1-0 pour préserver un résultat. Et pour l'instant, on ne l'a pas eu. Et quand on voit les gardiens depuis le début de la Coupe du Monde, on ne va pas trahir de secret, mais ça fait gagner des matchs, ça fait gagner des matchs et où ça en fait, où ça fait en perdre. Et ça va être bien évidemment une grosse équation à résoudre pour Lucas Zidane.
1: Lucas Zidane, Youssef, t'es serein, t'es inquiet?
11: Un peu inquiet au vu des premiers matchs qu'il a fournis, là, les deux premiers matchs contre l'Argentine et contre la Jordanie. Après, comme tu as dit, ici, il nous ressort une performance digne du match de préparation contre
1: les Pays-Bas.
11: Contre les chers Pays-Bas de Kevin. On peut croire à l'exploit, ça va beaucoup dépendre de lui, t'as raison.
12: Est-ce que je peux passer un message par contre?
1: Je veux quand même demander à Youssef, un instant. Ouais. Tu connais la vie, t'es New-Yorkais?
11: Ouais, je suis New-Yorkais, là-bas, je suis de région parisienne.
1: Ouais.
11: Ça fait bientôt 12 ans que j'habite à New York.
1: Tu kiffes ta vie ici?
11: Ouais, je kiffe ma vie.
1: Tu vis où?
11: J'habite dans le Queens, à Astoria.
1: Sympa.
12: Ah ouais, en France, tu faisais des petits sketchs sur le sitcom.
11: Exactement, ouais. En France, je travaillais avec Alex Lutz. Ah, il va me terminer.
12: Tu fais quoi dans la vie?
11: Je travaille dans un restaurant.
12: Ok.
1: T'es serveur ou t'es patron?
11: Je gère un restaurant.
1: Ouais, d'accord.
12: D'accord.
1: Pèse un peu.
12: Ah ouais,
1: j'ai
12: un
1: restaurant étoilé,
12: Youssef?
11: C'est pas un restaurant étoilé, c'est un restaurant dans un club privé.
12: Ok, d'accord, on aime ça, nous, les clubs privés comme
1: non,
12: ça.
1: Non, toi, moi non, moi je m'en fous. Moi c'est terrasse.
12: Restaurant, tranquille. Club privé, on aime bien.
1: Mais
12: on aime bien.
11: C'est quoi comme genre de club privé? Explique-nous, nos auditeurs veulent savoir.
1: C'est un peu énigmatique.
11: Ouais. C'est le principe du club privé, c'est que je peux pas trop en parler. Quoi.
12: D'accord.
11: Mais hors antenne, je vous
1: le dis.
11: C'est quoi, c'est un country club? Non, c'est pas un country club, parce que pour le coup, c'est à Manhattan, donc c'est.
12: Sinon, il t'aurait dit country club, je pense.
11: Non, mais je veux dire, c'est genre country club, genre il faut être affilié, faut être. C'est ça, c'est exactement ça. C'est-à-dire que tu dois payer
1: une cotisation.
11: Tu payes une cotisation à l'année.
1: Comment ça coûte la cotisation?
11: Avec salle de sport, comme ça, écoute. Je peux pas révéler.
1: Oui, ouais. Non, mais on est au-dessus de 10 000?
11: On est un petit peu au-dessus de 10 000.
12: Ah, ok, voilà. D'accord. C'est gros.
11: Mais de toute façon, on connaît pas le restaurant, donc on va en parler. Mais si eux me voient que je suis en train de parler des tarifs à l'antenne.
12: S'il peut garder son boulot.
11: Je vais la semaine prochaine, je vais dire que je suis sans emploi.
1: On te découvre ce soir seulement, à la veille des départs de certains. Quoi.
11: C'est parce qu'on m'a dit que vous partiez demain, je me suis dit.
1: Alors, Kevin, on est jusqu'au 6 juillet.
11: Voilà,
1: nous, on va garder la maison.
12: Mais pourquoi voilà. Nico, en fait, tu demandes ça pour te faire inviter sur les prochains jours ou...
1: Non, parce que, moi, je trouve,
11: non, parce que nous, on est là pour découvrir.
12: Ah, d'accord.
1: Et moi, je suis là pour raconter.
11: On adore rencontrer les Français qui nous expliquent un petit peu la vie qu'ils ont ici. Je disais à Jimmy, le club dans lequel je travaille, il est juste à côté du consulat de France. Donc, l'année dernière, je vous ai loupé, je voulais venir vous voir.
1: Nous, on n'était pas là. On n'était pas là, tu aurais manqué les meilleurs. Je tiens à dire, j'ai pas croqué rien, pas un dollar ici.
12: $1 ici,
1: j'ai payé mes Reebok $45,
12: ouais.
1: Rubis sur l'ongle, ouais. Dans Harlem, 355e rue. Personne n'est jamais allé là-bas. J'y suis allé. D'accord.
11: Okay. J'étais là.
1: Et j'ai envoyé $150.
12: T'es pas fait inviter à un restaurant pendant 3 semaines.
1: Rien.
12: Non, rien.
1: Rien
12: pas
1: du
12: un sandwich,
1: tout.
12: Pas un restaurant.
11: Et tu pars quand?
1: Le 6 juillet.
11: Écoute, ça c'est pas perdu. Hein. Après, regarde tous les matchs qui sont débloqués dans le traditionnel.
1: Non, mais chez toi peut-être. Voilà.
12: Est-ce que je peux passer un message?
1: Vas-y, bien sûr.
12: La caméra, elle est où?
1: La dernière à New York. Hein.
12: Oui, la caméra, elle est où?
1: Dernière sur scène.
12: Déjà, merci RMC, merci Nico Jamin, merci Kevin, merci Jimmy, merci à tous pour avoir participé à cette.
1: On a kiffé. Hein.
12: Ah, on a kiffé.
11: Regarde la caméra, regarde la caméra.
12: C'était extraordinaire.
1: Oui.
12: Et juste un.
1: Je vais découper ça. C'est parti, moment solennel.
12: Et juste un dernier message.
11: C'est pas celle-là, c'est l'autre.
1: C'est pas la bonne que tu regardes.
12: Elle est où?
11: C'est là.
12: Bah.
1: Lumière rouge. Okay. Lumière rouge, c'est là, là-bas. Okay.
11: Voilà. Là-bas. C'est bon.
12: Ibrahim Maza. C'est son soir. C'est ce soir. C'est ce soir, Ibrahim.
1: C'est ça ton message, mais demain, ce message, il est mort s'ils sont éliminés, tu vois.
12: C'est ce soir, Ibrahim.
11: Moi, il l'aura dit avant.
1: Je voulais un vrai message de fin de.
12: Ibrahim, c'est maintenant que tu choques le monde.
11: Maradona,
12: c'est maintenant. Okay. C'est ce soir. Pro numéro 9, c'est maintenant.
1: Bien. Et un message pour les 3 semaines de Coupe du Monde.
12: Merci pour les 3 semaines. Elles ont été gigantesques, véritablement. Merci à tous. Merci à Antoine Varnier, la révélation. Il vient d'arriver il y a 3 semaines à la RMC. J'ai trouvé extraordinaire dans la gestion humaine, dans tout ce qu'il a fait avec Romario.
11: Incroyable. Le crack,
12: un vrai crack.
11: Varnier.
12: Merci Nico de nous accompagner dans ces tranches-là. Soir après soir, même si t'es écœurant et que tu nous roules dessus. Merci beaucoup, Kevin, même si parfois, quand une fois
11: tu fais des
12: débats inutiles. Pour rien, mais je t'aime beaucoup et merci surtout. merci surtout aussi pour la conduite bien plus souple que celle de Nico Jamin. Et merci pour tes chemins de traverse pour le mettre live jusqu'au studio. Merci à Jimmy, même si malheureusement on peut pas digresser, mais Jimmy, humainement, c'est extraordinaire.
11: Ouais, Jimmy, c'est craquito.
12: Merci à Gilbert, merci à Daniel, merci à Pierrick, merci à RMC, merci à Quentin.
1: Et moi, je veux dire une grosse pensée à PA.
12: Merci à Quentin, merci à PA, une énorme pensée à PA. On t'aime beaucoup. Merci à Karine.
11: Merci à toutes les équipes.
12: Merci à Karine, merci à Sam, merci à Younes, merci à tout le monde. Parce qu'on a passé 3 semaines.
11: Thank you, j'ai envie de dire.
12: Sincèrement, j'espère.
2: vécu à vous.
0: Exactement.
2: Maintenant, rendez-vous à Paris.
0: Merci à Nathan, merci à Florian, merci à tout le monde, merci à tous ceux qu'on ne voit pas.
2: Quentin Barbeur.
0: Merci à Ludo, merci à Pierrick, merci à tout le monde.
1: Mais doucement, on est mille en fait.
0: Non, mais parce que sincèrement, on a passé trois semaines géniales.
2: Merci à
0: Mathieu aux États-Unis.
2: Merci à Mathieu Béliard.
1: Merci à
2: CGM. On a nos retards en pleine nuit sur RMC.
0: Merci à Karim.
2: Merci à Manu.
1: Merci à tous.
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15: On est là, comment ça va? Est-ce que vous avez passé une agréable nuit de foot? On vous a écouté avec passion. Qualification de l'Espagne, qualification du Portugal. Et ce matin, on va vivre en direct ce Suisse-Algérie 16e de finale. Ça se passe de 5h à 7h. On sera avec Edgar Grollo. Vous restez bien sur RMC. On revient dans quelques secondes avec Élise Dangean et toute l'équipe du Morning. A tout de suite.
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4: Bonjour à toutes et à tous et bienvenue sur RMC, il est 4h55, bon réveil déjà, bonjour Élise.
5: Salut Mathieu, salut.
4: Comment ça va?
5: Ça va très bien.
4: Bien, Géraldine Debory aussi.
5: Salut tout le monde.
4: C'est vendredi, on est ensemble, une nuit de foot encore sur RMC, on le disait avec la qualification de l'Espagne et du Portugal. Ce matin en direct, on va vivre Suisse-Algérie de 5h à 7h avec Edgar Grollo.
5: Salut Edgar.
6: Salut tout le monde, c'est parti d'ici quelques instants pour le match de l'Algérie face à la Suisse.
5: Coup d'envoi imminent, alors vous êtes supporter algérien ou suisse, appelez-nous ce matin au 32-16, on commence aussi à monter en pression à la veille de Paraguay-France demain soir. RMC Radio officielle de la Coupe du Monde, bien évidemment vous le savez. Hein.
4: Le gouvernement et les pompiers mobilisés sur le front des incendies dans le sud du pays, des feux qui ont de l'avance sur la saison, forte chaleur, sécheresse, 6 départements sont en alerte, je les donne mais Géraldine va les répéter sûrement après, les Pyrénées-Orientales, l'Aude, l'Hérault, le Gard, les Bouches-du-Rhône et le Vaucluse, les dernières informations dans nos journaux, mais vos témoignages déjà au 32-16 comme hier.
5: Vous êtes dans ces départements, vous voyez les feux, vous les sentez parfois, racontez-nous, continuez aussi de nous envoyer vos photos sur le WhatsApp RMC au 06 12 424 424. Et tiens, comment êtes-vous impacté? Est-ce qu'il y a des évacuations en cours sur vos trajets aussi à l'autoroute A9 qui a été fermée à plusieurs endroits hier? Vous nous décrivez ce que vous voyez là où vous êtes. Vous partagez vos infos en direct au 32-16 ce matin.
4: Ça peut servir notamment pour ceux qui sont derrière vous sur la route. Alors certains prennent la route des vacances soir et ressurgit ce débat sur la vitesse du réseau secondaire. On ne sait jamais quand c'est 80, 90, voire 70 km/h. On vous a parlé cette semaine de l'étude Coyote qui classe les axes avec le plus de changements. C'est exemple le plus marquant, 120 changements entre Lyon et Avignon sur 160 km de national.
5: Et 50 sur 80 km dans le Pas-de-Calais, tiens, sur la D943, si vous la connaissez, si vous la prenez régulièrement. Ça vous agace peut-être? Est-ce que vous êtes perdu? Vous nous le dites ce matin, vous roulez sur ces départementales. Tiens, le président des départements de France souhaite qu'on ne sanctionne plus les excès de vitesse inférieurs à 10 km/h sur ces routes. Est-ce que c'est l'idée, la bonne idée ou pas? On continue le débat.
4: Déjà, quand c'est moins de 5 km, vous avez que l'amende, vous n'avez plus les points. Lui, il voudrait que sous les 10 km/h, il n'y ait ni amende ni points. Est-ce que c'est la solution? Je ne suis pas sûr que la prévention routière apprécie beaucoup. On vous attend au 32-16. Il y a cette proposition de l'assurance maladie aussi. Faut-il interdire la cigarette aux générations nées après 2009? Un moyen pour empêcher les jeunes de commencer la clope.
7: La cigarette, c'est un peu une drogue qui est autorisée. Si on interdit la cocaïne, pourquoi on n'interdit pas la cigarette? C'est pas forcément une privation de liberté, c'est plus on prend soin des gens. Je pense que ça peut que aider les gens à moins fumer.
5: Le Royaume-Uni l'a déjà voté, alors est-ce qu'il faut suivre l'exemple? Est-ce que vous croyez qu'avec une telle mesure, on peut arriver à une génération sans tabac? C'est en tout cas l'objectif. Clément vous attend au standard au 32-16 et Mathieu lit vos messages sur le WhatsApp RMC 06 12 424 424.
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4: Ouais, soyez vigilants parce qu'il n'est pas facile à placer aujourd'hui. Hein. Ouais. Donc, je ne suis pas sûr qu'on le dise 40 fois pour autant. Restez attentifs. Allez, on est ensemble jusqu'à 7h. Quentin Vinet arrive pour le journal, mais d'abord la météo, Géraldine.
8: La vague de chaleur est terminée, ça y est, on a fini.
4: Je vous vois venir.
5: Oui, vous en tremblez, Géraldine.
8: Le répit sera de courte durée, effectivement, mais on va respirer un petit peu au moins aujourd'hui. Et puis rapidement, les températures vont repartir à la hausse. Donc déjà cet après-midi, on aura 24 degrés à Brest, à Lille, il fera 29 à Paris, Nantes, Toulouse, 30 à Bordeaux, 31.

0: à Lyon. On ira jusqu'à 35 à Marseille, 36 à Montpellier. Puis vous le disiez, Mathieu, toujours 6 départements en vigilance rouge pour les feux de forêt entre les Pyrénées-Orientales, le Vaucluse, les Bouches-du-Rhône. Parce qu'en plus de la chaleur, on a toujours le Mistral, la Tramontagne qui vont souffler fort encore pour aujourd'hui. Et puis à noter qu'on va avoir beaucoup de soleil aujourd'hui, pas forcément dès ce matin vers le sud de la Garonne, le Massif central, le Jura, mais en journée ce sera bien du soleil pour tout le monde. Et puis demain les températures vont commencer à bien grimper, les nuits vont rester respirables sauf près de la Méditerranée. C'est vraiment à partir de dimanche que la chaleur va s'accentuer régulièrement, 34-36 entre la Nouvelle-Aquitaine, le Midi Toulousain et le Golfe du Lion. Et puis donc on va entamer cette troisième vague de chaleur qui sera moins forte que la précédente, mais qui sera vraiment durable.
1: Il est 5h sur RMC et RMC Story. Très bon réveil à tous.
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1: Et c'est l'heure du journal de Quentin Vinet. Bonjour Quentin.
3: Bonjour à tous les deux, bonjour à tous.
1: À la une, le feu près de la Méditerranée.
3: Des campings ravagés, oui, par les flammes dans les Pyrénées-Orientales. Le feu toujours pas éteint ce matin dans l'Aude et l'Hérault. Pareil dans le Gard, on va faire le point. La faute aux fortes chaleurs, ça c'est ce que dit le Premier ministre. Un des plus gros week-ends de l'année commence aujourd'hui sur la route. Mais vous allez voir que les prix des carburants ont repris quelques centimes depuis une semaine. Et puis la Coupe du Monde de football, c'est parti pour Suisse-Algérie. Qualification du Portugal cette nuit.
4: Des feux font toujours rage ce matin dans le sud de la France.
3: Oui, notamment celui qui a déjà ravagé 900 hectares de pinèdes entre l'Aude et l'Hérault, dans le Minervois. Les pompiers disaient hier soir qu'ils ne progressaient plus. Alors c'est dans les Pyrénées-Orientales qu'un autre incendie impressionnant a pris hier dans un camping près de Canet-en-Roussillon. Une trentaine d'hectares ont brûlé, mais trois campings quand même ont été ravagés. 3000 personnes évacuées, beaucoup de vacanciers. Philippine Boulet sur place pour RMC nous raconte la panique hier en pleine journée.
5: En plein déjeuner sur la terrasse de son mobile home, Virginie a perçoit un panache de fumée.
6: Il y avait des flammes là-haut, autour d'un arbre. Il y en avait là, c'était l'arbre, il cramait l'arbre.
5: Des morceaux de charbon tombent du ciel, des bonbonnes de gaz explosent.
6: C'est apocalyptique, quoi. La fumée âcre, les gens qui courent partout, les animateurs, on les voit courir. Il y a des voitures qui commencent à arriver comme des fous. Deux dames avec les deux petits, on peut monter dans votre voiture vite, en maillot de bain et tout. On est parti avec.
5: Afid est venu de Lorraine en vacances avec ses petits-enfants de 11, 8 et 3 ans.
7: Ils ont vu la fumée, tout ça, ils criaient, ils pleuraient. Hein. Ça nous faisait vraiment peur, quoi.
5: Au moment de quitter le camping, à cause de la fumée, ils ne voient pas à plus de 20 mètres.
7: On était perdus, hein. Pour du camping, moi je dis, si vraiment c'est grave, je prends de l'eau que c'est interdit, quitte à casser la barrière, j'étais prêt à tout. Hein.
5: Lui aussi, hein, qui est pour sa sécurité, Daniel a quitté son mobilhome dans la précipitation.
8: J'ai tout laissé, il y a mes vêtements, mes médicaments aussi, là j'ai pas assuré, la voiture, le téléphone, l'ordi, tout.
5: Là où il séjournait, 80 bungalows ont été détruits par les flammes.
3: Tout le territoire est prêt à s'embraser, ça c'est ce que disait dans la soirée le porte-parole des sapeurs-pompiers, comme dans le Gard où 130 hectares ont brûlé hier dans le secteur de Millau à cause d'un feu qu'a pris dans une entreprise de palettes de bois. Alors depuis Marseille où il était en déplacement, le Premier ministre Sébastien Lecornu faisait directement le lien avec les deux épisodes de canicule que l'on vient de connaître avec ce combo, un vent sécheresse. Écoutez ce qu'en dit l'hydrologue Yves Tremblay.
9: La situation est assez exceptionnelle. Déjà, on a eu deux grosses vagues de chaleur au printemps, au mois de mai, au mois de juin. Et malheureusement, les prévisions là sont assez pessimistes pour les jours qui viennent, puisqu'on attend encore des fortes chaleurs beaucoup sur le territoire. Et en plus, notamment sur le pourtour méditerranéen, le vent s'est levé. Donc là, il y aura des effets cumulatifs avec une végétation déjà très impactée. Si en plus on a des épisodes de vent là-dessus, on s'attend effectivement à un risque extraordinaire de feux de forêt. Et on est vraiment sur des conditions assez inédites et qui se rapproche finalement de ce qu'on voit d'habitude à la fin de l'été, sauf que là, on est juste au début du mois de juillet.
1: Et on vous attend ce matin au 32-16, si vous êtes dans les Pyrénées-Orientales, dans l'Aude, dans l'Hérault, dans le Gard, dans l'un des 6 départements en alerte rouge. Venez nous raconter ce que vous voyez, ce que vous sentez. Vous pouvez aussi nous envoyer vos photos sur le WhatsApp RMC au 06 12 424 424, sinon c'est au 32-16 que ça se passe.
4: Et c'est dans ce contexte que commencent officiellement, aujourd'hui, les grandes vacances.
3: Oui, parce que c'est le dernier jour d'école, la journée est classée orange aujourd'hui sur la route au niveau national dans le sens des départs, rouge dans le quart nord-est et ce sera rouge demain dans le quart nord-ouest. Et alors ces vacances ne s'accompagnent pas de la grande baisse des prix à la pompe que les économistes avaient promis, la main sur le cœur. Depuis une semaine, le gazole et le samplon ont même pris entre 1 et 2 centimes en moyenne au niveau national, 1 centime de plus, 1 ou 2 centimes de plus selon le site carbu.com, alors que dans le même temps, le prix du baril a considérablement baissé sur les marchés à 72 $. Mauvaise surprise, donc au moment de préparer la voiture pour la route des vacances, nous dit Alexandre Thibault dans les Yvelines pour RMC.
10: Après avoir regonflé ses pneus, Gérard fait le plein
5: et en voyant les prix du carburant.
10: Les prix ne baissent pas. J'étais surpris, il était encore de 95 à 1,90. Mais bon, qu'est-ce que vous voulez y faire, hein ?
5: Ce matin, direction Belfort pour les vacances. Et il le sait, si le prix du baril redescend, à la pompe, il va encore falloir se montrer patient.
10: J'espère que d'ici fin juillet, ça sera bien. Qu'on revienne dans les 1,70, 1,65. Comme c'était avant.
5: Mais en attendant, Odile, les valises déjà dans le coffre, a été obligée de s'adapter.
11: Je devais partir dans le Midi cette année. Je pars en Normandie.
12: Vous partez plus près ?
11: Plus près, oui, oui. Je dois, comme tout le monde, subir.
5: Sur la pompe d'à côté, pour David, pistolet en main, pas question de toucher à son été.
13: Les vacances, bon, bah, ça reste les vacances.
5: Mais pour pouvoir se faire plaisir, il a économisé.
13: Ouais, mai-juin, on est resté très sobre d'un point de vue consommation de carburant. On est moins parti en week-end, par exemple. Pour des raisons purement de prix de.
5: Certains automobilistes prévoient aussi de covoiturer pour diviser les frais. D'autres étudient le meilleur itinéraire pour rentabiliser le trajet.
4: Bon, je ne sais pas si vous partez dès ce soir. C'est la fin de l'école pour les enfants, c'est le coup d'envoi officiel des vacances. Mais ça fait un moment qu'on a une trêve quand même, qu'on est censé avoir un... Oh, cela dit, sur les cours internationaux, on le voit, le baril il a baissé considérablement. Vous le mesurez à la pompe ? J'ai l'impression que non. Vous nous le dites ce matin au 32-16, n'hésitez pas.
1: Il est 5h05 sur RMC et c'est le défilé des prétendants à la présidentielle en cette fin de semaine à Aix-en-Provence.
3: Où se déroule, comme chaque année, c'est le rendez-vous, ce qu'on appelle les rencontres économiques. Dominique de Villepin, il y était hier. François Hollande y sera aujourd'hui, tout comme Édouard Philippe, Bruno Retailleau et Gabriel Attal, l'ancien Premier ministre, qui en profite pour présenter des mesures choc avec la promesse, Cyprien Pézeril, de ramener le déficit budgétaire à 0% d'ici 10 ans.
14: Suppression de 100 000 postes de fonctionnaires, réforme des retraites, de l'assurance chômage et année blanche, c'est-à-dire un gel des prestations sociales en cas de victoire. Dans cette interview au Parisien, Gabriel Attal ne manque pas d'idées pour ramener le déficit budgétaire à 0% d'ici 2037, alors même que Bruxelles autorise jusqu'à 3% et que des économistes estiment qu'un peu de déficit maîtrisé stimule l'économie. On utilise la carte de crédit de nos enfants et petits-enfants pour financer un modèle à bout de souffle, répond l'ancien Premier ministre issu de la gauche et jure qu'il ne s'agit en rien d'austérité. Gabriel Attal, qui donne surtout le sentiment de chasser sur le terrain de son rival Édouard Philippe, à qui il reprochait il y a quelques semaines, sans le nommer, de ne promettre, je cite, que le sang et les larmes. Enfin, le président Gabriel Attal s'engage aussi à ce que tout ministre qui ne tiendrait pas ses budgets soit renvoyé.
3: Et on verra si les candidats à la présidentielle défilent aussi sur le Tour de France qui s'élance demain de Barcelone et qui a un petit peu commencé hier soir avec la présentation des 23 équipes au pied de la Sagrada Familia. Première apparition au public pour le français Paul Sexas, plus jeune participant au Tour depuis 1937, qui a confirmé son intention au micro de viser le classement général.
4: On est à la veille du Tour, on est aussi à la veille du 8e de finale des Bleus à la Coupe du Monde.
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3: Les Bleus qui vont prendre la route de Philadelphie aujourd'hui, où ils joueront demain ce 8e de finale contre le Paraguay. Ça rappelle forcément la Coupe du Monde 98 et ce 8e de finale déjà à l'époque contre cette même équipe, Morgan Mori.
15: Laurent Blanc avait apporté la lumière aux Bleus à la 114e minute d'un match hyper serré en 1998. À l'époque, les tricolores se méfiaient des Paraguayens et de leur gardien, José Luis Chilavert. Cette fois-ci, les Français ont davantage de certitude. Christophe Dugarry, champion du monde 98.
16: Mais à ce jour, je pense qu'on est injouable et que peu d'équipes, voire pas du tout, il n'y a pas d'équipe qui est à notre niveau aujourd'hui.
15: Le Paraguay marque peu, 3 buts seulement en 4 rencontres et hormis le match face aux Américains, n'a encaissé qu'un seul but, il faudra s'armer de patience. Emmanuel Petit.
17: Ça ne sera pas facile, certes, ça sera même frustrant à bien des égards, mais je ne vois pas les Bleus flancher et tomber dans le piège en fait.
15: 34e au classement FIFA, le Paraguay n'a pas de joueurs vedettes. Sa force, c'est l'état d'esprit. Didier Deschamps et Lionel Charbonnier.
18: Paraguay, il y a de bons joueurs et puis il y a cette agressivité, ils ont ça dans l'ADN, de savoir bien défendre, s'accrocher.
19: Ils sont capables d'unité, comme leur peuple est capable d'unité, mais quand il s'agit de football, à 11 contre 11 contre eux, ils sont capables de grandes choses.
15: Complexe de supériorité interdit demain à Philadelphie.
3: Bon, en attendant les Bleus, l'Espagne et le Portugal se sont qualifiés pour les huitièmes de finale. L'Espagne qui a tapé du poing sur la table hier soir en gagnant 3-0 contre l'Autriche avec un doublé de Yarzabal. Et le Portugal s'en est sorti 2-1 contre la Croatie avec un but de Ramos dans les arrêts de jeu qui a sauvé les Portugais.
4: Incroyable scénario, c'était soit la sortie de Modric, soit la sortie de Ronaldo, ce sera la sortie de Modric. Et en attendant, en direct en ce moment, il y a du foot depuis 5h, coup d'envoi de Suisse-Algérie, précisément que suit Edgar Grollo pour RMC. Edgar.
20: 9e minute de jeu, 0-0 entre la Suisse et l'Algérie, et les Algériens qui font un bon début de match, ils ont la maîtrise du ballon, 70% de possession depuis le début de ce match, pas encore de grosses occasions à se mettre sous la dent côté algérien. 0-0, 9e minute de jeu.
4: Merci Edgar Grolot qui suit le match. Et vous savez quoi, on est aussi avec David Alias qui suit ce match avec des supporters de l'Algérie. Bonjour David.
12: Bonjour à tous. Oui, absolument, on est dans un restaurant dans le 18e arrondissement parisien. Le restaurant est plein, là vous entendez l'ambiance. Les supporters algériens qui chantent, vêtus de maillots, des drapeaux, ils encouragent leur équipe. Certains ne se sont pas encore couchés, d'autres se réveillent et regardent le match avant leur journée de travail. Une ambiance incroyable, on se croirait en finale de Coupe du Monde.
4: On se croirait surtout à 20h, il est 5h du matin.
21: 5h du matin là.
12: Ah, ils ont de l'énergie les supporters algériens.
4: Eh ben, gardez-en David, on va vous retrouver tout au long de ce match bien entendu.
1: Et on va tout de suite rejoindre Alex au 32-16 sur cette proposition de l'assurance maladie de créer une génération sans tabac à partir de 2009 et d'interdire la vente aux personnes nées depuis 2009. Bonjour Alex.
22: Bonjour tout le monde.
1: Ça vous fait réagir ?
22: Vous allez bien ? Oh ben, c'est surtout qu'en fait, moi je suis très terre à terre quand je me pose des questions. Il me semble que le pays est ultra surendetté. Donc la question que je me pose, le gouvernement, il va faire comment pour se passer des taxes que le tabac rapporte ?
4: Ah, c'est super. Alex, vous savez quoi ? Comme ça, on commence l'émission comme ça. Ça rapporte moins que ça ne coûte. Il faut être très clair là-dessus. C'est
22: oui,
4: documenté,
22: ouais,
4: surdocumenté. Les cancers,
22: d'accord,
4: le traitement, l'accompagnement de l'arrêt du tabac, ça coûte beaucoup plus cher que ce que rapportent les taxes du tabac.
22: Oui, c'est comme les produits pétroliers. Donc en gros, les taxes sur les produits pétroliers et le tabac, ça rapporte à peu près 75 milliards. Ces 75 milliards, ils vont les compenser par quoi, d'après vous ? Et par des hausses d'impôts ? Parce qu'il va bien falloir le compenser.
4: Non,
22: ça,
4: non, vous n'écoutez pas, Alex. Alors, je ne mets pas les produits pétroliers dans le même lot, de mémoire.
22: Ah, moi, c'est
4: une quinzaine
22: chose,
4: de milliards d'euros. Mais non, ce n'est pas la même chose.
22: Parce qu'on n'a pas les sous.
4: Alex, c'est une quinzaine de milliards d'euros ce que ça rapporte les taxes sur le tabac. Si je ne dis pas de bêtises, j'ai un doute sur le montant exact. Cela dit, ça coûte plus cher à l'État.
22: Milliards.
4: Non, ça coûte plus cher à l'État que ça ne lui rapporte. Il faut absolument avoir ça en tête, Alex.
22: D'accord. Eh bien alors écoutez, moi je fume et je suis content de fumer, je ne coûte pas de sous à l'État.
4: Mais vous n'êtes pas né en 2009, Alex.
22: Oui, mais moi je paye ma sécu, j'ai jamais été malade en 23 ans de travail. Donc concrètement, c'est plutôt l'État qui me doit des sous, ou la sécu, quoi.
4: Alex, vous êtes sceptique, oui. Si je vous suis bien sur cette idée d'interdire le tabac à partir de 2009, parce que vous répondez un poil à côté, mais cela dit, vous dites qu'il faudrait que les gens continuent à fumer pour remplir les caisses de l'État, quoi.
22: Non, juste je veux savoir comment ils font pour compenser ce que ça rapporte.
4: Oui, mais ça c'est une question. Seulement, c'est une question tout à fait valable sur le carburant. Seulement sur le tabac, je vous rappelle que ça nous coûte plus cher que ça nous rapporte. Ça, c'est important de le préciser. Et c'est très bien qu'on puisse le rappeler dès le début de l'émission. Merci Alex. Merci beaucoup de votre appel. Alex à Bègle, en Gironde, au 32-16 ce matin. Il est 5h12.
1: Et dans un instant, c'est l'heure de la solution conso. Avec vous, Géraldine.
0: C'est bientôt les départs en vacances. Alors, on espère que tout va bien se passer. Mais si ce n'est pas le cas, je vais vous donner quelques petits trucs si vous avez des galères de vacances pour bien vous en sortir.
4: Et puis, il y aura le choix de la rédaction avec Louise Salé. Bonjour, Louise.
23: Bonjour, Mathieu.
4: On prend la direction des vacances ce matin en passant par les routes départementales où les limitations de vitesse ne cessent de varier.
23: Oui, et vous allez entendre le président de l'Assemblée des départements de France, François Sauvadet, qui a une proposition assez étonnante. Il veut plus de clémence sur les PV pour excès de vitesse.
1: Et on retrouve tout de suite Edgar Grolot pour Suisse-Algérie avec ce premier but marqué par les Suisses, Edgar.
20: 12e minute de jeu, déjà 1-0 pour la Suisse face à l'Algérie. L'Algérie qui avait le ballon mais qui a été piqué contre le cours du jeu. Le superbe débordement de Mandzambi, la jeune star suisse, seulement 20 ans mais qui fait un énorme tournoi avec les Suisses. Le centre pour Brel Embolo, le joueur du Stade Rennais, et ça fait 1-0 pour la Suisse face à l'Algérie grâce à vraiment une remise à bout portant de la part de Brel Embolo. 1-0 pour la Suisse face à l'Algérie, 13e minute de jeu.
1: Et on se retrouve dans un instant sur RMC, restez bien à l'écoute, à tout de suite.
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4: Il est 5h14 sur RMC.
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1: Et on vous en parlait dans le morning, en début de semaine, une étude de Coyote, fabricant d'appareils d'assistance à la conduite, a recensé les multiples changements de vitesse imposés sur les nationales et les routes départementales. 120 changements entre Lyon et Avignon sur 160 km de la Nationale 7, 50 changements sur 80 km dans le Pas-de-Calais, tiens, sur la D943, et ça occasionne forcément des PV.
4: Bonjour Louise Salé.
0: Bonjour Mathieu, bonjour Élise.
4: Alors ça, c'est une information que vous nous révélez ce matin, Louise. Le président de Départements de France souhaiterait ne plus sanctionner les excès de vitesse inférieurs à 10 km/h sur ses routes.
0: Effectivement, un François Sauvadet, également président de la Côte d'Or, veut que l'État fasse preuve de plus de souplesse par rapport aux excès de vitesse sur les routes départementales. Alors il y a déjà une tolérance, hein, depuis 2 ans, pour les dépassements inférieurs à 5 km/h. Ils n'entraînent plus de retrait de points, mais il faut quand même payer 135 €. Et bien pour cet élu, il faut faudrait faire de même pour tout excès inférieur à 10 km/h et même supprimer l'amende.
6: Il faut absolument, compte tenu de cette complexité que ressentent nos compatriotes, qu'on adapte notre législation. Et je pense qu'en effet, pour 10 km/h, on pourrait s'abstenir de faire payer des amendes pour des personnes qui souvent sont de bonne foi et dont le comportement de 10 km/h supérieur ne provoque pas d'accidentologie supérieure.
0: Les excès de vitesse inférieurs à 10 km/h représentent 80% des PV issus des flashs de radar. Le manque à gagner serait donc considérable pour l'État.
1: Mais si François Sauvadet dit ça, Louis, c'est parce qu'il y a beaucoup d'automobilistes qui râlent.
0: Oui, ils ne comprennent pas, hein, toutes ces limitations de vitesse qui changent liées au tracé des routes, hein, sortie de village, rond-point, virage, ligne droite. Martin Lange, qui est notre reporter pour RMC, a interrogé des automobilistes sur la D2 en Loire-Atlantique, où il y a 45 changements de vitesse sur 85 km.
7: Toutes les 200 mètres, il y a des panneaux qui changent. Un coup, c'est 50. Des fois, dans l'autre sens, c'est 70. À un moment de temps, c'est 50. Bon, on commence à connaître, donc ça va, mais c'est un peu pénible, oui.
8: Est-ce que, du coup, vous l'évitez un petit peu, cette route?
7: Bah oui et non, parce qu'on n'a pas le choix de l'emprunter.
9: C'est pas une histoire d'être compliqué. C'est une gênance. Il y a d'autres choses à regarder. Des fois, les cyclistes, oui, on est toujours à chercher droite et gauche.
10: On est moins à regarder la route que le compteur. C'est peut-être plus dangereux que d'avoir une route qui est constamment à la même limitation de vitesse.
0: Et une autre étude de Coyote indiquait il y a quelques années qu'un Français qui parcourt 100 km s'expose en moyenne à 17 changements de limitation de vitesse.
4: Et le passage à 80 km/h sur les routes départementales en 2018 n'a pas amélioré la situation.
0: Oui, souvenez-vous, hein, c'était la mesure explosive du Premier ministre d'alors, Édouard Philippe, qui avait mis le feu aux poudres et en partie déclenché le mouvement des Gilets jaunes. Les élus mécontents avaient obtenu ensuite un assouplissement. Depuis, une cinquantaine de départements sont revenus sur les 80 km/h. Parmi eux, beaucoup sont repassés à 90 km/h sur certaines routes et une petite dizaine l'ont fait sur l'ensemble du réseau routier.
1: Ce qui rend encore les choses moins lisibles pour nos automobilistes. Hein.
0: C'est ce que pense l'association Prévention Routière. Sophie Saintin en est la déléguée générale.
11: Nous, on était favorables, notamment sur ces tronçons, parce qu'il y a un risque de choc frontal plus important. On était favorables aux 80 km/h. Et c'est plus lisible sur le territoire d'avoir la même règle partout.
0: Et d'ailleurs, pour l'association, hors de question de supprimer les sanctions pour les petits et les grands excès de vitesse.
4: Bon, c'est le débat, ça. Ça, on vous attend au 32-16. Alors, il y a déjà eu cette première mesure qui avait été voulue par Gérald Darmanin en son temps, les excès de vitesse de moins de 5 km/h qui ne sont plus sanctionnés de retrait de points. Là, ce que dit François Sauvadet, c'est autre chose. D'abord,
1: ça va
4: 10 km/h et il n'y a plus l'amende non plus.
1: Exactement.
4: C'est-à-dire qu'en gros, c'est limité à 80, vous voulez à 90, tout se passe bien pour vous, quoi.
0: Un petit peu. Il précise toutefois en disant qu'il faut quand même avertir les automobilistes en leur envoyant par exemple un courrier, mais en tout cas,
4: juste être sûr de bien dépenser de l'argent public quand même, au cas où.
0: mais pas d'amende, ça c'est sûr, et pas de retrait de points.
4: Bon, dites-nous ce que vous en pensez au 32-16 et dites-nous aussi, parce que ça c'est une réalité, une forme d'agacement qu'on peut avoir parfois quand on est en train de rouler. C'est combien là? C'est 80, 90, 70 parfois. Ça, on l'a tous vécu, je pense. On est tous un peu perdus parfois avec ces changements qu'on peut voir sur la nationale ou la départementale. On vous attend au 32-16 ce matin. Il est 5h18.
1: Et c'est l'heure des choix de la bande avec les infos qu'on a dénichées dans la presse. C'est l'heure aussi d'accueillir Mathias Luguin. Salut Mathias.
13: Salut, bonjour à tous.
1: Ça va bien ce matin?
13: Bah, très bien, très très
1: bon.
13: Bien.
4: Moi, je voulais vous parler de la Sécu, la Sécurité sociale, l'assurance maladie. 13,8 milliards d'euros de déficit prévu pour 2026. Pour faire face à ce trou, mais aussi au vieillissement annoncé de la population, l'assurance maladie propose 40 mesures. Parce que ce matin, on revient longuement sur l'idée d'interdire le tabac aux personnes nées à partir de 2009. Là, on reprendra un modèle déjà testé, voté en Angleterre, etc. Petite précision, si je puis me permettre, on a regardé entre-temps, les recettes fiscales du tabac, c'est 14 milliards. Et ce que ça coûte à l'État chaque année, le tabagisme, c'est 19-20 milliards. C'est simplement pour répondre à Alex qui était en ligne avec nous. On sera avec Loïc Josserand de l'Alliance contre l'industrie du tabac tout à l'heure. Mais l'assurance maladie, elle fait d'autres propositions. De meilleures campagnes vaccinales pour les plus de 65 ans, plafonner le remboursement de certains soins kinés, faciliter les dépistages à l'école. Et il y a deux points tiens, qui pourraient faire débat aussi. Un Nutri-Score obligatoire sur tous les produits alimentaires emballés pour lutter contre les maladies chroniques liées à l'alimentation. Vous nous dites ce que vous en pensez, ce que vous lisez déjà le Nutri-Score, ou encore, tiens, rendre le casque obligatoire pour les trottinettes et les vélos électriques, comme ça l'est aujourd'hui pour les enfants. Là aussi, vous nous dites ce que vous en pensez au 32-16. N'hésitez pas, on parlera du tabac à 6h40.
0: Moi, je peux vous parler de ce que j'ai mangé hier soir ?
4: Ça dépend, il y a un Nutri-Score A, B, C, D.
0: Je crois que le Nutri-Score n'est pas terrible. C'était une tarte flambée.
4: Tarte flambée.
0: Alors, ma propre tarte flambée, parce que je l'ai fabriquée moi-même. Ça vous impressionne, je sais. Et vous allez vous demander pourquoi je vous raconte vie. Eh bien, parce que nos amis alsaciens réclament l'emoji tarte flambée. Et pas que. Le site Visite Alsace milite pour de nouveaux symboles régionaux, le kouglof, la cigogne, un verre de vin blanc, parce qu'aujourd'hui, on n'a que le vin rouge. Bah ouais. Et bah, pour l'heure, ils doivent se contenter du simple bretzel. Donc moi aussi, je milite pour l'ajout de l'emoji tarte flambée.
4: Alors j'ai deux questions, tarte flambée et flamme cuche, c'est la même
0: chose ? C'est la même chose,
4: ah, okay,
0: j'ai vérifié.
4: C'est l'emoji flamme cuche quoi.
0: Exactement.
4: Ok, et la deuxième question, le yodel là, c'est...
0: c'est Mathias
4: pour...
0: Lugin.
4: J'ai cru que c'était pour la Suisse, parce que c'est de la musique plus suisse qu'alsacienne.
2: On a trouvé ça, pour musique alsacienne ce matin.
0: Non mais c'est exotique, moi j'aime bien.
4: Bon Mathias, de quoi est-ce qu'on cause ?
2: Moi j'ai un avis de recherche ce matin, celui du père Michel qui est porté disparu depuis mars dernier. C'est le prêtre de Paulaguet en Haute-Loire, un petit village de 850 habitants. Il y est officier depuis 6 ans. Et en fait, il y a quelques temps, les bénévoles qui sont chargés des comptes remarquent qu'il y a quelque chose qui cloche. Il manque entre 5 000 et 6 000 euros dans les caisses de la paroisse. Alors le curé, forcément, il est convoqué par l'évêque pour s'expliquer. Devant l'évêque, il bégaye un petit peu. Hein. Il ne sait pas trop quoi dire parce que tout ça, c'est louche. Lui, c'est l'administrateur. Cet argent, c'est celui de la quête et des dons des fidèles. Il n'avoue rien, mais part ensuite en vacances à Madagascar. Et depuis, ben, devinez quoi ? Une nouvelle.
5: Il ne dérogera pas.
2: Et peut-être oublié ce commandement-là. Ça arrive. Toujours est-il que l'évêque a relevé le père Michel de ses fonctions, ça c'est assez rare, mais il a aussi décidé de le pardonner. Une faiblesse humaine, dit-il, ne portera pas plainte non plus. Un nouveau curé est donc attendu dans le village dès le 1er septembre.
4: Faiblesse humaine, j'aime bien. Non, pardon, moi j'ai un pour rire tout seul parce que je savais pas, il y avait écrit son Moïse. Je me disais, ah, il a eu Moïse. Hein.
0: Moïse au micro RMC de Mathias Lugin.
4: À 5h21 sur RMC. Très bon réveil à toutes et à tous. Les grands titres à la une ce matin, Élise.
0: Le sud du pays qui fait toujours face aux incendies ce matin. Le ministre de l'Intérieur, Laurent Nunez, est attendu dans l'Aude. 4 jours après l'explosion qui a fait 3 blessés à Monaco au sein d'une famille d'oligarques ukrainiens, l'enquête progresse. Le principal suspect serait en fait une femme qui aurait pris la fuite dans un autre pays européen après avoir déposé le colis piégé. Et puis 3 nouvelles plaintes déposées contre Patrick Bruel, 2 pour viol, 1 pour agression sexuelle sur mineur.
4: Et on va retrouver Edgar Grollo qui suit Suisse-Algérie en direct. 1-0 pour les Suisses. Toujours Edgar.
20: 22 minutes de jeu, 1-0 pour la Suisse face à l'Algérie, et vraiment ce but, cette ouverture du score il y a une dizaine de minutes, elle a mis les Suisses dans ce match qui sont beaucoup beaucoup mieux depuis 10-15 minutes maintenant.
4: Et vous suivez ça pour nous, on vous retrouve dans quelques instants. 5h22.
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4: Hey.
0: Hey Géraldine, c'est avec vous la solution conso. Hey. Vous allez peut-être partir ce week-end en vacances, où on vous souhaite évidemment que tout se passe bien. Mais alors si c'est pas le cas, mieux vaut s'y préparer avant le départ, Géraldine.
23: Bah oui, parce que quand on a une galère pendant les vacances, on panique un petit peu et c'est bien normal. Donc il vaut mieux s'y préparer avant. Déjà, si vous avez du retard, alors que ce soit parce que vous êtes coincé dans les bouchons ou parce qu'il y a un problème sur votre vol ou votre train, ça va être très important de prévenir votre hébergement, parce que si vous ne vous présentez pas le jour ou à l'heure convenue, eh ben, l'hôtelier, par exemple, il a tout à fait le droit de relouer la chambre, et quand vous finissez par arriver, bah, il n'a aucune obligation ni de vous en donner une autre s'il est complet, ni même de vous rembourser.
4: Alors une fois sur place, qu'est-ce que je fais si le logement ne correspond pas à ce que j'attendais ?
23: Alors si objectivement le logement est différent de ce qu'on vous avait promis sur l'annonce ou s'il est sale.
4: Mais objectivement.
23: Parce que des fois, en tout cas, vous avez droit à un remboursement au moins partiel, et ça marche même si vous avez décidé de rester dans le logement. Hein. Donc, faut pas hésiter quand même à en faire la demande. Si vous avez dû loger ailleurs parce que là vraiment c'était en trop mauvais état, bah vous pouvez demander des dommages et intérêts. Alors il faut penser avant de partir à prendre une capture d'écran de l'annonce comme ça pour prouver votre bonne foi. Et puis sur place évidemment prenez un maximum de photos. Si on vous avait annoncé une piscine
0: piscine, mais qu'elle est fermée quand vous arrivez. Alors oui, c'est hyper décevant, mais si la fermeture n'était pas prévisible au moment de la réservation, bah, vous n'aurez droit à rien. Vous pouvez demander un geste, hein, mais ce sera au bon vouloir du propriétaire, il n'y a pas d'obligation.
1: Et alors Géraldine, moi je suis un peu maladroite, si je casse quelque chose dans le logement, on fait quoi ?
0: Alors déjà, pas de panique, c'est pas grave. Avec votre assurance habitation, vous avez probablement une garantie villégiature qui va prendre en charge.
4: C'est l'assurance habitation de chez nous qui va,
0: qui va prendre en charge.
1: Jamais de vacances ?
4: Non, je casse rien, moi. Je fais attention là où je vais.
0: Et alors, ça prend en charge et la casse, et un incendie ou un dégât des eaux. Donc, alors, c'est à vérifier quand même avant de partir. Regardez notamment le plafond pour être sûr d'être bien couvert. Alors, si vous cassez quelque chose, bah, prévenez le propriétaire. Attendez pas qu'il s'en rende compte lui-même. En revanche, si on vous demande une indemnité, il ne faut rien payer tant que vous n'avez pas fait le point avec votre assurance ou avec la plateforme de location. Et puis, si vous, vraiment vous n'arrivez pas à trouver un terrain d'entente en cas de problème, vous pouvez faire appel à un médiateur de la consommation. Quand on y a recours, ça marche. Près de 80% des dossiers recevables aboutissent à un accord entre les parties, selon notre accord consommation. Donc, c'est un centre de médiation agréé qui accompagne gratuitement consommateurs et professionnels dans la résolution amiable des litiges. Donc, n'hésitez pas à vous en saisir, même si, évidemment, on espère que vous n'aurez pas à le faire.
4: Mais t'as cassé quoi, Élise, toi ?
1: Je peux pas le dire.
4: Il est 5h25, dans un instant, le meilleur d'Arnaud Demanche. Et vous, au 32-16.
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4: Il est 5h26, on va écouter le meilleur d'Arnaud Demanche, mais je vous rappelle d'abord qu'on joue ce matin au mot caché, qu'on n'a toujours pas prononcé, un mot qui sort de l'ordinaire. 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
4: Allez, reviens tout à l'heure en direct dans Apolline Matin, mais on va se mettre tout de suite dans l'ambiance avec le meilleur d'Arnaud Demanche.
17: Alors ce week-end, il fera 55 degrés à Paris, 62 à Marseille, 74 à Lyon, 111 à Cannes. Hydratez-vous, il faut boire environ 8 litres d'eau par heure. Et la chaleur a des conséquences économiques. Alors la fréquentation des salles de cinéma, par exemple, a bondi de 68%. Aux caisses de ciné, on est tous là. Vous voulez voir quel film ? De Gaulle, c'est long. C'est long, on va dormir au frais.
18: Il y a même deux épisodes.
17: Ouais, on peut toute la nuit. Moi, je me sens con, le titre de mon nouveau spectacle, c'est Beau tout nu. J'aurais dû l'appeler La salle est climatisée. J'aurais fait un... Ah tiens, tant qu'on parle de grands comédiens français. Oui. Ouais. Isabelle Adjani a été condamnée en appel à 10 mois de prison avec sursis pour fraude fiscale aggravée. Ouais. C'est la reine Mago maintenant en fait. Oh. Il va falloir passer à la caisse. J'ai l'impression qu'on va bientôt l'avoir dans les Tuches 6 ou Camping 22 pour renflouer les caisses. Ce soir, au menu, des frites. Des frites. Des frites. J'aime les frites. Tout type de frites. Alors, on n'attend pas Patrick pour les frites. Je vais prendre mes billets. Je veux voir ça.
4: Arnaud Demanche qu'on retrouve tout à l'heure en direct, 7h20, 8h20, dans Apolline Matin.
1: Edgar Grelot, tout de suite, pour retrouver le match Suisse-Algérie. Toujours 1-0 pour les Suisses, Edgar.
20: Oui, après 29 minutes de jeu, on vient de faire la pause fraîcheur qui était absolument vitale évidemment puisqu'il fait un peu moins de 15 degrés à Vancouver. Mais bon, au moins ça a permis aux Algériens de faire un petit point tactique puisqu'ils sont toujours menés 1-0 par la Suisse après 29 minutes de jeu.
4: 1-0 donc, et on va retrouver David Alias. Il y avait une ambiance de folie au coup d'envoi, une ambiance de folie pour 5h du matin dans le bar où vous suivez ce match avec des supporters algériens, David.
3: Ouais, bah, tout à fait, sauf que là il faut dire que l'ouverture du score de Brel Mbolo a un petit peu refroidi les ardeurs des supporters algériens dans le restaurant là où je me trouve dans le 18e. Les supporters qui pestent contre la défense notamment de leur équipe qu'ils jugent trop friable. Alors, on l'a entendu, à chaque contre-attaque c'est la même chose, on prend un but, mais bon, ils s'enflamment quand même dès que les Algériens, et c'est arrivé plusieurs fois, hein, s'approchent des abords de la surface suisse et ils se souviennent que leur équipe fonctionne à réaction, donc tout est permis. Les supporters algériens peuvent encore rêver et espérer une qualification en 8e de finale. Ce serait la deuxième fois après 2014.
0: Merci beaucoup David et on vous dit à tout à l'heure. Il est 5h29 et tout de suite la météo avec Géraldine. Ça y est, il fait frais.
23: Alors frais, n'exagérons pas, mais
0: c'est notre pause fraîcheur à nous, voilà, on a fini, l'échelle de la France.
23: On a fini la vague de chaleur hier avant d'entamer la prochaine ce week-end. Donc en attendant, on aura quand même encore 36 à Montpellier cet après-midi, 35 à Marseille, 31 à Lyon, à Ajaccio, 30 à Bordeaux, il fera 29 à Paris, à Clermont-Ferrand, à Toulouse, 25 à La Rochelle, 24 à Brest ou à Lille. On est toujours en vigilance rouge pour les feux de forêt sur 6 départements entre les Pyrénées-Orientales, le Vaucluse et les Bouches-du-Rhône, parce qu'en plus de la chaleur, on a toujours beaucoup de mistral et de montagne. En journée, on aura du soleil partout. Ce n'est pas forcément le cas dès ce matin, mais ce sera le cas cet après-midi. Et puis donc, je vous le disais, à partir de ce week-end, les températures vont encore s'envoler pour une vague de chaleur alors qu'il s'annonce moins forte que la dernière, mais qui va être vraiment durable.
4: Il est 5h30 sur RMC.
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4: Allez, c'est l'heure du journal de Thibaut Texer. Bonjour Thibaut.
12: Bonjour Mathieu, bonjour Alice, bonjour à tous.
4: Des incendies de plus en plus précoces.
12: 7000 départs de feu depuis le début de la saison, comme à Canet en Roussillon, où 3000 personnes ont été évacuées hier. Le feu est désormais fixé à l'inverse de l'Aude, où les flammes sont reparties. Une génération sans tabac, comme au Royaume-Uni, c'est la proposition de l'assurance maladie. Elle fait débat. Et les ambitions de Paul Sexas, jeune pépite du cyclisme français qui va prendre la route de son premier Tour de France demain à Barcelone.
0: Mais d'abord Thibaut, ces images que vous avez peut-être vues hier, celles du chaos dans les allées des magasins Lidl.
12: De longues files d'attente, des bousculades, parfois même des bagarres pour des climatiseurs et ventilateurs mis en vente par l'enseigne à prix cassé à l'aube d'une nouvelle vague caniculaire. Un climat de tension déploré par la direction du groupe. Les syndicats répondent et dénoncent, Léonie Guilbeault, un manque d'anticipation.
14: Oui, d'autant que l'enseigne avait communiqué en amont sur cette offre et au sein des points de vente, une telle cohue était redoutée, explique Mohamed Silla, délégué du syndicat Unsa Lidl.
18: On a des directeurs de supermarchés qui nous ont contactés parce que les clients venaient déjà pour se renseigner, pour voir est-ce qu'ils pouvaient déjà accéder aux climatiseurs ou aux ventilateurs. Donc la demande était déjà là.
14: Une demande importante et des stocks limités.
18: Il n'y avait que 200 000 exemplaires sur 1600 supermarchés. Donc on savait pertinemment qu'on allait se retrouver avec une clientèle bien déchaînée.
14: Certains salariés ont d'ailleurs dû faire face à des situations parfois tendues, comme l'explique Sabine Pruvot, déléguée centrale Force Ouvrière.
19: Les salariés, ils ont subi les agressions des clients, quoi, en fait. Hein. Certains ont été choqués, hein, psychologiquement.
14: Et renforcer la sécurité en magasin n'aurait servi à rien, selon elle.
19: Le vigile, c'est pas non plus Chuck Norris, hein, il va pas accoucher 20 personnes. Donc c'est pour ça, même en mettant 10, 20, 30 vigiles, est-ce que ça aurait suffi pour calmer tout ça? Je sais pas.
14: Les syndicats demandent qu'à l'avenir, de telles offres soit proposé sur le site internet plutôt qu'en magasin.
12: Des climatiseurs très attendus dans les hôpitaux. 6000 sont en cours de livraison, dit Sébastien Lecornu, qui promet 30 000 de plus. Attendu d'ici au début de la semaine prochaine, c'est une priorité absolue, dit le Premier ministre à Marseille lors d'un comité interministériel de crise sur la canicule passée et celle à venir.
4: Des conditions climatiques qui favorisent des feux de forêt violents et prématurés.
12: C'est ce que dit là aussi le chef du gouvernement, qui parle de 7000 départs de feux depuis le début de la saison, avec déjà 8700 hectares partis en fumée. Sarah Bélien, comment expliquer cette précocité alors que nous ne sommes que début juillet ?
21: Eh bien, ces feux précoces sont directement liés aux deux épisodes de canicule qui ont débuté avant l'été. C'est d'ailleurs du jamais vu en France. Conséquence de ces fortes chaleurs, l'eau s'évapore plus vite, ce qui assèche les sols et la végétation. Des conditions inédites constatées par Yves Tremblay, directeur de recherche en hydrologie à l'IRD, et qui risquent de s'aggraver.
22: À ma connaissance, je n'ai pas vu précédemment de tels contrastes, avec quasiment un record d'humidité des sols atteint en février-mars. Et là, on est en train d'aller vers le record d'humidité des sols, mais en termes très très bas. Donc là, il y aura des effets cumulatifs avec une végétation déjà très impactée. Si en plus on a des épisodes de vent là-dessus, on s'attend effectivement à un risque extraordinaire de feux de forêt. On peut s'attendre malheureusement à des feux d'ampleur.
21: Pour rappel, 9 départs de feux sur 10 sont d'origine humaine, 30% sont volontaires et dus à des actes de malveillance.
12: Des feux qui continuent de ravager le sud du pays dans les Pyrénées-Orientales. 3000 personnes ont été évacuées. Parmi eux, des vacanciers qui se trouvaient dans des campings. Près de 250 mobilhomes et bungalows ont été brûlés à Canet-en-Roussillon. Le feu était maîtrisé hier soir comme dans le Var, les Bouches-du-Rhône, le Cantal, la Creuse, la Côte d'Or, aussi à l'inverse de l'Aude, où l'incendie a repris dans la soirée attisé par des vents violents. Le ministre de l'Intérieur, Laurent Nunez, est attendu sur place dans la journée.
1: Et on en parlera juste après votre journal, Thibault, avec Valentin qui nous appelle depuis Moussac dans le Gard. C'est dans ce contexte que débutent les grandes vacances d'été ce soir.
12: Et bison futé, voie rouge dans le sens des départs sur le quart nord-est. C'est orange partout ailleurs et dans le sens des retours à l'ouest. Trois nouvelles plaintes déposées contre Patrick Bruel. Deux pour viol, une pour agression sexuelle sur mineur. Information révélée par nos confrères de Mediapart, confirmée par les avocats des plaignantes. Le chanteur est lui déjà mis en examen dans quatre affaires en France et en Belgique.
4: Une proposition maintenant, celle de l'assurance maladie dont on parle ce matin. Assurance maladie qui plaide pour l'interdiction de la vente de cigarettes aux générations nées après 2009.
12: Dans son rapport annuel et avec l'objectif de réduire les coûts pour les finances publiques liées au tabagisme, elle souhaite la mise en place de cette mesure déjà éprouvée au Royaume-Uni, une génération sans tabac. Ça fait débat auprès des premiers concernés rencontrés par Lou Garnier.
21: Une génération sans tabac, c'est l'objectif annoncé de cette recommandation de l'assurance maladie que découvre Fleur. Cette lycéenne fume depuis 2 ans, mais pour elle, cette mesure ne va rien changer.
6: Dans les bureaux de tabac, en général, ils ne demandent pas trop la carte. Ils vendent aux mineurs, enfin ils le savent, c'est quand même pas légal à notre âge, on trouve quand même bien moyen d'acheter partout.
21: Interdire la vente de tabac à toutes les générations nées après 2009, c'est injuste et trop répressif, selon la lycéenne.
6: C'est une liberté, les gens ils savent très bien les risques. Pour moi, au bout d'un moment, tu dois être responsable et tu sais très bien gérer.
21: Pour Diane, une telle mesure pourrait aussi mettre certains jeunes en danger.
7: S'il y en a qui fument déjà et qu'on leur prive tout de suite, je pense que ça pourrait facilement virer à des gens qui vont acheter leurs cigarettes illégalement.
21: Il faut aussi des mesures d'accompagnement et de prévention, s'exclame-t-elle. Cette proposition, c'est un bon début pour Nelly.
8: La cigarette, c'est un peu une drogue qui est autorisée. Si on interdit la cocaïne, pourquoi on n'interdit pas la cigarette? C'est pas forcément une privation de liberté, c'est plus on prend soin des gens. Je pense que ça peut que aider les gens à moins fumer.
21: En 2024, près d'un Français sur 5 disait fumer quotidiennement, un chiffre qui pourrait encore baisser avec de telles mesures, selon la lycéenne.
1: Et cette proposition de l'assurance maladie, est-ce que ça peut vous duire? On en parle ce matin sur RMC, l'interdiction de la vente de cigarettes aux générations nées après 2009. Vous êtes fumeur, vous avez peut-être des enfants qui sont nés après 2009. Venez témoigner ce matin au 32-16.
12: L'Algérie menait 1-0 à la Coupe du Monde en ce moment.
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12: Opposé à la Suisse dans ses 16e de finale, on suit la rencontre en fil rouge ce matin sur RMC. On retrouvera Edgar Grollo dans quelques instants. Après la qualification cette nuit du Portugal, vainqueur de la Croatie 2-1, 8e de finale, les coéquipiers de Cristiano Ronaldo affronteront l'Espagne en promenade hier soir face à l'Autriche 3-0.
4: Et puis on est à la veille du Tour de France. Grand départ demain à Barcelone.
12: Et tous les yeux seront rivés sur un Français. Paul Sexas, le jeune prodige de 19 ans, grand espoir du cyclisme tricolore, va participer à sa première grande boucle, non sans une certaine émotion et avec un peu d'ambition. Léna Marjac.
9: Déjà de réaliser un rêve d'enfant, le Tour de France reste une course spéciale aux yeux de Paul Sexas.
10: J'ai suivi le Tour chaque année, des super moments que j'ai passés devant la télé, en famille.
9: Maintenant fini le Tour devant la télé, place aux choses sérieuses. Remis de sa chute subie il y a 15 jours au Tour Auvergne-Rhône-Alpes, Sexas vient avec un objectif.
10: What you want is to win.
9: Une partie de lui a envie de s'imposer. C'est la réponse donnée à une question d'un confrère espagnol qui lui l'a même comparé au mental de gagnant du footballeur barcelonais Lamine Yamal. Et c'est vrai, à 19 ans, Paul Sexas n'a peur de rien, même à la veille du départ d'une première grande boucle.
10: Je pense ça comme n'importe quelle course, forcément avec le sérieux et d'attention.
9: Alors sera-t-il capable de jouer le classement général, de porter le maillot jaune, de rivaliser avec Tadej Pogacar et Jonas Vingegaard? Tant de questions que se pose Thomas Vauclair, le sélectionneur de l'équipe de France de cyclisme.
11: Sincèrement, je suis incapable de vous dire ce qu'il est capable de faire sur ce Tour de France. C'est pour moi le seul tour de toute sa carrière où il n'a pas de pression et personne qui en voudra si ça se passe pas bien.
9: Paul Sexas est le plus jeune coureur à prendre le départ du Tour de France depuis 1937 et le Français Adrien Cento.
12: Et ce sera à vivre sur RMC dès demain et pour les 3 prochaines semaines.
1: Les courses, Thibaut, c'est à Cabourg aujourd'hui.
12: 20h15 en nocturne, le 3 Nelson Greenwood est le favori de la Dream Team RMC. L'outsider, c'est le 6 Max Socagne, le 3 et le 6.
4: Et comme promis par Thibaut Texer, on va retrouver Edgar Grollo qui suit Suisse-Algérie pour nous. Il y a eu des coups francs infructueux, je crois.
20: Oui, 38 minutes de jeu, 1-0 toujours pour la Suisse face à l'Algérie. Et il y a quelques instants, justement, un centre dangereux sur coup franc des Suisses qui a été repoussé par la défense algérienne. On est plutôt dans un temps fort suisse depuis cette fameuse pause fraîcheur. Vous savez, ça casse parfois un petit peu le rythme. En tout cas, ça remet un petit peu, ça change les physionomies du match. Et pour l'instant, ce sont les Suisses qui en profitent. 1-0 pour la Suisse face à l'Algérie, 39e minute de jeu.
1: Merci beaucoup, Edgar. Et à tout à l'heure, on va tout de suite accueillir Valentin au 32-16, Valentin qui nous appelle depuis le Gard. Bonjour Valentin.
2: Bonjour.
4: Monsieur, on parlait des incendies ce matin, du front des incendies. Le Gard fait partie des départements concernés par l'alerte. Vous dites c'est normal que ça brûle ?
2: Eh oui, il n'y a plus d'entretien. On n'entretient plus rien. Donc au bout d'un moment, si les bords des routes, ils sont, c'est très peu débroussaillé. Il y a des endroits, il y a un mètre d'herbe jaune. Un mégot et c'est parti. En plus, il y a du vent
4: vite,
2: à 80-90 là, c'est la catastrophe.
4: Ben c'est ça qui est particulier chez vous, parce que l'herbe jaune, je vais vous dire un truc, hein, même en Île-de-France, avec les canicules qu'on a eues, c'est très très jaune, c'est très grillé. Mais vous avez en plus des vents qui soufflent en permanence et qui viennent attiser.
2: Ben là, ça s'est pas levé encore. Il fait tôt, mais c'est tôt encore, mais ça va se lever dans la matinée et ça va. Je suis sûr qu'il va encore y avoir des départs de feu comme hier. Quoi.
1: Après, raison de plus, Valentin, pour responsabiliser les gens, non ? Ne pas jeter leur mégot, ne pas lancer un barbecue.
2: Oui, non, mais ça, je suis d'accord. Après, des abrutis, il y en aura tout le temps, mais chaque année, c'est pareil. C'est toujours, la plupart du temps, c'est des départs de feu en bord de route, donc on sait ce que c'est. Mais ça fait le même point que les inondations en hiver. Il n'y a pas d'entretien. On ne peut plus ramasser les bois morts au nom de l'écologie. On n'entretient plus les cours d'eau. On n'entretient plus les fossés. Et au final, à chaque fois, il y a des catastrophes. Et on refait les mêmes débats chaque année.
4: Après, il y a une sécheresse particulière. Et c'est ça qui fait la précocité de ces incendies.
2: Il ne faut pas le nier.
4: Il y a toujours eu les incendies. Mais bon, Valentin, mais merci beaucoup. En tout cas, ça a été, vous, ces 24 dernières heures du côté de chez vous.
2: Oui, il y a eu un petit feu sur Uzès qui a été vite éteint. Mais bon, après, il faut faire attention, quoi.
4: Ouais, vous, ce qui pourrait vous duire, hein, si je comprends bien, Valentin, c'est qu'on entretienne un peu mieux le bord des routes. Ça, c'est un vrai débat aussi avec l'enjeu biodiversité, la vie des pollinisateurs, etc. J'avais pas compris l'enjeu de votre appel au tout début. Valentin, merci beaucoup de votre appel au 32-16. Vous continuez à nous dire, vous êtes dans ces départements concernés par ces vigilances incendies. Vous composez le 32-16 et vous serez en direct avec nous.
1: Il est 5h41 et dans un instant, c'est l'heure du mondial de Virginie. Salut Virginie.
5: Salut tout le monde. On dit au revoir à un grand joueur, Luka Modric, qui est envoyé à la retraite par Cristiano Ronaldo.
4: Et puis à 5h50, on va passer sur le grill. Alors, pas dans les 6 départements concernés par les incendies, soyons attentifs, mais on va parler de la première édition du Barbecue Fest qui se déroule en région parisienne ce week-end. On a moins de vigilance. On va recevoir l'un des organisateurs qui nous dira ce qui va s'y passer. Vous restez bien sur RMC, on se retrouve dans un instant.
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3: 5h43 sur RMC et RMC Story. Très bon réveil à tous.
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4: Et on vit le 16e de finale entre la Suisse et l'Algérie en direct ce matin sur RMC, toujours 1-0 pour la Suisse. Entre hier soir et cette nuit, deux nouveaux qualifiés pour les 8e de finale, Virginie Fulpin, que sont l'Espagne et le Portugal.
5: Pardon, voilà, je vais y arriver. L'Espagne n'a toujours pas encaissé le moindre but depuis le début de cette Coupe du Monde. 3-0 contre l'Autriche hier. Les Espagnols vont retrouver leur voisin en huitième, le Portugal, vainqueur de la Croatie 2-1. Ça, c'était un peu le duel des pré-retraités entre Cristiano Ronaldo et Luka Modric. C'est donc Luka Modric, le Ballon d'Or 2018, qui va prendre sa retraite internationale. Il aura 41 ans en septembre.
6: Au revoir.
5: Voilà, au revoir. Et merci surtout, merci pour la magie. Et puis, allez, merci pour la finale 2018.
3: Le revoir à la Coupe du Monde part dans tous les sens au Sénégal.
5: Bah, quand on mène 2-0 jusqu'à la 85e minute et qu'on finit par être éliminé par la Belgique, pas très étonnant de voir quelques aigreurs surgir. La presse sénégalaise demande la tête du sélectionneur Pape Thiaw. Il y a des scissions dans le vestiaire. Et en plus, on digère mal les propos de Rudy Garcia à la fin du match, le sélectionneur de la Belgique qui a donné des leçons en disant qu'il se rappellera de ne jamais lâcher le match comme les Sénégalais l'ont fait en fin de partie. Voilà, là, c'est Opta qu'il tacle. Rudy, en Ligue 1, t'as le record des matchs perdus après avoir mené 2-0. Trois matchs quand même. Alors, Camembert, c'est impitoyable, les statistiques. Hein.
4: Impitoyable aussi la météo avant le huitième de finale des Bleus demain soir.
5: Oui, la température monte dans le nord-est des États-Unis, plus de 35 degrés. Les organismes vont être mis à rude épreuve lors du huitième de finale de demain soir entre les Bleus et le Paraguay à Philadelphie. Le staff de l'équipe de France a adapté l'entraînement et se prépare à un match en pleine chaleur. Tant que le Paraguay ne nous met pas la clim, bon, ben voilà, ça passera.
3: La température, tiens, c'est aussi l'effervescence autour des Bleus.
5: Ah oui, une euphorie autour de l'équipe de France. Vous avez dû le remarquer depuis mardi et la démonstration contre la Suède. Les Bleus sont arrivés avec la Coupe du Monde avec la réputation d'avoir la meilleure attaque du monde. Et depuis le début de la compétition, ils montrent sur le terrain que oui, c'est bien le cas. Alors forcément, tout le monde en parle. Et Didier Deschamps doit gérer cette situation et rappeler que rien n'est fait, que le Paraguay est une équipe redoutable. Oui, oui, le Paraguay va défendre à 11 à peu près, on le sait, mais le sélectionneur a des problèmes de riche, gérer l'euphorie. On a vu pire, quoi qu'il doit aussi gérer les égos blessés. On a vu des images de Ryan Cherki bougon parce qu'il a un temps de jeu limité depuis le début du mondial. J'espère que Didier Deschamps est fort en calinothérapie parce que ça sert toujours dans ces cas-là.
4: France-Paraguay, c'est demain soir. Angleterre-Mexique dans la nuit de lundi à mardi.
3: Mais avec Thomas Tourelle, c'est vrai, j'avais oublié que c'était le coach de l'Angleterre.
4: Silence, on appelle aux parents anglais.
5: Laissez vos enfants regarder le match. D'accord, c'est à 1h du matin, heure anglaise, mais tout le monde doit être derrière l'équipe d'Angleterre. Et le sélectionneur dit même que tant pis si les enfants ratent l'école le lendemain, ce ne sont pas encore les vacances là-bas.
3: C'est la paix aux gosses.
5: Voilà, c'est ça. Parmi les monuments anglais, oui, il y a les Pink Floyd, deux, trois autres groupes aussi, mais il y a aussi Harry Kane et donc Thomas Tuchel. Balle rappel pour les parents et les enfants vont être très très contents.
3: C'est vrai que c'est les vacances là pour nous, mais c'est un
5: pas
3: très bon débat ça.
5: Non,
3: mais il y a quand même eu des matchs un peu tard. Il y a un entraîneur qui se verrait bien sélectionneur.
5: Jürgen Klopp est candidat pour remplacer Julian Nagelsmann comme sélectionneur de l'Allemagne. Il n'a pas attendu longtemps après l'élimination des Allemands en 16e de finale pour se déclarer, alors même que Nagelsmann n'a pas annoncé son départ.
3: Non, mais il n'a même pas attendu l'élimination. Je crois que sur les plateaux allemands,
5: oui.
3: Il était déjà attaquant.
5: Tant que c'est lui qui fait la composition. Voilà, donc on avait compris qu'il était plutôt intéressé.
4: Et alors, ceux qui ont été éliminés de la Coupe du Monde peuvent se consoler quand même au Mexique?
5: Ça doit être le principe de boire pour oublier, avec modération, bien sûr. Show me the way to the next whiskey bar. Les supporters déçus peuvent maintenant ouvrir les portes, les doors, vous l'avez, du Losers Café transformé pour consoler les perdants. L'idée est bonne, avouons-le.
3: C'est du génie.
5: Mais oui, on se retrouve autour d'un verre et on parle de nos défaites. Alors ça va critiquer l'arbitrage, dénoncer les injustices, refaire le match jusqu'au bout de la nuit, n'en doutons pas. C'est marrant parce que c'est l'entreprise de boissons Oatly qui a créé le Losers Bar, une entreprise suédoise. On dit merci qui pour avoir envoyé les Suédois au Café des Losers.
3: 5h48, tiens, on va rester dans le journal de la Coupe du Monde et retrouver Edgar Grollo qui suit Suisse-Algérie en direct pour nous. C'est la toute fin de la première mi-temps, Edgar.
6: Oui, il reste moins d'une minute dans le temps additionnel. Toujours 1-0 pour les Suisses face aux Algériens. Mais il y a eu une première vraie réaction des Algériens il y a quelques instants avec leur première véritable occasion. Ibrahim Maza qui n'a pas réussi à cadrer. Mais là, il y avait un bon mouvement. Là, il y avait quelque chose d'intéressant pour les Fennecs. Toujours 1-0 pour les Suisses face à l'Algérie. 45 minutes de jeu.
4: Merci Edgar. Et on vous retrouve dans très peu de temps dans le morning pour continuer de suivre la rencontre. 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
3: Le bonus avec une nouvelle chanson de Céline Dion publiée cette nuit. Céline qui n'en finit plus de revenir sur le devant de la scène. Nouvel inédit, le deuxième, en moins de 3 mois.
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3: Un texte signé Icar, chanson pop, refrain simple, ça s'appelle Bonjour, pardon, merci.
7: Bonjour, pardon, merci.
3: Je vous l'avais dit.
4: C'est pas mal, hein?
3: Alors, selon les auteurs du morceau, il s'agit d'une pratique hawaïenne qui consiste à dire ces mots, pardon, merci, je t'aime, devant l'océan tous les matins. Voilà, message qui résonne avec le parcours récent de la chanteuse et ses soucis de santé. Mais ça y est, elle revient pour de vrai, on dirait. C'est quand même la deuxième nouveauté en moins de 2 mois pour Céline Dion. Après le morceau Dansons, signé Jean-Jacques Goldman, 2 chansons inédites, de quoi alimenter les rumeurs d'un nouvel album. Quoi qu'il en soit, elle sera sur scène à Paris en septembre. N'est-ce pas, Élise?
5: J'ai ma place.
7: Merci.
3: Ah ben de rien, il est 5h50. Les grands titres à la une ce matin, Élise.
4: Et le feu près de la Méditerranée avec des campings ravagés par les flammes dans les Pyrénées-Orientales. Le feu qui n'est toujours pas éteint ce matin dans l'Aude et l'Hérault. Pareil dans le Gard, la faute aux fortes chaleurs, dit le Premier ministre. 3 nouvelles plaintes déposées contre Patrick Bruel. 2 pour viol, 1 pour agression sexuelle sur mineur. Information révélée hier par nos confrères de Mediapart et confirmée par les avocats des plaignantes. Et puis à la Coupe du Monde, qualification du Portugal cette nuit. Et toujours 1-0 pour la Suisse face à l'Algérie.
3: Et c'est la mi-temps. On retrouvera Edgar Grollo un peu plus tard. 5h51.
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3: Il s'en vend 2 millions par an. 6 foyers sur 10 en sont équipés. Et foyer, c'est pas un jeu de mots. Les Français sont foot, barbecue et les grandes voix d'RMC aussi. Écoutez.
8: Comment ta viande ?
9: Écoute, plutôt saignante, voire bleue. J'ai faim un peu.
8: Mais attends, je te mets 2 bons morceaux de viande sur le côté.
4: Et vous reconnaissez probablement les voix d'Estelle Denis et d'Apolline de Malherbe. À partir de demain se déroule à Chatou, dans l'Ouest parisien, la première édition du Barbecue Fest. Alors, je sais pas si Apo et Estelle y seront. C'est un événement que vous organisez, Pierre-Nicolas. Bonjour.
10: Bonjour, merci de me recevoir.
4: On parle de festival, faut le prendre au pied de la lettre, à l'image des rendez-vous estivaux traditionnels, ou ça n'a rien à voir, c'est plutôt un salon ?
10: Ah non, c'est complètement un festival qui va proposer 2 expériences qui se mêlent parfaitement, la musique et l'expérience barbecue. La musique avec des concerts tout au long de la journée, de 10h à 23h, et puis les barbecues représentés par des restaurateurs, par une Coupe de France de barbecue, donc de la dégustation à tout va.
4: Vous allez jouer Allumer le feu de Johnny Hallyday ou pas ?
10: Bah, on va essayer de le passer. Alors malheureusement, il est plus des nôtres, mais on va essayer de passer du rock aussi bon que ce que lui qui fait.
4: Ah ouais, quand même.
3: Qu'est-ce qu'on va trouver sur place en plus des concerts ? Ça, c'est important, le côté festival. Il y a de la musique, il y a de l'ambiance, il va faire beau. Mais qu'est-ce qu'on va trouver sur place ?
10: Bah, écoutez, on a déjà des restaurateurs qui ont été triés sur le volet et qui proposeront de la cuisine du monde entier, donc de la cuisine coréenne, texane, argentine, brésilienne, enfin tous les continents, tous les pays ont leur spécialité. Et elles seront représentées sur le festival. Et puis, vous aurez des animations cette fameuse Coupe de France de barbecue sur laquelle 40 équipes vont s'affronter pour tenter de devenir les champions de France, et puis un grand concours de sauces piquantes, le piment d'or, où pareil, 30 candidats vont s'affronter pour tenter de remporter le Grand Prix.
3: 30 candidats qui vont devoir manger le piment le plus fort, quoi.
10: Exactement. Pour petit indice, on va jusqu'à 2,5 millions sur l'échelle de Scoville, donc il faut s'y tenir.
4: Bon, alors il y a les temps forts, il y a la Coupe de France du barbecue. Comment ça va se dérouler et est-ce qu'on peut encore s'inscrire, tiens?
10: Alors il nous reste deux places. L'idée
4: deux
10: est simple,
4: places, c'est Mathieu. Que... Ouais. Bah voilà, on va s'inscrire à la Coupe de France du barbecue.
10: Non mais bah, vous êtes les bienvenus.
4: Bah merci, mais quelles seront les épreuves surtout, parce que bon.
10: Bah alors le samedi est simple, ce sont des qualifications. On travaille sur les produits les plus emblématiques du barbecue, le barbecue à charbon, le fameux kettle, et le barbecue à gaz. On vous fournit une boîte mystère dans laquelle se trouvent des ingrédients que je ne peux malheureusement pas vous dévoiler, et il va falloir réaliser avec cette boîte mystère la meilleure des recettes. À la fin de cette journée, bah vous aurez une grille de points, et les 16 équipes qui cumulent le plus de points seront qualifiés pour le lendemain.
3: J'adorerais faire ce jeu, la boîte mystère, il y a tous les ingrédients et on doit... Oh là là. Est-ce que vous notez le marquage? Ça, je sais que c'est très important dans la communauté du barbecue, là, comment on met les traces de la grille sur la viande.
10: On note tout.
3: Voilà.
10: Et je dirais, un point important aussi, c'est l'ambiance que vous mettez pendant cette coupe.
4: Ah ouais, il faut faire le show pendant qu'on fait cuire sa viande, quoi.
10: Bah, c'est un peu ça le barbecue aussi, c'est la joie de vivre, c'est la bonne humeur, et on doit la noter.
3: Bon, dans la boîte mystère, c'est de la viande quand même, non?

0: tout de suite pendant la mi-temps de cette rencontre Suisse-Algérie. David, comment est l'ambiance dans le bar du 18e où vous vous trouvez à Paris?
1: Les supporters algériens y croient toujours. Il y a 15-0 à la mi-temps, donc tout est encore possible. Certains sont sortis se rafraîchir, certains se restaurent. C'est l'heure du petit déjeuner, petit croissant, petit café devant le match. Mais bon, ils donnent quand même un peu de la voix, les supporters algériens, parce que l'Algérie s'est procuré quelques occasions en fin de première mi-temps. Tout est encore possible. Voilà, ils croient encore à une qualification en huitième de finale.
2: Ouais, c'est pas fini. Il reste une mi-temps. Il y a 15-0 pour la Suisse. On retrouvera Edgar Grevelot à la reprise du match. Il est 5h55.
0: Et tout de suite, c'est le meilleur de l'historien d'Apolline Matin, Arthur Chevalier.
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5: Bonjour Mathieu.
6: Ça se passe aujourd'hui au Havre, le baptême du plus grand porte-conteneur sous pavillon français.
5: Eh oui, un géant des mers de 400 mètres de long qui s'appelle le Notre-Dame. Il a été construit en Chine, c'est là qu'il arrive, avec une capacité impressionnante, 24 000 conteneurs, soit l'équivalent de 20 000 camions de fret. Son équipage est composé d'officiers français et son propriétaire, c'est l'entreprise française CMA-CGM. Numéro 3 mondial du fret maritime, qui est d'ailleurs aussi propriétaire de RMC BFM.
6: Mais alors, les porte-conteneurs, c'est pas une invention française.
5: Non, c'est une invention américaine, Mathieu, qu'on doit d'ailleurs à un homme qui partait de rien. Cet homme, il s'appelait Malcolm McLean. Son métier à l'origine, au début des années 30, c'était gérant d'une toute petite station de service en Caroline du Nord. Mais il avait beaucoup d'ambition et donc petit à petit, il investit dans le transport routier et en moins de 20 ans, il se retrouve à la tête d'une flotte de 2000 camions qui sillonnent les États-Unis. Sauf que, problème, l'essence coûtait très cher, il y avait des embouteillages, bref, c'était ni pratique et surtout c'était très coûteux.
6: Et alors c'est là qu'il a l'idée de se tourner vers le transport maritime.
5: Et oui, McLean rachète deux pétroliers qu'il transforme en bateaux de transport et là, il a une idée qui va tout changer, Mathieu. Cette idée, c'est mettre des grandes boîtes uniformisées sur le pont des navires, les fameux containers. Jusqu'ici, bien sûr, on transportait déjà des marchandises sur les navires, mais ça se faisait un peu n'importe comment, dans des boîtes de tailles différentes, des sacs, des filets. C'était le bazar complet. McLean améliore aussi le chargement depuis le quai, puisque c'est lui qui installe des grues sur le bateau. Bref, tout ça lui permettait de gagner de la place, du temps et surtout, bien sûr, de l'argent.
6: Et ça va fonctionner?
5: Oui, McLean charge son premier navire en 1956. C'était dans le port de la ville de Newark, dans le New Jersey. Au début, ça ne concernait que le continent américain, mais deux ans plus tard, McLean va s'éloigner. Ses bateaux commencent à rallier Porto Rico, Hawaï, et dans les années 1960, tout ça va exploser grâce à l'armée américaine, puisqu'elle va utiliser le service de McLean pour ravitailler ses troupes en Allemagne. Donc là, c'est la conquête de l'Europe. Pareil, pendant la guerre du Vietnam, l'US Army fournit ses hommes en nourriture et cigarettes via des portes-containers. Là, c'est la conquête de l'Asie. Le fret maritime s'impose comme le moyen de transport le plus efficace et le moins cher du monde.
6: Alors, on doit à cet homme une véritable révolution des transports.
5: Mais même de l'économie en général, Mathieu, puisqu'aujourd'hui, 80% des échanges commerciaux se font via des portes-containers. Pendant la crise d'Hormuz, quand les Iraniens bloquaient le détroit, on a vu l'impact que ce transport avait sur les prix et donc notre quotidien. Donc oui, Malcolm McLean a changé le monde. Et il y a une anecdote qui résume toute son importance. Quand il est mort, en 2001, tous les porte-containers du monde ont baissé leur pavillon.
6: Ah, c'est vrai ? Le monde entier.
5: J'espère qu'on fera ça pour vous, Mathieu.
6: De brume. Arthur Chevalier.
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2: À 5h59, on retrouve Géraldine Demory pour la météo.
0: Et une météo toujours marquée par ce risque de feu de forêt, un très important vigilance rouge sur les Pyrénées-Orientales, l'Aude, l'Hérault, le Gard, le Vaucluse, les Bouches-du-Rhône, avec donc le Mistral, Tramontagne qui vont souffler encore très fort toute la journée. À noter que ce matin, on peut avoir pas mal de grisailles entre les côtes aquitaines, le Massif central et le Jura, mais ce sera bien du soleil pour tout le monde cet après-midi. Pour les températures, il fait un peu frais dans le nord ce matin, parfois on est sous les 10 degrés, alors que près de la Méditerranée, il fait déjà chaud, on monte déjà jusqu'à 24-25 degrés. Cet après-midi, on attend 36 à Montpellier, 35 à Marseille, 31 à Lyon, Grenoble, 30 à Bordeaux, 29 à Paris, Nantes, Toulouse. Il fera 25 à La Rochelle, 24 à Brest et Lille. Et oui, on aura

0: Une nouvelle vague de chaleur, une nouvelle canicule qui va commencer dès ce week-end avec des températures qui seront particulièrement élevées au sud de la Loire. Dans un premier temps, au moins, les régions au nord de la Loire devraient être beaucoup moins touchées.
1: Il est 6h et vous êtes bien sur RMC. Très bon réveil à tous.
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1: Et à 6h, c'est l'heure du journal de Clara Gabillet. Bonjour Clara.
3: Bonjour Élise, bonjour Mathieu, bonjour à tous.
1: À la une, des milliers de vacanciers évacués à cause d'un très gros incendie dans les Pyrénées-Orientales.
3: Des campings ravagés par des flammes particulièrement précoces en ce début d'été. Le ministre de l'Intérieur attendu dans le département voisin de l'Aude aujourd'hui. La note sera salée en ce premier week-end de départ en vacances. Le prix du carburant baisse très lentement et puis le Portugal a finalement renversé la Croatie de Buzyn et décroche son ticket pour les 8e du mondial après un match difficile de l'aveu même de Cristiano Ronaldo.
4: Le ministre de l'Intérieur, Laurent Nunez, attendu dans l'Aude aujourd'hui.
3: Dans ce département en proie aux flammes, depuis deux jours, 900 hectares partis en fumée. Du côté de Pouzol-Minervois, un incendie particulièrement précoce qui n'est pas encore fixé. Il y a déjà eu depuis le début de la saison 7000 départs de feu, selon le Premier ministre Sébastien Lecornu. Dans les Pyrénées-Orientales, trois campings ont été ravagés par les flammes. 200 pompiers mobilisés dans le secteur de Canet en Roussillon. Ce sont 3000 personnes au total qui ont été évacuées, Philippine Boulet.
5: En plein déjeuner sur la terrasse de son mobile home, Virginie aperçoit un panache de fumée.
6: Il y avait des flammes là-haut, autour d'un arbre. Il y en avait là, c'était l'arbre, il cramait là. Oui.
5: Des morceaux de charbon tombent du ciel, des bonbonnes de gaz explosent.
6: C'est apocalyptique, quoi. La fumée âcre, les gens qui courent partout, les animateurs, on les voit courir. Il y a des voitures qui commencent à arriver comme des fous. Deux dames avec les deux petits, on peut monter dans votre voiture vite, en maillot de bain et tout. On est parti avec.
5: Afid est venue de Lorraine en vacances avec ses petits-enfants de 11, 8 et 3 ans.
7: Ils ont vu la fumée, tout ça, ils criaient, ils pleuraient. Hein. Ça nous faisait vraiment peur, quoi.
5: Au moment de quitter le camping, à cause de la fumée, ils ne voient pas à plus de 20 mètres.
7: On était perdus. Hein. Pour sortir du camping, moi je dis, si vraiment c'est grave, je prends de l'eau que c'est interdit, quitte à casser la barrière. J'étais prêt à tout. Hein.
5: Lui aussi inquiet pour sa sécurité, Daniel a quitté son mobilhome dans la précipitation.
8: J'ai tout laissé, il y a mes vêtements, mes médicaments aussi, là j'ai pas assuré. La voiture, le téléphone, l'ordi, tout.
5: Là où il séjournait, 80 bungalows ont été détruits par les flammes.
3: C'est ce matin qu'on connaîtra le bilan officiel de la canicule. Le nombre de décès que les chaleurs ont provoqué, ce sera publié par le ministère de la Santé, alors qu'une nouvelle vague de chaleur s'annonce pour la semaine prochaine et que les climatiseurs se font encore attendre dans les hôpitaux. Sébastien Lecornu en a promis 30 000 supplémentaires. Il annonçait hier que 6 000 étaient en cours de livraison. Rachel Sadodine, il faut donc encore patienter un peu.
9: Chaque hôpital gère lui-même ses commandes et n'a aucune obligation de passer par les centrales d'achat de l'État, précision du Premier ministre. À Cherbourg, les 20 climatiseurs mobiles commandés par le centre hospitalier sont attendus dans le courant de la semaine prochaine, au plus tard jeudi. L'hôpital de Bastia a lui aussi demandé une vingtaine de climatiseurs. Pour le moment, la direction ignore quand ils seront livrés. Même situation à Lens, où 150 appareils ont été commandés, ainsi qu'à Vierzon, le directeur de l'hôpital Didier Guidoni.
10: On a un besoin estimé au global à 195 climatiseurs et sans ventilateur. On attend le retour désormais d'informations.
9: D'autres hôpitaux n'ont eux pas attendu l'annonce de Sébastien Lecornu. À Montargis, 50 climatiseurs ont été commandés avant le début de la canicule du mois de juin. Ils doivent être livrés aujourd'hui. Grâce à un achat anticipé dès le début du mois de mai, l'hôpital de Montauban a reçu et installé ses 20 nouveaux climatiseurs avant même le début de la canicule d'il y a 10 jours. La direction espère maintenant bénéficier d'un remboursement dans le cadre de l'enveloppe de 100 millions d'euros débloquée par le gouvernement.
3: Du monde sur la route aujourd'hui pour le premier week-end de départ en vacances. Bison futé voie rouge dans le quart nord-est, orange partout ailleurs, pendant que les prix à la pompe ne descendent pas ou très peu. Hein. Toujours 2 euros en moyenne le litre de sans-plomb 98, 1,90 euros celui pour du gazole. Certains vacanciers essayent donc de s'adapter, Alexandre Thibault.
11: Après avoir regonflé ses pneus, Gérard fait le plein. Et en voyant les prix du carburant...
12: Les prix ne baissent pas. J'étais surpris, il était encore de 95 à 1,90. Mais bon, qu'est-ce que vous voulez y faire hein?
11: Ce matin, direction Belfort pour les vacances. Et il le sait, si le prix du baril redescend, à la pompe, il va encore falloir se montrer patient.
12: J'espère que d'ici fin juillet, ça sera bien. Qu'on revienne dans les 1,70, 1,65, comme c'était avant.
11: Mais en attendant, Odile, les valises déjà dans le coffre, a été obligée de s'adapter.
13: Je devais partir dans l'Audi cette année. Je pars en Normandie.
14: Vous partez plus près ?
13: Plus près, oui, oui. Je dois, comme tout le monde, subir.
11: Sur la pompe d'à côté, pour David, pistolet en main, pas question de toucher à son été.
15: Les vacances, bon, bah, ça reste les vacances.
11: Mais pour pouvoir se faire plaisir, il a économisé.
15: Ouais, mai-juin, on est resté
14: rester très sobre d'un point de vue consommation de carburant. On est moins parti en week-end, par exemple. Pour des raisons purement de prix du gaz. Voilà.
11: Certains automobilistes prévoient aussi de covoiturer pour diviser les frais. D'autres étudient le meilleur itinéraire pour rentabiliser le trajet.
3: Le Sénat a adopté cette nuit le projet de loi d'urgence agricole dans une version nettement modifiée par la droite avec des assouplissements vis-à-vis des contraintes environnementales. Texte qui doit répondre à la colère des agriculteurs. Il doit arriver en commission mixte paritaire pour trouver un accord avec l'Assemblée et aboutir à une version finale fin juillet.
1: Il est 6h05 sur RMC et l'enquête avance à Monaco. Un suspect a été identifié.
3: On est 4 jours après la tentative d'assassinat d'un oligarque ukrainien. Le pronostic de sa femme, toujours engagée, elle a dû être amputé des jambes après cette explosion devant leur domicile. On en sait donc un peu plus ce matin. Maxime Clieruza du service police-justice d'RMC et l'homme que l'on pouvait voir sur les vidéos de caméras de surveillance serait en fait une femme.
15: Oui, elle ne se trouverait ni à Monaco ni en France, mais dans un autre pays européen. Peu avant 21h ce lundi, place des Moulins à Monaco, cette femme repère ses cibles avant de les suivre. L'oligarque Vadim Ermolaev, son fils de 13 ans, ainsi que sa compagne Anna Nassobina, la suspecte les devance, se place 10 mètres devant eux avant de déposer le sac piégé au pied de l'immeuble où la famille réside. Elle quitte ensuite les lieux avant de s'assurer au loin que la famille pénètre dans le bâtiment. C'est à ce moment-là qu'elle déclenche l'engin explosif à l'aide de ce qui ressemble à une télécommande, puis prend la fuite. Les enquêteurs monégasques privilégient désormais deux pistes, celle de l'ingérence étrangère ou bien celle de la criminalité organisée.
3: Maxime Clieruza. Patrick Bruel visé par 3 nouvelles plaintes, 2 pour viol, 1 pour agression sexuelle sur mineur. Le chanteur déjà mis en examen pour d'autres cas de viol et d'agression sexuelle. Ses avocats annoncent qu'ils ne répondront à ces accusations que dans le cadre de la justice si elle est saisie de ces faits. Ridicule, voilà ce que dit Donald Trump à propos de la relation entre les États-Unis et l'OTAN. Elle n'est pas réciproque, tacle le président américain sur son réseau social, alors qu'un sommet de l'OTAN est prévu dans moins d'une semaine en Turquie.
4: La Coupe du Monde avec le Portugal qui s'est qualifié cette nuit pour les 8e.
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3: Les Portugais qui affronteront l'Espagne, hein, les Portugais vainqueurs de la Croatie à l'arraché de Buzyn. Ce match aurait pu être le dernier de Cristiano Ronaldo en Coupe du Monde, mais il est encore en vie, Aurélien Tiersin.
16: Cristiano Ronaldo, 41 ans, aura encore droit à au moins un match de Coupe du Monde contre l'Espagne en 8e de finale, après un 16e fou contre la Croatie, puisque Ronaldo a marqué un pénalty à la 68e minute. Un but historique, son tout premier en match à élimination directe de Coupe du Monde.
17: C'était un moment très spécial. J'étais émerveillé car ça veut dire beaucoup pour nous. Pas seulement pour la victoire, mais la manière. On s'est créé quelques opportunités et à la fin, je pense qu'on mérite de gagner.
16: Le Portugal a souffert. En effet, la Croatie s'est vue refuser 3 buts pour hors-jeu léger. Mais Gonçalo Ramos, le super remplaçant du PSG, parti depuis à l'AC Milan, a sauvé des Portugais en fin de match.
18: C'est un moment important qui montre qu'on grandit. Dans ces compétitions courtes, c'est capital de jouer avec le cœur et de travailler.
16: Ronaldo continue donc, mais le Croate Luka Modric, 40 ans, dit lui adieu à la Coupe du Monde après 202 sélections avec son pays.
3: L'Espagne dont je parlais qui a battu donc 3-0 l'Autriche.
4: Oui, cette nuit aussi, ouais. Nuit de football incroyable et on part suivre ce qui se passe à Vancouver. Suisse-Algérie, ça a bougé au niveau du score, Edgar Grollo.
19: 49 minutes de jeu, 2-0 pour la Suisse. Aïe, aïe, aïe, ça sent très mauvais pour l'Algérie. L'immense erreur de relance de la défense algérienne directement dans les pieds de Dan Endoy, l'ancien joueur de l'OGC Nice, aujourd'hui à Nottingham Forest en Angleterre. Il récupère le ballon à l'entrée de la surface de réparation. Il croise sa frappe et il permet donc aux Suisses de faire le break face à l'Algérie après 49 minutes de jeu.
1: Et gros coup dur pour les Algériens. David Alias, vous êtes dans un bar du 18e arrondissement de Paris, comment ça va ?
20: Ça va pas très bien pour les supporters algériens. Le jour s'est levé en même temps que leurs espoirs de qualification en 8e s'éteignent progressivement. Ils sont dépités, ils se prennent la tête dans les mains. Comment c'est possible d'être aussi friable défensivement ? Et c'est la déception qui règne dans le bar à l'instant. Je vous parle et pour l'instant, on voit mal comment ça pourrait s'inverser.
4: On va vous garder en ligne. Hein. Vous savez, on va vous retrouver, David Alias, Edgar Grollo, pour vivre ce Suisse-Algérie 16e de finale de la Coupe du Monde sur la radio officielle de la Coupe du Monde, rappelons-le. Rappelons aussi qu'on est à la veille d'un Paraguay-France. On est en 8e et on s'en enthousiasme déjà, on vous attend au 32-16 si vous le souhaitez. Pour le moment, le 32-16, ce sont les incendies.
1: Et c'est Julien qui nous appelle depuis Montpellier dans l'Hérault. Bonjour Julien.
0: Bonjour Élise, bonjour Mathieu.
1: Julien, vous vous dénoncez les comportements finalement des gens qui mènent à ces incendies en ce moment.
0: Ben oui, parce que chaque année on y a droit et chaque année c'est les mêmes causes. C'est-à-dire c'est l'abruti qui jette son mégot, c'est l'égoïste qui veut faire son barbecue, qui veut faire sa soudure alors que la moindre braise, la moindre tiens, ça fait cramer tout le massif. Ben, c'est les passionnés, les psychopathes passionnés de feu et des fois il y a même certains promoteurs, pas tous, qui intéressent que ça crame pour que ça devienne constructif. Toujours pareil.
4: Bah, Julien, il y en a pour tout le monde, si je comprends bien chez vous.
0: Ah, ben oui. Et après, le problème, c'est qu'on n'est pas assez dur avec ces gens-là. Je sais pas, il faudrait leur faire payer le moindre centime des secours et des dégâts. Il faudrait les confronter aux gens qui ont tout perdu jusqu'à la dernière photo souvenir de leur maison, aux secouristes, et qu'ils aillent voir la garrigue après le désastre que ça crée. Hein.
4: Oui, Julien, et vous rappelez aussi, alors parfois sur certains comportements, il y a des mauvais comportements, il y a des choses qu'on maîtrise moins, par exemple les outils de jardin, n'y pensez pas, et la moindre étincelle et ça part en
0: Oui, il y a des gens qui font de la soudure, il y a des gens qui font de la soudure alors que tout est sec, ou le gars qui veut faire cramer ses trois branches dans son jardin. Non, c'est pas le bon moment.
4: Là, Julien, ce matin, côté Montpellier, ça va, non?
0: Bah, pour l'instant, oui, mais on est à l'abri de rien. Hein. Vous savez, moi, en octobre, la maison de mon père a brûlé. Rien que les moyens engagés pour un feu de maison d'habitation, c'est impressionnant. Alors, pour un feu, vous imaginez, c'est fois 100, voire 3000. Hein.
4: Non, bien sûr, Julien. Et d'ailleurs, saluons le travail des forces de sécurité. On sera avec des pompiers à 7h10 avec Apolline tout à l'heure. Mais merci, Julien, de votre appel, bien sûr. Et vous êtes dans ces départements concernés par la vigilance, par ces départs de feu précoces, disons-le, par rapport à la saison. On vous attend ce matin au 32-16.
1: Il est 6h11 et dans un instant, c'est l'heure du choix de la rédaction avec Louise Salé. Bonjour, Louise.
21: Bonjour, Élise.
1: Louise, vous nous parlez du casse-tête des limitations de vitesse sur les routes départementales. Il y a parfois tellement de changements qu'on s'y perd. Alors, face aux nombreux excès de vitesse constatés, le président des départements de France réclame plus de souplesse à l'État.
21: Tout à fait, il veut carrément abolir les sanctions pour les excès de vitesse inférieurs à 10 km/h sur les routes départementales, où vous allez l'entendre, hein, on s'y perd un peu entre les limitations à 70, 80 ou 90 km/h.
4: A tout de suite sur RMC, bon réveil à tous.
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4: Il est 6h15 sur RMC. Bon réveil à toutes et à tous.
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1: Et on vous en a parlé sur RMC en début de semaine. Une étude de Coyote a recensé les multiples changements de vitesse imposés sur les nationales et départementales. Le plus emblématique d'entre tous, c'est ces 120 changements entre Lyon et Avignon sur 160 km de la nationale 7. On a aussi 50 changements sur 80 km dans le Pas-de-Calais. Ça, c'est sur la D943. Et forcément, ça occasionne des PV.
4: Bonjour Louis Salé.
1: Bonjour Mathieu.
4: Et ça, c'est une information que vous révélé ce matin, Louise, sur RMC. Le président de Département de France demande à ce qu'on ne sanctionne plus les excès de vitesse inférieurs à 10 km/h sur ces routes.
5: Effectivement, François Sauvadet, qui est également le président de la Côte d'Or, veut que l'État fasse preuve de plus de souplesse par rapport aux excès de vitesse sur les routes départementales. Alors, il y a déjà une tolérance depuis 2 ans pour les dépassements inférieurs à 5 km/h. Il n'entraîne plus de retrait de points, mais il faut quand même payer 135 euros d'amende. Faire de même pour tout excès inférieur à 10 km/h et même supprimer l'amende.
6: Il faut absolument, compte tenu de cette complexité que ressentent nos compatriotes, qu'on adapte notre législation. Et je pense qu'en effet, pour 10 km/h, on pourrait s'abstenir de faire payer des amendes pour des personnes qui souvent sont de bonne foi et dont le comportement de 10 km/h supérieur ne provoque pas d'accidentologie supérieure.
5: Les excès de vitesse inférieurs à 10 km/h représentent 80% des PV issus des flashs de radar. Le manque à gagner serait donc considérable pour l'État.
1: Mais si François Sauvadet dit ça, Louis, c'est parce qu'il y a beaucoup d'automobilistes qui râlent.
5: Oui, ils ne comprennent pas toutes ces limitations de vitesse qui changent. Elles sont liées au tracé des routes, sortie de village, rond-point, virage. Martin Lange, qui est le reporter d'RMC dans l'Ouest, a interrogé des automobilistes sur la D2 en Loire-Atlantique, où il y a 45 changements de vitesse sur 85 km.
7: Toutes les 200 mètres, il y a des panneaux qui changent. Un coup, c'est 50. Des fois, dans l'autre sens, c'est 70. À un moment de temps, c'est 50. Bon, on commence à connaître, donc ça va, mais c'est un peu pénible, oui.
8: Est-ce que, du coup, vous l'évitez un petit peu, cette route?
7: Bah oui et non, parce qu'on n'a pas le choix de l'emprunter.
9: C'est pas une histoire d'être compliqué. C'est une gênance. Il y a d'autres choses à regarder. Des fois, les cyclistes, oui, on est toujours à chercher pour aller de gauche.
10: On est moins à regarder la route que le compteur. C'est peut-être plus dangereux que d'avoir une route qui ait constamment la même limitation de vitesse.
5: Une autre étude de Coyote indiquait il y a quelques années qu'un Français qui parcourt 100 km s'expose à 17 changements de limitation de vitesse.
4: Bon, toute cette confusion, elle commence avec le passage à 80 km/h sur le réseau secondaire en 2018.
5: Oui, souvenez-vous, c'était la mesure explosive du Premier ministre d'alors, Édouard Philippe, qui avait mis le feu aux poudres et en partie déclenché le mouvement des Gilets jaunes. Les élus mécontents avaient obtenu un assouplissement. Depuis, une cinquantaine de départements sont revenus sur les 80 km/h. Parmi eux, beaucoup sont repassés à 90 km/h sur certaines routes et une petite dizaine l'ont fait sur l'ensemble du réseau routier.
1: Ce qui rend les choses encore moins lisibles pour les automobilistes.
5: C'est ce que pense l'association Prévention Routière. Sophie Saintin en est la déléguée générale.
12: Nous, on était favorables, notamment sur ces tronçons, parce qu'il y a un risque de choc frontal plus important. On était favorables aux 80 km/h. Et c'est plus lisible sur le territoire d'avoir la même règle partout.
5: Et d'ailleurs, pour l'association, hors de question de supprimer les sanctions pour les petits et les grands excès de vitesse.
4: Merci Louis Salé. Je rappelle cette information d'abord. Le président des départements de France qui demande à ce qu'on ne sanctionne plus, même l'amende, pour les excès de vitesse de moins de 10 km/h. Dites-nous ce que vous en pensez. Le débat continue avec vos appels au 3216 et sur le WhatsApp RMC 06 12 424 424.
1: Et c'est Madonna qui sort aujourd'hui son 18e album studio Confession Tour 2. Et le ton est donné dès le premier titre avec un message très clair. I feel so free, c'est le titre. Je me sens si libre en français. Et on peut le dire, ça s'entend. Tout ça sur des sonorités hyper club, hyper dansantes. À presque 68 ans, la chanteuse continue de nous surprendre par sa modernité. C'est même criant dans son duo avec la jeune Sabrina Carpenter de 40 ans, sa cadette. Et alors, plus surprenant, Madonna a invité Stromae sur cet album. Elle qui est fan de sa voix, je cite, magnifique. Sur My Sins Are My Savior, les deux parlent plus qu'ils ne chantent.
13: Croyant faire le bien, en fait, ils t'ont fait du mal. 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
1: Duo assez étonnant, Madonna, Stromae, mais c'est réussi. Une petite accalmie au milieu de tous ces titres dance.
4: Un nouveau Madonna, quel événement. Alors, on avait un nouveau single de Céline Dion tout à l'heure, un nouveau Madonna aussi. Voilà de la musique ce matin, 6h19 entre deux matchs de foot, si j'ose dire. On va retrouver Edgar Grolot qui suit Suisse-Algérie, qui se joue à Vancouver, 16e de finale de la Coupe du Monde.
2: L'heure de jeu à Vancouver est pas encore d'éclaircie pour les Algériens, toujours menés 2-0 par la Suisse.
4: Allez, on vous retrouve rapidement dès qu'il se passe quelque chose sur ce terrain. Edgar, il est 6h20. Le rappel des grands titres de l'actu, Élise.
1: Et des incendies de plus en plus précoces. 7000 départs de feu depuis le début de la saison, comme à Canet en Roussillon, où 3000 personnes ont été évacuées hier. Le feu est désormais fixé, à l'inverse de l'Aude, où il est reparti. 3 nouvelles plaintes déposées contre Patrick Bruel, 2 pour viol et 1 pour agression sexuelle sur mineurs. Et puis, les ambitions de Paul Sexas, jeune pépite du cyclisme français qui va prendre la route de son premier Tour de France demain à Barcelone.
4: Il est 6h20 sur RMC et Aurel Guège nous a rejoint. C'est l'heure de la consultation gratuite. Bonjour docteur.
3: Bonjour.
4: Alors, on va parler d'une drôle d'expérience ce matin.
3: Eh ben, avons-nous trouvé vraiment un remède miracle contre la maladie d'Alzheimer ?
4: Vous allez rester à l'écoute d'RMC. C'est passionnant que cette étude que vous allez détailler dans un instant. Aurel, il est 6h21.
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4: J'entendais le programme de la prochaine nuit de Coupe du Monde. Pour l'heure, il y a Suisse-Algérie, toujours 2-0 pour la Suisse. On retrouvera Edgar Grolot qui suit ce match pour nous dans quelques instants. Mais pour l'heure, la consultation gratuite.
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1: En France, près de 900 000 personnes vivent avec la maladie d'Alzheimer, mais à ce jour, il n'existe aucun traitement capable de guérir cette maladie qui fait si peur. Pourtant, on a une étude brésilienne récente, Aurel Guège, qui s'est intéressée à une piste plutôt originale, celle des champignons hallucinogènes. Alors, est-ce que ça fonctionne ou pas ?
3: Alors non, ça ne fonctionne pas. Voilà. Ça s'arrête là ou je continue?
2: Pas de la chronique?
3: Non. Non, alors en vrai, c'est pas que ça fonctionne pas. C'est que sur cette étude, c'est ils ont pris une patiente de 80 ans. Certes, ce qu'ils ont fait, ils lui ont donné des champignons hallucinogènes, plus particulièrement la molécule active qui nous intéresse dans les champignons hallucinogènes, la psilocybine. La psilocybine qui va avoir justement cet effet psychoactif. Et qu'est-ce qu'on a observé chez cette femme de 80 ans qui avait une maladie d'Alzheimer avancé, eh bien, elle a récupéré un petit peu des fonctions cognitives. Elle a pu reparler. Et ensuite, un mois plus tard, on lui a passé un peu moins de champignons hallucinogènes et on a vu qu'on a eu aussi un effet bénéfique, mais moindre, si conforté dans le fait qu'il y a un effet dose dépendant. Et généralement, c'est plutôt bénéfique.
4: Mais alors, ça marche.
3: Non, ça marche pas. Pour l'instant, on peut pas le dire parce que c'était sur une patiente de 80 ans. Parce qu'en fait, quand vous faites une étude, il faut trois arguments. Il faut d'abord un argument statistique. Sur une patiente, c'est pas suffisant. C'est pas suffisant et on a envie d'y croire, mais c'est pas suffisant. La deuxième chose, il faut un argument physiologique. C'est-à-dire, il faut être capable d'expliquer le pourquoi du comment. Là, ce qu'on peut expliquer, c'est que probablement qu'il y a eu une désinhibition, probablement que ça permet de relarguer des neurotransmetteurs. Mais la chose la plus importante ici, c'est de bien comprendre que ça n'a pas de lien avec la physiopathologie de la maladie d'Alzheimer.
1: Donc, il faut agir sur quel mécanisme ?
3: Le problème de la maladie d'Alzheimer, c'est pas seulement un problème de communication entre les neurones. Ça, c'est vrai, vous allez avoir un problème de communication entre les neurones, il y a des plaques qui vont se développer, mais il y a aussi un problème des neurones en eux-mêmes qui vont mourir. C'est une maladie qui est neurodégénérative et c'est sur ça qu'on n'arrive pas à jouer.
4: Alors, du coup, aujourd'hui, qu'est-ce qu'on peut faire contre la maladie d'Alzheimer? Parce qu'on a l'impression qu'on est un peu démunis.
3: Malheureusement, on n'a aucun traitement curatif à l'heure actuelle. Par contre, on peut essayer de jouer sur certains facteurs préventifs. Déjà, on peut essayer de jouer sur les risques cardiovasculaires qui sont présents, sur l'hypertension artérielle, sur les différentes pathologies, où la meilleure chose à faire, c'est finalement de jouer contre la sédentarité et de faire du sport. Et puis, aussi, de faire travailler les méninges, puisque la réserve cognitive, ça permet d'avoir un déclin moins rapide de la maladie d'Alzheimer. Donc, n'hésitez pas à écouter tous les matins la chronique santé d'RMC, ça jouera sur votre réserve cognitive.
1: Merci beaucoup, docteur Gage.
4: Vous serez plus malin après, même sur la maladie d'Alzheimer.
1: Que des bienfaits. Merci beaucoup, Aurèle. Il est 5h26. Et on va tout de suite rejoindre Edgar Grelot pour Suisse-Algérie. Toujours 2-0 pour les Suisses, Edgar.
2: Oui, après 67 minutes de jeu, les Algériens qui ont le ballon mais qui n'arrivent pas à se montrer très dangereux pour revenir dans ce match. 2-0 pour la Suisse face à l'Algérie, 67 minutes de jeu.
4: 67e minute de jeu, il est 6h27 et si on jouait ?
1: Et on va jouer avec Laurie qui nous appelle depuis l'Indre-et-Loire ce matin. Bonjour Laurie.
0: Bonjour l'équipe.
1: Comment ça va ce matin ?
0: Bah, ça va, impeccable.
1: Est-ce que vous avez trouvé le mot caché, Laurie ?
0: Oui, c'est le verbe duire. Oui.
4: Bah, joli, hein ? Joli. C'est pas facile à placer.
1: Super dur.
4: Vous l'avez entendu, Laurie, et ça vous offre vos vacances. C'est quand même pas rien, Laurie. On vous envoie.
0: Non, c'est.
4: Ah,
0: nickel.
4: On vous envoie dans l'un des 400 campings Homer, des campings 4 et 5 étoiles que vous trouverez en France ou en Europe. Vous choisirez, vous voyagerez peut-être de nuit, peut-être une semaine, peut-être solo, peut-être à 6 personnes. Ça sera votre choix, Laurie. Félicitations.
0: Impeccable. Merci.
4: Écoutez, c'est un grand plaisir de vous avoir avec nous en direct de bon matin. C'est votre fidélité qui est récompensée, mon cher Laurie. Il est 6h28. Vous restez bien sur RMC.
1: À suivre, l'assurance maladie plaide pour une génération sans tabac et préconise l'interdiction de la vente de cigarettes aux personnes nées après 2009. Mesure à l'image de celle adoptée il y a quelques mois au Royaume-Uni. Bonjour Loïc Josserand.
4: On va le retrouver après le journal, Loïc Josserand.
1: Un peu d'avance.
4: Mais j'ai envie de savoir, moi, si ça vous plaît, cette idée. Est-ce que ça vous duit, justement, puisqu'on on a appris un nouveau mot. Très concrètement, est-ce que vous croyez qu'on peut avoir une génération sans tabac en l'interdisant à la vente comme ça? Dites-nous au 32-16, bonne ou mauvaise idée, on en parle après le journal. Il est 6h28, Géraldine Demory, le temps aujourd'hui.
6: On surveille toujours le risque de feux de forêt, vigilance rouge pour les Pyrénées-Orientales, l'Aude, l'Hérault, le Gard, le Vaucluse et les Bouches-du-Rhône parce qu'il y a toujours beaucoup de vent, beaucoup de mistral, beaucoup de tramontane. Ce vent qui va rester sensible encore dans les prochains jours. Ailleurs, temps calme avec pas mal de grisailles ce matin entre la côte aquitaine, le massif central, le Jura. Ce sera bien ensoleillé en revanche cet après-midi. Et puis les températures qui sont très contrastées ce matin. Il fait un peu frais dans le nord. On est parfois sous les 10 degrés et on est même carrément parfois sous les normales de saison. Alors près de la Méditerranée, il fait déjà chaud dans les 24-25 degrés. On attend jusqu'à 36 à Montpellier cet après-midi, 35 à Marseille, 33 à Perpignan ou Bastia, 31 à Lyon, Grenoble, 30 à Bordeaux, il fera 29 à Paris, 25 à Biarritz, 24 pour Brest et pour Lille. Demain, les températures vont encore monter, les nuits vont rester respirables sauf près de la Méditerranée. Et c'est vraiment à partir de dimanche que la chaleur va s'accentuer. On aura régulièrement 34-36 entre la Nouvelle-Aquitaine et le golfe 36. Du Lion et ça va monter progressivement parce que lundi, la chaleur montera encore d'un cran jusqu'à 35 degrés au moins jusqu'au sud de la Loire, 38-39 degrés dans le sud-ouest et près de la Méditerranée. Donc on va bien rentrer dans une nouvelle vague de chaleur alors que la dernière s'est arrêtée juste hier. C'est une vague de chaleur qui au moins dans un premier temps s'annonce moins forte que la dernière, elle s'annonce durable. Pour l'instant on n'en voit pas le bout, donc c'est difficile de savoir exactement comment elle va évoluer ensuite.
4: Et on aura bien eu trois canicules en deux mois, quoi.
6: Oui, ouais, tout à fait.
4: C'est bien, ça, c'est bien ce que vous nous dites. Il est 6h30 sur RMC.
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4: Et c'est l'heure du journal avec Quentin Vinet. Bonjour Quentin.
5: Bonjour à tous les deux, bonjour à tous.
4: À la une, le sud en proie aux flammes.
5: Des incendies toujours en cours dans l'Odéléro, notamment dans les Pyrénées-Orientales aussi, où le feu vient à l'instant d'être fixé. Les alertes se multiplient. Le défilé des candidats à la présidentielle aux rencontres économiques d'Aix-en-Provence, toute cette fin de semaine. Philippe Attal, Retailleau sur place aujourd'hui. Et puis la Coupe du Monde de foot, qualification du Portugal cette nuit.
1: Multitude d'alertes à la prudence ce matin avec les incendies en ce début de mois de juillet.
5: Oui, tout le territoire est prêt à s'embraser, disait dans la soirée le porte-parole des sapeurs-pompiers, en constatant les très nombreux départs de feu depuis 48 heures, comme dans l'eau de l'Hérault, où 900 hectares de pinèdes ont brûlé depuis mercredi, ou comme hier, tiens, dans les Pyrénées-Orientales, où trois campings ont été ravagés par un feu qui est fixé, c'est l'info ce matin. Ce feu au Canet-en-Roussillon a brûlé une trentaine d'hectares, détruit 280 bungalows et provoqué l'évacuation de 3000 personnes dans des campings, attisé ce feu par la chaleur et la sécheresse, comme nous l'explique l'hydrologue Yves Tremblay.
7: La situation est assez exceptionnelle. Déjà, on a eu deux grosses vagues de chaleur au printemps, au mois de mai, au mois de juin. Et malheureusement, les prévisions là sont assez pessimistes pour les jours qui viennent, puisqu'on attend encore des fortes chaleurs beaucoup sur le territoire. Et en plus, notamment sur le pourtour méditerranéen, le vent s'est levé. Donc là, il y aura des effets cumulatifs avec une végétation déjà très impactée. Si en plus on a des épisodes de vent là-dessus, on s'attend effectivement à un risque extraordinaire de feux de forêt. On est vraiment sur des conditions assez inédites et qui se rapprochent finalement de ce qu'on voit d'habitude à la fin de l'été, sauf que là on est juste au début du mois de juillet.
5: Alors depuis Marseille, le Premier ministre Sébastien Lecornu faisait directement le lien hier avec les deux épisodes de canicule que l'on vient de connaître et dont vient de nous parler Géraldine, avec de lourdes conséquences pour notre agriculture. Écoutez les chiffres des récoltes, tiens, que vient de nous donner le ministère de l'Agriculture. Moins 30% pour le maïs, moins 60% pour le houblon, moins 20% pour les arboriculteurs là depuis une semaine. Vous confirmez en Bretagne pour RMC, Martin Lange.
8: Des fruits séchés, d'autres carrément cuits et transformés en vinaigre. Producteur de cassis et de groseilles dans le Maine-et-Loire, Marc Ludeau ne peut que constater les dégâts.
9: On estime la perte à 80% sur l'activité fruits rouges. C'est dramatique, oui.
8: Il a dû renvoyer chez eux la dizaine de saisonniers qu'il avait embauchés. Et s'il espère un geste des industriels à qui il vend ses fruits rouges, l'agriculteur ne se voile pas la face.
9: Il va y avoir moins de fruits, ça c'est certain. La qualité étant moindre, je vois pas comment on va faire pour les vendre beaucoup plus cher.
8: Les cultures qui ont le plus souffert sont celles qui n'étaient pas abritées par des serres. Loïc Conant est président des maraîchers d'Armor. Il représente 485 producteurs bretons.
10: Le plus impacté aujourd'hui, c'est le plein champ. Donc tout ce qui est légumes, feuilles, donc brocolis, choux-fleurs et artichauts.
8: Auxquels on peut ajouter les salades ou les radis, des légumes dont le prix risque d'augmenter.
10: Ça risque, c'est sûr, de se répercuter sur le prix payé par le consommateur. La répercussion, elle se fait pas forcément de suite. C'est souvent 8, 10 jours, 15 jours après.
8: Une inflation qui peut être amplifiée par le comportement des consommateurs. La semaine dernière, en pleine canicule, les Français se sont rués sur le melon, entraînant mécaniquement une hausse des prix.
5: Et c'est dans ce contexte de forte chaleur pour la moitié sud, surtout là dans les prochains jours, que les vacances scolaires démarrent officiellement aujourd'hui. Dernier jour de classe, moi c'était mon préféré, tiens, écoutez, ici à Paris.
12: Ah, j'ai hâte de partir en vacances, ça va faire du bien.
13: J'ai envie d'être en vacances parce que j'en ai marre de me réveiller tôt le matin.
20: Je vais partir au sud, je vais partir en Angleterre aussi. Et je vais partir en colo. Je vais me baigner, je vais faire du tennis, du ping-pong, du foot.
21: J'ai besoin d'une pause, surtout qu'avec l'été en plus, il va faire chaud, ça va être trop bien. Donc ça va être incroyable. C'est une très belle année et d'une certaine manière, j'ai un peu hâte que la rentrée arrive pour voir les copains.
13: C'est vacances.
5: Et la rentrée, ce sera le 1er septembre.
1: C'est votre journée préférée aussi?
5: Non,
1: ou...
5: vous détestez,
1: forcément.
5: Alors en attendant, la journée sur la route, elle est classée orange aujourd'hui par Bison Futé au niveau national, dans le sens des départs rouges dans le quart nord-est. Ce sera rouge demain dans le quart nord-ouest.
1: Et alors on a aussi un embouteillage de candidats à la présidentielle en cette fin de semaine à Aix-en-Provence.
5: Qui se bouscule aux rencontres économiques dans cette ville. Elles ont lieu tous les ans. Dominique de Villepin y était hier. François Hollande y sera aujourd'hui, tout comme Édouard Philippe, Bruno Retailleau et Gabriel Attal, l'ancien Premier ministre. Tiens, qui en profite dans la presse pour présenter les mesures choc aujourd'hui, avec la promesse, c'est ce qui est celle qu'il fait, Cyprien Pézeril, de ramener le déficit budgétaire à 0% d'ici 10 ans.
2: Suppression de 100 000 postes de fonctionnaires, réforme des retraites, de l'assurance chômage et année blanche, c'est-à-dire un gel des prestations sociales en cas de victoire. Dans cette interview au Parisien, Gabriel Attal ne manque pas d'idées pour ramener le déficit budgétaire à 0% d'ici 2037, alors même que Bruxelles autorise jusqu'à 3% et que des économistes estiment qu'un peu de déficit maîtrisé stimule l'économie. On utilise la carte de crédit de nos enfants et petits-enfants pour financer un modèle à bout de souffle, répond l'ancien Premier ministre issu de la gauche et jure qu'il ne s'agit en rien d'austérité. Gabriel Attal, qui donne surtout le sentiment de chasser sur le terrain de son rival Édouard Philippe, à qui il reprochait il y a quelques semaines, sans le nommer, de ne promettre, je cite, que le sang et les larmes. Enfin, lui, président Gabriel Attal, s'engage aussi à ce que tout ministre qui ne tiendrait pas ses budgets soit renvoyé.
5: Et on verra si les candidats à la présidentielle défilent aussi sur le Tour de France qui s'élancera demain depuis Barcelone et qui a un petit peu commencé hier soir avec la présentation des 23 équipes au pied de la Sagrada Familia. Première apparition publique pour le français Paul Sexas, plus jeune participant au Tour depuis 1937, qui a confirmé à son intention de viser le classement général.
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1: On est à la veille du Tour de France et on est aussi à la veille du huitième de finale de la Coupe du Monde pour les Bleus.
5: Demain, à Philadelphie, huitième de finale contre le Paraguay où Kylian Mbappé et tous les autres vont se rendre dans la journée. En attendant, on va revoir Lionel Messi la nuit prochaine avec l'Argentine dans son 16e de finale contre le Cap-Vert. Une des surprises de ce mondial. Le match se jouera au stade de Miami, là où vit et joue Lionel Messi. Jérôme Sillon.
14: Wynwood Walls, l'incontournable quartier des fresques murales. À l'été 2023, l'artiste Alex Campos profite de la signature de Messi à l'Inter Miami pour se faire un nom.
15: Avant même que son arrivée ne soit confirmée, j'ai pris l'initiative d'être le premier à créer un mural de Messi sous ce maillot rose de l'Inter Miami. L'impact a été mondial. On a parlé de cette fresque partout sur la planète.
14: Toujours à Wynwood Walls, une fresque gigantesque de Messi s'affiche sur un immeuble de 10 étages. Pour Maria et José, maillot de l'Argentine floqué du numéro 10 sur le dos, c'est un passage obligé.
16: Messi est l'icône de la ville, le président des États-Unis.
17: Cette fresque est une inspiration pour toutes les personnes qui veulent ressembler à Messi. Une personnalité d'excellence sur et en dehors du terrain.
14: Une autre fresque de Messi vient d'être inaugurée dans le quartier de Little Havana, mais pour découvrir la première de Messi à Magic City, qui date de 2020, direction Little Haiti et le restaurant argentin Fiorito, Josefina est la gérante.
16: Messi est devenu une éminence pour la ville de Miami. Il l'a révolutionné. On voit des enfants de toute nationalité qui portent le maillot de Messi.
14: Imaginez les murs de Miami en cas de victoire finale de l'Argentine.
5: Je vous donne les derniers résultats. L'Espagne et le Portugal qui sont qualifiés pour les huitièmes de finale. L'Espagne hier soir qui a tapé du poing sur la table en gagnant 3-0 contre l'Autriche, doublé d'Oyarzabal. Et le Portugal qui s'en est sorti cette nuit 2-1 contre la Croatie avec un but de Ramos dans les arrêts de jeu.
4: Et on va retrouver Edgar Grolot qui suit Suisse-Algérie. Il reste un quart d'heure dans le temps réglementaire à peu près. Edgar Grolot, toujours 2-0 pour les Suisses.
2: Oui, 77e minute de jeu, 2-0 pour la Suisse face à l'Algérie, alors que ça chauffe un petit peu là entre plusieurs joueurs. L'arbitre obligé de faire la police, les Algériens qui n'y arrivent pas, ça coince toujours. Seulement deux frappes cadrées pour eux depuis le coup d'envoi. Alors ils ont essayé de faire du changement pour amener un peu de sang frais avec deux joueurs de Ligue 1 qui sont entrés, le Marseillais Amin Gouiri et le Niçois Hicham Boudaoui, mais pour l'instant sans succès, toujours deux buts d'avance pour la Suisse. 78e minute de jeu maintenant.
4: Et peut-être que les supporters algériens vont nous dire leur déception hein, ce matin en direct, ceux qui sont levés tôt pour suivre ce match. Le Quintet à Cabourg aujourd'hui, Quentin.
5: Oui, ce sera ce soir 20h15, le 3, le 6, les pronos de la Dream Team, le 3 en favori, Nelson Greenwood et le 6 en outsider, Max Ocagne.
4: Merci Quentin, il est 6h38, vous restez bien sur RMC à suivre l'assurance maladie qui plaide pour une génération sans tabac.
1: Et préconise l'interdiction de la vente de cigarettes aux personnes nées après 2009, mesure à l'image de celle adoptée il y a quelques mois au Royaume-Uni. Bonjour Loïc Josserand.
18: Bonjour.
1: Vous êtes le président de Contrefeu, l'Alliance contre l'industrie du tabac. Cette idée, vous l'applaudissez. Et dans un instant, vous nous direz comment vous espérez l'avoir appliquée en France.
4: Et puis, elle est là à la bande du Morning RMC. Virginie Fulpin pour la causerie.
1: Il y a plein de raisons de suivre le Tour de France qui commence demain, mais la meilleure s'appelle quand même Paul Sexas.
4: Et Anthony Morel, c'est déjà demain.
19: Un jeu vidéo remboursé par l'assurance maladie. Ah. Ça vous semble fou et pourtant, ça va être la réalité.
1: À tout de suite sur RMC.
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4: Il est 6h42 sur RMC. Très bon réveil à toutes et à tous. Cette question que l'on pose ce matin, faut-il interdire la vente de tabac aux personnes nées après 2009?
1: C'est ce que recommande l'assurance maladie dans son rapport annuel publié hier. Une nouvelle mesure choc pour faire émerger une génération sans tabac, alors que le tabagisme est en baisse depuis 2021 dans notre pays.
4: Bonjour Loïc Josserand.
30: Bonjour.
4: Vous êtes président de Contrefeu, c'est l'alliance contre l'industrie du tabac, anciennement alliance contre le tabac, et professeur de santé publique. Vous saluez cette proposition de l'assurance maladie?
30: Nous ne pouvons que souscrire à cette proposition de l'assurance maladie. C'est d'ailleurs une mesure que nous portons depuis les présidentielles de 2022, puisque nous avions déjà une plateforme de proposition à cette époque-là. Et c'était une mesure, effectivement. Alors nous étions un peu moins ambitieux, puisque nous visions une génération qui était née à partir de 2014 même. Mais là, l'assurance maladie a une ambition nouvelle, qui est d'interdire à partir de la génération née en 2009, ce qui arriverait à une interdiction de d'achat de ces produits au-delà de 18 ans à partir de 2027. Mmh. C'est véritablement une avancée majeure en matière de prévention dans ce pays.
1: Et on joue pas avec les limites de la constitutionnalité avec une telle mesure?
30: Non,
1: il y a
30: un certain nombre de principes qui ont déjà été. Alors nous sommes bien sûr posé la question. Faut rappeler le préambule de notre constitution qui dit que la nation doit garantir la santé à l'enfant, à la mère et aux vieux travailleurs. Cette question de constitutionnalité avait également été soulevée à l'époque de la loi Evin et la santé devait primer, justement, et il avait été reconnu que la santé primait. Et je pense que la loi Evin est un bon exemple de ce que nous pouvons faire en matière de protection de la santé. Mmh. Et puis plus récemment, en 2020, le juge constitutionnel a dit que la santé prévalait sur le droit d'entreprendre.
4: Alors on va accueillir Jérôme au 32-16, Jérôme qui est à Bordeaux en Gironde. Bonjour Jérôme.
31: Oui, bonjour tout le monde.
4: Vous êtes conducteur routier, Jérôme, mais je crois que vous ne croyez pas tant que ça à cette mesure.
31: Alors, je crois que c'est pas bien compris quand j'ai appelé.
4: Ouais.
31: C'est pas que j'y crois pas. Je suis d'accord. J'ai été ancien fumeur. suis tombé malade, je sais ce que c'est, j'ai fumé jusqu'à 60 cigarettes par jour.
4: Ouais,
31: et je peux vous dire le jour exact quand j'ai arrêté de fumer, c'est quand j'étais hospitalisé. Donc ça, je sais, ça fait 8 ans que j'ai arrêté de fumer, que je touche plus aucune cigarette. Donc ça, je suis d'accord. Moi, ce qui m'interpelle, c'est qu'on a toujours peur en France d'aller au bout. Alors, je veux pas faire l'ancien fumeur qui... Mais c'est interdire la vente, c'est pas interdire de fumer, on est bien d'accord, hein, le principe de la loi.
4: Loïc Josserand hoche la tête, il dit oui.
30: Oui, tout à fait, oui, c'est exactement ça.
31: Donc moi, je suis sur Bordeaux, vous voyez, aujourd'hui, je vais faire un changement, je suis chauffeur routier, je vais faire un changement de remorque en Espagne.
4: Ouais.
31: J'ai bien entendu que la baisse de chez les jeunes, il y a eu une baisse chez les jeunes depuis 2021 de tabac.
4: Ouais.
31: Moi, je vais vous filmer, je vais prendre des photos, vous allez voir la jeunesse qu'il y a en Espagne à aller chercher les cigarettes.
1: Oui, en fait, ce que vous dites, Jérôme, c'est qu'il faut que toute l'Europe se mette au diapason pour qu'on...
31: Ben, le problème,
4: mais là, vous soulevez un point...
31: Vous parlez de l'Australie et de l'Angleterre.
4: Et voilà.
31: D'accord, mais c'est des îles.
4: C'est des îles, exactement. Mmh. Et les Maldives aussi avaient eu un... Loïc Josserand, ça, c'est un vrai point important de ces mesures-là.
30: Il y a un travail au niveau européen pour aller vers une harmonisation. Il est évident que le prix du tabac doit augmenter d'une façon générale à l'échelle européenne. Faut quand même garder à l'esprit que l'immense majorité du marché du tabac enfin, s'alimente en France. Hein, le marché noir, c'est moins de 5% dans ses différentes formes. Plus de 80% du tabac consommé en France, et ça c'est ce qui est déclaré par les fumeurs auprès de l'INSEE et de Santé publique France, donc qui sont des sources, elles, fiables. Plus de 80% des fumeurs achètent leur tabac dans des bureaux de tabac en France. Le seul problème, et pour rejoindre ce que disait votre auditeur, c'est que effectivement, la loi en France n'est pas appliquée et deux tiers des buralistes vendent du tabac aux mineurs sans...
4: C'est ce que j'allais vous dire. C'est dans le sens de Jérôme, pardonnez-moi, mais déjà c'est interdit aux moins de 18 ans et aujourd'hui ils en achètent sans problème.
30: En réalité, qu'à étendre ce droit, cette interdiction de vente aux mineurs, mais à partir du moment où on ferait respecter cette loi-là, nous ne serions plus embêtés. Mais il faudrait pour ça que les buralistes soient sanctionnés. Et d'ailleurs, l'assurance maladie, dans une forme de réelle sagesse, demande à élargir les contrôles qui sont faits auprès des buralistes, notamment avec des clients mystères, et que ces buralistes soient sanctionnés. Tant qu'il n'y aura pas de sanctions, et tant que l'État mettra de l'argent pour renouveler les surfaces de vente, c'est plus de 4 milliards sur les 20 dernières années, 4 milliards d'euros sur les 20 dernières années. Tant qu'on aidera et qu'on subventionnera cette activité, de toute façon, le problème sera posé.
1: Est-ce qu'il ne faut pas déployer aussi l'intelligence artificielle? Par exemple, en Belgique, c'est le cas dans les bureaux de tabac. Vous avez une caméra qui identifie le visage de l'utilisateur.
30: Je veux bien qu'on mette de l'intelligence artificielle partout.
1: Non, mais pour faciliter les contrôles, en fait, pour augmenter les contrôles.
30: Très sincèrement, est-ce qu'on confond un jeune de 11-12 ans qui va acheter ses premières clopes avec un adolescent qui en a 17,5 ou 17,75 et qu'on pourrait confondre avec quelqu'un de 18 ans? La réponse est non. Donc arrêtons d'absolument de trouver des pis-allers à la défaillance des buralistes dans le contrôle de ce qui... Et ils sont payés pour ça, n'oublions pas, ils agissent quand ils vendent du tabac en tant que préposés de l'État. Ils sont rémunérés pour ça. Et d'ailleurs, il faut aller plus loin que la seule interdiction de vente du tabac, il faut aussi passer sur l'ensemble des produits nicotinés, simplement parce que l'industrie du tabac a compris qu'aujourd'hui, le tabac était un produit qui était en perte de vitesse et qu'ils se sont déjà repositionnés sur ce qu'on appelle le marché de la nicotine avec toute la vape. Un bureau de tabac aujourd'hui, c'est Disneyland, hein, en termes de couleur, de goût, etc. On trouve tout ce qu'on veut. Donc, il faut sortir de là. Et il y a une chose que je peux vous assurer, en revanche, c'est qu'une chambre d'hôpital en fin de vie, c'est pas Disneyland et c'est pas un bureau de tabac coloré et sucré. Donc, il faut sortir absolument de ça et aider les fumeurs à sortir du tabac, c'est absolument indispensable.
4: Merci Jérôme qui était en ligne avec nous. Ludo est dans le 13e à Paris. Bonjour Ludo.
2: Bonjour.
4: Vous dites les jeunes sont déjà détournés de la cigarette, Ludo ?
2: Absolument. Le prix n'y est pas pour rien. Il y a eu de la cigarette électronique, tout ce qui s'ensuit. Enfin, les jeunes ne fument presque plus. Du coup, je me disais que l'interdire, parce qu'on sait très bien que la jeunesse a une appétence pour les interdictions, ça va faire que relancer la consommation et créer un marché noir. Ça me paraît être une très mauvaise idée. La cigarette va mourir d'elle-même. Laissons faire des choses, arrêtons d'interdire à tort et à travers tout le temps.
4: L'argument de Ludo, il y a un côté l'interdit.
30: Vous savez, c'est un marché qui est en permanente évolution. Ce qu'on voit en France aujourd'hui, c'est déjà produit effectivement dans un certain nombre de pays. Ce qu'on voit en revanche réapparaître dans un certain nombre de pays, c'est aujourd'hui la cigarette qui revient gentiment sur la pointe des pieds, mais qui revient avec une logique qui est complètement différente de celle qu'on a aujourd'hui. C'est, vous savez, on a les petits brasseurs de bière là au coin de la rue qui font leurs petites bières de qualité, etc. Ça reste de l'alcool et ça reste les, mais ça pose toujours les mêmes problèmes d'alcool. La cigarette, c'est pareil. Il y a aujourd'hui des producteurs qui sont en train de se positionner sur un tabac de qualité, small is beautiful, avec le small tobacco. Mmh. Donc là, on est dans un produit qui, de toute façon, reviendra parce que la cigarette, c'est ce qu'il y a de plus rentable pour les industriels versus la vape.
5: Et puis parce que c'est une produits. Industrie extrêmement puissante aussi. Ludo, Jérôme, merci de vos appels. D'un mot, pour clore, mais vraiment d'un mot, rappelons que la cigarette coûte plus cher à l'État qu'elle ne lui rapporte.
30: La cigarette, c'est 156 milliards d'euros de coûts à l'État et il faut aller vers un paquet neutre qui soit la vape pour casser justement tout ce marché.
5: Et la taxation, ça rapporte une quinzaine de milliards.
30: Et la taxation, c'est 15 milliards.
5: Ça rapporte donc 1 pour 10.
30: Ça coûte 10 fois plus cher que ça ne rapporte à l'État.
1: Merci Loïc Josserand. Vous êtes président de Contrefeu, l'Alliance contre l'industrie du tabac.
5: Il est 6h50 sur RMC. Le rappel des grands titres à la une ce matin, Élise.
1: Et le ministre de l'Intérieur, Laurent Nunes, attendu dans l'Aude aujourd'hui, département en proie aux flammes depuis 2 jours. 900 hectares sont partis en fumée. Un incendie particulièrement précoce qui n'est pas encore fixé. Il y a déjà eu, depuis le début de la saison, 7000 départs de feu, selon le Premier ministre Sébastien Lecornu. 4 jours après l'explosion qui a fait 3 blessés à Monaco, l'enquête progresse. Le principal suspect serait une femme qui aurait pris la fuite dans un autre pays européen. Et puis 3 nouvelles plaintes déposées contre Patrick Bruel. 2 pour viol, 1 pour agression sexuelle sur mineur.
5: Il est 6h50 et la bande est là. Anthony Morel, c'est déjà demain à suivre. Et Virginie Fulpin d'abord pour la causerie. Virginie, le Tour de France part demain de Barcelone. Et le grand favori, c'est évidemment Tadej Pogacar. Mais l'attraction cette année, elle a un nom, c'est Paul Sexas.
7: À 19 ans et l'espoir de tout un peuple sur les épaules, Paul Sexas va courir son premier Tour de France et il va être observé en permanence dès demain pour le contre-la-montre par équipe, première étape de ce tour à Barcelone. Paul Sexas est bien entouré dans sa formation Decathlon CMA-CGM. Je rappelle que CMA-CGM est également propriétaire d'RMC. Mais oui, c'est vers lui et lui seul que les regards seront tournés. Tout ce qu'il fait va être décortiqué jour après jour pendant 3 semaines. Hier, pour la grande présentation des équipes et la conférence de presse des leaders, il y a eu comme un bruissement quand Paul Sexas a été annoncé. Le gamin prend ça avec sérénité. Je savais que sur le tour, j'allais entrer dans un autre monde. J'en ai la preuve maintenant. Voilà, c'est tout. On dirait que la pression glisse sur lui. La folie autour de sa présence ne va pas lui gâcher son rêve d'enfant d'être là. Il l'a encore dit hier, sa première fierté, c'est d'offrir ce cadeau du tour à ses grands-parents.
1: Enfin, il arrive avec quelques objectifs quand même.
7: Oui, il vient pas découvrir les paysages de la France à bicyclette pour dire qu'il l'a fait. Son objectif, c'est le classement général. Ce qui veut dire quoi? Le grand favori reste Tadej Pogacar, l'intouchable Slovène qui défend son titre, et son plus grand rival, c'est Jonas Vingegaard. Mais Paul Sexas peut venir titiller ces deux-là. Il dit pas comme ça, mais le podium est un objectif inavoué. Il faut pas s'attendre à le voir gagner le tour cette année, mais titiller les meilleurs, les pousser dans leur retranchement, pourquoi pas? Il a la carrure malgré ses 19 ans. Reste quand même à savoir comment il va tenir le choc dans une course qui dure 3 semaines. C'est une première pour lui et il le dit d'une manière assez touchante. Cette année, il passe de l'autre côté de la télé, lui qui normalement passe ses mois de juillet sur son canapé devant le tour.
5: On voit des signes partout hein, avec Paul Sexas.
7: Alors le prodige va partir demain avec le dossard 51 dans le dos. Le dossard Anisé, son petit surnom, je ne vous fais pas de dessin. Et ce dossard aura une aura particulière parce qu'il a été porté par plusieurs anciens vainqueurs du tour, pas des moindres, et Eddy Merckx, Bernard Thévenet et Bernard Hinault. Alors on se dit que c'est fou quand même le hasard. Hein. Bah non, ce sont les organisateurs du tour qui attribuent les numéros de dossard. Il n'y a pas de tirage au sort ou quoi que ce soit. Paul Sexas, c'est du pain béni pour le Tour de France. Alors on fait tout pour que chaque détail soit un signe. Heureusement que
5: pourquoi
7: le coureur a la tête sur les épaules. Mais pour qu'il y ait plus de magie,
5: rêve.
7: Mais dans la course.
5: Merci, je n'y file pas. Il est 6h53.
1: Anthony, c'est déjà demain et c'est une première dans l'histoire de la santé. Un jeu vidéo va bientôt être remboursé par l'assurance maladie. C'est très sérieux. Ça a été annoncé cette semaine. Et évidemment, ce n'est pas le dernier FIFA ni le dernier Call of Duty.
19: Non, clairement. Là, on parle de jeux vidéo thérapeutiques ou de jeux médicaments. Alors, c'est très sérieux hein, et ils ne sont pas usurpés, ce nom de médicaments, parce qu'ils ont un effet réel sur la santé. C'est désormais officiel. Mercredi, la Haute Autorité de Santé a rendu un avis favorable pour la prise en charge de Poppins. Poppins, c'est un jeu qui est destiné aux 7-11 ans qui souffrent de dyslexie. Il y en a beaucoup, évidemment. Et en fait, ce jeu vidéo qui se télécharge sur tablette ou sur smartphone, c'est un jeu d'aventure. On joue vraiment à un jeu. On fait pas attention au fait qu'on soit en train de soigner ou de traiter la dyslexie. Donc, c'est très coloré. On va résoudre des énigmes. Et en fait, ce jeu, il va faire appel à la concentration, à la mémoire, à la motricité, au rythme. Et il va venir renforcer des zones du cerveau. Alors, notamment une zone qu'on appelle le faisceau arché, qui sont les mêmes que celles qui sont déficitaires chez les enfants 10. Alors on peut se dire, mais comment est-ce qu'on sait que ça fonctionne? En fait, le truc, pourquoi on parle de jeux vidéo médicaments? Parce qu'ils sont soumis aux mêmes tests que les médicaments. Il y a eu des essais cliniques, il y a eu des essais contre placebo pour tester. Et en fait, à partir de tout ça, eh bien, on se rend compte qu'on a une amélioration significative de la lecture en vitesse et en précision. Du coup, eh bien, à condition que le ministère de la Santé approuve ce que vient de dire la Haute Autorité de Santé, ce jeu pourrait être remboursé à partir de la rentrée. Il l'est déjà par un certain nombre de mutuelles.
5: Ah oui?
19: Ouais, absolument. Il y a des mutuelles.
5: Ça coûte cher, pardon?
19: Ça coûte, c'est à peu près 25 euros par mois. Donc, c'est okay, un investissement.
5: Un petit budget quand même.
19: C'est un budget quand même. Et ça vient en renforcement et en complément du travail des orthophonistes. Ça ne les remplace pas. J'insiste sur ce point.
5: Merci beaucoup, Anthony Morel. Avant de retrouver à Pau, un petit tour du côté de Suisse-Algérie avec Edgar Grelot.

0: 424, 424, c'est parti pour la matinale d'RMC Apolline Matin dans un instant, à tout de suite.
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0: Soyez les bienvenus sur RMC et sur RMC Story à la télé, canal 23. Il est 6h58 et c'est parti pour Apolline Matin. Nous sommes le vendredi 3 juillet. Les incendies, la politique et le foot ce matin jusqu'à 9h. Les incendies d'abord, le sud de la France en alerte. Des centaines d'hectares brûlés dans l'eau d'un autre incendie qui menace le nord de Marseille. 3000 personnes sont évacuées dans les Pyrénées orientales. Dans 10 minutes, un pompier sera en direct avec nous pour faire le point sur la situation. Et puis vous venez de vivre la fin du match entre la Suisse et l'Algérie, 2-0 pour la Suisse. 7h40, notre consultant foot Eric Dimeco nous dira eh bien aussi qu'il est confiant avant le 8e de finale entre la France et le Paraguay. C'est demain, 23h. Et puis le débat RMC du jour, Édouard Philippe est-il en train de s'imposer comme le candidat du centre et de la droite? Meeting ce dimanche à Paris de l'ancien Premier ministre qui engrange les soutiens. C'était Laurent Wauquiez hier. Et si c'était lui, nos débatteurs ne sont pas du même avis, vous l'imaginez bien. Voix de droite, voix de gauche, ça ce sera à 7h50. Et mon invité à 8h30, ce sera Jean-François Copé, l'ancien patron de l'UMP. Rendez-vous donc à 8h30 sur RMC et BFM TV. Il est 6h59, dans un instant, le journal de 7h. Mais d'abord, la météo. Géraldine, on est entre deux vagues de chaleur.
11: Eh oui, ça y est, on a terminée, celle qui était entamée depuis le 17 juin. Hier, elle s'est arrêtée, mais la nouvelle n'est pas très loin puisqu'elle va démarrer ce week-end. Les températures qui sont très contrastées ce matin, il fait frais parfois dans le nord, alors qu'il fait chaud près de la Méditerranée avec déjà 24-25 degrés. Cet après-midi, on devrait atteindre les 36 à Montpellier, 35 à Marseille, 31 à Lyon, il fera 30 à Bordeaux, 29 à Paris, 24 à Brest ou à Lille. Puis on a toujours 6 départements qui sont en vigilance rouge pour les feux de forêt, Pyrénées-Orientales, Aude, Hérault, Gard, Vaucluse et Bouches-du-Rhône. Mistral, Tramontagne qui vont rester importants encore aujourd'hui. Avec sinon de la grisaille des côtes aquitaines jusqu'au Jura ce matin, mais cet après-midi ce sera bel et bien du soleil partout. Et puis les températures donc qui vont grimper de plus en plus. Dès dimanche, on attend dans les 35-36 degrés déjà sur le sud-ouest. Lundi, on attend 38 à 39 degrés dans le sud-ouest et près de la Méditerranée. Ce sera une chaleur plus modérée sur les régions au nord de la Loire.
0: Excellent réveil à tous, il est 7h, soyez les bienvenus si vous nous rejoignez. Merci d'avoir choisi RMC.
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0: Le journal de Thibaut Texer. Bonjour Thibaut.
12: Bonjour Apolline, bonjour à tous. Déjà plus de 7000 feux depuis le début de la saison dans le sud. Les incendies se propagent, attisés par une canicule historique comme à Canet en Roussillon, où 3000 personnes ont été évacuées. Le feu est désormais fixé ce matin. Criminalité organisée ou ingérence étrangère, deux pistes privilégiées à Monaco après l'explosion qui a fait 3 blessés. On en sait plus ce matin sur le profil du suspect, ou plutôt de la suspecte, puisqu'il s'agit d'une femme. Et la déception ce matin des supporters algériens.

0: éliminé de la Coupe du Monde, battu 2-0 à l'instant par la Suisse qui rejoint l'Espagne et le Portugal, qualifié cette nuit en huitième de finale.
1: Une bonne nouvelle ce matin à Canet-en-Roussillon.
0: Après avoir parcouru plusieurs dizaines d'hectares, le feu est désormais fixé dans cette commune des Pyrénées-Orientales à quelques kilomètres de Perpignan. Plus de 280 bungalows et mobil-homes ont brûlé dans l'incendie qui a fait 6 blessés. 3000 personnes, je vous le disais, ont été évacuées, parmi eux des campeurs, des vacanciers comme Emmanuel. Elle a tout perdu, elle a été rencontrée ce matin par Philippine Boulet.
2: On a un peu dormi, quoi. C'est pas une bonne nuit, mais on s'est reposé. Nous, on est en caravane et on nous a dit qu'il restait plus rien sur le camping. Donc, je pense qu'il n'y a plus rien. On a nos papiers, notre voiture et voilà, et nos habits d'hier. Mais on a des assurances et puis après, derrière, la vie a continué, quoi, en fait.
0: Et les pompiers restent mobilisés ce matin sur place. Ils sont plus de 2000 dans le sud à lutter contre les flammes. Des feux en grande majorité maîtrisés ce matin dans les Bouches-du-Rhône, le Var ou encore dans le Gard, à l'inverse de l'Aude, où le feu a repris, attisé par les vents violents. Laurent Nunez est attendu sur place dans la journée. Des incendies prématurés et violents, favorisés par les conditions climatiques, la chaleur notamment, c'est ce que dit Sébastien Lecornu à Marseille. Le Premier ministre évoque 7000 départs de feu depuis le début de la saison, avec déjà 8700 hectares partis en fumée. Sarah Bélien, comment expliquer cette précocité alors que nous ne sommes que début juillet ?
3: Eh bien, ces feux précoces sont directement liés aux deux épisodes de canicule qui ont débuté avant l'été. C'est d'ailleurs du jamais vu en France. Conséquence de ces fortes chaleurs, l'eau s'évapore plus vite, ce qui assèche les sols et la végétation. Des conditions inédites constatées par Yves Tremblay, directeur de recherche en hydrologie à l'IRD, et qui risquent de s'aggraver.
4: À ma connaissance, je n'ai pas vu précédemment de tels contrastes, avec quasiment un record d'humidité des sols atteint en février-mars. Et là, on est en train d'aller vers le record d'humidité des sols, mais en termes très très bas. Donc là, il y aura des effets cumulatifs avec une végétation déjà très impactée. Si en plus on a des épisodes de vent là-dessus, on s'attend effectivement à un risque extraordinaire de feux de forêt. On peut s'attendre malheureusement à des feux d'ampleur.
3: Pour rappel, 9 départs de feu sur 10 sont d'origine humaine, 30% sont volontaires et dus à des actes de malveillance.
0: De fortes chaleurs désormais redoutées dans les hôpitaux, en attente de 30 000 climatiseurs, 6 000 sont en cours de livraison, précise le Premier ministre, en marge d'un nouveau conseil interministériel de crise au sujet de la canicule passée et de celle à venir. Des climatiseurs, objets de toutes les convoitises et à l'origine de ces images que vous avez peut-être vues hier. De longues files d'attente, des bousculettes, parfois même des bagarres dans les magasins Lidl qui proposaient des appareils à prix cassé. Climat de tension déploré par la direction du groupe et les syndicats, de dénoncer, Léonie Guilbeault, un manque d'anticipation.
5: Oui, d'autant que l'enseigne avait communiqué en amont sur cette offre et au sein des points de vente, une telle cohue était redoutée, explique Mohamed Silla, délégué du syndicat Unsa Lidl.
6: On a des directeurs de supermarchés qui nous ont contactés parce que les clients venaient déjà pour se renseigner, pour voir est-ce qu'ils pouvaient déjà accéder au climatiseur ou au ventilateur. Donc la demande était déjà là.
5: Une demande importante et des stocks limités.
6: Il n'y avait que 200 000 exemplaires sur 1600 supermarchés. Donc on savait pertinemment qu'on allait se retrouver avec une clientèle bien déchaînée.
5: Certains salariés ont d'ailleurs dû faire face à des situations parfois tendues, comme l'explique Sabine Pruvot, déléguée centrale Force Ouvrière.
7: Les salariés, ils ont subi les agressions des clients, quoi, en fait. Hein. Certains ont été choqués, hein, psychologiquement.
5: Et renforcer la sécurité en magasin n'aurait servi à rien, selon elle.
7: Le vigile, c'est pas non plus choc-nourrice, hein, il va pas accoucher 20 personnes. Donc c'est pour ça, même en mettant 10, 20, 30 vigiles, est-ce que ça aurait suffi pour calmer tout ça? Je sais pas.
5: Les syndicats demandent qu'à l'avenir, de telles offres soit proposé sur le site internet plutôt qu'en magasin.
0: Avec ou sans climatiseur, c'est sous cette chaleur que débutent les grandes vacances d'été. La cloche va sonner ce soir pour 12 millions d'élèves avec du monde sur la route. Bison futé, voie rouge dans le sens des départs sur le quart nord-est. C'est orange partout ailleurs et dans le sens des retours à l'ouest.
1: 7h05 sur RMC. 3 nouvelles plaintes déposées contre Patrick Bruel.
0: 2 pour viol, 1 pour agression sexuelle sur mineur. Information révélée par nos confrères de Mediapart, confirmée par les avocats des plaignantes. Le chanteur lui est déjà mis en examen dans 4 affaires en France et en Belgique. À Monaco, on n'en sait plus sur le profil du suspect qui a pris la fuite après avoir déposé un colis piégé faisant 3 blessés. Il s'agit d'une femme qui aurait, Maxime Cliérusa, été localisée par les autorités monégasques.
8: Oui, elle ne se trouverait ni à Monaco ni en France, mais dans un autre pays européen. Peu avant 21h ce lundi, place des Moulins à Monaco, cette femme repère ses cibles avant de les suivre. L'oligarque Vadim Ermolaev, son fils de 13 ans, ainsi que sa compagne Anna Nassobina, la suspecte les devance, se place 10 mètres devant eux avant de déposer le sac piégé au pied de l'immeuble où la famille réside. Elle quitte ensuite les lieux avant de s'assurer au loin que la famille pénètre dans le bâtiment. C'est à ce moment-là qu'elle déclenche l'engin explosif à l'aide de ce qui ressemble à une télécommande, puis prend la fuite. Les enquêteurs monégasques privilégient désormais deux pistes, celle de l'ingérence étrangère ou bien celle de la criminalité organisée.
0: Et la Coupe du Monde, et pas de miracle pour l'Algérie.
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0: Battu et donc éliminé il y a quelques minutes par la Suisse, 2-0. La déception est immense pour les supporters algériens qui se sont levés tôt pour suivre ce match. Ils étaient 150 réunis dans un restaurant du 18e arrondissement de Paris. David Elias était à leur côté. Vous êtes toujours sur place en direct pour RMC. David, aux côtés de supporters dépités ce matin.
10: Tout à fait, l'Algérie ne retrouvera pas les huitièmes de finale de la Coupe du Monde dominée de la tête et des épaules par l'équipe suisse ce matin. Je suis avec Adel, supporter algérien. Il a pesté après les siens pendant l'intégralité de la rencontre. Adel, ce matin, la colère plus que la déception.
11: Très très très en colère contre le coach et ses choix. Bentaleb, Mendy, c'est des joueurs qui doivent plus être dans cette équipe nationale.
10: Le responsable tout trouvé pour vous aujourd'hui, c'est Vladimir Petkovic, le sélectionneur de cette équipe algérienne.
11: Il est en grande partie responsable, ouais, c'est lui.
10: Pourquoi? Comment vous l'expliquez ça?
11: À chaque match, il y a des compositions différentes, des joueurs différents. Il n'a jamais su trouver l'équilibre dans cette équipe. Ça fait 2 ans qu'il est là, il n'y a eu aucun travail, selon moi, bien sûr. Des mauvais joueurs qui sont répétés, qui sont remis encore et encore, je ne comprends pas. On a des bons joueurs, il ne les appelle pas, il les met sur le banc. Je pense à Kebal qui n'est même pas sélectionné, je ne comprends pas.
10: Adèle, il y avait énormément d'équipes aussi africaines qualifiées pour 16e de finale. Il en reste de moins en moins. Comment on explique qu'elle marque le pas face aux sélections européennes?
11: J'ai l'impression que dans les dernières minutes, pour les autres équipes africaines, c'était difficile. On arrive à jouer, mais dans la fin, c'est plus compliqué par rapport aux Européens. Je pense qu'on a moins l'habitude de ces compétitions et de cette intensité.
10: Merci beaucoup, Adèle. Et après l'élimination de l'Algérie ce matin, il ne reste plus que 4 équipes africaines en lice pour l'instant. Le Maroc est déjà qualifié pour les 8e de finale. Le Cap-Vert, l'Égypte et le Ghana peuvent rejoindre les Lions de l'Atlas au tour suivant.
0: Et on les retrouvera cette nuit, ces équipes-là, l'Australie face à l'Égypte, l'Argentine face au Cap-Vert, la Colombie face au Ghana cette nuit. Le Portugal s'est qualifié, victoire 2-1 après un match étouffant face à la Croatie. C'est Gonzalo Ramos qui, dans le temps additionnel, envoie les Portugais en huitième de finale. Ils affronteront l'Espagne en promenade face à l'Autriche. La Roja sera sur 3-0.
1: C'était le journal de Thibaut Texer. Il est 7h08 sur RMC. 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Il est 7h09, on part tout de suite au 32-16. Il y a Brigitte qui nous appelle de Troyes. Bonjour Brigitte.
12: Oui, bonjour. Je vous appelle de Truy, en Indre-et-Loire.
1: Ah, vous êtes oui. À Truy, rien à voir, oui. En Indre-et-Loire. Brigitte, je voulais vous donner la parole parce que vous avez appelé pour réagir à cette idée de l'assurance maladie qui dit qu'il faudrait interdire la cigarette à tous ceux qui seraient nés depuis 2009. C'est ce que fait l'Angleterre, hein. La Grande-Bretagne, elle veut créer des générations sans tabac. Sauf que vous, Brigitte, j'ai l'impression que vous êtes souvent au contact de jeunes. Vous dites que le problème, c'est plus la cigarette, c'est les puffs.
12: Tout à fait. J'ai la chance d'encadrer des jeunes dans le programme Erasmus avec une association qui s'appelle Europe Berry en Touraine.
1: Ouais.
12: On part à l'étranger, on part en bus. Il y a quelques années, les jeunes, il y en avait un ou deux qui étaient avec leur cigarette. Et là, en avril, on est parti en Italie. Et 80% des jeunes, dès que le bus est arrêté, ils étaient avec leur cigarette électronique. Alors effectivement, interdire la vente de cigarettes pour nos jeunes, on se trompe de combat. Ils ont déjà trouvé... Ils ont déjà trouvé, disons, une alternative. Une autre solution, une alternative moins chère. Et puis, mais c'est un fléau, quoi.
1: Ah, oui, donc c'est une nouvelle mode. Tous. C'est-à-dire qu'au fond, pour vous, la cigarette, c'est déjà plus le cas ou beaucoup moins le cas. Mais le problème maintenant, c'est qu'il faudrait s'attaquer au puff, quoi.
12: Tout à fait, tout à fait. C'est vraiment un fléau. Parce que là, dans les jeunes qu'on est partis en Italie, vraiment, ceux qui avaient la cigarette, ils étaient un ou deux. Mais tous les autres, disons 80%, peut-être même plus, ils étaient avec leur cigarette électronique.
1: Et donc là, vous réussissiez à leur faire attendre au minimum quand même l'arrêt du bus, le fait de sortir?
12: Ah ben bien sûr, oui, quand même. Mais on voyait vraiment accro. Dès qu'ils étaient sortis de du bus, c'était la cigarette électronique.
1: Vous avez raison d'alerter.
12: De malbouffe aussi.
1: Oui, ça j'imagine. Mais bon, ça c'est un autre dossier. Brigitte, c'est super votre association. Honnêtement, c'est top aussi d'accompagner ces jeunes dans ces programmes. Merci d'être passée par le 32-16. Comme Brigitte, vous n'hésitez pas, vous le savez. Venez témoigner, nous alerter, réagir. Le 32-16 vous est ouvert. 7h11.
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1: 7000 départs de feu et près de 9000 hectares brûlés depuis le début de la saison. Le sud-est est en état d'alerte incendie. Éric Flores est en direct avec nous. Bonjour. Vous êtes à la tête des pompiers de l'Hérault. Vous êtes vice-président de la Fédération nationale des sapeurs-pompiers. Les événements climatiques aggravent la situation. Voilà votre parti pris. Vous nous direz qu'est-ce qu'il se passe sur place. On est en direct avec vous dans un instant. À tout de suite.
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1: Il est 7h15 et vous êtes bien sur RMC et sur RMC Story à la télé Canal 23. Les Bouches-du-Rhône, les Pyrénées-Orientales, l'Aude, le Gard. Il y a plusieurs centaines d'hectares qui sont déjà partis en fumée et au moins 3000 personnes évacuées autour de Canet-en-Roussillon. Bonjour Éric Flores.
2: Bonjour.
1: Merci d'être en direct avec nous. Vous dirigez le SDIS de l'Hérault, les pompiers de l'Hérault, et vous êtes aussi vice-président de la Fédération nationale des sapeurs-pompiers. En fait, ça brûle un peu partout, hein, faut être honnête, mais le pire, c'est dans les Pyrénées-Orientales. La canicule a aggravé la situation, voilà ce que vous nous dites ce matin. Mais d'abord, au moment où l'on se parle, on en est où? On sait qu'il y a toujours 3000 personnes évacuées, c'est ça?
2: Alors, je suis désolé, j'ai pas trop d'informations sur le feu des Pyrénées-Orientales. Le sujet, c'est que globalement, nos feux, on arrive à les calmer. Ils se calment naturellement un peu la nuit. Tout le sujet que l'on a maintenant, c'est comment avec le renouveau de la chaleur, avec la journée, et on a encore une journée avec du vent, comment on va pouvoir arriver à tenir tous ces incendies qui se sont déclarés depuis 2 jours.
1: Vous redoutez la journée qui vient ?
2: On redoute toutes les journées en ce moment parce que au-delà des incendies qui se sont déclarés, comme je vous l'ai dit, qu'il faut arriver à tenir avec le dessèchement de végétaux, avec le vent qui reprend rapidement, on a tous les jours un nombre nouveau de départs de feu avec une activité humaine qui est assez surprenante pour la période. Enfin, dans mon département, hier, on a eu plus de 17 départs de feu dans l'après-midi. Ça veut dire qu'il y a de l'inconscience, il y a une population qui n'a pas compris qu'en ce moment, il faut faire très attention. On a des niveaux de dessèchement des végétaux qui sont en dessous de 20%. On est sur de la paille, sur des allumettes, et n'importe quelle activité, quelquefois totalement anodine, peut déclarer un incendie.
1: 17 départs de feu, et vous dites que finalement, à chaque fois, ça vient quoi ? D'une imprudence, d'une insouciance ?
2: On est dans une période où les gens continuent à travailler dans les forêts. On a travaillé avec nos chambres d'agriculture justement pour alerter un peu tout le monde pour qu'ils fassent leurs travaux la nuit ou tôt le matin. On comprend qu'il y a des activités comme la moisson ou autre qui doit être réalisée, mais à côté de ça, il y a des gens qui encore ne font pas attention. Hier, on a eu facilement sur les 17, au moins 4 qui étaient liés à des jets de cigarettes au bord des routes, et ça, c'est encore une fois inadmissible.
1: 4 hier qui étaient dus à des jets de cigarettes.
2: Oui, sur les 17.
1: Dans le contexte actuel, on a encore des gens qui jettent leurs mégots de cigarettes, comme ça.
2: Oui, on a eu un départ de feu en plein, quasiment à côté de Béziers, sur un rond-point, et donc on sait que c'est naturellement des cigarettes. Voilà. Donc, quasiment tous nos départs de feu au bord des routes, ce sont des jets encore de cigarettes. L'activité, comme je vous disais, les agriculteurs, globalement, sont responsables. Ils doivent faire, mais il y a toujours, quelquefois, des petits déclenchements.
1: Vous avez l'impression que, pour le coup, il y en a certains qui ont vraiment pris leurs responsabilités, qui font attention désormais, qui adaptent les horaires des moissons, notamment. Mais vous dites, cette imprudence, c'est quoi ? Donc, c'est des cigarettes, c'est encore du barbecue, c'est des choses qui, vraiment, peuvent complètement dégénérer. Il faut le
2: dire
1: et le maintenir.
2: Oui, vous prenez quelque chose de tout bête, un pot d'échappement avec l'herbe que l'on a actuellement. Si vous roulez dans un champ, ben le pot d'échappement avec les pots catalytiques, ça vous mettra un incendie sans le savoir. Donc oui, il y a des tas d'activités qu'on se rend pas compte qui peuvent générer des incendies. Et, enfin, moi, j'alerte vraiment la population que avec les circonstances, les gros incendies que l'on a, que l'on doit continuer à tenir, que ça soit ceux de l'Aude, des Comtitiers, des Pyrénées-Orientales. La multiplication des départs, c'est notre, entre guillemets, grosse difficulté.
1: Dans l'année, justement, on se dit, si tôt dans l'été, si tôt dans la saison, avec des journées extrêmement chaudes, vous n'imaginiez pas que ça puisse commencer si tôt ?
2: Alors, on l'avait anticipé, hein, ça fait quasiment un mois qu'il ne pleut plus dans nos régions. On avait, avec la sécheresse, la canicule qu'il y a eu, on suit le dessèchement de tous nos végétaux. On savait que ces 2 journées qui arrivaient, c'est depuis mardi, on savait qu'on avait des journées à risque avec la tramontagne. On était globalement préparés. Néanmoins, quelquefois, vous avez des départs de feu dans des zones où il n'y a pas grand monde, et donc on met du temps quelquefois à intervenir. Et après, quand vous avez une multiplication des départs de feu, il faut arriver à tous les tenir, et quelquefois on en a un qui part plus rapidement que les autres.
1: Et réussir presque à se démultiplier. Merci beaucoup Éric Flores d'avoir fait le point avec nous ce matin. Vous êtes directeur donc du SDIS de l'Hérault, des pompiers de l'Hérault, et vice-président de la Fédération nationale des sapeurs-pompiers. Il est 7h19 et c'est notre historien du matin qui rentre dans ce studio. Bonjour Arthur.
3: Bonjour Apolline.
1: Arthur Chevalier. Donald Trump a dévoilé cette semaine son patrimoine. Le président américain est l'un des plus riches de l'histoire.
3: Alors oui, mais c'est loin d'être le seul milliardaire, hein, puisque Kennedy avait un patrimoine $1 milliard, et ça lui était déjà beaucoup reproché.
1: Vous nous le dites dans un instant, il y a aussi Arnaud Demange qui va venir pirater le face-à-face. Mon invité à 8h30, ce sera Jean-François Copé. Ne bougez pas, on se retrouve dans moins de 50 secondes sur RMC, 7h20.
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1: Il est 7h21 et c'est l'heure de remonter le temps comme chaque jour avec Arthur Chevalier. Bonjour Arthur.
3: Bonjour Apolline.
1: Cette semaine, Donald Trump a publié sa déclaration de patrimoine. Et alors c'est stupéfiant, sa fortune a triplé depuis le début de son deuxième mandat.
3: Et oui, en moins de 2 ans, le patrimoine de Donald Trump est passé de 2,3 à 6,5 milliards de dollars. Cet argent, il l'a principalement tiré de crypto-monnaies dans lesquelles il a investi, ou d'ailleurs qu'il a lui-même créé. Et comme par hasard, Apolline, le président Trump a fait voter beaucoup de lois en faveur de ces monnaies numériques. Une confusion des genres qui n'est pas passée inaperçue aux États-Unis.
1: Ça fait de lui le président le plus riche de l'histoire des États-Unis.
3: Oui, alors même si pour être honnête, il avait déjà amassé une grosse fortune avant d'être élu. Mais aux États-Unis, avoir des présidents riches, c'est plutôt la norme que l'exception. Et ça a commencé tout de suite. Hein, le tout premier président américain, George Washington, était richissime. Quand il a été élu en 1789, il avait déjà un patrimoine équivalent à 500 millions de dollars d'aujourd'hui. Et l'origine de cet argent n'était pas reluisant, puisque Washington avait une plantation de centaines d'hectares, une plantation qui était exploitée par plus de 300 esclaves.
1: John Fitzgerald Kennedy, lui aussi immensément riche.
3: Oui, et d'ailleurs, après Donald Trump, c'est même celui qui avait le plus gros patrimoine, environ 1 milliard de dollars, une fortune qui lui venait de sa famille, mais là aussi, c'était pas forcément un cadeau. On lui a beaucoup reproché d'avoir autant d'argent, puisqu'on soupçonnait les Kennedy d'être liés à la mafia de Chicago.
1: Est-ce qu'il y a eu des présidents pauvres ?
3: Alors, il y en a eu, et c'était loin d'être les plus mauvais. Hein. Un des plus grands présidents américains, en tout cas un des plus populaires, c'est Abraham Lincoln. Hein. Il a été élu en 1861. C'est à lui qu'on doit l'abolition de l'esclavage. Il était tellement pauvre qu'il était né dans une cabane. Il n'a jamais fait fortune. Sa carrière, il la devait intégralement à son talent. Comme quoi, c'est possible.
1: Il y a aussi les présidents qui ont fait fortune, mais alors après leur mandat.
3: C'est une autre spécialité. Et l'exemple typique, c'est Bill Clinton. Il venait lui aussi d'une famille assez pauvre de l'Arkansas. Avant de faire de la politique, il était prof de fac, donc un métier pas si bien payé. Quand il est élu en 1993, en tout cas, ce qui est sûr, c'est qu'il n'est pas riche. Mais une fois qu'il a quitté la présidence, alors là, il a amassé une fortune grâce à des conférences. Son patrimoine actuel est estimé à 55 millions de dollars.
1: Ah oui, donc ça y est, il s'est reconstitué. Est-ce que les présidents américains sont bien payés pendant le mandat ?
3: Alors oui, plutôt évidemment. Leur salaire annuel, c'est 400 000 dollars bruts, soit environ le double du président français. Mais alors attention, il y a une grosse différence. Les présidents américains vivent dans un appartement de fonction à la Maison Blanche. Okay. Ils ont du personnel, évidemment, mais ils doivent payer toutes leurs dépenses personnelles. Donc ils payent leur nourriture, leur dentifrice et même leur papier toilette.
1: Eh bien, merci Arthur Chevalier. Arthur, l'historien d'Apolline Matin. Votre chronique, Arthur, elle est à retrouver dès maintenant en podcast. Et attention, parce qu'on nous signale des petites difficultés parfois de podcast. Eh bien, il n'y a aucune difficulté si vous allez chercher le podcast sur l'application RMC. Tout est sur l'application RMC. Il est 7h24, Arnaud Demanche.
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3: Bonjour.
1: Bonjour Arnaud. Tout à l'heure sur RMC, BFM TV, mon invité dans le face-à-face, ce sera le maire Les Républicains de Meaux, Jean-François Copé.
8: Avoir un bon Copé, et oui, une interview de Jean-François Copé, c'est le signe d'une belle journée qui démarre. C'est le début d'un week-end sponsorisé par la dopamine. C'est chouette. Alors, Jean-François Copé, pourquoi qu'il vient ? Eh bien, il plaide pour un candidat unique à droite. Mais il ne sait pas encore s'il ralliera Édouard Philippe ou non. Laurent Wauquiez, lui, a déclaré son soutien à Édouard Philippe, le pauvre, au détriment de Bruno Retailleau. C'est les feux de l'amour, là, en fait. C'est la droite et les garçons. Dans l'épisode d'aujourd'hui, Jean-François retrouve Laurent qui vient de larguer Bruno pour Édouard.
10: Non, mais enfin, Laurent, écoute. Non, mais Édouard, il est bien gentil, mais il est pas assez de droite, voilà.
8: Je sais pas, il me plaît bien.
10: Non mais enfin, écoute, mais tu dis ça parce que tu n'aimes plus Bruno, voilà, je comprends, voilà, votre histoire s'est fracassée, voilà. 20 ans à vous fréquenter, la routine s'installe, les horloges ont remplacé les papillons. Tu ne ressens plus rien pour Bruno. Stitch, j'ai envie de lui casser la gueule. Et Edouard, je le trouve super sexy avec sa crinière.
8: Oui, c'est une série, hein, y a des accessoires. Hein. Alors, Jean-François Copé plaide pour un candidat de droite décomplexé. Mais il y a des candidats de droite complexés? Ça existe, ça? Vous en avez déjà vu, vous? Faudra en recevoir un dans le face-à-face. Patrice Complexé, bonjour. Merci d'être mon invité.
11: Merci, parce que je mérite pas trop d'être là, en fait.
8: Alors, l'immigration. Eh ben,
11: les Arabes nous volent nos emplois.
8: Comment? J'ai pas entendu. Il faut créer de l'emploi. J'ai vraiment retourné le problème dans tous les sens. Je vois pas qui est complexé à droite. Tiens, Laurent Wauquiez, il est décontracté, lui. Vous avez vu ce qu'il a fait? Il est accusé d'avoir abusé au niveau de ses notes de frais. Le tribunal de Lyon l'a condamné à les publier. Alors, il a tout imprimé. Il a fait 27 kilos de documents, il y a 7000 pages à examiner. C'est vraiment le signe d'un gars qui s'en tartine les roustons avec une patte d'alligator femelle, quoi. Il est en détente. Et ben, vous avez vu, il y a 500 bénévoles qui ont décidé d'examiner les documents. Personne aime faire sa compta. Eux, ils vont faire celle de Laurent Wauquiez, oui, gratos.
1: Il faut vraiment être motivé.
8: Je me disais, 7000 pages de notes de frais, ça a l'air beaucoup, mais pour un politique de droite, ça va, c'est pas énorme, quoi. Balkany, il te fait ça tous les matins. Hein. Pas, 7000 pages de notes, il te les claque en un dimanche au marché. Bonjour, monsieur Chalet. Alors, vous allez me mettre là une demi-douzaine de voitures de fonction. Après, je vais prendre un appartement de 400 mètres carrés avec vue sur la tour Eiffel. Non, ben oui, s'il y en a un peu plus, vous me le mettez quand même. On monte à 500. Allez, on s'en fout. Allez, Jean-François Copé, c'est 8h30. Tout à l'heure.
1: Merci Arnaud. Arnaud, qu'on retrouve à 8h15. Il est 7h27. Dans un instant, on va parler de foot et de politique. A tout de suite sur RMC.
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1: 7h29, dans un instant, le journal de 7h30, mais d'abord la météo. On est un peu entre deux chaleurs, hein, Géraldine.
36: Ah oui, parce que la vague de chaleur s'est terminée hier, mais il y en a une nouvelle qui arrive. Attention au risque de feu de forêt qui reste maximal près de la Méditerranée, parce qu'on a toujours beaucoup de mistral et de tramontane aujourd'hui. Alors on va avoir beaucoup de soleil hein, dans l'ensemble, même si ce matin c'est quand même assez gris entre les côtes aquitaines, le massif central et le Jura. Ce sera bel et bien du soleil cet après-midi. Et alors la chaleur, oui, entre deux. Bah, d'ailleurs, ce matin on a des températures qui sont très contrastées, parce qu'il fait même parfois un petit peu frais sur la moitié nord, alors qu'il fait chaud près de la Méditerranée, hein, jusqu'à 25 degrés. Cet après-midi, on ira jusqu'à 36 à Montpellier, 35 à Marseille, 31 à Lyon, Grenoble, 30 à Bordeaux, Dijon, 29 à Paris, Bourges ou Nantes, 24 à Brest et à Lille. Et puis les températures qui vont donc monter de plus en plus avec une nouvelle vague de chaleur qui va commencer ce week-end. Lundi, la chaleur va encore monter d'un cran. On ira jusqu'à 35 degrés jusqu'au sud de la Loire, 38-39 dans le sud-ouest et près de la Méditerranée. Dans un premier temps au moins, les régions au nord de la Loire seront plutôt épargnés, mais c'est une vague de chaleur qui s'annonce assez durable, donc il y a encore beaucoup d'incertitudes pour la suite.
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1: Et c'est l'heure du journal de Clara Gabillet. Bonjour Clara.
0: Bonjour Apolline, bonjour à tous. Le début des grandes vacances ce soir, premier week-end de départ avec des prix du carburant toujours très élevés. Alors les Français s'adaptent, vous l'entendrez. Des feux très violents dans plusieurs départements du sud de la France. 3000 personnes ont dû être évacuées de chez elles et de certains campings touchés par les flammes. Et puis c'est bientôt le jour J pour Paul Sexas, le prodige du cyclisme français, prend le départ du Tour de France demain à Barcelone.
1: Ça y est, c'est le dernier réveil qui sonne, le dernier jour d'école.
0: Et donc le début des vacances ce soir avec un week-end qui s'annonce déjà bien chargé sur la route. C'est rouge dans le sens des départs aujourd'hui pour le quart nord-est. Demain, ce sera le cas pour le nord-ouest. Et en plus de la patience dans les bouchons, il va falloir en avoir aussi en station-service car les prix du carburant baissent très peu, voire pas du tout, ce qui pousse même certains automobilistes à adapter leurs vacances. Alexandre Thibault.
2: Après avoir regonflé ses pneus, Gérard fait le plein. Et en voyant les prix du carburant...
5: Les prix ne baissent pas. J'étais surpris, il était encore de 95 à 1,90. Mais bon, qu'est-ce que vous voulez y faire, hein?
2: Ce matin, direction Belfort pour les vacances. Et il le sait, si le prix du baril redescend, à la pompe, il va encore falloir se montrer patient.
5: J'espère que d'ici fin juillet, ça sera bien. Qu'on revienne dans les 1,70, 1,65, comme c'était avant.
2: Mais en attendant, Odile, les valises déjà dans le coffre, a été obligée de s'adapter.
6: Je devais partir dans l'Oudi cette année. Je pars en Normandie.
7: Vous partez plus près ?
6: Plus près, oui, oui. Je dois, comme tout le monde, subir.
2: Sur la pompe d'à côté, pour David, pistolet en main, pas question de toucher à son été.
9: Les vacances, bon, bah, ça reste les vacances.
2: Mais pour pouvoir se faire plaisir, il a économisé.
9: Ouais, mai-juin, on est resté très sobre d'un point de vue consommation de carburant. On est moins parti en week-end, par exemple. Pour des raisons purement de prix de gaz. Voilà.
2: Certains automobilistes prévoient aussi de covoiturer pour diviser les frais. D'autres étudient le meilleur itinéraire pour rentabiliser le trajet.
0: Le ministre de l'Intérieur, Laurent Nunez, attendu dans l'Aude aujourd'hui, où un incendie a ravagé 900 hectares à Pouzol-Minervois. Celui qui dure depuis deux jours dans les Pyrénées-Orientales voisines est désormais fixé. 6 blessés à Canet-en-Roussillon, près de 300 bungalows partis en flammes. 3000 personnes ont dû être évacuées. Et dans le Gard, à Millau, l'incendie est toujours en cours dans un établissement de stockage de déchets. Au moins 130 hectares parcourus par les flammes sous les yeux de Sofiane, un habitant.
17: J'ai vu le feu, mon père m'a appelé et on m'a dit qu'il y a le feu dans notre ferme. Donc je suis sorti du travail, j'ai intervenu direct, j'ai démarré la pompe à eau et je me suis j'ai essayé d'éteindre le feu, j'ai réussi. Donc je suis content de moi. C'était extrêmement fort, il y avait beaucoup de fumée. Il y a un véhicule qui a brûlé sur le champ. Ça fait plus de 25 ans que j'habite ici et c'est la première fois de ma vie que je vois autant de feux et de pompiers et de canadaires qu'à Millau.
0: Des feux particulièrement précoces alors que la France a connu une canicule historique. On doit d'ailleurs connaître ce matin le nombre de personnes qui en sont mortes, bilan du ministère de la Santé, alors qu'une nouvelle vague de chaleur se profile dès la semaine prochaine et que les hôpitaux attendent toujours les 30 000 climatiseurs promis par Sébastien Lecornu. Le Premier ministre annonçait hier que 6 000 étaient en cours de livraison, mais il va falloir encore un peu de patience, Rachel Sadodine.
18: Chaque hôpital gère lui-même ses commandes et n'a aucune obligation de passer par les centrales d'achat de l'État, précision du Premier ministre. À Cherbourg, les 20 climatiseurs mobiles commandés par le centre hospitalier sont attendus dans le courant de la semaine prochaine, au plus tard jeudi. L'hôpital de Bastia a lui aussi demandé une vingtaine de climatiseurs. Pour le moment, la direction ignore quand ils seront livrés. Même situation à Lens, où 150 appareils ont été commandés, ainsi qu'à Vierzon, le directeur de l'hôpital Didier Guidoni.
21: On a un besoin estimé au global à 195 climatiseurs et 100 ventilateurs. On attend le retour désormais d'informations.
18: D'autres hôpitaux n'ont, eux, pas attendu l'annonce de Sébastien Lecornu. À Montargis, 50 climatiseurs ont été commandés avant le début de la canicule du mois de juin. Ils doivent être livrés aujourd'hui. Grâce à un achat anticipé dès le début du mois de mai, l'hôpital de Montauban a reçu et installé ses 20 nouveaux climatiseurs avant même le début de la canicule d'il y a 10 jours. La direction espère maintenant bénéficier d'un remboursement dans le cadre de l'enveloppe de 100 millions d'euros débloquée par le gouvernement.
0: Patrick Bruel visé par 3 nouvelles plaintes, 2 pour viol, 1 pour agression sexuelle sur mineur. Le chanteur qui est déjà mis en examen pour d'autres cas de viol et d'agression sexuelle, ses avocats annoncent qu'ils ne répondront à ces accusations que dans le cadre de la justice si elle est saisie de ces faits. En Iran, le corps de l'ancien guide suprême Ali Khamenei est arrivé dans un complexe religieux de la capitale Téhéran. C'est le jour de ses funérailles, un funérailles d'une ampleur inédite. Ali Khamenei était tué dans le 28 février dans une frappe américaine au premier jour de la guerre. Il est 7h35 sur RMC et le mondial s'arrête là pour les Algériens.
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0: Ils n'ont rien pu faire contre la Suisse qui l'emporte 2-0 et file en huitième de finale pour rejoindre notamment l'Espagne, victorieuse de l'Autriche 3-0, et le Portugal qui s'est imposé 2-1 contre la Croatie. Prochain match du Mondial, c'est ce soir à 20h, Australie-Égypte. Heureusement que les matchs se passent le soir ou la nuit, car à partir de demain, il y aura aussi le Tour de France, départ de Barcelone avec un certain Paul Sexas. Le Français de 19 ans de l'équipe Décathlon CMA-CGN va participer à son premier tour. Quelles sont ses ambitions, Léna Marjac?
4: Déjà, de réaliser un rêve d'enfant. Le Tour de France reste une course spéciale aux yeux de Paul Sexas.
7: J'ai suivi le Tour chaque année. Des super moments que j'ai passés devant la télé, en famille.
4: Maintenant fini le Tour devant la télé, place aux choses sérieuses. Remis de sa chute subie il y a 15 jours au Tour Auvergne-Rhône-Alpes, Sexas vient avec un objectif.
7: What you want is to win.
4: Une partie de lui a envie de s'imposer. C'est la réponse donnée à une question d'un confrère espagnol qui lui l'a même comparé au mental de gagnant du footballeur barcelonais Lamine Yamal. Et c'est vrai, à 19 ans, Paul Sexas n'a peur de rien, même à la veille du départ d'une première grande boucle.
7: Je pense ça comme n'importe quelle course, forcément avec le sérieux et d'attention.
4: Alors sera-t-il capable de jouer le classement général, de porter le maillot jaune, de rivaliser avec Tadej Pogacar et Jonas Vingegaard? Tant de questions que se pose Thomas Vauclair, le sélectionneur de l'équipe de France de cyclisme.
8: Sincèrement, je suis incapable de vous dire ce qu'il est capable de faire sur ce Tour de France. C'est pour moi le seul tour de toute sa carrière où il n'a pas de pression et personne qui en voudra si ça se passe pas bien.
4: Paul Sexas est le plus jeune coureur à prendre le départ du Tour de France depuis 1937 et le Français Adrien Cento.
0: Le Tour de France que vous vivrez évidemment sur RMC.
1: C'était le journal de Clara Gabillet. Tiens, il y a
0: le Quintet.
1: Le Quintet. J'allais le sucrer, le Quintet. Ouais, Cabourg.
0: Cabourg ce soir, départ 20h15. Et la Dream Team des courses RMC vous conseille de jouer son favori, le numéro 3, Nelson Greenwood. L'outsider, c'est le numéro 6, Max Ocagne. Le 3 et le 6.
1: Ouf, c'était le journal de Clara Gabillet. Il est 7h37, on va partir dans le Cantal, retrouver Sandrine. Bonjour Sandrine.
10: Bonjour.
1: Comment ça va? Bonjour. Sandrine, vous êtes artisan à Saint-Flour et vous réagissiez parce que vous avez entendu le pompier là à l'instant qui disait attention, la plupart de ces feux qui sont en train de prendre un peu partout dans le sud-est, ils sont dus notamment à des jets de cigarettes. Vous l'avez constaté vous-même?
10: Voilà, même si nous on n'est pas dans la même situation critique que dans l'Aude, en fait, c'est vrai que chez nous, en début de semaine, on suivait encore une voiture sur les petites routes du Cantal, et le monsieur devant nous fumait, et on l'a vu arriver gros comme une maison. À la fin, je jette mon mégot par la fenêtre.
1: Ouais.
10: Ah ouais. Non, mais nous on a un appartement dans l'Aude. Et l'année dernière, après les gros incendies qu'il y a eu sur Narbonne, on en a vu également sur la route. Alors, conducteur et passager, jetaient tous les deux les mégots par la fenêtre. Donc,
1: c'est terrible. Il nous disait tout à l'heure, le pompier, que c'est vraiment un des motifs réguliers de départ de feu. C'est le mégot le long de la route.
10: Oui. Alors, faut pas le jeter dans la voiture, hein, parce que ça fait sale. Par contre, sur le bord de la route, les incendies, c'est pas grave. À croire que les gens, vraiment...
1: Donc, il faut préparer. Si jamais on décide de fumer au volant, on prépare une petite boîte en métal et on écrase sa cigarette dans la boîte en métal. À défaut d'avoir... On a eu quelques messages depuis ce matin qui disaient qu'il y avait plus de cendrier dans les voitures. C'est vrai, mais c'est à chacun
11: c'est pas une
1: de...
11: raison pour,
1: ça n'est pas une raison pour lancer des incendies.
11: Incendie, mais même en dehors d'une période d'incendie, c'est juste dégueulasse, en fait, de jeter son mégot dans la nature.
1: Voilà. Donc, on prévoit sa petite boîte en métal, son petit cendrier portatif. Merci Sandrine, ça va? Vous n'avez pas trop chaud? Vous avez de la fraîcheur quand même dans le Cantal là?
10: Nous, on est super bien.
1: Vous êtes bien dans le Cantal.
10: La nuit, on dort bien parce qu'il fait frais, donc on peut aérer les maisons, il n'y a pas de souci, nous.
1: Il n'y a pas de souci. Merci Sandrine d'être passée par le 32-16, 7h39 sur RMC.
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1: L'Algérie éliminée face à la Suisse. Cette nuit, vous l'avez vécu sur RMC, défaite 2-0 des Fenech. Bonjour Eric Dimeco.
14: Bonjour Apolline.
1: Eric, notre fil rouge pendant cette Coupe du Monde. Alors déception évidemment des Algériens, on y revient. Et puis on va essayer de se projeter avec vous, les Bleus qui jouent demain leur place en quart. Ils affrontent le Paraguay, ce sera à 23h demain soir. Les Bleus en pleine confiance, vous nous le dites dans un instant. A tout de suite Eric.
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4: Il est 7h43 et vous êtes bien sûr RMC. On va évidemment revenir sur les Bleus qui jouent demain au Paraguay pour une place en quart.
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4: Bonjour Eric, Eric Dimeco, consultant RMC, ancien international tricolore. Avant de parler des Bleus, je voudrais quand même qu'on revienne sur le match de cette nuit. Ça s'est terminé il y a quelques minutes, Suisse-Algérie. On l'a vécu sur RMC, le match il s'est terminé avec l'Algérie qui s'est inclinée, donc 2-0 contre la Suisse. Déception pour les Algériens.
5: Oui, semi-déception parce que quand on regarde un petit peu le parcours des Algériens depuis le début de la compétition, ça a été assez chaotique, hein, avec beaucoup de buts encaissés. Je crois qu'ils encaissent 9 buts en 4 matchs à l'arrivée, en sortant de cette compétition. Donc ça fait un peu trop pour avoir de l'espoir. Et puis surtout des problèmes de gardien, ils ont galéré, donc et contre une Suisse qu'on voyait pas venir, mais qui a l'air solide, et donc ça, c'est logique.
4: C'est logique. Bon, allez, demain, 23h, 8e de finale, Paraguay-France. Pas de changement de composition. L'équipe, elle fonctionne comme ça. Plus que fonctionne, elle l'impressionne. Elle suscite toute notre admiration. Donc, on y va avec une certaine confiance.
5: Alors pas que notre admiration,
4: ouais, l'admiration c'est du monde entier.
5: Voilà. Ça m'inquiète même tellement que tout le monde en fait des tonnes sur notre attaque d'abord parce qu'elle est extraordinaire, c'est vrai, mais sur la solidité aussi de notre équipe. C'est vrai que Didier a trouvé l'équilibre qu'il cherchait. Il avait un problème côté gauche avec un problème défenseur voire d'attaquant, et on a l'impression qu'il a trouvé sa doublette avec Digne Barcola, et puis surtout ce quatuor offensif fait beaucoup parler. Donc on est en train déjà, alors on n'a même pas que joué les quarts de finale, on est en train de comparer notre attaque avec ce qui s'est fait de mieux dans l'histoire du football, les Pays-Bas de 74, le Brésil de Ronaldo, Ronaldinho, Rivaldo, enfin voilà, on a fait des tonnes. Moi j'aime bien ce genre de débat, mais ce serait bien de le faire à la fin quand on l'aura gagné la Coupe du Monde, non?
4: Quand on l'aura gagné, vous voyez que vous vous projetez, vous dites pas si, vous dites quand. Mais Eric, c'est
5: aussi, je suis fautif, je l'avoue.
4: Voilà. Non, mais c'est vrai que c'est extrêmement impressionnant, c'est une attaque de feu. Et je me disais honnêtement, quel immense bonheur quand même pour notre pays de pouvoir avoir cette équipe. Bon, alors on a pu traverser des moments moroses, mais alors là, vraiment, ça nous porte tous. Les gros qualifiés, l'Espagne, le Portugal. Finalement, tout le monde est au rendez-vous là, hein.
5: Oui, je m'amusais à regarder en préparant ma petite intervention, à part l'Allemagne.
4: Votre petite intervention, votre grande intervention, Eric.
5: Oui, non, mais oui, mon intervention. j'ai que en huitième de finale, à part l'Allemagne, qui a fini premier, les Pays-Bas aussi, mais les Pays-Bas contre le Maroc, c'est tellement serré que c'est pas une contre-performance. Tout le monde est là, sinon, quoi, voilà, il y a que les Allemands qui sont passés à la trappe. Tout le monde sera là. L'affiche des huitièmes, ce sera une jolie Portugal-Espagne, comme vous avez présenté déjà, Apolline. Celui-là, on l'attend, c'est lundi soir, je crois, 21h. Donc celui-là, on l'attend avec impatience.
4: Ça va être un très, très beau match.
5: Ouais. Et puis le Brésil-Norvège aussi, qui m'intrigue et qui m'intéresse.
4: Ouais. Qui vous intéresse, on aura l'occasion d'en reparler, puisque vous êtes notre fil rouge pendant toute cette Coupe du Monde. Merci beaucoup, Eric Dimeco. Et je vous donne rendez-vous, on vous donne tous rendez-vous sur RMC. Ce sera donc samedi soir, 23h, France-Paraguay. Demain soir, donc en direct et en intégralité sur RMC, bien sûr, 7h46. Et dans un instant, c'est le débat RMC, c'est vendredi. Voix de droite, voix de gauche. Voix de droite, Charles Consigny. Voix de gauche, Cécile Duflo. Bonjour à tous les deux. Édouard Philippe est-il en train de prendre l'ascendant sur son camp, la droite et le centre? Grand meeting dimanche. Chaque jour, il engrange de nouveaux soutiens. Et en face, il y a Bruno Retailleau, il y a David Lisnard, il y a Gabriel Attal. Est-ce qu'ils vont réussir chacun à continuer à exister? Est-ce que ça y est, il y a un vrai candidat pour la droite? Vous en débattez, vous n'êtes évidemment pas d'accord. Ça se passe sur RMC dans un instant, 7h47.
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4: Dans un instant, le débat du vendredi, mais d'abord le bonus. Mathieu, une nouvelle chanson de Céline Dion cette nuit.
12: Céline qui n'en finit plus de revenir sur le devant de la scène. Un nouvel inédit, le deuxième en moins de 3 mois.
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12: La chanteuse québécoise offre donc un deuxième titre inédit avant son grand retour sur scène à la rentrée à Paris. Un texte signé du chanteur Icar, chanson pop et refrain simple autour des mots « Bonjour, pardon, merci, je t'aime ». Alors selon les auteurs, le morceau s'inspire d'une pratique hawaïenne qui consiste à dire ces mots « pardon, merci, je t'aime » devant l'océan tous les matins. Message qui résonne avec son parcours récent, ses ennuis de santé. Et c'est donc la deuxième nouveauté de Céline Dion après le morceau « Dansons » publié le 17 avril, titre signé Jean-Jacques Goldman. Deux chansons qu'on entendra à la Défense Arena en septembre.
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4: 7h49 sur RMC et RMC Story. Et ça y est, ça commence à sentir un petit peu les présidentielles. Non seulement on a les dates, mais on commence à avoir des candidats qui se dessinent. C'est l'heure du grand débat du vendredi entre la voix de droite, Charles Consigny. Bonjour Charles. Et la voix de gauche, Cécile Duflot. Bonjour Cécile. Quel candidat pour la droite? Édouard Philippe tient son premier grand meeting dimanche. Laurent Wauquiez commence à lui tendre la main, a demandé à Bruno Retailleau de se retirer. J'ai envie de dire priorité à la droite. Charles Consigny, est-ce que ça y est, il y a un candidat pour la droite?
14: En tout cas, Édouard Philippe comme candidat de la droite et du centre, c'est quelque chose qui vient de loin et qu'il a lui-même construit depuis longtemps. Il a fait bien attention de ne jamais s'encarter chez Renaissance, à l'époque chez En Marche. Il a fait bien attention de toujours rappeler qu'il était de droite, etc. Et je suis convaincu qu'il est au fond de lui tout à fait de la droite la plus raide, celle de la bourgeoisie rouennaise dont il vient. Donc il y a pas de problème là-dessus. Moi, je constate simplement que ça reste à mes yeux le centre en réalité. J'ai un peu écouté Édouard Philippe ces dernières semaines. Sa grande obsession, c'est de financer notre modèle social. Ça peut presque plaire à Cécile Duflot, je pense. Moi, je crois qu'il faut réformer notre modèle social. Donc, je pense qu'il est quand même sur une ligne, sur une fréquence qui ne le place pas complètement à droite.
4: Cécile Duflot, ça vous plaît, ça, l'idée de financer notre modèle social? Il est finalement de gauche, Édouard Philippe?
15: Pour Charles, on est très facilement de gauche. Hein. Mais je crois que le sujet, c'est quand même j'ai un sentiment de décalage total entre la nature de la campagne présidentielle ou de la pré-campagne présidentielle et la réalité des enjeux. On voit bien que vous parliez de la manière dont il se présente. Il aurait pu dire les mêmes choses il y a 5 ans, il y a 10 ans. Peut-être même il y a 20 ans, en fait, il y a une espèce de redite. Il met ses chaussons dans les trucs habituels des candidats. On est face à une crise climatique majeure, avec des conséquences, y compris en termes de finances publiques, en termes d'adaptation qui sont considérables, et aussi dans un pays où les inégalités sont plus élevées que jamais. On bat des records de taux de pauvreté. Donc, redire la même chose qu'il y a 15 ans, 20 ans, ça paraît un peu...
4: Pour vous, c'est une campagne à l'ancienne?
15: De toute façon, là, il y a beaucoup de campagnes à l'ancienne. Il y a beaucoup de campagnes à l'ancienne avec le ralliement de machin qui n'aime pas Bidule, avec tout un foin.
4: Machin qui n'aime pas Bidule, c'est je décrypte, c'est Laurent Wauquiez qui n'aime pas Bruno Retailleau.
15: Je crois que si jamais c'est Laurent Wauquiez qui était candidat, c'est Bruno Retailleau qui soutiendrait Édouard Philippe. Enfin, la figure de style, elle est hyper classique, mais je trouve qu'il y a un grand décalage entre la réalité du pays et la manière dont se font les campagnes présidentielles.
4: Alors, il reste malgré tout à droite au moment où l'on se parle. Bruno Retailleau, David Lisnard, bon, Gabriel Attal, je sais pas si c'est la droite ou la gauche, mais enfin, c'est quand même à peu près une bonne partie de l'électorat qui se croise. Qu'est-ce que vous en pensez de Charles? Est-ce qu'il faut qu'il débranche, comme le demande Laurent Wauquiez?
14: Non, je pense, il faut pas être trop cruel avec les uns et les autres, mais je pense que David Lisnard, il a le mérite de faire exister ses idées. Néanmoins, je crains qu'il ne parvienne pas à aller au-delà de là où il est actuellement et qu'indéfiniment, il n'arrive pas à rentrer dans la peau d'un candidat qui parle aux Français de manière plus large que simplement ceux qui sont, comme moi, obsédés par la fiscalité, la réglementation et la mauvaise gestion des deniers publics. Tout ça, c'est un thème qui est très intéressant, qui est très utile, qui, à mon avis, est un des thèmes majeurs. Mais enfin, il faut s'exprimer plus largement. Quant à Bruno Retailleau, il est sur une ligne radicale qui peut peut-être l'aider à exister. Moi, je pense qu'en réalité, elle n'est pas suffisamment radicale. Cécile Duflot a raison de dire que pour moi, on est facilement de gauche. Quand François Fillon proposait la suppression de 500 000 postes de fonctionnaires, Bruno Retailleau n'en propose plus que 250 000. Moi, je pense qu'il faut supprimer 1 million de postes de fonctionnaires pour arriver au même niveau que l'Allemagne. L'Allemagne a 1 million de fonctionnaires en moins que la France, alors qu'elle a 15 millions d'habitants en plus. Donc, les uns et les autres, voilà, ils avancent sur ce chemin un peu escarpé de la présidentielle, mais je trouve qu'ils le font sans aller au bout de leurs atouts.
4: Vous avez entendu Charles, vous dites l'important c'est aussi la fiscalité. Vous avez entendu ce matin Gabriel Attal, il prévoit de ramener le déficit public à 0% en 2037, c'est réaliste?
14: Gabriel Attal est celui qui a expérimenté la semaine de 4 jours dans la fonction publique. Donc moi, je ne peux pas lui faire confiance pour faire remarcher l'État et pour réduire les dépenses publiques et le déficit public. Je pense pas que ce soit très sérieux. Je pense pas qu'il y croit lui-même. Si on veut vraiment réduire le déficit public en France, il y a une méthode qui est simple. Et là, pour le coup, Édouard Philippe est plutôt sur cette ligne. Il faut travailler plus. Parce que si vous travaillez plus, vous générez plus de cotisations, plus d'activités, vous enrichissez le pays et vous pouvez un peu baisser le déficit public. Et il faut par ailleurs couper à la tronçonneuse dans les dépenses. Je ne crois pas que Gabriel Attal propose vraiment de couper à la tronçonneuse dans les dépenses. Il faut faire la retraite à 70 ans. Il faut faire ce genre de mesures qui, en réalité, sont des mesures de bon sens.
4: Ça fait rire Cécile Duflot, Cécile.
14: Mais bien sûr, évidemment. Mais c'est pourtant les seules mesures qui permettraient de remettre ce pays, de faire redémarrer ce pays et de sauver ce pays.
4: Cécile.
15: Non, ce qui me fait rire, c'est d'imaginer Charles en caleçon à distance, en train de ressortir les mêmes histoires de que dit la droite, c'est-à-dire ah bah oui, faut moins de fonctionnaires, ah bah oui, faut travailler jusqu'à 80 ans, ah bah oui.
4: Il a dit 70. On va vous rendre cet hommage quand même, Charles. Je ne sais pas si vous êtes en caleçon devant votre ordinateur,
15: mais les gens, je pense aux gens qui nous écoutent, aux gens qui travaillent dehors, aux gens qui sont sur des toits, ils vont être couvreurs jusqu'à 70 ans.
14: Mais c'est évidemment pas pour toute la population. Tout le monde le sait.
15: Est-ce que je pourrais juste finir sur les fonctionnaires? Parce que celui qui a fait ça, qui en a fait un espèce de

0: public, ben finalement, ça coûte plus cher. Il y a quand même des choses qui ont été montrées sur le fait que avoir des fonctionnaires, ça coûte pas forcément plus cher. Donc cette espèce de folie qui consiste à dire moins 1 million de fonctionnaires, moins 2 millions de fonctionnaires, mais pourquoi, où, qui, quand, comment, enfin, je trouve que vraiment ça manque. C'est tellement simple, et ça c'est peut-être un des problèmes de cette pré-campagne présidentielle, c'est que le niveau d'argument, il est quand même ras du sol.
1: On n'est pas encore complètement dedans, on le sent, c'est sûr.
0: Ah oui, non, mais oui, mais en fait, ils peuvent avoir un petit peu, je sais pas, un peu de sens de l'État aussi, parce que on peut avoir de vraies discussions. Et comment on fait en sorte que notre pays, notre modèle social, c'est-à-dire un modèle basé sur la liberté, l'égalité, la fraternité, résiste aux enjeux, notamment climatiques, considérables auxquels la France va devoir faire face. C'est ça l'enjeu de 2027.
1: Merci,
0: il y en a pas un deuxième.
1: Merci, Duflo. Merci, Charles Consigny. Le débat du vendredi entre la droite et la gauche sur RMC. Il est 7h57, on se retrouve dans un instant, il y aura le journal de 8h à la une, ce chiffre dévoilé à l'instant par la ministre de la Santé, 2025 morts supplémentaires dues à la canicule, 2025 morts. Il y aura aussi la météo, Géraldine nous dira justement que les fortes chaleurs reviennent, et puis après le journal, il y aura l'économie avec Pierre Rondeau face aux canicules, l'agriculture française qui souffre, il nous le dira dans un instant, à tout de suite.
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1: Il est 7h59 et on est entre deux vagues de chaleur, Géraldine.
0: Bah oui, ça y est, elle est terminée, la vague de chaleur. Elle s'est terminée hier, mais effectivement, la prochaine n'est pas loin. Elle va redémarrer ce week-end. Dès demain, on pourrait avoir les premiers départements en vigilance orange canicule. En attendant, pour cet après-midi, on attend 36 degrés à Montpellier, 35 à Marseille, 31 à Lyon, 30 à Bordeaux, 29 à Paris, 24 à Lille, comme à Brest. Avec pas mal de grisailles ce matin, des côtes aquitaines jusqu'au Jura. En journée, ce sera du soleil. Mais attention, Mistral, Tramontagne, toujours très présent près de la Méditerranée, et toujours 6 départements en vigilance rouge pour les feux de forêt des Pyrénées-Orientales, au Vaucluse et aux Bouches-du-Rhône. Dans les prochains jours, donc, les températures vont grimper. Dimanche, on attend 34 à 36 degrés entre la Nouvelle-Aquitaine et le Golfe du Lion. Lundi, la chaleur va encore monter d'un cran, jusqu'à 35 degrés au sud de la Loire, 38, 39 degrés dans le sud-ouest et près de la Méditerranée. Et c'est une vague de chaleur qui risque de durer longtemps. Donc, dans un premier temps, le nord devrait être plutôt épargné, mais il y a encore beaucoup d'incertitudes pour la suite de cette vague de chaleur.
1: Il est 8h, merci d'avoir choisi RMC. Très belle journée à tous.
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1: Le journal de Quentin Vinet. Bonjour Quentin.
17: Bonjour Apolline. Bonjour à tous. On a ce matin le tout premier bilan de la canicule du mois de juin. Au moins 2025 morts de plus qu'en temps normal. C'est ce que vient de dire Santé publique France. Donc premier bilan ce matin de cette deuxième vague de canicule. À la chaleur s'ajoutent les incendies. Toujours ce matin dans le sud de la France. Celui des Pyrénées-Orientales est fixé. C'est la bonne nouvelle ce matin. Après avoir ravagé 3 campings. Et on prendra des nouvelles des Bleus à la fin de ce journal. À la veille de leur 8e de finale à la Coupe du Monde. Le Portugal Sénégal qualifie cette nuit, mais l'Algérie est éliminée.

0: On a donc une première estimation de la surmortalité de la dernière canicule.
1: Celle de la fin du mois de juin, qui vient donc de se terminer, comme le confirme Géraldine. Sébastien Krebs, vous êtes le chef du service politique RMC en direct ce matin. Santé publique France parle donc d'une surmortalité d'au moins 2025 décès lors de la semaine du 22 juin.
2: Oui, c'est un premier bilan, donc 2025 décès supplémentaires en l'espace d'une semaine, entre le 22 et le 29 juin. C'est 29% de plus que la semaine précédente, et c'est un chiffre partiel parce qu'il n'est basé encore que sur 60% des certificats de décès. Donc ce chiffre va évoluer à la hausse. On aura un bilan plus précis d'ici 3 semaines. On avait déjà dénombré 300 morts supplémentaires au moment de la première canicule en mai. Mais on ne devrait pas, nous dit la ministre de la Santé, atteindre les 10 000 morts, ce chiffre brandi par les écologistes et qui a fait polémique cette semaine. En revanche, il y a un chiffre qui est particulièrement marquant, c'est la hausse très importante des décès à domicile, plus 91%, chiffre beaucoup plus élevé que la hausse constatée dans les EHPAD, c'est plus 37%, ou à l'hôpital, plus 19%, avec des personnes donc isolées qui sont décédées chez elles, parfois seules, d'où ce projet du gouvernement qui nous dit travailler à créer des centres de mise en protection, un nouveau plan pour pouvoir accueillir ces personnes isolées, si elles le souhaitent, dans des lieux rafraîchis, les mettre à l'abri ces personnes isolées qui ne sont pas toujours protégées chez elles.
1: Et en attendant la troisième canicule dont nous parle Météo France, il y a toujours 6 départements du sud de la France qui sont au niveau le plus élevé ce matin pour le risque d'incendie. Alors la bonne nouvelle quand même ce matin, c'est que le feu de Canet-en-Roussillon dans les Pyrénées-Orientales est fixé. Autrement dit, il ne progresse plus. Et c'est une forme de soulagement car il a ravagé 3 campings, 280 bungalows brûlés, 3000 personnes évacuées hier dans l'après-midi, beaucoup de vacanciers. Certains dans le Lot ont absolument tout perdu. Il ne reste pour certains que leurs papiers. Notre envoyé spécial Philippine Boulet est à leur côté pour RMC.
3: En plein déjeuner sur la terrasse de son mobil-home, Virginie aperçoit un panache de fumée.
4: Il y avait des flammes là-haut, autour d'un arbre. Il y en avait là, c'était l'arbre, il cramait là. Oui.
3: Des morceaux de charbon tombent du ciel, des bonbonnes de gaz explosent.
4: C'est apocalyptique, quoi. La fumée âcre, les gens qui courent partout, les animateurs, on les voit courir. Il y a des voitures qui commencent à arriver comme des fous. Deux dames avec les deux petits, on peut monter dans votre voiture vite, en maillot de bain et tout. On est parti avec.
3: Afid est venue de Lorraine en vacances avec ses petits-enfants de 11, 8 et 3 ans.
5: Ils ont vu la fumée, tout ça, ils criaient, ils pleuraient. Hein. Ça nous faisait vraiment peur, quoi.
3: Au moment de quitter le camping, à cause de la fumée, ils ne voient pas à plus de 20 mètres.
5: On était perdus. Hein. Pour sortir du camping, moi je dis, si vraiment c'est grave, je prends de l'eau que c'est interdit, quitte à casser la barrière. J'étais prêt à tout. Hein.
3: Lui aussi, inquiet pour sa sécurité, Daniel a quitté son mobil-home dans la précipitation.
6: J'ai tout laissé. Il y a mes vêtements, mes médicaments aussi. Là, j'ai pas assuré. La voiture, le téléphone, l'ordi, tout.
3: Là où il séjournait, 80 bungalows ont été détruits par les flammes.
1: Alors ce n'est pas le seul feu, hein. En ce moment vous le savez bien, dans le sud de la France, un autre a détruit près de 300 hectares hein, de végétation hier dans le Gard, il y a 130 hectares pardon, de végétation dans le Gard, il y a toujours ce feu aussi dans le Minervois, cette région entre l'Aude et l'Hérault qui n'est pas éteint ce matin. On est le 3 juillet et concrètement les secours se demandent comment ils vont tenir l'été. Écoutez ce que dit ce matin Eric Flores sur RMC de la Fédération des sapeurs-pompiers.
7: Le sujet que l'on a maintenant, c'est comment on va pouvoir arriver à tenir tous ces incendies qui se sont déclarés depuis 2 jours. On redoute toutes les journées en ce moment parce qu'on a tous les jours un nombre nouveau de départs de feu qui est assez surprenant pour la période. Enfin, dans mon département, hier, on a eu plus de 17 départs de feu dans l'après-midi. Ça veut dire qu'il y a de l'inconscience. Il y a une population qui n'a pas compris qu'en ce moment, il faut faire très attention. On a des niveaux de dessèchement des végétaux qui sont en dessous de 20%. On est sur de la paille, sur des allumettes et n'importe quelle activité, quelquefois totalement anodine, peut déclarer un incendie.
1: Et le Premier ministre Sébastien Lecornu fait le lien entre ces nombreux incendies dès le début de l'été et les 2 épisodes de canicule qui viennent de se terminer. C'était avant de se rendre, il l'a dit, aux rencontres économiques d'Aix-en-Provence où il a alerté dans la soirée sur la nécessité de trouver un budget pour l'année prochaine. Ce sera le chantier, vous savez, de la rentrée après les grandes vacances, sans quoi le déficit public explosera l'année prochaine. Il le dit, année de la présidentielle. Je vous signale d'ailleurs qu'à 8h30 ce matin sur RMC, c'est le maire de Meaux, Jean-François Copé, qui sera l'invité d'Apolline. Le dossier s'alourdit encore un petit peu plus ce matin avec 3 nouvelles plaintes déposées contre le chanteur Patrick Bruel, déjà mis en examen le mois dernier. Alors 2 pour viol, 1 pour agression sexuelle, ces nouvelles plaintes selon les informations du site Mediapart. Et parmi ces plaintes, l'une concerne a priori les faits qui ne sont pas prescrits, Victor Girard.
8: Oui, la plaignante dénonce un viol qui aurait été commis en marge d'un événement international de poker en 2014. Cette femme raconte à Mediapart que Patrick Bruel l'invite à une partie de poker privée comme spectatrice. Elle se rend au rendez-vous, mais se retrouve seule avec le chanteur. Il m'a empêché de partir et m'a violée, se souvient-elle. L'artiste l'aurait menacée de lui faire perdre son emploi si elle parlait. Une autre femme, grande fan du chanteur, l'accuse d'un viol puis d'une tentative de viol survenue à son domicile de Neuilly-sur-Seine dans les années 2000. Enfin, la troisième plaignante affirme avoir été agressée sexuellement lors d'un grand tournoi de tennis aux États-Unis en 1992. Elle avait alors 15 ans et était bénévole. Le chanteur aurait glissé sa main sur sa poitrine et tenté de l'embrasser à plusieurs reprises. Les avocats de Patrick Bruel font savoir que le chanteur répondrait à ce qu'il qualifie de fausses accusations si la justice venait à être saisie.
1: Je vous signale que le Portugal et la Suisse se sont qualifiés cette nuit pour les huitièmes de finale à la Coupe du Monde.
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1: Alors le Portugal, 2-1 contre la Croatie et la Suisse, 2-0 contre l'Algérie. Immense déception ce matin pour ces 150 supporters algériens qui s'étaient levés très très tôt pour le coup d'envoi à 5h du matin pour assister à ce match dans un bar du 18e arrondissement de Paris.
10: On n'a pas bien joué. Franchement, moi je suis d'ici. Moi je suis d'ici vraiment, c'est l'entraîneur. Il n'y a pas deux matchs de suite, la même équipe. Comment ? Il rentre sans avant-centre. Avec 4 millions, sans un avant-centre. Comment tu vas, Kivon ? Comment on va marquer ?
11: Pour moi, c'était une déception. J'ai fait une nuit blanche pour ça. On attendait trop de cette équipe. On était un peu déçus. C'était pas vraiment le niveau qui reflète l'âme de l'équipe nationale. Il y a trop de personnes qui sont âgées, on va dire comme Mandy, Ben Sebaïni, Mahrez. C'est vrai qu'ils ont fait leur temps, mais maintenant, il faut qu'ils partent à la vérité.
1: Il y aura les trois derniers 16e de finale ce soir et la nuit prochaine à la Coupe du Monde, notamment l'Argentine. Et puis on enchaînera dès demain sur les premiers 8e de finale et la France donc contre le Paraguay. Déjà demain, les Bleus qui partiront dans la journée pour Philadelphie où se jouera ce match. En attendant, ils se préparent dans une bonne ambiance. Nicolas Pelletier, vous êtes au plus près des Bleus pour RMC. Le groupe vit bien comme on dit.
12: Oui, à chaque entraînement... Laissez passer la voiturette des joueurs, le nouvel amusement du groupe France, notamment des plus jeunes comme Bradley Barcola ou Ryan Cherki. Et après 5 ans chez les Bleus, le défenseur Jules Koundé est fan de l'ambiance.
13: C'est peut-être le groupe, on va dire, le plus jeune qu'on ait eu, où on a vraiment aussi un peu de différence d'âge, les mêmes intérêts, donc c'est facile de connecter.
12: La victoire finale passe par une bonne ambiance, même si l'esprit de compétition n'est jamais loin. Les joueurs aiment par exemple se défier à la PlayStation ou à leur jeu de société préféré, le Ludo. Dembélé et Mbappé sont fans.
14: Il a mis un piège.
15: Ah, il a 25, c'était le chiffre parfait pour lui.
12: Et dans ce groupe, les égos sont mis de côté. Certains en concurrence sur le terrain passent tout leur temps libre ensemble. C'est le cas de Désiré Doué avec Bradley Barcola. L'attaquant donne la clé de la réussite.
16: Bon, c'est ça qui fait que ça marche, c'est qu'en deux, on rigole énormément, on parle de tout et n'importe quoi, mais quand on est sur le terrain, on sait ce qu'on a à faire.
12: Et pour animer tout ça, la musique n'est jamais loin dans ce groupe très jeune qui compte seulement 4 joueurs de plus de 30 ans.
1: Ah bah tiens, puisqu'on parle de jeunesse, on est à la veille du départ du Tour de France qui a un petit peu commencé déjà hier soir avec la présentation des 23 équipes à Barcelone d'où partira le Tour demain. C'était au pied de la Sagrada Familia. C'était surtout la première apparition publique pour Paul Sexas, plus jeune participant au Tour de France depuis 1937. Il confirme qu'il visera une place au général lors de cette grande boucle que vous vivrez évidemment sur RMC, l'intégral Tour tous les après-midi sur RMC, vous avez l'habitude.
17: C'était le journal de Quentin Vinet, il est 8h09, on parle économie.
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17: Bonjour Pierre Rondeau.
19: Bonjour Apolline.
17: Pierre, une nouvelle vague de chaleur arrive dès ce week-end en France et on a déjà une idée des conséquences. Alors les conséquences en termes de mortalité, on vient de l'apprendre, c'est 2025 morts qu'il faut dénombrer, supplémentaires par rapport à un moment normal. Mais il y a aussi des conséquences économiques, donc des deux dernières canicules, mai et juin.
19: Oui, les conséquences économiques et agricoles, c'est ce secteur qui a été grandement touché et les chiffres sont affolants. Selon le ministère de l'Agriculture, la canicule a provoqué des pertes colossales pour les cultures, 30% pour le maïs sur tout le territoire, 50% pour les jeunes pousses de carottes, 60% pour le houblon, 20% pour l'arboriculture, du jamais vu depuis 23 ans, date de la canicule de 2023.
17: Tout ça, ça va coûter très cher, hein ?
19: Alors tout ça, ça va coûter extrêmement cher. Le ministère a déjà annoncé des prêts de trésorerie garantis par la Banque publique d'investissement, notamment pour faire face aux pertes et financer l'achat de ventilateurs. Mais pour le reste, les pertes agricoles provoquent d'abord un surcoût, une destruction des cultures, une baisse de la production, en conséquence inflation inévitable. En 2003, la canicule du mois d'août d'il y a 23 ans avait entraîné une augmentation des prix des produits agricoles de 22% dès le mois de septembre et une baisse globale de la consommation de 8%. Tout cela coûte cher et le souci, c'est qu'il va y en avoir d'autres des canicules dans les prochaines années. Dès ce week-end, une vague de chaleur et après, le secteur agricole va devoir se préparer.
17: Se préparer et probablement se réformer. Les prix de l'énergie, comme tous les jours, Pierre, alors, comment tout ça descend?
19: Ça stagne, en tout cas pour l'essence. Le samplon 95, 1,91€, il a peu bougé. Le gazole, 1,90€. Le baril de pétrole, il a légèrement augmenté. 71$ hier, 72,21$ aujourd'hui. Et le gaz, 44,015€. Hier, 42,77€.
17: Donc ça remonte légèrement.
19: Très légèrement.
17: Merci beaucoup, Pierre Rondeau. Il est 8h11 sur RMC.
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17: Restez bien avec nous. Dans un instant, c'est Arnaud Demanche qui arrive pour nous faire rire. À 8h30, ce sera le face-à-face. Mon invité ce matin, c'est Jean-François Copé, le maire Les Républicains de Meaux. Il veut un seul candidat pour la droite et le centre. C'est pas gagné pour l'instant, même si Édouard Philippe a reçu hier le soutien de Laurent Wauquiez. Est-ce que ça doit être donc Édouard Philippe le candidat unique de la droite? J'interroge Jean-François Copé à 8h30 sur RMC et BFM TV. Juste après, il y aura le choix de la rédaction. Mathieu.
2: Et parfois, sur le réseau secondaire, c'est vrai, on a du mal à savoir si c'est 80 km/h, 90, 70 même. 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On pose la question ce matin sur RMC. Puis la France qui est en 8e. Demain soir, toutes les infos de la Coupe du Monde, c'est à 8h50.
17: À tout de suite sur RMC.
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15: C'est tous les jours de manche. De toute façon, t'étais là, mais je te jure, Daniel Riolo et Fred Hermel, tout nu avec de la chantilly sur les tétons, c'est marrant. Pardon, ça a commencé. Désolé.
16: Oh,
15: on discutait avec Mathieu Bellard, il y a eu une soirée RMC la semaine dernière. On s'est marré, c'était fun. Bonjour Apolline.
16: Oui, bah bonjour Arnaud.
15: Bonjour Élise.
16: Salut
15: bonjour
16: Arnaud.
15: Bonjour Géraldine. Bonjour Mathieu. Alors, vous êtes chaud pour encourager les Bleus face au Paraguay demain?
16: Chaud patate.
15: Le Paraguay qui a battu l'Allemagne. Il faudra se méfier quand même. Hein? C'est, oui, c'est, non, bah, c'est sud-américain. Voilà. C'est la grande région avec des sombreros. Vous avez vu, le président du Paraguay a décrété un jour férié pour la victoire. Il a posté sur X, je cite, « Le Paraguay n'abandonne jamais. Jour férié, bordel !» Il a vraiment mis ça. Alors, jour férié, bordel, ça ne veut pas dire que c'est open bar dans toutes les maisons closes du pays. Imagine, sinon, il y a Patrick Bruel, Gérard Depardieu, Gérard Miller qui débarqueraient tous au Paraguay. Eh, on vient fêter avec vous. Non, non, c'est un jour férié. Alors, s'ils gagnent la Coupe du Monde, imagine les Paraguayens, ils ne vont jamais reprendre le boulot. Il y aura la retraite à 35 ans. Alors que nous, c'est le contraire. Il faut absolument qu'on gagne, sinon Macron, il va décréter un jour férié en moins. La France humiliée, la France outragée. La France, pas de 14 juillet, voilà. Non, mais vous savez qu'il a un tempérament comme ça. Et même si on avait un cycliste qui gagnait le tour avec 4 jours d'avance, Macron, il serait capable de monter sur le podium pour l'engueuler. Bah bravo, bravo, à cause de toi, tous les Français étaient sur la télé au lieu de, et les smartphones au lieu d'être au boulot.
16: Voilà.
15: On a perdu 12 points de PIB. Toi, tu vas pédaler pour faire de l'électricité maintenant, salopard.
16: Oh. Alors les Bleus, est-ce qu'ils doivent craindre le Paraguay?
15: Et oui, vous avez raison d'être méfiante, Apolline. Vous faites très bien Jérôme Rotten. Vous devriez remplacer Jérôme Rotten.
16: Vous faites très bien Riolo.
15: Et lui, on l'enverrait interroger Jean-François Copé. On inverserait pour le fun.
16: Moi, je veux bien.
15: Donc demain, c'est un gros challenge pour les Bleus face à l'Albiroja. C'est le surnom
16: très
15: du Paraguay.
16: Très bon, très bon.
15: C'est toujours charmant, ces petits surnoms d'équipe. Tiens, on va faire un petit jeu. Est-ce que c'est un vrai surnom d'équipe de foot? Vous êtes prêts? Les couscous.
16: Non.
15: Oui, si, c'est la Papouasie-Nouvelle-Guinée.
16: Ah bon?
15: Les Sugar Boys.
17: Ouais,
15: oui. C'est Saint-Christophe et Niévès. Voilà. Les Spice Girls.
16: Non. Oh.
15: Si.
16: Mais oui.
15: Et oui, c'est l'équipe féminine de la Grenade.
16: Ah bon, d'accord.
15: Les éléphants de guerre.
16: Oui. Les éléphants, oui, de guerre.
15: Oui, de guerre, ouais,
16: d'accord.
15: C'est la Thaïlande.
16: D'accord.
15: Les koalas hardcore.
16: Non.
18: Oui.
15: Non.
18: J'ai confondu.
15: Les chiens errants.
16: Non.
15: Si, si, c'est les Philippines. Alors, c'est parce que le public les trouvait nuls et du coup, c'est resté. Maintenant, ça s'appelle les chiens errants.
16: C'est terrible l'histoire.
15: Les Bafana Bafana.
17: Oui, oui, l'Afrique du Sud.
15: Les Banofi Banofi.
16: Non, non.
15: Si, c'est l'équipe de Mathieu Béliard. Les Chevaliers de Saint-Jean.
17: Oh, ça serait bien.
15: Ouais, c'est l'Ordre de Malte. Mais alors, je trouve ça
16: est-ce
15: prétentieux.
16: En fait,
15: avec une armure.
16: Ah, ouais.
15: C'est drôle. Mais je trouve ça d'un prétentieux, quoi. Les Chevaliers de Saint-Jean. D'ailleurs, vous avez remarqué que plus le nom se la pète, moins l'équipe est bonne.
16: Oui.
15: Israël, c'est l'équipe élue, quoi. En référence au peuple élu. Il y a les faucons du désert du Soudan. Il y a les tigres du Bengale, du Bangladesh. Oui. Nous, on s'appelle connement les Bleus. Ouais. Tu vois,
16: on les
15: notre emblème, c'est un coq. C'est jamais qu'une poule avec des testicules. Mais on s'en fout, on frime pas. Mais on éclate tout le monde. Voilà.
16: Alors, vous m'avez parlé des Thaïlandais. Ça s'appelait quoi? Les éléphants de guerre.
15: Ouais, les éléphants
16: bon,
15: de
16: cette
15: guerre.
16: Semaine, Emmanuel Macron recevait le roi de Thaïlande. Il s'appelle Maha Vajiralongkorn.
15: Ouais, j'ai pas été sympa
16: c'est
15: pour
16: pas
15: le
16: sympa
15: lancement.
16: Sympa d'avoir donné ça à
15: donc,
16: dire.
15: Non, alors, c'est devenu le roi Ramadi.
16: Oui. Ah oui, c'est mieux.
15: On le connaît principalement en Europe parce que pendant le Covid, il s'était confiné dans un hôtel de luxe en Allemagne tout seul avec des escort girls. C'est le sens de l'État. Voilà, c'est ce qu'on attend d'un leader. Nous, ça nous paraît fou parce qu'Emmanuel Macron, il fait pas ça, tu vois. Bon, après, c'est peut-être pas son kiff de se confiner avec des Allemandes. Ça, c'est plus Emmanuel Le Chypre. Enfin, il s'était pas confiné dans un EHPAD. Alors, j'ai lu son Wikipédia à Ramadis. Ramadis, il a des trucs. Attention, il a la médaille du chiffre royal. Il est chevalier de l'ordre des Séraphins. Il est grand cordon de l'ordre du Chrysanthème. Et chevalier de l'ordre des éléphants du Danemark. Il est tout ça, Ramadis.
16: Il y a des éléphants au Danemark.
17: Ah oui, c'est ce que
15: mais c'était curieux, mais c'est vrai.
17: Les fameux tigres du Groenland.
15: Et nous, on est juste les bleus, tu vois, mais on le défonce quand même.
16: Bah oui.
15: Alors, le roi de Thaïlande a donc été reçu dignement à l'Élysée par ses plus fidèles admirateurs français. Votre Majesté, bonjour, vous le souvenez de moi, Jacques Lang, je passe tous mes étés chez vous. Quel pays formidable. Je le disais à un ami, Gabriel Matzneff, un écrivain épatant, je disais à quel point la jeune génération thaïlandaise est bien élevée. Non mais, Monsieur Lang, là, vous dérangez Sa Majesté. Monsieur le Président, on se connaît avec Ramadis. Ramadis. Oh, oh, oh, Ramadis. On s'est rencontrés chez Woody Allen. Non mais, vraiment, Votre Majesté, je sollicite la double nationalité. Brigitte, occupe-le. Emmène-le ailleurs. Il arrête pas de dire qu'il kiffe les gens de 30 ans de moins que lui. C'est très gênant.
16: Je vois pas pourquoi.
15: Et puis, j'en connais d'autres qui kiffent des petites jeunes iraniennes. Aïe. Bon, enfin, à part ça, le séjour s'est bien passé.
16: Oui.
15: Allez, avant de vous souhaiter un bon week-end, je voudrais faire un gros bisou à tous ceux qui m'ont aidé à préparer cette rubrique. Il y a eu Frédéric Pouillet, Dan Gagnon, Muriel Romagie, Cristal Clémenté-Cloun, Guillaume Conche et Yann Constantio. Vous voyez, c'est toute une industrie quand même. On est nombreux, nombreux, nombreux.
17: Une autrice qui s'appelle Clown.
15: Non, Cristal Clémenté et Clown. Voilà, c'est. Alors, la fin est suédoise. Le début, je ne sais pas. Mais on l'embrasse.
16: Merci. Merci Arnaud. Arnaud,
15: on
16: retrouve à tout moment en podcast sur l'appli RMC. Et puis, vous serez ce soir sur scène à Gaillac.
15: Oui.
16: C'est ce soir, Gaillac.
15: C'est
16: donc.
15: Toulouse. Vous
16: Gaillac,
15: débarrassez
16: Toulouse.
15: De Gaillac.
16: Et puis, partout en France, à Saint-Etienne, à Rennes, à Biarritz, à Lyon, à Creutzwald, à Épinal ou à Toulouse, un spectacle RMC. Et vous allez prendre un tout petit peu de repos aussi, mais on vous retrouve quand même sur RMC à 8h15. À partir de lundi, on gardera le meilleur d'Arnaud Demanche. Il est 8h21.
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16: Il est 8h21 dans un instant, c'est le face-à-face. Mon invité sur RMC et BFM TV, c'est Jean-François Copé. Jean-François Copé, l'ancien patron de la droite, qui est aujourd'hui le maire de Meaux, le maire LR de Meaux. Il est 8h21, à tout de suite.
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24: Et les conséquences de la chaleur. La deuxième canicule a provoqué 2025 décès de plus qu'en temps normal. Lors de la semaine du 22 juin, celle où il faisait atrocement chaud selon un tout premier bilan dressé ce matin par Santé publique France. L'autre conséquence, ce sont les incendies dans le sud de la France. 6 départements sont toujours en alerte maximale pour le risque de départ de feu ce matin. Celui du Canet dans les Pyrénées-Orientales est fixé. C'est la bonne nouvelle après avoir entraîné l'évacuation d'un peu plus de 3000 personnes. Beaucoup de vacanciers qui étaient répartis dans 3 campings qui ont été touchés. 280 bungalows ont brûlé. La traque continue 4 jours après l'explosion visant un oligarque ukrainien à Monaco. Le suspect qui a déposé le colis piégé était en fait une femme, selon les informations de BFM TV. Une femme qui aurait déjà quitté Monaco et même le territoire français. À la Coupe du Monde, l'Espagne, le Portugal et la Suisse se sont qualifiés ces dernières heures pour les 8e de finale. L'Espagne 3-0 contre l'Autriche, doublé de Yarzabal. Le Portugal s'en est sorti 2-1 contre la Croatie avec un but de Ramos dans les arrêts de jeu. Et la Suisse a éliminé l'Algérie 2-0. C'était tôt ce matin. Immense déception pour les Algériens qui s'étaient réveillés très tôt pour assister à ce match. Il y aura les 3 derniers 16e de finale entre ce soir et la nuit prochaine, notamment l'Argentine. Et le début des 8e sera dès demain, la France, très tard demain soir contre le Paraguay. La météo, encore du très chaud. Donc aujourd'hui, vous avez compris, près de la Méditerranée, il fera jusqu'à 36 à Montpellier, 35 à Marseille, 33 à Perpignan et Bastia, 24 à Brest aujourd'hui, 25 à Rouen, 29 à Paris. Avant donc un début d'une nouvelle vague de chaleur, notamment dans le sud de la France.
16: C'était le rappel des titres de Quentin Vinet. Dans un instant, mon invité a longtemps été le patron de la droite, Jean-François Copé. Est-ce que la droite est en train à nouveau d'exploser autour des candidatures d'Édouard Philippe d'un côté, de Bruno Retailleau de l'autre? Écoutez, Jean-François Copé, maire de Meaux et ancien donc patron de l'UMP. Ça se passe tout de suite sur RMC BFM TV.
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16: Vous êtes bien sur RMC BFM TV, il est 8h29. Bonjour Jean-François Copé.
11: Bonjour.
16: Merci de répondre à mes questions ce matin. Vous êtes maire de Meaux, vous êtes ancien ministre, vous êtes l'auteur de ce livre sur les populismes. Quand les populismes trahissent le peuple, c'est aux éditions Plon. On va revenir sur votre diagnostic politique, mais d'abord ce qu'il se passe à droite. Qui sera le candidat de la droite? La droite va-t-elle encore éclater? Est-ce qu'il est complexé, Édouard Philippe?
11: Je ne crois pas, en tout cas.
16: Non, parce que vous n'arrêtez pas de dire, faut que je m'assure qu'il est une droite décomplexée. Ah bah, est-ce que ça voudrait dire qu'aujourd'hui, vous le trouvez un peu complexé, un peu, peut-être gêné par certaines positions?
11: Ça veut surtout dire que le discours qu'il va prononcer dimanche, je pense qu'on va être nombreux à l'écouter très attentivement, parce que ça va être un moment clé. Ça fait plusieurs mois que Édouard Philippe jalonne un certain nombre d'idées que je crois essentielles, hein, autour du rétablissement de l'ordre dans ce pays, l'ordre dans les comptes. Et l'ancien ministre du Budget ne peut pas vous dire à quel point il attend ça. Et puis deuxièmement, l'ordre dans la rue, l'ordre aux frontières, l'ordre à l'école. Donc ça, c'est le premier élément. Et puis deuxièmement, il faut incarner le progrès, parce que la droite, elle n'est pas réac. La droite, elle est attentive au progrès économique, parce qu'il faut des entreprises qui soient fortes. Progrès social, parce qu'on a un modèle social qu'on doit sauver, donc réformer. Progrès environnemental, parce que ça suffit de laisser les gauchistes dire n'importe quoi pour préserver l'environnement, alors qu'il y a tant à faire. Et puis aussi scientifique, on n'est pas des anti-vax. Voilà,
16: Il y a ce que la droite doit être, il y a ce que la droite ne doit pas être. Mais si je vous pose la question, c'est parce que j'ai toujours du mal à comprendre ce qu'il y a derrière cette expression de droite décomplexée. Ce qui voudrait dire qu'il y aurait une droite complexée, une droite décomplexée. C'est quoi une droite complexée? C'est quoi une droite décomplexée?
11: D'abord, il se trouve que j'ai défendu ce concept parce que il y a pas mal d'années maintenant, parce que j'en avais marre qu'on s'excuse toute la journée d'être de droite. Voilà, vous savez, en France, dans beaucoup de milieux, quand on est de droite, les gars vous regardent en disant mais qu'est-ce qu'il a eu? Il a eu un problème dans son enfance. C'est tellement plus moderne d'être de gauche. Enfin bon. Et donc moi j'ai
16: assumé. C'est pas cool d'être de droite.
11: J'ai assumé de dire qu'en réalité la droite décomplexée, c'est une droite qui est hermétique, totalement étanche par rapport au RN, l'extrême droite, qui combat l'extrême gauche de la même manière parce que LFI égale RN, ce sont des populistes, comme je l'ai expliqué dans mon livre. Et ensuite, on dit ce qu'on a à dire. Je suis maire de Meaux. Depuis des années, je défends l'idée qu'on doit rétablir la sécurité, qu'il faut arrêter de mollir, avec des caméras, avec des policiers municipaux armés, mais qu'il faut aussi avoir une approche qui soit décomplexée avec l'ensemble de nos concitoyens, qu'on soit par exemple très ferme sur les questions de laïcité, mais qu'on arrête de stigmatiser les gens au regard de leurs convictions, de leur religion. Bref, une droite décomplexée sur des sujets
16: cool,
11: où on est caricaturé.
16: Ça peut être cool d'être de droite?
11: Le débat, il n'est pas entre cool et pas cool.
16: Non, parce que vous avez l'air de dire qu'il faut un moment oser dire être de droite, c'est...
11: Oui, parce que en vrai, beaucoup de gens à droite ont calé quand ils étaient au pouvoir. Et c'est ça que nous avons payé. C'est-à-dire que, c'est ce que d'ailleurs j'explique dans mon livre en parlant des 7 péchés capitaux. Les petites compromissions, les reculades, les demi-mesures, on veut réformer les retraites puis on n'y va pas. Sur la sécurité, on fait que la moitié du chemin. Sur l'immigration, au lieu d'assumer une politique d'immigration choisie, on s'excuse tous les 4 matins. C'est ça qu'il faut changer. Mais dans le même temps, on le fait de manière moderne. Donc le débat, il n'est pas entre cool et pas cool. Le débat, il est-ce qu'on est capable, à droite, de faire ce que les Français attendent pour montrer que la démocratie, que dans l'état de droit et dans la démocratie, on peut être efficace.
16: Et vous espérez donc qu'Edouard Philippe fera ses preuves sur ce point-là dimanche. Mais ça veut dire qu'à vos
11: Absolument.
16: Yeux, il doit encore faire ses preuves.
11: Mais c'est pas, il doit encore faire ses preuves. C'est son premier meeting. C'est un discours
16: mais,
11: majeur.
16: Non, mais il y a une histoire de meeting, mais il y a aussi son programme, il y a de nombreuses interviews qu'il a pu accorder. Je veux dire, il y a quand même déjà beaucoup de choses.
11: Et bien sûr, c'est ce que je vous ai dit tout à l'heure. Simplement, mon point, c'est que c'est un discours. C'est, moi, je crois beaucoup au retour de la politique par des professionnels, parce que c'est un métier. Ce que Jacques Chirac m'a appris, nous a appris, il faut avoir été, pour être prêt, pour les Français, maire, député, ministre, élu, battu, et un jour, les Français, ils considèrent ou non que vous êtes prêt. Bon, il a fait ce parcours, Edouard Philippe, et ça fait une vraie différence avec ce que nous vivons depuis des années avec le macronisme.
16: Le macronisme.
11: Bon.
16: Pour vous, le macronisme, bah, hors sol, n'ayant pas affronté avant l'élection présidentielle d'élection locale.
11: C'est quoi ? Quand on interdit aux maires d'être députés, ça veut dire qu'à l'Assemblée nationale, vous avez des types qui sont très respectables,
16: oui, mais
11: totalement
16: perchés. Interdire aux maires d'être députés, c'est pas Macron qui l'a élu, enfin qui l'a décidé.
11: Il a décidé, mais je ne suis pas à dire le contraire, c'est Hollande. Mais vous n'allez pas me penser que j'ai
16: mais
11: soutenu Hollande.
16: Mais il me semble que la droite ne s'y était pas totalement opposée.
11: Totalement. Alors je peux vous dire qu'on était mais tous fous de colère, d'imaginer qu'on puisse
16: là-dessus.
11: Interdire à des Français qui tous les jours sont aux prises avec la réalité de venir voter, débattre de la loi et représenter la France profonde.
16: Ça doit faire
11: profonde,
16: partie des points. Il faut supprimer ce non-cumul des mandats. Il faut revenir, on peut être député-maire.
11: En privé, tout le monde le dit. Tout le monde dit que c'est une erreur.
16: C'est juste, je le confirme.
11: Bon, pourquoi ?
16: Ça et le quinquennat d'ailleurs. Les deux en général.
11: Le quinquennat, c'est plus compliqué. C'est une réforme constitutionnelle. Mais en tout cas, de permettre aux maires d'être députés, ça veut dire quoi demain ? Ça veut dire qu'enfin, des gens qui font, comme c'est mon cas, toutes les semaines, des permanences, qui voient les gens, qui prennent des décisions, qui sont face à des problèmes incroyables tous les jours en matière de sécurité, en matière de prévention d'inondations, de phénomènes sanitaires, etc., vont pouvoir à l'Assemblée veiller ou au Sénat à ce que la loi soit conforme.
16: Mais Bruno Retailleau, c'est aussi un élu local.
11: Oui, bien sûr.
16: Donc cette qualité-là, il l'a.
11: Mais je n'ai pas dit qu'il ne l'avait pas.
16: Non, parce qu'on sent quand même, globalement, vous n'avez pas encore totalement rallié Edouard Philippe, mais on sent qu'en tout cas, vous n'êtes pas dans un chemin de ralliement ou
11: non,
16: de soutien
11: attendez,
16: à Bruno Retailleau, il faut être honnête.
11: Soyons là-dessus très très précis. Point numéro 1, la France va jouer son destin en 2027. Est-ce que elle va tomber, comme malheureusement d'autres pays, sous les griffes des partis extrémistes, populistes, qui racontent n'importe quoi et qui bénéficient aujourd'hui d'un succès populaire considérable dans de nombreux pays dans lesquels on fait le procès de l'inefficacité de la démocratie. Ce qui est fou, mais c'est la vérité. Bon, donc, est-ce qu'on est capable de proposer une alternative à ce danger absolu de voir le RN ou LFI en finale qui rendrait le pays dans un état de tension extrême, parce que toutes les propositions qu'ils font, les uns comme les autres, que ce soit Mélenchon ou Le Pen, sont totalement dingues.
16: Si c'est le cas,
11: et
16: vous votez blanc. Si c'est le cas, vous votez blanc. Si vous retrouvez qu'un deuxième tour,
11: je vous promets qu'on se retrouvera ce jour-là, mais je vais tout faire pour éviter ça.
16: Ce qui est sûr, c'est qu'en tout cas, vous faites partie de ceux qui disent il y a un signe égal entre les deux.
11: Mais il y a un signe égal entre les deux, et ne pas dire cela est irresponsable. Bon. Premier point. Deuxième point, il faut qu'il n'y ait qu'un seul candidat à droite. Je pense que la France aujourd'hui attend une politique de droite. Ça n'a pas toujours été le cas. Je pense qu'en 81, les gens voulaient de la gauche. Très bien. Aujourd'hui, ils veulent le rétablissement de l'ordre et du progrès. Bon, donc, il faut un seul candidat de droite. Nous en avions 10 ou 15, je ne sais plus, il y a 6 mois. On a un peu progressé, on n'a plus que 3. Bon, grosso modo, je vais un peu vite. Retailleau, Édouard Philippe, Attal. Bon, à partir de là...
16: Bon, vous rajouter David Lisnard.
11: Non, justement. Pourquoi je dis 3? Oui, non, mais attendez, pourquoi je dis 3? Parce que il faut arrêter de raconter n'importe quoi. Pour être candidat à la présidence de la République, il faut avoir un parti, des militants et des moyens financiers. Sinon, on fait semblant.
16: Donc, David Lisnard, il fait de la figuration, quoi.
11: Excusez-moi, mais on commence maintenant à rentrer dans
16: donc
11: le dur.
16: Donc, on retient. Bon, Retailleau, Attal et
11: donc, je pense que maintenant, les choses doivent être clarifiées par rapport à cela. Nous avons 3 candidats. Ils n'ont pas voulu les uns et les autres de primaire. Moi, j'étais pour, mais ils n'ont pas voulu. Bon, donc ça veut dire que ça va se départager comment ? Bah, probablement par des sondages qui, je pense, vers octobre-novembre, vont permettre de voir qui fait la différence, en espérant qu'il y en ait un des 3 qui fasse la différence, et surtout que les 2 autres veuillent bien entendre que l'intérêt supérieur du pays et qu'ils viennent se
0: ça
11: retrouver
0: se quand,
11: pour éviter l'arrivée de l'extrême droite
0: quand,
11: et de l'extrême gauche.
0: Parce que Jean-François Copé, quand on écoute Laurent Wauquiez, qui donc ces derniers jours a dit son soutien à Édouard Philippe, en tout cas il dit par son histoire, par les responsabilités qui ont été les siennes, je crois qu'Édouard Philippe peut incarner l'ordre et le sérieux permettant de redresser la France. Lui qui il y a encore quelques mois disait tout sauf Édouard Philippe. Bon, il dit surtout, le risque est le suivant, si tout le monde maintient sa candidature, notre seule contribution aura été d'éliminer un candidat de droite et permis la qualification de Jean-Luc Mélenchon au second tour. Il demande donc à Bruno Retailleau de se retirer.
11: Alors, moi, mon point, c'est qu'il faut qu'il y en ait trois, qu'il y en ait un et pas trois. Bon, ça veut dire que, je suis pas le seul à le dire, hein. Effectivement, il y a Laurent Wauquiez, mais enfin, Valérie Pécresse, Gérard Larcher, Michel Barnier, enfin, je lui fais pas tous. On est tous à dire, mais attention.
0: Mais on décide quand? C'est-à-dire attention. Que si on décide donc, aujourd'hui, en effet, non, c'est plutôt Édouard Philippe
11: écoutez,
0: le...
11: Aujourd'hui, il y a un moment où chacun veut montrer qu'il est le meilleur. Ok, super. Moi, je dis juste qu'il faut que, à l'automne, dans une zone qui serait, je sais pas, moi, novembre, voilà, il me semble, enfin, novembre, décembre maximum. En tout cas, on fait pas partir les Français aux fêtes de Noël sans qu'ils sachent qui va être le candidat de la droite.
0: Et sur quels critères? Bon. Est-ce que c'est juste les sondages?
11: Bah, écoutez, on n'a pas le choix, ils ont pas voulu faire de primaire. Bon, donc à partir de là, il y a pas 36 solutions. Si, les différents sondages d'opinion montrent qu'il y a une dynamique qui se crée autour de l'un des trois, ce que j'espère, parce que s'ils sont à touche-touche les trois, alors là on peut fermer la maison. Mais s'il y a cette dynamique qui se crée, bah, j'espère que les deux autres entendront ce message de responsabilité.
0: Mais à ce stade, Jean-François Copé, vous-même, vous ne choisirez que celui qui sera le mieux à même, le plus haut dans les sondages, ou est-ce que vous choisirez sur d'autres critères, vous?
11: Mais écoutez, ce sera les deux. C'est évident que moi, je ne vais pas soutenir quelqu'un, si c'est le cas, qui se montrerait, trop bienveillant à l'égard du Rassemblement National. Voilà. Parce que moi, je suis de l'école chiracienne, je sais trop les dangers absolus de l'extrémisme, parce qu'en réalité, c'est le double langage permanent. Regardez le
0: problème. Ça, c'est l'alerte que vous lancez à Bruno Retailleau. Enfin, à un moment, décrypter, il faut le dire. C'est à Bruno Retailleau que vous vous adressez là ce matin.
11: Vous vous souvenez peut-être pas, parce que vous vous interrogez beaucoup de monde, mais c'est sur votre plateau qu'il y a quelques mois, j'ai évoqué l'idée
0: tout à fait,
11: qu'il y
0: avait
11: un risque de schisme au sein de ma famille politique entre ceux qui font preuve d'une bienveillance, ou en tout cas de comportement ambigu, et ceux qui sont extrêmement fermes par rapport au Rassemblement National. Moi, je mets un signe égal entre le Rassemblement National et LFI. C'est un point de divergence que j'ai avec Bruno Retailleau et probablement avec un certain nombre d'autres militants et sympathisants, mais de la même manière que je n'ai pas accepté que François-Xavier Bellamy vote une motion de censure présentée par Jordan Bardella au Parlement européen contre la commission présidée par von der Leyen. Dieu sait si j'ai des divergences avec la...
0: Mais on ne vote pas avec le RN.
11: Mais on ne vote pas une proposition du RN. Mmh. Enfin, écoutez, ou alors je ne sais pas où on habite. Il y a trop de divergences entre nous. Regardez, à chaque fois que le RN fait une proposition, combien on est dans la démagogie. Même sur la canicule, ils sont allés, alors qu'ils ont craché sur le changement climatique depuis des années. Les gars, la semaine dernière, sans rire, vous disent, on vous propose un plan de 200 milliards pour financer les climatiseurs.
0: C'est devenu, ils ont coupé en 10 la somme.
11: En 24 heures, on est passé à 40 milliards. Et alors donc, quand même, il y a quelques journalistes qui ont fait leur travail et qui ont dit, mais vous pouvez nous expliquer comment vous faites? Et là, ils nous ont dit, on va le financer
0: par un prêt
11: auprès de la Banque Centrale Européenne. D'ailleurs, d'habitude, ils détestent tout ce qui est européen, maintenant, ils le trouvent formidable, mais surtout, la Banque Centrale Européenne ne fait pas de prêt. Donc c'est là où je dis
0: problème. Donc en fait c'est n'importe quoi.
11: C'est n'importe quoi. Alors je prends cet exemple, malheureusement c'est souvent vrai. Et d'ailleurs ceux qui votent RN, les études le montrent, c'est des gens qui en ont marre. Donc à nous d'aller leur dire, mais attendez, c'est nos enfants. Et donc arrêtez de penser que la réforme c'est sinistre. La réforme c'est pas sinistre, c'est pas du sang, de la sueur et des larmes comme je l'entends dire. C'était Churchill qui a dit ça en 40, au moment où c'était la déportation, la guerre et la mort. Là il s'agit de savoir si on reporte un peu la construction du rond-point près de chez nous, ou si on dérembourse de l'Iprane. C'est quand même pas les mêmes enjeux.
0: En gros, c'est ça la question. C'est effectivement la question de notre modèle social, la question de nos investissements. Jean-François Copé, vous disiez, moi je mets un signe égal entre Jean-Luc Mélenchon et Marine Le Pen, entre le RN et LFI. David Lisnard, qui était mon invité à ce même micro il y a deux jours, disait, face à Jean-Luc Mélenchon, je voterai pour n'importe qui.
11: Oui.
0: Sauf Jean-Luc Mélenchon.
11: Okay. Enfin, tout ça, c'est bien gentil, mais ça, c'est des débats de lendemain de premier tour. OK? L'étape aujourd'hui, elle n'est pas d'un.
0: Mais vous accepterez de choisir au lendemain d'une deuxième tour?
11: Ben, on en reparlera. Moi, j'en suis pas là. Aujourd'hui, tout mon combat, c'est d'empêcher ça. Vous voyez? Parce que je rappelle un petit détail.
0: Oui, mais pardon.
11: Je
0: j'ai toujours du mal avec ça. Je comprends très bien qu'il y ait des étapes et c'est très important. Mais au fond, vous êtes déjà en train de dire que certes, il y a un signe égal entre les deux, mais qu'à partir du moment où les deux seraient en finale pour l'élection présidentielle, quand même vous choisirez.
11: Ben, je ne sais pas vous le dire aujourd'hui. Je ne sais pas vous le dire aujourd'hui. Mon combat, il est d'empêcher ça. Mon sujet numéro un, c'est de dire LFI égale RN. D'ailleurs, ils se sont comme par hasard retrouvés les deux pour voter ensemble 40 milliards de hausses d'impôts. Les mêmes amendements, ils les votaient ensemble, l'extrême gauche et l'extrême droite, à l'automne dernier au budget. Et on n'a pas encore tout vu. J'attends avec très grande inquiétude le budget à l'automne, dans un moment où la France est dans une situation financière catastrophique, les marchés sont extrêmement fébriles, parce qu'ils se disent que ce pays est bloqué à cause de cette folle dissolution de Macron, qui a conduit, comme un certain nombre d'entre nous l'avions prédit, à cette situation dramatique de blocage institutionnel pendant 3 ans.
0: Qu'est-ce qu'on fait? Quel
11: alors que le
0: modèle,
11: monde entier est en pleine
0: quel
11: ébullition.
0: Quel modèle économique? Vous avez peut-être lu ce matin Gabriel Attal dans les colonnes du Parisien, dit objectif 0% de déficit en 2037, je crois. Mais vous y croyez à ça?
11: Vous voyez qu'il y a une vraie convergence en fait entre ce que dit Gabriel Attal, Bruno Retailleau et Édouard Philippe. C'est donc bien quelque part qu'on devrait être capable de recréer ce qu'on appelait autrefois l'UMP.
0: C'est un candidat de droite. Gabriel Attal, c'est un candidat de droite,
11: oui,
0: à vos yeux.
11: Enfin, là, il est passé à droite. Enfin, il était pas à droite toute sa vie.
0: Vous avez l'air de vous en désoler. Vous me disiez à l'instant que c'était cool d'être de droite.
11: Ben non, pourquoi être désolé?
0: Non.
11: Au contraire.
0: Non. Donc
11: pas
0: il est.
11: Tout.
0: Donc.
11: C'est au contraire, je vous dis
0: faut
11: tout.
0: Faut qu'il assume. En fait, peut-être que c'est ça que vous avez demandé.
11: Honnêtement, chaque jour qui passe, il m'a l'air d'être de plus en plus à droite. Mais surtout, ce que je vois, c'est les conditions de reconstitution d'un grand parti de droite et du centre qui doit aussi préparer les législatives dans la foulée pour des candidats uniques. Parce que sinon, on n'aura pas la majorité absolue. Et si on n'a pas la majorité absolue, l'enfer continue.
0: Jean-François Copé, vous disiez à l'instant la tentation du RN notamment, pour un certain nombre d'électeurs, c'est parce qu'ils en ont marre, dites-vous. Est-ce que vous avez vu que sur le volet de la justice, il y a ce vide juridique, on découvre, et c'est encore plus vertigineux après les drames que la France vient de traverser, que Liana, que Louis, qu'il y a des mineurs criminels qui vont se retrouver libérés parce que on n'a pas modifié à temps les textes législatifs, ceux qui sont en prison pour crime de manière préventive entre 16 ans et 18 ans, qui se retrouvent libérés, avec des inquiétudes que ça suscite. La famille d'Elias qui ne dort plus depuis 3 jours, avec l'inquiétude que les assassins de leur fils ne puissent être libérés, avec même des erreurs juridiques. On l'a su ce matin, c'est une information BFM TV, un majeur justement, un homme de 20 ans qui était accusé de tentative de meurtre sur 2 victimes et également accusé par son co-détenu de sévices en prison, a été libéré par la chambre d'instruction de la cour d'appel de Rouen, alors qu'il y a un risque de récidive chez cet homme-là. Comment vous réagissez à ça? C'est-à-dire, je ne sais alors, même plus quoi dire quand on découvre l'ampleur des erreurs, des incohérences.
11: Alors, d'abord, enfin, je suis, vous l'avez rappelé, maire de Meaux, je suis par ailleurs avocat et je connais pas le dossier. On ne le connaît pas autrement que.
0: Je vous demande pas sur ce dossier-là. Donc,
11: non,
0: je vous demande sur
11: ce dossier,
0: le vide juridique.
11: Attendez, j'arrive. Sur ce dossier d'abord, il faut bien vérifier parce que votre chroniqueuse qui a expliqué tout ça a dit que ça pouvait peut-être être une erreur d'appréciation du juge au regard du fait que peut-être que en fait il était majeur et pas mineur.
0: Exactement, donc, mais suscité donc, par alors, donc, ce vide juridique qui
11: alors,
0: a créé.
11: Non, parce que du coup, dans ce cas, il n'y a pas de vide juridique. Donc ça peut être une erreur humaine, elle doit être corrigée. Bon, deuxièmement, ce vide juridique. Par ailleurs, doit être corrigé d'urgence. Enfin, troisième point, parce que je vais jusqu'au bout de la logique.
0: Pardon, ils avaient un an pour changer la loi. Ça fait un an. La cour, ça fait un an qu'ils pouvaient changer la loi et on se réveille le jour J.
11: On est tous d'accord. Et ça, il faut pas s'étonner que cela conduise effectivement la population à être exaspérée. En même temps, je lui demande d'être aussi exigeante vis-à-vis du RN que vis-à-vis des partis de gouvernement et de LFI. Parce que quand c'est le RN et LFI disent n'importe quoi, disent « Oh, c'est pas grave, c'est Le Pen, c'est Mélenchon, ils exagèrent », nous, on fait une erreur, on en prend plein la figure. Donc moi, j'invite quand même à ce que tout le monde soit sur le même plan, y compris quand c'est les journalistes qui les interrogent. Troisième remarque, après vous avoir dit tout ça, c'est qu'effectivement, s'il y a une erreur, elle doit être corrigée d'urgence. Je ne veux pas qu'on jette l'opprobre sur l'institution judiciaire. Je peux témoigner en tant que maire de Meaux.
0: Mais moi non plus, je ne veux pas qu'on jette l'opprobre.
11: Non, je vous ai pas dit que vous l'aviez dit.
0: Le problème, c'est quand même les faits.
11: Mais écoutez, ça doit être corrigé de toute urgence et la justice a les moyens de le faire. On peut faire appel d'une décision, y compris le parquet, tout ça peut être regardé et corrigé très vite. Première remarque. Deuxième remarque, le vide juridique doit être comblé par la loi d'urgence. Enfin, troisième point, attention à ne pas jeter l'opprobre, je le répète, sur une institution judiciaire qui, par ailleurs, dans de nombreux sujets dont personne ne parle, fait un travail remarquable. Je peux témoigner en tant que maire de Meaux de ce que fait dans le ressort judiciaire des personnels, qu'ils soient magistrats du siège, du parquet, un travail incroyable pour essayer de contribuer à la mission de rendre la justice dans ce pays. Et croyez-moi, vu les moyens qu'ils ont, on est loin du compte. Car la réalité, c'est qu'il y a un point, je suis désolé de le dire, il y a un manque de moyens chronique. On a deux fois moins de magistrats que dans la moyenne européenne. Il y a des problèmes de modernisation du fonctionnement qui, malheureusement, expliquent beaucoup de choses. Ensuite, vous avez l'erreur humaine. Cette erreur doit être corrigée et, le cas échéant, sanctionnée. Mais c'est autre chose.
0: Merci beaucoup Jean-François Copé d'avoir répondu à mes questions ce matin. Vous êtes maire de Meaux et votre livre « Quand les populistes trahissent le peuple » c'est aux éditions Plon. Il est 8h47 sur RMC et BFM TV.
2: Merci Apolline, et sur RMC dans un instant le débat, le choix de la rédaction. Avouez que parfois on ne sait pas si c'est 80, 90 ou 70 sur la départementale. On en parle dans un instant. Faut-il alléger les amendes? C'est le débat qu'on va avoir. Et puis le mondial de Virginie bien sûr. Restez bien sur RMC.
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2: Il est 8h50 sur RMC, le mondial de Virginie. C'est avec vous, Virginie Fulpin, bonjour.
16: Bonjour.
2: Dans un instant, avec vous, les toutes dernières infos sur le mondial. Les Bleus en huitième de finale demain, rappelons-le. Mais avant cela, le choix de la rédaction, c'est avec Louise Salé, reporter au service société d'RMC. Bonjour Louise.
16: Bonjour Mathieu.
2: À combien faut-il rouler sur les petites routes? 70, 80, 90. Une étude de Coyote a recensé les changements de vitesse incessants que l'on subit sur les nationales et départementales. Par exemple, 120 changements entre Lyon et Avignon sur 160 km de la nationale 7. On s'y perd et on se fait parfois flasher, c'est une réalité. C'est une information que vous nous révélez ce matin, Louise. Le président de Département de France souhaiterait ne plus sanctionner les excès de vitesse inférieurs à 10 km/h sur ces routes.
29: Effectivement, François Sauvadet, qui est également président de la Côte d'Or, veut que l'État fasse preuve de plus de souplesse par rapport aux excès de vitesse sur les routes départementales. Il y a déjà une tolérance depuis 2 ans pour les dépassements inférieurs à 5 km/h. Ils n'entraînent plus de retrait de points, mais il faut quand même payer 135€. Et bien pour cet élu, il faudrait faire de même pour tout excès inférieur à 10 km/h et même supprimer cette amende.
1: Il faut absolument, compte tenu de cette complexité que ressentent nos compatriotes, qu'on adapte notre législation. Et je pense qu'en effet, pour 10 km/h, on pourrait s'abstenir de faire payer des amendes pour des personnes qui souvent sont de bonne foi et dont le comportement de 10 km/h supérieur ne provoque pas d'accidentologie supérieure.
29: Les excès de vitesse inférieurs à 10 km/h représentent 80% des PV issus des flashs de radar. Le manque à gagner serait donc considérable pour l'État.
2: Mais si François Sauvadet dit ça, Louise, c'est parce qu'il y a beaucoup d'automobilistes qui râlent.
29: Oui, ils ne comprennent pas toutes ces limitations de vitesse qui changent. Elles sont liées au tracé des routes, sortie de village, rond-point, virage. Martin Lange, reporter RMC, a interrogé des automobilistes sur la D2 en Loire-Atlantique, où il y a 45 changements de vitesse sur 85 km.
5: Toutes les 200 mètres, il y a des panneaux qui changent. Un coup, c'est 50. Des fois, dans l'autre sens, c'est 70. À un moment de temps, c'est 50. Bon, on commence à connaître, donc ça va, mais c'est un peu pénible, oui.
15: Est-ce que du coup, vous l'évitez un petit peu, cette route?
5: Bah oui et non, parce qu'on n'a pas le choix de l'emprunter.
20: C'est pas une histoire d'être compliqué. C'est une gênance. Il y a d'autres choses à regarder. Des fois, les cyclistes, oui, on est toujours à chercher de droite et de gauche.
21: On est moins à regarder la route que le compteur. C'est peut-être plus dangereux que d'avoir une route qui ait constamment la même limitation de vitesse.
29: Et une autre étude de Coyote indiquait il y a quelques années qu'un Français qui parcourt 100 km s'expose en moyenne à 17 changements de limitation de vitesse.
2: Et le passage à 80 km/h sur les routes départementales en 2018, c'est le début de ce grand flou.
29: Oui, souvenez-vous, c'était la mesure explosive du Premier ministre d'alors, Édouard Philippe, qui avait mis le feu aux poudres et en partie déclenché le mouvement des Gilets jaunes. Les élus mécontents avaient obtenu un assouplissement. Depuis, une cinquantaine de départements sont revenus sur les 80 km/h. Parmi eux, beaucoup sont repassés à 90 km/h sur certaines routes et une petite dizaine l'ont fait sur l'ensemble du réseau routier départemental.
2: Alors, ce qui rend les choses moins lisibles pour les automobilistes.
29: C'est ce que pense l'association Prévention Routière. Sophie Saintin en est la déléguée générale.
23: Nous, on était favorables, notamment sur ces tronçons, parce qu'il y a un risque de choc frontal plus important. On était favorables aux 80 km/h. Et c'est plus lisible sur le territoire d'avoir la même règle partout.
29: Et d'ailleurs, pour l'association, hors de question de supprimer les sanctions pour les petits et les grands excès de vitesse.
2: Merci Louise Salé, reporter au service société d'RMC. Allez, on passe au foot.
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2: Virginie, l'Algérie éliminée en 16e de finale de la Coupe du Monde cette nuit, battue 2-0 par la Suisse. L'Espagne et le Portugal ont rendez-vous en 8e.
26: L'Espagne qui n'a toujours pas encaissé le moindre but depuis le début de cette Coupe du Monde. 3-0 contre l'Autriche hier soir. Les Espagnols vont retrouver leur voisin en 8e, le Portugal, vainqueur de la Croatie 2-1. C'était un peu le duel des pré-retraités entre Cristiano Ronaldo et Luka Modric. C'est donc Luka Modric, le Ballon d'Or 2018, qui prend sa retraite internationale. Il faut dire qu'il aura 41 ans en septembre.
27: Au revoir.
26: Au revoir et merci surtout. Merci pour la magie. Merci aussi pour la finale de la Coupe du Monde 2018.
2: Aussi. Les Bleus qui vont avoir chaud pour leur 8e de finale demain soir.
26: Oui, la température monte dans le nord-est des États-Unis, plus de 35 degrés à l'ombre. Les organismes vont être mis à rude épreuve lors du 8e de finale de demain soir entre les Bleus et le Paraguay à Philadelphie.
2: Oh, j'ai chaud.
26: Ça faisait longtemps quand même qu'on l'avait pas entendu. Le staff de l'équipe de France a adapté l'entraînement, se prépare à un match donc en pleine chaleur. Si le Paraguay ne met pas la clim, évidemment.
2: La température, c'est aussi l'effervescence autour des Bleus.
26: Une euphorie autour de l'équipe de France depuis mardi, vous l'avez sans doute remarqué, depuis la démonstration contre la Suède. Les Bleus sont arrivés à la Coupe du Monde avec la réputation d'avoir la meilleure attaque du monde depuis le début de la compétition. Ils montrent sur le terrain que c'est bien le cas. Alors forcément, la planète entière en parle et Didier Deschamps doit gérer cette situation, rappeler que rien n'est fait, que le Paraguay est une équipe redoutable. Oui, le Paraguay va défendre à 11, on le sait, mais le sélectionneur a des problèmes de riche. Gérer l'euphorie, il y a pire. Il doit aussi gérer quelques égos blessés. On a vu des images de Ryan Cherki bougon parce qu'il a un temps de jeu limité depuis le début du mondial. J'espère que Didier Deschamps est fort en calinothérapie. Ça sert toujours dans ces cas-là.
2: Alors, Paraguay-France, demain soir, 23h. Mexique-Angleterre, dans la nuit de dimanche à lundi, avec Thomas Tuchel qui lance un appel aux parents anglais.
26: Laissez vos enfants regarder le match, d'accord?
2: Mais oui.
26: C'est à 1h du matin, heure anglaise, mais tout le monde doit être tellement l'équipe heureux d'Angleterre, n'est-ce pas? Et le sélectionneur dit même que, tant pis si les enfants ratent l'école le lendemain parce que c'est pas encore les vacances là-bas. Hey

0: Kurt Weill.
1: Eh ben vous êtes prêts pour aller au Losers Café. Je suis désolée, hein, parce que c'est un bar qui a été transformé pour consoler les perdants. L'idée est bonne, avouons-le. On se retrouve autour d'un verre, on parle de nos défaites, on va critiquer l'arbitrage, dénoncer les injustices, refaire le match jusqu'au bout de la nuit. Et c'est marrant parce que c'est l'entreprise de boissons Oatly qui a créé le Losers Bar au Mexique. C'est une entreprise suédoise. Alors on dit merci qui d'avoir envoyé les Suédois au Losers Bar, hein.
2: Merci Virginie Fulpa, déjà. Et puis la suite et la fin de ces 16e de finale, c'est à suivre sur RMC. Ensuite, Paraguay-France, 23h, en direct et en intégralité demain. Et puis, attendez, n'attendez pas demain, restez bien sur RMC dans un instant. Il y a les GG, le petit brin de voix d'Alain Marchal.
0: Bonjour Alain, comment ça va ? Tu veux pas qu'on parle des Doors plutôt ?
2: Allons-y.
0: Et de Alabama Song et des albums des Doors. Alors, les grandes gueules, dans un instant, ce sera rock'n'roll aussi, remarquez, parce qu'on va regarder ce qui s'est passé chez Lidl quand même. Ça en dit beaucoup sur nous, d'une manière générale. Et puis sur Lidl, parce que Lidl, en faisant son opération climatisation et ventilateur, il savait que dans des magasins, il n'en avait pas beaucoup. Donc est-ce que c'est des profiteurs de misère, Lidl ? 32-16 pour en parler avec les GG. Et on regardera le programme économique de Gabriel Attal, qui veut tailler dans les dépenses sociales, 100 000 fonctionnaires en moins. Les dépenses sociales en France, c'est 900 milliards. Est-ce qu'il a raison ? Est-ce qu'il faut tailler dans les dépenses sociales ? Mais surtout, est-ce que ça vous fait gagner une élection présidentielle, ça ? C'est au 32-16 que vous en discutez. Discuter avec les GG.
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16: Il est 9h, dans un instant, vous retrouvez les grandes gueules sur RMC. Bonne journée à tous. Mais juste avant les GG, un point sur l'actualité avec Quentin Vinet. Bonjour Quentin.
17: Bonjour à tous. Les conséquences de la chaleur, la deuxième canicule du mois de juin qui a provoqué 2025 décès de plus qu'en temps normal lors de la semaine donc du 22 juin. Ça lui faisait atrocement chaud. Sébastien Crêpe du service politique à RMC. C'est le premier bilan qui est donc dressé ce matin par Santé publique France.
18: Oui, donc avec ces 2025 décès supplémentaires observés en l'espace d'une semaine entre le 22 et le 29 juin, c'est 29% de plus que la semaine précédente avec une surreprésentation de deux régions, notamment l'île de France et les Pays de la Loire, plus 62% de décès dans ces deux régions. Et c'est un chiffre partiel parce qu'il n'est basé que sur les deux tiers à ce stade des certificats de décès. On aura un bilan plus consolidé dans trois semaines. On avait déjà dénombré 300 morts lors du premier épisode de canicule au mois de mai. Mais on ne devrait pas au total, selon la ministre de la Santé, atteindre les 10 000 morts, ce chiffre évoqué par les écologistes. En revanche, il y a un chiffre qui est particulièrement observé. C'est la hausse très importante des décès à domicile, plus 91%, chiffre beaucoup plus élevé que la hausse constatée dans les EHPAD, plus 37%, ou à l'hôpital, avec des personnes donc isolées chez elles, qui sont décédées souvent seules, d'où ce projet du gouvernement qui travaille à créer des centres de mise en protection, de mise à l'abri.
17: Et alors l'autre conséquence de la chaleur, ce sont les incendies dans le sud de la France. Toujours ce matin, 6 départements sont en alerte maximale pour le risque de départ de feu. Le feu du Canet, qui est dans les Pyrénées-Orientales, qui est fixé ce matin. C'est la bonne nouvelle, après avoir entraîné l'évacuation d'un peu plus de 3 000 personnes, beaucoup de vacanciers dans les trois campings qui ont

0: touché. 280 bungalows ont brûlé. L'incendie du Minervois entre l'Aude et les Rhônes n'est toujours pas éteint non plus ce matin. La Coupe du Monde de football, l'Espagne, le Portugal et la Suisse, les derniers qualifiés là pour les huitièmes de finale ces dernières heures. Dernier qualifié, c'est la Suisse qui a battu l'Algérie 2-0. Énorme déception pour les supporters algériens qui s'étaient rassemblés très tôt ce matin pour ce coup d'envoi à 5h. 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

0: Bonjour à tous, c'est parti pour les GG pour les grandes gueules. Vous savez ce qu'il vous reste à faire si vous voulez discuter et débattre avec les GG en direct sur RMC et RMC Story. C'est composé le 32-16 et nous sommes ensemble jusqu'à midi. Bonjour Olivier.
1: Salut Alain, bonjour les grandes gueules, bonjour à tous.
0: Aujourd'hui dans les grandes gueules, nous sommes avec l'éducateur Abel Boyi. Bonjour mon cher Abel.
2: Salut les amis.
0: Une petite nouvelle dans les GG, elle vient faire un tour de piste avec nous. C'est Bérénice Levé qui est des nôtres. Elle est philosophe, conférencière. Bonjour Bérénice.
3: Bonjour.
0: Bienvenue.
1: Alors là, on a une intello dans les GG. Ah, oui, je peux vous dire que le niveau monte. Ouais. Parce que Bérénice...
3: Essayiste aussi.
1: Oh là là, essayiste. Ah. J'ai lu le CV de Bérénice à rallonge. C'est impressionnant. Hein.
4: Là, on va se tenir à carreau.
1: Voilà. Heureuse d'être dans les GG.
3: Oui, très heureuse.
1: Tu vas voir, c'est la philosophie, mais un peu différente.
3: C'est ce que j'ai... Non, mais j'ai choisi la philosophie politique précisément... pour prendre part à la conversation commune. Et je suis pour une philosophie sur le terrain, engagée, qui serve à quelque chose.
0: Donc, Tu as bien en tête ta thèse sur Hannah Arendt.
3: Voilà,
0: bon,
3: exactement.
0: Ben nous, on est l'antithèse de ta thèse sur Hannah Arendt.
3: Non, pas nécessairement.
0: Et puis, dans un instant, nous serons avec Laura Varton-Martinez, la sophrologue, qui a un petit souci de voiture et de circulation. Elle va nous rejoindre dans quelques minutes. De quoi va-t-on parler dans les GG, dans les grandes gueules? On va parler du président du département de France qui souhaite ne plus sanctionner les excès de vitesse inférieurs à 10 km/h. On regardera aussi ce qui se passe du côté des dépenses sociales. Le programme de Gabriel Attal, il veut réduire. Alors, on a regardé du coup en préparant l'émission les dépenses sociales, c'est 900 milliards d'euros. Hein. Les dépenses sociales, il veut tailler dans le gras des dépenses sociales et enlever 100 000 fonctionnaires. Voilà quelques-uns des sujets sur lesquels vous allez pouvoir réagir au 32-16. Mais je vous propose que l'on revienne ensemble. Et ça en dit long sur ce qui est.
1: Ça en dit long sur
0: ce qui est devenu notre société. Revenons sur ce qui s'est passé dans les supermarchés Lidl avec la vente des ventilateurs et des climatiseurs.

0: Alors, c'est la guerre, franchement, on n'en était pas loin hier. Quand on regarde sur les réseaux sociaux quelques-unes des scènes, on peut vraiment parler de scènes de chaos, de scènes de bagarre, des gens qui en sont venus aux mains. On voit même des hommes jetant des femmes au sol, des femmes se tapant entre elles, tout ça pour acheter des climatiseurs et des ventilateurs.
1: Oui, mais à prix bradé, puisqu'on pouvait acheter un climatiseur mobile à 179€, des ventilateurs à partir d'une dizaine d'euros. Donc il y a des centaines de clients qui faisaient la queue avant l'ouverture de certains magasins Lidl, parfois dès 4h ou 5h du matin. Donc il y a eu des bousculades, des altercations, des tentatives de forcer les entrées. D'ailleurs à Nanterre, dans le magasin, la pression de la foule a endommagé une porte automatique. L'intervention de la police a été nécessaire. De nombreux magasins, en fait, n'avaient reçu que quelques climatiseurs, d'où la frustration. Donc, il y a des centaines de clients et il y a 6-7 climatiseurs disponibles. C'est ça qui a provoqué la colère des clients. Donc, ça montre deux choses. Ça montre déjà que les gens sont sous-équipés parce qu'on nous annonce une nouvelle vague de chaleur. C'est-à-dire que les gens, finalement, ils sont quand même un peu dans le désarroi. Ils sont sous-équipés. Ils n'ont pas forcément beaucoup d'argent, donc ils se précipitent pour acheter de quoi s'équiper. Et puis, ça montre aussi qu'une opération comme celle de Lidl, qui au départ est une bonne opération, tout le monde en a parlé, se retourne contre l'enseigne. Parce qu'aujourd'hui, Lidl, on fait son procès. On dit que Lidl exploite la misère des gens. Alors, qu'est-ce que vous en pensez?
0: Est-ce que Lidl, c'est un profiteur de misère dans cette affaire? 32-16 pour le dire au GG, aux grandes gueules, à Belboyi.
2: Moi, je suis un peu d'accord. On a l'habitude de ce type d'opération commerciale. De toute façon, c'est pas la première fois. Ça fait partie des mécanismes du capitalisme. Mais on peut remarquer que lorsque ça se passe dans des zones où vous avez des populations qui sont en plus grande difficulté sociale, vous avez une communication tonitruante pour très peu de produits. Et je pense que dans leur stratégie commerciale, ils voulaient avoir des images, mais ils ne s'attendaient pas, à ce qu'il y ait autant de débordements. Et au final, ça donne quelque chose de très mortifère, en fait, parce qu'on se retrouve avec des personnes qui peuvent être présentées comme des personnes qui ne savent pas se tenir, alors qu'en fait, on a joué sur leur misère sociale, sachant que effectivement que la population n'est pas prête, puisque l'État lui-même n'était pas prêt. Beaucoup de gens, même je pense que des millions de Français, sont sous-équipés ou ne sont pas encore équipés, et je trouve que c'est vraiment dommageable. Et pour ma part, je fais partie des personnes qui font ce procès à Lidl. On ne joue pas avec la misère des gens.
3: Non, alors, moi, je vais être extrêmement sévère. Je considère que Lidl, après tout, est dans son rôle. Ils sont là pour vendre et donc ils font une promotion et ils font de la publicité pour le faire savoir. Bon, mais à voir les images, je me suis quand même posé une question. Est-ce qu'il n'y en a pas certains qui, exactement comme après les matchs de foot et toutes ces scènes de violence auxquelles on va finir par s'accoutumer, n'ont pas profité de l'occasion, sachant précisément la foule que cela allait déplacer, pour prendre part finalement à cette opération?
0: Ça devient un exutoire.
3: Les scènes de bagarre, notamment c'est une de ces scènes là quand vous voyez là les trois jeunes gens qui sont trois noirs en train de se battre sur un simple climatiseur. On a quand même l'impression que le climatiseur ils n'ont strictement rien à faire. En revanche, déclencher de la violence là semble tout à fait leur objet. Voilà, bon, après, c'est une interprétation, mais moi, quand j'ai vu ces images, je me suis dit, mais est-ce qu'une fois encore, on n'a pas simplement saisi une occasion pour...
0: pour casser, quoi, en
3: oui,
0: fait, c'est
3: pour
0: ça.
3: Casser. Bon,
2: c'est bien. Bon, tu commences bien. On va pouvoir commencer par une certaine confrontation, parce qu'il n'y a pas que des Noirs qui se sont battus autour de ces climatiseurs.
3: Non, c'est toute une population.
2: Toute une population qui s'est battue, et je ne vois pas quel serait l'intérêt d'une personne de venir en utilisant le prétexte d'un climatiseur pour mettre le bordel. Toutes les personnes qui sont venues en avaient besoin.
1: Alors là, moi, je mettrais un bémol. Parce qu'on a regardé le Bon Coin, et sur le Bon Coin, tu retrouves ces climatiseurs qui ont été achetés, qui sont revendus beaucoup plus cher. Oui. Donc certains sont venus aussi en acheter plusieurs,
2: ils avaient peut-être ça arrive toujours,
1: pour simplement faire du commerce derrière, pour les revendre un peu plus cher et se faire un peu de beurre. Donc là, on n'est pas dans le besoin, on est on essaie de faire un petit coup.
2: Ça arrive partout, c'est comme quand, par exemple, dans le domaine des jeux vidéo, une nouvelle console sort, on l'achète et on la revend trois fois à son prix.
1: Oui, alors Lidl, bien sûr, ce qui est un peu dégueulasse, c'est quand même que Lidl dit venez, il y en a 200 000 en vente.
2: Mais voilà,
3: c'est ce que j'aimais. Vous savez qu'il y a 200 000 sur tous les Lidl.
1: Oui, mais les gens se sont fait avoir parce qu'ils pensaient qu'ils en auraient plein. Ils arrivent, ils en trouvent.
3: Oui, mais ça, on connaît la technique de Lidl.
1: Ça crée de la frustration. C'est quand même pas.
3: Mais souvenez-vous, quand Intermarché avait fait cette opération autour de Nutella, à un prix extrêmement bas, où ça avait été pareillement des scènes de furie et de fureur.
0: Oui, mais là, tu vois, je regardais les commentaires. Je suis pas sûr que ce soit profitable pour Lidl, ça, en fait. Parce que ce que les enseignes ont intérêt à faire, c'est du bon bouche à oreille. Or là, les derniers bouche à oreille de Lidl, ils sont pas très bons, quoi. Mmh. Si tu veux, on y voit des scènes d'émeutes. Et oui, mais derrière, qu'est-ce que ça veut dire ? Ça veut dire qu'ils disent 200 000, sauf que t'as l'impression qu'il va y en avoir partout en France. Or, il y a des magasins où ils font venir le monde, alors qu'il finalement il y a que 4 ou 5 ou 6 climatiseurs, et t'as 90 ou 100 personnes qui attendent. Donc derrière, je suis pas sûr que ce soit profitable pour l'enseigne.
3: Ah non, mais je ne dis pas que c'est profitable. Ouais,
0: mais c'est même, j'essaie de voir 24 heures après quel peut être le bilan commercial pour l'enseigne.
2: Non, mais d'autant plus
0: peut-être
2: que
0: en train de se retourner contre eux.
3: Mais je crois qu'ils sont assez coutumiers du fait de faire des annonces de cette nature. Alors il est vrai. Non, mais là, il est vrai que sur le phénomène du climatiseur. C'est dément, parce qu'en plus, paraît-il que finalement, il y avait énormément de ventilateurs, ce qui n'a rien à voir. Mais là, il y a une psychose. Il est certain qu'on est sur ce fond de psychose, de post-canicule et une nouvelle canicule qui s'annonce. Donc,
1: oui, ça a marché parce qu'on a annoncé une troisième canicule.
3: On est dans un contexte qui est enflammable. Si
1: après, il y a certaines personnes qui ne savent pas se tenir aussi. Ouais, parce que moi, je veux bien qu'on fasse le procès Lidl, on a peut-être raison de le faire.
3: Mais je trouve que c'est un peu exagéré.
1: C'est quand même le comportement individuel. On n'est pas obligé de se battre. On peut être frustré, on peut dire mince, il n'y en a pas pour tout le monde, et l'accepter. Et moi, j'ai vu quand même des gens plaqués au sol.
3: Mais oui.
1: Et deux femmes, il y a une femme qui en tapait une autre.
2: C'est inadmissible, évidemment.
1: Mais les images qu'on voit, ce sont des adultes quand même.
3: C'est des consommateurs. Voilà, c'est l'attitude consumériste.
2: Mais là où Lidl a quand même une part. Les Lidl, on sait sur quel territoire ils sont placés. Ils ne sont pas sur les Champs-Élysées, d'accord ? Donc ils savent à quelle population ils s'adressent, donc souvent des populations qui sont en difficulté sociale et dont les logements ne sont pas du tout adaptés aux chaleurs.
0: Même vital pour eux d'aller acheter.
2: Oui, exactement. Donc on joue en fait sur un besoin qui est vital pour ces personnes.
3: Je crois que le Lidl du 14e a été pareillement submergé. Je peux vous dire, pour vivre dans le 13e et connaître le Lidl du 14e, ça n'a rien de. C'est pas la paupérisation.
2: Ça, c'est
3: dans
2: sûr,
3: ce
2: mais c'est pas la majorité des Lidl.
3: Et je crois que ça ne s'est guère mieux passé.
0: Il y a Michel qui veut en parler avec nous. Il nous appelle de l'Isère, Michel. Mais justement, il est responsable magasin Lidl. Bonjour, Michel.
4: Oui, bonjour. Merci de me prendre à l'antenne.
0: Comment ça s'est passé chez vous, Michel ?
4: Alors, plus que chez moi, ça s'est passé un peu partout. Vous savez, quand on reçoit deux clims pour un magasin, c'est très compliqué, quoi. Ça a été des magasins ont reçu entre de 2 à 12 clims.
1: Je comprends pas parce qu'on annonçait, Michel, 200 000 produits partout en France.
4: Non, attention, c'est 200 000 avec les ventilateurs compris.
1: Oui, d'accord. Voilà. Donc surtout des ventilateurs et très peu climatiseurs.
4: Donc vous recevez deux clims mais sans ventilateur.
1: D'accord.
4: Donc c'est là où la clientèle, elle a été...
1: frustrée.
4: Pour moi, elle a été trompée parce que c'était on a eu des annonces avec 200 000 climatiseurs, mais non, c'est pas 200 000 climatiseurs.
2: Bah, au moins, merci.
1: Donc,
2: pour
1: attendez,
2: votre honnêteté.
1: Vous êtes responsable d'un magasin, vous dites vous-même que vous avez trompé le client, quoi, en fait.
4: Non, je dis pas moi-même que j'ai trompé le client, je dis que parce qu'en tant que responsable magasin, si vous voulez, nous, on est que des responsables de magasin. On reçoit les produits qu'on commande, qu'on nous livre, qu'on commande absolument rien.
0: Mais comment ça s'est passé dans votre magasin entre les clients, avec les salariés? Dites-moi.
4: Alors, c'est surtout les salariés, parce qu'en plus, j'ai une deuxième casquette, je suis délégué syndical CGT.
0: D'accord.
4: Donc, c'est surtout pour ça que je voulais témoigner aussi, parce que là, on parle des clients, c'est vrai, c'est regrettable ce qui est arrivé au niveau des clients, mais moi, j'ai une vision aussi salariée. Tous nos salariés se sont fait insulter, j'ai des salariés qui se sont fait piétiner, j'ai des responsables de magasins qui se sont retrouvés par terre, piétinés à l'entrée. Ah oui, à l'ouverture de la porte, les gens ont forcé la porte, les salariés, boum, par terre, piétinés. On a un vigile sur deux sur les magasins.
1: Oui, donc, c'est ça.
4: Tous nos magasins ne sont pas équipés.
1: Donc, tout le monde a été dépassé.
4: Donc tout le monde a été. Mais le problème qu'il y a, où moi je suis en colère, c'est qu'on n'apprend pas de nos erreurs.
1: C'est-à-dire...
4: Ça peut arriver une fois, on a eu les monsieur cuisine. Où ça s'est passé pareil, on a eu les ventes d'huile, on a eu les PS4, ça continue.
1: Est-ce que je comprends pas, Michel, parce que ces images, elles sont désastreuses même pour Lidl.
4: Oui, mais c'est comme je vous dis, je sais pas à quel point, parce que on n'apprend pas de nos erreurs. On est pareil avec le monsieur cuisine. Ouais. Les huiles, des bouteilles d'huile, ils se jetaient pour des bouteilles d'huile parce qu'on avait descendu le prix de l'huile.
1: Oui, je me souviens de ça.
4: Et nous, quand on a vu ça arriver, on a dit ça va être
0: incroyable. Michel, pour qu'on ait un ordre d'idée, parce que vous avez dit que vous aviez à peine deux ventilateurs, c'est ça?
1: Non, ouais. Deux climatiseurs. Ouais,
4: parce que moi, je tournais dans les magasins. Parce que quand j'ai vu
1: c'est ça qui manquait, en fait.
4: Quand j'ai vu ce truc, je me suis dit, j'ai été appelé dès 7h du matin. 7h30, 8h du matin, j'ai été appelé en tant que délégué syndical. J'ai été appelé en me disant, ça va péter. Donc je me suis tout de suite déplacé sur des magasins où moi, ma clientèle, ça va. C'est pas la pire, on va dire, entre guillemets. Mais le problème, c'est que les clients sont pas fous. Les clients, ils savent très bien que qu'est-ce qu'ils ont fait. Ils ont été tapés dans les magasins où on va dire c'est plus calme. Donc ils ont été tout de suite dans les magasins où c'est plus calme, où il y a pas beaucoup de chiffre d'affaires. On enlève deux de clim. Mmh. Là où il y a beaucoup un gros chiffre d'affaires, on enlève 12. Mais 12 quand vous avez 100, 150 clients à l'entrée d'un magasin, vous pouvez pas les.
0: Voilà, c'est ce que je voulais vous dire. Vous aviez combien de centaines de clients qui sont venus, vous le savez à peu près.
4: Sur chaque magasin, vous deviez minimum, c'était 50-60 clients, mais il y en a qui étaient là depuis 6h du matin.
0: Ouais, donc énervés en plus.
4: Alors ce n'est Monsieur Cuisine, j'avais eu l'idée...
0: Les robots cuisine.
4: Donc j'avais eu l'idée sur ma direction régionale, j'avais soumis cette idée de donner des tickets. Donc c'est-à-dire que dès 6h du matin, quand les premiers clients arrivaient, j'avais par exemple 15 Monsieur Cuisine, 15 robots cuisine, qu'est-ce que je faisais? Je sortais avec mes tickets et je donnais aux clients qui étaient devant la porte en disant voilà... Vous avez un ticket, vous êtes là depuis 6h du matin, je vous donne le ticket, vous aurez votre monsieur cuisine. Donc ne cherchez pas à vous battre, vous avez le ticket, vous inquiétez pas, vous en aurez. Par contre, les clients qui arrivaient vers 8h, entre eux, ils se faisaient la police. Parce qu'entre eux, ils disaient, mais attendez, il n'y a plus de ticket, vous en aurez pas. Donc les clients partaient tranquillement. On les faisait pas poireauter de 6h du matin jusqu'à 9h, et quand on ouvre la porte, il n'y a que deux clims. Et comment voulez-vous que ça parte pas en cacahuète?
1: Mais vous imaginez si on était dans un cas de pénurie alimentaire, parce que là, c'est simplement pour les climatiseurs. Oui.
0: C'est
4: une guerre pour un climatiseur. Donc si demain on a une guerre, mais que c'est l'alimentation qui vient à manquer,
0: Michel, je vous remercie de votre témoignage, Michel. Je vous remercie d'avoir été avec nous. Parce
4: je vous dis encore, moi, ce que je demande surtout, c'est que la direction vienne au moins s'excuser au niveau de ses salariés.
2: Oui, parce qu'on joue avec la misère sociale des gens. Michel, je suis content de vous entendre être honnête sur la question, sur le fait que la direction a trompé la clientèle parce qu'il voulait avoir ces images, parce qu'après, qu'est-ce qu'on va dire? Voilà les sauvages qui se sont battus.
1: Ce que dit Michel, c'est que non seulement la direction a trompé la clientèle, mais la direction n'a pas protégé ses salariés.
2: C'est aussi, Michel,
4: clair,
2: entendu.
4: C'est clair et net. C'est là où, une première fois, on peut se faire surprendre. On est victime de son succès, comme on dit, on se fait surprendre, d'accord, pas de problème. Mais quand c'est récurrent, au bout d'un moment, c'est qu'on cherche le buzz, ou je sais pas, il y a un problème.
1: Donc vous demandez à la direction, il faut présenter vos excuses au personnel.
4: Dans un premier temps au personnel, parce qu'ils ont mis en danger, et après, bien sûr, à ses clients, parce que sans clients, on n'est rien. Donc à ses clients, il faut quand même leur dire, franchement, on est désolé de ce qui s'est passé, je sais pas. Mais quand même, les salariés que vous mettez, une caissière, la pauvre, qui se fait insulter alors qu'elle est pour rien du tout, elle est au bout du à la fin du maillon, et elle se fait insulter, traiter de tous les noms, c'est pas normal, quoi. C'est pas normal.
0: D'ailleurs, je serais curieux de savoir, du point de vue légal, si jamais il y a un accident là, une porte qui tombe, un client qui est blessé ou des gens qui se font piétiner ou un salarié chez vous, qui est responsable
3: Lidl.
0: Dans ces cas-là,
4: c'est une mise en danger de la vie d'autrui pratiquement. En termes de délégué syndical, moi je vous le dis là, je vais faire un scoop peut-être pour vous, mais je vais le dire à mon CSE à ma réunion prochaine sortie publicitaire, il y aura un danger grave et imminent déposé au niveau de la direction. En disant, vous allez mettre en danger grave et imminent tous nos salariés. Donc, qu'est-ce que vous mettez
0: pour que ça se passe bien,
4: parce qu'on peut plus.
0: Michel, je vous remercie d'avoir été avec nous. Je rappelle, vous êtes responsable magasin Lidl, délégué syndical CGT. C'est vous qui nous avez appelé.
1: Il y a le patron de Lidl France qui a réagi. Il s'appelle John-Paul Scali. Il est revenu donc sur cette campagne de vente de climatiseurs. Il confirme effectivement que tout est parti très vite, d'où la frustration. Mais je l'entends pas, je ne le vois pas, je ne lis pas. S'excuser. Donc là, effectivement, faut peut-être aller plus loin. Déjà, s'excuser auprès des clients, et puis aussi s'excuser auprès du personnel qui seront joués
2: avec la misère sociale.
0: Justement, est-ce que Lidl est profiteur de misère dans cette histoire? 32-16 pour continuer d'en parler avec nous, avec les grandes gueules. Peut-être vous êtes-vous retrouvé au cœur de l'émeute, simplement vous étiez dans le magasin, ou alors vous avez essayé d'aller acheter un ventilateur ou un climatiseur. Vous venez continuer d'en discuter avec nous. À tout de suite avec les GG. Il est 9h20.
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0: C'est avec les GG, avec les grandes gueules. Aujourd'hui, dans les GG, nous sommes avec Abel Boyi, l'éducateur, Bérénice Levé, qui est philosophe, qui vient s'essayer avec les GG, avec les grandes gueules. Est arrivée Laura Barton-Martinez, qui est avec nous, la sophrologue. Bonjour Laura.
1: Bonjour. Excusez-moi, j'aurais bien aimé avoir le gyrophare de Monsieur Raffard.
0: Avant d'appeler Kevin au 32-16, que tu penses de ce qui s'est passé chez Lidl, alors, Laura?
1: Écoute, je trouve qu'il y a. On met beaucoup la faute sur Lidl. Après, moi, je ne suis pas d'accord avec ce que fait Lidl depuis des années, c'est-à-dire récupérer des marchés de choses qui ne sont pas à lui. Moi, j'ai le souvenir de quand nous, on avait notre magasin, notre mercerie, notre magasin de tissus avec ma mère, on a arrêté de vendre des machines à coudre parce que Lidl venait de sortir sa machine à coudre et sa surjeteuse, donc ils surfent sur ça. Je ne suis pas d'accord avec ça, mais c'est la loi du marché et c'est qu'il y a une clientèle. Première chose. Deuxième chose, on le sait toujours, je vais reprendre l'exemple de la surjeteuse. Quand Lidl mettait dans sa pub, nous avons les surjeteuses Lidl qui sont arrivées, on savait qu'il y en avait 3-4.
2: Une surjeteuse, je ne sais pas.
1: Surjeteuse, c'est une machine à coudre, mais qui coupe en même temps.
2: D'accord.
1: Les gens savaient qu'il y en avait 4-5 grand max. Et donc, c'était premier arrivé, premier servi. On n'a jamais vu ce genre de choses. J'estime que même une clim, même s'il fait chaud, il y a d'autres endroits où on peut les acheter. Et qu'à un moment donné, il y a aussi la responsabilité de chacun. Tu viens pas dégommer la porte d'un magasin. Tu viens pas te taper avec une autre mère de famille. Enfin, on a quand même vu des images de mères de famille qui s'affrontent et qui se mettent des castagnes. Mais dans quel monde on vit? Donc, c'est ça le monde actuel. Donc, moi, je veux bien. Mais
2: les gens ne savent plus se tenir.
1: Les gens ne savent plus se tenir. Abel disait, ils surfent sur la misère, peut-être, mais il n'y a pas que...
3: Mais ce n'est pas le premier mouvement de foule. Tu parles comme si c'était le premier. Il y a eu pour PS4. Ça fait au moins la quatrième ou la cinquième fois que ça arrive.
1: Mais parce que qu'il y a l'ensauvagement des gens aussi. Maintenant, tu n'es pas d'accord avec quelqu'un, tu lui mets une droite. On le voit partout.
4: Mais là, on est dans un univers entièrement consumériste. Donc, évidemment, les gens se comportent,
2: à se taper dessus
4: mais bien
2: pour un objet.
4: Sûr, mais oui, parce qu'un continent, ils veulent absolument avoir...
0: Oui, mais c'est parce qu'on ne veut plus de frustration. On veut absolument, parce que rien ne t'oblige. Moi, je suis d'accord avec Laura. Quand tu arrives devant le magasin, tu vois qu'il y a 80 personnes et tu sens l'attention. Tu fais demi-tour. Tu dis, je vais pas me joindre à la meute, je vais pas casser, je vais pas m'affronter pour un climatiseur ou tout du moins pour un ventilateur.
4: C'est pourquoi le monsieur là qui était responsable du magasin Lidl, sa technique de distribuer des tickets était parfaite. Au moins, ça ordonnait les choses. Ça les stimulait.
2: Ça, c'est la responsabilité des Lidl.
4: En quelque sorte.
2: Mieux organiser les choses.
1: Mais je dis pas qu'il est complètement innocent et que les gens sont complètement innocents.
4: Non, mais en même temps, je suis d'accord, c'est qu'il s'agit d'en appeler à la responsabilité individuelle et ne pas faire imputer toute la responsabilité à Lidl.
2: Les gens quand même ont été traumatisés par ces vagues de chaleur.
4: Oui, c'est ce que je disais.
2: Et pourquoi il y a eu ces émeutes? Parce qu'on annonce depuis plusieurs jours une nouvelle vague de chaleur. Je pense qu'il y a une psychose. Je pense que les gens qui viennent pour récupérer vivent dans des apparts surchauffés. Et donc, il y a aussi quand même une urgence.
4: Avec la hantise de la mort qui s'est répandue.
2: Il y a eu énormément de morts à domicile. Les gens qui vont à Lidl, c'est pourquoi? C'est parce que c'est moins cher qu'ailleurs. Faut quand même le rappeler.
3: Les gens qui vont le chercher.
4: En plus,
3: le climatiseur va être moins cher qu'ailleurs.
2: Oui, mais ça veut dire que les gens sont sous-équipés. Ça veut dire que ça revient au débat sur est-on prêt à affronter ces canicules.
3: On a vu
2: que l'État n'était pas prêt. On a vu que les mairies n'étaient pas prêtes dans les écoles. Et on voit qu'individuellement, les gens ne sont pas encore équipés.
4: J'entendais ce matin un reportage dans les hôpitaux. Il faut qu'ils choisissent entre je crois que c'était quelqu'un qui était atteint d'un cancer, donc vraiment en soins ultimes, et un autre patient qui n'était guère mieux. Et il fallait savoir où ils allaient placer le climatiseur. Et donc, je crois que ils s'étaient entendus à toutes les 10 minutes le déplacer. Il y a effectivement ce constat, il y a la responsabilité individuelle. Mais
0: même si tu gagnes 10 ou 20 euros, est-ce que tu préfères perdre ta dignité et te battre pour 10 ou 20 euros? Tu te bats pour 10 ou 20 euros ou tu dis j'attends une semaine de plus, j'attends 4-5 jours de plus, ou je fais peut-être 5-10 kilomètres de plus et je trouve un ventilateur plutôt que de me retrouver par terre, plutôt que de me retrouver piétiné, plutôt que de devoir me battre avec mon voisin ou d'arracher le ventilateur des bras d'une femme. C'est même une question de dignité personnelle.
4: D'accord, mais c'est ce que je disais initialement, c'est que Il y a presque le goût, finalement, d'aller batailler de à qui oui. remportera
1: oui,
2: le goût de la bagarre aussi.
4: Le goût de la bagarre,
3: ah, les gens, les gens vont à Lidl parce qu'ils aiment se battre. Ils se disent, c'est bien, je m'ennuie oui, au quotidien. Je vais aller me faire un
4: coup. Voilà. Mais oui, oui.
3: Vous êtes fantastique. Franchement, vous êtes fantastique.
4: Ah non, ça
3: quand tu dis pourquoi des personnes sont prêtes à perdre la dignité. Mais il faut poser la question. Quand tu crèves de faim, quand le 10 du mois... Ouais. Ah mais oui, mais c'est la réalité. Quand t'es prêt à couvrir, mais bien sûr que si. Vous êtes en train de... Est-ce que vous faites vos courses à Lidl, très honnêtement? Ici, personne ne fait ses courses
4: si,
3: à Lidl.
4: Mais si, moi je vous dis, le Lidl du 14e est absolument impeccable.
0: Le Lidl
4: du 14e est très bien.
3: Bérénice, vous faites vos courses à Lidl tout le temps, vous n'allez qu'à Lidl.
4: Non, évidemment non. Plus au Monoprix qu'à Lidl.
2: Nous, ça nous arrive d'aller chez Action, qui est un peu la même chose. Action, ça nous arrive d'aller chez Action parce que t'as des choses pas chères. Bah, c'est Action, c'est
3: mais évidemment, t'as toujours des choses babioles qui sont moins chères. Voilà. Mais tu sais très bien que c'est pas là-bas que tu fais la majorité de
2: bien
3: tes
2: entendu.
3: Courses. Parce
2: bien
3: que
2: bien
3: t'as
2: entendu.
3: La possibilité de le faire ailleurs. Mais il y a des gens qui ne font leurs courses qu'à Lidl et qu'à Action.
1: Enfin, si tu vois que t'as eu des bagarres pour une PS5, pardon, mais une PS5, c'est pas un truc de nécessité obligatoire. Tu vas pas mourir si t'as pas la PS5.
2: Sauf que climatiseur, ça devient nécessaire.
1: Oui, mais ça les a pas empêchés de se battre. On voit quand t'as les débuts des soldes chez Primark, ou quand le Primark il avait ouvert, le premier Primark, je me souviens, il me semble que c'était Gennevilliers, pareil, il y avait eu des émeutes.
2: Non, mais, Laura, je suis pas d'accord avec toi. Il y a eu une vraie souffrance, cette vague de chaleur. Cette vague de chaleur, les gens ont beaucoup souffert. Ceux qui
1: ne
2: sont pas dans des logements adaptés, je pense que c'est la psychose par rapport à la troisième vague de chaleur qui fait que certains pètent un câble.
0: Bon,
2: et les mères de famille, je pense que c'est pas pour revendre sur le bon coin, les celles qu'on. Alors bien sûr, il ne faut pas se battre,
1: évidemment,
2: c'est ridicule, mais je pense que les mères de famille, elles veulent.
3: Et c'est pas parce que ça laisse
2: pour leur
3: de,
2: enfant,
3: d'aller
2: etc.
3: se battre
2: aussi. Voilà.
1: Non, non, mais ça, évidemment que non, évidemment. Mais il y a quand même, je pense, beaucoup d'autres solutions avant de se mettre sur la tronche.
2: On est d'accord, bien sûr.
0: Nous sommes avec Kevin qui nous appelle des Yvelines. Bonjour Kevin.
5: Bonjour.
0: Bonjour Kevin. Qu'est-ce que vous en dites, vous, alors, le responsable commercial? Est-ce que Lidl est un profiteur de misère? Est-ce que c'est l'ensauvagement, le symbole de notre société? Dites-moi.
5: Alors, pas du tout. C'est magnifique de passer après Abel. C'est magnifique parce que son discours est totalement... quand il explique que les gens qui vont à Lidl sont pauvres, moi je travaille à Orgeval. Donc, aux alentours d'Orgeval, vous avez quand même des clients qui sont assez riches et il y a des clients riches qui vont à Lidl. Donc, stigmatiser toujours Lidl...
2: Mais c'est pas la majorité.
3: Bah oui, vous savez,
0: allez-y,
3: pas
0: ça dépend.
5: Quoi qu'il en soit, voilà. Déjà, ça, c'est une première chose. Ensuite, après, profiteur de misère. Moi, je suis désolé, moi, en face de mon magasin, hier, il n'y avait pas que des 4L avec des gens qui avaient des 33-10. Faut arrêter de toujours expliquer comme quoi qu'il y a des gens qui arrivent, qui ont pas les moyens. Les gens arrivent en SUV. Et moi, je suis responsable commercial, je dis toujours, les Français veulent la qualité de leur salle avec le prix de Lidl. En fait, aujourd'hui, les gens vont prioriser certaines choses. Donc, s'ils ont l'occasion de prendre une clim à 30 balles, ils vont la faire. Mais ils peuvent très bien prendre un produit à 150 ou 180. Ça va dépendre. On est dans une société de capitalistes. Ça, on est d'accord. Il y a, pour moi, pas de profiteurs de misère. Ils font une opération marketing. Ça fonctionne, tant mieux pour eux. Maintenant, moi, j'ai grandi à Trappes. Honnêtement, c'est une question de civisme. Moi, j'ai grandi en quartier et moi, je me reconnais pas. Je me reconnais pas dans ça. Et après, on va pas se cacher. C'est toujours les mêmes personnes. Aujourd'hui, on a un problème d'éducation. On a un problème de civisme. Et quand vous regardez les vidéos...
0: Ce sont des adultes. Il y a beaucoup d'adultes.
2: Ils sont mal élevés. Il y a beaucoup d'adultes mal élevés. Il n'y a pas que les enfants.
0: Allez-y.
5: Non, oui, bien sûr. Mais quand vous regardez les vidéos, je suis désolé. À un moment, la réalité, elle est là. Faut arrêter de mettre des œillères. Vous avez des gens qui sont majoritairement issus de l'immigration et majoritairement des personnes aujourd'hui qui arrivent.
3: Voilà, on y vient.
5: Ça y est,
3: les Noirs et les Arabes. Allez, allez-y, Kevin, lâchez-vous. C'est les Noirs et les Arabes, ils savent pas se tenir. C'est sauvage. Et puis, vous avez la légitimité, comme vous avez grandi à Trappes, vous savez ce que c'est, et vous êtes un exemple d'élévation sociale, et par rapport à ces pauvres sauvages qui sont restés.
2: Allez, allez, jusqu'au bout, tu vas pouvoir lui
5: répondre. Il y a des gens qui sont issus d'immigration qui savent très bien se comporter. Mais la majorité des vidéos parlent.
0: Non, c'est parce qu'elle se passe en banlieue ou en banlieue parisienne, là où on a concentré ces populations. C'est justement, et qui sont pour beaucoup. Alors là, je rejoins Abel, qui sont pour beaucoup dans des tours ou dans des logements qui sont mal isolés. Et pour eux, c'est une question de survie, quoi.
3: Mais c'est pas une question de couleur de peau, hein. C'est-à-dire que des sauvages, vous en avez partout. Je suis désolé. Et votre côté, vous avez grandi à Trappes. Moi aussi, j'ai grandi dans un quartier populaire et je m'en suis sorti socialement. Aujourd'hui, je vis même très bien. Et moi, je dénonce aussi l'incivisme. Mais moi, j'en ai marre de ce discours, honnêtement, sur toujours les Noirs et les Arabes, les Noirs et les Arabes. Parce que quand vous dites c'est toujours les mêmes, allez au bout de votre discours, c'est qui les mêmes? Si vous êtes si courageux que ça, dites c'est qui? C'est pas les... Voilà.
5: Voilà, vous avez des vidéos qui parlent. Donc à un moment, arrêtez de mettre des œillères. Vous avez des vidéos qui parlent.
1: Non, mais des vidéos, il y en a d'autres qu'on voit et qui mais font
0: pas la sur là, ce qu'on voit, il n'y a pas que des personnes issues de l'immigration.
5: On a des problèmes avec des magasins de pro.
0: Alors si, on était du côté de l'Isère, on l'a eu, c'est ce que vous a dit Michel.
3: Et en plus vous avez pas vu les vidéos parce qu'il y a beaucoup de blancs aussi. Bien c'est sûr, très mélangé. Donc vous racontez n'importe quoi.
5: D'accord. On a un problème d'éducation, on a un problème de civisme et il y a des personnes qui ne savent pas se comporter. Majoritairement, je suis désolé, il faut pas. Bah, bien sûr que si. Après voilà, moi
2: il y a un problème d'éducation, ça c'est
3: non,
2: sûr.
3: Non mais qu'il y a un problème d'un civisme dans
2: après,
3: la société,
2: moi, désolé,
3: ça personne ne le
2: dit, on en parle tous les jours.
3: Mais quand le responsable du magasin Lidl dit lui-même que Lidl a trompé les clients, c'est un responsable du magasin.
2: Moi je pense qu'il y a plein de gens responsables. Il y a déjà ceux qui se battent, ils n'ont pas à se battre, même si on peut comprendre les raisons, etc. Il y a l'enseigne Lidl très cynique qui organise ce type d'opération et ça lui pète à la gueule aujourd'hui. Et puis il y a le problème d'éducation. Enfin voilà, on peut avoir des problèmes de pouvoir d'achat.
3: Il y a des
2: responsabilités. Et on peut être bien élevé.
0: Mais Kevin, on va écouter Serge qui est restaurateur, qui est du côté des Bouches-du-Rhône. Bonjour Serge.
6: Bonjour.
0: Alors vous, qu'est-ce que vous en dites en vous regardant les vidéos, ce qui s'est passé, dites-moi.
6: J'ai pris votre émission en cours de route, alors je ne sais pas ce que je vais dire, ça va être une répétition. Mais en fait, si vous préférez, les Lidl, mais depuis toujours, en fait, ils font que des coups. Il n'y a pas de suivi dans leur gamme. Vous ne pouvez pas acheter un produit, vous le retrouvez... les Castorama, les Leroy Merlin, pour ne citer qu'eux, ou d'autres marques comme Brico Cash ou quoi, ils sont obligés d'avoir une gamme du 1er janvier au 31 décembre. Eux, ça l'affranchit en disant mais nous, on est généralistes et on fait juste un petit produit, une promotion. Non, c'est pas une promotion, c'est parce que tout au long de l'année, comme disait votre collaboratrice pour l'histoire des machines à coudre, ils sont toujours dans l'effet d'annonce, en fait. Et vous savez, Lidl, ils sont pas plus forts que les autres. Hein. Qu'un Carrefour, un Auchan ou un autre, ou des Intermarchés, ils sont pas plus forts. Hein. Si ce n'est qu'en fait, ils vont jouer sur les appellations. Quand ils se disent la meilleure, l'enseigne préférée des Français, moi, ils m'ont jamais interrogé parce que je n'achète rien chez Lidl. Si, les cacahuètes pour l'apéritif. parce que comme tout le monde, quand ils sont arrivés sur le marché, en disant, oh, tu veux pas savoir, c'est pas cher et tout. Un truc symptomatique. Le pâté de foie, vous savez, la mousse de foie.
0: Oui, pour l'apéritif.
6: Pour l'apéritif, pour mettre sur des toasts, des sandwichs, tout ça. Et en fait, c'est immangeable parce que c'est que du gras. Et en fait, parce qu'il n'y a pas de législation qui impose à la mousse de foie d'avoir tant de viande maigre, tant de gras. Et ils jouent là-dessus, c'est immangeable. C'est la raison pour laquelle bien des gens clients de cette chaîne-là sont obèses parce qu'en fait, c'est de la malbouffe et on fait manger aux Français de la merde. Ils ne sont pas plus forts que les autres. Il faut que les consommateurs français se posent les bonnes questions.
0: Donc moi,
6: un truc tout bête, un truc tout bête. Le Roquefort Société qui est vendu chez eux. Je suis désolé pour l'Arcom, je cite plein de marques, mais pour le Roquefort Société, c'est pas le même que vous retrouvez chez Carrefour. Je vous promets, si vous faites une
0: dégustation,
6: c'est à un moment donné, c'est parce qu'en fait, il est moins bon. C'est parce que quand il y a une dégustation qui est faite, il y a les magasins premium.
0: Après, il y a Serge.
6: C'est les fromagers, c'est les petits fromagers, c'est les grands magasins, les
0: petits. C'est beaucoup plus cher, et là, ça correspond plus au même pouvoir d'achat aussi, Serge. Mais là, vous savez. Oui, mais vous savez, Serge, là, en ce qui concerne justement, puisqu'on parle essentiellement de ce qui s'est passé chez Lidl, il y avait peu de climatiseurs et il y avait beaucoup de ventilateurs. Mais je regardais, là, pendant l'émission, je regardais sur quelques sites marchands bien connus qu'on trouve sur Internet. Les livraisons de ventilateurs, si vous voulez en commander, c'est pas avant 8, 9, 10 ou 15 jours. Donc là, il y avait la possibilité d'en avoir immédiatement.
2: Oui, il y avait une urgence.
0: Donc,
2: c'est pour ça que Lidl,
0: c'est ça aussi.
2: Ils sont malins, ils ont visé juste, hein, c'est la bonne semaine,
1: Serge,
2: avant la nouvelle vague de chaleur.
0: Je vous remercie d'avoir été avec nous. On a posé la question sur les réseaux sociaux, l'opération Clim qui a viré au chaos. Est-ce que vous pensez que l'enseigne est profiteur de misère, oui ou non? On va regarder. Oui. On est à 50-50. Oui, 49-8, non, 50,2. Dans un instant, le on s'en fout, on s'en fout pas. Et puis ensuite, à 10h, le programme de Gabriel Attal, candidat à l'élection présidentielle, réduction des dépenses sociales. Il veut en faire la priorité numéro 1. Est-ce que ça l'est, oui ou non? Est-ce qu'on vous fait élire à l'Élysée en réduisant les dépenses sociales, en enlevant 100 000 fonctionnaires? C'est au 32-16, vous en parlerez avec nous à 10h. En attendant, là, on s'en fout pas, il est 10h moins 20.
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0: on discute, on débat avec vous au 32-16. On discute, on débat avec Bérénice Levé, la philosophe, Laura Marton-Martinez, la sophrologue, Abel Boyi, l'éducateur, et avec Anaïs Silas-Saintz.
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2: On s'en fout. On s'en fout pas. Bonjour.
3: Bonjour Alain, bonjour les GG, bonjour à tous. Près de 9000 décès enregistrés du 22 au 28 juin dernier, au plus fort de la canicule en France selon l'INSEE, soit une hausse de 29,1% par rapport à la semaine précédente, ce qui fait 2025 morts supplémentaires. Est-ce qu'on s'en fout ou pas, Bérénice?
4: Ah non, non, et d'autant que si je puis me permettre...
0: Non, on s'en fout pas.
4: Ah, je dis juste Laura.
5: Voilà, Laura. D'accord, on s'en fout pas.
4: D'accord, mon...
3: Abel.
5: C'est la règle.
4: Faut que j'apprenne les règles.
5: Oui, bah,
4: vas-y, Bérénice.
5: Nice.
4: Voilà, donc non, on ne s'en fout pas.
3: Alors. Oui, alors, donc
0: maintenant,
3: là,
0: maintenant tu peux développer.
4: Oui, non, d'autant, alors là, je vais jeter quand même un peu une ombre, mais je viens de perdre et quelqu'un qui comptait même pour nous tous, bien qu'on le lisait peu, mais François Taillandier, le romancier, qui a une œuvre importante,
5: il est mort de la
4: qui
5: canicule.
4: Est mort de la canicule. Je suis allée à son enterrement. Précisément mercredi, et qui m'affecte énormément parce que j'ai vécu 4 ans avec lui, donc et c'est précisément chez lui de déshydratation qu'il est mort. Donc la question
5: seule,
4: exactement.
5: Plus,
4: hein. Et ouais. Voilà. Alors il y a eu un grand papier dans le Figaro qui lui a été consacré, mais il est vrai que je ne comprends pas qu'il n'y ait pas eu davantage d'écho parce que ça a été un romancier qui comptait beaucoup.
0: Il vivait seul. Donc, comment se fait-il que...
4: Non, et, bah, sa compagne était en province au moment où,
0: il était très âgé.
4: Ça a été en pleine nuit. Non, il avait 70 ans et ça a été en pleine nuit.
0: Il a eu un coup de chaud. Quoi, en fait.
4: Oui, voilà. Et donc voilà, je tiens quand même à honorer sa mémoire, précisément, à inviter à relire son œuvre, qui est vraiment mais un vrai bonheur de lecture. Hein. Ce sont des romans absolument passionnants, des hommes qui s'éloignent, Anielka, ses essais sur la littérature. Et puis, c'était vraiment une donc voilà.
3: Donc, c'est des chiffres, question, sont des chiffres qui t'étonnent
4: Non, ce ne sont pas des chiffres qui m'étonnent. En définitive, alors, en revanche, je voudrais ajouter aussi un élément, justement, de peut-être d'explication, ce qui serait assez heureux en même temps, ça veut dire que il y a de plus en plus de gens âgés qui restent chez eux malgré tout, parce qu'il est vrai que dans les EHPAD ils ont moins été victimes de cette canicule, et en même temps la meilleure des solutions c'est malgré tout d'être maintenu chez soi.
5: Oui, mais donc pas il va dans falloir l'isolement.
4: Voilà. Donc mais, ou, peut-être dans l'isolement, mais que en tout cas les appartements soient climatisés.
5: Il faut les équiper.
4: Voilà, il faut les équiper parce que la meilleure des solutions c'est effectivement que les personnes âgées demeurent chez elles, mais on ne peut pas les abandonner comme cela.
3: Abel.
6: Le témoignage que tu donne est extrêmement touchant et je te présente mes sincères condoléances. Moi, pour moi, on est face à un scandale d'État 2003-2026. Et vous verrez que, comme d'habitude, il n'y aura aucun responsable. Aucun. Et je trouve que c'est honteux la manière dont les choses se font. Là, la troisième vague, on va la subir de toute façon. On va la subir.
5: Alors, elle s'annonce pour l'instant un peu moins forte.
0: Tant
6: oui, mais combien
0: après,
6: même
0: après, l'été commence à peine.
5: Mais peut-être plus longue.
6: C'est-à-dire que ces vagues, en plus, révèlent toutes les carences de la société. La solitude... peut-être l'égoïsme et le fait qu'on manque de solidarité les uns envers les autres. Donc aujourd'hui, on est obligé de revenir à des bases, c'est-à-dire prendre soin de son prochain, de sa prochaine, pour
4: aussi
6: s'assurer que celui-ci ou celle-ci va bien, parce que l'État ne prend pas soin de nous.
5: Oui, notamment à domicile, pardon, je peux rebondir sur ce que dit Bérénice, parce qu'effectivement, l'État, mais quand ce sont des personnes, quand on sait que dans son immeuble, il y a une personne âgée, on peut aussi, en tant que voisin, simplement aller la voir, lui dire...
4: Je trouve que c'est un peu facile d'imputer toute la responsabilité à l'État. Moi, je vois bien là aussi dans le cercle familial. Moi, ma mère, mon frère et moi, nous avons été éminemment présents et on n'a pas eu besoin de solliciter.
6: Mais le manque de climat, c'est aussi
4: Laura.
7: Je voudrais également présenter effectivement mes condoléances à Bérénice. Je me joins à Abel pour ça. Après, je pense, moi, honnêtement, je dirais à tous les gens dont les personnes qui leur sont chères sont décédées dans les institutions publiques, d'aller porter plainte contre l'État. Parce qu'effectivement, de 2003 à 2026, il y a eu 69 milliards qui étaient censés être justement pour adapter les espaces publics.
5: Ça a été fait dans les EHPAD. D'ailleurs,
7: non, c'était un climat. C'est une pièce climatisée pour tous les EHPAD. Et c'est pas les chambres, c'est les cantines.
4: Oui,
7: donc
4: exactement.
7: Ça, tu peux en fumer qui tu veux avec
5: mais
7: ça.
5: Mais il y a moins de morts dans les EHPAD. Donc là,
7: non, mais
5: on va tirer les conséquences.
3: Les GG, comment s'appelle notre ministre de la transition écologique?
7: Je sais pas, mais elle m'énerve.
0: Monique Barbu.
3: Monique Barbu, au cœur.
0: Écoutez celle-là.
3: Au cœur d'une nouvelle polémique. Et oui, après avoir dit en pleine canicule qu'elle était horrifiée par ceux qui voulaient mettre la clim partout, et bien là, c'est un déplacement à Perpignan qui provoque un tollé, les GG. Selon Mediapart et le journal La Montagne, les plateaux repas prévus lors de ce déplacement auraient été remplacés par un traiteur de luxe. 45 euros par convive, car ces repas seraient plus appréciés par la ministre, par le traiteur. Son retour en TGV, aurait aussi été remplacé par un vol en avion. Son cabinet expliquant qu'il n'était pas question qu'elle risque d'être coincée dans un train à cause de la chaleur. On était le 20 juin, donc une des journées les plus chaudes de la dernière vague de chaleur. Sur place, elle aurait aussi annulé ses rencontres au dernier moment, expédié ses rendez-vous, décommandé la presse. Un programme allégé, selon Mediapart, jusqu'à carrément le vider de sa substance. Est-ce qu'on s'en fout ou pas, donc, ma chère Bérénice?
4: Non, parce qu'il ne faut pas laisser en paix.
3: Laura, tu t'en fous ou pas?
7: Je m'en fous pas.
3: Abel.
6: Je s'en fous pas.
3: Abel.
6: Toujours ce qui a rapport avec la représentation de l'écologie, que ce soit les hommes, les femmes de droite, de gauche ou du centre, ils sont toujours pris la main dans le sac face à leurs contradictions, face à leur hypocrisie. Les vrais écolos, ce sont pas ceux qui prennent la parole pour moi à la télé ou dans les médias, c'est monsieur et madame tout le monde qui fait son petit effort au quotidien. Donc on en a marre de tous ces panneaux publicitaires qui viennent faire des leçons, qui viennent faire culpabiliser aussi le plus grand nombre et qui n'appliquent pas pour eux-mêmes.
5: Est-ce qu'elle doit être virée? Faut que je pose la question. Clairement, parce qu'elle les accumule. Des déclarations
6: alors, dans une autre époque,
5: un comportement.
6: Dans une autre époque, Chirac président, je pense qu'elle aurait été déboutée de sa fonction.
3: Bérénice.
4: Oui, en effet, ce sont. Alors, il se trouve que j'ai écrit un livre sur l'écologie, enfin contre les écologistes, donc je crois qu'elle est vraiment représentative de ces écologistes donneurs de leçons et qui ne les appliquent évidemment pas pour eux-mêmes. On se demande, alors je crois que c'est Emmanuel Macron qui l'a nommé, c'est absolument aberrant, mais elle vient de l'associatif, du monde associatif, cette femme, et. Elle est la caricature même de tout ce que l'on dénonce et de tout ce qu'incarne l'écologie aujourd'hui. Donc, effectivement, je crois qu'elle devrait même présenter sa démission.
0: Laura.
7: Non, mais c'est comme d'habitude. Donc, je réitère mon propos que ceux dont les personnes sont décédées dans les institutions publiques aillent porter plainte, d'autant plus quand on a une ministre comme ça qui est chargée de l'écologie, qui nous explique et qui nous fait la morale la semaine dernière en nous disant à quel point on est monstrueux de vouloir mettre la climatisation pour les personnes les plus fragiles, à quel point on est climato-sceptique quand on veut mettre la climatisation, et qui maintenant, madame, elle vient de se rendre compte que c'était compliqué de travailler quand il faisait chaud. Mais c'est bien fait pour elle,
4: en
7: fait. Et
4: même de prendre le TGV préférant l'avion.
7: Non, mais voilà. Donc, à un moment donné, cette petite madame, elle va rentrer d'où elle
6: vient.
7: Rentrer d'où elle vient. Et puis, elle va se préoccuper de son côté associatif. Elle va lâcher la grappe aux Français.
3: Les GG, avec 5% de chômeurs, l'Italie atteint un niveau historiquement bas en mai dernier, largement dessous des 8,1% de chômage en France. Est-ce qu'on s'en fout ou pas, Abel?
6: Moi, je m'en fous.
3: Laura?
7: Moi, je m'en fous pas.
3: Bérénice?
4: Je ne m'en fous pas.
3: Pourquoi?
4: Alors, parce que ça prouve que Mélanie, que l'on avait accablée de tous les mots, en qui on voyait le crypto-fascisme renaître, etc., finalement s'en sort quand même très très bien. Alors après, ce que je voudrais quand même savoir, c'est si le chômage...
0: Le chômage des jeunes qui baisse, le chômage des femmes qui baisse.
4: C'est ça que j'aurais voulu savoir. Donc,
0: quand on regarde les catégories socio-professionnelles.
4: Donc, ça veut dire quand même que c'est un pays qui, normalement, c'était l'Italie du Sud, qui était l'Europe du Sud, qui était censée être la plus faible.
0: Les pays du Club Med, comme
4: voilà,
0: on les appelait.
4: Voilà, exactement. Et ce sont eux, en ce moment, qui sont en train de se...
5: L'Espagne, l'Italie,
4: voilà,
5: le Portugal.
4: Voilà, de remonter quand nous déclinons, nous regardons les ruines s'accumuler, avec prétendument un Mozart de la finance au pouvoir depuis 10 ans et même avant. Donc, je trouve que Meloni est un exemple quant à à la politique qu'elle conduit et que le procès qu'on lui a intenté devrait nous mettre en garde contre le procès que l'on intente au RN avant même qu'il soit au pouvoir.
0: Eh bien justement, dans un instant, on va évoquer la présidentielle, la campagne et la méthode du docteur Attal. Docteur Attal, ce qu'il veut pour la France, c'est 100 000 fonctionnaires en moins et la réduction des dépenses sociales. Est-ce que c'est la priorité? 32-16.
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12: 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Toute l'actualité, Lou Garnier, bonjour.
13: Bonjour à tous. Le feu est fixé à Canet-en-Roussillon, annonce le préfet des Pyrénées-Orientales. Beaucoup de dégâts matériels, mais pas de victimes à déplorer. 3000 personnes pour la majorité des campeurs ont été évacuées hier. 280 bacalos sont partis en fumée. Alors certains ont tout perdu. Notre reporter Philippine Boulet a rencontré des sinistrés.
14: Oui, comme Emmanuelle que j'ai rencontrée ce matin, elle séjournait au camping Le Brasilia, aujourd'hui complètement brûlée.
15: Alors nous, on est en caravane et on nous a dit qu'il ne restait plus rien sur le camping, donc je pense qu'il n'y a plus rien. On a nos papiers, notre voiture et voilà, et nos habits d'hier.
14: Au voile rouge, des bénévoles de la réserve communale accueillent des sinistrés. Près de 200 personnes sont attendues ce matin. Romy est bénévole.
16: Nous allons déjà les accueillir, leur préparer un petit déjeuner.
14: En moins de 24 heures, ils ont reçu de nombreux dons.
16: De mairies voisines, de particuliers. C'est quand même un beau geste de solidarité. Beaucoup de produits d'hygiène. Des vêtements d'enfants, d'adultes.
14: Pour accompagner les sinistrés dans leur démarche, une rencontre est prévue avec les assureurs et les gendarmes dans la journée.
13: Des incendies favorisés par les épisodes de canicule, reconnaît Sébastien Lecornu. Santé publique France fait le bilan des pertes humaines après la semaine de canicule du 22 juin. 2025 morts de plus par rapport à la semaine précédente, dont la moitié en Île-de-France, soit une hausse de 30%, un chiffre certainement sous-estimé selon l'agence de santé publique. Et puis, immense déception pour l'Algérie, battue 2-0 par la Suisse tôt ce matin, qui se qualifie ainsi que l'Espagne et le Portugal pour les huitièmes de finale de ce mondial, à suivre sur RMC évidemment. Il est 10h01, tout de suite la suite des grandes gueules sur RMC et RMC Story.
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Intégrale avec les GG, avec les grandes gueules en direct sur RMC, RMC Story jusqu'à midi. Le chemin le plus court, c'est le 32-16 et vous pourrez ainsi discuter, débattre, interpeller Abel Boyer, l'éducateur, Laura Barton-Martinez, la sophrologue, ou Bérénice Levé, la philosophe, qui est aujourd'hui avec nous dans l'émission. C'est la deuxième heure des GG. De quoi va-t-on parler? D'interdiction de la vente de tabac aux personnes nées après 2009. C'est ce que souhaite aujourd'hui l'assurance maladie pour avoir une génération sans tabac. Est-ce qu'on doit le faire? Est-ce qu'on est à l'abri d'une

0: Nouvelle affaire Paty, on va regarder ce qui s'est passé du côté d'un lycée francilien avec une mère de famille qui a dit à une enseignante « Je vais te faire une Samuel Paty ». Sa fille, cette dame, est dans un lycée professionnel spécialisé dans l'hôtellerie.
1: Cette mère de famille a été interpellée ?
0: Justement, elle a été convoquée, il y a eu une confrontation. Après, il n'y a pas eu d'interpellation.
1: Bah voilà.
0: Mais attendez, on en parlera tout à l'heure à 10h20.
1: Ça s'appelle une menace de mort.
0: D'abord, on va s'intéresser au programme de Gabriel Attal pour la présidentielle de 2027. Et il veut une réduction drastique des dépenses sociales. C'est dans les colonnes du Parisien que l'ancien Premier ministre et ministre de l'Éducation nationale d'Emmanuel Macron donne son plan pour 2027 et il faut dégraisser.
1: Oui, il dit très clairement que les dépenses sociales sont hors de contrôle. Aujourd'hui, les deux tiers de nos dépenses sont sociales, donc les deux tiers des économies à réaliser doivent être faites dans le social pour boucher le trou de la sécu avant 2032, pour réduire les déficits, la dette. Et donc Gabriel Attal, le candidat à l'élection présidentielle, préconise de réformer les retraites, de mettre fin à la spirale infernale des arrêts maladie et de faire une réforme de l'assurance chômage. D'ailleurs, il a commencé à le faire quand il était Premier ministre. Je donnerai quelques chiffres. Les dépenses sociales dans ce pays, c'est entre 900 et 1000 milliards d'euros par an. C'est 32% de notre PIB. C'est essentiellement les retraites, hein. Ça coûte très cher, c'est près de 45% des dépenses sociales, mais aussi ensuite, bien sûr, la santé, assurance maladie, les remboursements de soins, les hôpitaux, etc. Environ 300 milliards d'euros. Très bien, une fois qu'on a dit ça, est-ce qu'on peut être élu en promettant de réduire les dépenses sociales? Et puis quand on rentre dans le dur, qu'est-ce qu'on supprime dans les dépenses sociales, concrètement?
0: Est-ce que ça doit être la priorité? 32-16 pour le dire aux grandes gueules, Bérénice.
2: Bon, alors, je vais vous avouer que je n'ai pas de grandes compétences en ce domaine. Bon, de toute façon, Gabriel Attal me semble tout à fait pathétique, donc je ne le prends pas au sérieux.
1: Et pourquoi? Attends, pourquoi?
2: Bah, c'est fait. Mais parce que on a le sentiment qu'il, c'est chaque jour, il va nous annoncer une nouvelle mesure, mais je ne vois rien de solide, de socle vraiment qui soutient un projet politique.
1: Des effets d'annonce à chaque fois.
2: Mais oui, il essaie justement de se faire remarquer, bon, de se distinguer, mais je pense que sur ce point, Édouard Philippe le rejoindra.
0: Il rejoindra.
2: Ça s'est fait aussi. Voilà. Oui, non, mais ce que je veux dire, c'est que
1: la même chose.
2: Voilà, oui, ils disent exactement la même chose. Après, évidemment, bon, il me semble aberrant de vouloir de toute façon réduire le budget de la sécurité sociale. On va avoir un besoin croissant, et puis on peut pas d'un côté vouloir rembourser l'euthanasie, et puis d'un autre côté réduire les dépenses sociales. Donc il faudrait simplement un peu de cohérence dans ses propos, puisque je pense qu'il soutient la loi en faveur de l'euthanasie. Bon, pathétique.
0: D'accord, on restera sur cet adjectif qui en même temps résume assez bien ce que tu penses de Gabriel Attal.
2: Ah oui.
0: Donc pathétique, Laura et Abel.
3: Écoutez, évidemment qu'il doit y avoir des réductions sociales. Maintenant, j'aimerais bien savoir, parce que ça c'est facile à dire, hein, moi j'aimerais bien avoir 1 million d'euros, mais il ne nous explique pas ce qu'il veut faire, ce qu'il veut enlever, etc. Encore une fois, là on se posait la question de Madame Mélanie qui a fait baisser le chômage. Bon, bah, ça peut par exemple rendre de l'argent dans les caisses publiques. Eh bien, c'est ce que je dis et ce que je répète et ce que je martèle, elle a libéré l'emploi, elle a levé les cotisations sociales, elle a fait des exonérations de charges sociales pour les gens qui vont embaucher des jeunes de moins de 35 ans et des femmes, et des exonérations totales pour les gens qui embauchent dans le sud de l'Italie, dans la partie la plus pauvre. Donc, libérons le travail. Arrêtons avec ce CDI, ce CDD. Les gens veulent travailler 3 heures dans une boîte, 4 heures dans une autre, 5 heures dans une autre. Mais les gens font ce qu'ils veulent. Laissons le travail se faire. En fait, dans ce pays et dans tous les dirigeants qui sont en train de se proposer comme le chevalier servant de la France, ne font exactement que la même chose. Ils prennent les mêmes ingrédients, ils changent un peu la recette et ils essayent de nous la vendre.
0: Il n'y a pas de révolution.
3: Il n'y a pas de révolution.
1: Pour l'instant, il n'y a pas beaucoup d'idées.
3: La révolution, c'est quoi? C'est qu'à un moment donné, on fait un impôt fixe pour toutes les entreprises, pour tous les Français, équitable. Il n'y a plus personne qui ne paye pas d'impôts dans ce pays. Il faut arrêter avec l'idée qu'un Français sur deux paye des impôts. On met tout le monde à la même enseigne. Tout le monde paye. On se base sur 12%, comme en Irlande, et les entreprises françaises vont arrêter d'avoir des sociétés.
1: Pardon, si tu réduis les impôts, comment on fait? finance justement notre système social.
3: Par la croissance.
0: Oui, d'accord.
4: Par la consommation.
3: Par la croissance et la consommation. On remarque que de taxer et de tout donner à l'État, ça ne fonctionne pas depuis 60 ans. On passe enfin par une retraite par capitalisation.
1: Dépenses sociales, c'est quand même énormément d'argent qu'il faut dégager à chaque fois pour financer les retraites.
3: Tu enlèves les mille feuilles administratives. Tu enlèves toutes. Je crois que
4: j'aurais plus rien à dire.
3: Bon, d'accord.
1: Mais est-ce que vous faites est-ce qu'on peut être élu en promettant ça?
3: Mais pas du tout.
4: Mais oui, mais Gabriel Attal, c'est pour moi le candidat PIB+, un peu. Tu vois, c'est le petit gamin qui est tout content de traîner avec des adultes et qui veut montrer qu'il a des abdos. Ben non, mais c'est la réalité, c'est-à-dire en plus
1: il sait,
4: un mois. C'est pour ça que Macron l'a dégagé rapidement par la dissolution, c'est-à-dire qu'il ne pèse rien. Et on sait qu'il se ralliera à Édouard Philippe. Il y a forcément des accords qui sont déjà coordonnés, entérinés entre eux. C'est pour ça que, comme tu l'as dit à plusieurs reprises, pour l'élection présidentielle, moi je serais plus pour une élection à un tour. Comme ça, on arrêtera de se moquer des Français avec des candidats qui échouent et qui se rallient avec des personnes qu'ils ont critiquées auparavant. Donc déjà, il faudrait un peu de dignité dans la politique. Il a parlé aussi des fonctionnaires, 100 000 fonctionnaires, lesquels? Est-ce qu'il s'attaque aux 70 000 hauts fonctionnaires qui gagnent plus de 15 000 euros par mois? Est-ce qu'il s'attaque aux policiers? Est-ce qu'il s'attaque au personnel hospitalier? Tout est confus, tout est flou, parce que aujourd'hui, se présenter à l'élection présidentielle, c'est le concours de qui va incarner l'autorité. Mais il n'y a pas de fond. C'est que de la façade en réalité, donc je suis désolé qu'il retourne jouer à la PlayStation et qu'il laisse les grands se présenter à l'élection.
0: Là, c'est un peu méprisant, parce qu'il a quand même été Premier ministre, ministre de l'Éducation nationale. Il a eu le courage, de prendre la mesure sur l'abaya. Là, tu le renvoies à sa jeunesse.
1: C'est assez méprisant et c'est pas un argument de dire qu'il est jeune.
4: Lui, comme Jordan Bardella, ce sont des TikTokers qui retournent s'amuser. Et on a besoin d'un niveau, on a besoin de
1: carrière. C'est vrai qu'on a été dit. Dirigé par des vieux, c'est vrai que c'était beaucoup mieux. Ah, c'est vrai, c'était formidable. Alors, c'est vrai que Jacques Chirac, il nous a pas. Moi, j'adore ce procès, des jeunes.
4: Mais tu as le droit d'être naïf.
1: Pendant des années, on a été dirigé par des personnes âgées et on a vu ce que ça a donné. Moi, l'histoire de là, c'est pas un problème.
2: Je pense que
1: Gabriel Attal, après, on est d'accord ou pas avec sa politique, c'est quelqu'un qui est quand même assez dynamique, a de l'énergie, qui a été Premier ministre.
3: Malgré sa jeunesse, il n'y a aucune révolution d'idées.
0: Alors,
2: attends,
0: il parle en même temps.
2: Il est vieux dans sa tête. Ça ne suffit pas d'avoir de l'énergie. En plus, je vous dis, c'est pourquoi je dis qu'il a quelque chose de pathétique, parce qu'on sent que c'est cette image qu'il veut donner, mais il n'y a rien derrière. Il n'est pas plus épais qu'une carte à jouer, quoi. Voilà. Alors, moi, ce n'est pas son âge. Je suis tout à fait d'accord, là. Là n'est pas le problème, mais il n'a aucune structure, on ne sait rien en réalité. Alors évidemment, on pourra toujours invoquer la loi sur la baïa. Mais non, mais pour être sincère, il faudrait qu'il y ait un fond. Or, il n'y a aucun fond. C'est le Macron d'aujourd'hui. C'est-à-dire qu'il peut aller de palinodie en palinodie, de en même temps à en même temps, mais il n'y a rien derrière cela.
0: C'est-à-dire qu'il n'y a pas de vision de la France, c'est ce que tu veux dire.
2: Non, parce que même quand... Alors, paraît-il qu'il se dit, finalement, personne n'occupe ce créneau, alors moi, je vais occuper celui de l'intelligence artificielle. Sauf que l'intelligence artificielle, il faut la penser, précisément. Il ne s'agit pas de s'en faire simplement le promoteur.
4: Et on a déjà perdu le combat, en réalité.
3: C'est surtout qu'il est pro-Europe, et l'Europe, les seules mesures qu'elles ont votées en faveur de l'intelligence artificielle, c'est des restrictions. Il n'y a rien qui a libéré l'intelligence artificielle en Europe.
2: C'est un sujet très important et qui mérite justement...
1: C'est bien qu'il en parle, parce que comme moi je pense que c'est un des sujets
2: je viens de diriger une table ronde sur l'intelligence artificielle dans le cadre des rencontres Tocqueville organisées par le Figaro. Donc c'est un sujet sur lequel je travaille beaucoup.
1: Qu'il en parle, parce que les autres n'en parlent pas. Édouard Philippe, il est catastrophique sur ça. Marine Le Pen et Jean-Luc Mélenchon...
3: David Lisnard, il en parle.
1: David Lisnard en parle un peu.
2: Oui.
1: Enfin, Marine Le Pen, j'ai jamais entendu parler de l'intelligence artificielle.
3: Pourquoi j'ai pas voté pour elle?
1: C'est une des candidates, ou Bardella, c'est quand même des candidats qui sont favoris.
2: Et ça, je suis tout à fait d'accord, mais.
1: Mais moi, je vois que sur les sondages, c'est des favoris.
2: Gabriel Attal se flatte d'avoir organisé son fameux meeting avec l'intelligence artificielle.
1: Oui.
2: Il ne s'interroge pas. Mais non, parce qu'il ne s'interroge pas non plus sur tous les enjeux qu'il faut absolument prendre en considération. Nous avons pour moi, la chance, vous savez la fameuse phrase de Sartre, c'est il y a des retards qui nous donnent de l'avance. Nous avons du retard. L'avance, ça pourrait être précisément de penser quand même quelques garde-fous, mais aussi de profiter en revanche de ce que peut apporter l'intelligence artificielle.
0: Sauf qu'aujourd'hui, effectivement, là où je suis d'accord avec toi, c'est quand tu incarnes une certaine jeunesse et dite modernité, tu dois donner une vision de la France à 20, voilà. Enfin à 10, 15, sur
4: jeunes,
0: ou 20 ans. Voilà. Où tu veux emmener le pays?
2: Mais
0: tu ne peux pas uniquement être sur la réduction des dépenses sociales, voilà, même si aujourd'hui on a une dette qui fait peur à tout le monde.
2: De toute façon,
0: donc, tu ne peux pas être qu'un comptable, apparaître en étant un comptable. Et puis parce que si tu veux, quand tu arrives en disant 100 000 fonctionnaires, dépenses sociales, tu as les gens qui vont dire, donc dans un pays où il y a 5 millions de fonctionnaires, c'est ça, 5-6
5: millions,
0: donc tu vas dire, ah bon, ça veut dire que moi je vais être votre variable d'ajustement.
3: C'est justement ça que moi la jeunesse de Gabriel Attal me pose problème, c'est-à-dire que mes gars, en fait, t'es jeune, tu vois tout ce qui est en train de se passer, et tu n'utilises pas ta jeunesse. Pour avoir des idées nouvelles.
4: Ah oui, vous trouvez qu'il est jeune avec des recettes de vieux. Mais oui, c'est un jeune.
3: Exactement. Mais tu regardes, c'est exactement les mêmes ingrédients. C'est-à-dire, on va toucher un petit peu là pour gagner là et pour donner un petit peu de sous là. Mais on augmente pas la croissance. Il n'y a rien pour faire augmenter la croissance de ce pays. Il n'y a rien pour libérer les entreprises.
4: C'est toujours les mêmes recettes.
3: Il n'y a rien pour libérer le travail. Il n'y a aucune réelle réforme sur la traite, ce qui est quand même le truc qui nous pèse le plus cher. Il n'y a rien, il n'y a pas d'idée novatrice.
0: Alors la campagne, attention que la campagne...
3: C'est lui qui fait une page
4: dans Le Parisien.
0: Je suis d'accord.
4: Sur ce thème-là.
0: Ce que je veux dire, c'est que la campagne n'en est qu'à ses débuts. Là, il va y avoir le meeting d'Edouard Philippe. Je pense que ça va pousser aussi Gabriel Attal derrière à se positionner, à affiner son programme.
4: Laissons Attal de côté. Mais par exemple, il dit, il faut mettre fin à la spirale infernale des arrêts maladie. C'est vrai que les arrêts maladie en France explosent.
6: Mais comment concrètement? C'est-à-dire que ce sont des slogans seulement.
4: Est-ce que sur le constat, vous avez Pompidou. Est-ce qu'il a raison? Est-ce qu'il faut à un moment donné dire stop, c'est open bar les arrêts maladie? On sait très bien que c'est très facile en France d'avoir un arrêt maladie.
3: Par exemple,
4: surtout ces fonctionnaires qu'on a mal au dos ou qu'on est.
3: Surtout ces fonctionnaires qui ne servent à rien, tu crées des entreprises privées qui vont aller faire des contrôles parce que normalement, quand tu es en arrêt maladie, de telle heure à telle heure, tu dois être à ton domicile, tu ne dois pas bouger, eh bien tu crées des entreprises qui vont aller faire des contrôles des gens qui sont en arrêt maladie et des gens qui vont faire des contrôles sur les réseaux sociaux parce qu'il y a plein de petits malins qui, pendant qu'ils sont en arrêt maladie, se prennent en photo au Caraïbes, au machin et tout, ou tout simplement en train de faire la fête chez eux. Donc tu peux faire ça par exemple.
4: On peut pas aussi responsabiliser les médecins un peu?
3: Les médecins tu peux, mais après attention, un médecin, si tu n'es pas en arrêt maladie,
4: on a commencé à le faire déjà, mais souviens-toi que les médecins étaient vent debout lorsqu'on avait dit qu'on voulait regarder de près les médecins qui étaient les champions,
0: de la prescription, et puis la téléconsultation aussi, on va regarder Bérénice.
2: Un mot sur là non plus, j'ai pas un avis très très très original, mais la question quand même des arrêts maladie pose celle de savoir les raisons aussi pour lesquelles les gens se font quand même arrêter. Il y a quand même un problème au niveau précisément du travail. Moi, je crois que
4: santé mentale,
2: ce dont nous aurions vraiment besoin, c'est une vraie réflexion sur le travail. Et alors, c'est pourquoi là, je te retrouve, c'est que il faut libérer le travail et faire aussi que les gens puissent avoir des emplois dans lesquels ils
0: s'épanouissent.
2: Oui, ou en tout cas, ils se sentent justifiés, légitimes, parce que...
0: Et bien payés, et
2: surtout qu'ils se sentent utiles à quelque chose, parce que...
3: Je reviens sur Mélanie pour te donner
0: Pardon, je vous coupe, parce qu'on a Xavier qui est chef d'entreprise en Haute-Garonne, qui va intervenir dans la discussion. Bonjour Xavier.
7: Salut Alain, salut GGG.
0: Alors Xavier, réduire les dépenses sociales, est-ce que c'est une priorité? Est-ce qu'il a raison, Gabriel Attal, d'être sur ce créneau-là? Dites-nous.
7: Alors, sans être un nataliste à la première heure, oui, il a raison, mais il y a le discours, et le fond et la forme. Ce qu'il faut, c'est pas juste balancer des grandes phrases comme font les politiques les trois quarts du temps. Ce qu'il faut, c'est faire des annonces, mais avec des mesures chiffrées, pour vous montrer, là, on va baisser cette dépense sociale, mais de l'autre côté, on va vous redonner du pouvoir d'achat pour pouvoir avoir, par exemple, comme la dame disait, des salariés qui sont un petit peu plus heureux parce qu'ils ont un pouvoir d'achat qui est supplémentaire. Et les Français ne sont pas plus cons que n'importe qui. Si vous leur montrez par A plus B que d'un côté, ils vont avoir plus de ressources, que ce n'est plus du salaire différé, et que là, on baisse un petit peu parce que fondamentalement, ça n'a pas grande raison de dépenser de l'argent là-dedans. je pense qu'il n'y a aucun Français qui va aller contre ça. Donc oui, je pense qu'il est possible de se faire élire en proposant des baisses de dépenses si vous montrez que de l'autre
1: mais
7: côté,
1: surtout,
7: vous rendez du pouvoir d'achat.
1: Xavier, il faut toujours rappeler quand même que la France est particulièrement généreuse. J'ai appris qu'on versait des aides au logement, des APL, aux étudiants extra-communautaires qui viennent étudier en France et qui, sont, qui ne sont pas boursiers. Voilà, donc c'est-à-dire que s'ils étaient boursiers, d'accord, ils en auraient besoin, etc. Donc ils ne sont pas boursiers, ils viennent de l'étranger, ils n'ont pas contribué au système et on leur donne des APL. Je me dis, la France est tellement généreuse, Olivier. Sachant que par ailleurs, on a une dette record. Je me dis, il y a un truc qui va pas.
7: Je vais vous donner un exemple. C'est peut-être pas à faire pour tout le monde, mais moi, par exemple, quand j'ai eu plus jeune une période, de chômage, j'ai trop perçu. Et lorsque j'ai été à nouveau en emploi, j'ai dû rembourser ce trop perçu. Je n'en suis pas mort. Je veux dire donc des dépenses qui sont indues ou qui sont trop généreuses, il faut les supprimer. Les arrêts maladie, c'est quelque chose effectivement où on voit que très facilement dans le
1: fonctionnement public,
7: il y a des abus terribles.
1: Bah, moi, on en voit autour de nous.
7: Je pense très honnêtement que si par exemple vous dites aux Français, bon, on va vous rendre 50% des charges sociales en salaire, mais que de l'autre côté, quand vous êtes propriétaire, que vous êtes à la retraite et que vous avez une retraite de 2000 euros, eh bien, de 2500 euros, on va baisser un petit peu votre
1: d'accord,
7: pension.
1: D'accord, mais Xavier,
7: c'est un exemple. C'est
1: oui,
7: un
1: mais
7: exemple.
1: Xavier, le problème, c'est que beaucoup de Français sont biberonnés à ce système.
7: Oui. Ah,
1: quand on a voulu, par exemple, supprimer le remboursement des cures thermales, ça aussi, c'est un truc. Là, il y a des abus, hein, où des personnes vont faire leur cure chaque année, rembourser, etc., sans aucun suivi médical. Ben, ça a été une levée de bouclier d'une partie des députés. Voilà, c'est
0: merci Xavier d'être intervenu dans les GG, dans les grandes gueules. On va regarder ce que vous en pensez. Gabriel Attal qui propose de réduire les dépenses sociales, il en fait une priorité. 100 000 fonctionnaires de moins taillés dans les dépenses. Est-ce que vous êtes d'accord avec ça? Oui, clairement, il faut en faire une priorité. Vous voyez, vous êtes plutôt sur la ligne Attal. Oui, clairement.
3: Non, on est d'accord avec le constat.
0: À plus de 72%. Justement, on parlera tout à l'heure de l'interdiction de la vente de tabac aux personnes nées après 2009. Ça aussi, le tabac, ça a un coût pour la sécurité sociale. Est-ce qu'il faut maintenant arriver à une génération de sans tabac? Ce sera ça à 11 ans, moins 20. Mais dans un instant, on va vous raconter ce qui s'est passé. Une mère, une fille, une mère qui menace une enseignante en lui disant « je vais te faire une Samuel Paty ». Les profs sont-ils encore en danger? 32-16 pour venir en discuter avec les grandes gueules.
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9: 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On parlera évidemment de France-Paraguay, 8e de finale de la Coupe du Monde avec Marc Madiot, Pascal Duprat, Jérôme Pinault et vous au 32-16. 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

0: Jugez les grandes gueules, c'est sur RMC, RMC Story. C'est avec vous, c'est au 32-16 que ça se passe. Vous prenez la parole comme Xavier, notre chef d'entreprise, il y a quelques minutes, qui nous a appelé de Haute-Garonne. Aujourd'hui, nous sommes avec la philosophe Bérénice Levé, Laura Barton-Martinez, la sophrologue, Abel Boyi, l'éducateur. Sommes-nous à l'abri d'une nouvelle affaire Paty? Nous allons vous raconter ce qui s'est passé dans un établissement d'Île-de-France. Pourquoi? Parce que ça se passe dans un lycée d'hôtellerie-restauration et c'est une mère de famille qui s'en prend à une professeure.
1: Oui, c'est le JDD qui nous raconte cette histoire. La mère, donc en Ile-de-France, de cet élève a menacé de faire une Samuel Paty à une enseignante parce qu'elle estimait que cette enseignante était islamophobe avec sa fille. En fait, l'élève, sa fille, donc reprochait à sa professeure de l'avoir fait manipuler de l'alcool lors d'un cours d'hôtellerie-restauration qu'elle refusait en raison de sa religion. Donc la mère a appelé l'établissement et elle a déclaré « Je veux faire une Samuel Paty » avant d'ajouter « Ne vous étonnez pas s'il y a d'autres Samuel Paty ». La proviseure tout de suite a réagi, a interdit immédiatement son accès au lycée, sa rendez-vous, a demandé une protection l'enseignante et fait intervenir la brigade régionale de sécurité lors d'une rencontre avec la mère et sa fille. Et lors de cet entretien, la mère a précisé que les musulmans sont stigmatisés en France et elle soutient sa fille qui n'a pas à se conformer au programme social, scolaire, estimant que sa loi à elle prévaut en référence à, bien sûr, à la loi religieuse. Alors il y a eu un signalement qui a été effectué au procureur. La mère a été convoquée par la police, mais l'affaire a finalement été classée sans suite.
2: Ben voilà.
0: Qu'est-ce que tu en dis, Abel, Laura et Bérénice? Abel.
3: Ben, je vais vous faire une Samuel Paty, ça s'appelle une menace de mort. Et il y a un truc qui est toujours dommageable, en fait. Tu vois, moi, quand je suis au GG, je suis un Français noir. Quand je parle pas au nom de tous les Noirs. Il y a des Noirs qui vont être d'accord avec moi, des Noirs qui ne vont pas être d'accord avec moi. Donc, quand cette dame, elle parle au nom de tous les musulmans, comme si tous les musulmans avaient la volonté que leurs enfants, lorsqu'ils se retrouvent dans la même filière, agissent de même, alors que vous avez énormément de jeunes musulmans, de jeunes Français de confession musulmane qui sont dans ces filières et avec qui ça se passe très bien, ça porte préjudice, en fait. Parce que quand elle parle au nom des musulmans, ben, il y a des personnes qui vont reprendre ça pour ensuite rajouter de l'huile sur le feu. Donc, cette personne, faut la sanctionner. Je suis désolé. Elle fait une menace de mort. Elle aurait dû se retrouver en commissariat. Elle doit rendre des comptes et c'est inadmissible. Et effectivement, on est en France. En France, il y a des règles. On va dans une filière, dans la restauration, il y a de l'alcool. On est quand même au courant. Donc, on va pas changer, comment dire, les codes de toute une filière et les codes de la gastronomie française en fonction des religions. Je suis désolé, la religion, c'est à la maison, que tu sois chrétien, musulman, dans le judaïsme, bouddhiste, tout ce que tu veux. Tu ne mets pas le religion sur ton lieu de travail. Sinon, tu trouves un autre travail. Où tu bouges, je suis désolé parce que ces personnes-là.
0: Alors tu fais pas restauration.
3: Hein, mais où tu fais pas restauration, mais
0: c'est pas conforme à tes principes.
3: Mais ces personnes agacent parce que pour une personne qui va parler comme ça, en fait, bah ça va jeter une sorte d'épée de Damoclès
0: sur
3: tout le monde.
2: Ah bah oui, mais il y a une menace et même un cas peut justement entraîner.
3: Et comme c'est déjà arrivé, ça peut réarriver malheureusement.
1: Donc on n'est pas assez ferme lorsque quelqu'un menace comme ça.
2: On n'est pas assez ferme, mais c'est surtout. Pourquoi cette femme peut se sentir forte? C'est qu'elle est soutenue par un parti. Elle est fille qui tient exactement ce discours. Quand elle vient dire « les musulmans sont stigmatisés en France », elle est relayée, alors qu'évidemment c'est absolument faux, les musulmans ne sont pas stigmatisés en France, sauf que LFI lui répète à longueur de journée que les musulmans le sont. Donc par conséquent, si vous voulez, elle se sent toute puissante et comme légitimée dans son discours. Et alors par ailleurs, en effet, faire prévaloir la loi islamique sur les alors là, en plus, des mœurs, et là, les mœurs françaises, apparemment, puisque c'est sur des questions de...
1: Surtout, on lui demandait pas de boire de l'alcool à cette fille.
2: Non,
1: de
2: manipuler,
1: de servir une bouteille de vin.
4: Il n'y a rien qui t'en empêche. Hein.
2: Exactement.
4: Selon la loi du Coran, il n'y a rien qui t'en empêche.
2: Hein. À partir du moment où elle choisit cette filière, alors là aussi, c'est soit de la provocation, soit on veut absolument investir un domaine qui est proprement français, celui de la gastronomie proprement française, pour faire prévaloir ses propres mœurs. Donc là, il y a quelque chose de totalement pernicieux, vicieux, qui...
3: Et puis l'indécence,
2: et l'énorme problème, c'est qu'effectivement, la sanction ne tombe pas sans délai.
0: Alors là, surtout qu'il y a eu convocation au commissariat.
2: Voilà,
0: elle n'aurait pas dû ressortir sans suite.
2: Mais non, exactement. Et
3: une menace de mort.
2: Une menace.
4: Exactement, c'est une menace de mort. Moi, je suis désolée, je trouve. Alors, cette femme-là, moi, je la mettrais pas en prison. Effectivement, je la condamne, mais je la condamne à une déchéance de nationalité pendant X temps. C'est-à-dire que pendant X temps, elle a...
0: ça n'existe pas.
4: On peut le changer. On fait des nouvelles règles.
1: Qu'elle ait une double nationalité.
2: Oui, mais il faut qu'elle ait
4: alors dans ces cas-là, moi, je lui enlève comme un prisonnier. Je lui enlève ses droits français
0: ou ses droits civiques.
4: Exactement. À un moment donné, tu estimes que ta religion est plus importante que les lois de la République. Ça n'arrive pas en France. C'est niette, c'est interdit. Donc, tu estimes que ta fille, elle doit d'abord respecter les lois de son livre sacré plutôt que les lois de la République, très bien, tu n'as plus de droit civique. Point. Je suis désolée, tu n'as plus le droit de vote.
1: Terrible, c'est que Samuel Paty devient utilisé pour menacer de mort.
3: Mais oui, c'est dramatique.
4: Non, et puis là, c'est en train. En plus, moi, ce qui m'agace, c'est que c'est en train de nourrir. Là, mais moi, faudrait qu'on se mette sur CNews. À mon avis, ça va faire le 100% frontière, ça va faire celui du. Enfin, ça va faire toutes les émissions. Là, Pascal Praud, c'est du petit pain.
2: De toute façon, c'est le JDD qui a.
4: C'est pour ça. Là, ça va être.
1: Oui, c'est déjà le cas.
4: Ça va être du petit lait.
1: C'est pas parce que.
2: Mais heureusement.
1: Mais je m'en fous de ces news. S'il y a une femme qui menace, une enseignante de la tuer, de la décapiter, cette femme, elle doit être poursuivie. On peut pas classer sans suite. Il faut faire même des exemples. Enfin, il faut protéger les enseignants, parce que tu imagines, déjà, les enseignants, ils ont été traumatisés par l'affaire Samuel Paty. Mais là, ce genre d'histoire, j'imagine à chaque fois, ils doivent se dire, mais en fait, je risque ma peau en allant simplement enseigner. Donc, je trouve que là, la justice, beaucoup de la justice en ce moment, elle doit être implacable.
4: Mais elle le sera
1: pour,
4: pas,
1: pour
4: comme
1: protéger les agents du service public, pour dire les choses, en fait.
2: Et justement, on
1: dit que ça n'a pas été caractérisé suffisamment.
0: Ce qui est intéressant, c'est la manière dont cette femme réagit. Quand elle dit qu'ils sont stigmatisés. Oui. Donc j'imagine que cette femme, je ne sais pas comment, de quelle apparence elle a, mais stigmatisée, Abel le dit non. En revanche, elle pense que dans une pratique orthodoxe ou radicale de sa religion, elle se sent stigmatisée. Ce qui veut dire qu'elle est plutôt sur une frange radicale. Si tu veux, elle doit avoir.
2: Ça peut être aussi.
0: Parce que quand elle fait cette référence, on parlait il y a quelques minutes de Gabriel Attal et de l'abaya. Je pense que c'est quelque chose qui pour elle est inadmissible. Que aujourd'hui, on ne doit pas en France.
2: Mais là,
0: la laïcité pour elle est un concept qui n'est pas en accord avec son mode de vie. C'est pour ça qu'elle dit on est stigmatisé, mais c'est pas les musulmans. C'est une certaine manière de pratiquer sa religion.
2: Le problème de la France, c'est que malgré tout, ça fait combien de décennies qu'on rend légitime l'expression des identités particulières. Vous m'excusez, mais tous, vous avez utilisé le féminin pour parler du professeur donc qui est en question, ou du proviseur. Ça, pour moi, je me refuse absolument. Moi, j'exige...
0: À dire d'être... madame la professeure.
2: Voilà. Ouais. Moi, je suis professeur sans E, docteur en philosophie sans E.
1: Mais parce que ce
2: n'est pas mon identité qui doit prévaloir dans mon métier de professeur, c'est ma fonction. Donc, à partir du moment où on a ouvert l'espace public aux identités de femmes, donc après religieuses, sexuées, sexuelles, à ce moment-là, on a de toute façon soulevé le couvercle de Pandore. Et on a mis les pieds dans un engrenage complètement fou. Si on fait valoir les identités, après, on ne sait plus comment les arrêter. Le génie français, c'était précisément de tenir la bride aux identités particulières au profit de l'identité française exclusivement. Et donc, ça, c'était une chose des plus précieuses.
3: Bon, moi, je vais revenir sur l'expression, comme tu disais, je vais vous
0: saluer Samuel Paty.
3: Moi, ce qui m'embête, c'est que pour elle, c'est une référence auquel elle peut s'appuyer pour menacer quelqu'un.
1: Ah oui.
3: Samuel Paty, ça a été un drame absolu. Et ce qui est terrible, c'est que cette femme ne comprend pas que Samuel Paty, ça a été un drame aussi pour les Français de confession musulmane.
1: Elle n'a pas pleuré sur le sort de Samuel Paty.
3: L'immense majorité des Français de confession musulmane ont dénoncé, ont pleuré sur Samuel Paty. Et quand tu regardes le film, justement,
1: L'abandon.
3: N'y a-t-il pas des acteurs de confession musulmane, des enfants de confession musulmane, des actrices de confession musulmane, et tout le monde rend hommage à Samuel Paty. Donc c'est toujours une minorité, en fait, dans tout.
0: Je pense que même pour toi, ces exemples exemple que tu cites, pour elle, ne correspond pas à ce qu'elle pense, et sûrement à son mode de vie. Parce que pour dire, je vais vous faire une Samuel Paty, ce qu'elle remet en cause, elle, c'est le mode de vie à la française, c'est la laïcité. Où il y a l'alcool, non, etc.
1: Elle dit, si tu veux. La loi de ma religion est supérieure
0: à vos lois. Le livre est supérieur aux lois de la République.
1: C'est le fameux débat.
4: Elle appartient à une branche radicale de la religion musulmane ultra radicale et qui, de facto, ne peut pas fonctionner avec la République française.
1: Dans de nombreux pays, c'est un projet politique. C'est une façon d'organiser la société.
3: En France,
1: ce n'est pas la religion qui organise la société.
3: Oui, mais l'immense majorité de musulmans ne pose pas problème. On fait toujours une focale sur ceux qui ne vont pas. Mais moi, ce qui m'inquiète, c'est qu'effectivement, ils sont agissants.
0: Alors, on a Jasmine qui nous appelle des Yvelines. Bonjour, Jasmine. Bienvenue dans la discussion. Qu'est-ce que vous en dites, vous, Jasmine, des propos tenus par cette femme?
5: Moi, j'en dis que elle est totalement délirante. Je vous prie de m'excuser. Elle est totalement délirante, cette femme, parce que c'est elle, justement, ce genre de comportement qui fait le plus de mal à une stigmatisation de cette religion. Parce que tous les arguments qu'elle apporte pour justifier le fait de dire « je vais faire une Samuel Paty » qui était totalement hors religion, hein. Elle cache son manque d'éducation par rapport à sa fille et par rapport à elle-même, en fait, son activisme. Elle se cache derrière la religion. Et cette religion, ma religion musulmane, ne prévaut pas d'avoir ce genre de comportement. Je suis sûre qu'elle n'a jamais ouvert le livre de sa vie. Et d'où, moi, je pense que quand on remet en cause un système français, un système scolaire français, le système où on vit, d'accord, et qui est un beau pays, hein, il y a ses défauts, mais il y a quand même pas mal de qualités, elle devrait être incarcérée. Je suis désolée.
0: C'est une menace de mort.
1: En tout cas, elle devrait être condamnée. Elle n'a même pas été condamnée, puisque...
5: Mais c'est de là, justement, où on devrait réformer en profondeur le système judiciaire. De même que ABC, bon, ça c'est un autre débat, mais ABC,
1: dans le débat sur l'affaire Liana, on a beaucoup parlé de la magistrature et comment fonctionnait la justice en France, et beaucoup on nous a expliqué que les magistrats classaient sans suite très rapidement parce qu'il y avait trop de dossiers. C'est une façon aussi d'économiser.
5: Oui, mais alors à ce moment-là, c'est un autre débat, mais juste une petite anecdote. Il faudrait aussi réformer le fait de pourquoi les gens sont en prison. S'il y a quelqu'un en prison parce qu'il a conduit sans permis, et il y a quelqu'un qui a violé, qui est dehors, il y a peut-être un souci, vous voyez. Parce qu'il a fumé un peu de chichon, comme on dit, il y a peut-être un souci. Là, il y a un moment donné, il faut restaurer le patriotisme en France. Moi, je regrette sincèrement, bon, j'étais petite, mais ça m'avait beaucoup marqué. Je regrette sincèrement le temps de Chirac, où le gars, il se barrait quand on sifflait la
3: Marseillaise.
5: La Marseillaise, où voilà, c'est maintenant, on n'est plus français, on se bat entre nous, on n'est plus, à proprement parler, français. Et il y a tout un cirque médiatique qui est alimenté, justement, par cette bonne femme là qui mérite même pas le titre de musulmane, qui est alimentée parce que à ce moment-là, si t'es pas contente, ma fille, tu rentres au pays ou tu vas dans un pays musulman où elle ne bougerait pas une oreille par rapport au
1: professeur. Je peux vous dire que dans un pays musulman, elle ne pourrait pas menacer un
0: Syrien. Jasmine, ce qu'elle appelle, ce qu'elle souhaite de ses voeux, c'est de la sévérité dans ces cas-là. Jasmine, je vous remercie d'avoir été avec nous.
1: Et le respect aussi des enseignants, parce qu'il y a aussi le respect de l'autorité, c'est-à-dire qu'il y a notamment les parents d'élèves, certains parents d'élèves se permettent aussi quand même ça de remettre en cause l'enseignement.
0: Dans un instant, avec les GG, avec les grandes gueules, 4 millions de fumeurs en France, l'assurance maladie veut l'interdiction de la vente de cigarettes aux personnes nées après 2009, c'est-à-dire ceux qui auront 18 ans l'année prochaine, pour parvenir à quoi ? À une génération sans tabac. 32-16, on va en parler dans les GG, dans les grandes gueules.
1: Laura ?
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7: On se retrouve à midi sur RMC dans Estelle Midi avec Fred Hermel, Pierre Rondeau et Élise Goldfarb. Au sommaire aujourd'hui, scène de chaos, bagarre, salariés agressés après la mise en vente de climatiseurs. Lidl doit-il s'excuser ? On se demandera également s'il faut rendre le Nutri-Score obligatoire sur tous les produits. Et puis le top départ des congés d'été aujourd'hui. Seriez-vous prêt à partir en vacances à la montagne ? On en débat dans un instant dans Estelle Midi. A tout de suite.
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Vous prenez la parole avec les GG, avec les grandes gueules en direct sur RMC, RMC Story. C'est vous qui complétez la discussion, le débat aujourd'hui avec Bérénice Levé, la philosophe, Laurent Barton-Martinez, la sophrologue, et Abel Boyi, l'éducateur. On va regarder ce que veut faire l'assurance maladie. Alors on sait qu'on fume moins en France, mais l'objectif, c'est de parvenir à avoir véritablement une génération non-fumeur.

0: admirables, ceux qui ont jamais eu besoin de cette merde, qui ont jeté cette fumée du diable, qui chringue comme une vieille gerbe.
1: 4 millions de fumeurs encore aujourd'hui en France. L'assurance maladie veut qu'on interdise la vente des cigarettes aux personnes nées après 2009, ce qui veut dire que l'année prochaine, vous aurez des personnes de 18 ans. En fait, ce qu'on voudrait, c'est qu'elles ne fument plus, qu'on ait une génération sans tabac.
2: Oui, parce que malgré tout ce qui a été fait, affichage sur les paquets, hausse des prix, etc., l'assurance maladie fait le constat qu'en France, on fume encore beaucoup trop, et notamment chez les jeunes, et plus que beaucoup de nos voisins. On reste mauvais par rapport à nos voisins. Voilà ce que disait lors d'une conférence de presse le directeur général de l'assurance maladie, monsieur Thomas Fatome. Et donc Thomas Fatome, il fait une proposition. Alors, s'inspire de ce qui va être mis en place au Royaume-Uni, à savoir essayer de mettre en place une génération sans tabac, de dire voilà, on prend une génération, donc après 2009, donc pour ceux qui sont encore mineurs, les cigarettes seront interdites. Et au Royaume-Uni, les personnes nées à partir du 1er janvier 2009, actuellement âgées de 17 ans ou moins, n'auront jamais le droit d'acheter des produits à base de tabac, comme des cigarettes, même une fois adultes. Et en cas d'infraction, les fumeurs eux-mêmes ne seront pas sanctionnés, mais on pourra quand même. Donc ça veut dire que on impose quand même à une génération d'arrêter de faire ce qu'on fait depuis la nuit des temps. Alors est-ce que c'est bien ?
1: Alors c'est juste, je regardais, mais la proportion de fumeurs quotidiens chez les plus de 18 ans, on a quand même sacrément baissé. Hein.
2: Ah oui, non, mais ça baisse, c'est pas suffisamment.
1: On a baissé. Tu vois, on est par exemple chez les 18-25 ans, on était à plus de 20% en 2014. Aujourd'hui, on est descendu à 17%. Oui. Donc il y a quand même des résultats, quoi. Tu vois,
3: parce que moi, ce que j'avais entendu, en effet,
1: tu ne fumes pas, ou tu ne fumes plus, ou tu n'as jamais fumé.
3: Je n'ai jamais fumé.
2: Pareil.
3: Mais il vapote, paraît-il, la jeunesse à ce goût. Bon, et quant à interdire, moi, je dois vous avouer que je n'en peux plus de toutes ces interdictions qui tombent de partout. En plus, on sait que sur la jeunesse, plus une chose est interdite, plus elle a de saveur.
2: Aller vers des produits
3: donc,
2: alternatifs.
3: Et puis, il y aura mille et un moyens de contourner l'interdit, de faire acheter par...
4: Il y aura un trafic.
3: Non, moi, je suis
1: tu
3: vraiment...
1: Tu n'y crois pas.
3: Non.
1: Et tu n'en veux pas.
3: Non, et je n'en veux pas, surtout, j'en ai assez que... surveiller, punir de partout. C'est odieux.
1: Alors, on a une fumeuse autour de la table, ou plutôt une vapoteuse.
4: Une vapoteuse.
2: Et qui est née en 2009.
4: Ah ouais, j'aimerais bien.
1: Donc, est-ce que tu y crois à cette mesure ou pas ?
4: Pas du tout. Et puis, je trouve ça un peu fort de café quand on pense à toute la propagande qui a été faite autour de la cigarette, les paquets de clopes qui ont été déversés dans les tranchées, etc.
2: Il y a longtemps.
4: Oui, mais les Français ont été biberonnés à la cigarette. Tu en vois dans tous les films, ça fait un peu cow-boy, etc. Pour être un peu le macho, il te faut une clope, un verre de whisky sans glace, etc. Donc en fait, t'as tout cet univers-là qu'on continue. Et il y a, je suis désolée, une forme d'hypocrisie de l'État. Moi, je rejoins complètement Bérénice. Moi, de toute façon, je suis contre les interdictions en général. J'étais contre l'interdiction de l'alcool dans Paris. J'avais dit, tu prends tes responsabilités si tu veux te prendre une cuite. Et ben là, c'est pareil. Moi, j'entends que les Français, en général, n'ont pas à payer pour le mec qui a décidé de fumer deux paquets de clopes par jour et de lui payer ses poumons. Je l'entends. Et bien, dans ces cas-là, s'ils veulent faire quelque chose, c'est à partir de 2009. Très bien. Ben, si par contre, tu as des maladies suite à ta consommation de cigarettes, tu auras une cotisation supplémentaire à la Sécurité sociale pour prévenir de tes problèmes.
1: Ah oui, toi, tu voudrais que la Sécurité sociale demande est-ce que vous êtes fumeur ou pas ? Donc, monsieur, vous êtes fumeur, vous prenez vos risques et tu remets une petite taxe supplémentaire sur la personne qui est fumeur.
4: De la même manière que moi, personnellement, quand je vois, j'ai vu le cas, un monsieur qui se fait une greffe de foie parce que cirrhose due à une cirrhose alcoolique, il a un nouveau foie, le mec continue de boire de l'alcool. Moi, je suis désolée. Toute sa prise en charge, elle doit être assez.
2: C'est des maladies, enfin.
1: C'est de l'addiction.
2: Bah oui.
4: La cigarette aussi dans ces cas-là. La cigarette aussi dans ces cas-là.
2: Bah oui.
3: Mais non, on ne peut pas tout le temps déresponsabiliser les individus.
4: Non, mais je te dis à partir de 2009. Donc, effectivement, ce sont des enfants qui sont mineurs qui, techniquement, n'ont pas encore
5: fait de cigarette. Non, mais Abel, c'est encore une déconnexion totale avec la population. Il y a déjà un trafic de cigarettes qui existe. Comme ça coûte tout cher, il y a un trafic qui est très important. Ouais. Les jeunes ne fument pas que des cigarettes officielles aussi. Ouais. Et d'un côté, on peut pas dire on en a marre de l'État nounou, de l'État tout puissant, et de l'autre côté, continuer de maintenir les gens sous perfusion. Et c'est cette dichotomie qui me gêne chez les politiques qui ont cet intérêt à nous maintenir pour pouvoir nous manipuler quelque part, pour pouvoir nous faire, qui sont présenté sous forme d'injonction pour nous faire du bien.
3: C'est venu de qui cette
1: politique? L'assurance maladie. Comme le disait Laura, ceux qui ne sont pas fumeurs, c'est le principe de tout le monde paye, y compris pour ceux qui sont dans les...
2: La Belle n'a pas tout à fait tort, c'est-à-dire qu'on va sans doute aller vers la dépénalisation du cannabis. Vous allez voir, on va y arriver. Ça va être dans les débats, à mon avis, pour la présidentielle, il y aura des candidats qui vont le proposer, puis comme on n'y arrive pas à lutter contre le trafic, il va falloir trouver d'autres solutions. Donc on va aller... On va dépénaliser le cannabis et interdire le tabac. Donc on envoie aux jeunes quand même des messages très contradictoires.
1: Et encourager la vente sur Internet et les achats transfrontaliers.
3: Bien sûr.
1: Parce que pour ceux qui habitent à côté de l'Italie, qui habitent à côté de l'Espagne...
2: Tout le monde n'habite pas à côté d'Andorre.
1: Non, bien sûr, mais ça représente quand même à chaque fois quelques centaines de milliers.
5: C'est très facile de se fournir. Je peux te dire que les filières sont très très bien organisées et que beaucoup de jeunes sont même au courant de celles-ci et en profitent dès l'âge même de 13-14 ans. C'est-à-dire qu'il y a vraiment un retard à l'allumage et une déconnexion. Donc, combien même ils prendraient cette mesure, ça ne serait pas du tout efficace. Et c'est quel message que tu envoies? Parce que tu dis, c'est pour l'assurance maladie, je ne veux plus que les jeunes fument parce que ça nous coûte trop cher. Ou je ne veux plus que les jeunes fument parce que c'est un problème de santé publique.
2: Les maladies liées au tabac, c'est ce qui coûte le plus cher.
5: Non, mais évidemment, mais il y a une confusion même dans le message de prévention que tu veux apporter aux jeunes.
1: Le message de prévention, aujourd'hui, il est sur les paquets quand même. Plus personne ne peut dire « je ne sais pas ce que ça provoque de ne pas fumer ».
2: Qui pense que c'est mauvais, que c'est bon pour la santé? Alors, Arabelle, excuse-moi, aujourd'hui, plus personne ne peut dire « ah, je ne savais pas que la cigarette
5: était mauvaise ». Non, mais j'ai pas dit ça, vous ne m'avez pas compris. Moi, je parle du message qui est envoyé. Quand tu dis qu'on réfléchit à l'interdiction de la vente de tabac, le message que tu dois donner aux jeunes, c'est que tu veux prendre soin d'eux. Mais quand tu mets la question financière dessus, ben en gros, c'est vas-y, je te coûte trop cher, ben va te faire voir. C'est ça.
1: On va aller à Lyon, écouter Patrick qui est boulanger. Bonjour Patrick, bienvenue dans les GG. Qu'est-ce que vous en dites? Est-ce que vous pensez que ça peut être réalisable alors?
6: Moi, j'ai fait une comparaison récemment avec l'étranger, justement. J'étais en Italie pendant 15 jours, 3 semaines. Le paquet de cigarettes est à 5 euros là-bas.
2: Oui.
6: Personne ne fume dans la rue. Parmi les jeunes, j'ai fait des cinq terres, Pise, Florence, la Toscane, des grandes villes par là-bas. Dans les rues, on voit surtout à Florence, impressionné de voir que personne ne fume dans la rue.
2: Malgré un tarif beaucoup plus intéressant que chez nous, les gens ne fument pas. Donc, ça n'a rien à voir avec le prix.
6: Exactement. Ça ne sert à rien de mettre le paquet à 15 ou 20. Dans Lyon, on voit beaucoup de gens fumer.
2: Parce que on est en train de changer. On est en train de changer de génération.
6: Le paquet est à 6 euros. J'ai fait toute l'Andalousie l'année dernière.
2: Plus à la mode, la clope.
3: Non, c'est vrai qu'on voit moins de gens fumer.
2: C'est plus à la mode de fumer. On a changé d'époque. Moi je pense.
1: Vous êtes fumeur, Patrick, ou pas?
6: Non, j'ai arrêté.
1: Il y a combien de temps?
6: Il y a 6 mois.
1: Et vous avez réussi. vous avez réussi comment alors?
6: Les patchs.
1: Ouais.
2: Bah bravo.
6: Ouais, et puis.
1: La volonté.
6: Un peu de volonté aussi, ouais.
2: Ah et l'âge aussi, peut-être vous dites.
1: Et vous avez compensé à côté ou pas?
2: Il fait 150 kilos.
6: Non, j'avais pris 3-4 kilos, j'ai reperdu parce que...
3: Ça va, 3-4.
1: Ça va. Dans tous les cas, félicitations Patrick, parce que l'important c'est d'arrêter.
2: Il a le summer body.
1: Et c'est de préserver votre santé. Merci Patrick d'avoir été avec nous. Interdire la vente de tabac aux personnes nées après 2009. Est-ce que vous pensez que c'est une bonne chose, oui ou non? On va regarder ce que vous en pensez. C'est non, mauvaise idée à 59,3%. Ouais. Dans un instant, on va vous faire connaître Manolo Mlekuz. Manolo Mlekuz,
2: peut-être le futur président.
1: Il a 20 ans, il sillonne la France en van, il veut être candidat à l'élection présidentielle et il va faire connaissance avec les GG, il ne va pas être déçu.

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9: 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Lou Garnier, bonjour.
10: Bonjour Alain, bonjour à tous. 6 départements, toujours en alerte rouge, feu de forêt dans le sud de la France, à Canet-en-Roussillon. Le feu est fixé, selon le préfet des Pyrénées-Orientales. 3000 personnes pour la majorité des campeurs ont été évacuées. Hier, 280 bungalows ont été brûlés. Des dégâts matériels, mais pas de victimes. Une cellule de soutien médico-psychologique a été ouverte pour les sinistrés. Dans l'Aude et l'Hérault, l'incendie qui a déjà parcouru près de 950 hectares est toujours actif. Le ministre de l'Intérieur, Laurent Nunez, est attendu sur place en début d'après-midi. Des incendies favorisés par les épisodes de canicule, reconnaît Sébastien Lecornu. Santé publique France fait le bilan des pertes humaines après la semaine de canicule du 22 juin. 2025 morts de plus par rapport à la semaine précédente, dont la moitié en Île-de-France, soit une hausse de 30%. Un chiffre certainement sous-estimé, selon l'agence de santé publique. 4 jours après la tentative d'assassinat d'un homme d'affaires à Monaco, Interpol vient de diffuser sa notice rouge. La suspecte recherche est une ressortissante ukrainienne de 39 ans. Et puis, 3 nouvelles plaintes pour viol et agression sexuelle sur mineurs ont été déposées contre Patrick Bruel. Le chanteur et acteur est déjà mis en examen dans 4 autres affaires.
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10: Les 3 derniers matchs des 16e de finale, c'est ce soir. Pour les Bleus, prochain match demain pour les 8e de finale contre le Paraguay à 23h. Et puis un mot du Quintet, ça sera sur l'hippodrome de Cabourg ce soir à 20h15. Le pronostic de la Dream Team RMC, le favori c'est le 3, Nelson Greenwood. L'outsider c'est le 6, Max Ocagne. Tout de suite, on retrouve les grandes gueules sur RMC et RMC Story.
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Les GG, les grandes gueules sur RMC, RMC Story, c'est de 9h à midi, c'est tous les jours, c'est en direct, vous prenez la parole au 32-16. Aujourd'hui, nous sommes avec Laura Varton-Martinez, sophrologue, nous sommes avec Bérénice Levé, philosophe, et Abel Boyi, qui est avec nous, qui est éducateur. D'ici midi, nos sujets de discussion. À midi moins 20, ce site qui a été créé pour demander pardon à Kylian Mbappé. Kylian, on t'a critiqué, Kylian, on a dit que t'étais plus digne de nous, mais Kylian, maintenant, te demande pardon, tu nous fais un super début de Coupe du Monde. Est-ce qu'on doit s'excuser auprès de Kylian Mbappé? Midi moins 20, pour en parler au 32-16. 11h20, le président des départements de France qui ne veut plus sanctionner les excès de vitesse inférieurs à 10 km/h. Jusqu'à présent, vous savez, pour les 5 km/h, vous ne perdiez plus vos points.

0: mais vous payez l'amende de 135 euros. Le patron des départements dit non, non, il faut monter à moins de 10 km/h et puis on ne paye plus l'amende non plus. Parce que là, dans ces cas-là, on tend pas la main, là, et du coup, c'est pas la porte ouverte à tout, aux excès quand même. 32-16 pour en discuter avec nous. En attendant, on va accueillir un potentiel candidat à l'élection présidentielle.
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0: C'est Népal, ouais. Trajectoire, parce que Trajectoire, c'est le nom du mouvement que vous portez à travers votre Tour de France, à travers le pays. Manolo Mlekuz, j'espère que je prononce bien.
3: Mlekuz,
0: c'est assez proche. Mlekuz, 20 ans, en van, il sillonne le pays. Bonjour.
4: Bonjour.
5: Vous avez garé votre van devant la radio ?
4: Non, je suis à Montreuil, là. Donc, moi, j'habite là, donc je suis venu en métro.
5: Quelle idée de vouloir se présenter à l'élection présidentielle et peut-être de perdre du temps à aller chercher des parrainages ? Pourquoi, en fait ?
4: Bah, il y a deux réponses à cette question. Déjà, il y a un sentiment personnel. La politique, c'était quelque chose de très important dans ma vie. Et j'étais à une période, quand j'avais 16 ans, où j'étais en quête de sens. Et donc, du coup, j'ai réuni les deux dans un projet qui permettait de me donner une raison d'exister et d'être heureux, tout simplement. Et puis aussi, il y a quelque chose de plus collectif. J'ai l'impression qu'on est dans une situation politique compliquée. Et je pense que l'enjeu institutionnel et démocratique n'est pas du tout pris assez au sérieux. Et donc, j'espère jeter ma pierre et permettre qu'on parle plus de démocratie dans le débat public dans la prochaine année.
5: Qu'est-ce que vous apportez de différent au-delà de votre âge ?
4: Bah, moi, j'ai un projet qui est uniquement institutionnel. Donc ça, déjà, c'est un peu du jamais vu.
5: C'est-à-dire
4: qu'en fait, moi, mon projet se concentre uniquement sur une réforme des institutions. Ce que je propose, c'est de faire un petit peu comme une convention citoyenne pour le climat, pour la fin de vie, je ne sais pas si vous voyez. Et en fait, ce serait le même processus, mais cette fois pour rédiger une nouvelle constitution. Et ça, c'est ma seule proposition. En fait, moi, si jamais j'arrive au pouvoir et que j'habite à l'Élysée, ce qui va se passer, c'est que j'organiserai de nouvelles élections législatives. Et à l'issue de ces élections législatives, le président ou la présidente du parti ou de la coalition qui arrivait en tête sera nommé premier ou première ministre. Et ce sera à lui et son gouvernement de diriger la politique de la nation.
6: Là, ça existe déjà. Hein.
4: De
6: c'est
4: quoi
6: ce qui se fait aujourd'hui.
5: Ça, c'est
6: déjà.
5: La cinquième république.
6: Je vois pas où est la
4: différence, c'est qu'en fait, moi, je présente pas de parlementaires. À chaque fois que les gens arrivent avec des programmes, ils ont des programmes socio-économiques qui présentent.
5: Donc non, il n'y aura pas de parti présidentiel. Une espèce de reine d'Angleterre, quoi, parce que sans pouvoir, alors.
4: Du coup, sans pouvoir, complètement. Mais le pouvoir, avec l'article 11, de du coup soumettre un référendum, un projet d'organisation des pouvoirs publics.
6: Une nouvelle constitution.
4: Oui.
6: Avec une nouvelle, ce qu'on appelle une assemblée constituante, quoi, en fait.
4: Voilà,
6: c'est ça.
4: Tout à fait.
5: Enfin, pardon, mais.
4: Et en fait, la condition de cette assemblée constituante, c'est qu'elle soit composée d'un échantillon représentatif.
5: Mais il y a déjà un candidat qui propose ça. Il s'appelle Jean-Luc Mélenchon, qui a toujours.
4: On sait toujours pas.
5: Voulait...
4: Hein.
5: Bah, c'est, en tout cas, la fois dernière, on verra son programme là, mais il voulait effectivement une convention, et changer de république une fois élu. Je crois que vous avez été proche de la France Insoumise.
4: En effet, vous êtes bien informé. J'ai fait un stage, moi, auprès de Juliette Prados, qui était l'attachée presse du groupe parlementaire de la France Insoumise. J'ai plus été proche du Parti Socialiste.
5: Oui, alors pourquoi ne pas militer chez LFI ou au PS? Et pourquoi s'en dégager?
4: J'ai été déçu de certaines méthodes de la France Insoumise. J'ai été confronté à des trucs avec lesquels j'étais pas forcément
5: mais
4: d'accord.
5: Par exemple, faut dire.
4: Faut dire, là, vraiment. Allez, on est le moment, on déballe. Non, mais moi, j'ai la première fois que j'ai vu un politique mentir en direct, c'était chez la France Insoumise, c'est Louis Boyard. Et ça m'avait pas mal marqué, en fait, quand j'étais petit. Je sais pas si vous vous souvenez, c'était une première polémique qu'il avait eu, c'était sur le fait qu'il avait refusé de serrer la main des députés RN. Ouais. Et en fait, je l'ai vu serrer la main de tous les députés RN. Si vous regardez les images d'LCP, elles sont encore publiques sur YouTube, vous remarquez qu'il serre la main notamment de Julien Odoul. Et je me suis retrouvé derrière la caméra d'LCP dans la salle des quatre colonnes, et je l'ai vu dire devant tout le monde qu'on était dans une pandémie de racisme, d'antisémitisme, et donc non, il ne fallait pas serrer les mains du Rassemblement National. Et j'ai pas compris. Et en fait, je me suis rendu compte que c'est assez normal. Alors, je pense que c'est pas uniquement LFI le problème, hein. Je pense que tous le font. Et le RN aussi en a profité, alors qu'ils savaient très bien qu'ils leur avaient serré la main.
7: Est-ce qui vous disant... choquait, c'était le mensonge ou le fait de serrer la main?
4: Ah non, moi, c'était le mensonge.
7: Ah,
4: c'était le mensonge.
7: Pas de serrer la main.
4: Bon, serrer la main, c'est chacun fait ce qu'il veut, mais le, moi, c'était vraiment le mensonge qui m'avait affecté.
6: D'accord. Et donc, quels échos vous avez en sillonnant la France quand on vous voit arriver avec vos nouvelles idées d'assemblée constituante et tout? Comment vous êtes accueilli alors?
4: Ça dépend qui écoute, mais j'ai des très très bons échos. Moi, ça se passe très bien. Sur les 80 maires que j'ai pu rencontrer, on estime qu'on a une vingtaine de signatures, parce que des fois, il y a des maires qui sont hésitants. C'est pas forcément oui ou non à la fin du rendez-vous. Et ça se passe en fait très très bien. Ça se passe très très bien. Les maires... ils sont d'accord avec quelque chose que je propose. En fait, ils sont d'accord déjà avec l'idée de revoir un petit peu les différentes échelles de pouvoir. Je parle beaucoup de décentralisation. Je pense que c'est une idée intéressante qui est pas assez portée. Et puis ils sont d'accord avec la déconnexion de la politique nationale. Ça, c'est quelque chose que tout le monde peut remarquer.
7: Est-ce que vous me permettez quand même de vous poser la première question qui me semble importante? Vous dites que vous avez toujours été intéressé par la politique. Alors, qu'est-ce que vous entendez par la politique? Et quand même, être président, c'est répondre de la continuité historique d'un pays. Donc, est-ce que c'est ainsi que vous entendez la politique? Et en tout cas... quel est cet intérêt que vous avez tôt porté et le sens que vous lui attachez?
4: Politique, ça vient de polis, donc la cité, et la politique se définit comme étant l'organisation de la cité. Et la politique, c'est dès qu'on doit avoir une réflexion collective. C'est-à-dire que le seul moment où vous ne faites pas de politique, c'est si vous êtes seul sur une île déserte. Dès qu'il y a quelqu'un d'autre avec vous, faites de la politique. Alors vous devez vous organiser. Il y a quelqu'un qui fait à bouffer, il y a quelqu'un qui va chercher du poisson, et donc on a directement une organisation.
7: D'accord, mais vous voyez là, vous êtes juste en horizontal, c'est-à-dire avec le présent. Et ce qui est pour moi le problème de tous les politiques, c'est que justement, être alors, a fortiori président de la République et de la France... c'est avoir le souci de répondre en fait d'un héritage devant les morts, les vivants et ceux qui viendront après nous. C'est-à-dire justement la responsabilité et implique d'embrasser ces trois temporalités. Est-ce que vous voyez cela ainsi? Parce que là, tel que vous le définissez, en gros, c'est le vivre ensemble, le collectif, etc. Mais moi, ce que j'aimerais, ce qui me manque chez tous les politiques, c'est l'épaisseur temporelle, l'épaisseur historique. La France, elle n'est pas née aujourd'hui, elle est un héritage que nous avons à perpétuer. Est-ce que vous avez justement cette vue temporelle? Est-ce que vous la prenez en considération ou vous vous souciez simplement de faire qu'aujourd'hui on puisse vivre ensemble tel que la France est devenue? Ou est-ce que vous vous dites il y a une histoire qui a été commencée et que j'aspire à vouloir continuer?
6: Vas-y, t'as 30 secondes.
4: Très large. 30 secondes seulement. Alors moi, j'ai fait des études d'histoire, donc je suis très attaché à ça. Le problème, c'est que j'ai pas vraiment trouvé de précédent sur ce que je faisais. Le fait d'arriver avec un projet uniquement institutionnel, c'est un petit peu du jamais vu. Le seul exemple qu'on peut citer, c'est le mouvement des chartistes en Angleterre au XVIIIe siècle. Et donc, c'était un mouvement en fait qui voulait juste démocratiser la vie politique anglaise et qui réfléchissait profondément au fait que quand on a du pouvoir politique, on a la capacité de changer ses conditions de vie et ses conditions de travail. Et donc, moi, c'est dans cet héritage-là historique que je puise, dans l'idée que l'égalité politique, c'est pas quelque chose qui concerne uniquement les institutions, c'est pas quelque chose de très flou, c'est juste la capacité de se défendre et d'améliorer sa propre existence.
6: Laurent Berthaud-Martinez.
3: Bonjour déjà.
4: Bonjour.
3: Moi j'essaye de comprendre. Admettons vous êtes demain, alors j'ai bien compris le principe, je change la constitution et faire en sorte que les Français revotent tout de A à Z. Ça j'ai. Mais pour que les Français votent, il faut que les Français votent quelque chose. Donc par exemple, vous arrivez au pouvoir en 2027... début mai 2027, comment vous articulez justement, alors admettons ça, vous avez fait tomber la Constitution, comment vous articulez, quelle proposition par exemple vous faites pour le ministre de l'Intérieur?
4: C'est-à-dire comment j'articule moi la rédaction de la Constitution? C'est un processus de 2 ans qui va mobiliser entre 500 et 10 000 personnes. Et c'est un processus qui aboutit du coup à la rédaction d'une nouvelle constitution soumise à référendum.
3: Dans ces 2 ans, le pays gouverne.
6: Vous gardez un ministre de l'Intérieur.
4: Bien sûr, c'est le Premier ministre. C'est-à-dire qu'en fait, après, il y a les élections législatives, il y a un Premier ministre qui est nommé, il va composer son gouvernement, et puis ensuite la France va gouverner comme dans une période de cohabitation.
3: Vous vous rendez bien compte que vous ne pouvez pas juste servir aux Français l'idée « je change la constitution ». Vous devez avoir malheureusement, heureusement même plutôt, une colonne vertébrale économique, sociale, et tout ce qui s'ensuit, vous êtes obligé.
4: Moi, c'est justement le point sur lequel je suis en désaccord.
3: Et pendant deux ans, si vous êtes président et que vous nommez un premier ministre qui va nommer un gouvernement,
4: non, mais
3: je ne nomme pas un premier ministre.
4: Nommez
3: pas, enfin, vous
4: c'est pas, c'est plus compliqué que ça.
3: Mais c'est ce que je vous demande, c'est comment ça se
4: passe. Bien sûr, mais en fait, s'il y a des élections législatives, il va y avoir un parti ou une coalition qui va arriver en tête de ces élections.
5: Mais c'est vous qui avez le pouvoir de nomination encore, parce que vous n'avez pas changé la constitution.
4: En fait, je suis dépendant d'un parlement qui accepte la nomination. Je peux pas nommer n'importe qui. J'ai un parlement qui m'est opposé.
5: Donc il y a un gouvernement pendant deux ans qui va gouverner. Vous serez pas forcément d'accord avec ce qu'il va faire.
4: Bien sûr.
5: Mais peu importe.
4: C'est comme une période de cohabitation. Il n'y a vraiment aucune différence avec ça.
5: D'accord.
8: Alors, Tony Parker a une citation qui dit « Si vous racontez votre rêve à quelqu'un et qu'on ne rigole pas, ça veut dire que vous ne rêvez pas assez fort. » Donc moi, je pense que vous faites un pari sur l'avenir et que vous êtes très réaliste. Mais moi, j'ai quand même une question parce que vous pouvez pas être juste à l'Élysée en train de manger des pains au chocolat et dire aux autres, débrouillez-vous. Vous voyez, vous êtes jeune, vous êtes impacté par ce qui se passe au sein de la jeunesse parce que le premier exemple que vous avez donné, c'est Louis Boyard qui se distingue par sa jeunesse. Quelle est votre vision pour la jeunesse en France avec tout ce qui se passe aujourd'hui, que ce soit la jeunesse des villes, la jeunesse des campagnes?
4: Question très large encore. Ma vision pour la jeunesse. Bah, déjà, il y a plein de
8: dans la temporalité, comme ça a été dit, comment vous voyez la jeunesse à l'horizon 15, 20, 30 ans?
5: Elle se mobilise, vous sentez qu'elle veut se mobiliser pour cette présidentielle, elle a envie de voter, parce que ce sont plutôt les jeunes qui ne votent pas aujourd'hui, hein.
4: Ouais. Et d'ailleurs, ça, c'est, je trouve ça intéressant, parce que à chaque fois, j'ai l'impression qu'on place la responsabilité sur les jeunes. En disant, mais regardez, c'est quoi cette génération à la con qui s'intéresse pas à la politique? Alors qu'en fait, on est face à un problème qui est systémique. C'est le système politique aujourd'hui qui arrive plus à intéresser la jeunesse parce qu'il est plus vu comme une solution face aux enjeux auxquels on est confronté. Et donc en fait, c'est là moi aussi une des raisons pour lesquelles mon discours parle à beaucoup de maires, c'est parce qu'en fait ils sont en première ligne, ils sont à portée de baffe, mais surtout à portée de discussion de leurs administrés, et ils constatent de plus en plus les jeunes qui sont difficiles à mobiliser. J'ai vu pas mal de maires qui ont eu extrêmement de mal à mobiliser des jeunes dans leurs conseils municipaux. Et du coup, ça veut dire que la politique doit être faite différemment parce qu'elle ne correspond plus à cette génération.
5: Aujourd'hui, on a une politique faite par des vieux pour des vieux, quoi, en fait. Bah, je caricature.
6: L'âge de la retraite, ça vous touche le débat sur l'âge de la retraite ? Vous vous en moquez complètement, très franchement.
4: Alors, en fait, le problème de ce débat-là, c'est que je sais qu'on va avoir le même dans 10 ans et dans 20 ans. Et que donc, je sais que l'âge là qu'on va définir, c'est pas forcément l'âge avec lequel moi je vais exister. Oui, j'ai quand même fait les manifestations.
6: Ouais.
4: Mais non, c'est pas la question qui me touche le plus.
6: Et la question qui vous touche le plus aujourd'hui, c'est laquelle?
4: Réchauffement climatique, hein, pour le coup.
6: Voilà. Mm-hmm. C'est ça.
4: Réchauffement climatique, la canicule, c'était quand même moi, c'est la première expérience de ma vie où j'ai été confronté à ce point au réchauffement climatique. C'est-à-dire qu'on parle de la montée des eaux. Moi, je la vois pas, j'habite à Montreuil. On me parle de la fonte des banquises. Je les ai jamais vues, les banquises. Quand il fait 50 degrés dans mon appart, ça, je le vois. Et si ça, c'est l'été le plus froid de ma vie, l'été va être compliqué jusqu'au restant de ma vie. Et donc, c'était impressionnant. Et ouais, dans le réchauffement climatique, c'est clairement...
5: Mais est-ce que vous trouvez que, justement...
4: Et d'ailleurs, ce qui me permet juste un petit point.
6: Oui.
4: Parce qu'en fait, moi aussi, une des expériences qui a été fondatrice, c'est la Convention citoyenne pour le climat. En fait, j'ai trouvé que cette manière de prendre des décisions, elle était vraiment bien.
3: Mais...
4: Et en fait, quand tout a été balayé du revers de la main par les politiques en place, ça m'a profondément dégoûté. Et il y a eu une confrontation de légitimité où en fait, je ne me reconnaissais pas dans la légitimité.
6: Vous avez la clim dans votre van?
4: Non, j'ai rien du tout.
6: C'est vrai?
4: Ah, c'est un van de 2006, c'est un vieux Nissan.
3: Mon frère
4: qui l'a enlevé en plus.
3: Les conventions citoyennes ont été totalement investies par des associations militantes, donc on ne peut absolument pas ériger ce modèle en modèle de démocratie exemplaire. Il était évident qu'il y avait quand même une manipulation des personnes qui étaient présentes, et ça a été avéré. Donc,
4: les associations n'avaient aucun pouvoir décisionnaire dans la Convention citoyenne. Hein, c'était
3: elles étaient très présentes, et les discours qu'elles tenaient étaient très...
4: Mais elles faisaient du lobbying, mais ce n'est pas un sale mot, le lobbying.
3: D'accord, mais en face, des gens comme moi n'étaient pas invités, des gens qui pouvaient apporter la contradiction, plus encore compétents que moi, mais qui pouvaient apporter quelques objections,
4: n'étaient absolument pas convoqués. Je me permets de m'opposer.
5: Le problème d'une convention citoyenne, c'est sa représentation, effectivement.
3: Bien sûr.
5: Est-ce qu'on est vraiment représentés, nous, citoyens, par 200 personnes qui sont quand même encadrées par des gens qui dirigent les débats, il faut quand même bien le dire, parce qu'ils ont des intérêts louables.
4: Si je puis me permettre, il y a une des propositions à l'origine d'Emmanuel Macron, c'est de soumettre toutes les propositions qui avaient été faites par la convention citoyenne à référendum.
5: Ça, c'est une bonne idée.
7: Ah, ben oui, mais sauf que c'est jamais suivi.
4: Donc finalement, il a fait aucun référendum.
7: Mais moi, c'est justement ce que je reproche. Il aura beaucoup prononcé.
4: Moi, ma constitution, elle est soumise à référendum.
7: La
4: constitution que je promets, elle est soumise à référendum.
5: Il faut donner le pouvoir au peuple.
4: Donc, en fait, ça permet de s'assurer qu'il n'y a pas de décalage entre ce qu'a fait la représentation que pense la population.
6: Merci d'être passé par les GG.
4: Avec grand plaisir. Merci de m'avoir invité.
6: On va s'arrêter là. On va suivre votre parcours. On va voir comment ça évolue. Si vous avez vos 500 signatures ou pas. Et si vous ne les avez pas, vous rejoindrez une écurie présidentielle ou pas?
4: Ah, c'est loin encore. Mais on va les avoir.
6: Et là, vous repartez sur la route?
4: Là, je repars sur la route en septembre. J'ai encore le temps.
6: D'accord. Un peu de vacances quand même.
4: Je fais Paris, Marseille.
6: Et si certains sont intéressés par vous rencontrer, vous suivre, discuter avec vous,
4: tout le monde peut m'envoyer un message sur Insta. Il y a aucun problème.
6: C'est quoi votre site?
4: Alors, c'est Trajectoire 2027.
6: Trajectoire 2027. Manolo Blécuze, qui est candidat à l'élection présidentielle. Merci d'être passé par les GG, par les grandes gueules. N'allez pas perdre de points sur la route. Hein. Faites attention. On va s'intéresser à ce que veut le président des départements. Ne plus sanctionner les excès de vitesse en dessous des 10 km/h et ne plus enlever de points non plus.
2: Je pense à mes gars, fonce des dents la nature. La drogue, c'est ce qui fait que des gens bien se reposent pendant que des enfoirés travaillent dur.
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5: On se retrouve à midi sur RMC dans Estelle Midi avec Fred Hermel, Pierre Rondeau et Élise Goldfarb. Au sommaire aujourd'hui, scène de chaos, bagarre, salariés agressés après la mise en vente de climatiseurs. Lidl doit-il s'excuser ? On se demandera également s'il faut rendre le Nutri-Score obligatoire sur tous les produits. Et puis le top départ des congés d'été aujourd'hui. Seriez-vous prêt à partir en vacances à la montagne ? On en débat dans un instant dans Estelle Midi. À tout de suite.

0: 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Attention, en ce moment, il y a un petit problème sur Apple Podcasts. 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C'est dit, comme ça, au moins, vous saurez pourquoi il y a des petits problèmes. On va s'intéresser à ce qui se passe sur la route. On va s'intéresser à ce qui se passe sur la route et à cette demande de François Sauvadet. François Sauvadet, il est à la tête des départements de France aujourd'hui et il a vu, comme tout le monde, vous savez, ses études qui montrent sur les nationales et les départementales les changements incessants de vitesse. Et parfois, on ne sait plus à combien on roule. Donc, il dit, face au radar qui s'amuse beaucoup, eh bien, moi, j'ai une proposition. Voilà ce que dit le sieur Sauvadet. Olivier.
1: Oui, alors tout d'abord, il faut rappeler, je sais pas, je pensais que tu lançais François Sauvadet.
0: Non, parce qu'on n'a pas.
1: C'est
0: le
1: dommage
0: son.
1: Parce qu'on avait envie de le revoir, François Sauvadet.
0: Un ami. Bah, oui. Oui.
1: Déjà, Gérald Darmanin avait assoupli le dispositif, oui. Souvenez-vous, puisque depuis le 1er janvier 2024, les conducteurs ne sont plus pénalisés par la perte d'un point de permis pour des excès de vitesse inférieurs à 5 km par heure au-dessus de la vitesse retenue. Mais on doit toujours payer une amende de 135 euros. Monsieur Sauvadet va plus loin. Il veut que l'État fasse preuve de souplesse. Il dit, voilà, il faut une tolérance jusqu'à 10 km heure. Donc, il faudrait ne plus sanctionner ceux qui font un excès de vitesse supérieur, enfin, qui va jusqu'à 10 km/h. Donc, plus de points retirés, mais aussi plus d'amendes. Et oui, il est comme ça, Monsieur Sauvadet. Il veut de la tolérance sur les routes départementales. Est-ce qu'il a raison?
2: Non. Il a, enfin, à mon sens, il a pas raison. Moi, je me mets complètement du côté de la prévention et de. Il me semble que c'est
1: la répression.
2: C'est hein. de la présidente de l'association de la sécurité routière là qui a parlé. En fait, le réel problème, c'est quoi? C'est la multitude de changements de vitesse. Moi, je sais que pour aller à Poissy, là où ma mère travaille, sur cette route, mais je ne sais pas, je passe mon temps à faire 70, 80, 90. Et en fait, c'est en là qu'on perd les points et que les gens ne savent plus à quelle vitesse rouler. On fait un truc à 80, point, barre. Il ne faut pas descendre la vitesse, il ne faut pas faire de laxisme. On voit que tous les efforts...
1: Ça va envoyer un mauvais signal.
2: Mais ce n'est pas ça, c'est au-delà du mauvais signal, ça va contre les statistiques qui montrent que la mortalité routière baisse. Donc il ne faut pas qu'on fasse marche arrière. En revanche...
3: 10 km/h, ça va la faire réaugmenter?
2: Vu que 10 km/h en moins, ça l'a fait baisser.
0: Elle a raison,
1: est-ce
0: Laura,
1: qu'il n'y a pas une question de gros sous? Parce que les excès de vitesse inférieurs à 10 km/h représentent 80% des PV issus des flashs de radar. C'est-à-dire que contrairement à ce qu'on nous raconte, heureusement que l'on a mis des radars parce que les gens qui roulent comme des dingues, non. Les radars sont là surtout pour sanctionner des petits excès de vitesse. Les Français sont assez raisonnables. Donc, on voit bien qu'il y aura un manque à gagner quand même, qui serait assez considérable. Je pense que c'est aux alentours de plusieurs centaines de millions d'euros en moins pour l'État. Je pense que Monsieur Sauvadet va pas être suivi. Mais est-ce qu'il a pas tort quand il dit finalement on emmerde plus les gens qu'on agit vraiment pour la sécurité routière?
3: Moi je vais répondre de façon égoïste, je suis pour forcément, parce que des fois aussi on a l'impression qu'on nous place des radars uniquement pour nous piller, c'est ça aussi le sentiment des automobilistes, et moi qui habite à la campagne, effectivement des fois je ne sais pas, 70, 80, 90, le radar qui flash, puis qui ne flash plus mais qui t'a quand même chopé, et on se retrouve en plus avec beaucoup d'actes de vandalisme de radars ou qui sont cassés, sur lesquels des scotchs sont mis pour ne pas que les automobilistes puissent être chopés, donc je pense que c'est une bonne chose, et aussi il faut responsabiliser indépendamment de la question financière. Il faut pouvoir responsabiliser les automobilistes. On ne peut pas dire aussi d'un côté État nounou qui nous prend tout ce que nous avons et pour 10 km/h, ça va augmenter les morts sur les routes. Non, pas du tout. En Allemagne, vous avez des tronçons où il n'y a pas de limitation de vitesse. Je n'ai pas vu qu'en Allemagne, il y a tellement plus de morts sur les routes qu'en France.
4: On a toujours dit que les Allemands étaient plus disciplinés que les Français.
3: Aussi. Mais on a ce paradoxe où on a le maximum des amendes qui sont en corrélation avec des petits excès de vitesse, mais je ne pense pas que ce soit sur les petits excès de vitesse qu'on a les plus gros accidents de la route. Donc c'est déjà une contradiction philosophiquement.
0: C'est sur les départementales et les nationales que tu te tues le plus, ça, on est d'accord. C'est pas sur les autoroutes. Est-ce que c'est une question d'excès de vitesse ou pas sur les nationales? Est-ce que c'est une question d'accidentologie?
3: Il y a l'alcool,
0: il y a les stupéfiants. patient.
3: Exactement.
2: Mais je vous donne un exemple de tout ça. Moi, ma mère, là, en allant bosser tous les matins à Poissy, elle arrête pas, elle fait des stages de récupération. Alors qu'elle roule. Honnêtement, ma mère, c'est un escargot sur la route, mais en fait, elle ne sait jamais.
0: C'est les petits excès de vitesse.
2: Oui, et elle ne sait jamais si c'est le tronçon à 70, à 90, parce qu'en plus, sa voiture lui dit 80. Le Waze lui dit 90, elle me dit je sais pas où je sais pas où je suis. Donc je pense que si déjà départemental, national, on fait une limitation simple, je pense que ça enlèverait déjà pas mal d'excès de vitesse. Après en revanche, oui, sur les autoroutes, moi je suis désolée, et même parfois sur le périph, quand tu vois qu'il est 2h du matin, de rouler à 50 sur le périph, bien sûr que ça te met la rage et que tu te dis que le truc il est là que pour te prendre tes sous. Mais on peut pas être tout blanc, tout noir. Je pense que
0: tu peux pas envoyer de mauvais signal sur la vitesse. Bérénice.
4: Oui, moi, d'abord, je ne conduis pas.
0: Ah, pas de permis.
4: Pas de permis. Et donc, j'ignore absolument tout cela. La seule chose, c'est que, effectivement, je pense que c'est un mauvais signal quand même de toujours abaisser. Moi, en revanche, donc, je marche énormément. J'aimerais qu'on sanctionne, mais je crois qu'on n'a aucun moyen.
0: Les cyclistes.
4: Voilà, parce que le vrai danger, en tout cas pour
1: en ville,
4: en tout cas, ce sont les vélos. Et eux, il faudrait véritablement qu'il y ait des sanctions, mais absolument. Mais ils se sentent.
0: Mais est-ce qu'on n'a pas changé d'époque? Parce que on se souvient dans les années 70 où Georges Pompidou disait arrêtez d'emmerder les Français. Et la France était la France des automobilistes. Depuis comment?
1: Là, on n'y est plus.
0: Oui, c'est ce que je te dis, on a changé d'époque. Aujourd'hui, est-ce que l'automobiliste est encore quelqu'un qui vote avec sa voiture ou pas, quoi, tu vois, comme
1: avec les gilets jaunes.
0: Mais oui, mais c'était
1: heure.
0: Oui, mais il y a plus
1: pas il y a longtemps.
0: Bah, c'était il y a 8 ans. C'était il y a 8 ans. Je finis juste mon raisonnement, c'était pour les 80 km/h, c'était le point de départ qui après a cristallisé beaucoup de colère. Finalement, depuis, on a une essence qui est montée à 2 euros, 2,30 euros. On n'arrête pas de se faire taper effectivement, comme ta mère, avec des flashs incessants. Et tu te dis, mais t'en as marre, on entend le mot racket, mais est-ce que ça te fait encore voter?
4: Ah si, moi je pense.
0: Est-ce qu'aujourd'hui, le Français dit, moi, l'automobile, j'en ai assez, mon essence, les radars, mes points, etc., voilà, je vais sanctionner.
4: Mais moi, je pense que ça nourrit précisément le vote de
0: RN.
4: De droite, parce que, précisément, eux, les vélos, c'est l'électorat de gauche qui est totalement soutenu et promu par les partis de gauche. Et donc, les automobilistes, moi, je suis pleinement de leur côté. Donc,
0: finalement, il a raison, ce président de département, en disant arrêtez d'emmerder les automobilistes, d'en faire des vaches à lait.
4: Par contre, sur ce plan, oui, je trouve qu'il y a une différence de traitement qui n'est pas légitime en tout cas.
1: Enfin, on sait très bien que l'automobiliste c'est le bouc émissaire et la vache à lait, c'est-à-dire le bouc émissaire de tous les problèmes et la vache à lait, les vaches à lait parce que une voiture c'est quand même quelque chose, ça coûte.
2: On a bien vu quand les gens ont arrêté de rouler à cause de l'essence, on a vu l'économie dans l'état dans lequel ça l'a mis avec des fermetures.
0: Alors on a
1: parce qu'on est gouverné par des gens qui habitent Paris, qui n'ont pas de voiture et qui oublient que 7 Français sur 10 en France prennent chaque jour 7 Français sur 10 prennent chaque jour la voiture pour se déplacer, aller travailler, déposer les enfants, aller se faire soigner, etc. Et le problème, c'est qu'il y a un prisme très parisien de la circulation.
0: Pompidou roulait en Porsche, on a changé d'époque. Il a eu une Porsche, Georges Pompidou.
1: On est dirigé par des gens qui ne conduisent pas, qui n'ont pas de voiture et qui n'ont pas d'enfants. Et ces gens-là.
3: Et qui nous donnent la leçon sur comment conduire et comment éduquer leurs enfants.
1: Ils ne sont pas assez représentatifs.
0: Cécilia est avec nous.
1: Des Français.
0: Bonjour Cécilia, bienvenue dans les GG, Cécilia.
5: Bonjour à vous, les grandes gueules. Bonjour.
0: Qu'est-ce que vous en dites-il là? Oui, bien sûr.
5: Bonjour, c'est une... Vous m'entendez?
0: Oui, bien sûr.
5: Alors, je vous explique ma situation par rapport à ces 10 km/h d'excès de vitesse. J'ai 30 ans de permis et j'ai pour 1 km/h, j'ai eu une amende. J'ai perdu un point que j'ai récupéré, évidemment, il y a 2 ans de cela.
0: Pour combien?
5: C'était une zone à 40. En fait, vous voulez, c'était jeune.
1: Non, si, en fait, c'est 6
5: km. 80-90. J'ai perdu un point. Ouais. C'était la première fois de ma vie, donc ça m'a fait un choc. Je me suis dit, c'est quoi ce truc? Et voilà, et puis. C'est quand même assez,
0: aberrant.
5: C'est le mot. Aberrant,
0: injuste, c'est injuste.
5: C'est injuste. Après, l'histoire des 10 km/h, il faut relativiser quand même. Mais je ne sais pas. Je pense qu'il faut assouplir quand même cette chose. Ça a été assoupli d'ailleurs. Ça a été assoupli, mais maintenant c'est voilà. J'ai trouvé ça comme.
1: Mais Cécilia, est-ce que ça vous a fait changer de comportement sur la route?
5: Oui, ça m'a fait. Je roule tout le temps en fait. En plus, j'ai des voitures assez puissantes. Hein, et le pire, c'est que voitures. Je me suis fait flasher avec la plus petite des voitures.
1: Oh là, donc, mais vous avez un parc automobile,
3: expliquez-nous,
1: Cécilia. Voilà. Vous avez combien de voitures, Cécilia? Qu'est-ce qui se passe? Racontez-nous.
5: Sur les quatre.
1: Quatre?
0: Qu'est-ce que vous avez comme voiture, Cécilia?
5: Oui, voilà. Et donc, même on va au Nürburgring, donc c'est pour vous dire.
0: Hein? Mais au Nürburgring, c'est un circuit. Avec quelle voiture vous allez sur le Nürburgring?
5: Mais c'est à Tibisa, Cupra.
1: Ah, vous êtes une fan de voiture, en fait.
0: Ça avance quand même.
1: Mais vous êtes une collectionneuse?
5: Non, on aime bien les voitures. Mon fils a le permis. Le deuxième va le passer en novembre, etc. Ouais.
0: Et vous allez vous éclater sur le Nürburgring?
5: Surtout mon fils aîné. Hein. Moi, non, parce que j'ai encore un peu peur. Mais
1: et avec quoi vous roulez au quotidien? Avec quelle voiture vous roulez au quotidien?
5: Cupra Léron.
0: Ouais, mais c'est incroyable le circuit du Nürburgring parce que il est atypique, il est au milieu de la forêt. C'est un des plus longs d'Europe d'ailleurs.
3: Exactement, et qui est un circuit mythique, oui. Mythique pour les légendes qui l'ont parcouru, mythique pour ses accidents aussi.
5: Donc, on maîtrise la route, je fais la conduite accompagnée pour mes deux fils, et moi, ce que je trouve inadmissible, c'est le fait de perdre un point de permis pour 1 km/h.
1: C'est pas 1 km/h parce qu'en fait, il retire 5 km. C'est les 5 km, la marge d'erreur. Mm-hmm. Donc en fait, c'est pour 6 km/h, vous avez perdu un point.
0: Alors, Cécilia, on va écouter Hervé qui est avec nous. Bonjour Hervé. Alors, est-ce qu'il est là? Voilà, bonjour Hervé. Bonjour. Qu'est-ce que vous en dites, vous, Hervé?
6: Moi, je suis pas tout à fait d'accord de faire sauter l'amende. Par contre, oui, la minorer, mais du genre 5 ou 50 euros pour les petits excès de vitesse. En revanche, faire sauter ce point, faire sauter ce retrait de point totalement inutile. Mais moi, en fait, les radars automatiques, j'ai toujours espéré voir ça à l'aune de la sécurité routière. C'est-à-dire que pour moi, en revanche, il faudrait vraiment un audit de voir quels sont les radars dont l'emplacement est vraiment justifié en termes de sécurité routière et faire sauter les pompes à fric. Je vais vous donner un exemple qui m'est arrivé, la nationale entre Châteaudun et Vendôme. Grande nationale, beau revêtement, toute droite. On passe de 90 à 80 parce qu'on change de département. Il n'y a pas aucun changement des conditions de sécurité. Je vois le panneau 80, je relâche l'accélérateur, je n'ai pas sauté sur les freins. Et ben voilà, 80 retenu.
2: Voilà.
0: Et donc?
6: Voilà, c'est une amende, 80 km/h retenu. Voilà, et ce radar-là, en termes de sécurité routière, je ne vois pas son intérêt.
2: Ouais. Non, là, c'est juste derrière le changement de vitesse, c'est juste pour prendre les sauts.
6: Donc, pour moi, il faudrait vraiment un audit de voir quels sont les radars qui sont justifiés.
1: De la transparence.
6: Et je pense qu'une grande part d'entre eux se justifie totalement. Même si l'automobiliste qui s'est fait prendre va râler, parce que je suis aussi motard, donc la fragilité sur la route, je sais ce que c'est. Mais il y en a certains qui ne se justifient que par l'intérêt.
1: Je trouve le meilleur des systèmes. Serait que, mais ça va coûter trop cher sur nous, ça serait qu'on puisse déplacer ces radars automatiques, les faire tourner. C'est-à-dire parce qu'il y a des radars qui sont là depuis des années, on le connaît, etc. Il faudrait changer. Alors, il faudrait sur la même route les mettre ailleurs, etc. Je pense que ce serait plus efficace.
0: Bon, après, merci Hervé.
3: Voilà, tu proposes une dépense supplémentaire.
2: Bravo.
0: Merci d'avoir été avec nous. Alors, on va voir justement, après vous avoir écouté, après en avoir discuté, ce que vous en pensez. Pas de flash en dessous de 10 km/h, pas de retrait de point. Voilà. Est-ce que c'est une bonne idée? Oui, à 76%.
1: Monsieur Chevadet, président.
0: Bérénice, je pense que les Français votent encore avec leur permis.
4: Exactement.
0: Avec les GG, avec les grandes gueules. Pardon, Kylian, doit-on présenter nos excuses à Kylian Mbappé? À tout de suite au 32-16. Il est midi moins 20.
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0: Allez, il nous reste 10 minutes encore ensemble.
1: Le marathon est bientôt terminé, Bérénice, rassure-toi.
2: Oh oui,
1: c'est un marathon, les grandes gueules.
2: Ça
1: tient le rythme.
2: Beaucoup. Ah non, très sympathique. Très
0: 3 heures, hein, quand même.
2: Ah ouais, mais un vrai défi, mais non, c'est
0: un défi à relever, Bérénice.
2: Non, mais on ne voit pas les 3 heures passer.
0: Tant mieux. Laura Barton-Martinez, sophrologue, Abel Boyi.
2: Ah oui, c'est une très bonne ambiance.
0: Éducateur. Et puis, il y a tout ce qui se passe pendant la pub.
2: Mais oui, voilà.
3: Oui.
4: Mais on voit qu'elle est. On voit qu'Alain Marchal et Abel ne sont pas les mêmes pendant la pub.
2: Et voilà, oui.
0: Allez, parlons de Kylian Mbappé.

0: 17 000 signatures d'une pétition lancée par des internautes pour dire « Kylian, pardonne-nous, on a été méchant avec toi ».
1: La France s'est mal comportée. On a douté, on a critiqué, on a été ingrat. Il est temps de réparer. Voilà ce qu'on peut lire en préambule du site. Alors voilà ce qu'il y a dans le texte. Chaque signature et chaque acte de contrition sera relié dans le grand livre du pardon national. Un ouvrage solennel qui sera remis entre les mains de Kylian Mbappé. L'intégralité des actes sera aussi publiée en ligne. Une archive publique et éternelle du repentir de la nation. Bon, bien sûr, il y a beaucoup de second degré dans cette pétition, mais en même temps, c'est vrai que Mbappé a été très critiqué ces derniers temps. Moi-même, qui le défend bec et ongle depuis toujours dans cette émission, j'ai été obligé de m'expliquer chez Jérôme Rotten un soir. Et d'ailleurs, je vois que les faits me donnent raison, puisque de nouveau, Mbappé devient notre héros national. Et en fait, ce que reprochait notamment Jérôme et d'autres, c'est la communication, en disant Mbappé, il a le boulard, il est trop arrogant, etc. Bon, ce qui compte, c'est ce qui se passe sur le terrain et on le voit dans ce mondial. Alors il y a aussi un autre reproche qu'on a porté concernant l'attaquant de Ligue de France, c'est sa prise de position sur Naël après la mort de ce jeune de 17 ans. Souvenez-vous de ce tweet,
2: ce petit ange parti trop tôt.
1: Donc Mbappé défendait la mémoire de Naël. On lui avait reproché cela. Donc
3: oui, et puis il y a eu ses propos aussi contre le RN.
1: Exactement, contre le RN. Plusieurs fois répété. Voilà. Alors, est-ce qu'on pardonne tout à Mbappé parce qu'il nous fait gagner ?
3: Non, pour ma part, mais pourtant, Dieu sait si je suis pour distinguer, c'est le cas pour Patrick Bruel notamment, mais pour Gérard Depardieu ô combien, pour distinguer
1: l'œuvre
3: de l'artiste. Donc, moi qui ne connais rien non plus, je ne conduis pas, je n'ai jamais regardé de ma vie un match de football, mais je veux bien qu'il fasse honneur à la France. Façonneur à la France par son jeu. Bon, mais cela étant, il profite quand même de son statut pour donner certaines leçons au peuple français qui peut être électeur justement du RN. Et moi, je ne lui pardonne pas. Et alors, a fortiori, son fameux un ange nous a quitté. On n'entend jamais lorsqu'il s'agit d'autres enfants assassinés. Donc voilà, moi je ne lui pardonne pas. Je pense que on peut lui rendre hommage en tant que joueur de football, mais ne pas lui pardonner certaines de ses errances.
2: Alors moi, en premier lieu, pour rester sur le sujet, franchement, ça, je m'en fiche. Tant mieux qu'il soit soutenu par les gens. Tant mieux si les gens veulent s'excuser. Moi, j'apprécie.
1: On a été trop injuste avec lui.
2: Mais je sais. Après, c'est le jeu. J'ai envie de te dire, tu es censé faire ton travail. Je regarde les supporters de Marseille comme ils sont durs avec les Marseillais, etc. Si les gens ont envie de s'excuser parce qu'effectivement là, il fait bien son travail, bah tant mieux. Moi, j'aime pas le personnage, mais j'ai jamais critiqué. Déjà, je serais moins bien placé, mais j'ai jamais critiqué le joueur. Par contre, ce que tu viens de dire, Valérie, c'est chaud. C'est-à-dire que tu pardonnes des violeurs et tu les sépares de leur. Tu sépares des violeurs des acteurs, mais par contre, tu ne sépares pas un joueur d'une personne qui fait des polémiques.
3: J'ai dit, c'est contradictoire parce que, d'ordinaire, je sépare.
2: Oui, bah c'est bien sûr, c'est le d'ordinaire.
3: C'est le
2: d'ordinaire là, qui me choque un peu. C'est-à-dire j'arrive bien à garder, je sépare bien les artistes des violeurs. Par contre, je déroge à ma règle.
3: De Kylian Mbappé, je veux bien le reconnaître comme un grand joueur, je ne lui pardonne pas pour autant ses positions. Mais cela étant, moi, il est vrai que ça m'est indifférent, mais je pense qu'on n'a pas besoin de faire des pétitions, pardonne-nous, Kylian.
2: Et ils l'ont critiqué sur son jeu, il s'excuse de l'avoir critiqué sur son jeu.
3: Oui, enfin, on n'a pas critiqué que sur son jeu.
2: Regardes la pétition, tu peux cocher parce que je lui ai dit qu'il courait pas, parce que j'ai dit qu'il.
3: Si c'est juste.
2: C'était sur le jeu.
3: Si des griefs exclusivement qui concernent le joueur.
2: C'était ça.
4: Abel, pendant des années, on en a voulu aux footballeurs parce qu'on disait que c'est des gens bêtes qui ne savaient courir qu'après un ballon. Là, on a un footballeur qui est un leader. Peu importe qu'on soit d'accord ou pas avec ce qu'il dit, c'est-à-dire, il dit ce qu'il pense, il pense ce qu'il dit, et il a pas peur de le dire sur la place publique, à l'instar de ce que font justement les sportifs américains qui s'engagent, qui prennent beaucoup la parole sur les faits de société. Et je trouve que c'est intéressant. Après, on peut être d'accord, pas d'accord, c'est pas le sujet. Maintenant aussi, tu as des footix aussi qui lui en veulent parce qu'il a quitté le PSG et que le PSG a gagné deux fois la Ligue des Champions sans lui. Et certains même espéraient que entre lui et Ousmane Dembélé, qui a eu le Ballon d'Or et pas lui, que ça puisse faire des tensions. Or, ce sont les meilleurs potes du monde, en fait. Donc, Mbappé, à son niveau, c'était normal qu'il fasse une bonne Coupe du Monde. Le contraire aurait été justement une contre-performance.
0: Attends, elle commence la Coupe du Monde. Hein,
4: oui, bien entendu. Mais
0: pour le moment, c'est un bon début.
4: Pour l'instant, c'est un bon début. Et si la France devait être éliminée samedi, ce ne serait pas de sa faute du tout. Le positif resterait.
0: Attends, donc, on verra. S'il peut encore rater un pénalti. Trois pénaltys.
4: Ou tirer en l'air alors que le but est vide, c'est ça. Non, mais maintenant, cette pétition, c'est un peu le folklore français. C'est-à-dire que voilà, c'est mignon, il y a une Coupe du Monde. Ouais. Ça nous permet aussi d'un peu penser à autre chose sans oublier les sujets qui vont revenir après pour la présidentielle. Donc c'est intéressant, mais Mbappé, il s'en fiche de tout ça. Lui, il fait ses performances. Et moi, c'est un joueur que j'applaudis parce que c'est un vrai bonhomme, comme on dit, quoi.
0: Y compris en parlant hors du terrain.
4: Mais évidemment. Après, moi, je suis pas d'accord avec tout ce qu'il a dit, mais moi, j'aime les gens qui assument ce qu'ils disent et qui ne sont pas hypocrites, justement, en se taisant parce qu'ils ont peur de parler, ou alors pire, qu'ils disent le contraire, ce qu'ils pensent devant caméra et hors caméra.
5: Après ce qu'il dit, c'est assez conventionnel.
3: C'est convenu.
5: C'est-à-dire qu'il prend pas,
4: Pourquoi on lui reproche si c'est convenu et que ça ne sert à rien? C'est contradictoire.
3: C'est pas dans la culture française
4: pour les sportifs de se positionner sur les questions de société
5: Je suis contre le RN. Pardon, sincèrement, on prend pas de risque.
3: Ah ouais, là, si, vraiment,
5: en revanche, on avait un joueur de l'équipe de France qui disait, moi, je suis pour le RN. Voilà, là, je peux te dire que ça serait matin, midi et soir dans tous les journaux. Alors, on serait là à dire, oui, c'est un scandale, il peut plus continuer à jouer, il peut plus jouer dans l'équipe de France, etc.
4: Je suis d'accord, mais
5: il est capitaine de l'équipe de France. Donc, c'est vrai que la question se pose, est-ce que le capitaine de l'équipe de France doit se prononcer politique.
4: Je vais te donner un autre exemple. 2002, Jean-Marie Le Pen arrive au deuxième tour de l'élection présidentielle. Oui. Tu te souviens pas quand on allait demander aux joueurs de l'équipe de France ce qu'ils en pensaient ? Oh, c'est pas mon rôle de m'exprimer. Ils ont tous eu peur de parler. Ben non, mais c'est-à-dire qu'ils pouvaient dire ce qu'ils pensaient.
3: Ils pouvaient le dire.
4: Les joueurs sont des citoyens.
3: Mais parce qu'une équipe représente
0: une nation dans sa diversité.
3: Exactement. Et alors là, parmi les supporters, je pense qu'on a autant d'électeurs.
4: Mais c'est pas le problème. Il a le droit de dire qu'il n'aime pas Marine Le Pen, mais représenter toute la France dans son esprit. Ça n'a rien à voir.
3: Quelle autorité il a pour nous dire. Dans le cas de Kylian Mbappé, qui plus est, c'était pas simplement exprimer sa position, c'était de décourager, de déconseiller aux gens de voter le RN. Donc il se faisait prescripteur.
0: Merci Bérénice Levé d'avoir été dans les JG aujourd'hui.
4: Sur Internet, alors.
0: À bientôt, Laura. À bientôt, Abel. Passez un bon week-end. On se retrouve lundi. Il y aura Charles Consigny, Didier Giraud. Et nous serons avec Joël Dagosséry. Bonjour, Estelle Denis.
6: Salut Alain, salut les GG. Nous, on va revenir sur ces scènes de chaos, ces bagarres, ces salariés agressés après la mise en vente de climatiseurs pour Lidl. Est-ce que la marque doit s'excuser ? Alors, la marque est comme si de rien n'était.
0: C'est ce qu'a demandé un délégué syndical de la boutique de la marque Lidl ce matin.
6: Logique quand même, puis on va parler des profiteurs de guerre entre guillemets qui revendent ces climatiseurs 4 fois le prix aujourd'hui sur le bon coin. Faut-il rendre le Nutri-Score obligatoire? Il y a une pétition pour ça qui a récolté plus de 65 000 signatures. Est-ce que ça influence vos choix alimentaires? Le Nutri-Score, en tout cas, c'est rentré dans notre quotidien. On se posera la question à midi et demi. On parlera de l'assurance maladie qui veut interdire la vente de cigarettes aux personnes nées après 2009, pour ou contre? Et puis aujourd'hui, c'est le top départ, enfin sauf pour nous, mais des congés d'été pour énormément de Français. La tendance, c'est les vacances à la montagne. Un Français sur cinq va partir en vacances à la montagne. Est-ce que vous seriez prêt à délaisser la mer pour la montagne? Ça, on en parlera à 14h. Qu'est-ce qu'il y a, Alain? Vous dites non, là.
0: Non, j'y vais d'ailleurs à la mer.
6: Eh ben, vous aurez trop chaud, c'est tout, c'est pas grave.
0: Pas.
5: La montagne, ça va cartonner cet été, tu vas voir. Les gens vont changer au dernier moment.
6: Ouais, parce qu'il n'y a pas de surtourisme aussi, voilà. C'est d'air pur,
5: surtout,
6: les gens ne s'en cassent pas.
5: Ils vont chercher de l'air froid.
6: Voilà. Vous allez à la plage à Nice, alors.
5: C'est moins cher.
0: Non.
6: Ok, bon, écoutez, c'est super.
5: Comme suis... dialogue.
0: Non, je vais à côté.
6: Ah, voilà. Bah, oui,
0: j'ai donc... mes petits coins. Ah, mes coins secrets.
6: Bien sûr. Et puis, le tu préfères, bouteille en verre ou canette?
5: Canette.
2: Bouteille en verre.
6: Canette.
0: Bah, ça dépend.
6: Ah, non, coca en bouteille. Oui.
5: La bière en verre. La bière
6: en non, bouteille
0: oui,
6: en verre.
0: Il y a un côté un peu à l'ancienne.
5: Moi, j'aime bien la bière.
0: Mais moi, j'aime bien même. Je vais même te dire, la bière, j'aime bien la verser dans un verre.
6: Ah, je déteste ça. Ça, c'est un très bon.
0: Un petit verre à bière.
5: La bière au goulot.
6: Je note, mais bien sûr, la bière au goulot. Évidemment. Je déteste
5: ça. Et au goulot aussi, non.
6: Mais bien sûr.
0: Allez, 32-16 avec Estelle.
6: Geoffrey, tu préfères lundi?
5: Avec modération, bien entendu.
6: Bien sûr.
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6: Bonjour à toutes et à tous, c'est parti pour le défi hippique accordé à Quintet Plus, qui est programmé en nocturne à 20h15 sur l'hippodrome de Cabourg. Attention, le numéro 2 a été déclaré non partant. Ils seront donc 15 trotteurs à s'affronter sur la distance de 2750 mètres. Et pour ce défi hippique, on est toujours avec Ilan au 32-16. Salut Ilan, comment vas-tu? Quel est ton favori?
7: Bonjour Fred, bonjour à tous. Mon favori sera le numéro 3, Nelson Greenwood. Un bon concurrent qui tourne bien à droite à Cabourg et qui vient de rester sur une course où il a été malheureux. Je pense qu'il a le niveau d'un tel 15 défi.
6: C'est noté, merci beaucoup. Nous, on va lui opposer le numéro 9, Koala Blue. C'est un cheval qui reste sur deux deuxièmes places. Il est également performant encore à droite. Il devrait donc terminer sur le podium ici. Je rappelle la règle. Ilan, c'est ton numéro 3, Nelson Greenwood. Terminant le numéro 9, Koala Blue. Tu seras de nouveau tout dimanche. Je te souhaite bonne chance à mon quintet.
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8: Dans un instant, dans Estelle Midi, des scènes de chaos, des bagarres, des salariés agressés après la mise en vente de climatiseurs. La marque Lidl doit-elle s'excuser? Vous réagissez au 32-16 et sur le WhatsApp d'Estelle Midi, 06 12 424 424. 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
8: Le journal, tout de suite avec Lou Garnier. Bonjour Lou.
9: Bonjour Estelle, bonjour à tous. Une femme ukrainienne recherchée par Interpol après la tentative d'assassinat d'un homme d'affaires à Monaco lundi. Et le sud de la France toujours en proie aux flammes. 6 départements en alerte maximale pour les feux de forêt.
8: De 39 ans, activement recherchée par Interpol.
9: Qui vient de diffuser une notice rouge 4 jours après la tentative d'assassinat d'un homme d'affaires à Monaco. Un mandat d'arrêt européen a été émis. Le pronostic vital de la compagne de l'oligarque est toujours engagé. Morgane Raymond, général adjoint, procureur adjoint de Monaco, félicite le travail des services d'enquête et fait le point sur le profil de la principale suspecte.
10: La mobilisation exceptionnelle que je salue de manière appuyée des services d'enquête a été à la hauteur de cette vive émotion, puisqu'elle a permis, à peine plus de 48 heures après la commission des faits, l'identification du principal suspect. Il s'agit donc d'une personne de sexe féminin, d'une trentaine d'années, de nationalité ukrainienne, dont le dernier domicile connu se situait en Allemagne, pays avec lequel la coopération judiciaire est particulièrement active.
9: Selon les premiers éléments de l'enquête, elle n'aurait pas agi seule.
8: À Canet-en-Roussillon, le feu est fixé selon le préfet des Pyrénées-Orientales.
9: Les dégâts matériels sont considérables. 280 bungalows ont été brûlés. 3000 personnes pour la majorité des campeurs ont été évacuées hier. Le préfet des Pyrénées-Orientales s'est exprimé ce matin.
11: Aujourd'hui, nous allons probablement dans l'après-midi leur donner la possibilité d'aller dans les campings pour récupérer des affaires, pas pour s'y réinstaller à ce stade. Beaucoup de dommages matériels, bien sûr, mais d'une part, pas de victimes. Et par ailleurs, 280 bungalows ont été détruits par les flammes, mais nous en avons sauvé, grâce aux sapeurs-pompiers, plus de 400.
9: Une cellule de soutien médico-psychologique a été ouverte pour les sinistrés. 2000 pompiers sont mobilisés dans le sud de la France pour faire face à ces incendies particulièrement violents et précoces. Dans l'Aude et l'Hérault, l'incendie qui a déjà parcouru près de 950 hectares est toujours actif. Le ministre de l'Intérieur, Laurent Nunez, est attendu sur place en début d'après-midi.
8: Des incendies et de fortes températures attendues ce week-end.
9: Une nouvelle vague de chaleur alors que la précédente vient de se terminer, annonce ce matin Météo France. Et on apprend par Santé publique France que 2025 personnes sont décédées la semaine de canicule du 22 juin. Sébastien Krebs, vous êtes le chef du service politique de RMC avec nous en studio. Alors il s'agit d'un chiffre provisoire.
12: Oui, c'est un premier chiffre, précise bien le ministère de la Santé, parce que Santé publique France va continuer à recenser ces décès. Mais il y a donc bien eu une surmortalité importante pendant cette période de canicule. 29% de décès supplémentaires enregistrés en une semaine. 2025 décès de plus que la semaine précédente, avec deux régions surreprésentées. L'Île-de-France et les Pays de la Loire, deux régions où le thermomètre avait dépassé les 40 degrés. Ces chiffres vont encore augmenter. On aura un bilan final dans trois semaines, mais on voit déjà que toutes les classes d'âge au-delà de 45 ans sont touchées et qu'une grande partie de cette surmortalité est liée à des décès à domicile, dont le nombre a quasiment doublé en une semaine, d'où l'importance pendant ces vagues de chaleur d'aller vers les personnes isolées. Le gouvernement invite ces personnes fragiles à se signaler à leur mairie, qui doivent tenir dans chaque commune une liste des personnes personnes vulnérables. Le gouvernement qui dit travailler à créer des centres de

0: mise à l'abri pour ces vagues de chaleur, pour que les plus fragiles, s'ils le souhaitent, puissent quitter leur domicile et aller se mettre au frais.
1: Sébastien Krebs du service politique de RMC. Et puis à Kiev, le bilan s'alourdit après la pire attaque de drones et de missiles russes qu'a connu le pays depuis le début de la guerre. Au moins 30 personnes ont été tuées dans la capitale ukrainienne hier.
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1: 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Et puis un rapide mot de cyclisme. Le Tour de France, ça commence demain. Départ depuis Barcelone. Les yeux sont rivés sur Paul Sexas, plus jeune participant au Tour depuis 1937. Il confirme qu'il visera une place au général.
3: Merci beaucoup, Lou Garnier. On vous retrouve à 13h pour un prochain JT. Et tout de suite, Estelle Midi, c'est parti.
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3: Bonjour à tous, soyez les bienvenus dans Estelle Midi, à la radio sur RMC, à la télé RMC Story, canal 23 de la TNT. C'est le coup d'envoi des vacances aujourd'hui, mais nous sommes là, en studio, pour vous divertir, vous informer, jusqu'à 15h aujourd'hui, avec tout d'abord... C'est sa première,
5: oui, c'est
3: aujourd'hui
5: première.
3: À la place de Charles Magnin, Grégoire Morelli. Bonjour Grégoire.
5: Bonjour, bonjour à toutes et à tous, ravi d'être là.
3: Grégoire, vous serez accompagné aujourd'hui à vos côtés de Pierre Rondeau, notre économiste. Bonjour Pierre.
6: Salut Estelle, salut à toutes et à tous. Et
3: nous avons également notre influenceuse et entrepreneuse Élise Goldfarb. Bonjour Élise.
7: Bonjour.
3: Et le journaliste et écrivain Fred Hermel. Salut Fred.
8: Bonjour Estelle, bonjour tout le monde.
3: Dans un instant, dans Estelle Midi, on va parler de ces scènes de chaos, de ces salariés agressés après la mise en vente de climatiseurs par Lidl. La marque doit-elle s'excuser? On en débattra avec vous dans un instant au 32-16. On se demandera également, midi et demi, s'il faut rendre le Nutri-Score obligatoire. Et puis à 13h30, interdire la vente de cigarettes aux personnes nées après 2009. Pour ou contre? On attend vos avis au 32-16 et sur le WhatsApp d'Estelle Midi.
5: Oui, on attend vos réactions au 06 12 424 424.
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3: Midi 6 sur RMC, on démarre Estelle Midi tout de suite avec le gros raté du jour et c'est celui de la mise en vente événementielle de 200 000 climatiseurs et ventilateurs. Hier chez Lidl, des images de bagarre ont tourné en boucle sur les réseaux sociaux. Des clients de différents magasins ont été piétinés, des salariés agressés. Comment peut-on expliquer, Grégoire, une pagaille pareille?
5: Eh bien, pas d'agent de sécurité, personne pour organiser l'attente. Les représentants syndicaux de Lidl accusent une impréparation avec une demande importante et des stocks limités, seulement 200 000 climatiseurs pour 1 600 magasins. Des salariés ont parfois subi des agressions de la part des clients. Ce qui est dénoncé, donc, c'est le manque d'anticipation de l'enseigne qui avait pourtant communiqué plusieurs jours avant sur cette promotion. D'autant que Lidl n'en est pas à sa première opération qui dégénère. C'était déjà le cas pour la sortie, souvenez-vous, de son robot de cuisine il y a 3 ans, mais aussi lors d'une vente de consoles à prix cassé en 2020 ou encore pour des promotions sur le Nutella. Cette fois, c'était en 2018.
3: Alors, scène de chaos, bagarre, Lidl doit-il s'excuser, Fred Hermel?
8: Je ne crois pas. Je ne crois pas, même si l'entreprise peut avoir une certaine responsabilité dans le manque de préparation, ce n'est pas une entreprise privée d'éduquer les gens. Voilà, ces scènes-là sont tout simplement hallucinantes. Et je me dis, mais le jour où on aura un problème de pétrole en France, de d'essence, si un jour on a vraiment une grosse pénurie, les gens vont se taper dessus comme ça. Enfin, ça fait peur quand même, ça fait peur. Oui, on peut reconnaître que Lidl, avec l'expérience qu'a expliqué Grégoire Morelli, oui, mais c'est pas très bon pour leur image quand même de voir des gens qui se battent dans leur magasin.
3: Oui, et puis faire de la promo pour les climatiseurs, en fait, t'es en pleine canicule, etc. Ça fait un peu genre, je profite du malheur des gens.
8: Ils sont là pour apporter une solution. On va quand même pas empêcher et reprocher une entreprise privée dans un système,
3: un peu de cynisme,
8: dans une économie de marché, de faire des promos.
3: Oui.
8: Vendre des produits.
3: Hier, on a fait ce sujet. On a commencé à midi. Et puis, il y avait tellement de gens qui appelaient qu'on s'est dit, on va poursuivre pendant une heure ce sujet. Il se trouve qu'il y a une pub dans Estelle Midi aux alentours de midi et demi. Bah, pendant la pub, alors que il y avait déjà les scènes de chaos qui tournaient en boucle, il y avait une pub pour les climatiseurs Lidl. Donc, à un moment, oui, mais tu vois, il y a quand même un certain cynisme.
8: De vendre des climatiseurs quand il fait chaud. On va pas reprocher à Damar de vendre des thermolactiles en plein hiver. Je sais pas si ça existe encore, mais voilà.
6: il y a quand même beaucoup de cynisme de la part de Lidl, parce que oui, je te rejoins évidemment qu'une entreprise privée à but lucratif vend des climatisés en peur des canicules, c'est logique. Mais là où il y a un cynisme de la part de la marque, c'est que ils avaient un stock, et ce stock, plutôt que de faire comme d'autres enseignes, comme Darty, comme la Fnac, comme Boulanger, de tout mettre en vente et que ça parte en une semaine parce que c'est la canicule, ils ont étalé la mise en vente. C'est-à-dire qu'ils avaient du stock, ils l'ont pas mis pendant la première canicule, ou alors ils ont mis 200, 300 000 climatiseurs et tout a été vendu en une semaine. Et ensuite, le stock restant, ils ont attendu que la pression augmente, ils ont attendu que la demande augmente, ils ont attendu que toutes les
8: stratégies commerciales.
6: Stratégie commerciale, c'est pour ça que stratégie cynique. Oui, effectivement. Alors, est-ce qu'ils vont s'excuser d'avoir juste, d'avoir réussi à maximiser leurs ventes, d'avoir une publicité gratuite, d'avoir eu comme ça tout vendu en l'espace de quelques heures? Économiquement, ils ont réussi. Après, dans l'image, et au-delà de ça, l'image, dans le cynisme, c'est de dire, ok, je sais, c'est annoncé qu'il va y avoir une vague de chaleur ce week-end, qu'il va y avoir de prochaines canicules. Je sais que tous mes concurrents n'ont plus aucun climatiseur. Je sais que Darty, la Fnac, Boulanger, tout le monde n'a plus aucun climatiseur. Je sais qu'il m'en reste en stock 200 000. Je vais attendre, je vais l'annoncer, je vais faire monter la sauce, mais et boum, je mets en vente.
3: Et là où et attends, j'en mets en vente 17 dans le magasin, quoi.
6: Oui,
3: je fais croire qu'il y a un stock de malades.
6: 200 000,
3: et en fait, il y a
6: parce que il y a certains magasins par magasin.
3: Ouais, c'est ça. Et certains magasins, ils avaient deux climatiseurs, ouais. En revanche, ils avaient 35 ventilateurs.
6: Et aucun agent de sécurité, voilà. Aucune préparation de leur part, quelque peu, c'était annoncé. Quand on voit les émeutes d'hier, tout le monde l'avait prédit. Tout le monde l'avait prédit. Et de leur part, impréparation, pas d'agents de sécurité, pas de, on n'a pas organisé les files d'attente, on a laissé rentrer les gens et émeute.
3: Alors, Élise Goldfarb, vous êtes entrepreneuse dans la communication, justement. Est-ce que vous dites au départ, c'est plutôt de la bonne com, voilà, d'aller surfer sur une vente événementielle de climatiseurs et de ventilateurs en pleine canicule, ou est-ce qu'au contraire, du coup, ça va être une très très mauvaise com, là?
4: Moi, je pense que c'est une bonne com en réalité, parce que Lidl, il se retrouve à avoir des clims qui en plus coûtent moins cher que celles du marché. Donc évidemment, c'est un peu comme Total pendant la guerre avec l'Iran, si vous voulez, le détroit d'Hormuz. Ils ont dit, nous, on a du pétrole moins cher. Maintenant, évidemment que ces scènes sont choquantes, mais on ne peut pas activer la responsabilité de Lidl sur cette affaire.
6: Pas d'agent de sécurité.
4: D'accord, mais ils peuvent pas contrôler la folie des gens.
3: Non, mais à Nanterre, il y avait 300 personnes avant même l'ouverture du magasin. Dans ces cas, tu mets les agents.
4: Moi, ce qui me fait plus peur dans cette affaire, et là où j'en veux le plus, c'est au gouvernement. Déjà, parce que ça me fait penser à la crise du Covid, moi. Quand on n'avait pas prévu assez de masques, en fait. Ouais. La clim, c'est une question de survie aujourd'hui. En fait, on se moque du malheur des gens. Donc, quand je vois ce désespoir pour avoir une clim, c'est pas le même désespoir que les gens qui viennent pour une promo pour des consoles ou pour du Nutella. C'est du désespoir parce que les gens, ils crèvent de chaud. Donc, que le gouvernement n'ait pas prévu ça en amont depuis des années, qu'il nous ait pas dit, les gars, équipez-vous, maintenant l'énergie est décarbonée, vous pouvez y aller, on va vous aider. C'est ça qui me fout en l'air. Donc oui,
3: enfin, jusqu'à il y a deux mois, tout le monde disait que la clim c'était extrêmement mal. Hein. C'est-à-dire que quand t'avais le malheur de dire que t'avais une clim chez toi, c'était comme.
4: Bien sûr, mais c'est tout le sujet de l'écologie.
3: On te traitait comme si tous les désastres de la planète c'est ta faute.
4: C'est tout le problème de la question de l'écologie et du climat, c'est que tout est flou. On c'est mal expliqué. Il y a pas de pédagogie. Nous on nous dit plus de degrés, plus de 3 degrés. On ne sait pas ce que ça veut dire. Le c'est pas assez clair. Et j'ai peur que demain on se batte pour de l'eau. C'est quoi? C'est ça la suite? On va se battre pour de l'eau? Parce qu'il n'y aura plus d'eau de d'eau potable, il n'y aura plus d'eau claire, mais on ne sait pas. En fait, si aujourd'hui on se bat pour un climatiseur, c'est quoi la suite?
3: Oui, mais parmi ceux qui se battaient, là, il y a aussi des petits malins. Et là franchement,
4: ça, c'est sûr. Non, mais les gens ont été ignobles.
3: Non, mais des petits malins, c'est... qui les revendent aujourd'hui 700 euros sur le bon coin.
4: Bien sûr. Mais attends, mais moi,
3: et là,
4: potes,
3: à un moment, ça va pas du tout.
4: J'ai des potes qui vendent des climatiseurs, ils sont blindés aux as, là.
3: Oui, mais ça, mais très normal. Bien, mais ça, c'est normal. En revanche, celui qui va profiter de la détresse des gens pour prendre 4 climatiseurs et pour aller les revendre sur le bon coin, c'est et qui, au passage, piétine une vieille dame, excusez-moi,
4: bien sûr,
3: il y a quand même un problème. Et
4: c'est la loi du marché.
3: C'est pas une très belle image de la société, quand même.
4: Écrasant des dames, mais c'est une catastrophe, ça, c'est
3: Lidl, ils auraient au moins pu mettre. Déjà, dire, c'est un climatiseur et un ventilateur par personne.
8: Ouais,
3: et empêcher les gens d'en prendre 4 en sortant. Et puis peut-être aussi, effectivement...
6: Des files d'attente.
3: Des files d'attente. Mais je pense que premier arrivé, premier servi. Et quand tu vois que t'en as 200, terminé.
4: Mais je pense que même ne mesurait pas l'impact que ça allait avoir.
6: Ça fait une semaine qu'on en parlait. Tous les médias ont mis en avant la canicule. Tous les médias ont mis en avant les clims.
3: Ils ont fait des pubs partout là-dessus.
8: Ce qui me gêne, c'est le retournement de la responsabilité. C'est-à-dire, on voit quelqu'un qui a deux climatiseurs et qui pousse une vieille dame ou un vieux monsieur, mais au lieu de dire c'est cette personne qui est coupable, on accuse le magasin. C'est ça en fait. Chacun est responsable de ses propres actes. Ce n'est pas Lidl qui a poussé des gens. Ce sont des gens mal élevés et dans une espèce d'hystérie collective qui ont poussé des gens. Voilà le reste. On peut Lidl penser que Lidl est responsable, mais pas coupable de ça. Voilà.
3: Alors justement, nous avons Laurence qui nous a appelé au 3216 depuis la Gironde. Et Laurence, elle est employée d'un Lidl depuis 20 ans. Bonjour Laurence.
7: Bonjour.
3: Merci beaucoup d'être avec nous. Est-ce que dans votre Lidl, Laurence, il y a eu des scènes de bagarre, des scènes hallucinantes hier?
7: Alors moi, je travaillais pas hier, mais pas à ma connaissance.
3: D'accord.
7: Non, pas à ma connaissance. Mais après, quand je vois toutes ces scènes sur les réseaux sociaux, etc., je me dis, les gens, ils sont fous. voilà, je veux dire, moi, la publicité, ça fait une semaine que je l'ai sur ma table. Ça fait plus d'une semaine que je sais qu'il va y avoir des climatiseurs et des ventilateurs à la vente. Hein, donc, c'est pas une promotion flash qu'on a dit, tiens, il y a de la canicule, ça va revenir, on va mettre des climatiseurs en vente. Ça, c'est totalement faux. Surtout que les publicités sont faites et les produits sont achetés 3 voire 4 mois à l'avance. Voilà, donc après, quand on dit on en a 200 000, c'est qu'on en a 200 000 et il n'y en a pas plus. Et c'est 200 000 climatiseurs et ventilateurs. Donc en fait, tous les produits ventilables qu'il y avait sur la publicité, c'est 200 000 tout confondu.
3: Oui.
7: Donc
3: après, il peut y avoir 3 000 climatiseurs et 197 000 ventilateurs, quoi.
7: Donc c'est pour ça que dans certains Lidl, des climatiseurs, il n'y en avait pas. Parce qu'en fait, après, au niveau de la répartition, ça se fait en fonction du chiffre d'affaires de l'année précédente. Donc si par exemple, un magasin a vendu 10 climatiseurs sur le total qu'ils avaient reçu, ils vont en recevoir plus que d'autres.
3: D'accord.
7: Et c'est pas en fonction de la superficie du magasin, c'est vraiment en fonction du... Même pas du chiffre d'affaires, c'est en fonction
3: des
7: unités vendues.
3: Et Laurence, ça vous a étonné quand même de voir ces scènes, parce que Grégoire le rappelait, il y avait déjà eu des scènes à peu près similaires pour la sortie du robot cuisine.
7: Ouais,
3: pour
7: ça, j'ai connu ça.
3: Et donc ça vous a étonné de voir que ça reprenait, Laurence?
7: Oui, totalement, parce que... Je veux dire, il n'y a pas eu de promotion parce qu'il y a eu la canicule. Voilà, je veux dire, les climatiseurs, ils étaient prévus à la vente. Donc voilà, après que les gens s'agglutinent devant les portes, je veux dire, les gens savent très bien en plus que chez Lidl, les produits, on n'en a pas 50 000.
3: Oui,
7: on
3: bien
7: le
3: sûr.
7: Voit tout le temps, toutes les bien semaines sûr. Avec les batteries pour les produits Parkside. C'est pareil, des fois, on n'en reçoit pas du tout. Des fois, on n'en reçoit que deux. Quand on vend un tel produit, on dit il y en a tant et finalement, au final, on en a deux par magasin. Voilà. Et en tant que salarié, quand les gens disent oui, en fait, les salariés se sont servis et puis ont revendu par derrière, c'est totalement faux. On a reçu, nous, des notices comme quoi on n'avait pas le droit, de les mettre de côté. C'est totalement interdit, que ce soit pour n'importe quel produit, on n'a pas le droit de les mettre de côté. Et là, les climatiseurs, on n'avait même pas le droit, nous, en tant que salariés, de les acheter sur notre temps de travail, je précise bien. Si on était en libre ce jour-là, on pouvait très bien venir en acheter. Mais si on était...
3: Vous n'étiez pas prioritaire.
7: Voilà, on a reçu des consignes, nous, de privilégier le client. Et c'est toujours comme ça.
3: Eh ben merci beaucoup Laurence en tout cas pour toutes ces précisions. En tout cas, ça fait débat sur le WhatsApp, Grégoire.
5: Oui, on a déjà des réactions effectivement de la part de Thierry notamment. Franchement, les images de chez Lidl sont lunaires. On a déjà eu la même chose donc pour du Nutella, pour Monsieur Cuisine. Les gens entendent quantité limitée et ça fonce sans réfléchir. Quand je vois ces comportements, ça m'interroge, dit-il. On a aussi Ali bien sûr qui réagit en disant: je suis désolé, Lidl fait du business. Si maintenant les gens ne savent pas se tenir, c'est leur problème.
3: Alors sur ce débat, on a Erwan qui nous appelle de la Sarthe. Alors Erwan, il vit en face d'un magasin Lidl. Bonjour Erwan.
4: Quelle ambiance.
3: Erwan, est-ce que vous êtes avec nous?
9: Oui.
3: Oui. Erwan, je le disais, vous vivez en face d'un magasin Lidl. Dis donc, ça n'a pas dû être facile de vous garer hier.
9: Moi j'arrive à me garer devant chez moi, donc j'ai pas de soucis.
3: D'accord. Et donc, Erwan, est-ce que vous avez assisté
9: à... Il faut juste traverser la route pour accéder au Lidl.
3: D'accord. Erwan, est-ce que vous avez assisté à des scènes complètement lunaires hier? Alors, attendez, Erwan, on va vous rappeler, parce qu'il y a un décalage, on a l'impression que vous appelez en Nouvelle-Zélande, Erwan. Donc, voilà, alors qu'il est dans la Sarthe, a priori, on devrait pouvoir avoir moins de décalage. On va prendre David, tout de suite, qui est chef de rayon dans la Vienne. Bonjour, David.
10: Bonjour.
3: Merci d'être avec nous, David. Vous ne travaillez pas dans un Lidl ?
10: Non, pas dans un Lidl, dans une ancienne concurrente.
3: D'accord. Et justement, tiens, elle dit quoi, la concurrence, aujourd'hui ? Elle dit « bravo Lidl » ou elle dit « tant pis pour eux » ?
10: Ben, elle dit que les problèmes sont les mêmes chez Lidl que chez les autres. Je peux pas les incriminer.
3: Mais c'est quoi les problèmes, David ?
10: Quand on est sur des produits pénuriques, aujourd'hui, c'est très très compliqué de répondre à une demande quand la demande elle est multipliée par 10 sur un épiphénomène. C'est imprévisible dans notre métier, donc oui. Alors, est-ce que Lidl doit présenter ses excuses ? Oui, je pense qu'ils n'ont pas le choix s'ils veulent garder le capital de sympathie de leurs clients. Est-ce qu'ils peuvent faire autrement ? Non. Et est-ce que ça se reproduira ? Oui, bien sûr.
3: Aïe.
10: C'est une certitude. C'est une certitude parce que dès qu'on combine un produit pénurique ou un produit de premier équipement avec les conditions qu'on a connues, la demande elle est toujours beaucoup trop forte.
3: Après, j'entends, David, mais quand vous dites Lidl n'y peut rien, encore une fois, il devait bien se douter qu'il y allait avoir, si ce n'est ce genre de scène, mais en tout cas énormément d'affluence ces jours-là. Et donc, à minima, vous mettez les agents de sécurité.
6: Oui,
3: enfin,
6: oui,
3: franchement,
6: oui,
3: c'est hallucinant de voir des clients qui cassent des portes pour entrer dans un magasin. Je ne dis pas que tout est de la faute de Lidl, mais franchement, ils auraient pu prévoir que ça allait marcher, d'autant plus qu'ils ont fait plein de promos. Donc, ils devaient bien savoir que ça allait marcher quand même.
10: Alors, j'imagine que quand ils achètent leurs produits, ils pensent vraiment pouvoir les vendre, bien sûr. Mais s'il avait fait 15 degrés de moins la semaine dernière, qu'est-ce qui se serait passé ? Rien, et on n'en parlerait pas.
3: Oui, ils savent bien le température qu'il fait.
6: Voilà,
3: quoi.
6: C'est précisément... Ah oui, effectivement, ils ont acheté il y a un an, ils avaient des stocks, ils ont mis en vente. N'importe quelle entreprise privée aurait fait de même. Mais là, parce qu'il y a eu la canicule, parce que les médias en ont parlé pendant une semaine, de fait, ils auraient pu l'anticiper. Mettre des files d'attente, mettre des agents de sécurité. Alors, là, il y a quand même une impréparation de leur part.
10: Ouais. Point de vente par point de vente, oui, bien sûr. Bien sûr que ça s'anticipe la veille pour le lendemain, il suffit de mettre des collaborateurs en place. Bien sûr, sur un point de vente. Mais sur les quantités, c'est imprévisible.
3: Ça, j'entends, mais il y a quand même eu des salariés de Lidl qui ont été agressés. Ouais. Ça, pour le coup, on peut pas laisser passer ça.
8: Non, là, on est d'accord.
10: Mais là, le problème, il ne vient pas de Lidl, il vient quand même.
3: Mais oui, c'est ça. Lidl doit protéger ses salariés.
6: Un employeur a l'obligation de protéger ses salariés. Oui.
10: On est bien d'accord, mais pour autant, qu'est-ce qu'il devait faire ? Ne pas ouvrir ?
3: Non, mais il devait ouvrir avec des conditions de sécurité.
4: Oui, mais attendez, Lidl peut pas deviner que des milliers de clients vont être fous zinzin
6: Élise.
4: Et se battre.
6: Il a fait 40 degrés dans toute la France, il y a plus aucun climatiseur sauf à Lidl. Tout le monde s'y attendait. Même nous, mercredi, on savait très bien que jeudi, il y allait avoir des
3: évidemment.
6: Émeutes.
4: Oui, non, mais je veux bien l'entendre qu'il aurait dû avoir de la sécurité, mais en fait, ça veut dire que dans quel état sont les gens s'ils sont capables de se battre avec tant de violence pour un climatiseur, c'est aussi Lidl. Alors à ce moment-là, au-delà de la sécurité, Lidl joue avec la santé des Français. Ça voudrait dire ça ?
6: Non, ils ont mis en vente, donc ils ont.
4: Non, mais ils jouent avec le misérabilisme.
3: Mais ils savaient très bien que ça allait provoquer ces scènes-là. Et après, encore une fois, c'est une entreprise privée, donc évidemment, ils vendent des climatiseurs quand il fait chaud.
8: Et
3: bravo,
8: pas cher.
3: Quoi, voilà.
8: Et pas cher.
3: Oui, mais ça c'est Lidl.
8: Mais on pourrait reprocher à Lidl, par exemple, c'est passé dans plein station-service, que. On augmente les prix artificiellement alors que...
3: Non, c'était pas le cas, ouais.
8: Ils n'ont pas joué sur les prix, justement. Ils n'ont pas survendu des choses. Ils ont fait leur prix habituel de promo. Donc, on pourrait les accuser de ça, mais là, on peut pas les accuser de profiter...
3: Intensément
8: de la crise.
3: Ils peuvent dire pardon, ça nous a dépassé.
8: Pardon à les employés, mais pas aux gens. Ils peuvent s'excuser auprès des gens qui ont tabassé leurs employés.
3: Aux dames qui se sont crêpées le chignon pour un climatiseur, à ceux qui se sont fait piétiner, à la poussette qui est tombée un magasin. Enfin, quoi.
4: S'ils ont un bon community manager, ils vont s'excuser, ils vont faire un petit communiqué, parce que là, la France entière en parle.
3: Là, je les attends, mais là, pour l'instant,
4: ils sont plutôt bons, Lidl, en com, je trouve.
3: Mais justement, là, on peut au moins pour le le.
4: Mais
3: pour
4: les Français nous surprennent aussi. Je veux dire, moi, ça, je trouve ça assez surprenant. Genre, jour après jour, on voit des scènes.
3: On a vu les mêmes scènes pour du Nutella. Et c'est pas vital, le Nutella.
4: Moi, je suis choqué chaque jour.
8: On est dans une société de plus en plus violente.
6: On a eu des émeutes pour du Nutella.
8: Excuse-moi, mais tu as vu. Non, mais.
6: J'ai vu les images.
3: J'en ai vu la dame s'évanouir en. Il y a pas de gaffe. Bon, alors, je sais pas si elle est vraiment évanouie, mais en serrant ses climatiseurs.
8: Un sous chaque bras.
6: Voilà, être étonné et choqué par le comportement des Français, c'est presque naïf. Malheureusement, si je peux dire. Mais c'est naïf.
3: Alors, on a retrouvé Erwan de la Sarthe qui vit devant un Lidl. Bonjour Erwan.
11: Bonjour. Hein.
8: Bonjour.
3: Erwan, ça s'est passé comment hier la matinée dans ce Lidl?
11: Du coup, parce que moi je suis allé à 8h20 pensant que c'était bon. Il y avait déjà 50 personnes. Ils ont eu de la chance, ils en ont reçu 10.
3: C'est tout?
11: Pour un petit Lidl, il y en a certains qu'on a eu que deux, hein, donc c'était très bien. Mais du coup, oui, ça s'est un peu bousculé, et même si j'étais dans les premiers, pas pu en avoir.
3: D'accord.
11: Mais pas battu comme à Paris, en fait, parce que les sauvages, ils sont pas chez nous.
3: Ah oui, d'accord. Non, mais vous faites la différence entre Paris et la Sarthe. Bah, écoutez, n'empêche que vous n'avez pas eu votre climatiseur, Erwan.
11: Oui, bah, c'est pas grave, c'était pas pour moi, mais... Après, les gens, faut qu'ils anticipent. Faut qu'ils achètent ça en janvier, février.
3: Oui,
6: mais d'accord, mais...
3: Bon, une fois qu'on a dit ça, maintenant, Erwan... Là, je pense que Pierre Rondeau, qui a besoin d'un climatiseur, il va l'acheter en septembre.
6: Sinon, Charlotte Méritant, c'est en 6 mois, les stocks.
11: Mais il peut aller sur Amazon, il y en a plein, hein.
3: Mais je crois qu'il n'y en a plus sur Amazon. Manifestement, il y a beaucoup de gens là autour de nous qui ont fait des recherches et qui expliquaient que sur Mano à Mano, sur Amazon, aujourd'hui, on n'y arrivait plus. Ou alors, ils avaient des prix qui ont triplé. Donc,
6: j'en ai vu un chez Darty à 5000 euros, par exemple.
3: 5000 euros,
5: voilà. Ah ouais.
11: J'en ai vu un, moi.
6: Mais il est disponible.
11: Hier, j'ai regardé 180 euros.
3: Ah bah écoutez, Pierre Rondeau va regarder son climatiseur chez Amazon. 5000 euros.
6: Ouais.
3: Non mais.
6: Ouais, mais je l'ai montré à Charlotte Méritant et.
3: Et c'était un climatiseur Lidl qui a été.
6: C'était une marque.
8: J'ai une marque, ça m'a coûté 450 euros il y a 4 ans.
6: Bah, je te montre.
3: Bah oui, mais il y a 4 ans.
8: Mais j'étais prévoyant, madame.
3: La clim, c'était encore mal. Bah, voilà, donc évidemment.
8: Oui, mais moi, comme je ne suis pas sujet à ce genre d'injection.
3: D'injonction. Merci, Erwan, en tout cas. Et bon courage. Merci d'avoir été avec nous. On termine avec des messages et le résultat de notre sondage.
5: Oui, alors déjà, tout d'abord, sur le résultat du sondage, Lidl doit-il présenter ses excuses? Vous êtes 61% à répondre non, 41% oui. Vous avez aussi ce message, on a ce message intéressant de Sébastien, il dit « Je suis d'accord avec vous, une file d'attente aurait été bien, Swatch avait bien géré, notamment il prend cet exemple lorsqu'ils ont sorti leur montre en série limitée. » Et c'est à peu près l'essentiel des messages et des réactions, beaucoup de gens qui expliquent quand même et qui déplorent le comportement des gens et qui considèrent, comme le sondage le révèle, que ce n'est pas forcément à Lidl de présenter ses excuses.
3: Dans un instant, dans Estée Midi, on parlera du Nutri-Score. Il fait partie de notre quotidien aujourd'hui. Mais faut-il le rendre obligatoire? Il y a encore plein de produits qui n'affichent pas le Nutri-Score. Est-ce que ça vous aide quand vous faites vos courses? Eh bien, écoutez, vous nous dites tout. 32-16, à tout de suite.
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3: Il est midi 31, vous êtes dans Estelle Midi sur RMC, RMC Story avec Fred Hermel, Élise Goldfarb, Pierre Rondeau et Grégoire Morelli. On va tout de suite poursuivre Estelle Midi avec le chiffre du jour, 65 417 exactement. Eh bien, c'est le nombre de signatures pour la pétition en faveur du Nutri-Score obligatoire. Créé il y a presque 10 ans, ce petit système de notation fait désormais partie du quotidien des Français durant leur course au supermarché. Le problème, c'est que le Nutri-Score est facultatif et que beaucoup industriels rushing encore à l'afficher sur leurs produits, ce qui est quand même déjà une indication, Grégoire.
5: Bah oui, c'est pour ça que l'assurance maladie veut le rendre obligatoire. Aujourd'hui, des grandes marques comme Ferrero, Lactalis, Coca-Cola n'utilisent pas le Nutri-Score. D'autres comme Danone ou Björk l'ont supprimé depuis la mise à jour plus sévère de ce système. Vous les connaissez, hein, A, B, C, D, E. Ces 5 lettres qui vont du vert au rouge permettent, vous l'aurez compris, de savoir tout de suite si un produit est bon ou en tout cas pas trop mauvais pour la santé. Ce que propose également l'assurance maladie, c'est d'ajouter une informations sur le caractère ultra transformé du produit et notamment sur l'ajout d'additifs néfastes sur la santé.
3: Alors, faut-il rendre le Nutri-Score obligatoire, Élise Goldfarb?
4: Ah oui, pour moi, il faut absolument le rendre obligatoire. Et d'ailleurs, je pense que c'est même plus intéressant pour une marque d'avoir un Nutri-Score E, mais au moins de l'afficher. Parce que moi, il m'arrive, maintenant, j'achète que les produits au supermarché qui ont un Nutri-Score ou qui est affiché. Mais il peut m'arriver... Il peut m'arriver, je privilégie évidemment les bonnes notes, mais quand je sais que j'achète une tablette de chocolat ou des chips, évidemment ça va pas être A ou B. Mais je préfère acheter des chips avec un Nutri-Score D ou E, ou au moins c'est affiché, je sais qu'il y a eu un contrôle, qu'un paquet de chips où il n'y a rien écrit, où je me dis, en fait, si ça se trouve, c'est une catastrophe toute pourrie, ça n'a même pas été contrôlé.
3: Ah, ben bah si
4: en
3: c'est fait, contrôlé, de toute façon, quand les produits arrivent au supermarché, a priori, oui.
4: Pour moi, ils viennent pas de l'apparition garage, ouais. du Nutri-Score, c'est-à-dire que quelqu'un est passé dessus. C'est bizarre, c'est inconscient, hein. Mais pour moi, c'est super, il faut absolument que ce soit obligatoire.
3: Mais est-ce que, par exemple, tu vas acheter des chips? T'as des chips Nutri-Score D et des chips Nutri-Score E. C'est le même prix, c'est les chips barbecue. Tu prends la D systématiquement?
4: Bah, évidemment. Je prends celle qui a le meilleur Nutri-Score. Ça va aussi obliger nos industriels à améliorer leur mode de fabrication, à arrêter l'ultra-transformation. Quand on voit aujourd'hui comment sont fabriqués les nuggets et les cordons bleus.
3: Ça va pas arrêter.
4: C'est absolument répugnant. Non, mais si les modes de consommation changent au fur et à mesure avec l'instauration des Nutri-Score, Les industriels vont être obligés de changer leur façon de faire. Et ça ne peut être que vertueux pour moi.
0: En même temps, est-ce que c'est une surprise ou une découverte d'apprendre que les nuggets sont E, que les chips sont D, que le Nutella est E, que les cookies industriels sont D, que le chocolat au lait est E? Je veux dire, au bout d'un moment, est-ce que les Français ont besoin d'avoir une information pour deviner que le beurre, c'est gras,
4: alors,
0: que le Nutella, c'est sucré, que le Mars, c'est plein de produits gras et sucrés et que c'est mauvais pour la santé?
4: Tu seras surpris de savoir qu'il y a, dans certaines enseignes, notamment des enseignes de surgelés, où tu trouves des cordons bleus qui ont des Nutri-Score B. En fait, ça existe. C'est-à-dire que moi, je suis souvent surprise de voir des produits très chocolatés comme des glaces Nutri-Score B. Donc ça existe.
3: Oui, mais
4: le Nutri-Score, ça ne veut pas dire que c'est pas calorique.
0: Mais dans ce cas,
3: en revanche, le fromage de petit producteur, il va être. C'est là où il y a un petit problème aussi. Est-ce que c'est plus mauvais de manger un Roquefort d'un petit producteur ou de manger des
4: C'est tout le débat du Nutri-Score.
3: Des cordons bleus ultra transformés, franchement.
4: C'est tout le débat sur le Nutri-Score aujourd'hui. C'est est-ce qu'on indexe le Nutri-Score sur le nombre de calories ou est-ce que c'est bon pour la santé ou comment c'est fabriqué?
3: Fred Hermel, est-ce que vous aussi vous regardez le Nutri-Score
1: C'est ma plus grosse habitude désormais au niveau alimentation. Comme je fais de l'hypertension et que j'ai des problèmes de reins, c'est obligatoire.
3: Mais
1: et
3: vous regardez quoi? Parce que si vous faites de l'hypertension, vous savez qu'il ne faut pas manger trop salé. Vous n'avez pas besoin d'un Nutri-Score.
1: Oui, mais il y a les deux. Alors, il y a le sel et surtout le Nutri-Score, c'est simple. Parce que quand on retourne, c'est compliqué. Donc, moi, je regarde le sel, mais je regarde le Nutri-Score. Et pareil, si un jour je veux me faire un petit plaisir, je veux des chips, je vais prendre plutôt sel. Il y a des chips assez, hein. Des chips au four assez, hein. Et moi, je prends
3: les
1: chips.
3: Mais est-ce que c'est celles qui nous font plus
1: envie? Ça dépend le moment. Après, moi, je préfère faire très attention sur les produits du supermarché pour après me faire mon bon Roquefort.
4: Le Gorgonzola.
1: Le Gorgonzola. Tu vois, les trucs à côté.
3: Ça, c'est eux.
1: Mais ça, je sais. Pour le vrai plaisir, je ne fais pas attention. Mais parce que je vais acheter un très bon, je vais aller chez mon affineur, mon fromager, je vais acheter un très bon gorgonzola, un très bon bleu d'Auvergne. Je sais que c'est, s'il est en supermarché, ce serait eux. Mais je peux me permettre ça parce que dans les courses au supermarché, je fais très attention au Nutri-Score. Et moi, pareil, un produit où il n'y a pas de Nutri-Score, je n'achète plus.
3: C'est que c'est F.
1: Évidemment,
4: c'est que c'est un danger.
1: Et voilà, moi, je pense qu'il y a un vrai, et je pense comme Aïlise, que ça fait progresser et que nous, les consommateurs, nous avons les moyens, grâce au Nutri-Score et notre relation Nutri-Score, de faire évoluer les produits des fabricants.
3: Alors, ça réagit sur le WhatsApp. En tout cas, Grégoire, est-ce qu'on regarde aussi les Nutri-Score du côté de nos auditeurs?
5: Les avis sont assez mitigés quand même. On a alors, comme Fred, une personne qui nous explique qu'elle regarde toujours le Nutri-Score, s'il n'y est pas, elle n'achète pas le produit. On a cet avis que je trouve aussi assez intéressant. Il faudrait une éducation alimentaire. On parlait du fromage. Le fromage, généralement, c'est du Nutri-Score C, mais c'est pas forcément des produits nocifs pour la santé. C'est la quantité qui peut l'être. En tout cas, ce qu'on nous avance.
3: Est-ce qu'on a besoin d'une éducation pour ça? À l'école pour savoir que quand tu manges trop de fromage, c'est gras ou trop de sucre, c'est pas bon pour la santé.
0: Les frites, c'est frit. Sachez-le.
1: oui, il faut expliquer.
5: On a Thierry qui rejoint un peu l'avis de Pierre. Toujours infantilisé à nous prendre pour des lapins de 6 semaines. On sait généralement quand un produit a trop de sucre, trop de sel, etc. Trop d'infos tue l'info. Une banane pour le goûter, c'est meilleur qu'un cookie industriel. Pas la peine d'être ingénieur.
3: Pas la peine de faire une heure en CP pour apprendre ça.
4: Non. Franchement, ne surestimons pas le potentiel de chacun. Moi, je pense que c'est...
3: Vous pensez que manger une tartine de Nutella, c'est mieux qu'une banane?
4: Non, mais ça fait partie d'un capital culturel. Si tes parents ne te transmettent pas le bien manger. Moi, on m'a amené très tôt manger McDo. J'ai découvert tard que c'était pas bon pour la santé.
3: Oui, mais enfin, quand vous allez après le McDo, c'est un petit plaisir.
4: Je vous jure.
3: Moi, je vais vous dire, j'ai pas envie de voir le Nutri-Score au McDo. Quand je vais au McDo, je sais très bien pourquoi j'y vais. J'y vais parce que j'ai envie de me faire un McDo, mais je veux pas qu'il y ait marqué Nutri-Score G.
4: Moi, j'étais très heureuse que McDo, en fait, que McDo, sous la pression des lobbies européens, nous indique d'où vient la viande, d'où vient leur fromage.
3: Ça, c'est autre chose.
4: Mais je trouve que ça a permis de changer l'image de la marque en France. Aujourd'hui, quand je vais au McDo aux États-Unis, je me dis, berk, ça se voit que c'est dégueulassement fait. C'est pas un plaisir quotidien. Il faut le faire avec modération, mais au moins, je sais que c'est des produits qui sont pas totalement terrifiants comme dans n'importe quelle autre enseigne de fast-food aujourd'hui.
3: Pierre Rondeau, vous voulez regarder jamais les Nutri-Score, vraiment jamais.
0: Sans aucune prétention, je pense maîtriser et connaître les valeurs nutritionnelles et l'étiquetage des produits. Je sais lire un packaging et je sais lire les ingrédients. Quand je vois que le premier ingrédient c'est du sucre, ou quand je vois qu'il est extrêmement calorique sur les valeurs nutritionnelles, ça c'est des choses que je sais lire et que je sais que s'il y a trop de gras, trop de lipides, trop de glucides, pas assez de protéines. Voilà, je pense. Alors effectivement, je peux rejoindre Alice sur les compétences et la culture nutritionnel des Français. Me concernant, j'ai pas besoin d'avoir un Nutri-Score pour savoir qu'il y a des produits sains et des produits mauvais pour la santé. Je maîtrise mes courses.
1: T'es pressé.
3: Je comprends pas sur quel produit vous regardez. Après, je trouve ça très bien pour les enfants. Quand on veut les éduquer justement alimentairement, tu leur montres des céréales et tu montes, tu dis bah là, tu vois, on va plutôt prendre celle-là parce que c'est A. Mais nous adultes, en fait, c'est ça que je ne comprends pas.
1: Moi, je me suis éduqué beaucoup plus tard.
0: Et ben même
1: quand j'ai commencé à avoir un problème d'hypertension, c'est là où j'ai commencé à regarder les étiquettes. Fred, avant, je regardais pas.
0: Ce qui va compter, c'est l'expérience et la compétence. Et même en étant pressé, je sais en moins de 5 minutes ce que je vais manger ce soir, un truc sain, bon pour la santé et pas gras.
3: Et après, on va se retrouver avec des étiquettes, mais à un moment, on va passer des heures au supermarché, parce que là, par exemple, aujourd'hui, vous achetez du poulet. Maintenant, il y a le Nutri-Score sur le bien-être animal. Alors, en fait, vous savez même plus si c'est
4: clair. C'est comme Yuka, mais dans la vraie vie.
3: Oui, mais sauf que, vraiment, en fait, tu vois Nutri-Score, tu vois Nutri-Score du poulet. Alors, A, donc t'as un gros A, et en dessous, tu vois B. Donc là, tu te dis, alors attends, il y a un truc. Donc là, tu reprends ton truc, Nutri-Score. Puis après, tu vois bien-être animal. Tu te dis, mais qu'est-ce que c'est que ce truc-là? Donc tu regardes sur ton téléphone, c'est quoi le Nutri-Score bien-être animal? Bon, bref. T'as passé un quart d'heure à essayer d'acheter des blancs de poulet. Donc à un moment, on va passer combien d'heures à faire nos courses,
4: priorités. Tu priorises. Tu te dis, est-ce que je préfère que ce soit le Nutri-Score qui soit A et le Nutri-Poulet qui soit le Poulet-Score. Le Poulet-Score, il est en Z.
3: J'ai acheté ces filets de poulet. Je vais être.
0: Alors, c'était le niveau de bien-être animal?
3: Eh bien, c'était B. Mais
0: oh
3: je me suis dit,
0: Dieu, les pauvres poulets.
3: Attends, 14 sur 20, c'est B. C'est pas mal.
0: Oui, 14 sur 20.
3: Je me suis dit.
1: C'est bien. Mais l'autre jour, on a fait. Charlotte nous a parlé du Nutri-Score de voiture. On était contents. Je rappelle, il y a un Nutri-Score pour les voitures maintenant.
0: Mais moi,
1: tout ce qui est informer le consommateur que je suis pour.
3: Mais moi, je veux pas qu'à un moment, en fait, je dois venir un beau teint quand je vais acheter des filets de poulet ou des céréales.
4: Avouez que t'es dans un rayon de charcuterie et t'as plusieurs blancs de jambon, du jambon blanc. Ouais. T'en as plusieurs de plusieurs marques et tu sais pas lequel choisir.
3: Ben, je prends celui avec marqué moins 25% de sel et sans nitrite.
4: Oui, mais si t'en as un moins 25% de sel, Nutri-Score E, et un moins 25% de sel, Nutri-Score A.
0: Non. Si c'est sans nitrite, avec moins de sel et presque label rouge, t'auras jamais dû.
3: Et puis je regarde la marque.
4: Dans les rayons aujourd'hui. Oui, bah tu regardes la marque.
3: Et je regarde le prix. Si, en fait, ça me viendrait même pas à l'esprit, je disais, mais de prendre, je préfère ne pas manger de jambon plutôt que de prendre le jambon le moins cher du magasin.
4: Oui, mais beaucoup de gens qui n'ont pas les moyens pensent pas comme ça.
3: Et ben je préfère ne pas manger de jambon, en fait.
4: Quand j'ai vécu seule pour la première fois, j'ai acheté systématiquement le premier prix au supermarché. Aujourd'hui, grâce au Nutri-Score, je me rends compte que il y a une raison pour laquelle c'est le premier prix, c'est que c'est dégueulasse.
3: Oui, mais tu peux aussi faire le choix de te dire, je veux pas manger de jambon, je vais plutôt faire autre chose parce que le jambon premier prix Nutri-Score D avec des nitrites, c'est pas possible.
4: C'est pour ça que je mange moins de. En fait, ça m'a permis de manger moins de viande. C'est vertueux si tu veux.
0: Oui, mais le problème, c'est pas l'information, c'est le pouvoir d'achat. C'est pas savoir si c'est Nutri-Score A ou E, c'est avoir les moyens de pouvoir acheter des bons produits.
4: Mais il vaut mieux acheter un bon poulet une fois par mois que tous les jours du poulet pourri.
3: On a des messages sur le WhatsApp, Grégoire.
5: Pas mal de messages, Olivier, qui dit, moi, je décortique les étiquettes aussi, donc pas forcément que le Nutri-Score, et il supprime tous les produits avec plus de D et également des additifs. J'ai un message qui me fait penser à Fred.
3: Jamais plaisir, alors.
5: Il le précise pas, ça.
3: Pas de bonbons, pas de chips, pas de saucisses.
0: Ah, des bonbons, il y en a certaines marques qui.
5: Il y en a certaines
3: marques. Oui, d'accord,
0: mais bon.
5: Preuve à l'appui, on a Laure qui nous dit, les chips Nutri-Score A, ça existe. Il y a même une photo qui va avec, donc comme quoi tout est possible. Chips, je sais pas si on peut donner la marque.
3: Vas-y.
0: C'est ma marque.
5: C'est la marque Brett.
3: Ah, Brett.
5: Voilà, effectivement. Les Nutri-Score, moi, je les trouve un peu surfaits. Les gens cuisinent plus. On essaie de les déculpabiliser avec des plats déjà tout prêts. On a également, moi, quand le Nutri-Score n'existait pas, je faisais déjà la cuisine et désormais, maintenant qu'il existe, j'achète quand même les mêmes produits. Il explique qu'en fait, pour lui, ça change pas grand chose.
3: Alors, on a le docteur Arnaud Cocolle qui est avec nous, médecin nutritionniste et auteur de Végétarien aux éditions Albin Michel. Bonjour, docteur.
2: Bonjour, Estelle.
3: Docteur, est-ce que c'est bien que le Nutri-Score soit rendu obligatoire? Est-ce que vous l'appelez de vos voeux?
2: Alors écoutez, au tout début du Nutri-Score, j'avais eu des débats avec Serge Herberg et j'étais plus ou moins réticent parce que pensant que ça allait déclencher une espèce d'orthorexie, c'est-à-dire une religion vis-à-vis des emballages auprès des clients en l'occurrence. Et après, force est de constater que le Nutri-Score aide à éduquer les gens. Donc, les choix sont plus réfléchis, ils sont quand même plus éclairés face au Nutri-Score. Quand vous regardez que Danone s'est exclu du Nutri-Score suite en fait à la mauvaise note qui avait été attribuée à Danone, il y a plus que 50% à peu près des industriels qui jouent le jeu. Donc moi je trouve que un industriel qui joue le jeu, qui affiche le Nutri-Score, c'est il a une volonté de bien faire, y compris dans les fast-food, on voit ça.
3: Bien sûr.
2: Vous avez une grande marque de restauration avec un M majuscule qui joue le jeu du Nutri-Score, tandis que d'autres ne l'affichent pas, ce qui est quand même dommageable. Donc faire des achats et des choix plus réfléchis et plus vertueux me paraît plus consistant avec le Nutri-Score que sans Nutri-Score face à la jungle et face à l'hypocrisie de bon nombre d'industriels qui nous mettent tout et n'importe quoi dans les emballages.
3: Arnaud Cocolle, est-ce que si on mange uniquement des produits Nutri-Score A, est-ce qu'on est sûr de garder un super poids de forme?
2: Non, en aucun cas. Donc, il y a d'autres éléments. Donc, vous pouvez très bien manger du Nutri-Score D ou E. Moi, ça m'arrive, face à une marque surgelée de temps en temps, de prendre du E, ça m'arrive. Et je sais que dans ce cas-là, je prends du E. Bah, vous prenez des glaces, elles sont catégorie E, hein, la plupart. Et ça ne veut pas dire que je vais en empêcher. Ça veut dire que je reste conscient de ce que je porte en bouche et que je ne dois pas en abuser. Par exemple, si j'abuse du A, si vous abusez d'un produit qui est plus vertueux, vous risquez, malgré tout, d'avoir des troubles de comportement alimentaire ou de prendre du poids. Donc, ça dépend, c'est la fréquence avec laquelle vous mangez et la quantité de ce que vous ingérez et la façon dont vous ingérez, si vous mastiquez ou si vous avalez de façon goulue.
3: En fait, ce que vous dites, c'est que c'est le bon sens qui prévaut, quoi. C'est ce que disait Pierre Rondeau, en fait.
2: Bien sûr, c'est le bon sens qui prévaut et un minimum d'éducation et un minimum de réflexion. On n'est pas un puits sans fond, on n'est pas une outre qui se gonfle. Donc, arrêtez de manger comme Obélix et retrouver un petit peu l'astérix qui est en vous.
3: Bah écoutez, merci beaucoup, j'aime beaucoup ça, merci beaucoup Arnaud Cocolle d'avoir été avec nous, on vous a posé la question en tout cas sur le compte Twitter d'Estelle Midi, un Nutri-Score obligatoire, bonne ou mauvaise idée Grégoire?
5: Eh bien écoutez, 73% d'entre vous pensent que c'est une bonne idée, 27% donc pensent que c'en est une mauvaise, ce fait de rendre ce Nutri-Score obligatoire sur les produits alimentaires.
3: Dans un instant, écoutez bien, nous aurons le rendez-vous des notaires avec une question infidélité. Admettons, votre mari est infidèle, vous demandez le divorce, est-ce que vous avez le droit de rester dans votre maison? Est-ce que votre mari doit obligatoirement partir? Eh bien, il y a des lois pour ça, eh bien nous les connaîtrons grâce à notre notaire dans un instant.
1: C'est mon sujet.
3: Qui va nous donner... Oui, c'est un excellent sujet.
1: Vraiment,
3: ouais. Qui va nous donner la réponse à cette question. À tout de suite.
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3: Midi 50, vous êtes dans Estelle Midi sur RMC, RMC Story. Et tout de suite, nous sommes vendredi et c'est le rendez-vous des notaires.
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3: Et nous sommes avec Maître Olivier Piquet, notaire à Paris, à Longjumeau et troisième vice-président du bureau du Conseil supérieur du notariat. Bonjour Maître.
23: Bonjour Estelle Denis.
3: Vous allez devoir répondre à une question très importante de Sixtine. Elle a 42 ans et voici ce qu'elle nous dit. Mon mari a été infidèle avec moi. J'ai donc décidé de demander le divorce. Ai-je le droit de rester dans la maison que nous avons achetée ensemble à 50-50, Maître ?
23: Oui, elle en a le droit.
3: Ah.
23: Mais c'est pas la seule. Lui aussi, il a le droit.
3: Il a fauté.
23: C'est pas parce qu'il a été infidèle qu'il n'a pas les mêmes droits qu'elle. Et puis j'allais dire, ça dépend de la période. Pour l'instant, tant que la procédure de divorce n'a pas été entamée, ils ont les mêmes droits l'un et l'autre sur la maison. Donc ils peuvent rester tous les deux. Je suis désolé, c'est infidélité horrible. Ou pas. Et c'est à partir du moment où la procédure va être entamée qu'ils vont passer en audience devant le juge. Et là, le juge, lui, va pas regarder. Et là aussi, je vais être encore un peu dur, pardon. Il va pas regarder l'infidélité de monsieur ou pas. Il va regarder l'intérêt supérieur des enfants. Donc si ils habitent déjà séparément, le juge va acter le fait que l'un habite dans la maison et l'autre ailleurs. Et s'ils habitent encore ensemble, le juge va dire, par rapport à l'intérêt des enfants, monsieur ou madame, vous cherchez un autre logement, et monsieur ou madame, vous restez dans le logement. Et en plus, il précisera si celui qui reste dans le logement reste moyennant indemnité ou sans indemnité.
3: Et s'il y a
23: mais
3: pas
23: tout ça sans tenir compte de la question de la fidélité ou pas.
3: Ah oui, et s'il n'y a pas d'enfant ?
23: Alors, s'il n'y a pas d'enfant, c'est celui qui est plus facilement en mesure de se reloger qu'on invitera à ce moment-là à partir. Et l'autre restera dans la maison. Mais tout ça, de toute façon, à titre temporaire, en fait. Entre la première audience devant le juge qu'on appelle l'audience d'orientation et le divorce.
3: Oui, mais on connaît la lenteur de la justice, maître. Il y a des gens qui sont obligés de vivre ensemble, par exemple, des femmes, alors qu'elles savent que leur mari les trompe.
23: Oui.
3: Oui.
23: Mais bon.
3: Ça n'a pas l'air de vous émouvoir.
23: C'est pas que ça m'émeut pas, mais encore une fois, le juge est pas idiot, ils sont très pragmatiques. Et effectivement, s'ils vivent encore ensemble au moment où ils passent devant lui la première fois, là, il va effectivement ordonner des résidences séparées.
3: D'accord. Mais c'était pas un délit à un moment, l'adultère ?
23: Alors c'est pas un délit, enfin il y a très très longtemps, hein, dans les années 60-70, oui, avec le sport où on a envoyé l'huissier à 5h du matin pour constater effectivement l'adultère, on est d'accord, c'est plus un délit, ça reste une faute dans le divorce, mais la faute dans le divorce, elle est peu indemnisée ou pas indemnisée, en tout cas en termes de droit sur la répartition du patrimoine.
3: Donc ça veut dire en fait que pour toutes les femmes ou les hommes qui nous écoutent, si jamais ils sont victimes d'infidélité, ça sert à rien de prendre un détective privé ou un huissier quoi pour faire constater les faits.
23: Honnêtement, non.
3: D'accord.
23: Parce que de toute façon, enfin, encore une fois, constater la faute ne va pas amener à avoir une indemnisation importante, même une faible indemnisation en matière pécuniaire.
3: Et celui qui doit quitter le domicile conjugal, est-ce qu'il a le droit de prendre des meubles ou est-ce qu'il laisse le domicile conjugal tel qu'il est jusqu'à ce que le divorce soit prononcé ?
23: Alors normalement, il le laisse tel qu'il est jusqu'à ce que le divorce soit prononcé.
3: Ah oui, donc il y en a quand même un qui est lésé par rapport à l'autre.
23: Alors lésé, oui, enfin, en quelque sorte oui, parce qu'il doit effectivement se reloger, il doit effectivement se remeubler. Après, encore une fois, ça dépend si le juge dit que celui qui reste moyennant indemnité ou sans indemnité. En fait, il peut dire qu'il reste sans indemnité parce que l'écart de niveau de vie entre les deux est tel que celui qui reste dans le logement est dans un état de besoin et que finalement, c'est pour remplir son obligation de secours vis-à-vis de celui qui reste dans le logement que le logement va être gratuit. Mais s'il est gratuit, c'est pareil, il reste gratuit que jusqu'au divorce. Après le divorce, ça redevient payant, quelle que soit la situation.
3: Et maître, que peuvent faire les notaires pour aider ?
23: Ah ben, on est là pour conseiller en amont, essayer de trouver des accords et aider à trouver des accords entre les parties.
3: C'est compliqué de dire je sens que mon mari va me tromper.
23: Non, ça on est d'accord. Quand je dis en amont, c'est effectivement pas en amont de l'infidélité, on n'est pas plus informé que vous là-dessus sur ce sujet. C'est en amont de lancer la procédure, en tout cas, pour essayer de trouver un accord global. Parce que si on trouve un accord global, et on dit toujours l'adage, il vaut mieux un mauvais accord qu'un bon procès, ça nous permet d'éviter le procès et d'éviter de dépendre effectivement des délais de la justice.
3: Merci beaucoup, maître, pour toutes ces explications. Merci d'avoir été avec nous. Le rendez-vous des notaires, c'est tous les vendredis dans Estelle Midi. Dans un instant, le zapping, le meilleur des RMC. On se demandera s'il faut arrêter de sanctionner les excès de vitesse inférieurs à 10 km/h. Et on parlera également de la ministre de la Transition écologique, Monique Barbu. Est-ce qu'elle doit être congédiée ? Elle a encore fait les siennes, Monique Barbu, il y a quelques jours. À tout de suite.
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4: Dans un instant, dans Estelle Midi, le zapping, le meilleur de l'actu sur RMC, on parlera d'excès de vitesse inférieur à 10 km/h, on parlera incendie, on parlera Monique Barbu et barbecue. Il est 13h, vous êtes sur RMC.
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4: Le journal, tout de suite avec Lou Garnier. Bonjour Lou.
6: Bonjour Estelle, bonjour à tous. Plusieurs campings ravagés par les flammes dans les Pyrénées-Orientales, mais pas de victimes à déplorer. Une femme de 39 ans activement recherchée après la tentative d'assassinat d'un homme d'affaires à Monaco.
4: L'incendie est fixé à Canet-en-Roussillon dans les Pyrénées-Orientales, mais les dégâts matériels sont colossaux.
6: 280 bungalows brûlés, 3000 personnes pour la majorité des campeurs évacués hier. La salle des fêtes Les Voiles Rouges à Canet-en-Roussillon est le point de rassemblement pour ces réfugiés. Le SAMU est présent, une cellule psychologique a été ouverte. Romain Houg avec les équipes de BFM TV. Sur place, certains ont tout perdu.
7: Voilà 25 ans que Nicole et Liliane se rendent chaque été dans l'un de ces campings sinistrés à Canet-en-Roussillon.
8: Ça serait dur pour moi.
7: L'incendie a ravagé leur caravane.
8: On a tout perdu, on est en maillot ici. L'argent, les papiers, la caravane.
7: Dans cette salle des fêtes convergent les 1700 réfugiés des trois campings évacués.
9: Jamais il y a des problèmes physiques, on est une équipe qui est disponible derrière le porte-parole.
7: Secours, ordonnance de médicaments, soutien psychologique. Ici, les sinistrés trouvent de l'aide médicale, mais aussi des vêtements, un petit déjeuner pour ceux qui n'ont plus rien. L'urgence pour beaucoup, comme pour le petit Lucas, 7 ans, c'est de savoir ce qui a brûlé ou non sur le camping.
10: On a agi très vite, on est allé dans la voiture, mais on a dû laisser beaucoup d'affaires. Ben, ma maman, là, tout de suite, essaye de voir si on peut récupérer.
7: Certains ont passé la nuit sur place, à l'abri, après de longues heures d'angoisse. René a assisté hier, impuissant, à la violence de cet incendie.
11: Les bouteilles de gaz qui explosent, la fumée, t'arrivais plus à respirer. Je pense que j'ai jamais eu peur comme j'ai eu peur là.
7: Agents de l'Office du tourisme, de la mairie, tous sont en ordre de bataille pour assister ces vacanciers, les guider, les informer, dans l'attente de savoir si, oui ou non, ils pourront récupérer leurs affaires.
6: Près de 2000 pompiers continuent à lutter contre les flammes dans le sud de la France, à Millau dans le Gard. Le feu est fixé, selon les autorités, ce qui n'est pas le cas de l'incendie qui a déjà parcouru près de 1000 hectares dans l'Aude. Laurent Nunez est attendu sur place en début d'après-midi.
4: Du nouveau dans l'enquête sur l'explosion qui a eu lieu lundi soir à Monaco.
6: Alors que le pronostic vital de l'une des trois victimes est toujours engagé, Constance Bostoen du service police-justice de RMC, vous avez suivi la conférence de presse du procureur général adjoint de la principauté. Il assure ce matin que la suspecte n'aurait pas agit seul.
12: Oui, c'est ce qu'affirme en tout cas Morgan Raymond, le procureur général adjoint de Monaco. Il se base sur la complexité de l'engin explosif qu'elle a utilisé.
13: En effet, la relative sophistication de l'engin explosif et le modus operandi semblent indiquer que la personne ayant posé l'engin explosif n'a pas agi seule. Dans cette logique, deux personnes de sexe masculin ont été interpellées en principauté de Monaco et fait l'objet de garde à vue mercredi 1er juillet et jeudi 2 juillet. Les auditions et investigations menées n'ont pas permis toutefois de mettre en évidence une participation active de ces deux personnes.
12: Les investigations se poursuivent donc pour retrouver de potentiels complices de la principale suspecte, ainsi que la principale suspecte. On le rappelle, elle a été identifiée. Il s'agit d'une ressortissante ukrainienne de 39 ans, dont le dernier domicile connu se situe en Allemagne. Une notice rouge d'Interpol a été diffusée. Un mandat d'arrêt européen a été émis. À ce stade, les enquêteurs privilégient deux hypothèses, la criminalité organisée et ou l'ingérence étrangère.
6: Constance Bostoen du service police-justice de RMC.
4: Redressement judiciaire pour la fonderie de Bretagne.
6: Décision du tribunal de commerce de Lorient ce matin pour l'entreprise spécialisée dans les pièces de fonte reprise l'an dernier par Europlasma. 200 salariés étaient présents devant le tribunal ce matin. La fonderie a maintenant 3 mois pour trouver un repreneur. Et le programme du jour.
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6: À suivre ce soir en direct sur RMC, Australie, Égypte, Argentine, Cap-Vert et puis Colombie, Ghana. Et on passe aux courses, Estelle.
4: Mais tout à fait, avec le quintet qui a lieu à 20h15 sur l'hypothèse.

0: De Cabourg dans la discipline du trot suite au forfait du numéro 2. 15 concurrents âgés de 6 à 8 ans s'affronteront sur la distance des 2750 mètres.
1: Et le favori ?
0: On va partir sur le 3, Nelson Greenwood. Il a des excuses sur son dernier échec. Il a les moyens de lutter pour les premières places aujourd'hui.
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0: 13h05 sur RMC. La suite d'Estelle Midi, c'est maintenant.
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0: On est de retour sur RMC, RMC Story, dans Estelle Midi. On est très heureux d'être avec vous jusqu'à 15h. Vous êtes peut-être sur la route des vacances, vous avez bien de la chance. Vous êtes peut-être dans votre voiture, voilà, en train de nous écouter en tout cas. On est très heureux d'être avec vous, avec Grégoire Morelli, avec l'économiste Pierre Rondeau, avec l'influenceuse et entrepreneuse Élise Goldfarb et le journaliste Fred Hermel. Dans un instant, le zapping, le meilleur d'RMC. On se demandera à 13h30 s'il faut interdire la vente de cigarettes aux personne née après 2009. Est-ce que ce serait une bonne ou une mauvaise idée ? C'est déjà ce qui se fait en Angleterre. Vous réagissez bien sûr au 32-16. Et puis à 14h, on parlera route des vacances justement. Et la grande tendance pour ces vacances, eh bien, c'est de partir à la montagne. Est-ce que vous seriez prêt à délaisser la mer et à partir en vacances à la montagne ? Eh bien, dites-nous si c'est votre choix cet été. Vous nous appelez 32-16 ou le WhatsApp.
4: Oui, le 06-12-424-424. On attend vos réactions.
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0: Et on démarre tout de suite avec un extrait des Grandes Gueules ce matin sur RMC. Faut-il arrêter de sanctionner les excès de vitesse inférieurs à 10 km/h ? C'est la proposition du président des départements de France. Les petits excès de vitesse, écoutez bien, représentent 80% des PV issus des radars. Et ça, ça met en colère Abel Boyis, l'éducateur des GG.
5: Et moi qui habite à la campagne, effectivement, des fois, je ne sais pas, 70, 80, 90, le radar qui flash, puis qui ne flash plus, mais qui t'a quand même chopé. En Allemagne, vous avez des tronçons où il n'y a pas de limitation de vitesse. J'ai pas vu qu'en Allemagne, il y a tellement plus de morts sur les
0: oui,
5: routes qu'en France.
0: Toujours dit que... Fred Hermel, est-ce que ce serait une bonne mesure voilà, de ne pas sanctionner les excès de vitesse de moins de 10 km/h ?
6: C'est pas un bon signal qui est envoyé. Je crois qu'il y a un moment, c'était 5. On avait parlé de 5.
0: Alors, on n'a pas de points enlevés pour 5.
6: Voilà, pour 5, ça oui.
0: Et tu
6: parce
0: payes
6: que
0: une amende. Hein.
6: Oui, mais c'est-à-dire que c'est un moment d'inattention. 10, c'est beaucoup.
0: Oui,
6: 50 dans un village, passé à 60, je suis désolé, c'est beaucoup. Non, enfin franchement, c'est un drame. La sécurité routière avait... Ça avait été un... Jacques Chirac, président de la République, avait pris ça à bras-le-corps. Il y avait un véritable effet. Et on a l'impression qu'aujourd'hui, c'est plus trop un sujet. On ne veut plus contraindre les gens. Il y a beaucoup de gens, il y a des milliers de gens qui meurent à cause de la vitesse tous les ans. Alors, il y a l'alcool, bien entendu, mais il y a la vitesse. Donc, je pense que ce n'est pas un bon message envoyé.
0: La vitesse, c'est toujours un facteur aggravant, en fait.
6: Toujours, voilà. Ce n'est pas le seul, mais voilà. Non, parce que... Et en plus, on sait toujours qu'il y a toujours 2 ou 3 kilomètres...
0: C'est ça, il y a marqué 140 sur ton compteur et en fait, on prend 137.
6: On fait toujours... Il y a toujours une petite marge d'erreur, etc. Donc... Ne pas enlever de points pour 5 km, ça me semble bien. 10, c'est beaucoup et c'est un mauvais signal.
0: Et c'est très démago quand même.
7: Ah, c'est très
0: Pierre Rondeau, on sait qu'il y a plein de Français qui vont dire « Ah oui, super, ouais, super, ouais. quoi, voilà. »
7: Oui, et surtout très démago, et moi aussi j'ai en tête les conséquences économiques que ça pourrait avoir. On sait que les amendes, il faut le dire, les amendes, c'est aussi une part importante, une part très importante.
0: Une machine à cash,
7: mais c'est, alors, une machine à cash. Ça permet d'éviter, effectivement, qu'il y ait des accidents et des morts, c'est vrai, mais ça rapporte aussi beaucoup d'argent à l'État. Et si on nous dit que 80% des excès de vitesse sont des excès de moins de 10 km/h qui rapportent des amendes à l'État. Si on retire ces 80% de recettes, entre guillemets, liées aux amendes, il y a aussi une grosse perte fiscale pour l'État. Donc ça devrait avoir des conséquences. Qu'est-ce qu'on fait derrière ? Est-ce qu'on compense par une augmentation ?
0: À mon avis, en fait, tu continues à payer des amendes, mais il n'y a pas de points retirés, en fait, c'est
7: alors,
0: ça ?
7: La question de savoir, c'est voilà, dans ces cas-là, si c'est seulement pas de points retirés, c'est extrêmement démago. On est d'accord, c'est pour satisfaire le conducteur, c'est pour satisfaire l'usager de la route, mais concrètement, tu as dépassé les limitations de vitesse, tu es en tort. Point.
6: Oui. Les gens 10, c'est beaucoup quand même.
7: Les gens qui
0: oui, parce
7: se plaignent.
0: Que 10, c'est 15 en fait.
6: Ouais, voilà, c'est ça.
7: Oui, et les gens qui se plaignent de dire ah, je paye trop d'amende, j'ai le retrait de points, respectent simplement les limitations de vitesse, t'auras pas de points retirés, t'auras pas d'amende. Donc là, ici, en l'occurrence, c'est à la fois populiste et risqué pour les recettes publiques.
0: Et après, il y a une petite discrimination quand même, parce que la personne qui est très riche, ce qui l'intéresse, c'est les points. C'est pas le fait de payer 135.
7: Ça, c'est un élément, c'est un vrai débat qu'on devrait poser sur, sur et qu'on devrait mettre sur la table. En Angleterre, c'est une amende qui est au prorata de ton revenu fiscal. Exactement. Donc les très riches payent une très grosse amende et les classes populaires payent une amende plafonnée à un prix acceptable, on va dire.
0: Les GG ce matin sur RMC, je pense que ça va vous plaire là. La ministre de la
7: Transition paye une amende plafonnée à un prix acceptable, on va dire.
0: Les GG ce matin sur RMC, je pense que ça va vous plaire là. La ministre de la Transition écologique, Monique Barbu, doit-elle être congédiée après ses propos polémiques sur la climatisation le week-end dernier? Eh bien, c'est un déplacement à Perpignan qui provoque un tollé. Traiteur de luxe, retour en avion à la place du train pour Bérénice Levet, la philosophe des GG. Eh bien, cette ministre Monique Barbu n'a plus rien à faire au gouvernement.
1: Elle est vraiment représentative de ces écologistes donneurs de leçons et qui ne les appliquent évidemment pas pour eux. Même, on se demande, alors je crois que c'est Emmanuel Macron qui l'a nommée, c'est absolument aberrant, mais elle vient des de l'associatif, du monde associatif, cette femme, et elle est la caricature même de tout ce que l'on dénonce et de tout ce qu'incarne l'écologie aujourd'hui. Donc, effectivement, je crois qu'elle devrait même présenter sa démission.
0: Pierre Rondeau, est-ce qu'elle doit présenter sa démission, Monique Barbu, ou c'est juste, voilà, c'est des petits incidents, non, des maladresses, on va dire.
7: Elle avait le choix du train, elle a préféré prendre l'avion.
0: Ça va plus vite.
7: Ça va plus vite. Attendez, on est en pleine période caniculaire. On sait que la canicule est en partie expliquée par le dérèglement climatique lié aux émissions de carbone, et donc en partie lié à l'usage de l'avion, intempestif de l'avion. On sait qu'on est responsable en partie de ce qui nous arrive, et on a, alors encore, si ça avait été le ministre ou la ministre de la Santé,
0: de l'Industrie,
7: des Anciens Combattants ou de l'Industrie, on aurait dit oui, ok, c'est choquant. Là, on parle de la ministre de la Transition environnementale qui prend l'avion en pleine période de canicule. Et pourquoi elle prend l'avion? Parce que c'est plus rapide et qu'il y a la clim. Alors, au bout d'un moment, et après, elle nous fait des grands discours sur la clim n'aurait servi à rien.
0: Elle avait peur que le train s'arrête sur les voies et qu'elle reste bloquée pendant 7 heures.
6: Comme
0: des milliers de Français. Elle avait peur de vivre le quotidien des Français.
6: Comme la populace.
7: Parce que, effectivement, comme l'a vécu, et ils l'ont vraiment vécu, un certain nombre d'usagers des trains, et ça veut aussi dire que l'État n'a pas été capable d'anticiper ces périodes caniculaires pour adapter le fret, pour adapter le train à ces températures.
0: C'est-à-dire qu'en fait, elle dit à la France entière, le train, ça marche moins bien que l'avion.
7: Elle constate que, oui, le train marche pas en période de canicule, elle constate donc que l'État a failli sur la transition et l'adaptation énergétique. C'est son rôle en plus. Ministre de la Transition, c'est son rôle et elle a failli.
8: Moi, ce que je trouve vraiment triste, c'est que pour une fois, enfin pas pour une fois, mais je veux dire, ils ont mis une ministre qui était concernée par le sujet. C'est l'ancienne présidente de WWF France. Oui. C'est-à-dire qu'elle bosse dans l'écologie et dans la biodiversité depuis toujours.
0: Bah oui, mais...
8: Et donc, on met une vraie écolo, on va dire, à ce poste. Et elle nous prend l'avion, quoi, au bout de quelques mois. Et donc, ça me rend triste parce que ça décrédibilise la lutte, ça décrédibilise les militants, ça décrédibilise tous ces gens qui travaillent dans ces milieux-là pour changer les choses. Qu'est-ce que vous voulez que je vous dise?
0: Mais elle doit rester ou pas? Elle doit rester ou pas?
8: Mais en fait,
0: il reste moins d'un an avant la présidentielle.
8: J'ai envie de te dire non, elle doit pas rester. Mais quel ministre doit rester aujourd'hui? Il y en a pas un qui est exemplaire sur son sujet. Mais non, mais tu vois bien qu'il n'y en a pas un.
7: Je crois que Roland Lescure a mis en...
0: Oui, Roland Lescure, voilà, la ministre des Sports, hier, on l'a entendu, elle était très bien.
8: Je ne sais même pas qui sont les autres ministres, tellement ils ont changé toutes les deux semaines.
6: Tabarot, le ministre des Transports, pas mal.
0: Voilà. Mais on est en train de faire des bons points.
8: Ouais, vraiment.
0: C'est génial. Jean-Pierre Farandou, super.
6: C'est le conseil de classe, on est au mois de juin.
8: Ça me déçoit. Et ça me fait perdre encore plus confiance en les institutions, et j'en ai marre.
6: Moi, je suis pas surpris parce qu'on a tellement d'exemples d'écologistes radicales, même dans la société civile, qui donnent des grandes leçons. Et puis, on va voir leur Instagram. Ils ont fait 3 fois le tour du monde. Donc voilà, c'est clair. Puis il y a pas que ça. Il y a aussi le fait de ne pas avoir accepté le plateau repas habituel et d'être passé par un traiteur.
0: Peut-être qu'elle est allergique.
6: Mais pas avec mes sous.
8: Peut-être qu'elle aime être heureuse, en fait.
6: Elle aime être heureuse, mais pas avec mes sous.
0: Peut-être qu'elle était allergique à un truc sur le plateau repas.
6: Sans nitrite à moins 25%.
0: Peut-être qu'elle voulait manger qu'elle est végétarienne, on ne sait pas.
6: C'est tellement insupportable aujourd'hui de reproduire ces excès. Tu vois, parce qu'on a critiqué une classe politique pendant des années. Les militants écologistes, comme les militants de beaucoup d'associations, étaient les premiers à dénoncer ça. Et dès qu'ils arrivent, ils en profitent un max.
8: Ah, voilà, peut-être qu'elle est forcée par le protocole.
6: Peut-être que le protocole lui a dit
8: écoute, tu vas probablement rester coincé dans le train, on a un rendez-vous important.
6: Non, fais pas chier, tu prends l'avion.
0: Peut-être que son goûteur est mort.
6: C'est peut-être ça. Mais tu sais, la question, à chaque fois, je me pose la question, parce que c'est régulier, quand les ministres font des erreurs, je pose toujours la question de savoir ce que font les conseillers. Et en fait, j'ai posé la question l'autre jour, j'ai déjeuné avec un important diplomate, et je lui dis,

0: En fait, ils ont, les ministres sont souvent tellement sûrs d'eux-mêmes qu'ils ont peur que les gens autour qui sont censés les conseiller vont toujours dans le même sens parce que ils n'oseraient pas lui dire, Madame la ministre, ça serait peut-être pas bien de pas prendre le train, ça risque de se voir. Et ben, ils n'osent pas le dire. Là, alors qu'ils sont là pour conseiller, oui, ils n'osent pas conseiller.
1: Si ça se trouve, elle avait un conseil des ministres, par exemple. Et si elle rate au conseil des ministres, c'est quand même embêtant.
2: C'est ça que je veux dire.
1: Il y a eu plein de réunions interministérielles.
3: Mais un conseil des ministres, on a eu un confinement.
0: Elle serait excusée plutôt que cette erreur.
1: T'imagines le symbole. Alors, alors attends, en pleine canicule, la ministre de la transition écologique n'a pas pu être là parce qu'elle est bloquée dans un train.
3: Attendez. Si elle avait expliqué en disant, je n'ai pas pu être à un conseil des ministres parce que le train a été arrêté pour cause de canicule, il faut vraiment prendre des mesures pour assurer à ce que la France puisse desservir les usagers en période de canicule et qu'on constate réellement en termes de communication, ça aurait été génial. Là, ici, elle prend l'avion. Voilà les conséquences, on en parle et on en parle mal.
2: Il marque un point.
1: Apolline Matin, ce matin sur RMC, doit-on se préparer à un été sous tension? 6 départements du Sud restent placés en vigilance rouge pour feux de forêt. Hier, 3000 personnes ont été évacuées de plusieurs campings dans les Pyrénées-Orientales. Éric Flores, vice-président de la Fédération nationale des sapeurs-pompiers de France, nous alerte sur la situation très critique en France.
4: On a tous les jours un nombre nouveau de départs de feu avec une activité humaine qui est assez surprenante pour la période. Enfin, dans mon département, hier, on a eu plus de 17 départs de feu. Il y a des gens qui encore ne font pas attention. Hier, on a eu facilement sur les 17, au moins 4 qui étaient liés à des jets de cigarettes au bord des routes. Et ça, c'est encore une fois inadmissible. On a eu un départ de feu en plein, quasiment à côté de Béziers sur un rond-point. Et donc, on sait que c'est naturellement des cigarettes.
1: Voilà, et il le disait, la plupart des feux de forêt, c'est des cigarettes jetées comme ça dans la nature. Je sais que ça vous exaspère.
3: Ah mais ça m'énerve mais terriblement. Quand on sait, parce que ça fait quand même longtemps malheureusement qu'on a tous les étés des incendies qui coûtent énormément d'argent. Je rappelle qu'on est sur 1,5 milliard de budget annuel pour la lutte contre les incendies. C'est un budget public, donc c'est nos impôts. Donc à chaque fois, ces incendies qui ont lieu tous les ans, et tous les ans, on a de nouveau le retour des militaires qui viennent en plateau pour dire... Les responsables, c'est quoi? Ce sont les mégots de cigarettes. Les gens balancent leurs mégots de cigarettes. Et quand j'entends les explications, c'est pas de ma faute, j'ai pas de cendrier dans la voiture. Mon Dieu! Je ne sais pas que les cendriers jetables existent. Mon Dieu, c'est gravissime.
1: Tu peux t'arrêter de fumer.
3: Mais surtout, tu
1: n'es pas obligé de fumer. En plus, c'est illégal de fumer en voiture.
3: Tu peux t'arrêter de fumer. Et deux, à quel moment tu vas justifier ton acte en disant oui, j'ai jeté le mégot parce que j'en ai pas dans la voiture. Quel dommage! Ton mégot, tu l'éteins, tu le poses, t'attends, tu mets à la poubelle.
1: Mais tu fumes pas quand t'es en voiture, tu fumes pas. Encore une fois, c'est illégal.
3: Mais là, ici, moi, ce que je ferais, les jets de mégots, je mettrais des amendes de 10 000, 15 000, 20 000, 30 000 euros. C'est responsable de centaines d'hectares bien qui sûr. Partent en fumée.
1: Et de vie
3: ça
1: brisée,
3: coûte un fric pas possible. Je répète, 1,5 milliard, le budget uniquement dédié à la lutte contre les incendies. Et ça a lieu tous les ans. À cause de quoi? D'un mégot.
1: Et on a tous été bouleversés en entendant le témoignage de ces deux dames âgées là, dans le journal tout à l'heure, qui ont tout perdu parce qu'il y avait un incendie. Élise Goldfarb, alors je sais que vous n'êtes pas très vertueuse, vous, sur le sujet. Vous êtes fait en guirlandais durant la pause propos de ça, parce que vous fumez. Alors vous jetez vos mégots, ça vous gêne pas, quoi?
5: J'avoue qu'en ville, j'ai ce vieux réflexe. Et que parfois, je me surprends à jeter mes mégots par la fenêtre, et c'est horrible. Et
1: qui fait ça,
5: tout mon entourage
3: me défonce.
5: Non, mais je suis la pire meuf. Par contre, je le fais pas à la campagne, mais juste. Non, mais oui, non, mais de toute façon, je suis en train d'arrêter de le faire.
3: Sur une poussette.
5: Je suis en train d'arrêter. C'est des réflexes que j'essaie d'arrêter. Je lutte.
1: Mais qui a ce réflexe?
5: En revanche, excusez-moi, j'ai un peu l'impression d'être dans Don't Look Up, le film Netflix. Quand pour vous, là, le problème, enfin, évidemment que c'est les mégots, mais je veux dire, avant ça, le vrai problème, c'est 50 ans d'inaction climatique.
3: Il y avait des feux de forêt il y a 100 ans avec
5: ça
3: des.
5: Ça fait 20 ans. Non mais attends. De plus en plus d'incendies.
1: Quand on entend que plus de la moitié des feux de forêt c'est un mégot, c'est des gens qui sont irresponsables. 9 sur 10, c'est des gens irresponsables.
5: Bien sûr, c'est des gens qui sont irresponsables.
1: Qui fument et qui foutent leur mégot.
5: Complètement. Non mais c'est des irresponsables qui jettent leur crème sur l'autoroute comme ça, qui les balancent, et c'est monstrueux. En revanche, il y a de plus en plus d'incendies en France, et l'été va être de plus en plus chaud. Pas parce qu'il y a de plus en plus de gens qui jettent leur mégot, parce que climatiquement,
3: tu pourrais avoir une forêt avec un
5: feu. Non,
1: mais
5: Élise,
1: mais si personne jette son mégot, t'auras pas de feu, en fait.
5: Mais bien sûr, mais en fait, une fois de plus, on réagit aux conséquences.
1: Mais c'est facile de pas acheter un mégot, Élise.
5: Mais légal, le problème, évidemment que c'est les mégots, mais avant les mégots, c'est l'inaction climatique.
3: Tu peux avoir une forêt avec un taux d'humidité élevé, avec une bonne température, sans pollution, la forêt, elle cramera comme avec un mégot.
5: La réalité, c'est quoi? C'est que dans 20 ans, l'île de Ré n'existe plus, Marseille n'existe plus, il y aura des incendies partout.
1: Mais d'accord, mais alors, et toi, t'excuses l'imbécile qui va aller jeter son mégot et qui va brûler une forêt des habitants.
5: Absolument pas, et je veux qu'il soit puni très gravement. Et si moi, demain, par mégarde, comme une débile que je suis, je jette un mégot par terre, j'espère être très gravement puni.
1: Mais comment tu peux dire par mégarde, je jette un mégot par terre? Enfin, je sais pas.
5: Non, mais
1: t'es responsable de tes actes quand même.
5: Oui, bah voilà. Bah, qu'on me punisse si demain je jette un...
1: Bah oui, qu'on me punisse.
5: Mais bien pire, mais si bien tu provoques un incendie. Mais je suis d'accord avec vous, c'est très grave. Mais le problème, à la base, des bases, c'est qu'il y a urgence.
1: Mais ça d'accord, mais c'est pas un synonymique en fait.
3: Mais n'importe quelle flamme, mais le feu à la forêt.
5: Quand j'étais petite, on entendait parler de feux de forêt. Un par an, un tous les deux.
1: Déjà, il n'y avait pas de chaîne info.
5: Mais là, il n'y a pas un endroit où il n'y a pas d'incendie, les gars, à partir du mois de juin. Ce n'est pas normal. Rendez-vous compte.
0: J'ai été petit longtemps avant toi et on parlait déjà de la prévention pour les feux de forêt. On disait aux gens, il ne faut pas faire de barbecue, il ne faut pas acheter des mégots. Moi, je suis désolé, même dans la rue.
5: Il y a toujours eu des incendies. J'étais au scout, on a déjà brûlé des rouleaux de
0: PQ. Alors, je ne suis pas monsieur parfait, mais même les papiers, je ne jette pas dans la rue parce que j'ai été élevé comme ça. Ben voilà, parce que moi je mets dans ma poche.
5: La planète brûle. Les écolos, quand ils disent la planète brûle, il y a une raison.
1: Non, mais la planète brûle
5: à cause de l'écologie. Ouais, on est dans Don't Look Up là.
1: Tu peux pas excuser. Non, mais ce que tu dis est vrai, très bien.
0: Ouais, mais
1: tu peux pas excuser aujourd'hui des gens qui jettent leurs mégots de cigarettes et qui brûlent qui brûlent des forêts entières, qui détruisent à la fois des espaces de vie, qui détruisent des habitations, etc. Donc en fait, ces gens-là, bah ouais, c'est prison. En plus, de toute façon, c'est déjà le cas.
5: À aucun moment, je les ai excusés.
3: Non, mais tu le relativises en disant oui, c'est vrai que le mégot est responsable, mais il y a un mais derrière.
5: Désolée de vous le dire, dans un climat où l'eau est irriguée naturellement, où les nappes phréatiques se renouvellent. La terre est humide.
3: Oui. En fait. Vous allez
5: au mois de juin et de juillet dans le Gard. J'y vais tous les étés. Les agriculteurs et n'importe qui habite là-bas, ils vont te dire en 20 ans comment l'herbe a changé. L'herbe est jaune aujourd'hui.
1: Oui, c'est vrai.
5: Elle est sèche.
1: Comment
5: ça prend feu en une seconde. Il y a 20 ans.
1: Mais si
5: non.
1: T'as pas de, t'as, si, alors, je suis d'accord avec toi.
5: C'est pas que les cigarettes.
1: Et t'as raison de le rappeler.
3: T'as pas la cigarette, t'as pas d'incendie.
1: Si t'as un débile qui met une cigarette, et ben évidemment ça va s'embraser.
5: Mais c'est pas que les clopes qui.
3: Mais on est entièrement d'accord là-dessus. Le problème c'est qu'on est d'accord avec. On est d'accord avec ce que tu dis. Le problème c'est que tu vas relativiser l'acte de jeter son mégot.
5: Je ne relativise pas et je viens de vous le dire, il faut qu'il y ait la peine la plus dure, mais on ne peut pas juste s'attaquer à ce problème-là. Il y a des causes, des conséquences, il faut regarder les trucs dans un plus
1: mais
5: grand angle.
1: On peut faire les deux.
5: On peut déjà les deux.
1: Parce que dans l'immédiateté, punir ceux qui jettent les mégots, c'est
5: bien
1: plus simple que de faire que la Terre se refroidisse de 2 degrés. Quoi,
5: évident.
1: Pour le coup.
5: Mais attaquons-nous à la globalité du problème.
1: Tu as raison. Allez, merci. On termine avec le Morning RMC. Avez-vous déjà acheté votre barbecue pour cet été? 60% des foyers français sont équipés de barbecue. Ils s'en vont, il n'y a pas de transition là. 2 millions par an et à partir de demain se déroule le Barbecue Festival. Le cofondateur Pierre Nicolas était l'invité de Mathieu Béliard ce matin. Écoutez.
2: C'est complètement un festival qui va proposer deux expériences qui se mêlent parfaitement, la musique et l'expérience barbecue. La musique avec des concerts tout au long de la journée, de 10h à 23h, et puis les barbecues représentés par des restaurateurs, par une Coupe de France de barbecue. On a déjà des restaurateurs qui ont été triés sur le volet et qui proposeront de la cuisine du monde entier, donc de la cuisine coréenne, texane, argentine, brésilienne, enfin tous les continents, tous les pays ont leur spécialité et elles seront représentées sur le festival.
1: Est-ce que le barbecue, c'est pas le symbole de l'été quand même, Fred Hermel?
0: Ah si, pour moi, les vacances, c'est le barbecue. Pour moi, le plus grand moment de bonheur en famille, c'est au village, chez ma mère, quand on se réunit et que... on boit l'apéro et puis que tonton Fred il s'occupe du barbecue.
1: J'étais sûre que vous occupez du barbecue.
0: Ah, mais
1: vous savez quoi, j'aurais pu parier 3 mois de salaire.
0: Et que personne ne peut y toucher.
1: Ah bah,
0: à part
1: évidemment.
0: Mon vœu.
1: Évidemment.
0: Voilà, c'est tout. Voilà, c'est moi qui allume. Il a depuis.
1: Et je suis sûre qu'il faut te dire, ah, dis donc, tes merguez étaient cuites à la perfection.
0: Ah oui, voilà, ça fait partie. Je suis d'une banalité déconcertante, mais je ne vais pas changer à mon âge. C'est pour moi, c'est le bonheur absolu. C'est vraiment, je ne connais pas de moment plus heureux dans ma vie que ça.
1: Tout d'un coup, quand tu commences à sentir le barbecue, on est barbecue ou pas chez les Goldfarbes?
5: On est barbecue, mais on est nul en barbecue. Donc
1: ah bon,
5: on va chez les...
1: appeler Fred.
0: Non, mais viens, mais j'ai donné.
5: Bah quoi. Voilà.
1: J'aimerais bien. On peut être nul en barbecue. C'est quand même pas très compliqué de mettre une saucisse.
5: Vous savez,
1: et de la tarner.
5: C'est mieux la plancha que le barbecue en ce sens parce que c'est plus facile. Le barbecue.
1: C'est très dur à laver, mais c'est pas vous qui devez les laver.
5: C'est pas moi qui le fais.
1: Voilà, exactement.
5: Mais mes copains ratent souvent la côte de bœuf et les merguez au barbecue alors qu'à la plancha, c'est.
1: Comment peut-on rater les merguez?
5: Bah écoute, on est des petits citadins débiles, nuls.
0: Oui,
3: Ah non, moi j'ai passé pour un peine à jouir parce que je suis pas très friand de barbecue.
1: Oh
3: et, je...
1: non, mais attends,
3: et en plus, en plus parce qu'on parle de canicule et de conviction environnementale, de plus en plus, je veux me pousser à devenir végétarien et à réduire.
1: Faire des légumes au barbecue. Enfin,
3: on peut effectivement faire des légumes,
6: très bon,
3: c'est très bon, mais je
1: sardines.
3: Ne suis pas non parisien citadin, je suis pas très friand.
1: Et... en train de devenir végétarien, mais pour de vrai.
3: Et j'essaye vraiment de devenir végétarien. Ouais, bah, non, mais réellement, là, il y a une prise de conscience. Là, ce qu'on a vu ce mois-ci et les mois suivants, il faut vraiment réduire notre bilan carbone et la viande. Notamment la viande rouge, est responsable de l'augmentation des bilans carbone individuels.
1: C'est vrai, 12% des émissions de gaz à effet de serre sur les élevages de bovins.
6: Bah, je prends ta place, hein. Je prends ta part.
1: C'est hein,
3: tu non, il faut que tu réduises ta consommation, c'est pas bon pour ton petit cœur.
1: Bon, écoutez, on verra ça plus tard. Dans un instant, on va parler de cigarettes, tiens.
5: Allons-y.
1: Faut-il interdire la vente de cigarettes aux personnes nées après 2009? C'est la question qu'on va vous poser. C'est une proposition de l'assurance maladie. Ça se fait déjà en Grande-Bretagne. À tout de suite.
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1: Vous êtes dans Estelle Midi sur RMC, RMC Story. Vous êtes peut-être dans votre voiture. Alors, bonnes vacances à vous. Si vous êtes sur la route de la mer ou de la montagne. En tout cas, nous sommes dans les studios RMC. Voilà. À Paris, avec Fred Hermel, avec Élise Goldfarb, Pierre Rondeau et Grégoire Morelli. Et on va tout de suite s'intéresser dans Estelle Midi à la préconisation du jour.
26: Le tabac, c'est à vous. On en viendra tous à vous.
1: Cette préconisation, c'est celle de l'assurance maladie qui souhaiterait interdire la vente de cigarettes aux personnes nées après 2009, c'est-à-dire les personnes qui vont avoir 18 ans l'année prochaine. Deux pays ont déjà mis en place cette interdiction, Grégoire.
27: Oui, une mesure similaire existait en Nouvelle-Zélande qui a été le premier pays à légiférer à ce sujet avec une loi adoptée en 2022 pour les personnes nées après 2008, mais elle a été abrogée, cette loi, par le nouveau gouvernement. En revanche, au Royaume-Uni, une loi a été adoptée et elle a toutes les chances d'être appliquée d'ici le début de l'année prochaine. Elle s'appliquerait elle aussi aux personnes nées après 2008. Pour ce qui est de la France, l'assurance maladie voudrait voir émerger une génération sans tabac. On le rappelle, chaque année, 75 000 décès sont attribués au tabac, soit 13% de l'ensemble des décès survenus en France. Alors l'idée semble bonne, mais l'assurance maladie ne dit rien. En revanche, sur la vente de cigarettes électroniques, qui elle aussi est très populaire chez les jeunes. À la sortie du lycée, d'ailleurs, la cigarette traditionnelle a souvent laissé la place à la vapoteuse.
1: Alors, interdire la vente de cigarettes aux personnes nées après 2009, bonne ou mauvaise idée, Élise Goldfarb?
5: Ben, moi, je me suis mise à fumer en seconde et je regrette. Donc oui, c'est une bonne idée, évidemment. Mais je trouve un peu bizarre quand même le fait d'interdire de fumer à une partie à une partie de la population et pas à une autre. C'est-à-dire qu'on reconnaît pour la moitié de la population, enfin pas la moitié, mais tous les gens qui sont nés après 2009, que bah c'est vraiment dangereux pour la santé.
1: Mais 2008,
5: mais moi,
1: ça va, quoi.
5: Moi, je peux mourir, quoi. Donc j'aimerais bien. Moi, je pense que ça m'aiderait vraiment à arrêter de fumer une bonne fois pour toutes si c'était interdit. Mais
1: oui, mais on juge qu'à l'âge que t'as, tu devrais savoir que c'est pas une bonne chose. D'ailleurs, tu le sais, Élise.
5: Oui, je le sais. C'est une catastrophe. Et ça fait des années que j'essaye d'arrêter, que j'y arrive pas. C'est le fléau de ma vie. C'est ma punition. C'est horrible. Et j'ai commencé à fumer en troisième parce que c'était cool dans la cour de récré.
1: En seconde.
3: Ouais.
5: Fin de troisième, c'était
3: le quatrième bientôt. Tu
5: vois. J'ai commencé à fumer en CM2. Voilà. Je suis sortie du ventre de ma mère avec une clope. Non, mais c'était dans l'été de la troisième à la seconde, ça devenait cool, quoi, de fumer. C'était pas du tout tabou, le paquet coûtait 5 euros. Enfin, je veux dire, c'était complètement OK, quoi. Et je regrette, et c'est horrible. Et donc, si on peut tout faire pour que les gens ne fument pas, faisons-le. Et il n'y a rien de mieux que les interdire. Au Japon, je ne pouvais pas fumer dans la rue. Bah, je peux vous dire que j'ai 100 fois moins fumé qu'à Paris, en fait. Donc, c'était génial. J'ai adoré avoir l'interdiction de fumer dans la rue. Ça m'a fait fumer, je fumais deux clopes par jour. À Paris, je peux être à un paquet par jour. Ouais. Donc ça marche d'interdire. Maintenant,
1: sauf qu'il y a un truc qui s'appelle les cigarettes de contrebande. Et c'est-à-dire qu'un un gamin de 17 ans, il va quand même pouvoir continuer. Parce que personne ne va aller le verbaliser dans la rue, au moment qu'elle agit là et s'il fume.
5: Il va quand même y avoir un cercle vertueux, parce que ce sera plus dur d'en acheter, tu fumeras moins par ruissellement. Mais à ce moment-là, pourquoi on n'interdit pas l'alcool?
1: Non mais ma question c'est pourquoi on n'interdit pas la cigarette
5: à tout le monde.
1: Simplement, c'est-à-dire qu'on sait que c'est mauvais.
5: Des lobbies,
3: il y aura des problèmes trafiques.
1: Mais dès lors que t'interdis la cigarette, t'interdis de fumer. Donc si t'interdis de fumer, tu vois quelqu'un qui fume dans la rue, que la cigarette soit de contrebande ou du bureau de tabac.
3: Le cannabis est aussi interdit. Il y a des gens qui ne s'interdisent pas de fumer dans la rue.
1: Certes, mais tu vois personne fumer du cannabis sur un trottoir, par exemple, ou à la sortie des bureaux.
5: Plus en plus.
1: Alors, écoute, moi j'en vois pas, mais en tout cas, personne. quitterait son bureau en disant je vais me faire une pause café et une pause pétard. Ça n'arrive pas. Donc si tu supprimes la pause cigarette, etc. Si tu décides que la cigarette elle est nocive pour les 17 ans, elle est aussi nocive pour les 20 ans, les 30 ans, les 40 ans.
5: Le problème c'est qu'avec ça tu supprimes le métier de buraliste de façon assez violente.
1: Et d'ailleurs on a le président des buralistes dans un instant.
5: Tu supprimes le métier de buraliste et tu supprimes toute une économie.
1: Qu'est-ce qui est le plus important? Et je serais très triste pour les buralistes, mais qu'il faut aussi d'autres choses. Mais à un moment 75 000 morts. Donc
3: en termes économiques c'est très précis et le rapport de l'assurance maladie le montre très bien. Le gain fiscal du tabac lié aux taxes et TVA, c'est 16 milliards par an. 16 milliards et plus ensuite un ruissellement vers les buralistes et vers l'activité économique créée par la vente de tabac. Le coût social total du tabac annuel, c'est 150 milliards. Donc tu as un écart abyssal entre ce que rapporte le tabac et ce que ça coûte en termes de coût social. Donc évidemment que dire ça, c'est aussi éviter toute la dépendance, tous les risques ensuite en termes de santé publique, en termes de productivité, en termes de mortalité. Donc évidemment que économiquement, ça rapporterait plus que ça ne coûterait. Oui, les buralistes seraient impactés, mais pour le global, pour la société française, c'est plus intéressant de ne pas fumer que de maintenir le commerce de tabac.
1: Et c'est une bonne idée, justement, de l'interdire, le tabac, pour les personnes qui vont avoir 18 ans l'année prochaine?
3: De fait, on permettrait à ce qu'on n'ait pas la génération de fumeurs. On n'ait pas, justement, des gens qui commencent à fumer au lycée, qui commencent à fumer à 18 ans et qui rentrent dedans et deviennent dépendants. Pourquoi on ne l'interdit pas pour les adultes et pour les gens qui ont 30, 40, 50 ans? Parce qu'on sait que ça reste une drogue. Ouais. Ça reste un truc de dépendance. Donc, de fait, être dépendant au tabac, c'est compliqué d'arrêter. Élise l'a dit, tu as commencé en seconde et encore aujourd'hui, tu n'arrives pas à arrêter. Effectivement, il y a plein de gens qui fument depuis 20 ans, 30 ans et qui éprouvent d'immenses difficultés à arrêter. Là, ce serait dire plutôt que d'inciter à ce que les gens arrêtent, on les empêche de commencer. Et c'est plus intéressant de ne pas commencer à fumer que d'arrêter de fumer.
1: Fred Hermel.
0: Il se trouve que moi, je suis d'une génération qui a tout vu. Enfin, c'est-à-dire que quand j'étais jeune, fumer était normal.
1: L'ancien même cool.
0: C'était même cool. C'est-à-dire, on fumait. Alors moi, j'ai jamais vraiment fumé. Mais on pouvait fumer dans la cour au lycée.
1: Ben oui. Tout à fait.
0: Enfin, je veux dire, à la pause, tu fumais. Quoi. Enfin,
3: au collège.
1: Et même au collège.
0: Pas nous, au collège, nous, on n'avait pas le droit.
1: Au collège, c'était les troisièmes.
3: Mais oui, moi, je me rappelle de ça. Mais
1: c'était les mecs.
3: Les troisièmes, les grands.
0: Mais t'imagines, mais après, au lycée, t'as 15 ans, t'es là, t'avais tout le monde qui te fumait. On fumait dans le bus.
1: Oui.
0: Dans l'avion, on fumait.
3: Sur les plateaux télé.
5: Sur les plateaux télé, mais on s'est arrêté
0: Et dans les bureaux, la transforme. Moi, j'ai commencé à bosser dans des rédactions, mais tout le monde fumait.
1: C'est ça.
0: Donc, mais t'arrives la transformation,
1: vous imaginez, des verres avec des clopes, c'était horrible.
0: Sur une génération ou deux, la transformation qu'il y a eu, bien entendu, le prix a fait changer les mentalités, mais c'est surtout les interdictions. À partir du moment où tu peux plus fumer au resto, voilà.
1: Tu peux, mais t'es obligé de sortir.
0: Ouais, t'es obligé de sortir. Moi, j'avais des amis qui, au moment où c'est devenu obligatoire, n'allaient plus au resto. Enfin, interdit, n'allaient plus au resto. Donc, ils ont fait tout ce qu'il faut pour arrêter de fumer, pour retrouver une certaine vie sociale. Parce qu'il y a des gens qui ne pouvaient plus avoir de vie sociale parce qu'on ne pouvait plus fumer dans les bars, dans les restos, etc. Donc, tout cela fait que les interdictions, ça marche. Donc, il faut continuer. C'est tout. Il faut être pragmatique dans ces cas-là. Et on peut créer une génération. Déjà, ça a beaucoup évolué. C'est moins cool, c'est moins fréquent de fumer, beaucoup moins. Mais je pense que cette génération, en plus, elle est prête à ne pas fumer.
1: Bah, en tout cas, elle vapote beaucoup, cette génération.
0: Alors ça aussi, faut voir.
1: On a plein de messages sur le WhatsApp.
2: Il y a des réactions, Jean-Philippe, qui dit si l'État avait un peu de cohérence, il interdirait complètement la cigarette. Le sujet sur le tabac n'a aucun sens, nous dit Alan. La Constitution protège contre les discriminations. Interdire en fonction de l'âge constitue une discrimination, selon lui. Et pourquoi ne pas arrêter tout simplement la vente de cigarettes pour Didier? Enfin, on a Damien qui nous dit c'est une bonne idée dans le fond, mais l'État aura, selon lui, un manque à gagner.
1: En Angleterre, ils disent quand même que ils vont éradiquer totalement le tabac d'ici 2050. C'est-à-dire que pour eux, en 2050, c'est demain. Hein,
3: c'est une île.
1: Il y aura plus de fumeurs.
3: C'est une île. Oui, donc le trafic, de fait, est plus. C'est plus facile de contrôler le trafic et les trafiquants sur une île. Et c'est pareil pour l'Australie. L'Australie a la même ambition.
0: Très intéressant.
3: L'Angleterre ou l'Australie, ce sont des îles. De fait, on a une meilleure solution pour éviter les trafics. La France, c'est l'Espagne, c'est l'Italie, c'est l'Allemagne, c'est tous les pays européens. C'est plus compliqué.
1: Alors en tout cas, ce serait une bonne nouvelle, bien sûr, pour nos enfants, voilà, qu'ils ne fument pas. Ce serait une mauvaise nouvelle pour les buralistes. Et justement, on a Serdar Kaya, il est président national de la Confédération des buralistes. C'est notre invité sur ce débat. Bonjour Serdar.
4: Bonjour.
1: Merci beaucoup d'être avec nous. Donc j'imagine que ce n'est pas une très bonne nouvelle pour vous. Même si écoutez, de facto, vous n'avez pas le droit de vendre du tabac aux mineurs, de toute façon.
4: Non, de toute manière, le réseau des buralistes, c'est un réseau professionnel et responsable. Donc, on ne vend pas aux mineurs, ça c'est quelque chose d'acté. Pour le coup, je veux qu'on puisse être en phase avec la réalité. Autour d'un plateau, on peut dire toutes les belles choses qui peuvent avoir du sens, évidemment. Et ça, je l'entends. Mais on parlait de l'Australie et du Royaume-Uni. Ce sont des îles. Et je vous assure qu'aujourd'hui, en France, nous ne sommes pas en capacité. Il faut être en phase avec ce qui se passe dans les territoires. Écartons le service légal et laissons la place au trafic. Demain, ces jeunes qui fument beaucoup moins, c'est une réalité, se trouveront du tabac autrement. Laissons pas aujourd'hui ce trafic aux mains d'un trafic d'un marché illégal. Donc prenons de la responsabilité, parce que travaillons sur des sujets européens, mais avant tout, ne soyons pas précurseurs du déclin d'un réseau qui reçoit 10 millions de clients par jour, ou qui était, d'ailleurs, nous sommes en difficulté par des politiques fiscales qui font beaucoup de tort. Mais je vous dirai encore une chose, c'est que désormais, ce n'est pas le réseau des buralistes qui subit par l'insécurité, c'est les Françaises et les Français qui sont importunés dans tous les coins de rue par ces trafiquants de cigarettes. Donc je pense qu'il faut être mesuré dans ce que l'on dit. Évidemment, le tabac tue. Évidemment que les modes de consommation changent, que les jeunes fument moins. Et cette pédagogie, il faut la co-construire. Il faut la travailler avec responsabilité. Mais je vous assure que demain, si on va sur cette politique, je serai le premier à crier haut et fort dans la rue, de dire qu'à un moment donné, ces trafiquants vendent du tabac à des jeunes de 12, 13, 14 ans sans aucun état d'âme. Je vous l'assure. C'est le cas sur d'autres produits comme les sachets de nicotine. Et bien là-dessus, prenons de la responsabilité. Pourquoi pas un travail européen et surtout soutenir le réseau des buralistes qui perd 700 millions d'euros par an au profit de ces trafiquants où il y a eu 550 tonnes de tabac saisies l'année dernière.
1: Mais j'entends ce que vous dites, et voilà, mais vous perdez 700 millions d'euros par an parce que les gens fument moins, ou en tout cas se fournissent différemment. Mais on ne peut pas considérer que c'est une mauvaise nouvelle que vous perdiez de l'argent. Enfin, pour vous, oui, évidemment, mais en même temps, Pierre Rondeau le disait, 130 milliards le coût du tabac en France. Peut-être qu'il faudrait être plus dur encore avec les réseaux parallèles, on va dire, et puis vous instaurer cette loi, quoi, mais que tout le monde qu'il n'y ait pas de concurrence déloyale.
4: Évidemment qu'il y a de vrais travaux engagés là-dessus. D'abord, sur le marché parallèle, il faut donner plus de moyens. La douane a un projet pour jusqu'en 2030 pour donner des moyens pour contrôler les frontières, c'est ce que nous demandons, pour contrôler aussi les territoires, parce que lorsqu'on a 8 usines clandestines démantelées sur le territoire français et qui font des millions d'euros de chiffre d'affaires, à un moment donné, ça aussi, ça a un coût sur la sécurité sociale et ça a un coût auprès de la justice. Donc là-dessus, il faut être responsable. Et ensuite, travaillons sur l'évolution de notre métier avec un cadre sur les produits qui sont des alternatives, avec le sevrage tabagogie du tabac. Avec le vapotage. Vous l'avez dit tout à l'heure. Moi, je passe devant l'université de Compiègne régulièrement, où il y a des jeunes majeurs qui ne fument plus, mais qui vapotent. Et ces produits-là sont vendus librement. Travaillons avec responsabilité pour que ces produits soient vendus chez les buralistes, chez les commerces spécialisés, et surtout protégeons nos enfants. Parce que je suis aussi parent, et je veux protéger mes enfants de ces produits-là. Mais ce que je veux dire par là, c'est que nous avons un réseau qui est responsable. Travaillons dans la co-construction. Je vous assure, je parle aussi des problématiques de la société, des 22 500. Mais j'entends autour de la table des gens qui disent les buralistes sont en difficulté, mais ce qui est plus important, c'est la santé des gens. Évidemment, je suis de ce côté-là. Mais d'abord, soyons en phase avec la réalité du terrain.
1: Merci beaucoup, Serdar Kaya. Et puis c'est sûr qu'aujourd'hui, et on en a eu dans l'émission, il y a des gens qui font des allers-retours pour Barcelone, ah bah oui, juste pour acheter des cartouches de cigarettes.
3: Ils vont en Andorre aussi.
1: Tant qu'il
3: n'y
1: aura pas de loi européenne là-dessus, de toute façon, ça ne servira à rien. Parce que les paquets de cigarettes, s'ils valent 7 euros
3: Montenegro,
1: à Barcelone...
3: c'est 3 euros. Hein, Monténégro, 3 euros.
1: Bah voilà, donc en fait, si les autres pays se mettent pas à la page comme nous, ça servira pas à grand chose. Merci beaucoup, Serdar Kaya. Et on va terminer avec Pascal. Il est consultant en hôtellerie. C'est un ex-gros fumeur qui a arrêté il y a 10 ans. Bonjour, Pascal.
6: Bonjour. Merci.
1: Mais merci d'être avec nous, Pascal. C'est une bonne mesure, ça, vous justement, qui êtes ancien gros fumeur, d'interdire le tabac à tous ceux qui vont avoir 18 ans l'an prochain.
6: Pour moi, c'est de la pure démagogie, c'est un pur effet d'annonce et c'est une très grosse hypocrisie. Dans la mesure où on va interdire la vente de tabac aux personnes après 2009, par ailleurs, on nous casse les pieds H24 avec la légalisation du cannabis. Que je sache, on ne le fume pas avec du papier journal, le cannabis. Donc, il y a un moment, on ne peut pas dire d'un côté, on va vous autoriser à fumer votre joint et par ailleurs dire, on vous interdit le tabac. Donc ça, première chose. Deuxièmement, on s'attaque toujours pas au problème à côté, même si la vente d'alcool est interdite aux mineurs, on s'intéresse toujours pas au problème de surtaxer de ce côté-là aussi. Et troisièmement, si on veut une génération sans tabac, si on veut vraiment que les gens s'arrêtent de fumer, on interdit de fumer aux terrasses, dans la rue, partout. Que la consommation de tabac soit réservée en intérieur, en gros, comme c'est le cas dans Élise est au courant, comme c'est le cas aux États-Unis, c'est-à-dire qu'en gros, c'est limité à chez toi, condition que tout le monde soit consentant. Et on te regarde comme si t'étais un alien quand t'as une cigarette.
1: Mais en vrai, c'est vrai que c'est la raison, ça change tout.
5: quand les gens te regardent mal dans la rue, t'as pas envie de fumer.
6: Donc, et si en attendant, en même temps que ça, on passe le tabac, c'est ce que j'ai dit, on monte le prix du paquet de tabac à 30 balles, 40 balles s'il le faut, bah, y a un moment, ça va être très limité à un tout petit
3: peu. À échelle européenne, alors.
1: Oui, mais ça n'arrêtera pas le trafic. Ça n'arrêtera pas le trafic.
6: Non, mais à l'échelle européenne, et ça, mais vous arrêterez jamais, quelle que soit la chose, vous n'arrêterez jamais le trafic. On arrête le trafic à partir du moment où il n'y a plus de demande. Donc, quand il n'y a plus de demande, au bout d'un moment, le trafic, il s'arrête tout seul, il passe à autre chose. Parce qu'il ne faut pas rêver, ça passera à autre chose.
1: Pourquoi vous avez arrêté, vous, Pascal? C'est quoi la raison?
6: Eh ben, un jour, on fait une radio, on trouve qu'il y a un polype à côté d'une corde vocale, et quand on a des gens dans la famille qui sont morts de ça, on s'aperçoit avec bonheur que le polype est bénin, mais sans voix, moi je perds mon boulot, je perds tout. Donc en fait, du jour au lendemain, ça arrête.
1: Avertissement, quoi.
6: Ah bah clairement. J'ai même tenté de vaper pendant, on va dire, un mois, deux mois, mais je suis passé très vite à zéro. C'est plus le geste, hein, en fait. Hein. Par moment, c'est le geste qui manque. Mais sinon, c'est tout, quoi.
1: Voilà, écoutez, merci beaucoup. J'espère qu'Élise vous entendra et arrêtera, elle aussi, cette mauvaise habitude qu'elle essaye de perdre déjà depuis des années. Merci beaucoup, Pascal, en tout cas, d'avoir été avec nous. On vous a posé la question, interdire la vente de cigarettes aux personnes nées après 2009, pour ou contre ?
27: 59% sont pour, 41% d'entre vous, en revanche... Aussi ce petit message qui rejoint un peu ce qu'on disait tout à l'heure, pourquoi pas interdire tout simplement la consommation de tabac sur la voie publique. Ça pourrait être effectivement une solution qui est avancée par un de nos auditeurs.
1: Dans un instant, dans Estelle Midi, Pierre-Antoine Damcourt, le répondeur, les meilleurs messages laissés au 32-16, et puis on parlera vacances. À 14h, de plus en plus de Français délaissent la mer pour la montagne. Pardon, seriez-vous prêts à partir dès cet été en vacances à la montagne? On en parle avec vous, 32-16.
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1: Il est 13h50, vous êtes dans Estelle Midi sur RMC, RMC Story. J'espère que vous y êtes bien. Vous partez peut-être en vacances. Alors, en tout cas, bonnes vacances si vous êtes dans votre voiture. Et vous allez pouvoir avoir le bonheur d'écouter tout de suite un florilège, un best-of du répondeur de Pierre-Antoine Damcourt. Les meilleurs messages laissés au 32-16 cette semaine. C'est parti.
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17: Oui, bonjour, Mickaël de Libourne. Je tenais à laisser un message à la vieille dame que j'ai bousculée et à qui j'ai arraché un climatiseur des mains dans un Leroy Merlin samedi. Voilà, je suis désolé. Pareil aussi pour la poussette que j'ai renversée pour pouvoir entrer en premier dans le magasin. Désolé. Par contre, ah oui, le grand colosse de 2 mètres là, qui m'a plaqué au sol pour me prendre mon climatiseur, lui je le retiens. Non mais attendez, dans quel monde on vit là? Un peu de tenue, mince!
18: Bah oui, un peu de tenue, c'est quoi ce chacun pour soi,
1: ça c'est dingue. Ça nous fait un peu dérailler.
18: Mais c'est vrai, moi ça me rappelle quand Estelle nous a marché sur les pieds le jour où il y avait du Queen Yaman à la cantine.
1: Oui,
18: elle
1: possible.
18: Avait même tiré les cheveux de la stagiaire de 3ème, elle avait pris la dernière
1: place. Là, je m'en souviens. Ouais. Bah mais ça, il y a des priorités.
18: Queen Yaman et Estelle, voilà.
1: Queen Yaman, c'est sacré. Allez, message suivant.
17: Coucou ma puce, c'est maman. Devine où je suis. Avec Marie-Claude, on a réussi à avoir des places pour la finale du top 14 au Stade de France. Oh, je suis en bord de terrain, là, j'ai Antoine Dupont à 15 mètres. Il est beau ce con, hein. Attends, je vais tenter un truc. Allume ta télé parce que tu verras pas ça deux fois dans ta vie. Vas-y, Marie-Claude, à poil. On fonce sur le terrain. Antoine. Attention, Marie-Claude, le vigile. Oh là là, le plaquage cathédrale.
18: Aïe. Ah ouais, on embrasse Marie-Claude.
1: Bah oui, la
18: commotion.
1: Il lui arrive que des histoires incroyables.
17: Oui, bonjour, c'est la maman de Hamza. Écoutez, je l'ai envoyé en colonie de vacances avec l'UCPA et là, il vient de m'envoyer une carte postale. Il s'éclate comme jamais. Écoutez ça. Coucou maman, ici c'est le rêve. Je fais du sport toute la journée, de la trottinette, de la natation, du pistolet à eau avec les copains. Et en plus, je gagne 2 euros quand on fait le jeu du douanier. Vraiment, vive les colonies de vacances.
18: Mais oui, mais moi, alors, les enfants n'ont pas école la semaine prochaine et je bosse, donc je vais les envoyer en colo au canal Saint-Martin.
1: Eh bah écoutez,
18: ça va être super.
1: Mais pourquoi pas?
18: Bon, 2 ans, le petit.
1: C'est peut-être un peu tôt.
18: Peut-être lui mettre des brassards.
17: Oui, bonjour, ça y est, on a repris le chantier de la 69. Merci au Conseil d'État, vraiment, c'est super, on se régale. Hein. Non, parce qu'on avait peur qu'avec la canicule, ils prennent conscience qu'il faut plus d'arbres et moins de bitume, mais heureusement, ça reste des bons vieux hommes politiques, on n'a rien à foutre de la planète, comme nous. Wouhou! Vas-y Bernard, défonce-lui la tronche à ce vieux chêne centenaire. Envoyez le bitume.
18: Ah non mais ça va parce qu'à la place de chaque chêne coupé, ils ont promis de planter une station service.
1: Non bah ça va alors.
18: Bah oui, ça
1: j'espère
18: va.
1: Qu'il faut, y aura des stations électriques
18: oui,
1: également.
18: Ne vous inquiétez pas.
1: Ah bon bah écoutez, ça va. Voilà. Message suivant.
17: Salut RMC, c'est Patrick Boel. Voilà, je me permets de vous appeler parce que à cause des concerts que j'ai dû annuler, j'ai des frais d'avocat, j'ai besoin d'argent. Alors n'hésitez pas à acheter mon huile d'olive. Elle est extra vierge et... Ah non, c'est pas ce que vous croyez. C'est pas l'huile de massage, c'est l'huile d'olive. Ah merde.
18: On vous a à l'œil, Patrick, parce que on peut faire des massages avec de l'huile d'olive. Donc attention, voilà. Attention. Allez, allez.
3: Mesdames, messieurs, votre attention s'il vous plaît. Ici Jean Castex. Je rappelle le protocole en cas de chat sur les rails. Pour un TER, nous attendons 10 minutes à compter de la disparition de l'animal avant de partir. Pour un train corail, nous attendons 15 minutes. Un TGV, 20 minutes. Et en cas d'enfant sur les rails, le train partira à l'heure afin de préserver la tranquillité de nos usagers. Merci.
18: Ah là là, ouais. La SNCF, on le sait, ça rigole pas avec les retards. Ils détestent ça. Alors, ils ont promis qu'ils allaient planter un arbre à chat en hommage sur le quai. Oh. Un arbre à chat. Les chats ne jouent jamais avec les arbres à chat. Vous avez remarqué ça, Estelle. On achète un arbre à chat. Le chat ne va jamais sur l'arbre à chat.
1: Bon, bah, c'était très bien. Merci de cette.
18: C'était un petit coup de gueule. Non, mais ça fait du bien.
1: C'est
18: voilà.
1: Bien, Pierre-Antoine. Allez.
17: Coucou ma puce, c'est maman. Je suis à Lidl, là, pour choper une clim avec Marie-Claude. Oh, c'est le bordel, je te raconte pas. En vrai Vietnam. Mais on a prévu le coup avec MC, on a pris un taser. Et je vous préviens, si y en a un qui bouge, je vais crier comme une merguez. Vas-y, Marie-Claude, prends-en deux et prends un troisième pour ma fille. Lâche-le, toi, lâche Marie-Claude ou je te. Et voilà, fallait pas me chercher.
18: Oh là là, une chipolata. Franchement, bravo Christiane, elle est vraiment géniale votre maman.
1: Et je dis pas ça.
18: Je dis pas ça parce qu'elle possède un taser de 50 000 volts. Hein, vraiment, je.
1: Mais c'est vrai qu'elle en possède un d'ailleurs.
18: C'est vrai.
1: Mais non.
18: Ça m'étonne pas.
1: Bien sûr que non.
18: J'en avais un, Estelle.
1: Mais bien sûr que non. Mais c'est illégal. Hein,
18: non, une matraque télescopique, un truc comme ça. Vous avez quoi comme
1: j'ai un petit truc de bombe à poivre.
18: Ah, ça m'étonne pas ça. Allez, on écoute un dernier message. Ultimo mensaje. Eh ouais, 7 ans d'espagnol, Estelle. Ça veut dire dernier message.
3: Hola Estelle, está Gustavo Alvaro, le coach du Paraguay. Bon, je suis avec les joueurs là et je vais la montrer. Les images des matchs des Bleus contre la Suède pour préparer la rencontre de samedi. Allez, c'est parti les gars, je vous mets le match de Michael Olise. Non, mais revenez les gars, revenez. Regardez, là, il y a Marcus Thuram.
18: Pas tous à notre Marcus Thuram.
1: Le répondeur de Pierre-Antoine Damcourt, tous les jours, 13h50 dans Estelle Midi. 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Dans un instant, on parle vacances. Seriez-vous prêt à passer des vacances à la montagne? Eh bien, vous réagissez au 32-16. À tout de suite.
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0: dans un instant dans Estelle Midi. Seriez-vous prêt à passer vos vacances à la montagne? C'est une vraie tendance cette année pour les vacanciers. Vous réagissez 3216 ou le WhatsApp 0612 424 424. Il est 14h, vous êtes sur RMC.
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2: Bonjour Estelle, bonjour à tous. Pas de pertes humaines, mais des campings ravagés par les flammes dans les Pyrénées-Orientales. Le domicile de la principale suspecte toujours recherchée dans l'attaque contre un homme d'affaires à Monaco a été perquisitionné.
0: Des milliers de campeurs sinistrés à Canet-en-Roussillon dans les Pyrénées-Orientales.
2: Près de 3000 personnes évacuées, 280 bungalows détruits. L'incendie est fixé, selon le préfet, qui annonce que les sinistrés vont pouvoir aller récupérer leurs affaires cet après-midi et projette la réouverture de certains campings.
3: Effectivement, tous ne pourront pas ouvrir dans le même calendrier. Le camping Sainte-Marie à Sainte-Marie-la-Mer pourra rouvrir dès lundi, c'est une bonne nouvelle. Le camping Le Brasilia nous a indiqué qu'il devrait attendre le 21 juillet pour rouvrir une partie de ses capacités, une grande partie de ses capacités. Et pour le camping Le Marina, des analyses sont toujours en cours pour permettre d'envisager plus précisément le calendrier.
2: Dans l'Aude, Laurent Nunez, ministre de l'Intérieur, vient d'arriver alors que l'incendie, qui a déjà parcouru près de 1000 hectares, n'est pas encore fixé. Une nouvelle vague de chaleur attendue ce week-end alors que la précédente vient de se terminer, annonce Météo France. Santé publique France fait le bilan. Après la semaine de canicule du 22 juin, 2025 morts de plus par rapport à la semaine précédente, soit une hausse de 30%.
0: Le domicile en Allemagne de la suspecte de l'attaque contre un homme d'affaires à Monaco lundi a été perquisitionné.
2: Sans pour autant que la principale intéressée, une Ukrainienne de 39 ans, n'ait été retrouvée. Elle est visée par un mandat d'arrêt européen. Selon les autorités monégasques, la suspecte n'aurait pas agi seule.
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2: Ce soir, l'Argentine de Lionel Messi affronte le Cap-Vert en 16e de finale de cette Coupe du Monde. Un match à suivre sur RMC, évidemment. Alors, c'est un peu le petit poussé contre le champion du monde. Alors, côté Cap-Verdien, Edgar Grollo, on espère prolonger le conte de fées.
4: Depuis le début de la Coupe du Monde, les supporters Cap-Verdiens vivent un rêve éveillé.
5: Cap-Vert, on y va!
6: Je ne trouve même pas les mots pour vous dire comment je me sens. Je n'aurais jamais pensé que l'équipe arriverait jusqu'ici. Nous sommes là. Tout le monde cherche à savoir où est le Cap-Vert désormais. Allez visiter!
4: Jouer l'Argentine de Lionel Messi, c'est la cerise sur le gâteau pour le sélectionneur Bubista.
7: C'est une fierté de pouvoir affronter l'Argentine. Ils ont deux joueurs de classe mondiale, en plus de Messi, qui pour beaucoup est le meilleur de tous les temps. L'un des objectifs pour faire connaître notre pays dans le monde est d'affronter l'Argentine et Messi. C'est excellent pour notre pays.
4: Mais pas question pour l'entraîneur du Cap-Vert de manquer de confiance face aux champions du monde en titre.
8: On sait qu'on est une équipe capable de battre n'importe quelle autre équipe et faire mal à notre adversaire. On connaît la difficulté de la tâche, mais on a l'ambition de jouer pour se qualifier.
4: Avec un peu plus de 500 000 habitants, le Cap-Vert peut devenir, en cas d'exploit contre l'Argentine, le plus petit pays de l'histoire à gagner un match à élimination directe dans une Coupe du Monde.
2: Edgar Grollo pour RMC. Puis un mot du Quintet, ça se passe sur l'hippodrome de Cabourg à 20h15. Le pronostic de la Dream Team RMC, le favori est le 3, Nelson Greenwood. Et l'outsider, c'est le 6, Max Ocagne.
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0: 14h04 sur RMC, la dernière partie d'Estelle Midi, c'est maintenant.
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0: Il est 14h04, vous êtes dans Estelle Midi sur RMC, RMC Story. C'est la dernière partie de l'émission en compagnie de Fred Hermel, notre journaliste et écrivain, l'entrepreneuse Élise Goldfarb, l'économiste Pierre Rondeau et Grégoire Morelli qui prend la place aujourd'hui de Charles Magnin. On parle vacances dans un instant dans Estelle Midi. Est-ce que vous seriez prêt à passer des vacances à la montagne? En tout cas, c'est la grande tendance aujourd'hui. Le tu préfères, 14h25, tu préfères bouteille en verre ou canette? Pas facile ce choix. Il y aura RMC Santé à 14h30. On va se demander si les objets connectés sont vraiment bons pour notre santé. Et puis on terminera avec les immanquables de Grégoire aujourd'hui.
11: Et oui.
0: Et donc
11: ah, je me suis fait avoir sur ce coup-là. Ouais, oui. Eh ben, on va parler de pas mal de choses dans les immanquables. La nouvelle chanson de Céline Dion, déjà, pour commencer.
0: Ah, ça, je très bon
11: ça
0: choix,
11: toujours
0: Grégoire.
11: Plaisir. On va également parler du Nutri-Score. Non, ça, on en a déjà parlé. On va parler surtout. Excusez-moi, on va parler du Tour de France, on va parler de la hausse.

0: des ventes, des voitures électriques, beaucoup de choses dans les immanquables aujourd'hui.
1: Et on terminera à 17h. finalement, très bons immanquables, Grégoire. Ce son, vous le connaissez, c'est celui, bien sûr, des départs en vacances. Et oui, les embouteillages, les klaxons. Et oui, top départ des congés d'été aujourd'hui. Beaucoup de monde sur les routes en direction des stations balnéaires, bien sûr. Mais, et ça c'est plus nouveau, en direction également des massifs montagneux. Un Français sur cinq a choisi la montagne pour ses vacances d'été en 2026. Comment est-ce qu'on peut expliquer cet engouement, Grégoire ?
0: Ben après les fortes chaleurs, les Français ils veulent déjà profiter de leurs vacances avec une idée en tête, la recherche de fraîcheur. Mais cet engouement pour les sommets hors hiver, il peut aussi s'expliquer par le rejet du surtourisme qui devient une préoccupation majeure pour les voyageurs. C'est même en deuxième position parmi les éléments susceptibles de freiner le choix d'une destination. Et c'est connu, hein, en été, la plage et le littoral, c'est souvent bondé. Mais ce choix, il est aussi motivé par l'essor du tourisme sportif. Selon une étude, 39% des Français jugent très important de pouvoir pratiquer des activités sportives pendant leurs vacances. Et c'est vrai qu'en montagne, eh bien, des activités, ça ne manque pas.
1: Alors, seriez-vous prêt à partir à la montagne pour vos vacances d'été ? Pierre Rondeau, vous qui cherchez la fraîcheur ?
2: Alors moi, je vais en Bretagne, donc je la trouve assez plus facilement que dans le sud. Mais vous avez raison, même si on a des températures caniculaires régulièrement en Ille-et-Vilaine. Mais je comprends les arguments de chercher la fraîcheur et vouloir des vacances sportives. J'y souscris totalement. Et moi, le premier, je veux des vacances fraîches avec du sport. Mais je préfère quand même la mer à la montagne. J'avais fait il y a 3 ans. J'étais bivouaqué l'été dans les Pyrénées. Mmh. Et je veux dire que la montagne, même si c'est la montagne, il fait très chaud la journée et froid la nuit.
1: Mais voilà, oui, t'as quand même de la fraîcheur la nuit, tu dors bien, quoi,
2: non,
1: en fait, c'est ça.
2: Bivouaquer en pensant très naïvement.
1: On
2: que...
1: est pas obligé de bivouaquer.
2: Alors moi, j'avais fait, parce que vacances sportives, tu pars en randonnée dans les Pyrénées, on avait eu chaud toute la journée. Et la nuit, sous la tente, j'avais eu froid, mais comme pas possible. Donc là, il y a un écart entre rechercher de la fraîcheur, et là, vraiment, j'avais eu très, très, très, très froid. Pour vous dire à quel point, l'année d'après, je me suis acheté un sac de couchage spécial grand froid, résistant à moins 15 degrés.
1: Ah, mais vous y êtes retourné alors ?
2: Oui, j'y suis retourné, mais équipé. Ah. Et effectivement, la montagne, il fait chaud la journée et très froid la nuit.
1: D'accord, mais enfin, ça vous a plu ou pas ?
2: Je préfère la mer. Je comprends le concept de la montagne, mais au choix, j'irai dans le Finistère ou en Côte d'Armor chercher la fraîcheur bretonne que la montagne.
1: Alors c'est vrai que jusqu'à il y a peu, le premier critère pour les vacances c'était la chaleur. On avait envie qu'il fasse chaud. Ouais. Maintenant, après les épisodes de canicule, c'est la fraîcheur. Est-ce que c'est aussi votre truc, Alice Goldfarb ? Est-ce que vous recherchez aujourd'hui la fraîcheur ?
3: J'avoue que je la recherche pas vraiment. Personnellement,
1: c'est marrant. Je m'y attendais.
3: Maintenant, pour les vacances, j'ai envie d'aller sur des îles désertes, mais je suis partie tous les étés de ma vie en vacances à la montagne, moi.
1: Ah bon ?
3: Parce que, étant d'origine alsacienne, mes grands-parents vivaient au pied des Vosges.
1: D'accord.
3: Et donc, je passais mes vacances d'été dans les Vosges, et je trouvais ça trop bien. On se baladait en montagne. Bon, après, les Vosges, c'est pas non plus des montagnes très hautes, hein, je vais pas vous mentir.
1: Oui,
3: une piste noire dans les Vosges, c'est une piste verte.
1: Les pistes noires, de toute façon, en été, on en fait
3: voilà.
1: Peu.
3: Oui. Non, mais c'est un kiff. Tu vas dans les fermes auberges, tu te balades dans des fermes auberges, tu manges des tartes à la myrtille, ça sent bon, tu fais des cueillettes, on cueillait des framboises, des myrtilles, c'est mes meilleurs souvenirs. Et mes parents nous ont souvent amenés, on allait à Morzine l'été. Trop beau aussi, par exemple, on faisait de la luge d'été à Morzine, c'est trop sympa. Il y a plein de trucs à faire, en fait, il y a plein de cours d'eau où tu peux aller te baigner. La plupart des hôtels ont des piscines, les résidences aussi. Et tu fais des balades, tu vas caresser des chèvres, tu fais du quad. Franchement, moi, j'ai passé mes meilleurs étés. Et tu vois, on est allé aussi. Bah parce que, en fait, c'est une super destination pour moi à faire en famille.
1: D'accord.
3: Mais c'est vrai que quand tu veux faire la teuf, que t'es jeune et que t'as envie de t'éclater, quoi.
2: C'est vrai que
3: t'as plus tendance à aller faire la full moon en Thaïlande ou à aller à Cannes.
1: C'est vrai que c'est pas le lieu où tu fais la teuf.
2: Bah, il y a des jeunes dans les Vosges qui peuvent s'amuser, hein.
1: Oui, mais tu t'amuses pas. Enfin, je veux dire,
3: mais les jeunes des Vosges, l'été, ils descendent, hein.
1: Non, mais tu t'amuses pas jusqu'à 3h. Enfin, je veux dire, tu fais pas la fête jusqu'à 3h du matin, en plein air, quoi. Enfin, c'est plus rare, quoi.
2: Voilà. J'ai passé des vacances d'été dans les montagnes du Monténégro avec la jeunesse des montagnes.
1: Ça n'a rien à voir.
2: Mais dans les montagnes, hein, je parle pas sur le littoral, dans les montagnes du Monténégro, les jeunes s'amusent. Hein. Il y avait des rêves parties, il y avait des boîtes et autres. C'était.
1: Mais je vais vous dire, ne donnez pas de mauvaises habitudes aux gens ou de mauvaises idées. On n'est pas obligé de faire des rêves parties en montagne. Enfin,
3: j'ai un petit tips, moi. Là où Courchevel est totalement inaccessible en hiver parce qu'il n'y a que des Russes et des Dubaïotes et que c'est extrêmement cher, eh bien l'été. Je l'ai fait en vacances d'été. C'est absolument sublime.
1: Mais c'est cher quand
3: ça
1: même.
3: Ça coûte beaucoup moins cher que l'hiver.
1: Ah bah encore heureux.
3: Encore
1: Encore heureux qu'il y ait des chambres à 20 000 euros la nuit.
3: C'est vraiment magnifique et tu as des chemins de randonnée qui sont à couper le souffle.
1: Pardon, Fred Hermel. Oui, c'est j'allais comment dire Hermel.
2: Oui.
1: Je faisais un petit mix. Fred Hermel, la montagne l'été, la montagne ça vous gagne ou pas?
4: Oui, alors moi je suis j'aime la mer. Oui. J'aime la mer, j'aime la plage. Je connais très peu la Motiane française, mais très bien en Espagne parce que j'ai une filleule espagnole qui dont la famille c'est une famille très proche qui est des Asturies. Les Asturies, ah, il y a de très belles montagnes. C'est vraiment et ça reste très très sauvage. Donc j'ai connu là-bas la montagne l'hiver et j'ai connu la montagne l'été. C'est vrai qu'il y a quelque chose de merveilleux, mais il faut que ça reste sauvage. C'est-à-dire que la montagne, je vois, il y a des photos, par exemple, qu'on voit dans le studio pour ceux qui voient, où on voit quand même des immeubles. C'est moins l'hiver quand, pourquoi pas, mais l'été, quand tout est découvert, quand tout est vert, t'as envie qu'il y ait rien, quoi, qu'il y ait que des chalets et pas forcément des immeubles.
1: Souvent,
4: de
1: tu t'écartes
4: étages.
1: Un peu, il y a rien, hein.
4: Oui, oui mais tu vois, mais les villes à la montagne.
1: Tu montes 50 mètres et a priori, il n'y aura plus rien.
4: Je préfère ça, mais bien sûr, c'est une alternative et de toute façon.
1: Vous cherchez la fraîcheur cette année, vous, Fred?
4: Je cherche surtout le repos.
1: Ah oui.
4: Voilà. Et donc, je sais pas. Mais non. Voilà, la montagne, de toute façon, ça va être une destination de plus en plus prisée.
1: C'est sûr.
4: Pour une raison très simple, c'est que il y aura moins de neige. Donc les stations vont devoir se réadapter et être rentables toute l'année. Donc ça va bien s'améliorer. Donc oui, automatiquement, ça va devenir une destination fétiche. Et en plus, en France, on a quand même les Alpes, les Pyrénées,
1: Les Vosges, le Jura,
4: même les volcans d'Auvergne. Enfin, je veux dire, on est bien placé à ce niveau-là, quoi.
1: Alors, nous sommes avec Alexandre qui nous a appelé au 32-16 depuis le Pouliguen, très jolie commune de Loire-Atlantique. Bonjour, Alexandre.
5: Bonjour Estelle, bonjour à toute l'équipe.
4: Bonjour.
1: Attendez Alexandre, quand on habite au Pouliguen, à côté de la Baule, a priori on va pas en vacances à la montagne, on reste chez soi.
5: Ben oui, j'habite au pays des vacances, c'est incroyable, mais on a eu la picouse avec mon épouse et l'enfant, on a eu la picouse pour la montagne l'hiver, la montagne au printemps, la montagne à la Toussaint et maintenant la montagne en été. Ouais.
1: Je comprends. Ah carrément, mais qu'est-ce que vous aimez à la montagne Alexandre?
5: Bah, le calme, la sérénité, les beaux paysages, voilà. Puis ça nous change de tous nos paysages de la côte. Donc forcément, on vient chercher un peu ce qu'on n'a pas chez nous. Donc voilà. Et puis on est pas mal.
1: Ah. Manifestement, il n'y a pas de réseau. Bon, on va rappeler Alexandre. Oui, ça manque parfois un peu de réseau.
2: Oui, on est en zone blanche.
1: il y a quelques zones blanches. On va rappeler Alexandre qui est restaurateur au Pouliguen dans un instant. Mais on a des messages. Alors, est-ce qu'on part à la montagne cette année du côté de nos téléspectateurs et nos auditeurs?
0: Bien sûr, il y a Nathalie. Elle dit même que ça fera la deuxième année qu'elle part en montagne. Et franchement, c'est nettement plus agréable, dit-elle, que partir dans les endroits où il fait chaud. Et il y a plein d'activités à faire en plus. Elle nous raconte. Un autre auditeur qui habite Montpellier, lui, passe depuis très longtemps ses vacances dans les Alpes. Il fait des randonnées, il cherche la fraîcheur et surtout fuir l'invasion des touristes. Donc,
1: je crois qu'il allait dire des moustiques.
0: Ah,
1: c'est vrai qu'il y a aussi moins de moustiques. Hein, quand
0: il y a
1: même.
0: Aussi moins de moustiques, c'est vrai qu'on peut le noter. Et puis ça rejoint un peu une des idées qu'on disait, vacances à la montagne cette année. Tellement d'activités à faire, rando ou encore parapente pour Joris.
1: Alors, on a retrouvé Alexandre. Alexandre, vous êtes déjà à la montagne là?
5: Non, je prends la route parce que il y a mon fils qui passe son bac français, donc il termine dans quelques minutes.
1: Oulala.
5: On prend la route et je rejoins mon épouse qui est déjà là-bas depuis une semaine.
1: Voilà, ah oui, d'accord. Et vous passez toutes vos vacances à la montagne, alors, Alexandre?
5: Non. En fait, on passe un petit moment en famille avant de faire la saison, parce que je suis restaurateur sur le pont du Pouliguen.
1: Ah
5: et
1: oui.
5: Du coup, on va se créer des petits moments, parce que là, pendant 6 ou 7 semaines, on va bosser comme des fous. Donc là, on se régénère. On va passer un bon moment tous ensemble, en famille, à la montagne. Voilà.
1: Eh ben, écoutez, profitez bien, Alexandre, et bonnes vacances à vous et à votre famille. C'est vrai que quand on est restaurateur, a priori, en juillet, en août, on bosse. Évidemment, surtout du côté de La Baule. Notre invité sur ce débat, c'est Vangelis Panayotis, président du cabinet d'études MKG Consulting. Bonjour Vangelis.
6: Bonjour Estelle, bonjour à tous.
1: Bonjour. Vangelis, est-ce que la montagne, c'est la nouvelle mer, on va dire? C'est-à-dire que, est-ce que dans 10 ans, on ira tous à la montagne en vacances?
6: Non, c'est pas la nouvelle mer, mais par contre, c'est une tendance très forte. Vous savez, on est toujours un anglicisme à toute tendance. On parle de coolcation. Coolcation, c'est les vacances au frais. Et c'est en train de devenir une tendance qui est très forte. De la même façon, vous avez de plus en plus de stations de ski moyenne et haute montagne qui sont en train de s'adapter pour être ouverts quasiment toute saison, mais en tout cas deux saisons avec l'été, avec un sujet qui est très important. Vous savez, le coût des remontées mécaniques, ça coûte assez cher de remettre en marche tous ces systèmes qui justement vont permettre de monter pour aller faire du parapente, faire du vélo, enfin des descentes en vélo, enfin toutes les activités qu'on peut faire en été à la montagne. Et là, c'est en train de devenir rentable. Donc ça va être une accélération, c'est-à-dire qu'on va avoir de plus en plus d'animations, de choses qui va être possible de faire sur de plus en plus de stations. Donc, clairement, on voit que ça répond à une demande qui est en train de... Je veux dire, à titre personnel, comme vous l'avez noté par mon nom qui est d'origine suédoise, moi j'aime beaucoup la mer par nature. Et c'est vrai qu'avec le Covid, j'ai découvert la montagne et on y va tous les étés maintenant depuis 2020. Quoi.
1: Et c'est vraiment moins cher, Vangelis, par rapport à la mer?
6: Bah oui, pour l'instant c'est moins cher et il y a quelques petites exceptions. Si vous allez à Chamonix, vous avez quasiment autant de monde l'été que l'hiver. Et ce qui est assez drôle, c'est qu'on va commencer à y croiser des gens du Golfe, des gens des Brésiliens. Enfin, c'est en train de devenir une tendance pour les stations plutôt UP, hein, qui devient très fort, y compris l'été, parce qu'en fait, on va faire des choses qu'on n'avait plus l'habitude de faire. On redécouvre, ou en tout cas, on découvre des activités qui sont en train d'être de plus en plus plébiscitées, parce que c'est des vraies alternatives d'aller faire de la luge d'été, d'aller se balader dans les massifs. C'est super. Voilà, par rapport à cette habitude qu'on a depuis les années 80 du transat et de la plage.
1: Et puis c'est vrai qu'on n'est pas les uns sur les autres en montagne. Voilà, tu fais quelques dizaines de mètres et tout d'un coup tu te retrouves tout seul. Est-ce que vous avez des petits spots à nous conseiller, Vangelis?
6: Bah non, il faut les garder secrets, les spots à la montagne.
1: Vous avez raison.
6: Ça reste sympathique. Non, en fait, il ne faut pas hésiter à se perdre. Il y a énormément de randonnées. Il y a évidemment des sports extrêmes et pour ceux que ça intéresse, il faut le faire. Mais pour le reste, je pense que cette tendance de justement du coolcation, de prendre le temps. Alors, on connaît les succès des pèlerinages avec Saint-Jacques-de-Compostelle. Mais là aussi, en fait, il faut s'abandonner dans la marche en forêt. On connaît nos amis japonais qui font des câlins aux arbres, qui ont besoin de marcher dans la nature ou autre. On redécouvre tout un tas de nouvelles tendances et franchement, il n'y a pas de bon spot. Vous pouvez le faire partout. Vous avez même des stations qui sont très fréquentées pendant l'été et vous sortez un peu des sentiers battus et ça y est, vous êtes tout seul.
1: Et on y mange très très bien, il faut dire, et pour beaucoup moins cher qu'à la mer. Merci beaucoup, Vangelis Panayotis, et bonnes vacances à vous. Allez, on va terminer avec Erwan, qui nous appelle de Vannes, dans le Morbihan, très belle ville, aussi qui est commercial. Bonjour Erwan.
7: Bonjour Estelle.
1: Erwan, vacances à la mer ou à la montagne quand on habite Vannes?
7: Alors quand on habite Vannes, vacances à la montagne depuis une dizaine d'années.
1: Ah d'accord, et pourquoi donc Erwan?
7: Parce que la mer, j'ai vécu 20 ans sur Saint-Malo, une vingtaine d'années là aujourd'hui sur Vannes. Et les plages, malgré qu'on ait les plus belles plages de France en Bretagne, vous pouvez pas dire le contraire. C'est surpeuplé et hormis ce côté, alors la Bretagne, je vais priser, c'est pour mon département, est une très belle région, mais s'allonger sur sa serviette sur la plage, il y a très peu d'activités et quand nous allons en montagne, moi je fais du trail à bon niveau, à haut niveau et ça permet de faire des randonnées et de prendre une bouffée d'oxygène beaucoup plus que sur nos sentiers bretons. Quoi.
2: Il y a le GR34 en Bretagne, on peut faire des randonnées en Bretagne.
1: Oui, bah bien sûr. Oui, mais lui, il fait du trail à haut niveau, il n'est pas comme nous.
2: Le GR34, il est physique.
1: Oui, mais nous, on est satisfait du GR34, mais je pense qu'Erwan, il est d'un autre niveau.
7: Oui, après, c'est le GR34 du côté du Finistère, je vous l'accorde. Non, mais sans parler de du côté randonnée, la montagne est beaucoup plus je trouve beaucoup plus attractive quand nous avons des enfants, on s'épanouit beaucoup plus je trouve qu'au bord de mer. Après voilà, c'est que mon avis personnel.
1: Mais Erwan, normalement quand vous passez des vacances en Bretagne, vous n'allez pas chercher la fraîcheur, enfin vous voyez ce que je veux dire. Donc c'est pas pour ça que vous allez en montagne.
7: Ah non, la fraîcheur non, comme je disais à votre standardiste, là j'arrive de Chamonix, j'étais à Chamonix la semaine dernière, donc qui se situe à 1000 mètres d'altitude, Chamonix même j'ai eu 36-38 toute la semaine.
1: Oui, après c'était canicule pour tout le monde la semaine dernière.
7: Oui, la semaine dernière était canicule pour tout le monde, mais je suis monté à 2400 mètres au Brévent, donc qui est au-dessus de Chamonix, et j'avais 28 degrés. Aujourd'hui la montagne, il y a un peu plus de fraîcheur parce qu'il y a un air un peu plus frais, mais il fait quand même relativement chaud. Enfin, quand vous êtes, faut vraiment aller chercher des altitudes hautes, comme l'Alpe d'Huez ou autre, à 1800 mètres. Mais sinon, le climat est un petit peu plus frais, mais il fait quand même relativement chaud, je trouve.
1: Bah écoutez, merci beaucoup Erwan. Voilà, Erwan qui est breton et qui va passer ses vacances à la montagne. Vraie tendance aujourd'hui. Alors on vous a posé la question. Est-ce que justement vous, vous seriez prêt à partir en vacances à la montagne et à changer vos habitudes?
0: Eh ben, vous êtes 61% pour aller à la montagne, pour y passer l'été. 30% sont contre, donc c'est quand même assez conséquent. On a ces messages aussi assez amusants. Laure de Marseille qui nous dit qu'elle passe une semaine à la mer, une semaine à la montagne. La montagne, c'est génial, dit-elle, pour les températures, le monde et le nombre d'activités. On s'ennuie moins à la montagne, selon elle. Et ce message que je trouve vraiment très amusant. Je vais dans les Vosges chaque année, c'est magnifique, reposant et sportif. Mais ne venez pas trop, s'il vous plaît, car il y a de plus en plus de monde, nous dit Michael.
1: Oui, manifestement.
0: Et il risque d'y en avoir de plus en plus.
1: Voilà. C'est la montagne à la côte. Dans un instant, on aura Aurel Gage, notre médecin urgentiste. On parlera des objets connectés. Sont-ils vraiment bons pour la santé? Mais tout de suite, 14h21, c'est l'heure du Tu préfères.
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1: On parle boisson aujourd'hui dans le Tu préfères. Tu préfères bouteille en verre ou canette? Élise Goldfarb.
3: Bouteille en verre, les gars.
1: Ah bon?
3: Imbattable. Un bon coca zéro, hyper frais, dans une bouteille en verre. C'est ça, c'est même une belle eau gazeuse, bouteille en verre. Les canettes,
1: quoi?
3: Non, c'est non.
1: Mais si, le coca zéro est beaucoup plus frais dans les mini canettes.
3: Non, mais attention, moi, au quotidien, vu que c'est beaucoup plus dur de trouver des bouteilles en verre, je suis sous canette, elles sont super. Je suis sous canette, à gogo. Mais quand j'ai l'occasion, quand je vois dans des restos, on m'amène la bouteille en verre.
2: Mais le ça goût est vraiment différent.
3: Oui. Il y a un truc qui est pas pareil. Mais bon, j'ai découvert que les bouteilles en verre,
1: l'eau est vraiment différente. C'est vraiment une eau, c'est incroyable.
3: Mais j'ai découvert que les bouteilles en verre, c'était beaucoup plus polluant que les canettes.
1: Oui, c'est beaucoup plus lourd surtout.
3: Donc j'ai le seum.
1: Fred Hermel.
4: Bouteille aussi. Bah oui. C'est beaucoup.
2: Ouais,
4: bah oui.
2: Parce que j'essaierai d'argumenter après.
4: C'est bon, on va pas faire une thèse non plus, mais.
1: Bah on pourrait faire une thèse.
4: Mais oui, alors moi je suis sûr, une fois j'étais
1: en Argentine. C'est très snob, moi je trouve la bouteille.
4: Non, mais en fait, on peut se couper.
1: De dire, oh, j'aime la bouteille.
4: Par exemple,
1: en verre.
4: Quand vous allez en Argentine, dans chaque canette, il vous marque, il est recommandé de ne pas boire directement à la canette, parce que c'est vrai qu'on peut se couper avec le truc.
1: Non, enfin, les gens sont pas débiles. Non, mais quand on arrive là.
4: Tu me demandes que j'argumente avec des données, voilà.
2: On peut se couper la langue de la canette.
4: Et c'est quand même beaucoup plus agréable de boire un coca avec une canette qu'avec une bouteille qu'avec une canette.
1: Ah non.
3: Et souvent, il y a le truc du pipi de souris, là. Vous savez, la légende qu'il y a souvent des
4: souris. Ouais, c'est vrai.
1: Bah, tu l'essuies, je l'essuie toujours avec ma manche.
4: Ouais, mais.
3: Bah, ta manche, ça se trouve, elle a aussi traîné dans des endroits sombres.
1: Non, je ne crois pas, non.
4: Non,
3: c'est pas où tu traînais, celle.
2: Mais attendez, pour pas avancer le débat, moi, j'ai une question. Est-ce que vous baladez avec un ouvre-bouteille dans votre poche?
3: Mais je connais des gens, moi, qui savent ouvrir avec leurs dents.
1: Ah, mais quelle horreur.
2: Est-ce que tout le monde fume et tout le monde a un briquet dans sa poche? Par contre, la canette, on l'a, on ouvre très facilement. La bouteille, il faut un ouvre-bouteille ou un briquet, mais tout le monde n'a pas de briquet sur soi. Et les dents, je vais pas me lancer là-dedans.
4: Oui, non, c'est pas recommandé.
2: Voilà, la canette, c'est en termes de facilité de dégustation. Et quand on dit, parce que j'ai entendu en régie, on a eu ce débat, quelqu'un m'a dit, dont je tairai le nom, que oui, le goût est totalement différent.
1: Mais c'est un peu
2: différent. Le coca, ça reste du coca. Le Pepsi, ça reste du Pepsi, point.
3: Je ne te permets pas de dire ça.
1: Si, mais ça, c'est toujours les gens qui se disent « Ah, mais moi, je ne bois que dans des bouteilles en verre. »
2: Tu sais, c'est comme
1: c'est
2: les gens qui...
4: Bah, c'est beaucoup plus classe au resto.
1: Mais pourquoi
4: un
1: c'est
4: resto,
1: classe
4: dans une bouteille, que t'as une bouteille d'eau minérale en verre, c'est quand même plus classe que si on amène...
1: Personne ne va te mettre au resto une cristalline.
2: C'est la Châteldon, c'est la belle bouteille en verre. L'eau des rois. S'il te plaît.
1: Voilà, c'est incroyable.
4: C'est vrai qu'elle est très bonne.
1: Alors que la canette, t'as le plaisir de l'écraser à la fin.
2: Oui, aussi, oui.
1: Parce que quand tu fais du tri, ça prend moins de place dans la poubelle.
4: Mais moi, je recycle, madame.
1: Ma canette, je la recycle, évidemment.
4: Ouais, mais c'est quand même beaucoup mieux.
1: Dans la poubelle jaune.
2: C'est de l'aluminium, ça se recycle.
1: Bah, évidemment, bien sûr. Alors, est-ce qu'on est plutôt bouteille en verre ou canette, Grégoire?
0: Eh bien, on est à 78% en bouteille en verre et à 22% en canette. Donc, il y a clairement pas photo, il se range du côté des bons vivants.
1: Je suis très, très déçu. Je comprends pas ce sondage. Bon. Dans un instant, on parlera objets connectés avec Aurel Gage. La plupart des Français ont une montre connectée, une balance connectée. Mais est-ce que ça sert vraiment à quelque chose? Eh bien, on viendra en débattre avec Aurel Gage. À tout de suite.
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1: Estelle Denis, objet par objet. 14h29, vous êtes dans Estelle Midi sur RMC, RMC Story, nous sommes vendredi et le vendredi on parle santé avec notre médecin urgentiste Aurèle Gage.
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1: Et aujourd'hui, Aurèle, on va parler des objets connectés. Un tiers des Français ont une montre connectée. Un Français sur cinq a une balance connectée. Mais est-ce que ça sert vraiment à quelque chose? On va commencer parce que les vacances d'été sont là avec les balances connectées. À quoi ça sert en fait?
4: Alors, les balances connectées, l'idée c'est que c'est donc d'abord une balance, donc ça va vous donner votre poids. Et la seconde chose, ça va vous donner votre indice de masse graisseuse, votre pourcentage de masse grasse. Bon, concernant la fonction balance, ça marche très bien. Ça a été vérifié.
1: Non, mais le prix qu'on la paye. Merci.
4: Et l'idée en fait derrière pour mesurer la masse grasse, c'est en gros, on va envoyer un courant électrique. C'est d'ailleurs pour ça que ça renvoie un courant électrique et ça mesure le temps pour que l'électricité passe. C'est pour ça que d'ailleurs que la balance vous demande toujours votre taille pour être capable de dire, bah, ça a passé en temps de secondes, et donc eh ben, ça va évaluer la masse grasse parce que ça va, l'électricité va plus lentement dans le gras que dans l'eau. Alors, honnêtement, la valeur qu'on vous donne, généralement, elle a tendance à sous-estimer la masse grasse. Donc, c'est pas fou pour ça. C'est-à-dire que la valeur en elle-même n'a pas grand intérêt. Par contre, c'est hyper reproductible. C'est-à-dire que pour le suivi, si vous voulez avoir une idée de votre indice de masse grasse, comment il évolue, c'est très bien. En fait, on a comparé avec des scanners.
1: Excusez-moi, qui a besoin? Moi, j'ai une balance connectée. Et je regarde ma masse grasse tous les jours, qui varie. C'est incroyable. Donc, autant vous dire que je ne la regarde plus parce que c'est manifestement, c'est pas fiable. Mais ça me sert à rien, en vrai. Je l'ai acheté, je ne sais pas pourquoi, mais ça me sert à rien.
4: Alors, déjà, c'est ce que vous avez dit sur le fait que ça varie énormément. C'est vrai, c'est pour ça qu'il y a énormément de règles, même pour la reproductibilité, pour le suivi. Il faut que ce soit au même moment de la journée, après le même repas, même vis-à-vis
2: des... Tous les jours,
4: même avec les cycles menstruels, la température corporelle, ça peut changer et les différents moments.
1: C'est pratique.
4: Mais en théorie, si vous le faites le matin, à jeun, à la même heure, ça permet un petit peu d'avoir une idée. Bon. Par contre, est-ce que ce qui fait ça, c'est plus pour le suivi? Parce qu'au final, le poids, malheureusement, à certains moments, le poids, c'est plus intéressant de savoir si c'est du gras que vous avez perdu ou de la masse musculaire, parce que la masse musculaire, c'est quelque chose de plus sain. C'est pour ça d'ailleurs que je regardais avec insistance Pierre, parce que je sais que Pierre fait beaucoup de musculation. Généralement, les gens qui font de la musculation vont pas mal s'intéresser à leur poids et ensuite derrière à leur indice de masse grasse.
1: Oui, mais moi, ma balance, par exemple, elle me donne aussi la météo. Autant vous dire que, si vous voulez, j'ai qu'à regarder par la fenêtre. Vous voyez, enfin, il y a quand même des petites fonctions ma balance me donne la météo. Alors, je n'ai pas de fenêtre dans ma salle de bain, certes, mais enfin, je veux dire, ça sert pas.
4: Ça, j'ai rien prévu là.
1: Non, mais il y a quand même des gadgets. Mais si on est une personne normale, qui n'a pas forcément de problème de poids, est-ce qu'on a intérêt à acheter une balance connectée?
4: Très franchement, moi je dirais juste regardez votre poids, c'est plus quand vous êtes sportif et que vous avez vraiment envie d'avoir des objectifs, etc. Tant qu'on ne va pas dans de l'anxiété à vraiment avoir des objectifs d'indice de masse grasse. Mais si votre objectif c'est vraiment d'avoir entre guillemets un corps sain, vous n'avez pas besoin d'une balance connectée.
1: Oui, on a un déjà, miroir.
4: Ouais, bah exactement, c'est-à-dire que miroir plus le poids, c'est largement suffisant. C'est-à-dire que l'indice de masse grasse, à la base, c'est un truc qu'on utilisait chez les sportifs. Hein, c'est pour leur suivi, pour savoir quand ils doivent être sous une catégorie de poids, par exemple pour les boxeurs, comment on fait pour réduire leur poids pour qu'ils gardent la même masse musculaire. Ça ne concerne pas tout le monde, franchement.
1: Non, c'est pas tout à fait pour nous. Alors, on va parler maintenant des montres connectées. Un tiers des Français ont une montre connectée, mais c'est vrai que la plupart du temps, on ne connaît pas 10% des fonctions de notre montre connectée. À quoi ça peut réellement nous servir pour notre santé?
4: Eh ben, vous avez raison sur le fait qu'il y a plein de fonctions, et au final, il y en a certaines qui sont extrêmement intéressantes. On va commencer par une qui, pour le coup, paraît assez anecdotique, alors qu'au final, ça vous permet d'éviter d'aller aux urgences, c'est que ça vous permet de marcher plus. Parce que les gens qui regardent leur nombre de pas, en moyenne, les gens font 1800 pas de plus par jour. C'est-à-dire que le fait de regarder leur capteur, moi au début, je vous avoue que, par exemple, je pense à Estelle qui me montre sa montre en montrant le nombre de pas, eh ben, je m'étais dit que tout le monde ne fait pas ça. En fait, à partir du moment où vous avez une valeur, vous la regardez très souvent.
5: Ça
4: vous
5: permet... Moi, je reviens sur le téléphone.
1: C'est moins fiable.
5: Oui, enfin, mais c'est quand même...
4: C'est moins fiable, mais au moins, c'est déjà bien. Ça permet de se dire, je vais faire mes 10 000 pas. Et je pense que pour beaucoup de personnes, ça leur permet de se rendre compte quand ils ne sont pas à cet objectif-là.
5: Exactement.
4: Ensuite, il y a une deuxième fonction qui, là, pour le coup, a vraiment été extrêmement utile pour nous, les urgentistes. C'est la fréquence, pas la fréquence cardiaque, mais le fait qu'on peut avoir un rythme. Vous savez, il y a des gens parfois qui disent, j'ai eu des palpitations. Ils se retrouvent aux urgences et au moment où ils sont aux urgences, on regarde le tracé du cœur. Et le tracé est normal. Ça ne veut pas dire qu'il était normal aussi quand vous avez eu les palpitations. Ça veut juste dire qu'au moment où je vous vois, il est normal. Et donc, le problème, c'est qu'on n'a pas ce tracé pour savoir qu'est-ce qui s'est passé quand vous avez ressenti ces palpitations-là. Et c'est là où ces montres sont géniales. Pour le coup, c'est que ça a vraiment une utilité. C'est j'ai des palpitations, je déclenche le tracé de l'électrocardiogramme. Et quand vous allez aux urgences, on le voit, on fait... oula, va falloir peut-être voir le cardiologue à distance, on va vous mettre peut-être traitement, etc.
1: D'accord.
4: C'est un très bon outil de dépistage à ce niveau-là. Alors par contre, attention, ça détecte pas les infarctus. C'est-à-dire que ça vous permet juste de vous dire comment le cœur bat, ça vous donne une idée de son rythme. C'est-à-dire le rythme du cœur, vous imaginez, ça vous permet de voir quand il fait n'importe quoi. Mais par contre, ça vous donne pas exactement une cartographie. Vous avez vu, je le fais.
5: Tu fais vraiment bien.
4: Une cartographie du cœur pour voir s'il y a des zones qui nécrosent, ça on peut pas le voir. Mais par contre, pour les troubles du rythme, c'est très très bien.
1: Et c'est bien aussi pour les personnes âgées, les montres connectées.
4: Bah, parce que vous avez une fonction, alors une fonction qui est la plus utile pour les secouristes, mais les gens se retrouvent après aux urgences pour ça, c'est les alertes de chute. Parce que les alertes de chute, en fait, quand vous allez tomber au sol, eh bien, malheureusement, vous avez certaines personnes âgées qui peuvent rester des heures, voire 24 heures, et ils se retrouvent aux urgences. Il faut savoir que plus vous restez longtemps au sol, plus vous avez des risques de déshydratation, des risques d'inhalation, des risques de ce qu'on appelle de rhabdomyolyse, c'est-à-dire les muscles qui fondent et qui vont relarguer du potassium dans le sang, donc c'est vraiment risqué. Et donc c'est pour ça que ces capteurs-là sont très utiles. Alors vous avez aussi des boîtes externes qui peuvent proposer ça, parce que le problème de ces capteurs-là, c'est qu'ils vont vous appeler vous, et parfois vous n'êtes pas forcément disponible. Sinon vous avez des petites montres avec des capteurs de chute, où là par contre c'est un abonnement de 20 euros par mois, où c'est une boîte externe qui va s'en charger. Et puis vous allez avoir une autre fonction, je ne sais pas si vous l'avez vu, c'est pour les gens qui ont pour le sommeil. Et pour chercher l'apnée du sommeil, pour ceux qui ronflent et qui se disent peut-être que j'ai de l'apnée du sommeil. Alors c'est assez intéressant parce qu'aux États-Unis, ils ont validé deux appareils pour le dépistage. C'est l'Apple Watch et la Smartwatch, la Samsung Watch, en gros la Smartwatch de chez Samsung. Ces deux-là ont été validés. Alors attention, ça fait pas le diagnostic, mais ça permet en général, lorsque ça vous dit il y a un problème dans votre sommeil, bah c'est quand même pratique, ça vous permet d'aller voir votre médecin et dire peut-être que j'ai de l'apnée du sommeil.
1: Et très rapidement, Aurèle, ça vaut quoi les bagues connectées dont on a beaucoup parlé ces derniers mois?
4: Alors les bagues connectées, je vous donne mon opinion de médecin là-dessus. En fait, ça vous donne deux paramètres où c'est bien, c'est la fréquence cardiaque, la saturation en oxygène, mais ça vous donne pas de tracé. Ça fait des évaluations plus pour vous dire votre quantité. La seule chose où pour moi c'est pertinent, c'est la quantité de sommeil. Ça vous dit même pas si vous avez des troubles du sommeil, ça vous dit combien d'heures vous avez dormi.
1: Oui, on va s'en passer.
4: Se rendre compte que c'est beaucoup d'algorithmique, c'est-à-dire qu'ils ont que deux paramètres. Avec ces deux paramètres, ils essaient derrière d'évaluer. Il y a aussi la température corporelle. En gros, ils peuvent dire la saturation, la fréquence cardiaque et la température corporelle. Et avec ces trois variables, ils essaient de deviner plein de choses. Mais en général, quand on a que trois variables pour deviner des choses, imaginez qu'il y a une grosse marge d'erreur.
1: Donc, a priori, si on veut acheter un objet connecté, c'est la montre.
4: C'est la montre, exactement. Et parfois, le capteur de chute pour si vraiment vous avez votre grand-mère qui est un peu fatiguée, qui ne sait pas utiliser une montre connectée, prenez un capteur de chute.
1: Merci beaucoup, Aurèle Gage, chronique à retrouver sur l'appli RMC. Merci beaucoup. Tous les vendredis à 14h30 dans Estelle Midi. Dans un instant, les immanquables de Grégoire. À tout de suite.
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1: Vous êtes dans Estelle Midi sur RMC, RMC Story. Et tout de suite, voici les immanquables de Grégoire.
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1: Les infos qu'il ne fallait pas rater aujourd'hui. Et on commence, Grégoire, avec la pétition du jour.
4: Couper la clim à Yann Barthès, c'est le titre de cette pétition. Un poil saugrenu qui a déjà récolté presque 30 000 signatures. C'est une réponse aux propos de l'animateur de l'émission Quotidien qui, le 23 juin dernier, avait déclaré que tout le monde avait chaud de la même manière. Si vous croisez Bernard Arnault, il aura chaud. Un ministre, il aura chaud. Il aura aussi chaud que vous ou votre voisin, disait-il. Mais ce qui a surtout fait réagir, ce sont ses propos sur les personnes qui vivent sous les toits, des personnes qui, selon Yann Barthès, se sent autorisé à parler plus fort sur la chaleur en concluant, je cite, « Tout le monde s'en fout ».
1: Pierre Rondeau, ça vous fait rire, cette pétition? Alors, vous en avez marre qu'il y ait des pétitions pour tout?
2: Alors déjà, oui, ça me fait rire et oui, j'en ai marre qu'il y ait des pétitions sur tout.
1: C'est vrai, c'est
2: là, quand même, si les gens veulent s'insurger contre les propos de Yann Barthès, qui ne regarde pas son émission, tout simplement, qui a un boycott de Quotidien, voilà, ils regardent pas, ça fait pas d'audience, merci, au revoir. Là, il faut quand même aussi rappeler un élément important. Sur les plateaux de télé, souvent les téléspectateurs vont critiquer en disant oui, ils sont climatisés. C'est aussi pour des raisons techniques que les studios sont climatisés. Même ici, si on arrête la clim, c'est pas contre nous, c'est pas pour nous, c'est aussi pour tout le matériel qu'il y a autour de nous, pour les caméras, pour les lampes, pour tout ça. C'est une question aussi de technicité. Et la clim, ici, la clim, c'est pas pour le confort de Yann Barthès, c'est pour le confort des équipements de la télévision.
1: Après, il y a eu des détournements qui ont été faits, qui étaient très drôles hier, où on voyait, il y avait une photo avec Yann Barthès sortant d'un Lidl avec un climatiseur. Bon, voilà.
2: Qui vous dit que c'est de l'IA?
1: Mais hein, je pense que c'est de l'IA. Il a toujours la même veste, vous voyez ce que je veux dire? Cette espèce de veste en moumoute qu'il avait mis devant la commission. Donc bon, voilà, il y a quand même un indice. Qui met une veste en moumoute en ce moment sous 35 degrés? Bon, voilà, il y a quand même des indices concordants. Ça vous fait marrer ou pas, Fred?
5: En fait, tout dépend du ton de la pétition. Si c'est un truc humoristique, c'est drôle. Si c'est violent, non. Voilà, tout est là, mais j'ai l'impression qu'on est dans de l'humour.
27: Moi, voilà, hier.
5: Ça va.
27: Je suis allée boire des verres dans le Marais et j'ai vu écrit, tagué, oui bien sûr, j'ai vu tagué sur les murs Yann Barthès FDP.
1: D'accord.
27: Il veut dire.
1: Oui, on l'a compris.
5: On a le concept.
27: Mais ça m'a énervé. En fait, on peut se calmer là. Le mec, on dirait que c'est qui, c'est Bolloré. C'est il détruit le monde.
1: Pas quel arrière, non. Pas quel rapport avec.
27: Quel est Je sais pas. C'est, on parle de Yann Barthès comme s'il avait un impact concret sur la santé des Français.
5: C'est une tête de gondole, immédiatement.
27: Mais ça, moi, ça commence à me rendre dingue. C'est comme la fille qui a fait une bourde en parlant de l'accouchement France Piron. Il faut qu'on arrête de détruire des gens sur la place publique parce qu'ils disent une bourde une fois. Yann Barthès, il y a quand même des rares émissions où on tape autant sur la gauche que sur la droite. C'est équilibré. C'est une des rares émissions où tu te rends pas dingue en la regardant
5: une
27: aujourd'hui.
5: Une bourde, c'est quand même écrit en amont. Ça a quand même été réfléchi en amont.
1: Il aurait pu dire derrière.
27: Mais c'est une blague. Attendez, les gars.
5: Mais ça a été réfléchi, c'est pas de l'improvisation.
1: Mais non, oui, mais c'est une blague.
5: On est
27: génération Charlie Hebdo. Je veux dire, si aujourd'hui, parce que tu fais une blague sur la clim, on te tag sur les murs en disant que tu mérites de mourir et que ta mère.
5: L'insulte que tu as décrite n'était pas une
27: blague. Mais c'est grave, mais moi, je ne veux pas vivre dans un pays où tu n'as pas le droit à l'erreur. Et si tu dis un truc pas bien une fois parce que ton auteur, il a fait une blague un peu lourde, ou même toi, tu trouves ça drôle sur le moment et en fait, c'est pas drôle, et bah, t'es détruit. J'aime pas. C'est horrible.
5: Personne
27: ne mérite ce genre de violence.
5: T'as vu un tag dans le marais, ça y est, sa carrière est détruite.
27: Si t'as quelqu'un qui activement détruit le monde, ou est patron de Total Energy, je veux bien qu'on ait.
1: Je veux bien qu'on émette des critiques,
27: qu'on dise voilà, tu as une responsabilité. Yann Barthès qui fait une blague sur la clim. J'en ai rien à faire. Ça va, on se calme.
5: Mais ça, on est d'accord.
27: On va pas le détruire, le mec.
5: On est d'accord.
27: Répondre à une blague par une blague.
5: C'est excellent.
27: Mais
5: après, les insultes, non. Mais là, c'est une pétition rigolote.
27: Mais
5: voilà,
27: non, mais les vidéos, les TikTok qui pètent des câbles contre lui, je suis en mode, les gars.
1: C'est pas le seul. Aujourd'hui, toutes les personnalités publiques en France, t'as le moindre petit dérapage, le moindre.
27: Donc on renoue le dialogue, l'empathie, la nuance.
1: Demain, on en parlera plus.
27: Oui, j'ai de l'ambition.
1: Oui, c'est.
27: Have a dream.
1: On n'est pas parti pour ça, Élise. L'événement du jour.
8: J-1 avant le départ du Tour de France. Première étape de la Grande Boucle qui partira de Barcelone. Ce sera bien sûr à suivre sur RMC avec notre consultant Richard Viran qui est pour cette 113e édition. Un coureur va être particulièrement scruté. Paul Sexas, bien sûr. La pépite française de 19 ans qui participe à son premier Tour de France. Il rêve de podium et compte bien rivaliser avec Tadej Pogacar.
1: Est-ce qu'on en fait trop autour de Paul Sexas? Premier Tour de France, c'est le plus jeune coureur depuis 1937, équipe Décathlon CMA CGM. Fred, on a envie qu'il fasse quelque chose,
5: mais bien sûr.
1: Faut qu'on se calme aussi. Bah, quand même.
5: Non, moi j'ai pas envie de me calmer. Mais attends, moi la dernière fois qu'il y avait un Français qui faisait des trucs sur le Tour, j'avais des cheveux, j'avais pas beaucoup de barbe.
1: Il a 18 ans, le manque crée ce désir
5: de voir. Parce que le truc, c'est qu'il est très fort.
1: Oui.
5: Donc on sait qu'il y aura au moins des étapes où il va pouvoir regarder Pogacar dans les yeux.
1: Peut-être.
5: Et rien que pour ces moments-là, bah, t'as envie de le voir.
1: Bien, mais qu'on ait tous envie de le voir, mais que là, t'entendes les Vélix.
27: Les Vélix, c'est les footix du vélo.
1: Et qui commence à dire il va gagner le tour et tout. Peut-être qu'il va gagner le tour. Et non, moi, franchement,
5: il va
1: c'est
5: gagner
1: tout
5: un
1: mal
5: jour.
1: Que je lui souhaite.
5: Peut-être pas cette année. Mais on sait qu'il va passer Pogacar. Cette année, il va être à je sais pas combien de minutes. L'année prochaine, il sera tout petit. Et peut-être que dans 3 ans, il sera
1: podium. Mais peut-être déjà à rêver qu'il gagne le tour.
5: On serait ravis.
1: Mais bien sûr. Moi, je voudrais une grande étape de montagne.
5: Oui, voilà.
1: Maillot blanc, une grande étape de montagne.
2: Ils disent entre Pogacar, Vingegaard et qui disent que Paul Sexas va remporter le tour, on parle vraiment de Vélix. À ce niveau-là, on est vraiment sur du haut level. Oui, il va faire une perf. Oui, il est. Il faut quand même aussi rappeler que la France, en termes de pays formateur de sportifs de haut niveau, on parle de Paul Sexas, on a Léon Marchand, on a Antoine Dupont, on a Victor Wembanyama, on a Mbappé, on a un nombre de sportifs capables de performer à très haut niveau. Moi, je suis vraiment très impressionné et vraiment la France à ce niveau-là.
1: Dans tous les sports.
2: Une nation sportive en termes de sport de très haut niveau. Oui, sauf en tennis. Mais en sport de très haut niveau.
27: Moïse Kouamé, je peux te dire.
8: Peut-être, ouais.
1: Mais on
5: est loin.
1: Eric Noah, 83.
5: On verra plus vite un Français gagner le Tour qu'un Français gagner Roland Garros.
1: C'est possible. Vous regardez le Tour de France ou pas, Élise Goffard?
27: Je vous avoue que je suis même pas Vélix à ce stade. Je sais même pas.
1: C'est extraordinaire le Tour de France.
27: Je suis jamais tombée dedans. J'ai jamais kiffé. Ça m'ennuie.
1: C'est la vie.
27: J'aime pas leur tenue. J'aime pas.
1: Parce qu'on en a à faire. de leur tenue?
27: Bah, tu sais, pour moi, ça joue beaucoup.
1: Ah bon, d'accord. Oui, ouais, alors, pour évidemment.
5: On est sur un...
1: Moi, je ne pars pas à l'étranger pour les vacances d'été pour pouvoir suivre le tour, quoi.
5: Bah, je vais essayer de regarder une série cette année.
1: Oui, mais moins bien. Moi, je me mets commentaire. Je me mets commentaire.
5: La compétition, on peut regarder au monde.
1: Oui, mais je suis attachée à. Oui, mais je veux mes commentaires. Je sais pas. Voilà, je suis attachée au tour. C'est vrai que sur la tablette, je pourrais, mais je n'y ai même pas pensé.
5: Et vous savez comment on reconnaît un véritable amateur de tour?
1: Non.
5: C'est celui qui, sur les étapes de plat, se réveille naturellement de la sieste à un quart d'heure de l'arrivée.
2: Oui.
1: meilleure sieste.
2: Les meilleures siestes, bien sûr. Pas, évidemment, voilà. Évidemment.
1: Et là où c'est génial, c'est quand t'as les grandes étapes de montagne où ça commence sur Eurosport, c'est vers 11h15, et là, t'envoies tout le monde à la plage, dégagé, et là, t'es tout seul. Tranquille, tu te fais livrer une pizza, t'as même pas envie de cuisiner. Et pendant toute la journée, tu sais que de 11h, il peut faire beau et tout, de 11h à 17h15.
2: Les étapes de montagne pendant les vacances, effectivement, je vais pas à la plage.
1: Moi, je coche mes jours dans l'agenda. Je sais qu'il y a des jours, faut pas me parler, en fait. Ouais. Je n'irai pas à la plage, je n'irai pas boire l'apéro. Voilà, je reste chez moi, dans la pénombre. Tour de France, c'est parti. L'été, c'est ça, c'est le barbecue et le Tour de France. Allez, on va passer aux ventes du jour.
8: Celles des voitures électriques, les immatriculations pour ces véhicules ont atteint le seuil de 30% en France, selon le patron de Stellantis. Et à l'en croire, ce n'est qu'un début. Il s'attend à ce que ce chiffre progresse encore dans les prochains mois. Les automobilistes français qui se convertissent donc de plus en plus à l'électrique, et pas seulement avec des voitures neuves, les ventes d'occasion aussi connaissent une forte hausse. Bref, l'électrique se porte de mieux en mieux.
1: Ben voilà, on y est. Vous voyez, on n'arrêtait pas de dire sur ce plateau l'électrique, on n'y arrivera pas. Regardez Fred Hermel, vous qui décriez souvent l'électrique, on y est. Et des voitures françaises, monsieur.
5: Oui, mais moi je trouve ça trop cher, mais c'est normal avec la pénurie d'essence qu'il y a eu, enfin la pénurie, avec
2: la hausse des prix
5: liée à la guerre au Moyen-Orient. Oui, automatiquement ça a eu un impact. Mais on verra dans quelques semaines.
1: On peut s'en réjouir.
5: Je ne sais pas. Si c'est quand c'est des voitures françaises, oui. Quand c'est que des BYD et les voitures chinoises, ben non.
1: Oui, mais les voitures chinoises, elles vont monter des usines en Europe pour ne pas payer de malus.
5: Oui,
1: voilà, elles vont investir. Souvenez-vous. Souvenez-vous, après, les voitures japonaises, Toyota, par exemple, a massivement investi en France. Espérons que ce soit la même chose.
2: C'est le seul moyen de sauver le secteur de l'automobile, parce que c'est vrai que si on n'a pas l'électrique, le thermique est en chute libre. Là, on met en avant effectivement l'augmentation, parce qu'au total, au global, il y a une augmentation de 11% de mémoire du nombre de voitures neuves vendues, mais l'augmentation est surtout tirée par l'électrique. C'est grâce à l'électrique qu'on arrive à encore vendre des voitures en France, des voitures neuves, parce qu'autrement, le thermique se porte très mal, et surtout les marques occidentales.
1: C'est ça, et on est très fort, nous, la France, pour les petites voitures électriques. On est moins fort sur les grosses voitures.
5: Renault était précurseur à l'époque.
1: Et la Renault 5 est géniale aussi. Allez, on termine avec la

0: Bonjour, pardon, merci, vous l'aurez entendu. Hein.
1: Oh là là.
0: Un morceau que Céline Dion a sorti cette nuit, une musique au titre entêtant dès la première écoute, je vous assure, avec pour thème l'amour plus fort que tout, les épreuves, les peines de cœur et de corps, les doutes, et qui évoque surtout la résilience dont la chanteuse a fait preuve ces dernières années. Céline Dion qui fait monter encore un peu plus la pression avant son retour sur scène à Paris au mois de septembre.
1: Mais c'est tellement du Céline Dion, alors, on y est quoi.
2: Alors, j'ai envie de faire un commentaire parce que
1: quoi, Pierre Rondeau,
2: je sais que j'aime vraiment Céline Dion et Céline Dion a fait des super à l'époque avec Jean-Jacques Goldman. Là, pardon, j'ai l'impression que ça a été fait par une IA.
3: Mais moi aussi, j'ai cette sensation.
2: On est d'accord,
3: Fait, et pareil pour la chanson d'avant, dans la prod. Je ne peux pas m'empêcher d'entendre un truc. Il y a, même si je l'aime à mourir, j'ai dépensé des milliers pour un concert.
2: C'est Francis Cabrel.
3: Oui, je l'aime à mourir. D'accord. Mais
2: pour que tu aimes encore.
3: Il y a un truc
2: Goldman.
3: Un peu IA bizarre.
2: On est d'accord.
3: Dans la prod.
2: Si, je trouve que dans la prod, même dans les paroles, au revoir, bonjour, merci.
1: Producteur de musique.
2: Ça fait très. Non, pardon,
4: c'est Quincy Jones là.
2: Mais pour avoir adoré les albums des années 90 de Céline Dion, là en l'écoutant,
1: oui, bah, c'était il y a 30 ans.
2: Ça fait.
4: La chanson précédente n'était pas terrible. Celle-là, elle a quelque chose.
1: Celle-là, j'ai l'impression.
4: C'est la vraie Céline.
1: Du bon Goldman.
2: Non. C'est pour que tu aimes encore. Ça, c'est du bon Goldman.
1: Écoutez, je ne sais pas.
2: On dirait que c'est.
4: Mais en tout cas, c'est Céline Dion là.
2: C'est Gemini qui l'a.
3: Ça se trouve, elle a dit ça. Elle a dit écris-moi une chanson.
2: Dans le style
3: qui fait un peu Céline Dion Goldman.
1: D'habitude. Allez, c'est la fin d'Estelle Midi. Merci à tous de nous avoir suivis. On est tout de suite avec Christophe Cessieux parce que le Tour de France, l'intégral Tour, commence aujourd'hui. Le Tour de France, ça commence demain. Bonjour Christophe.
5: Salut Estelle, salut à tous.
1: C'est un plaisir, Christophe, de vous retrouver un tour. Ce tour s'annonce tellement passionnant.
5: Ah oui, bah écoute, il est pas mal. C'est vrai que sur le papier comme ça, c'est magnifique. On a pour la première fois depuis une bonne vingtaine d'années un Français peut-être en mesure de l'emporter cette année. En tous les cas, de jouer le jeu avec les meilleurs, avec les Pogacar, avec les Vingegaard. Il s'appelle Paul Sexas. Il a 19 ans et on espère évidemment qu'il va nous enchanter durant ces 3 semaines. On va tout vous présenter aujourd'hui puisque Vincent est déjà parti en vacances. Donc nous on est là avec toute l'équipe de l'Intégral Tour et on est comme ça pendant 3 semaines en direct de Barcelone. Il fait un temps magnifique et la plage nous tend les bras, la colline de Montjuïc où ont eu lieu les Jeux Olympiques en 92 et juste derrière nous. Tout est installé pour vivre un Tour de France magnifique.
1: Vous savez que vous êtes mon petit bonheur de l'été, Christophe Cessieux. Oh. Voilà. Dès que je prends la voiture, j'écoute l'intégral Tour c'est et vrai. On est bien. Et c'est vraiment une émission formidable que j'adore. Voilà, donc je vous le redis, Christophe. Tiens, un petit pronostic quand même, Christophe, Pogacar tout de même.
5: Ah oui, malheureusement, je pense que Pogacar est vraiment au-dessus du lot. Mais bon, il y a quand même cette incertitude de Paul Sexas. On va voir s'il est capable. On rappelle que durant le printemps, il s'est accroché quand même à la roue du Slovène dans les classiques. Maintenant, il n'a jamais fait un tour de 3 semaines. Donc, c'est la grande incertitude à savoir s'il va pouvoir tenir le même rythme durant 3 semaines. Savoir si Pogacar n'est pas encore un peu plus fort que les années précédentes. Et si Vingegaard aura récupéré, lui qui a remporté le Giro il y a 5 semaines seulement. Donc voilà, ce sont les 3 grands favoris, mais il y aura plein d'autres enjeux évidemment, avec des Français qui sont là et qui sont capables peut-être dès demain de prendre un maillot jaune. Ce ne sera pas pour Paul Sexas, mais peut-être pour un autre coureur. Donc voilà, il va se passer plein de choses. Ça va durer 3 semaines, ça va être magnifique.
1: Et ça va être passionnant. Merci beaucoup, Christophe Cessieux, l'intégral Tour tout de suite. Et nous, on se retrouve lundi, midi 14h, parce que justement, ce sera le Tour de France de 14h à 15h. Salut à tous et bon week-end sur RMC.
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5: 14h59 sur RMC, l'intégral tour dans un instant. Et c'est le premier week-end de départ en vacances, parce que les vacances scolaires, c'est ce soir. Il y a déjà du monde sur les routes de France. On va faire un point avec Lucas Pierre. Bonjour Lucas.
29: Bonjour Christophe, bonjour à tous. La circulation qui devrait effectivement commencer à se compliquer sur les routes. Journée rouge dans le quart nord-est, dans le sens des départs. Pour le moment, ça reste quand même encore plutôt calme, avec des difficultés principalement en périphérie des grandes métropoles. C'est le cas en région parisienne. Prévoyez des coups de frein sur la N118 dans les deux sens entre Clamart et Janvry. Ça

0: mobilisés. 6 départements sont en alerte maximale pour les feux de forêt. Le ministre de l'Intérieur dit constater environ un mois d'avance sur la saison des feux. Selon les pompiers, il y a eu 20 départs de feux hier dans l'Hérault et 14 dans l'Aude. L'enquête se poursuit après la tentative d'assassinat d'un homme d'affaires à Monaco lundi. Le domicile de la suspecte, une Ukrainienne de 39 ans, a été perquisitionnée en Allemagne. Elle est toujours activement recherchée par Interpol. Un mandat d'arrêt européen a été émis. La Cour de cassation vient de trancher. La France doit reconnaître la filiation entre les parents et leur enfant né d'une GPA si elle est actée par un tribunal étranger et sous réserve que celle-ci présente un certain nombre de garanties. En France, cette méthode de procréation reste interdite. 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C'est demain à 23h. Un mot de cyclisme, le Tour de France, ça commence demain. Départ depuis Barcelone. Pogacar part grand favori et Paul Sexas confirme qu'il visera une place au général. C'est le plus jeune participant au Tour depuis 1937. Le Quintet, ça se passe sur l'hippodrome de Cabourg à 20h15. Le pronostic de la Dream Team RMC, le favori est le 3, Nelson Greenwood. L'outsider, c'est le 6, Max Ocagne.
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0: 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L'heure de retrouver l'intégral tour avec vous, Christophe Cessieux.
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12: Bonjour à tous, bienvenue en Catalogne, bienvenue à Barcelone, ce haut lieu du sport mondial, du sport européen, qui va pour la première fois de son histoire voir le Tour de France s'élancer de cette immense ville en bordure de Méditerranée pour cette 113e édition du Tour de France. Et évidemment, RMC ne pouvait pas manquer cette occasion, ne pouvait pas manquer de vous faire vivre ces 3 semaines de course pour cette 113e édition, donc au départ de Barcelone. L'intégral Tour, c'est donc parti. Nous sommes à J-1 aujourd'hui. La course ne débute que demain, mais durant 3 heures, eh bien, on va vous donner les tenants et les aboutissants de cette course magnifique qu'on adore et qu'on suit depuis plus de 20 ans ou 30 ans sur RMC dans l'Intégral Tour, qui a vu le jour. L'Intégral Tour sur RMC, ça a vu le tour, je crois, en 2001. Et ouais, depuis, nous sommes là pour vous faire vivre ça, avec évidemment des garçons qui ont perdu des cheveux, qui ont pris quelques poils blancs dans la barbe depuis l'époque. Il y en a même qui étaient pas né en 2001 ou tout juste, hein, on verra ça avec nos reporters. En tout cas, mon fidèle équipier, lui, il est toujours là. Il n'a plus un cheveu sur la tête, mais ça fait une bonne vingtaine d'années. En fait, il n'a jamais vu le tour avec des cheveux. Pierre-Yves Leroux, bonjour mon Pierre.
13: Bonjour Christophe, j'ai le poil moins blanc que toi par contre.
12: Oui, hein, mais oui, mais j'en ai plus quand même. Ça, c'est quand même, tu vois. Hein, ça va mon Pierre-Yves?
13: Ça va très très bien, très très bien. On est au sommet. Alors pas de la gloire, mais
12: pas loin.
13: En tout cas,
12: pas loin,
13: de cette loin. Première arrivée pour ce week-end Barcelone.
12: Exactement, puisque nous sommes déjà dans notre zone technique. Alors on ne va pas avoir beaucoup de coureurs, nous, ici, parce qu'on est un peu en dehors du circuit.

0: Mais, et puis il n'y en a pas aujourd'hui. Hein. Il faudra attendre demain pour les voir, les coureurs. Aujourd'hui, on ne risque pas d'en voir. Ils sont dans les hôtels. Ils se préparent au frais parce qu'il fait déjà très chaud sur la Catalogne. Les températures sont en train de monter. On nous annonce une première semaine de tour qui sera particulièrement caniculaire. Les deux loustiques qui sont sur ma gauche. Alors ceux-là, je peux vous dire que c'est quand même quelque chose de les avoir ensemble. C'est la deuxième année. JJ and Company, JJ au carré, Jérôme Pinault, Jérôme Coppel. Comment
1: Bonjour
0: ça va, les loustiques?
1: Messieurs, très bien, on est calme hein, depuis le début du tour. Depuis qu'on est arrivé là, quand même.
2: Bien sûr,
1: hein, on est calme. Et on est concentré, on est déjà dans notre tour, nous, contrairement.
2: On a fait le chrono par équipe hier soir, on a fait un bon temps.
0: Ouais, on a failli rentrer à vélo à l'hôtel.
2: Bah oui, parce que t'as pas voulu, sinon on n'y serait
0: jamais réussi à avoir
2: des
0: tickets.
2: Le problème, c'est ça, mais là, heureusement qu'avec le nouveau règlement, on prend le temps individuel. Nous, on est dans les temps. Toi, t'es déjà hors délai. On sait pas si le problème avec toi, c'est qu'on sait pas si tu vas sortir de Catalogne.
0: Est-ce que je vais arriver à finir le tour? Parce qu'il y a le plus jeune coureur qui a jamais couru un tour depuis 1937, c'est Paul Sexas. Et moi, je suis le plus vieux commentateur, presque, de l'histoire du tour. Hein. On n'est pas loin, quoi. Enfin, on fait le.
2: Si on était dans une autre émission, on pourrait poser une question moyenne. Est-ce que il est plus probable que tu finisses le tour ou Paul Sexas? Moi, j'ai déjà la réponse.
0: Voilà des bons camarades. Je suis très content de vous retrouver. Évidemment, c'est une blague. Je vous adore, vous le savez. Et on va passer 3 semaines ensemble. On va se régaler. Combien de tours pour toi, mon Jérôme? Coppel, Cop.
1: Le 15e.
0: Le 15e. Et 9e avec RMC.
1: Tout à fait.
0: Donc t'en as fait plus derrière un micro que sur un vélo, finalement.
1: Et ouais. Mais c'est pas plus facile avec vous, finalement. Je me pose encore la question.
0: Jérôme, toi?
2: 20 cette année.
0: Ouais. Alors lui, il a tout fait. Il était coureur, il a été directeur d'équipe.
2: J'ai pas été mis podium.
0: Non, ça c'est sûr. Avec la tête que t'as, ça n'aurait pas pu. Hein.
1: Quand tu fais tout, tu fais pas souvent des choses bien.
2: C'est ça,
1: quand
2: tu
1: même.
2: Fais tout à moitié.
1: Tu fais tout de travers.
2: Ouais. J'avoue que. Ouais. Et puis, c'est quoi que j'ai fait le mieux? Si c'est coureur, je crois pas. Manager, ça c'est sûr que
1: rassure. Consultant, on verra.
0: Ah non, consultant, il a gagné, il a ses galons, hein, il a ses galons quand même, il a deux barres sur les épaules quand même. Oui. Et puis nos reporters vont venir nous rejoindre tout au long de l'émission. Ils sont en train de bosser, ils sont dans les hôtels avec les coureurs. Kevin Morand notamment, qui est au sein de l'équipe Soudal et qui nous mettra tout à l'heure.
3: Qui vient de commencer là.
0: Exactement, qui nous mettra tout à l'heure l'un des coureurs français qui visera le maillot à pois. Valentin Paré-Peintre, hein, coureur de la formation Soudal, vainqueur au Ventoux l'année dernière. Vous vous en souvenez, ça avait été un moment de gloire pour lui et pour nous.
2: On était complètement euphorique pour la famille
0: Paré-Peintre. Peintre, originaire de Haute-Savoie.
1: On est né dans la même ville, on n'a pas besoin de le préciser.
0: On rappelle également que Paul Sexas est du coin également.
1: Tout à fait.
0: En fait, il n'y en a qu'un qui n'a pas beaucoup gagné en Haute-Savoie, c'est toi.
1: Exactement, mais je les ai peut-être inspirés, toi. Je me dis ça.
3: On pensera à leur demander quand même.
2: Pas sûr que tu sois source d'inspiration.
1: Non, je crois pas non plus.
2: Mais pourquoi ?
1: Laisse-moi croire à quelque chose quand même.
0: Donc Kevin Morand qui est à l'équipe Soudal. On aura Maria Azé tout à l'heure qui sera sur la moto à partir de demain avec son fidèle destrier, avec Jean-Marc, le bourreau de Chinon qui est venu nous rendre.
3: Bourreau des cœurs.
0: Je préfère le bourreau de Chinon, ça lui va mieux plutôt que bourreau des cœurs. Et puis Romain Asselin qui va faire son premier tour avec nous, qui est notre correspondant à La Rochelle, qui suit le rugby mais qui est un passionné de vélo également.
2: Bonne équipe.
0: Et puis Rodolphe Rio et puis la nouveauté puisque à ces deux-là. Ces deux consultants.
3: Ah, tu oublies une autre nouveauté.
1: Oui, qui n'en est pas vraiment une.
3: Non, mais on a aussi une reporter qui sera.
0: Léna. Mais j'allais.
3: Ah, je pensais que tu penses.
0: Mais
3: tu
0: allais, non, oh, mais incroyable. Non, parce qu'on va parler de Sexas après. Ah, il m'a coupé mes débats. Donc Léna Marjac.
2: Pas Paul Vexé,
0: si tu
2: veux
0: le dire comme ça. Ouais, ça Léna Marjac qui vient nous rejoindre et qui sera. Au quotidien ou presque 24/24 auprès de Paul Sexas et auprès de tout son entourage. Je ne sais pas si on va lui ouvrir toutes les portes, mais
3: elle va les pousser
0: parce qu'elle se faufile un peu partout, Léna, et donc elle nous fera vivre bien le tour de Paul Sexas. On le rappelle, son premier tour à seulement 19 ans, c'est le plus jeune coureur à s'élancer au départ du Tour de France depuis 1937. Et donc l'autre nouveauté en plus de Léna, c'est l'arrivée d'un troisième consultant qui viendra et qui sera avec nous tout à l'heure à partir de 17h, qui sera avec toi Pierre-Yves est avec nous dans l'after, puisque là aussi c'est un autre changement, c'est que Pierre-Yves Leroux prend du galon lui aussi. Il présentera l'after tour tous les soirs.
3: Mais tu seras avec nous quand même.
0: Ah bah oui, je viens de surveiller quand même.
3: Des petits taquets.
0: Ah mais t'inquiète.
1: Enfin
0: t'inquiète.
1: Un after tour de qualité. Après 9 ans, ça va
2: changer. Ça sent quand même. Le sapin quand on a été titulaire pendant 20 ans.
0: Ah mais tu sais, moi ça sent le sapin depuis un moment sur RMC. Pour moi, je me fais dégager. Non,
2: t'es notre
0: les
2: guide.
0: Émissions, les
2: on peut dire que t'es notre guide. Après, on ne te laissera pas la carte tous les jours parce qu'on a quand même eu une demi-heure pour faire 800 mètres pour venir ici. Bon,
0: c'est grâce à Bruno Fontaine, encore une fois, qui nous a piégés.
3: Donc, on a un petit jeune en plus.
0: Exactement, un petit jeune que vous connaissez tous. Hein. Il s'appelle Richard
1: Virenque,
0: évidemment. Et il sera avec nous tout à l'heure à partir de 17h. Il sera tous les soirs dans l'after et toutes les fins d'après-midi sur les étapes de montagne, donc pour nous livrer sa science de la montagne.
3: Il était un peu grimpeur, il paraît.
0: Ah, il a été pas mal grimpeur, effectivement. Et Richard Virenque, qui avait débuté sur le Tour, qui était un tout jeune coureur. Bon, à l'époque, on débutait pas à 19 ans, il avait 23 ans, je crois, 1992. Et dès les premiers jours de ce Tour de France 92, il s'était emparé du maillot jaune. Et ben, on va se demander si c'est que ça, c'est le nouveau Virenque, ou s'il peut aller encore plus haut.
3: 92, c'était pas les Jeux Olympiques de Barcelone?
0: Exactement. Ah, parce que nous sommes juste regarde, la flamme olympique était là, juste derrière.
2: C'est devenu une antenne téléphonique.
0: Voilà, Barcelone donc qui accueille le Tour de France pour alors c'est pas la première fois que le Tour s'élance d'Espagne. On se souvient d'un départ
3: il y a pas très longtemps
0: à Bilbao, il y a combien, 4 ans, 3 ans ou 4 ans, je m'en rappelle plus.
3: 3 ans
0: et il y avait aussi
1: Saint-Sébastien l'année de Richard Virenque.
0: Saint-Sébastien exactement, et il était passé par Barcelone et on va en parler avec quelqu'un qui connaît bien le cyclisme espagnol pour avoir été coureur au sein de plusieurs formations espagnoles et françaises. Il a été chez Cofidis, il a été également chez Euskaltel. Luis Angel Mate est avec nous en direct dans l'intégrale. Bonjour Luis Angel.
4: Bonjour à tous. Bonjour.
0: Bonjour. On est ravis de t'accueillir, Luis. Voilà, j'imagine Merci que ça fait plaisir quand on a été coureur espagnol de voir le Tour de France s'élancer de son pays, non?
4: C'est un immense plaisir, franchement, de recevoir une course comme les Tours de France, et comme ancien coureur, comme passionné du vélo et comme travailleur maintenant que je travaille dans les Tours de France. Et c'est quelque chose de spécial. Moi, je dis toujours que nous, les cyclistes, on a la immense fortune d'avoir les stades plus beaux du monde. Aujourd'hui, c'est Barcelone, demain sera Paris, et après demain l'Alpe d'Huez. Et avoir la possibilité de recevoir les pelotons à Barcelone, chez nous, c'est un immense plaisir. Et j'espère qu'on va vivre un week-end incroyable.
0: Ah ben oui, on l'espère. Tu en as fait combien de Tour de France? Tu en as fait un paquet, je crois, Louis. Plus que nos deux consultants réunis, ou presque.
1: Hein. GG, je pense pas.
0: Non, GG, il en a 13. Louis, t'en as combien, toi?
4: Moi, j'en ai 6. 6 Tours de France.
0: 6 Tours de France et quelques Vuelta, 12 Vuelta, je crois, c'est ça?
4: Voilà, 12 Vuelta, ouais.
0: Voilà, donc ça fait 12 plus 6, ça fait 18, t'as combien de grands tours, toi?
2: 18 aussi.
0: Ah ben voilà, égalité parfaite, balle au centre, hein, entre la France et l'Espagne.
2: Non, 17, 17.
0: Ah, t'en as 17, ah, t'es battu. Louis, t'as aussi donc fait partie de la formation Cofidis pendant des années, hein, une formation qui est française, mais qui a une forte connotation espagnole, et ça sera encore le cas cette année, avec deux coureurs espagnols qui espèrent briller. Les coureurs espagnols, justement, il y a eu des grandes années, évidemment, on se souvient tous de Miguel Indurain, et plus récemment de Contador, de Pereiro, de Sastre. Mais ça fait quand même quelques années maintenant que les Espagnols n'ont plus brillé au sommet du Tour de France. Est-ce que tu penses que ça va arriver dans les années à venir? Vous avez quand même un jeune coureur, catalan d'ailleurs, Juan Ayuso, qui fait partie des coureurs dont on parle le plus, jeune coureur. Est-ce que tu penses que c'est un garçon qui peut un jour succéder à tous les grands noms que je viens de citer?
4: Mais oui, pourquoi pas. Et Juan, c'est un coureur qui a travaillé très bien dans les dernières années, qu'il est dans un point de maturité, même s'il est jeune, et parce qu'on voit aujourd'hui la précocité du coureur qui peut le permettre de faire un bel Tour de France. Lui, il a déjà fait podium sur la Vuelta a España dans sa première participation, donc il connaît déjà qu'est-ce que c'est courir pendant 3 semaines. Et oui, pourquoi pas. Je pense que ça va être un Tour de France très très dur, très dur. Et depuis dès le début, parce qu'on a déjà des étapes très avec des parcours pas faciles. Donc on verra tout de suite qui va être là ou qui pas. Et j'espère que, pourquoi pas, Juan, il pourra y être à la hauteur, et peut-être pas à la hauteur des Pogacar, Vingegaard ou Paul Sexas, mais pourquoi pas loin d'eux.
0: Un voilà, top 5, ce serait magnifique.
4: Pour
0: un top
4: 5 pour Juan. Ça serait un très très bon résultat, bien sûr.
0: Qu'est-ce que vous en pensez, les Jérôme?
2: Je pense que... Salut Louis. Moi, je pense très sincèrement que Juan Ayuso est à un niveau très élevé. Après, j'ai un souci sur sa régularité. On sait que c'est un garçon qui est un peu fragile et que si tout ne va pas comme il le souhaite et s'il n'a pas exactement les sensations qu'il pensait avoir, il peut vite dégoupiller. En revanche, Louis, tu peux confirmer que Juan Ayuso porte les espoirs de l'Espagne pour les 2-3 prochaines années, mais très vite, parce que l'Espagne a elle aussi son Paul Sexas. Il s'appelle Benjamin Noval, c'est le fils de Benjamin Noval González qui était chez l'US Postal, et ce gamin-là, Louis, s'est annoncé comme un peu le Paul Sexas qu'on a chez nous. C'est un phénomène, et je crois que l'Espagne l'attend vite à très haut niveau.
4: Oui, bien sûr, il va passer professionnel déjà l'année prochaine chez Ineos, donc il a signé par 4 années chez les pros, et ouais, aujourd'hui ça va tellement vite tout que des coureurs comme Juan Ayuso, qui sont encore jeunes, on les demande, ou comme Paul Sexas, on les demande de faire des choses que peut-être pas forcément ils sont adaptés à son âge, non? Et moi, j'aimerais avoir un peu plus de patience avec eux, parce que c'est pas non plus juste de mettre la pression tout de suite à cette coureur, même s'ils font des choses magnifiques, même s'ils sont des numéros de fous, il faut penser aussi au niveau psychologique, et c'est pas facile pour eux à l'âge qu'ils sont d'avoir sur les épaules la pression qu'ils sont. Donc voilà, j'aimerais avoir un peu plus de patience avec les Juan Ayuso, les Paul Sexas, les Benjamin Noval qui arrivent, parce que voilà, vite fait, ils peuvent devenir des jouets cassés, et ça, c'est les choses qu'on ne veut pas pour eux. Donc donner des patience aux coureurs pour qu'ils puissent grandir doucement et progresser chaque année, ça serait l'idéal pour eux.
3: Mais malgré tout, Louis, est-ce qu'il y a une impatience en Espagne? Parce que là, on regarde la start list, il n'y a que 11 coureurs. C'est un départ en Espagne, on aurait pu penser qu'il y en ait plus. Mais comme le disait Jérôme, il y a aussi une jeune garde, un peu comme en France, qui est très intéressante à venir, plusieurs coureurs. Est-ce qu'il y a quand même cette impatience de se dire qu'il faut qu'on retrouve un peu notre passé, même s'il faut laisser un peu de temps aux coureurs?
4: Bien sûr, malheureusement, on vit dans l'époque de l'immédiatesse. De l'immédiatesse avec les réseaux sociaux, avec les contenus sur Internet. On vit dans l'époque de l'immédiatesse avec les réseaux sociaux, avec les contenus sur Internet qui sont super courts, super, qui vont super vite. Et ça aussi, ça arrivait aux demandes du public, non? On veut tout de suite avoir les Paul Sexas qui va gagner les Tours de France. On veut avoir tout de suite les Benjamin Noval qui va arriver. Il va pouvoir être là aussi dans les grandes courses. Mais c'est pas juste pour eux. Voilà, il faut laisser les jeunes grandir et doucement, progressivement, comme on avait fait sur les passés. Je me rappelle de Miguel Indurain. Ils se sont mis de la patience avec lui. Ils l'ont amené au tour pour apprendre. Les premiers tours, il a bâché. Les deuxièmes tours, il a fini. Les troisièmes tours, il a travaillé pour les autres. Et voilà, il a réussi à gagner le Tour de France après avoir vécu une période d'adaptation, de progression. C'est vrai qu'on habite dans l'époque de l'immédiatesse, mais c'est peut-être nous, maintenant, les plus vieux, à rappeler qu'il y a aussi un autre modèle, que c'est possible et qui laisse grandir les personnes plus doucement et sans la pression que cette gamin, parce que c'est des gamins qui sont sur les épaules.
0: Ouais. ce sera l'une des grandes questions hein, qui va nous interroger durant tout ce Tour de France. C'est vrai que là, on a quand même un tout jeune homme, à peine sorti de l'adolescence, qui est déjà avec une énorme pression sur les épaules. On a senti qu'hier, il apprenait quand même la pression.
1: Ouais, je crois que l'exemple de Juan Ayuso est assez important. Sa première Vuelta, il fait podium, et après, il a eu une année ou deux un peu difficile quand même. Ouais. Donc, tu peux arriver très vite en haut, et finalement, que ça soit dur de confirmer. Nous, bien sûr, on attend Monts et Merveilles de Paul Sexas, mais c'est un scénario qui pourrait arriver aussi, qui performe dès son premier tour et qu'ensuite il ait un peu de mal à confirmer. Donc c'est vrai, Louis a raison quand il dit on doit être un peu patient, mais est-ce que le cyclisme moderne maintenant est patient? Je crois pas. Avant, on passait

0: Pro à 21-22 ans. Maintenant, Passe Pro à 19 ans. On cherche toujours la pépite le plus vite possible. Avant, on recrutait chez les juniors. Maintenant, il y a déjà des cadets qui sont suivis par des équipes pro. Donc, est-ce que le nouveau cyclisme, le cyclisme moderne, permet d'être patient? Ça arrive. Nicolas Prodhomme, le coéquipier de Paul Sexas, a une maturité tardive. Mais ça va être de plus en plus rare maintenant. Ouais. Il y a tellement de jeunes qui poussent derrière que si tu ne fais pas tes preuves tout de suite et que tu ne réponds pas aux attentes, tu seras dehors. Tu restes un numéro comme un autre.
1: Ouais. Il y a un bel exemple du côté de l'Espagne, Christophe, c'est Mas chez Movistar, parce qu'Enric Mas a été attendu comme le successeur d'Alberto Contador. Contador l'a présenté comme potentiellement son successeur. Enric Mas a marché très tôt et toute cette pression-là du pays lui est tombée sur les épaules et on a l'impression que depuis 5-6 ans maintenant, il traîne sa misère. Il n'arrive plus à retrouver un niveau et je pense que ça, il s'est un peu grillé les ailes. Parce qu'il ne faut pas oublier une chose, c'est que oui, on met la pression, nous les anciens, et nous maintenant on commente et on dit oui, on est impatient. Mais ils la prennent, la pression. Et ils en croquent. Si on prend l'exemple de Juan Ayuso, il n'a pas mis longtemps à dire « je suis le meilleur et je veux une équipe pour moi et je ne vais pas bosser pour les autres parce que mon rôle, c'est d'être un champion et un leader ». Donc attention à ne pas se méprendre non plus dans la prise de position et de se dire « il faut un juste équilibre, c'est sûr ». Nous sommes là pour commenter, nous sommes là pour supporter, c'est ce qu'on essaye de faire. Mais c'est aussi aux coureurs, et surtout aux armées mexicaines, encore une fois, de communication autour des coureurs, de leur apprendre à se gérer aussi. Parce que, on est impatient, mais certains coureurs aiment prendre, et notamment tout ce qui va avec, l'oseille. Donc, il faut trouver le juste milieu là-dessus.
2: Merci Louis d'être venu nous faire un petit coucou dans l'intégrale Tour de France sur RMC. Tu vas suivre tout le tour, tu seras là jusqu'au bout, jusqu'à Paris.
3: Oui, j'essaierai ici tout le Tour de France. Le matin, j'essaie de rouler, de faire les derniers kilomètres de chaque étape. Après, je suis sur les camions de Team Radio et j'écoute les communications entre les coureurs et les directeurs sportifs. Donc, c'est aussi un boulot très, très, très, très passionnant. Si vous voulez, je vous parle un autre jour. Et voilà, j'espère un autre jour. Et merci beaucoup pour m'avoir accueilli avec vous.
2: Eh ben merci à toi et effectivement on reviendra te voir pour que tu nous parles justement de ce job parce qu'il y a tellement de métiers différents sur le Tour de France
3: et tous les anciens coureurs. Il y aura des choses que je ne pourrais pas vous raconter.
2: Alors,
3: c'est les coureurs.
2: Ah ouais, parce que tu dois entendre des sacrés secrets quand même, j'imagine, et que tout n'est pas retransmis. Merci Louis Sangrel, merci beaucoup d'être venu
3: merci
2: au micro de
3: la
2: Tour Louis. Et bon Tour de France.
3: Salut.
2: 15h. Au revoir. À bientôt, 15h23 sur RMC. Tiens, on va retrouver Kevin Morand, qui donc, en attendant tout à l'heure Valentin Paré-Peintre, est avec nous pour nous parler de l'ambiance, de l'engouement autour du Tour de France en Espagne. Salut Kevin.
4: Salut Christophe, salut l'équipe.
5: Hello.
2: Oui, on est ravis de te retrouver. Kevin, on le disait, donc on l'a vu hier soir lors de la présentation des équipes. À chaque départ, grand départ à l'étranger, il y a toujours une foule énorme. Alors c'est un pays qui a une vraie tradition cycliste, l'Espagne. Est-ce que on a retrouvé la même ambiance qu'il y a pu avoir à Copenhague, qu'il y a pu avoir au Pays Basque ou même en Angleterre les années précédentes?
4: Oui, il y avait du monde au pied de la Sagrada Familia, le chef-d'œuvre toujours inachevé d'Antonio Gaudi. Hier soir, le pape était là il y a quelques semaines, mais c'était la grand-messe à J-2 du départ du Tour de France avec la présentation des équipes sur des terres qui ne sont pas étrangères aux Français de Netcompany Ineos, Dorian Godon, installé à Gérone, un peu plus au nord de la Catalogne.
6: Les gens, ils adorent faire du sport, ils sont toujours à l'extérieur et le 4 s'y prête entre la mer et la montagne et tout, c'est vraiment top pour rouler ici. Donc c'est quand même populaire, il y a souvent le Tour Catalogne aussi qui se passe ici, il y a souvent pas mal de monde. Les gens adorent le vélo, ils pratiquent de plus en plus. Pour l'instant, c'est plutôt cool. C'est une belle ville pour commencer.
4: Parmi les milliers de spectateurs, il y avait bien sûr des Français, touristes de passage ou expatriés ici comme Nicolas qui nous raconte l'effervescence qui monte ces derniers temps pour le Tour de France à Barcelone.
7: Le Tour, ça génère pas mal d'effervescence et je suis volontaire pour samedi, du coup je suis venu voir ce que ça donnait pour le lancement, c'est sympa. On voit aussi sur les vélos de la ville et dans les rues, même aux alentours, dans la campagne un petit peu, il y a des décorations aux couleurs du Tour, donc c'est sympa.
4: Et puis le long du défilé, il y avait bien sûr beaucoup de Catalans avec la Senyera, le drapeau de la province aux bandes sang et or, que l'on verra beaucoup tout le week-end. Sergi et Johan nous parlent de l'amour de cette région pour le cyclisme.
8: C'est du grand spectacle, une opportunité énorme que le Tour soit ici, à Barcelone, le berceau du cyclisme espagnol. Dimanche, le parcours ressemble au Tour de Catalogne avec toujours beaucoup d'ambiance. Les spectateurs le savent, donc c'est l'endroit idéal pour voir les coureurs.
9: Je fais du vélo depuis de nombreuses années. C'est unique d'avoir le Tour ici, mémorable. Tous les clubs de cyclisme que je connais dans la région organisent des événements pour le Tour. On sera dans le public tous les jours jusqu'à lundi à mettre l'ambiance sur le parcours.
4: Montjuïc, spot idéal donc samedi et dimanche avec une montée sur cette colline qui surplombe Barcelone qui devrait être noire de monde.
2: Merci beaucoup Kevin, effectivement ce sera noir de monde demain. Alors Barcelone, il y a toujours beaucoup de monde. C'est vrai que c'est une ville tellement importante qu'on a du mal à ressentir l'ambiance d'une ville étape du Tour de France. C'est quand même assez localisé dans l'hypercentre autour des Ramblas et autour de la Sagrada Familia. On n'a pas l'ambiance habituelle d'un grand départ à l'étranger, je trouve, pour l'instant.
0: Ouais, mais
2: pas celle de Copenhague par
0: non,
2: exemple.
0: Non, mais c'est comme tu dis, c'est tellement grand. Nous par exemple, où on est à l'hôtel, il n'y a pas vraiment d'effervescence. Il n'y a même pas vraiment de décoration, etc. Il faut vraiment aller dans l'épicentre, vers la Sagrada Familia, où là, vraiment, tu as l'ambiance du Tour. Tu as les gens avec les t-shirts, les casquettes, etc. Mais c'est une ville qui est tellement grande. Tu veux aller, tu regardes sur la carte, tu vois, c'est pas très loin. D'un coup, tu as 35 minutes de marche, une heure de marche. Voilà, c'est pour ça que, suivant où on se situe dans la ville, on n'a pas vraiment cette grosse effervescence qu'on a à Copenhague ou même à Bilbao. Mais Bilbao est une ville beaucoup plus petite. Mais on sent qu'ils sont quand même... pressé d'avoir le départ, et je crois que sur cette montée ici à Montjuïc, il y aura vraiment beaucoup de monde.
10: Et je voulais juste préciser, parce qu'on n'a pas beaucoup de temps, mais ville, il y a tellement de touristes que pendant trois semaines, c'est pas possible de visiter la Sagrada Familia si vous n'avez pas réservé un billet. Si tu t'es pas organisé.
2: Le problème de la famille Coppel, c'est qu'ils ne sont pas organisés, par exemple.
0: C'est pas la famille, c'est le problème de ma femme qui est mal organisée.
2: Donc, voilà, il n'a pas pu voir la Sagrada Familia, il est resté au pied, il regardait comme ça.
10: Il a trouvé ça joli.
2: C'est beau, nous on y est allé en revanche.
10: Bien sûr.
2: C'est organisé quoi. Magnifique. On est super bien organisé, la différence des Hauts-Savoyards. Très bien.
1: Ils vous ont laissé rentrer dans
2: l'église. On a mis notre soutane et tout. On était au top. 15h27. On va se quitter quelques instants et on va revenir. On va parler de foot un peu. Vous savez qu'il y a une petite Coupe du Monde en ce moment qui se déroule avec notamment le match de l'équipe de France demain. Hier, on a assisté au match de l'Espagne ici. On en parlera tout à l'heure, mais c'était pas une effervescence totale. On sent qu'à Barcelone, on est d'abord supporter du Barça avant d'être supporter de là. En plus, c'est ça qui reprend une rouste. Bon, on verra contre qui. Peut-être contre nous. Tiens, c'est possible. 15h28, on revient dans un instant. L'intégral Tour, c'est parti. En direct de Barcelone pour quelques jours. À tout de suite.
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2: Allez, tout de suite, on refait un point sur vos conditions de circulation. Et c'est à bonjour Lucas.
35: Rebonjour Christophe, bonjour à tous. Ça roule plutôt bien pour le moment malgré une journée rouge pour les départs dans le quart nord-est du pays. Les principales difficultés se concentrent toujours autour des grandes métropoles, notamment en région parisienne avec beaucoup de ralentissements pour quitter Paris par la 6. Vous roulez au pas jusqu'à Grigny. C'est très compliqué aussi pour entrer dans la capitale quand vous roulez sur la 1. Le trafic est ralenti à partir de l'aéroport Charles de Gaulle. Des difficultés vous en rencontrez aussi en Gironde puisque ça coince à l'approche de Bordeaux sur la 10. Même chose dans le quart sud-est avec des coups de frein à prévoir quand vous quittez Lyon par la 7. L'intégral tour avec Christophe Cessieux revient tout de suite sur RMC.
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2: 15h34, vous êtes sur RMC, l'intégral Tour de France, ça continue, c'est parti, et nous sommes ensemble jusqu'à 18h, donc pour cette avant-étape, puisque le Tour de France s'élancera demain, donc de Barcelone, avec un horaire un peu inhabituel quand même, Pierre-Yves, demain.
10: À l'espagnol.
2: À l'espagnol, ouais, c'est
10: oui,
2: ça.
10: Oui, ça sera à 16h, effectivement, on a reçu les horaires, toutes les 5 minutes, une équipe pourra démarrer, puis ça se terminera d'accord. Aux alentours de 19h30.
2: 19h15, 19h30, pour le vainqueur de ce contre-la-montre. La montre par équipe, ce sera donc un moment très particulier. Nous serons dans quelques minutes avec Valentin Paré-Peintre, le coureur français vainqueur du Ventoux l'année dernière. Mais tout de suite, on va aller faire un petit tour aux États-Unis parce que vous savez qu'il y a donc la Coupe du Monde qui se poursuit. On la vit ici aussi en Espagne et elle se déroule surtout aux États-Unis où l'équipe de France va donc affronter demain le Paraguay en huitième de finale de cette Coupe du Monde. Ça nous rappelle quelque chose, enfin pour les plus anciens dont je fais partie.
10: Laurent Blanc.
2: Laurent Blanc, j'étais sur la pelouse ce jour-là.
10: Mais t'as pas marqué, c'est Laurent Blanc qui a marqué.
2: Non, mais j'étais sur la pelouse en flash interview, vous savez, c'est les premières interviews qui tombent juste après la fin du match, et donc j'attendais la fin du match.
10: Le but en or, but en or.
2: Le but en or de Lolo Blanc, qui avait donc inscrit ce but et délivré la France. Alors on espère évidemment que demain, on n'aura pas besoin d'en arriver jusque-là, parce que ça avait été quand même un peu stressant. On est à Philadelphie avec Fabrice Hawkins, l'un de nos envoyés spéciaux qui ne quitte pas l'équipe de France d'un Iota. Salut Fabrice.
0: Salut Christophe.
1: Salut Fabrice.
2: Tout va bien à Philadelphie. Pas trop chaud, il fait beau. Il fait un peu chaud.
0: Tout va bien, il fait très très chaud. Franchement, dès qu'on sort, c'est la première chose qui nous frappe, c'est cette chaleur étouffante. Il fait un peu plus de 35 degrés. Là, vous voyez ici, il est 9h35 et la chaleur va augmenter d'heure en heure jusqu'à arriver autour de 40 degrés aux alentours de 17h. Ici, il sera 23h chez vous. D'ailleurs, c'est le même horaire pour le match de demain. C'est pour ça qu'ils sont en train de s'acclimater aussi, les joueurs de l'équipe de France, à cette très très très grosse chaleur, puisqu'ils s'entraînent, comme je vous le disais, à 17h, c'est la même heure que demain pour le match contre le Paraguay. Mais c'est vrai que ça va être une donnée très très importante de cette rencontre, et ils ont commencé à s'y préparer en mettant des petites choses en place, cryothérapie, serviettes froides, ils s'hydratent assez fréquemment, et comme je vous le disais, ça va vraiment être un paramètre à prendre en compte.
2: Ils s'entraînent spécifiquement avec les chaleurs, parce que sur le Tour de France, par exemple, il y a eu des entraînements, des heat training, c'est ça, Jérôme? C'est-à-dire, on s'entraîne dans des conditions extrêmes à 40 degrés, avec des t-shirts noirs, même certains, pour supporter encore un peu plus la chaleur. Est-ce que ça se fait aussi dans le foot, Fabrice? Est-ce que justement, on se prépare un peu de cette manière-là?
0: Ouais, comme je te disais, en fait, ce qui se passe, c'est qu'ils essayent déjà de s'entraîner aux mêmes horaires, aux mêmes endroits. Ouais. Ce qui les met quand même dans une condition. Il y a une petite scène qui nous a fait sourire hier. Alors, c'était pas à Philadelphie, c'était à Boston pour le dernier entraînement avant le départ, justement, parce que les Bleus, là, ils sont actuellement à Boston et ils vont venir ici à Philadelphie. Et donc, hier, ils s'entraînaient et il y a des joueurs qui allaient à l'ombre. Et le préparateur physique, Cyril Moine, leur disait non, allez au soleil, parce que après-demain, vous serez au soleil pour jouer. Il va faire très chaud, donc il faut commencer à s'habituer. Donc vous voyez, il disait ça sous le ton du second degré, mais pas tellement, parce que l'idée, c'est toujours de s'entraîner dans les mêmes conditions que le match. Alors évidemment, c'est pas la même intensité, mais il y a cette volonté, en tout cas, d'être au plus près de ce qui va se passer samedi.
1: Il y a un équilibre à trouver, Fabrice, aussi bien dans le football que dans le cyclisme. Il faut faire attention à pas basculer dans le trop en pleine chaleur pour pas taper dans l'organisme. Parce qu'à ce niveau de la compétition, c'est un peu comme nous quand on arrive en deuxième semaine, troisième semaine, il y a le jus, on dit que la récup et le côté récupération, et on préserve l'énergie, est aussi importante que l'acclimatation vraiment à la compétition, parce que le jour de la compétition, toutes ces petites choses-là, on a tendance à les oublier un peu. Donc c'est vrai que la difficulté, c'est de jongler entre... On préserve les organismes, on préserve l'énergie des joueurs, mais il faut quand même, effectivement, on ne va pas s'entraîner à la clim, parce que sinon, le jour où on sort dans le stade et qu'il fait 40 degrés, c'est compliqué.
2: Ouais, très bien, bon, on verra ça demain. Donc les conditions un peu difficiles pour l'équipe de France qui va arriver à Philadelphie qui est en pleine célébration. Je crois qu'on fête les 250 ans de l'indépendance des États-Unis, donc il va y avoir une grosse fiesta dans cette ville qui est un peu le cœur historique de l'Amérique. Et donc pour ce match face au Paraguay, qui a l'habitude de jouer dans des conditions un peu plus dures que les nôtres, puisqu'il fait très chaud en Amérique du Sud, on vivra ça donc demain à 23h pour le coup d'envoi, 23h heure de Paris, 17h aux États-Unis, soit l'heure la plus chaude pour jouer au football. Ça va être magnifique. Bon, Fabrice, tu restes bien à la clim quand même, tu fais attention,
0: Écoute, on essaye de se préserver. Nous, on joue pas sous 40 degrés demain, donc on essaye de se préserver pour être en forme, évidemment, et vous livrez les dernières infos.
2: Très bien, merci Fabrice Hawkins, donc l'un des envoyés spéciaux d'RMC sur la Coupe du Monde et sur ce match entre la France et le Paraguay. On en reparlera tout à l'heure avec Jean-Louis Tour, avec Valentin Jamin. On évoquera aussi le match de l'Argentine ce soir, minuit. Ça va être énorme face au Cap-Vert, avec Messi qui va tenter de décrocher Mbappé dans la course au meilleur buteur de cette Coupe du Monde. Pour l'instant, ils sont à 6 partout. Tiens, 6 partout, ça me rappelle un score de tennis. On va d'ailleurs partir tout de suite pour Wimbledon, où là, les conditions ne sont peut-être pas à 40 degrés. Même si je pense que Eric Salio a mis son beau short blanc qu'il ressort une fois par an pour Wimbledon. Salut Eric.
4: Good afternoon, le tour. Bienvenue ici.
2: Notre compagnon du mois de juillet.
4: Mais oui,
2: compagnon
4: du
2: début de tour. Eric est toujours avec nous.
4: Je visite les villes espagnoles. Vous allez quitter Barcelone, c'est ça ? J'ai bien compris hein, avec Moscato.
1: Alors, voilà, on va essayer. On va essayer de quitter Barcelone d'ici trois jours. Alors, est-ce qu'on part de Barcelone pour aller en France ou alors est-ce qu'on part de Barcelone pour arriver en France ? On ne sait pas encore, Eric. On va.
2: Ça, c'était dans le Moscato Show hier, je crois.
4: Oui, c'était mythique.
2: On sentait qu'il était déjà en vacances, 2020. Hein.
4: Oui. Il fait pas 40 degrés, mais la température est parfaite. Un grand soleil sur le center court. Et en plus, on a un Français sur le court. C'est Arthur Hinderknecht. Le problème, c'est qu'il est opposé à un garçon qui s'appelle Novak Djokovic, qui a déjà gagné 7 fois ici et qui, dans le Money Time, est toujours redoutable. Et malheureusement, j'aurais bien aimé vous offrir un tie-break, messieurs. Mais malheureusement, Novak Djokovic est parvenu à prendre la première manche 7-5 face à Arthur Hinderknecht. Vous le savez peut-être, je vais pas trop le crier sur les toits. C'est notre dernier représentant français. On est au D5 ici à Wimbledon et il n'y a plus que Arthur Hinderknecht en course. Et vous avez compris, donc c'est bien mal parti.
2: Ouais, dur, malheureusement. Ouais, Arthur Fisme qui a perdu hier, c'est comme qui revenait à la compétition, hein, lui qui avait été forfait pour Roland Garros. Kwame ne fait pas Wimbledon, hein, Eric.
4: Il n'a pas fait. Il n'avait pas le classement pour le faire. Il va reprendre normalement sur terre battue à Båstad en Suède dans 10 jours.
2: Et sur gazon, il pourra un jour arriver à un bon niveau ou c'est vraiment pas sa surface.
4: Je crois qu'il a jamais mis les pieds sur un court en gazon, d'accord. Donc ça va être une découverte l'an prochain parce qu'il aura le classement évidemment pour faire au moins les qualifs. On espère plus, hein. Ça veut dire qu'il serait top 100, mais on le lui souhaite. Mais non, ça va être une curiosité. Bah, il est jeune, hein, mais il faut de l'expérience hein, sur gazon. On l'a vu, Arthur Fist, tu parlais de Berrettini. Berrettini, c'est un mec qui a déjà fait finale ici. Il avait beaucoup plus d'expérience sur herbe que Arthur, et c'est ce qui a fait la différence, à mon sens.
2: Parfait, Eric, tu nous accompagnes tout au long de l'après-midi. On espère que Hinderknecht va pouvoir reprendre la deuxième manche. Comment tu dis Hinderknecht ? Hinderknecht, il est bien.
1: Hinderknecht,
2: oui. Vas-y.
1: Hinderknecht.
2: Ouais,
5: on l'a. Ça fait 100 ans qu'il n'y a pas un Français qui a gagné Wimbledon, à peu près, non ?
4: Je sais pas, j'étais pas né.
2: Marion Bartoli, elle était née.
1: Une française.
2: Marion Bartoli, tu connais pas ?
5: Français chez les hommes.
2: Ah, chez les hommes.
1: Non, mais moi, par contre, c'est vrai que chaque été, on retrouve Eric à Wimbledon. Et chaque été, c'est vrai qu'au bout de 5-6 jours, on a à peine commencé le tour là. Et on a déjà plus de.
2: Bah, c'est pareil au mois de juin. Hein. Mais Eric, au bout de 5 jours, il a pris cancer au Garros.
1: Je vais te dire que nous, on a un Français là-bas sur place qui fait fureur sur son tour. Et surtout, au buffet. C'est Eric Salio,
2: les crèmes à la chantilly, je peux te dire.
1: Le buffet dessert, c'est du 6-0.
4: Vous avez un élu, alors je veux le voir à l'œuvre. Hein. Je veux le voir à l'œuvre, votre élu.
1: Écoute, pas de souci.
2: Bon, on verra le tien dans les semaines à venir. A tout à l'heure, Eric, donc pour la suite du match entre Djoko et Hinderknecht. Nole qui mène 1-7-0, qu'il a remporté 7-5, 1-0 pour Hinderknecht dans la deuxième manche. Tout de suite, on parie.
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2: Et on va pas parier sur le vélo parce que Christophe Payet, c'est une bille en vélo, donc on va parier sur le foot, évidemment. Bonjour, monsieur Payet, comment ça va, mon
8: Christophe ? Salut, Christophe, ça se passe bien,
2: ça,
8: ton premier jour.
2: Ça, c'est une bonne entrée en matière, non ?
8: Oui, bien sûr. Je voulais savoir, Christophe, si ça se passait bien, ton premier jour de vacances ?
2: Oui, oui, non, mais c'était hier déjà. Déjà une première journée de vacances hier.
8: D'accord, parce que là, il y a 3 semaines de vacances qui vont arriver, donc c'est pas mal.
2: Oui, c'est à peu près ça.
1: Il y a un élément qui est présent, très présent, même s'il y a un peu de l'air, Christophe, ici. Il fait très très chaud à Barcelone. Il y a un truc qui est sûr, c'est qu'il va pas finir déshydraté.
8: Non, mais il faut
1: autant vous dire qu'il va prendre. Il a pris largement de la
2: bombe. On me force à boire de l'eau et pas que de l'eau le soir avec Jérôme Pinault. Alors Christophe,
8: il y a des matchs très déséquilibrés.
2: Toi, t'as choisi Colombie-Ghana, Argentine, Cap-Vert, ça t'intéresse pas?
8: Non, parce que en fait, les gens, ils ont pas besoin de nous pour savoir qu'il faut parier sur l'Argentine. Donc voilà, Colombie-Ghana, c'est un petit peu plus équilibré, quoique 1,41 la victoire de la Colombie, qui a terminé en tête de son groupe devant le Portugal avec 7 points et qui est invaincu et qui n'a encaissé qu'un seul but. Et puis le Ghana, c'est une équipe qui peine en attaque, hein, 2 buts marqués en 3 matchs, mais qui a une grosse défense, 2 buts encaissés en 3. C'est une équipe qui peine en attaque, hein, 2 buts marqués en 3 matchs, mais qui a une grosse défense, 2 buts encaissés en 3 matchs. 4,40 la prolongation, 8 la victoire du Ghana. Moi, je vous propose de jouer la victoire de la Colombie sans encaisser de but. C'est un premier pas. Paris 1,86. Ensuite, un score exact multichoix. Je me couvre 0-0, 1-0 ou 2-0. Ça, c'est 3,45. Et sinon, tu fais 1-0, 2-0, 3-0 avec Diaz décisif, le joueur du Bayern qui est exceptionnel. Et ça, ça fait une cote à 3,40. En clair, je vois pas le gain à marquer.
2: Jérôme.
1: Moi, je vais un peu plus me mouiller, Christophe. Je vais partir sur un 2-0 pour la Colombie et un 0-0 à la mi-temps. Ça fait quoi comme cote, ça, Christophe?
8: Non, mais attends, là, c'est des cotes supérieures à celles de Denis Charvet. 14,50.
2: Ah, mais attends. Ah, voilà. C'est une bille, Denis.
8: Là, on a un vrai panache, là. Bah, si ça passe.
1: Bah, en plus, c'est pas tout à fait impossible.
8: Hein, non, parce que c'est le pas
1: Ghana,
8: du tout.
1: Bah, d'ailleurs, si mon l'attaquant passe, du Ghana, c'est Jordan Ayew, donc bon, pour marquer voilà. Tout de suite. Et la Colombie est quand même supérieure.
8: Oui, non, c'est clair.
2: Bon, alors là, si ça passe, je peux dire, on va boire du champagne jusqu'à l'arrivée aux Champs-Élysées. Hein.
1: J'ai mis un petit ticket.
2: T'as mis la résidence secondaire quand même.
1: Bah, j'en ai pas.
2: T'en as pas, moi. Très bien.
1: J'ai même pas de primaire.
2: Merci, Christophe.
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1: Et dans un instant, on accueille Valentin Paré-Peintre, le vainqueur du Ventoux. Rappelez-vous, ça a été un des grands moments du Tour 2025. Il sera avec nous dans quelques instants. Il nous dira toutes ses ambitions sur ce Tour. À tout de suite.
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1: 15h48, c'est l'intégrale Tour de France qui a débuté donc il y a 45 minutes maintenant et on va aller jusqu'à 18h. Ce sera tous les jours comme ça jusqu'à la fin de ce Tour de France. Messieurs, on accueille un garçon qui nous a fait vibrer l'année dernière. On était comme des fous dans notre camion. On était avec son papa au téléphone, je me souviens. Jérôme, c'était un moment unique. La victoire de Valentin Paré-Peintre dans l'étape. Bon, sans doute, il y a deux étapes mythiques. En matière de grimpeur, c'est l'Alpe d'Huez et le Ventoux.
15: Et Ventoux, bien sûr.
1: Voilà, donc il a gagné le Ventoux l'année dernière. Cette année, il aura deux chances de gagner l'Alpe d'Huez. Bonjour Valentin.
16: Bonjour. Merci de me
15: recevoir. Salut Valentin.
1: On est ravis de t'accueillir. On le disait, oui, tu nous as tellement fait vibrer l'année dernière que voilà, ton nom est gravé en lettres d'or dans notre camion RMC pour de nombreuses années. Et on n'a qu'une envie, c'est de te voir à nouveau briller. Et on le disait il y a quelques instants, l'Alpe d'Huez, j'imagine que quand on est un grimpeur, qu'on a déjà gagné le Ventoux, tu as déjà coché ces deux étapes. C'est bien qu'il y en ait deux au moins, en plus.
16: Ouais, c'est sûr, c'est bien qu'il y ait deux chances. Peut-être aussi mythique que le Mont Ventoux, je sais pas trop. C'est difficile de se positionner quand on est coureur, mais voilà, c'est sûr que sur le palmarès, ça serait la classe d'avoir le Mont Ventoux et l'Alpe d'Huez. Et je vais essayer sur les deux occasions qui me seront offertes.
15: Tu viserais pas plutôt le plateau de Solaison? Alors, c'est moins clinquant que l'Alpe d'Huez, mais quand même, Val.
16: Non, c'est sûr, il y aura aussi cette étape au plateau de Solaison, il y en a aussi d'autres belles, mais voilà, sur le Tour de France, on choisit pas, même, on va dire maintenant dans le cyclisme actuel, on choisit pas et on prend ce qui vient, donc voilà, j'essaierai de me glisser dans les échappées, ça m'étonnerait que j'arrive à être dans les échappées ces trois jours-là, donc voilà, quand je serai devant, j'essaierai de jouer ma carte à fond et sans penser au lendemain.
17: De toute façon, Valentin, si j'ai bien compris, la stratégie générale, elle est plus large que aller chercher une victoire à l'Alpe d'Huez ou ailleurs, c'est d'aller chercher un maillot à poids.
16: Ouais, c'est sûr, c'est l'objectif principal de mon Tour de France, mais ça n'empêche pas non plus de se battre pour les victoires d'étape. Donc voilà, l'objectif ce sera de prendre le maximum d'échappées, de prendre les points sur la route et ensuite s'il y a une opportunité dans le final de jouer la victoire d'étape.
17: Quand on a une envie comme celle-ci, comment on met ça en place ? Est-ce que justement il faut s'y attaquer très très tôt ou pas forcément trop tôt et laisser certains s'épuiser ?
1: Toutes les étapes n'apportent pas autant de points. Voilà, ça sera surtout en dernière semaine.
17: Des dimanches, il y a des points, ouais, mais oui. Des petits points. Quoi.
16: Oui, c'est ça. Des dimanches, il y aura des points. Il y aura aussi beaucoup de points sur les trois dernières étapes de montagne du Tour de France. Donc il faudra aussi préserver un peu les forces pour être là la dernière semaine. Mais voilà, comme j'ai dit, c'est pas parce qu'on veut être dans l'échappée qu'on est dans l'échappée. Donc je pense qu'il faudra essayer de saisir toutes les opportunités. Et puis le jour où on arrive à se glisser dans l'échappée, essayer de prendre le maximum de points.
1: Toi, tu avais joué le maillot à pois il y a quelques années sur le Tour de France, Jérôme. Tous les cas, en début de tour, c'était avant les grandes étapes de montagne.
11: Non, je crois qu'il y a une grosse différence entre ce qu'a comme objectif Valentin, Lenny Martinez et d'autres. Bon, déjà, il y a un problème, c'est qu'il n'y a pas de Tadej Pogacar. Hein.
1: Ouais,
11: et surtout, eux, ils ont l'objectif de remporter le maillot à pois à Paris. Moi, si à l'époque, vous m'aviez demandé si j'avais comme objectif, d'ailleurs, si je vous avais répondu oui, vous m'auriez pris pour un fou, j'avais pas l'objectif de gagner le maillot à pois, j'avais l'objectif de le porter. Donc moi, oui, je l'ai fait en Belgique, à Barcelone, j'aurais essayé de m'échapper pour prendre les petits points et le porter, et puis derrière, ça m'emmène où ça m'emmène. Là, vu le parcours du Tour, effectivement, il faut jouer stratégique et viser les vraies étapes où tu fais beaucoup de points. Mais moi, j'ai une question, et on va vite répondre si Valentin va gagner une étape et où porter maillot à pois. Est-ce que David Bramati est dans le staff sur le Tour de France, Valentin ?
16: Il est là, il est bien là.
11: Et alors, on va gagner,
16: en pleine
11: c'est
16: forme.
11: Bon, c'est bon,
16: c'est
11: réglé.
16: Pleine forme.
11: Ah, il est en pleine forme, et ça, j'imagine. Tu le salueras de notre part. Non, moi, je voulais te poser la question avec le très, très beau tour que tu as fait l'an dernier. Évidemment, ça donne envie de faire plus. Dans ta préparation, dans ton approche du tour, tu as évidemment plus de confiance. Tu sais que cette course te va très bien, qu'elle te convient. Est-ce que tu as changé des choses et comment, aujourd'hui, tu t'estimes en termes de conditions physiques par rapport à celles de l'an dernier ?
16: Ouais, c'est sûr. Déjà, j'arrive plus confiant au départ de ce tour. L'an passé, c'était aussi mon premier tour, donc j'ai découvert le Tour de France. Maintenant, je sais un peu plus à quoi m'attendre. Et dans ma préparation, l'an passé, j'ai quand même eu cette blessure au mois d'avril où j'ai pu reprendre le vélo seulement début mai. Et j'étais un peu, on va dire, tout le temps en retard dans ma préparation du Tour de France, que ce soit au mois de mai en stage en altitude ou même encore au Dauphiné l'an passé où j'étais pas vraiment là où je voulais être. Et cette année, pour l'instant, tout s'est bien passé. J'ai pu faire tout ce que je voulais à l'entraînement depuis le mois de mai. Au Dauphiné, au Tour Auvergne-Rhône-Alpes, j'avais déjà des bonnes sensations et j'étais même un petit peu surpris de ma condition. Donc voilà, j'arrive confiant. J'ai fait tout ce que je voulais faire et je pense que je suis pas loin de ma top forme. Donc voilà, j'ai pas d'excuses et je suis prêt à en découdre.
15: Et puis surtout, tu vas avoir des options un peu plus rapides. L'an passé, il y avait quand même Remco Evenepoel avec toi, même s'il a abandonné. Tu étais quand même un de ses lieutenants numéro un en montagne. Donc au début, tu devais aussi économiser tes forces et être autour de Remco. Là, finalement, personne, à part, tu me dis si je me trompe, mais personne va vraiment jouer le classement général chez vous. Vous êtes plutôt en chasseur d'étapes, bien sûr, avec Tim Merlier pour les sprints. Mais dès que ça va monter un petit peu, vous aurez tous votre chance et vos opportunités.
16: Oui, c'est ça aussi. L'an passé, on avait un début de tour qui était quand même pas moins difficile, mais en tout cas avec moins de montagne, plus d'arrivées, on va dire, pour puncher et des étapes assez plates. Maintenant, on va avoir dès les premiers jours des vrais cols qui vont être sur la route. Donc ça va aussi ouvrir des opportunités un peu plus tôt dans le tour. Et oui, la grande différence avec l'an passé, c'est qu'on aura pas vraiment un réel leader pour le classement général, même si Ilan Van Wilder va essayer les premiers jours et puis on avisera après quelques jours selon sa position au classement. Mais c'est sûr qu'il n'y a pas, comme l'an passé, une pression pour le classement général dès les premiers jours.
1: Bon, le Wolfpack est en pleine forme, Valentin, prêt à tout dévorer sur son passage.
16: Ouais, c'est ça, le Wolfpack est en pleine forme. On est une bonne équipe ici avec pas mal d'hommes d'expérience et puis voilà, le meilleur sprinter du monde selon moi dans notre équipe, donc on va essayer de ramener beaucoup de victoires, en tout cas au moins une et plus, je l'espère.
1: Voilà, Tim Merlier, évidemment, l'un des plus grands sprinteurs au monde. Il n'y a pas Paul Magnier, hein, l'autre français de la formation Soudal, parce qu'il a fallu faire un choix entre les deux sprinteurs. Mais là, c'est vraiment, ça a dû être un choix difficile, même si Paul était sur le Giro. Mais quand on a deux sprinteurs de cette qualité-là...
15: Si Tim fait le même Giro que Paul Magnier, il devrait être pas mal.
11: Ouais, ils vont nous faire chier. Ils vont nous faire chialer le bras main un paquet de fois, là.
1: Merci beaucoup, Valentin. On te souhaite un bon tour. La Catalogne, si t'avais plutôt réussi en début de saison. Je crois que tu avais fait quatrième du Tour de Catalogne.
11: Il fait une saison très complète, Valentin, cette année. C'est aussi pour ça que l'équipe lui fait confiance. On le voit sur le dernier Tour d'Auvergne, Ronald. Puis l'équipe était là à son service parce que Paris-Nice, le Catalogne, il s'est jamais loupé. Hein.
1: Quelques jours de course quand même depuis le début de la saison. Bon, on te laisse aller te reposer, te mettre en pleine forme pour demain. Et on te souhaite un magnifique tour et on espère évidemment célébrer une victoire, même avant l'Alpe d'Huez. Tu gagnes quand tu veux, en fait, hein, Valentin. On va pas te.
16: Ouais, je prends quand ça vient. Exactement. Pas de soucis.
1: Parfait. Merci beaucoup. Bon Tour de France.
16: Merci à vous. Au revoir.
1: Voilà, Valentin Paré-Peintre qui était avec nous dans l'intégrale Tour de France. On va se quitter quelques instants, laisser passer les infos de 16h. On va revenir juste derrière pour évoquer d'autres sujets de ce Tour de France. On aura d'autres invités. On sera tout à l'heure avec le nouveau patron de la formation Groupama FDJ. On reparlera de l'équipe de France. Et puis, on évoquera à partir de 17h avec Richard Virenque les grands débats, notamment concernant Paul Sexas ou encore Pogacar et Vingegaard. À tout de suite.
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0: Métropole, c'est le cas en région parisienne avec des ralentissements sur la 6 quand vous quittez la capitale. Ça coince aussi en Gironde. Le trafic est très ralenti à l'approche de Bordeaux quand vous roulez sur la 10. Même chose dans le quart sud-est du pays avec des coups de frein à prévoir quand vous quittez Lyon par la 7. L'intégral tour avec Christophe Cessieux revient tout de suite sur RMC.
1: Il revient juste après les infos de 16h. Info que vous présente Lou Garnier. Bonjour Lou.
2: Bonjour Christophe, bonjour à tous. Juin 2026 a été le mois de juin le plus chaud jamais enregistré en France, annonce Météo France, avec une température moyenne de 22,7 degrés. C'est près de 4 degrés de plus que les normales de saison. Une nouvelle vague de chaleur est attendue ce week-end alors que la précédente vient de se terminer. Le bilan humain de cette semaine de canicule du 22 juin est lourd. Selon Santé publique France, 2025 morts de plus par rapport à la semaine précédente, soit une hausse de 30%, un chiffre certainement sous-estimé selon l'agence de santé publique. Des températures qui grimpent et un temps très sec, des conditions propices aux incendies donc. Selon les pompiers, il y a eu 20 départs de feu hier dans l'Hérault, 14 dans l'Aude. Le ministre de l'Intérieur, en déplacement à Pouzol-Minervois, dit constater environ un mois d'avance sur la saison des feux. Laurent Nunez annonce que l'incendie qui a parcouru 950 hectares entre l'Aude et l'Hérault est fixé. 350 pompiers sont toujours sur place. Incendie également stabilisé dans les Pyrénées-Orientales, plusieurs campings ont été ravagés par les flammes. 3000 personnes ont été évacuées hier. L'enquête se poursuit après la tentative d'assassinat d'un homme d'affaires à Monaco lundi. Le domicile de la suspecte, une Ukrainienne de 39 ans, a été perquisitionné en Allemagne. Elle est toujours activement recherchée par Interpol. L'ex-patron du Centre National du Cinéma, Dominique Boutonnat, jugé en appel, est relaxé. Il était jugé pour avoir agressé sexuellement son filleul en 2020. En première instance, il avait été condamné à un an de prison ferme par le tribunal judiciaire de Nanterre. Le programme du jour.
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2: Dernier match des 16e de finale du Mondial ce soir. Australie, Égypte, Argentine, Cap-Vert et puis Colombie-Ghana à suivre en direct sur RMC évidemment. Et puis un peu de patience pour voir la France disputer son 8e de finale contre le Paraguay. C'est demain à 23h. 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L'heure de retrouver l'intégral tour avec vous, Christophe Cessieux.
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1: L'intégral Tour de France en direct de Barcelone à la veille du départ de cette édition 2026 du Tour qui va donc passer trois belles journées en Espagne avant de franchir la frontière. Ce sera lundi et avant d'attaquer le sud-ouest puis une longue remontée vers le nord-est de la France. Toujours en compagnie de Jérôme Pinault, de Jérôme Coppel s'il revient, de Pierre-Yves Leroux qui est toujours là. Ça va les garçons, vous êtes en forme?
10: On est bien, on est très bien.
1: Très bien.
10: Et on s'adapte très bien à la chaleur.
1: Alors, on devrait accueillir un invité dans quelques instants.
10: Il est pas loin.
1: Il est pas là.
11: Il est pas loin.
1: Ah, il est pas loin. C'est mieux.
11: C'est presque
1: c'est
11: ça.
1: Mieux.
11: Il est pas mal loin. Il est breton, mais il est pas mal loin.
1: Ah, d'accord. Voilà, c'est Thierry Cornec, le manager de la formation Groupama FDJ, qui va nous rejoindre dans un instant pour parler de cette équipe. Il y a Pierre-Yves, assez peu de coureurs français au départ de ce Tour de France. Moins d'équipes françaises, évidemment, que

0: Il y a plus de Belges que de Français, c'est quand même assez rare. Incroyable pour être signalé, ça. Hein.
1: Ah bah oui. Mais alors s'il n'y a pas la quantité, on disait les Espagnols tout à l'heure, ils sont 11, c'est quand même beaucoup plus pour les Français. Et s'il n'y a pas la quantité, il y a la qualité, parce que quand on fait la liste dans ces 30 coureurs, il y en a un certain nombre qui sont quand même capables d'aller chercher des victoires d'étape, ce qui était peut-être un peu moins le cas dans les années passées, Jérôme.
2: Oui, on parle de Vauclin, Godon, Martinez. On a eu Valentin Paré-Peintre, on a évidemment Romain Grégoire, notre magnifique champion de France, on a c'est Jordan Zegat, on a et surtout notre chouchou, notre pépite, Paul Sexas. Donc évidemment que la qualité, la quantité fait un potentiel de présence dans les échappées, parce qu'on va être chasseur d'étape du côté français. Il nous manque un sprinter, on n'a plus de sprinter de très haut niveau. Alors il y en a Paul Magnier qui était sur le Giro, c'est vrai que sur le Tour de France, on a hâte de voir Paul sur le Tour de France, que lorsque Paul viendra sur le Tour de France avec le Paul escaladeur, grimpeur et qui peut faire le général, et le Paul chasseur d'étape, et tous les autres à côté.
0: Il y a plein de Paul, il y a une solide génération de Paul dans le cyclisme.
2: Moi, si j'avais un fils aujourd'hui, je l'appellerais Paul. Hein,
3: ouais, j'ai fait la boulette, moi, deux fois. Tain, j'aurais dû l'appeler Paul. Les appeler Paul, les mecs.
2: Mais ouais. Ah mais bon, dommage. S'ils ont tant de talent, ça n'aurait pas changé grand chose.
3: S'ils ont mon talent, ils vont finir à RMC, c'est pas de bol.
0: Il y en a même un au sein de l'équipe Groupama FDJ. Bon, il n'est pas sur le tour, c'est Paul Penouette qui, justement, on parlait de sprinter. Ouais. Voilà, c'est un jeune coureur français qui aura peut-être à nouveau sa chance dans le Tour de France. On en parle justement avec le patron de la Groupama FDJ qui nous fait le plaisir d'être avec nous, Thierry Kernec. Bonjour Thierry.
4: Bonjour.
0: Ravi de vous accueillir. Voilà, nouveau boss de cette équipe. Pas facile quand même, hein.
4: Ah non, pas facile.
0: Avec l'ombre qui plane au-dessus là.
4: De Marc.
0: Non, mais c'est vrai que c'est quelque chose quand on arrive dans une équipe de succéder à des gens aussi importants. On a vu ça aussi au sein de l'équipe H2R devenue Decathlon. On a vu ça dans la formation Cofidis. C'est un peu partout, c'est normal.
3: C'est en train de se faire chez Total Energy, entre Jean-René Bernadot, oui, Stéphane Hollot. Voilà,
0: mais il faut arriver à imposer sa patte, sa personnalité, de nouvelles idées, des trucs un peu plus modernes quelque part. Est-ce que vous êtes en bonne voie, Thierry? Vous avez réussi à faire ça, parce que ça fait peu de temps finalement que vous êtes à la tête de l'équipe maintenant.
4: Alors ça fait peu de temps, ça fait 2 ans, ouais, quand même, quasiment. J'ai eu une petite période de transition en arrivant sur l'équipe, donc ça m'a bien aidé. Bon, je connaissais l'équipe d'avant, donc j'ai pas découvert.
0: Oui, parce que vous bossiez à l'époque pour La Pierre, qui était l'équipementier de la Groupama FDJ.
4: Je me suis retrouvé dans ce poste-là, ou avec cette opportunité, sans me dire qu'un jour je serais patron d'une équipe professionnelle, en tout cas sans le vouloir. Donc je pense que ça a aidé. Parce qu'effectivement, passer après Marc, après 30 ans d'équipe, après Yvon, après les Martial, après plein d'autres personnes qui ont construit cette équipe, et je ne parle pas des coureurs plus récents, bah effectivement, ça oblige, hein, pour être un petit peu poli, ça oblige quand même à de la patience, à de l'observation, à une forme de résilience, et puis à être certain aussi de prendre tout cet héritage. Et pas avec cette notion du passé, mais de prendre cet héritage et puis de se dire qu'est-ce qu'on en fait au moment maintenant d'écrire ces nouvelles pages de l'équipe avec ce monde du World Tour qui est de plus en plus concurrentiel. Qu'est-ce qu'on en fait de cet héritage et comment on le prend pour amener l'équipe encore plus loin.
0: Voilà, avec en plus des budgets qui prennent des proportions considérables, des équipes qui arrivent qui sont de plus en plus riches. Il faut tenir la route, il faut arriver à motiver les sponsors pour qu'ils donnent un peu plus d'argent. Et ça, c'est pas le plus facile dans votre métier, hein.
4: C'est pas le plus facile, et ça fait partie du jeu. Ça veut dire mettre en place, pour le dire avec les mots adaptés, des stratégies de revenus. Avec Groupama FDJ, qui sont les propriétaires de l'équipe. Donc c'est aussi se poser avec eux et se dire quelle équipe on a envie ensemble de construire. Ce sont des parties prenantes importantes. C'est aussi le transmettre au staff et aux coureurs. Romain, quand il a annoncé sa prolongation, l'a dit. Il a ce type de, enfin, sa personnalité fait qu'il a conscience en fait de l'environnement dans lequel il évolue. Donc ça, oui, c'est un vrai challenge aujourd'hui d'un manager d'équipe, c'est d'être capable de poser dans sa vision non seulement une vision sportive, mais aussi une vision de pérennité de l'équipe. Ouais.
0: Et on le sait, au sein de la Groupama FDJ, c'est un cocon et tout le monde a envie de rester. C'est-à-dire que quand on rentre dans cette équipe, on ira à part Jérôme Coppel qui est vite parti.
3: Ah, j'avais pas Thierry comme patron à l'époque. Toujours sinon. Ben non, Marc, c'est bon.
0: C'est vrai, Thierry, que quand on rentre dans cette équipe, on n'en sort pas. On reste, on fait une grande, grande partie de sa carrière dedans. On se souvient de Thibaut, évidemment, qui est resté toute sa carrière au sein de cette équipe.
3: C'est souvent dans les équipes françaises, de manière générale. Ouais. Hein, d'ailleurs, Total Energy, c'est pareil. Anciennement, AG2R avec Vincent Lavenue, il y a beaucoup de coureurs qui ont fait toute leur carrière là-bas. Mais un coureur, pourquoi il reste dans une équipe? C'est parce qu'il s'y plaît, simplement. Parce que tu as forcément des opportunités ailleurs. Mais l'herbe n'est pas toujours plus verte ailleurs. Des fois, on pense toujours qu'à côté, c'est mieux. C'est pour ça que j'ai beaucoup aimé l'interview de Romain Grégoire quand il dit, mais en fait, pourquoi changer? Moi, j'ai tout ici. L'équipe me fait confiance. L'équipe travaille bien autour de moi et je sens que je peux encore progresser. Bah, des fois, tu penses qu'à côté, ça va être mieux, mais tu as plus de concurrence. Je dis pas que la concurrence est mal, mais lui, il a tout ici. Pourquoi aller ailleurs, finalement?
0: Ouais, mais et la preuve que, avec mais son parce que y a la mode est aux équipes étrangères pour les coureurs français, Thierry. On l'a vu, il y en a quand même un paquet. Aujourd'hui, la plupart des grands noms, sauf Romain Grégoire, et Paul Sexas, évidemment, qui est pour l'instant chez Decathlon. On sait pas ce que l'avenir nous dira, mais il y a vraiment une mode, je ne sais pas si c'est une mode, de partir à l'étranger. Pourquoi on quitte les équipes françaises, à votre avis?
4: Ah, il y a une forme de ce que dit Jérôme, exactement. C'est-à-dire qu'on a l'impression que la mariée, elle est plus belle. Et puis peut-être que certaines équipes, elles arrivent aussi à faire en sorte que la mariée est très belle de l'extérieur.
3: Paraissent
4: plus belle de l'extérieur.
0: Il y a des avantages fiscaux aussi, peut-être, pour les coureurs.
4: Il peut y avoir des avantages contractuels qui sont de rapides raccourcis. Hein, parce que quand un coureur se penche exactement sur ce qui va lui rester à la fin, il peut se poser des questions. Mais oui, effectivement, tous ces éléments, certainement aussi que la crainte que pouvaient avoir des coureurs avant d'aller à l'étranger, de devoir parler anglais, d'être confronté à un staff avec des cultures différentes, c'est estompé au fil des années. Et c'est valable dans d'autres situations et pas uniquement dans le sport. Hein. Les jeunes coureurs sont aujourd'hui habitués à parler anglais beaucoup plus tôt. Donc il y a des barrières qui se sont levées et qui font que certains coureurs n'hésitent plus à aller à l'étranger. Quoi. Peut-être qu'en France, on a aussi une difficulté ou en tout cas une faiblesse. On a du mal à expliquer ce qu'on fait et ce qu'on fait bien. Cette équipe, je la connaissais quand j'étais chez Lapierre. Elle fait beaucoup de choses très bien et plus loin que beaucoup d'équipes du plus haut niveau, du plus haut niveau du World Tour. Mais on ne le dit pas, on ne le communique pas. On essaie même de le cacher pour pas que ça se sache. Mais en fait, à force que ça ne se sache pas, il n'y a que les coureurs de l'équipe qui le sachent. Et puis, en plus, ils peuvent s'imaginer, mais en fait, il y a peut-être encore l'étage au-dessus dans une autre équipe ailleurs. Et en fait, non.
3: Ça marche aussi d'ailleurs dans l'autre sens, parce que pendant longtemps les coureurs étrangers voulaient pas forcément venir dans les équipes françaises parce qu'ils avaient aussi cette image qu'on avait un peu de retard, etc.
0: On savait pas s'entraîner.
3: Et oui,
0: ça a été là.
3: Notamment Bernard Hinault qui avait dit ça, notamment. Et les coureurs étrangers voulaient pas forcément venir dans des équipes françaises. Et maintenant, c'est eux qui viennent aussi taper à la porte. Ils ont bien compris que les équipes françaises travaillent aussi bien, voire mieux que les autres, quoi. Donc ça a changé aussi dans les deux sens finalement.
1: Moi, je connais un coureur français qui est quand même parti à l'étranger et qui a dit à l'étranger, c'est quand même autre chose.
2: Bien sûr, c'était le cas.
3: J'étais pas d'accord avec sa déclat de l'époque, mais elle était pas complètement fausse, mais c'était il y a 15 ans.
0: Après, t'es parti à l'étranger, toi aussi, du coup.
3: Oui, c'était il y a 15 ans. Oui, moi, je suis pas parti pour les mêmes raisons, mais je sais pas tes raisons d'ailleurs, mais c'était il y a 15 ans. Attention, les équipes, toutes, françaises ou étrangères, travaillaient pas comme elles travaillent maintenant. C'est-à-dire, on n'avait pas très peu de diététiciens, pas de cuisiniers, on était des artisans. On faisait le truc le mieux possible à l'époque, mais quand on regarde ce qu'il fait maintenant, nous on était tout compris 30 personnes sur le tour. Vous êtes combien, staff tout compris là, Thierry?
4: 35-40 personnes.
3: Voilà, et Decathlon disait l'autre fois qu'ils allaient être entre 55 et 60.
1: Ah, c'est énorme.
3: Donc staff, les camions, les bus, etc. Donc voilà, tout a évolué et les équipes françaises ont évolué en même temps. C'est pour ça que les coureurs étrangers veulent aussi venir en France.
4: Après, il y a des coureurs français à l'étranger qui sont très bien dans leurs équipes, hein, comme tu le dis, Jérôme.
2: Bien sûr, mais moi, après, il m'a lancé la pique, évidemment. c'est normal. J'ai trouvé un univers complètement différent, mais je suis passé de l'équipe où je suis né, où j'ai grandi, c'était notre père à tous. Jean-René, il nous chouchoutait. D'ailleurs, le chouchoutage, jusqu'où faut-il qu'il s'arrête? Parce que j'ai récupéré à l'époque de Marc déjà des coureurs qui étaient chez vous, qui étaient dans cette équipe. Moi, en tant que manager, j'ai récupéré Arthur Vichot qui était formaté Groupama et ce n'était plus possible de faire fonctionner autrement. Il était un formidable coureur, mais on a tellement des habitudes. Et sans vouloir remuer le couteau dans la plaie, l'attitude de certains coureurs aujourd'hui, et notamment au sein de votre équipe, c'est que c'est trop tard en fait. Ils ont passé trop de temps. Ils se sont trop installés. Et quand on s'installe trop bien, le canapé il est fait à ta forme. Et pour en sortir, c'est compliqué.
1: Mémoire de forme.
2: On essaye. Et je pense sincèrement que succéder à Marc, c'est d'abord, comme tu l'as dit, apporter l'héritage. Apporter l'héritage parce que succéder à Marc, c'est pas possible. Elle est là. En revanche, ceux qui pensent que c'est toujours Marc qui commande et que comme on faisait ça avant, on va continuer, ça va marcher, ils se trompent. Ouais. Et Romain Grégoire l'a parfaitement compris. Et je pense que c'est le parfait exemple d'un garçon qui a beaucoup d'ambition, qui est très talentueux, qui veut travailler très professionnellement et il a prolongé. Ça veut dire qu'aujourd'hui, on sait faire. Et juste pour en conclure avec ça, à une époque, et c'est toujours le cas puisque les outils, on ne les a pas démontés, il fallait aller à la Groupama pour trouver les outils pour performer notamment,
0: en France,
2: s'approcher ouais. du aujourd'hui la science du sport. On a des sports scientists, les premiers qui ont mis ça en place, c'est Groupama. Mais après, il faut que le coureur se serve des outils. On n'a jamais fait avancer plus vite un coureur qui n'avait pas envie de s'entraîner. Et ça peut être un problème.
0: Alors, je pense que tu évoques à demi-mot David Godu, qui était un coureur historique de la formation.
2: Mais pas que David, c'est un certain nombre de coureurs qui sont installés.
0: Valentin peut-être aussi un petit peu, qui sont des coureurs historiques de cette équipe, qui ne sont pas sur le tour. Thierry, vous avez décidé de ne pas les sélectionner. Les résultats de David expliquent en fait cette non-sélection. Il y a eu quand même un gros clash il y a quelques jours avec des déclarations. Je voulais savoir où vous en étiez. Et si vous avez vraiment envie de le pousser à casser son contrat, ou s'il a encore un avenir chez vous, puisque je crois qu'il termine en
4: 2027. Ouais, 2027, fin de contrat 2027. Bon, il n'y a pas de divorce en cours là, à l'instant où je vous parle avec David, ce n'est pas le sujet. Le sujet, c'est, en tout cas en interne, parce que l'article dit certaines choses ou remonte certaines choses qui, surtout à la suite de Paris-Nice, au final, qui faisait état de situations de déception et de frustration des équipiers, du staff, et puis même de l'extérieur, quoi, de voir David avoir pu évoluer à ce niveau-là, dans cette étape si difficile, et puis abandonner le lendemain. David est au travail, il n'a pas coupé après le championnat de France. Il est au travail pour faire un gros mois de juillet à l'entraînement, et parce que le comble en fait de cette situation, c'est qu'il nous a montré à l'entraînement toute la qualité du champion qu'il est.
0: C'est ça le problème avec Godu, c'est qu'un jour il peut être extraordinaire et que derrière
4: et à l'entraînement son entraîneur a réussi à le ramener à un niveau enfin, de performance très très élevé, quoi. Mais on n'a pas réussi, ou il n'a pas réussi à le reproduire en course. Donc on continue à y croire, mais à y croire aussi avec une certaine mesure, c'est-à-dire qu'on ne va pas l'aligner sur un Tour de France, on ne va pas l'aligner sur des courses où certains coureurs de l'équipe, ou d'autres coureurs, pardon, de l'équipe, montrent des qualités et un niveau physique supérieur. Ceci dit, on continue à travailler. Gros mois de juillet, stage en juillet, retour à Burgos probablement, sur le Tour de Burgos, et puis on s'attache à construire une seconde partie de saison.
0: Pour la Vuelta, éventuellement, il y a une possibilité.
2: Il y a quelque chose qui est important, et je pense qu'on peut parler d'une même voix. Je pense qu'on est sur une catégorie de coureurs ultra talentueux, et David est un excellent coureur et un grand champion. Mais ils arrivent dans une période de leur vie et de leur carrière avec Valentin, où effectivement tu as des petites habitudes et t'as fait et la course parfois ça peut être pesant, sauf que quand tu prends de l'expérience et que tu passes de l'autre côté, on peut le dire aujourd'hui, nous, parce que ça s'est passé pour nous, et si on peut leur faire passer un message, c'est que le plus beau des métiers, c'est pas d'être à la maison, c'est pas parce que les copains ont du temps pour passer du bon temps et parce que la vie est belle ailleurs. La vie est belle parce que t'es un champion de vélo, et ça va pas durer longtemps, parce que même si tu fais tout ce qu'il faut, ça va durer entre 4 et 6 ans encore. Profitez-en, parce que c'est le plus beau métier du monde. Et après, de faire des barbecues, d'être à la maison, d'aller voir les copains, de pouvoir louer une belle bagnole pour aller se promener, tu le feras, il n'y a pas de problème. Les 4-5 ans qui arrivent là, mais c'est une vraie prise de conscience pour un grand nombre de coureurs. C'est le plus beau métier du monde. Moi, j'ai eu cette période-là, et je n'avais pas le talent de David Godu. La seule chose qu'on m'a rappelé, c'est que quand tu étais gamin, de quoi tu rêvais ? D'aller boire des coups avec tes potes à un barbecue, ou d'être cycliste professionnel et sur le Tour de France. Et là, tu te dis, c'est vrai que c'est à David, en fait, de faire les choses. Vous faites les choses, ça n'a pas changé. les choses, elles sont toujours les mêmes. Et même à notre époque, c'est plus facile aujourd'hui, il y a des outils, etc. Mais la principale chose que tu dois mettre en place, c'est ton entraînement et ta motivation à aller en compétition.
3: Non, mais là, on en avait parlé il y a quelques années, et ça confirme un petit peu ce que tu viens de dire. C'est que si les datas sont bonnes, si les chiffres sont bons, et que ça ne se traduit pas sur le terrain, c'est qu'il y a un côté mental qui va plus. Et on en avait déjà parlé. Des fois, on avait l'impression, et c'est un peu ce qui a été dit dans l'article, c'est qu'il n'est pas vraiment heureux d'être là. Donc, quand tu fais les sacrifices à l'entraînement, que tu vois que tes chiffres sont bons, mais que tu vas en cours, que tu n'es pas très heureux, tu n'as pas les résultats qui suivent, bien sûr, c'est dur. Alors là, il vient d'être papa. Des fois, ça te permet aussi de changer de mentalité. Et justement, comme tu viens de le dire, Jérôme, ça va peut-être être dur de partir au début de la maison, mais il va se dire, je ne le fais pas plus que pour ma compagne et moi. J'ai aussi envie que mon enfant, même s'il ne va pas s'en rappeler tout de suite, soit fier de moi. Et peut-être que mentalement, ça va l'aider à basculer vers autre chose. Parce que moi, j'ai l'impression que c'est un peu... Je ne le connais pas du tout, hein, David, mais j'ai l'impression que c'est mental le problème. Surtout, tu viens de le dire, si les chiffres sont bons, bah là, tous les feux sont au vert, il n'est pas malade, tout va bien. Donc normalement, avec le talent qu'il a, il devrait y avoir les résultats au bout.
2: Et puis, quand on est un grand champion comme lui, pardon, il y a aussi une attitude à avoir. On a des devoirs, mais on a des droits, mais on a aussi des devoirs. Et là, son patron est là. Et s'il n'a plus envie, il faut qu'il aille avec courage voir son patron et dire on va arrêter, on va se séparer parce que je ne trouve plus mon intérêt ou dans cette équipe ou dans ce sport. Mais quand on est champion, ça passe aussi par là.
0: Thierry, on va parler de ceux qui sont là, et notamment donc du nouveau champion de France, parce que là, il vous a quand même offert une sacrée victoire dimanche dernier, Romain Grégoire. La joie de ce garçon à l'arrivée et lorsqu'il a revêtu le maillot bleu, blanc, rouge, ça fait vraiment plaisir à voir. Et quand on est patron d'équipe, de voir cette joie et de la joie qu'il vous a donnée à vous aussi, ça, c'est énorme. Ça, c'est déjà un souvenir à vie, ça. Hein.
4: Ah, c'est un souvenir à vie. C'est le premier titre ou le deuxième, mais la joie n'est pas la même après celui de Rémi Cavagna 72 heures avant.
0: Bien sûr.
4: C'est cette victoire-là, au-delà de Romain, incarne aussi ce qu'est l'équipe Groupama FDJ. Ce que nous, on veut véhiculer en termes de collectif, en termes de confiance au sein de l'équipe. Ce jour-là, Romain a autant fait confiance à ses équipiers que ses équipiers ont fait confiance aux buteurs. Et c'est ce que je leur avais dit le jour avant au briefing, en prenant l'image de...
0: Vous étiez plus que 11 sur le terrain quand même. Hein.
4: Oui, on était plus que 11 sur le terrain, mais c'était un risque. Ouais. C'était probablement notre pire ennemi. Le surnom était à la fois un avantage, mais à la fois aussi notre pire ennemi. Parce que si on tombait dans la situation de devoir contrôler la course, et ben là, les forces allaient s'éliminer à une vitesse très rapide. Donc on a su composer avec tout ça. L'équipe a su trouver, je pense à Quentin par exemple, l'équipe a su trouver les ressources qu'il fallait à un moment pour éviter qu'on prenne la course à notre compte. Il y a eu beaucoup de patience de la part de Romain. Là, il vient de cocher ou il coche depuis quelques courses ou depuis quelques mois cette case qui était importante et qui est importante pour un champion. Hein. Il y a quelques années, il aurait certainement été beaucoup plus impatient à deux tours de l'arrivée ou avec 2 minutes 30 de retard. Mais là, ça n'a pas été
0: le cas. Il a joué tactiquement merveille. Hein. Ouais.
1: Pierre, est-ce que cette victoire, elle est aussi très importante pour votre équipe qui n'a pas gagné depuis 2019 sur le tour avec Thibaut Pinot sur le Tourmalet? Et il faut casser ce cercle et vous allez vous en inspirer peut-être dans les derniers briefings dès dimanche.
4: Alors, c'est pas cette victoire-là qui va faire qu'on va gagner sur le tour, évidemment, mais par contre, elle vient compléter une dynamique qui a commencé depuis le stage en Sierra Nevada, même depuis les Ardennaises, même si ça se voyait pas de l'extérieur. Quand même, un Romain Grégoire qui fait top 10 sur les 4 courses de ces 10 jours-là, c'est quand même marquant. Et puis ça s'est poursuivi en Sierra, ça se poursuit depuis le Tour Auvergne-Rhône-Alpes, le Tour de Suisse, la Route d'Occitanie, le Championnat de France avec les deux titres. Donc ça nous met la banane. Je le résumerai en disant, on aborde le Tour de France avec la banane. Oui. Donc il n'y a rien de mieux
2: pour aborder le Tour qu'une équipe qui a des succès, une équipe qui gagne. Exactement. C'est sûr.
0: Merci beaucoup Thierry d'être venu nous rendre visite. On vous souhaite un bon tour. On vous souhaite de connaître de même joie durant les 3 semaines à venir. Hein, et pourquoi pas une victoire d'étape avec le maillot bleu, blanc, rouge. Ça, ce serait la grande classe. Hein.
4: Exactement. Merci beaucoup.
0: Merci à vous et bon tour à la Groupama FDJ. Donc Thierry Cornet qui est le manager de cette équipe. 16h26, messieurs, nous allons faire un tour à Wimbledon où les affaires ne s'arrangent pas pour Arthur Rinderknecht, mon cher Eric Salio. Il est mené de 7-0.
5: Oui, 2-7-0 désormais pour Novak Djokovic, la tête de série numéro 7 hein, de ce classement. Mais bon, ça ne veut pas dire grand-chose hein, quand on est septuple vainqueur. 7-5, 6-4 pour Novak Djokovic. Sur le court numéro 1, ça se passe bien aussi pour Yannick Sinner, le tenant du titre, qui mène une manche à 0 face à Brooksby. Je rappelle que Djokovic et Sinner peuvent se jouer pile poil dans une semaine en demi-finale.
1: Et qui gagnera ?

0: orage. Donc préparez-vous peut-être à prendre l'antenne demain, parce qu'on ne sait pas trop comment ça peut se passer.
1: On va finir encore à 3h du matin. On a une course le lendemain. On va pas, ça va être dur d'aller se coucher encore.
2: C'est intéressant ce que tu dis, Valentin, parce qu'il y a un point commun aussi avec, avec le vélo, avec le Tour de France. C'est la chaleur et l'obligation aujourd'hui de s'entraîner pour ces sportifs de haut niveau. Alors, ce n'est pas conseillé à n'importe qui, mais voilà, de s'entraîner sur des hautes chaleurs, le heat training. Je m'adresse plutôt à Jérôme Coppel parce qu'il
3: n'écoutait pas tout à l'heure.
4: Non, mais il dormait, tu dormais. On a parlé de la même chose, il y a environ une demi-heure.
2: Mais pas avec Valentin.
4: Ah non, on va le faire avec chaque...
0: On m'a dit que vous aviez des...
2: C'est parce que je sais que Valentin va apporter aussi une valeur ajoutée.
4: Oui, d'accord. Oui. Tu t'es pas du tout loupé là, t'es sûr de ton coup là.
2: Pas du tout.
4: D'accord, tout va bien.
1: Ça fait du bien quand c'est pas moi. Ça fait du bien quand c'est pas moi.
2: Les pauses fraîcheurs vont venir normalement.
4: On fait un vrai sport, il n'y a pas de pause fraîcheur.
1: On fait un vrai sport. Toi qui
4: Non, mais c'est sûr que les conditions météorologiques sur cet été et notamment parce que je trouve que jouer au football en pleine chaleur, c'est plus dur que parce qu'il y a de l'air en vélo, etc.
1: Là, ça
5: cogne. Vous faites une blague là.
4: Non, mais par contre, ça dure moins longtemps.
5: Donc ils sont 11 à jouer, il y a des pauses fraîcheurs, c'est plus dur que 6 heures sur le vélo, même si t'as de l'air. Non, mais vous êtes. C'est un poisson d'avril là.
4: Je te parle de subir la chaleur.
5: Non, mais tu rigoles ou quoi? Alors peut-être toi, GG au foot, parce que tu fais du training naturel, tu as déjà la bouée autour qui te permet de t'adapter à ça. Mais quand t'es des athlètes comme les footballeurs,
2: non, mais Jérôme avait une telle vision du jeu qu'il pouvait jouer en marchant, tu sais.
5: Non mais là, attendez.
0: Bah, je jouais surtout sur. Après, le c'est banc. Très humide ici aussi, hein, messieurs. Ça qui compte aussi, c'est que c'est très très humide. Et du coup, on perd beaucoup de.
2: C'est quoi
0: de,
2: c'est 70% d'humidité. C'est.
0: Ouais, ça peut monter. Ouais, ça monte à 70-75. Donc les premiers jours à Boston, c'était déjà comme ça. Et en fait, tu perds beaucoup d'eau, quoi. Donc demain, les remplaçants seront très importants, du coup, face au Paraguay. Peut-être que Didier Deschamps fera tourner. Un peu plus tôt que d'habitude, mais sur les titulaires, on verra la...
4: faut se faciliter le match. Quoi.
0: La même équipe,
1: c'est ça,
0: normalement, que face à la Suède.
1: 3 buts en première mi-temps. Quoi.
0: C'est ça, oui, mais ça pourrait être une donne importante. Sinon, je vous donne la compo probable avec Meignan dans la cage, Digne à gauche, Koundé à droite, Upamecano, Saliba en charnière centrale, le milieu de Tchouaméni, Rabiot, Barcola à gauche, Dembélé à droite et Olise en soutien de Kylian Mbappé. Donc, vous l'avez compris, le même 11 que face à la Suède, mais peut-être que les remplaçants auront un rôle très important.
1: On ne change pas une équipe qui gagne et qui régale. Merci Valentin, bonne journée de travail.
0: Avec plaisir.
1: Alors, tu vas quitter la piscine et tu vas aller à la conférence de presse. Ouais. Et évidemment, demain, on aura l'occasion de reparler de ce match qui aura lieu donc à 23h. Tiens, on va aller dans une autre ville américaine, retrouver un garçon qui a plutôt ses quartiers ici. On est quand même chez lui. Bon, on n'est pas vraiment chez lui parce qu'il est plutôt à Madrid, celui-là. Nous, on est à Barcelone et on sait l'antagonisme entre les deux villes, mais Edgar Grollo quand même connaît un peu l'Espagne. Bonjour Edgar.
6: Salut Christophe, salut tout le monde. Bon, ça va, vous profitez de mon pays, c'est sympa. Vous êtes bien accueilli.
1: Écoute, c'est pas mal. Ouais, il fait aussi chaud que chez vous ou quasiment, mais
6: il y a de l'air.
1: Il y a de l'air. Ah ouais, c'est ça l'avantage de Barcelone, c'est qu'il y a de l'air. On est au bord de la Méditerranée et il fait un temps sublime. Alors, on va pas parler de l'Espagne avec toi, Edgar, même si on avait. Alors, si un tout petit mot quand même, parce que hier, on était donc à Barcelone. Moi, j'ai pas trouvé qu'il y avait une effervescence particulière pour le match de la Roja. Je sais pas. Alors, peut-être tu peux nous expliquer ça, Edgar. C'est vrai qu'à Barcelone, on est supporter du Barça avant d'être supporter de l'équipe nationale. Mais c'est vraiment
4: quand même composé d'un grand nombre de joueurs du Barça quand même.
1: Eh ben oui, il y en a quand même
2: pas beaucoup de maillots.
1: Ça, c'est vrai. Non, pas beaucoup de maillots,
5: pas beaucoup d'écrans géants pour suivre.
1: Explique, Edgar. On est d'abord au Barça.
6: Il y a deux choses. Il y a deux choses en Espagne. C'est déjà quand tu parles des clubs les plus importants, le clubisme, le fait de supporter son club quand t'es fan du Real, du Barça, de l'Atlético, généralement c'est plus important que le fait de supporter sa sélection nationale. Mais surtout évidemment, c'est surtout dû au fait que vous êtes en Catalogne et que donc il y a beaucoup de Catalans qui se sentent avant tout, et d'ailleurs la majorité se sentent avant tout Catalans avant d'être espagnols, voire certains se disent juste Catalans. Il y en a qui s'intéressent moyennement à la sélection espagnole. Mais après, c'est pas le cas de tout le monde. Il y en a aussi qui vibrent à fond pour la sélection. D'ailleurs, hier en tribune, par exemple, il y avait des stars espagnoles et catalanes. Et tu avais par exemple Rosalia, qui est très connue pour être une chanteuse catalane, qui chante notamment certaines chansons en catalan et qui l'a été à fond. Et d'ailleurs, l'une de ses chansons, même si elle est catalane, est l'une des chansons qu'ils mettent après les buts et dans les célébrations. Mais oui, c'est clair qu'il va y avoir moins.

0: d'engouement pour la sélection espagnole à Barcelone qu'à Madrid. Mais vous inquiétez pas, si l'Espagne va loin, il y aura quand même des gens qui vivent dans la rue, il y aura quand même la fête. Et c'est vrai que ce qui est un petit peu particulier, c'est que là, il y a une sélection extrêmement barcelonaise, mais que voilà, ils n'arrivent pas à amener tout le monde avec eux pour des raisons plus politiques et régionales qu'autre chose.
1: D'où aussi peut-être la présence, je ne connais pas la passion pour le football de Rosalía, mais peut-être que c'est aussi un élément de communication pour venir chercher les gens.
2: Ouais, pour venir chercher les Catalans.
1: Nos stars et cette chanteuse populaire est au stade, elle est derrière la Roja, et donc soyez derrière nous. Parce que, Edgar, je confirme, hier on a fait à peu près 800, 900 mètres à pied autour de la place de Catalogne.
2: Pas beaucoup.
1: On voulait faire prendre un vélo.
2: On n'a pas fait nos 10 000 pas.
1: Non, mais les garçons, on n'a pas vu un bar avec de l'euphorie, des gens en maillot et un écran allumé sur les terrasses. Mmh. On n'a pas vu ça.
2: Je pense que s'il y a une demi-finale entre la France et l'Espagne.
1: Ouais, mais chez nous en France, il y a déjà, on va à Paris, le soir des matchs d'équipe de France, il y a du monde.
2: Mais voilà.
0: Oui. France, et il y avait par exemple hier aussi Alexia Putellas, joueuse évidemment qui a fait la grandeur aussi du Barça ces dernières années et qui vient de là-bas, qui était aussi au stade pour supporter la sélection. Donc c'est pas parce qu'on est catalan qu'on n'est forcément pas pour la sélection espagnole. Il y a de tout. Ouais. Mais c'est clair que oui, si vous étiez baladé à Madrid, je pense que ça aurait été difficile de trouver un quartier entier sans match diffusé à la télé.
3: D'ailleurs, il y a quelque chose qu'on connaît en Catalogne et qu'on connaît nous aussi en Bretagne, c'est qu'il y a une sélection de football catalane. Et
2: je pense que les Catalans battent les Bretons, donc, quand même, non ?
3: Oh, alors là,
1: On a quelques très bons joueurs.
2: Edgar, en deux mots, parce qu'on a pris beaucoup de retard, ce soir, match de l'Argentine, ce sera à minuit, heure de Paris, tu es à Miami, c'est devenu Messi City. Il paraît qu'il y a des hordes d'Argentins qui ont envahi les rues de la ville. Évidemment, c'est le match des extrêmes entre l'Argentine et le Cap-Vert, hein. Ça, on peut pas faire plus opposé que ces deux-là. Hein.
0: Il y a des Argentins partout et demain ils s'attendent, aujourd'hui pardon, ils s'attendent même à avoir ce qu'ils disaient hier, une ambiance comme si on était en Argentine, comme si on était à Buenos Aires et que c'était un match à domicile pour eux. Mais c'est-à-dire qu'on a l'habitude de voir des supporters argentins dans les stades en Coupe du Monde. Là, ça devrait être encore autre chose avec un stade complètement acquis à la cause de l'Argentine et acquis aussi à la cause de Messi, parce que même les supporters qui ne sont pas argentins auront les maillots de Messi parce que ils jouent à l'Inter Miami toute l'année. C'est la star absolu aux États-Unis et particulièrement ici en Floride. Et ce qui est dingue, c'est qu'au-delà des Argentins qui sont là pour le match, on sent dans la ville que l'Argentine, la culture argentine, les Argentins de manière générale sont très présents. J'ai vu je ne sais combien de restaurants argentins, de magasins avec les drapeaux dans la vitrine. J'avais un jour off, je suis allé à la plage et bah tu croises que des Argentins. Allez. Sur la plage, mais aussi tous les vendeurs, ceux qui vendent des chaises longues, des machins. Il y avait beaucoup d'Argentins. Tu sens vraiment que c'est présent. Les gens ils t'accueillent en disant hola. C'est vraiment omniprésent dans la ville. Et d'ailleurs, même au moment où Messi est arrivé, on peut peut-être l'écouter, quand il est arrivé en 2023, il était déjà chez lui parce qu'il voyait déjà son visage peint sur des murs de la ville alors qu'il n'avait pas encore joué un seul match. On a rencontré celui qui a peint la première peinture murale de Messi à Miami. Il s'appelle Alex Campos.
4: Avant même que son arrivée ne soit confirmée, j'ai pris l'initiative d'être le premier à créer un mural de Messi sous ce maillot rose de l'Inter Miami. L'impact a été mondial. On a parlé de cette fresque partout sur la planète.
0: Et ce qui est fou en plus avec l'histoire de Messi à Miami, c'est que bon, qu'est-ce que tu fais quand t'as envie de te sentir bien quelque part? Bon, bah vous amenez un vélo évidemment, mais sinon les autres, on ramène nos potes. Lui, il a ramené tous ses potes, ses anciens potes du Barça, Alba, Busquets, Luis Suarez, et il a même ramené Rodrigo De Paul, qui est l'un des quatre de la sélection, qui maintenant joue à l'Inter Miami. Et donc ils sont deux dans cette sélection argentine à jouer ce match face au Cap-Vert, vraiment vraiment à domicile.
2: Bon, eh ben on va regarder ça avec beaucoup d'intérêt. Ce sera ce soir minuit heure de Paris, un peu plus tôt évidemment aux États-Unis avec ce match qui sera commenté par Edgar et qui va se régaler pour cette Argentine.
0: J'aurais pu croiser Valentin Jamin à la plage. Hein.
2: Ouais. Bah, il est encore là, il est retourné là. Merci Edgar. Bon match ce soir. Régale-toi, mets-en plein les yeux avant de rentrer en Espagne. Mais ce ne sera pas pour tout de suite, évidemment, puisque l'Argentine va sans doute aller très loin. Merci Edgar. Il est 16h46. Jérôme, t'as
1: j'écoutais Edgar avec attention parce que quand il rentre dans un endroit, il dit les gens font hola. Et moi, ça m'arrive aussi quand je suis avec Jérôme Coppel, quand je rentre dans un endroit, ça, les gens font hola. Mais c'est parce que l'homme est beau et son voilà, ça dégage quoi.
2: Ok. Et puis on va aller au tennis.
5: C'était une bonne intervention. Ouais, ça. C'était un input important
2: c'est
5: ce qu'il vient de dire.
2: Digne du ouais. SMS quoi.
5: Un input. Ouais,
3: on a quand même important. Trouvé quelqu'un dans le métro de Barcelone qui a reconnu
1: le maillot.
3: Qui t'a reconnu.
2: T'as reconnu. Ouais. Bah, c'est déjà pas mal.
1: Hein. Je paye un peu des gens pour faire croire.
2: Ouais,
1: que...
2: temps en temps. Allez, reviens dans un instant. On ira faire un tour à Wimbledon pour savoir. Ah, ça a l'air d'aller mieux pour Arthur là.
1: Il s'appelle Arthur.
2: Rinderknecht. Très bien. Alors, qu'est-ce que tu crois ? Allez, on revient dans un instant. L'Intégral Tour en direct de Barcelone. À tout de suite.
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2: 16h51, vous êtes sur RMC, vous ne vous êtes pas trompé, non, Vincent Moscato est parti en vacances avec sa bande. Ça nous fait des vacances à nous aussi parce que c'est le début du Tour de France demain, au départ de Barcelone et en direction de la France évidemment. On terminera à Paris dans un peu plus de 3 semaines. A priori c'est toujours ça, hein, Jérôme.
3: Il faut finir, il faut arriver à finir,
1: parce que je pense que toi tu vas peut-être pas finir cette
2: année. Tu crois que je vais bâcher avant?
1: Et puis il faut sortir de Barcelone.
2: Ouais.
1: Pas évident.
2: Ce serait quand même la première fois en 25 ans que je ne finis pas le Tour de France. Bon, un jour il faut bien commencer.
1: Un abandon.
2: T'as jamais abandonné?
1: Jamais.
2: Oh là, quel cador. Quel
3: cador. Un Giro.
2: Alors, est-ce que.
1: Non plus.
2: Arthur Rinderknecht a abandonné? Pas du tout, Eric Salio, puisqu'il se révolte face à Novak Djokovic, qui lui, en revanche, commence à faire son âge quand même. Hein.
0: Bah écoute, c'est assez surprenant ce qui vient de se passer, puisque Arthur Rinderknecht vient de prendre la troisième manche, 6 jeux à 1. Il s'est détaché 5 jeux à 0. C'était vraiment one way, comme on dit, à sens unique. Et puis surtout, lors d'un changement de côté, j'ai aperçu Novak Djokovic se frapper violemment la cuisse gauche à plusieurs reprises, comme si, tu vois, il ne répondait plus. Donc il a peut-être un petit souci physique. T'as raison, il fait peut-être son âge, hein. Je rappelle qu'il a 39 ans. Mais en tout cas, ça relance totalement cette partie. Donc 2-7 à 1 pour Novak Djokovic face à Arthur Rinderknecht. Mais le début de quatrième manche va être très intéressant aussi, parce que là, Arthur, il se dit qu'il y a peut-être un coup à jouer. Mais peut-être que Djokovic ne panique pas et qu'il sait très bien ce qu'il fait. Il a laissé filer, je ne sais pas. En tout cas, on va être fixé dans quelques minutes, messieurs.
2: Très bien, ben on revient vers toi et tu nous tiens au courant. N'hésite pas à nous couper la parole. Hein,
0: il fait beaucoup d'étirements, là, Novak Djokovic. C'est assez étonnant ce qui se passe. Ouais.
2: Ce que disaient Jérôme, c'est qu'il va sans doute aller au vestiaire et qu'il va revenir en pleine forme.
0: Non, il n'est pas allé au vestiaire. Là.
2: Non, le match pas allé au vestiaire, d'accord. Ok, à tout à l'heure, Eric. 16h53, on va évoquer le parcours du Tour de France. Non, Jérôme?
1: T'es quel signe astrologique,
2: Balance.
1: Bien, ce qui me semblait.
2: tout ce qui se dit dans ce studio peut ressortir à l'antenne. C'est ça le truc. Voilà. Bonjour, Romain Asselin.
4: Salut tout le monde.
2: Ah, si t'appuies pas sur le micro.
3: Si, il a appuyé.
5: Rémi Viré.
2: Rémi, voilà. Romain qui fait son premier Tour de France. Voilà, à son âge. C'était bien de commencer. Parce qu'il a déjà des poils blancs dans la barbe.
3: Voilà,
2: hein, alors que quand il a commencé, Pierre-Yves Leroux, il n'avait pas un poil blanc. Bon, il en a beaucoup maintenant.
3: T'es content, hein, Romain, d'être dans cette équipe?
5: Ça commence fort, les gars. Il faudra vous supporter pendant 3 semaines.
2: Oh là, ça va être dur. Romain, tu vas nous parler du parcours de ce Tour de France qui va donc s'élancer de Barcelone demain et qui nous réserve quand même quelques étapes clés, hein, incroyables. Ça va ressembler à quoi ce Tour 2026?
5: Alors, on aura 2 chronos, 8 étapes de montagne, on va y revenir dans un instant, pour un total proche des 54 000 mètres de dénivelé positif. C'est 2000 de plus que l'an passé. Et, entre guillemets, seulement 4 étapes dites accidentées. C'est pourtant là où beaucoup de Français peuvent briller, dont le récent champion de France, Romain Grégoire.
23: Bon, cette année, je pense que, au contraire de l'an dernier, c'est justement un profil un petit peu moins propice au puncher. Il y a quand même beaucoup moins d'occasions, donc faudra saisir chaque occasion, mais elle risque d'être un peu plus rare. Donc, je pense à Montjuïc qui est une belle étape des dimanches et on verra par la suite.
5: Le profil lui correspond dimanche au lendemain du grand départ. Première fois depuis 1971 que le Tour démarre par un chrono par équipe. 19 km 400 dont se méfie pas mal Bruno Armiraille, l'un des lieutenants de Jonas Vingegaard.
24: C'est un départ différent de d'habitude, donc voilà, il y a quand même beaucoup de pression parce que votre montre par équipe, c'est quand même beaucoup de stress. Il y a le stress du résultat, mais il y a aussi par rapport au risque de chute, parce qu'on sait très bien qu'en contre la montre, on n'a pas les freins et voilà, à tout moment, ça peut chuter. Donc.
5: 8 étapes de montagne derrière, 5 arrivées au sommet à travers 4 massifs dans l'ordre. Pyrénées, Massif Central, Vosges, Jura et Alpes. Parmi les étapes clés, Christophe, l'arrivée à Gavarnie le 9 juillet, celle au Lioran le 14, le week-end du 19 avec le Markstein et le plateau de Solaison. Et puis un triptyque pour terminer avec 2 arrivées notamment à l'Alpe d'Huez, veille et avant-veille de la butte Montmartre et du final sur les Champs. Souvenez-vous ce que disait Christian Prudhomme lors de la présentation du tracé en octobre. Je le cite, hein, les étapes les plus rudes en toute fin de tour, de manière à ce que, quel que soit le leader et son avance, personne ne puisse dire « ça y est, c'est fait ». Le patron du tour ne change pas une ligne à la veille du départ, c'était tout à l'heure.
25: Je changerai peut-être dans 3 semaines. Non, c'est vous qui changerez pour moi et vous me poserez la question à juste titre. Non, je ne change rien. Le Tour a vraiment été conçu crescendo. Un très fort week-end de départ à Barcelone pour avoir les favoris du Tour épaule contre épaule. Ça va se produire, sans aucun doute. Après, on a des Pyrénées qui sont adoucies par rapport aux Alpes qui ont été durcies. Il n'y a aucun doute là-dessus. Le maillot jaune du Tour, à la veille de l'arrivée finale, même avec 3 minutes d'avance, ne pourra pas dire j'ai gagné, tant l'étape sera dure derrière. Maintenant, voilà, confirmera, il prendra peut-être encore plus d'avance. Je n'en sais rien.
5: Bon, voilà qui aiguise l'appétit, non, messieurs.
2: Hein? Ah oui, ça déjà que notre appétit est très aiguisé. Enfin,
5: surtout, tiens.
2: Surtout le mien. C'est sûr que là, on est quand même sur un magnifique parcours, Jérôme.
4: Ouais, magnifique parcours. Alors, j'espère que la dernière étape du tour va pas être escamotée. On a vu des images de la route de Sarenne, là, qui s'est complètement effondrée. Donc, on espère qu'ils auront le temps de la refaire et que les coureurs pourront passer. Mais oui, c'est le tour, on est quand même rarement déçu du parcours. Des fois, on est déçu du scénario, mais parce qu'il y a pas devant, parce que les leaders se regardent un petit peu, mais sinon les tracés, le tracé du tour depuis 10-15 ans, depuis 10-15 ans, c'est quand même toujours très intéressant. Et là, bah, comme l'a dit Prudhomme, hein, ça part un peu costaud à Barcelone, après il y a un peu période, alors des Pyrénées un peu escamotées, des périodes, des étapes un peu plus pour les sprinteurs, mais vraiment une dernière semaine vraiment costaud. Donc on verra si tout va jouer dans la dernière semaine ou si, comme on le voit souvent, Pogacar sur la première grosse étape difficile va taper du point sur la table.
2: Ouais, du point sur la table et s'imposer, déjà prendre le maillot jaune en tous les cas. La volonté, c'est de faire durer le suspense le plus longtemps possible jusqu'aux étapes de montagne. Y aura-t-il du suspense jusque-là, Jérôme?
1: On espère. On peut aussi avoir un parcours très difficile où sur certaines étapes, t'avais Pogacar tape du poing sur la table. S'il a le même niveau que l'année dernière, s'il est plus fort et que ses adversaires sont pas à sa hauteur, on peut aussi arriver à la veille de l'Alpe d'Huez avec entre 5 et 10 minutes d'avance sur le deuxième ou le troisième et se dire que finalement ces étapes des Alpes vont être plutôt pour les échappés parce qu'il en aura marre.
2: Ouais,
1: l'an dernier, on avait une très très belle étape pour l'arrivée au quand il mène à Rensman à gagner, je ne sais plus, à la plagne, pardon. On s'attendait à très belle étape, finalement, l'échappée va où, rappelez-vous, Poggi délaisse complètement de la course, qu'il en a marre que les autres soient derrière et n'attaquent pas. Par contre, juste précision sur ce parcours-là, moi je trouve que c'est un parcours très difficile lorsqu'il faut contrôler la course et la course va être très longue pour l'équipe qui aura à gérer le maillot jaune.
2: Eh bien, on va reparler de tout ça dans l'heure qui vient, puisqu'il nous reste encore une heure d'intégral tour. On va accueillir un autre consultant, une légende du cyclisme français, Richard Viand, qui va être avec nous entre 17 et 18h. Merci Romain Asselin d'être venu nous présenter ce tour. Son premier Tour de France, ça c'est quelque chose. 16h58, Rinderknecht qui est donc revenu à 2-7 à 1, il est mené 1-0. Dans la quatrième manche, on ira faire un tour tout à l'heure à Wimbledon, à tout de suite.
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10: Un nouveau point sur vos conditions de circulation ce vendredi de départ en vacances d'été. Lucas Pierre, vous dites tout. Bonjour Lucas.
11: Bonjour Christophe, bonjour à tous. Oui, premier jour de départ en vacances sur les routes françaises, bison futé voie rouge dans le quart nord-est du pays. Et donc, vous levez le pied sur la 1 pour quitter Lille. Même chose quand vous prenez la direction de la Belgique depuis la métropole lilloise sur la 22. Des difficultés, vous en rencontrez aussi en région parisienne avec des ralentissements en ce moment sur la 6 entre Chevilly-Larue et Grigny quand vous roulez en direction de Lyon. Et puis ça coince aussi en Gironde, le trafic est très ralenti à l'approche de Bordeaux sur la 10. L'intégral tour avec Christophe Cessieux revient tout de suite sur RMC.
10: 17h, passé de 2 petites minutes sur RMC. L'intégral tour revient dans un instant, juste après les infos de Lou Garnier. Bonjour Lou.
12: Bonjour Christophe, bonjour à tous. 6 départements en alerte rouge pour risque de feu de forêt. 3 le resteront demain, l'Aude, les Pyrénées-Orientales et le Gard. En déplacement à Pouzol-Minervois, le ministre de l'Intérieur a annoncé que l'incendie qui sévit depuis 2 jours et parcouru 950 hectares entre l'Aude et l'Hérault est fixé. Le feu est également maîtrisé dans les Pyrénées-Orientales. Plusieurs campings ont été ravagés par les flammes. 3000 personnes ont été évacuées hier. L'Hérault et les Pyrénées-Orientales placés par Météo France en vigilance orange canicule à partir de demain. Des températures qui grimpent alors que le Tour de France démarre demain. Laurent Nunez a adressé un courrier aux préfets concernés par le passage du Tour. À titre exceptionnel, ils pourront prendre des mesures allant jusqu'à l'annulation d'une étape en cas de chaleur extrême. Les hommages autour de la dépouille d'Ali Khamenei se multiplient en Iran, comme l'ancien président russe Dmitri Medvedev, qui s'est recueilli devant le cercueil de l'ancien guide suprême avant ses funérailles demain à Téhéran. La présence du fils d'Ali Khamenei, Mojtaba, qui lui a succédé début mars, n'a pas été confirmée. 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Et puis à 3h30 du matin, la Colombie affronte le Ghana. Un mot de votre météo du week-end. Du soleil sur presque tout le territoire demain. Un temps un petit peu plus voilé sur les côtes bretonne et près de la Manche. Les températures grimpent ce week-end, début d'une nouvelle vague de chaleur, annonce Météo France, alors que la précédente vient tout juste de se terminer. On attend jusqu'à 30 degrés demain à Nancy et Vannes, 33 à Bastia, 35 à Montauban et 37 degrés à Montpellier. Il est 17h04, l'heure de retrouver l'intégral tour sur RMC.
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10: Barcelone, d'où s'élancera le Tour de France 2026 demain aux alentours de 17h, juste avant 17h, pour ce contre-la-montre par équipe. Et toutes les étapes, évidemment, seront à suivre en intégralité sur RMC pendant 3 semaines. On va se régaler, et notamment avec ce départ incroyable. Jérôme Pinault est donc en place. Jérôme Coppel, je ne sais pas où il est allé se balader.
32: Il n'est pas encore rentré complètement dans son tour. Ouais, ça va venir
10: d'ici Paris, je pense que ça peut.
32: D'ici Bordeaux, je pense.
10: D'ici Bordeaux,
32: c'est une petite semaine, hein, tranquille.
11: Après, je trouve que d'année en année, c'est dur pour lui quand même.
32: Et là, il est parti visiter la Sagrada Familia.
10: En famille. Le voilà qui revient, cette petite bouteille d'eau. Pierre-Yves Leroux, il est en place, il est avec
11: toujours, nous. Toujours en place, bien sûr.
10: Léna Marjac aussi nous a rejoint. Léna, bonjour Léna.
33: Salut tout le monde.
10: Comment ça va?
33: Très bien.
10: Ça se passe bien avec Polo?
33: Avec Paul, tout va bien. Il est en forme, il est prêt, tout va bien.
10: Oh, génial. Paul Sexas, évidemment, la petite merveille du cyclisme français que Léna ne va pas quitter d'une semelle pendant 3 semaines. Hein? Il est au courant que tu vas le suivre au quotidien?
33: Je crois qu'ils ont préféré lui cacher ça.
10: Ils ont préféré lui cacher ça.
32: Je crois qu'ils ont demandé à Paul qui préférait avoir sur le porte-bagages. Léna ou toi? Et après, en termes de poids, pour les
10: je pense qu'il peut aller plus vite avec Léna sur le porte-bagages qu'avec moi. Autrement, il va falloir bien gonfler
32: le
10: pneu arrière. Messieurs, dames, nous accueillons dans ce studio, enfin il n'est pas avec nous matériellement, mais il est avec nous par l'esprit, par la parole, une légende du cyclisme français qui va faire le tour avec nous, et j'en suis ravi. Je suis ravi d'accueillir Richard Virenque, la nouvelle recrue. C'est un petit jeune qui débute, et il est avec nous. Bonjour Richard.
34: Oui, bonjour, bonsoir en tout cas à tous. Hein, ravi de faire partie de l'équipe pour ce Tour de France et content, voilà.
10: Bah ouais, on est content de t'accueillir. Tu connais un peu les Lascars qui sont là. Je crois que tu as de très bonnes relations avec Jérôme Coppel, notamment.
35: Salut Richard.
34: Jérôme Coppel, Jérôme Pinault. Bon, j'en connais quelques-uns. On a pédalé ensemble. Et voilà, donc moi, je suis un peu un vieux de la vieille, hein, par rapport à ces jeunes-là.
1: Mais moi, je suis un vieux de la vieille et moi, j'ai commenté tes victoires, Richard. Et donc, ça me fait, c'est un bonheur de t'avoir avec nous durant ces trois semaines. Ça va être magnifique. Alors, on va évoquer tout de suite le cas Paul Seixas parce que c'est évidemment la grande nouveauté et la grande attraction de ce Tour de France. On rappelle qu'il n'a que 19 ans, qu'il est considéré comme l'élu du cyclisme français. Il y en a eu d'autres, hein, des élus tout au long de l'histoire, dont tu as fait partie, Richard, hein, quelques années après la dernière victoire de Bernard Hinault. Tu étais annoncé comme un peut-être probable vainqueur du Tour de France. Et tiens, on va écouter cette archive qui date de 1992. 1992, Richard, je crois que c'est ton premier tour. Tu arrives, oui, alors que tu devais même pas faire le tour à l'époque. Hein. C'était chez RMO. Et au dernier moment, je crois, une semaine avant, on te prévient que tu vas faire le tour.
34: Oui, à l'issue du championnat de France, j'avais fait un super championnat de France. Et j'étais dans l'équipe RMO avec des Charlie Mottet, Marc Maggio, Claverola. Bon, c'était la grosse formation française. Hein. Et je fais sixième, je crois, du championnat de France. Et Marc Braillon, le grand patron, dit... Je veux des virants qu'au tour, Donc ils ont été obligés de me mettre au départ du tour. Moi, j'étais très frustré d'aller au tour parce que j'étais trop jeune, hein, 21 ans. Et on me dit, tu vas au tour, après tu verras. Alors j'ai dit, bon, si j'y vais, je reste une semaine et j'abandonne. Et donc, c'est pour ça que j'ai démarré plein pot le tour et je me suis chopé le maillot jaune dès le deuxième jour. Donc, magnifique.
1: Voilà, c'était donc la troisième étape. Te mets dans une échappée avec un Espagnol, Javier Morgalday. Vous allez compter jusqu'à 22 minutes d'avance. Incroyable.
11: On ne voit plus ça maintenant.
1: Ça n'existe plus aujourd'hui. Ouais, et donc, au bout de...
34: Cette étape, il y avait quand même 258 kilomètres, d'accord. On partait de Saint-Sébastien, on allait à Pau, et il y avait 7 cols au menu. Donc quand j'ai attaqué dans le premier col, ils se sont tous dit, il est fou lui, où il va. Et c'est pour ça qu'on a pris beaucoup, beaucoup d'avance. Mais comme j'étais bien, bien costaud, ben, ils ont eu du mal à revenir. Je crois qu'à l'arrivée, on arrive avec quand même 4-5 minutes d'avance.
1: Tiens, on va écouter ça. On a retrouvé les archives de France Télévisions avec Patrick Chêne aux commentaires, avec Robert Chapat aussi qui était encore là et qui raconte donc la découverte du cas Richard Virenque qui va ce jour-là revêtir tous les maillots et notamment le maillot jaune. On écoute.
2: Oui, en effet, je devais pas participer au Tour de France. Je devais faire le tour des plages, mais bon, je crois que ça a été une super expérience pour moi. Et... j'ai fait une bonne entrée dans ce Tour de France.
3: Morgalday donc qui l'emporte, mais là, un véritable succès aujourd'hui, c'est à Richard Virenque que nous l'offrons. Richard Virenque qui s'offre le maillot jaune et le maillot à poids de meilleur grimpeur.
2: Aujourd'hui j'ai vraiment tout osé, je voulais taper très fort parce que depuis le début de saison, je méritais quelque chose, mais je sais pas pourquoi, aujourd'hui je me sentais vraiment bien, j'ai attaqué à 20 km du départ et après j'ai fait toute la journée devant, je me suis dit... Il y a 250 km aujourd'hui, mais Richard, j'étais tellement motivé que ça m'a pas fait peur.
3: Il vient de réussir une fameuse performance.
4: C'est le plus grand jour de votre vie.
2: Ah ouais, c'est le plus grand et le plus beau, je crois. J'ai pas gagné l'étape, mais rien que de porter un maillot de ma vie, c'est... Là, je crois que je vis sur une étoile.
6: Que le plus beau, finalement, Richard, il est dessous. Hein.
2: Ouais, alors, c'est attention. Le maillot jaune, et c'est un rêve qui... J'y crois pas, là.
6: Ben si, pourtant, il est sur vos épaules, là.
2: Ouais, mais j'y crois pas. Là, je suis tout grelottant parce que je sais pas, c'est l'émotion. Je suis tout surexcité.
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1: La voix de gamin, Richard, quand tu entends ça, quand tu entends ta voix de jeune homme de 21 ou 22 ans, ça doit te filer le frisson encore, non? Et les poils qui se dressent sur les bras.
34: Franchement, je crois que c'était hier. Hein. C'était pas si longtemps que ça, mais, le temps passe. Ouais. Ben voilà, c'était tout ce que je peux souhaiter à Paul Seixas, c'est qu'il goûte à ça dès son premier tour, parce que c'est la magie. Le tour, c'est une course à part. Hein. Il n'y a pas une autre course qui ressemble au Tour de France. Et Paul Seixas, parce qu'on va parler de lui, il va découvrir ça avec ses grands yeux de jeunesse. C'est magnifique. Hein. Avec une belle équipe, ça va être génial pour lui.
7: Alors rassure-nous, Richard, quand même, tu lui conseilles pas de démarrer dimanche au bout de
1: 250 bornes, 22 minutes d'écart. Je pense que Poggi lui laissera pas 22 minutes d'écart.
34: Hein. Ouais, voilà. Donc Paul Seixas, lui, il a une pancarte au dos, hein, parce que il a fait de belles choses. Il a gagné le Tour du Pays Basque. Avec beaucoup d'aisance, il a gagné la Flèche Wallonne et Liège-Bastogne-Liège avec Pogacar. Donc c'est clair que ça s'annonce, on va dire, en étant un favori. Donc Moi, je lui conseille de se faire plaisir dans cette course. Il veut le classement général, c'est gros, hein, le classement général du Tour. S'il peut nous faire une étape et se faire plaisir dans le Tour, c'est l'essentiel. Hein. Après, de jouer le général, il y a beaucoup de stress, il va découvrir tout ça. Bon, je lui souhaite le meilleur, mais c'est déjà une grosse pression pour lui. Vous avez vu, hein, on était la semaine dernière au Dauphiné et donc un virage loupé, on est un peu trop sûr de soi et c'est fini. On perd tout, donc il faut quand même être vigilant. Il est jeune, il a tout pour lui. Il faut qu'il démarre le Tour avec prudence aussi et qu'il s'économise, parce que le Tour est long et cette année surtout, la dernière semaine de ce Tour, elle est super super difficile. Donc celui qui va vouloir faire le général, vous imaginez, tous les jours il va être au charbon. Ah oui. Pour pas perdre une seconde, au charbon aussi, avec tous les médias qui vont lui courir derrière comme s'il allait gagner le Tour. Donc tout ça à gérer, ça va être compliqué pour le polo. Hein.
1: Justement, Richard, vivre comme ça, quand on débarque sur le Tour de France. Alors évidemment, les médias en 92, c'était pas ce que c'était aujourd'hui. Il y avait beaucoup moins de journalistes, mais il y avait quand même pas mal de monde. Il y avait quand même une énorme pression. La Virenque Mania a commencé déjà dès 92. Comment tu as vécu ça, justement? Toi, t'aimais bien les lumières, t'aimais bien les caméras. Tu allais au devant des caméras à l'époque. Je m'en souviens.
34: Tout à fait. C'est pas que les médias, j'aimais le public et l'accueil du public. En fait, il y avait une communion avec le public et je retrouvais des ressources, mais très loin, hein. On parle pas du dopage, hein, mais des ressources inimaginées dans les montées, quand les gens vous applaudissent, vous crient dessus. Et ben, je me surpassais, j'étais comme un automate qui pédalait, qui craquait jamais et je me raccrochais à ça. Donc il faut aimer aussi la foule, il faut aimer le contact, il faut aimer la pression, il faut aussi bien dormir la nuit, parce que la pression peut frustrer certains, hein. On se souvient d'un Thibaut Pinot qui était un grand espoir du cyclisme français, qui nous a fait des trucs exceptionnels, et quand il devait gagner, aller mettre la balle au fond, et ben à un moment donné, ben il dormait plus avec trop de pression. Donc tout est un peu compliqué, mais il faut aimer le public, il faut aimer la presse, il faut mettre à sa place chaque chose, des choses essentielles, des choses moins essentielles. Donc il faut qu'il se protège un peu aussi.
32: Ouais. Mais c'est l'exemple, Richard, est l'exemple type de ce que ça peut donner comme force. On a souvent pris de façon négative, Richard, depuis quelques semaines, depuis l'annonce de la présence de Paul sur la course, on a réagi de façon négative. Mais ton exemple est un très bon exemple. Toi, et pour être passé après toi, tu te nourrissais du Tour de France, de cette pression médiatique, de cette attente médiatique. J'ai un exemple. On faisait des tests quand on était chez Quickstep à Louvain. Les scientifiques et les docteurs de l'équipe, on avait tous le même protocole. Ils disaient tous, Richard se transformait à l'approche du Tour de France. À l'approche du Tour de France, Richard passait d'un très bon coureur à un énorme champion, parce que il se nourrissait de ça. Et Richard, c'était sa course. Tant que Richard Virenque était au départ du Tour de France, il faisait partie ou des acteurs principaux ou des favoris. Pourquoi ? Parce qu'il il s'est nourri de cela avec son envie et puis sa simplicité, son côté très ouvert au public. Et si Paul se sert de ça, ça peut aussi être un atout majeur quand on est à très haut niveau.
1: Mais est-ce qu'il aime ça autant que Richard ?
0: Il ne le sait pas encore, finalement. Ouais, on sait que les conférences de presse, il le dit lui-même, c'est pas trop son truc. Mais en fait, tu as toujours deux types de coureurs. Tu as des types comme Richard, ça les transcende finalement. Puis, exemple plus récent, Thibaut Pinot, lui, ça l'accablait c'était un poids sur ses épaules. Il n'arrivait pas à se nourrir de l'attente du public ou des médias pour se transcender. Paul, il ne sait pas, il n'a encore jamais mis les pieds sur les routes du Tour. Bah, il verra s'il aime ça ou pas. En tout cas, maintenant, tu es obligé de faire avec. Tu n'as pas le choix. Tu l'as dit, Christophe, il y a beaucoup plus de journalistes, de caméras, de contenu à faire qu'en 1992, l'année où Richard a commencé. Bah, on verra. Dans tous les cas, il va devoir dealer avec ça jusqu'à la fin de sa carrière, Paul Sexas. Donc, ça serait mieux qu'il aime ça. En tout cas, on sent que derrière un micro, il est à l'aise. Il n'aime pas ça, mais il est à l'aise. Il ne réfléchit pas à. Voilà, les mots sortent naturellement, etc.
1: Il n'a pas trop de langue de bois. Il n'a pas trop de langue de bois.
0: Pour l'instant, il n'a pas de langue de bois. Mais voilà, ça s'apprend. Et il faudra surtout qu'il trouve le juste milieu entre ce qu'il peut donner, ce qu'il doit donner pour ne pas perdre trop d'énergie et que ça lui soit bénéfique. Ouais.
1: Alors, Richard l'évoquait tout à l'heure, il y a eu cette gamelle il y a quelques semaines dans une descente du Tour Auvergne-Rhône-Alpes, puisque c'est comme ça qu'il faut l'appeler maintenant, même si on préfère l'appeler encore le Dauphiné.
32: Même Paul Sexas, qui est de la génération Tour d'Auvergne-Rhône-Alpes, dit le Dauphiné. C'est-à-dire, pour changer de nom, ça va être compliqué.
1: Donc, cette gamelle qui nous a bien inquiétés, il a réussi à terminer l'étape, mais le lendemain, malheureusement, ses blessures étaient trop importantes pour qu'il continue. Puis, il y avait l'objectif du Tour de France. Donc, quelques semaines sont passées. Léna, dans quel état aborde-t-il ce Tour de France? Est-ce qu'il est soigné? Est-ce qu'il est à 100%? Et comment, justement, vit-il ce départ du Tour? La pression médiatique est énorme, on l'a vu ces jours-ci sur lui.
33: Oui, la pression médiatique, ça c'est sûr, on l'a vu hier, si on image un peu ce qu'il a vécu hier, c'est qu'il est rentré dans une salle qui était assez petite avec une centaine de journalistes et tous les visages tournés vers lui, et on a senti quand même un Paul Sexas, pas perdu, mais qui regardait un peu autour de lui, alors que d'habitude, pour l'avoir déjà vu sur des zones mixtes ou quoi, il regarde la personne qui pose la question. Là, c'est vrai qu'il recherchait un peu du regard parce que je pense qu'il était un peu intimidé par tous ces visages inconnus. Il y avait beaucoup d'étrangers. Il n'a pas forcément l'habitude aussi d'avoir autant de journalistes autour de lui. Donc, il y a toute cette pression, et vous l'avez dit il y a quelques instants, à devoir gérer parce qu'il va découvrir un petit peu aussi tout ça au départ du bus, à l'arrivée également à partir de demain. Et hier, on l'a vu arriver, quand on parle de son état physique, avec encore quelques pansements, notamment à la main, parce qu'on sait qu'il s'est bien éraflé lors de sa chute. C'est ce qui avait posé aussi un petit peu de problème, parce que il faut réussir à tenir parfaitement le guidon, bien se positionner. Mais s'il est là, on imagine qu'il est à 100% quand même, qu'il n'y a pas de choses très graves, qu'il est en forme, qu'il est prêt. En tout cas, c'est ce qu'on nous dit au sein de l'équipe. C'est ce qu'il a dit également hier, qu'il y a eu des moments difficiles après la chute, mais que depuis il s'est remis. Donc il y a les petits pansements, mais tout va bien, il n'y a pas de bobos. Ce matin, ils sont allés tous faire une petite sortie vélo, boire un petit café entre pour une petite pause. Et puis ce soir, il y aura un briefing. Et puis il va falloir bien dormir, parce que demain, c'est le grand départ.
1: Évidemment, avec ce contre-la-montre par équipe pour Paul Sexas et son équipe. Il peut faire quelque chose? Qu'est-ce qu'on peut prévoir pour la formation Décathlon, CMA, CGM demain, Jérôme? Ils ont été un peu décevants sur le même exercice, donc sur le Dauphiné, il y a quelques semaines.
0: Ouais.
1: On les attendait un petit peu mieux,
0: c'est vrai, surtout, on l'a déjà dit tout à l'heure, mais ils avaient Bisseger, le spécialiste suisse du chrono, qui était présent au Tarak, qui n'est pas là ici. En fait, les plans de Décathlon CMA CGM ont changé. Au début, c'était à peu près, j'imagine, l'équipe qu'ils avaient là dans leur tête, avec Olaf Coy, son train, etc. Quand Olaf Coy a eu ses problèmes, ils ont commencé un peu à changer leur fusil d'épaule, à penser à Bisseger pour ce chrono par équipe notamment. Et comme Olaf Coy est bien revenu, ils sont revenus à leur idée initiale. Je trouve que sur le papier, l'équipe est moins forte que l'équipe qu'ils avaient au Tara, par exemple. Donc l'objectif, même si le final convient bien à Paul Sexas, on rappelle que le leader peut finir tout seul, c'est le temps individuel, mais l'objectif, ça sera de limiter la casse finalement. Je pense qu'avec une autre équipe, ils auraient pas joué la victoire, mais pu jouer le haut du classement. Là, l'objectif, ça sera de perdre le moins de temps possible et d'être en une pièce. On a entendu Bruno Armirail tout à l'heure, c'est quand même tracé urbain, chrono par équipe, faut prendre en compte que t'as 7 coureurs derrière toi quand tu prends un virage. Donc l'objectif numéro 1, c'est de pas se mettre par terre et de limiter les dégâts.
1: Ouais. Richard, donc la formation Décathlon CMA CGM a décidé finalement de miser sur deux chevaux en quelque sorte sur ce tour dans cette équipe. Paul Sexas pour le classement général et Coy pour les sprints, alors qu'on pensait que toute l'équipe serait au service de Sexas. Qu'est-ce que tu en penses? Est-ce que c'est un bon choix pour toi? Est-ce que c'est pas faire finalement se dire on n'a pas totalement confiance non plus là-dedans? Enfin, comment tu l'interprètes?
34: Moi, je dis que le tour démarre demain par un contre-la-montre par équipe. On lance un peu les dés. Il n'y a pas de priorité vraiment dans ce chrono par rapport à cette équipe Décathlon, si ce n'est que de se retrouver à 40 secondes, 30 secondes. Moi, pour Paul Sexas, on lance les dés. Il y a des équipes phares qui vont se jouer la gagne. Mais pour lui, franchement, c'est de pas tomber, de se mettre en route. Et il va y avoir rapidement, dès la troisième étape ou d'autres étapes, où il va pouvoir se découvrir et se faire plaisir. Là, il faut pas qu'il se mette le grand stress, il faut pas perdre que 5-10 secondes. entre guillemets, on s'en fout un peu. Hein. Il se lance dans son premier tour et il se fait plaisir. Il faut qu'il parte ça, on va dire, décontracté aussi, très concentré. Et voilà, donc c'est pas parce qu'il aura perdu même une minute demain qu'on dira « Oh là là, la catastrophe !» Non, il faut le laisser faire son tour. Et il est le plus jeune du tour, il a droit, son équipe a droit à des erreurs. Et voilà, ça va être l'ambassadeur, entre guillemets, français. Il y a d'autres Français qui vont nous faire plaisir dans ce tour. Donc je pense qu'il faut juste lui laisser le temps de se mettre en route. Et comme il est tombé aussi, ben, il va falloir qu'il se remette un peu en route par rapport à tout ça.
32: Ouais. Et toi qui étais un très très grand grimpeur et qui étais un homme du tour, Richard, je pense qu'il y a aussi quelque chose d'important pour Paul. Et si tu avais été au départ de ce tour, ça aurait été aussi un plaisir de prendre le départ. Pourquoi ? Parce que pour un garçon qui débute et qui apprend, on est sur un départ difficile. On est sur un départ chrono par équipe et demain, dimanche, circuit difficile, puis moyenne montagne. Parce qu'on n'est pas dans les Pyrénées, les grands Pyrénées, mais quand même, il n'y aura pas le mouvement d'un peloton, la nervosité d'un peloton avec toutes ces équipes de sprinteurs qui pensent qu'on peut gagner aux angles. Ils vont vite se retrouver leur place, chacun sa place dans le peloton. Donc c'est quand même un bon départ pour un garçon qui va débuter dans son premier
1: tour. Et qui vise le classement général. Il y aura moins de nervosité dans le peloton.
0: Surtout quand le maillot jaune est déjà décerné par l'équipe. C'est-à-dire, c'est pas celui qui va, comme si t'as un sprint massif, où là t'as une nervosité incroyable la première étape. Et à coup sûr, tu sais que tu vas avoir une gamelle et tu vas essayer de sauver les meubles. Pour revenir à ta question, Christophe, tout à l'heure, par rapport à Olaf Coy, moi je trouve que c'est une très bonne chose d'avoir Olaf Coy dans l'équipe.
1: Ça enlève un peu de pression.
0: Et oui, ça enlève un peu de pression, pas.
1: Surtout si, mais au fond,
0: ben voilà, si Olaf Coy gagne dans les 10 premiers jours, ben Paul Sexas, finalement, la pression, elle va vraiment s'enlever. Et puis, est-ce que pour son premier tour, il avait vraiment besoin d'avoir une équipe 100% autour de lui? Je suis pas sûr. Donc, pour moi, c'est tout bénef pour l'équipe et pour Paul.
1: Très bien. Richard, on va te laisser sur le bord de la route. On va te récupérer demain, dans l'after tour, puisque tous les soirs, tu seras avec Pierre-Yves et avec nous pour débattre des sujets qui vont nous animer tout au long de la journée. Et tu seras également là dans toutes les étapes de montagne. On t'épargne les étapes de sprint quand même. Hein.
34: Mais je suis un peu plus vieux que vous. Hein. Je vous remercie. Hein, c'est pour ça. En tout cas, ça sera avec un grand plaisir.
0: Et c'est bien qu'on l'épargne sur les chronos aussi, parce qu'il a dit qu'il avait commencé le tour 92 tambour battant, résultat du prologue 156e, Richard Virenque. Donc démarrer le tour tambour battant, quand même.
1: Ouais, mais deux jours après il était en jaune.
0: Exactement.
7: Et le lendemain, parce que ça va voler, tu vois.
34: Et le lendemain du prologue, je fais quand même 6e de la première étape où un Français avait gagné. Donc ça démarrait pas mal.
1: Et paf, dans les bords.
0: J'ai sous les yeux, mais bien sûr c'est pour le char. Et un peu chiant que vous êtes un peu impressionné par Richard. Donc j'essaie de détendre l'atmosphère.
1: Mais on est tout à fait détendu et on est ravis de t'avoir avec nous. Ça va être un bonheur pendant ces 3 semaines. Merci Richard. À demain soir, donc dans l'after tour, ce sera. Alors demain, ce sera à quelle heure? Je sais pas, parce que comme ça
7: sera un peu particulier. Oui, il faut que tu réserves le 19h30, 20h30 demain.
1: D'accord. Eh ben c'est parfait. Merci Richard. À demain.
34: Merci. Bonne soirée à vous. À bientôt.
1: Bonne soirée.
34: À demain. Bye bye.
1: Voilà. Richard Virenque, la recrue phare. Il y a Paul Sexas chez Decathlon CMA CGM. Et nous, on a Richard Virenque, mais on a quand même des capitaines de route pour l'emmener qui sont pas mal.
0: Et des
1: on
0: est porteurs d'eau, nous. Équipiers modèles.
1: Modèle ?
7: Lieutenant.
1: Je sais pas.
0: Un modèle, si.
1: On verra. Capitaine 17h27. Merci, Léna, de nous avoir donné les dernières nouvelles de Paul. Tu reviens demain.
33: Bah, on se revoit demain avec
7: tous les jours. Breaking news.
33: De bonnes nouvelles, on espère.
1: Tous les jours. Pour évoquer donc le tour de Paul Sexas. 17h27. On se quitte quelques instants. Attends, on va faire vite un petit détour quand même par Wimbledon. On est dans la 4e manche, Eric Salio. Où en est notre petit Français face à Djoko?
4: Ah, c'est un super spectacle et Arthur Hinderknecht est pas loin de jouer le tennis de sa vie. Donc 2-7-1 pour Novak Djokovic, 4 jeux partout dans le 4e set. Djokovic va mieux, mais Arthur va avoir une opportunité, j'en suis convaincu. Donc 4-4, Djokovic est au service.
1: Parfait, bah, pourvu que ça dure. 17h28, on revient dans un instant. On va repartir aux États-Unis, retrouver Jean-Louis Tour à la veille de France-Paraguay, 8e de finale de la Coupe du Monde de foot. À tout de suite.
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0: Un nouveau point sur vos conditions de circulation ce vendredi de départ en vacances, le premier de l'été. Lucas Pierre va tout nous dire. Rebonjour Lucas.
1: Bonjour Christophe, bonjour à tous. C'est encore plutôt calme pour ce premier jour de départ en vacances. Ça coince surtout autour des grandes métropoles pour l'instant. C'est le cas en région parisienne où vous levez le pied sur l'A6 pour quitter Paris jusqu'à Grigny. Toujours en Ile-de-France, ça coince en direction de la Normandie sur l'A13 avec des difficultés entre Rocancourt et Orgeval. Et puis du côté de la Gironde, ça se complique pour sortir de Bordeaux, que ce soit par l'A10 ou par l'A63. L'intégral tour avec Christophe Cessieux revient dans quelques minutes sur RMC.
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0: Barcelone, d'où s'élancera le Tour 2026 demain, à suivre évidemment en intégralité sur RMC comme tous les ans depuis plus de 20 ans. Demain, journée spéciale, puisque Georges Quirino a fait le déplacement avec ses grandes gueules. Il sera là
4: avec
0: dès
4: la sienne
0: demain.
4: Déjà.
0: Hein,
4: avec la sienne.
0: Ah oui, déjà,
4: elle
0: a
4: pris la place. Déjà.
0: C'est son grand retour sur le Tour quand même. Tiens, il est là. On va lui dire.
5: Ah bah oui, tiens. Dès qu'il y a un micro,
0: les gens aiment bien.
4: Sachant que ce soir, il y a aussi son deuxième pays qui joue.
0: Ah bah ouais, on va en parler dans un instant.
4: Il va être on fire.
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4: Bernard Hinault.
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4: Du lourd, là. Voilà.
0: Donc, on va parler. Il y aura un peu de foot quand même dans les grandes gueules du sport,
6: bien sûr.
0: Non, parce que autrement Jean-Louis Tour va se fâcher, tu sais, tu le connais. Si on fait pas de foot le jour de la huitième de finale, ça va pas.
6: Non, mais attendez, on s'adapte. Hein. Dimanche matin, on aura même Eric Dimeco dès 9h pour revenir sur le match de l'équipe de France. Donc on sera. On est sur la route du Tour, mais on a un œil vers les États-Unis.
4: On va forcément parler de la défaite de l'Albicéleste face au Cap-Vert. Ce sera historique.
6: À demain.
0: Allez, justement, on prend la direction des États-Unis. On va via Adelphi retrouver Jean-Louis, qui est là, bien réveillé, en pleine forme, à la veille de ce huitième de finale entre la France et le Paraguay. Il va tout nous dire. Ça va, mon Jean-Louis ?
7: Salut Christophe. Il n'y a même pas eu à forcer pour faire du foot dans l'intégral tour. C'est magnifique.
0: Oh, bah non, mais non. Tu vois, tu arrives avec du caviar quand même. Un huitième de finale de Coupe du Monde, l'équipe de France, l'Argentine.
7: Ça te rappelle des souvenirs en plus.
0: Le France-Paraguay, oui. On en parlait tout à l'heure avec les GG. Bah oui, parce que en 98, ce huitième de finale, j'étais sur le bord de la pelouse. Je faisais la flash interview, c'est-à-dire la première réaction.
7: T'étais le Fabrice Hawkins de l'époque.
0: Exactement. Voilà. Il faisait une chaleur de bête, comme ça va être le cas demain, je pense. Et Laurent Blanc, qui marque ce but incroyable. J'étais juste à côté du banc de l'équipe de France, tout le monde qui se lève. C'était un délire total. Bollard a tremblé sur ses gonds. C'est un souvenir. Moi, c'est mon plus grand souvenir de cette Coupe du Monde, parce qu'après, derrière, j'étais pas aussi près de la pelouse. Il y a eu évidemment l'Italie, la Croatie et le Brésil. Mais ce match-là, on avait vraiment tremblé de tous nos gonds parce que c'était vraiment pas passé loin. Derrière, Jean-Louis, rappelle-toi, il y avait la séance de tir au but avec, face au buteur français,

0: À l'époque, Duga lui avait demandé, est-ce que t'as un regret sur ce match, etc. Et il parle d'un regret. Et donc, Chilavert, avec son ego énorme, il charge le sélectionneur de l'époque, Carpegiani, parce qu'à ce moment-là, il y a un blessé, Gamara, le défenseur, qui, en gros, a l'épaule démise à ce moment-là. Et Chilavert pense qu'il fallait absolument faire un changement et que l'erreur du sélectionneur, ça avait été de ne pas le faire. Il nous avait raconté à l'époque.
1: Et je le gritava à Carpegiani qui cambia, c'est.
0: J'ai crié à Carpegiani, il faut changer absolument. Il a dit non, il faut qu'on attende. Et je crois que ça a été l'erreur qui a permis à la France de gagner ce match. Parce que si on fait le changement, derrière les minutes s'égrènent, on gagne du temps, et il n'y a jamais cette action de Laurent Blanc, et on va au pénalty. Et ce que je me rappelle, c'est que les supporters français à ce moment-là, ils quittaient le stade de Lens parce qu'ils avaient peur de voir les pénaltys tellement ils étaient sous tension. Ça montre bien l'ambiance à l'époque dans les tribunes.
2: Incroyable souvenir. Bon, il y avait Chilavert d'un côté, il y avait Barthez de l'autre quand même. Hein. On ne sait pas ce qui se serait passé dans cette séance de tir au but, mais c'est vrai que ça a été quand même un des moments les plus tendus. Il y a eu l'autre moment tendu, c'est quand la Croatie a ouvert la marque en demi-finale. Là aussi, on a un peu tremblé cette année-là.
0: Ouais, mais ça n'a pas duré longtemps. Parce que Thuram a marqué
2: voilà,
0: celui derrière.
2: C'est que Thuram est revenu et a marqué ses deux buts incroyables. Alors, est-ce que le Paraguay, Jean-Louis, est-ce que c'est toujours la même philosophie de jeu? On sait que c'est une équipe accrocheuse, une équipe qui joue dur, agressive. Est-ce qu'on peut s'attendre au même genre de match demain contre l'équipe de France, qui n'est pas vraiment dans la même philosophie qu'en 98 où c'était vraiment une défense incroyable et une attaque un peu moins énorme. Là on a changé quand même de paradigme. Est-ce qu'on peut s'attendre au même genre de match?
0: Oui, au même genre de match, en tout cas pas avec la même issue je pense, mais dans la config, le Paraguay, ils vont défendre très bas, ils l'ont fait contre l'Allemagne, hein. C'est comme ça qu'ils sont passés au tir au but en 16e de finale. Et tiens d'ailleurs, écoute Didier Deschamps, j'allais dire Laurent Blanc. Didier Deschamps sur le sujet, c'était juste après la qualif contre la Suède. On lui a demandé s'il allait servir de son expérience du France-Paraguay de 98 pour préparer ce match et tenir un discours aux joueurs.
3: Il y a bien une chose dont je parle pas à mes joueurs, c'est ce que j'ai pu faire. Ils étaient pas nés en 98, ou alors ils étaient à un âge où ça avait aucune signification. Maintenant, oui, faire le parallèle, j'espère que ça sera moins dur. Même si je sais cette qualité du Paraguay, il y a de bons joueurs, et puis il y a cette agressivité, ils ont ça dans l'ADN, de savoir bien défendre, s'accrocher. J'ai vu leur match, ok, il y aura une préparation du match qui est un peu spécifique quand on joue une équipe sud-américaine.
0: Voilà, mais la vraie différence avec 98, c'est notre attaque. Donc je l'ai dit tout à l'heure. Donc Zidane était sur le banc. On n'arrivait pas à marquer. Guivarch n'a pas marqué de la Coupe du Monde. Et là, par contre, on a des joueurs exceptionnels et surtout contre des blocs bas bien resserrés, on a la qualité technique pour normalement les faire exploser. Voilà.
2: Ouais, on l'espère. Les Paraguayens. Veulent prendre leur revanche parce que cette défaite, cette élimination, elle est restée en travers de la gorge de tout un pays. Ça a été quasiment un jour de deuil national ce jour-là, parce que quand tu accroches l'équipe de France qui joue sa Coupe du Monde à la maison et que tu l'amènes quasiment jusqu'à la séance de tir au but, te faire taper comme ça, ça reste dans les esprits. Est-ce qu'il y a encore un esprit revanchard, même si évidemment, comme le disait Didier il y a quelques instants, il n'y a pas grand monde dans l'équipe qui était né en 98. Hein.
0: Ouais, je sais pas s'ils ont l'esprit revanchard. Il faut avoir en tête quand même que pour eux, le Paraguay, déjà sortir de leur groupe où il y avait le Nigeria, l'Espagne, la Bulgarie, c'était un truc déjà énorme. Hein. Donc je dis pas qu'ils avaient déjà gagné leur Coupe du Monde, mais bon, ils ont pu rentrer au pays quand même avec le sentiment du devoir accompli. Après, c'est sûr qu'en plus, prendre un des premiers buts en or de l'histoire, il y avait eu celui de Biroff 2 ans avant, mais prendre celui-là de Laurent Blanc, ça fait mal, surtout que tu fais un match assez héroïque. D'ailleurs, tu dois avoir encore en tête l'image des joueurs qui sont en pleurs, relevés par Chilavert après le but de Laurent Blanc, parce que pour eux, c'était un moment d'émotion terrible. Mais donc, cette équipe du Paraguay, je me demande si quand même, là, ils n'arrivent pas déjà avec le sentiment du devoir accompli. Ils ont sorti l'Allemagne, grande nation du foot, ils avaient des difficultés en Coupe du Monde sur les éditions précédentes. Là, s'ils perdent contre la France, que tout le monde décrit comme la meilleure équipe du monde, ça devrait aller quand même. Après le match de l'Allemagne, ils ont eu jour férié décrété au pays, hein, tellement c'était énorme de sortir les Allemands. Donc voilà, à mon avis, ils ont le sentiment de revanche parce que c'est dans leur gène, c'est dans leur mentalité, dans leur façon de percevoir les grands matchs de foot. Mais globalement, leur Coupe du Monde est déjà réussie.
2: Ouais. La chaleur, c'est un élément à prendre en compte. Il paraît qu'il fait très chaud à Philadelphie, un peu partout d'ailleurs dans le monde. Les Paraguayens ont un climat un peu plus rude que le nôtre, justement. Il fait plus chaud au Paraguay qu'en France. Enfin, pas toujours. En ce moment, je pense qu'il fait plus chaud en France. Est-ce que ils sont plus justement

0: habitués, accoutumés à la chaleur. Est-ce que ça peut jouer en leur faveur?
1: Ouais, je pense que là on est à des niveaux de préparation où on part plutôt d'un pied d'égalité. Moi je pense qu'il y a un truc qui joue dans cette Coupe du Monde, c'est l'altitude, notamment pour les Mexicains qui sont habitués depuis plusieurs semaines maintenant, et les équipes qui arrivent pour les affronter ont pas cette habitude à l'altitude. Je pense que sur la chaleur, tout le monde part plus ou moins d'un pied d'égalité, mais c'est vrai que c'est une vraie donnée. Là le défilé des 250 ans de l'indépendance des États-Unis a été annulé à Philadelphie, alors qu'on a vu que tout était en place, tout était en train de se préparer à cause de la chaleur. On nous décrit une chaleur inédite à Philadelphie, et c'est vrai que c'est assez violent. On devrait monter jusqu'à 40-41 peut-être au moment du coup d'envoi donc de cette rencontre. À voir si la FIFA d'ailleurs prend des décisions, j'allais dire rajoute une pause fraîcheur. Alors en tout cas, il peut y avoir un protocole lancé s'il y a vraiment des fortes chaleurs. Voilà, mais c'est un problème quand même qui va être pris au sérieux, d'autant plus l'alinéa supplémentaire, c'est qu'il y a un risque d'orage, comme sur le match face à l'Irak en fin d'après-midi demain soir.
0: Bon, on n'est pas couché. On n'est pas couché. Nous, ça nous arrange pas, ça, parce que dimanche, on a une étape quand même. Donc, il ne faudrait pas se coucher à 5h du mat. Très bien. Eh ben, on a hâte d'être à demain et de vivre ce match avec toi aux commentaires, Jean-Louis. Donc, on rappelle l'heure du coup d'envoi, 23h. Mais sur RMC, vous vivrez toute la montée en puissance tout au long de la journée, que ce soit dans l'intégral Tour ou l'intégral Coupe du Monde qui suivra à partir des 19h. Merci, mon Jean-Louis. Bonne
1: avec
0: soirée
1: plaisir.
0: À Philadelphie, au bord de la piscine ou dans la clim, va pas.
1: Hein, dans la clim.
0: Fais attention
1: dans
0: à toi
1: clim.
0: Quand même.
1: Ouais.
0: Allez, ciao. Bonne soirée. À demain pour la grande et longue journée. 17h44. On revient dans quelques instants, toujours en compagnie de Jérôme Coppel, de Jérôme Pinault, de Pierre-Yves Leroux, de Maria Azé qui est là. Elle n'a pas encore retrouvé sa moto. Elle est avec nous.
2: Salut Christophe, salut tout le monde. Pas encore, je la retrouverai dès demain.
0: Et dans un instant, on va parler du duel attendu entre Pogacar et Vingegaard. Dans un instant, dans l'intégral Tour en direct de Barcelone. À tout de suite.
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24: 17h48, vous êtes sur RMC, c'est l'intégrale Tour de France. Bah oui, c'est parti. Enfin, pas le Tour de France, mais l'intégrale est partie déjà. On part un peu avec de l'avance pour essayer d'en garder,
25: de rentrer dans les délais.
24: De rentrer dans les délais, ce qui ne va pas être facile quand même. Avant d'aborder le duel, oui, qu'est-ce qu'il y a, mon Jérôme?
25: Moi, je me regarde avec beaucoup d'attention et je doute de plus en plus de ta présence à l'arrivée.
24: Je ne sais pas pourquoi. Il pense que je ne vais pas y arriver, que je ne vais pas terminer.
25: Tu pars un peu fort, à mon avis.
24: Je pars trop fort. Oui, très bien.
25: Tu fais une Richard Virenque, mais t'as pas le même physique.
24: C'est sûr. Messieurs, dames, nous allons faire un petit tour à Wimbledon parce que là, l'heure est grave.
25: Ah.
24: L'heure est grave, mon cher Eric. Nous sommes dans le tie-break de la quatrième manche. Soit Djoko remporte ce tie-break et notre Français est éliminé, soit on aura droit à un cinquième set. Et on préférait cette option-là, enfin perso.
26: Non, c'est une rencontre qui est absolument géniale parce que j'ai pas peur de le dire, je crois qu'Arthur Rinderknecht livre le plus beau match de sa carrière. Il n'y a aucun doute là-dessus. Tout lui réussit, tout lui sourit. Il exécute des volets amortis rétro. Enfin, tout y passe, il se bat comme un chien. Mais bon, maintenant, il faut porter l'estocade, entre guillemets. 2-7-1, Djokovic, tie-break du quatrième. 3 points partout. C'est Arthur qui est au service ace. Voilà, 4 points à 3 pour le Français. Et j'ai oublié de vous dire, il sert comme un dieu. Donc ça fait beaucoup d'ingrédients pour qu'on ait un exploit. Et je suis, car moi aussi je ne suis pas un jeune journaliste, j'ai un peu de mémoire, je crois qu'on n'est pas loin de l'exploit de Tsonga face à Federer. Vous vous souvenez, cette remontada de Joe Wilfried Tsonga en 2011, il était mené deux manches à zéro et il était parvenu à battre le Suisse en 5-7.
24: Mais c'était un Federer, le Federer des grands jours en 2011.
26: 2011, bien sûr.
25: C'était pas sur une patte, par contre.
26: C'était pas un petit Rog. Et là, quand même, alors même si Djokovic, il a 39 ans, septuple vainqueur, quand même. Donc, on n'est pas loin d'un exploit extraordinaire pour le tennis français. Mais voilà, il faut gagner ce tie-break. Il faut gagner ce tie-break. Et évidemment, Djokovic sert un ace. C'est la réplique du Cador. 4 points partout. Ça va commencer à devenir irrespirable, mes amis, dans ce troisième tour. À noter qu'on connaît déjà 2 qualifiés pour les huitièmes de finale. Ce sont 2 joueurs que vous ne connaissez pas. Ou presque, ce sont 2 joueurs issus des qualifications, le russe Safiolin et le japonais Shizuki, qui vient de battre Raphaël Rodar.
24: Bien sûr.
26: Voilà.
24: Jodar, qui était hyper bon à Roland-Garros. D'accord.
26: Bien sûr, Rodar out.
24: Donc on est
26: 4 points partout.
25: Shizuki.
24: Allez, vas-y, on reste avec toi.
26: Oh là là, ils sont encore de Djokovic. On vient d'assister à 3 aces d'affilée. C'est vous dire que les mecs, ils sont à leur pic. Hein. Donc 5 points à 4 pour Djokovic. C'est Arthur qui va servir à 2 reprises. On reste évidemment
24: 5 points à 4 pour Djokovic. Ouais, non, mais on reste avec toi. On va vivre évidemment cette fin de tie-break. On ne peut pas laisser Arthur Rinderknecht comme ça, si proche de l'exploit. Enfin, il faudra encore en gagner
25: un. Il reste un 5ème set.
26: Il resterait un 5ème set. Mais il marquerait quand même des points sur le plan mental. Il reprendrait l'ascendant. Parce que je rappelle qu'il était mené 2-7-0. C'est vrai que j'avais un. Je semblais peut-être un peu pessimiste à l'antenne, mais là, depuis une heure et demie, il nous sort un tennis venu d'ailleurs. Donc 4-5, il sert côté gauche avec Djokovic. Ah, première balle dans le filet. Ça, c'est pas une bonne nouvelle, évidemment, vous en doutez. Mais pour l'instant, il est parfait. Hein. Il a une totale confiance dans sa mise en jeu. Mais il faut évidemment se méfier du retour de Djokovic, qui a un retour très profond. Donc l'échange s'installe avec un petit slice de Djokovic. Revers de Arthur Rinderknecht. Là, on va avoir un long rallye. Messieurs, j'en ai peur. Ça va. Ouais, toujours un revers sur revers. Arthur qui veut pas prendre de risque. Djokovic non plus. Ça va se jouer. Ah, il lâche le couvre, rallye out. Malheureusement, balle de match. Arthur Rinderknecht a voulu tenter le coup de poker. Il a tenté le long de ligne côté coup droit et malheureusement ça sort. Ça fait donc 2 balles de match pour Novak Djokovic. 6 points à 4 pour le Serbe, le 7ème mondial. Il a peut-être été impatient, Arthur, mais c'est pas sorti d'un mètre. Hein. Croyez-moi, les 30 cm suffisent donc pour le mettre dans l'embarras. 6 points à 4 pour Novak Djokovic. Vous entendez sûrement la foule. Il y a beaucoup de supporters serbes qui poussent derrière leur idole parce qu'il vient chercher un titre du Grand Chelem, hein, Djokovic. Hein. Il veut rien d'autre ici à Wimbledon. 6 points à 4. Première balle de service, elle est dedans. Le retour est parfait. Il monte, Arthur, volé. Oh, il est à terre. Oh, les 2 joueurs sont à terre. Et Novak Djokovic remporte une balle de match totalement lunaire. Totalement lunaire. Il est le nez dans le gazon, Arthur Rinderknecht, et Djokovic qui a plongé pour conclure cette rencontre magnifique. Victoire donc en 4-7 de Novak Djokovic. Superbe accolade entre les gros joueurs, entre les 2 joueurs. Magnifique spectacle. Mais la conclusion, c'est qu'il n'y a plus de Français à Wimbledon. Adios.
24: Oh, bah c'est bien dommage. C'est bien dommage. On y a cru. Arthur qui a livré un magnifique match, une magnifique opposition à Djoko. Mais il s'incline finalement. Djoko qui a servi 2 aces au meilleur des moments quand même. Hein. C'est là la qualité des grands champions. Alors qu'il était mené 4 points à 3. Il a repris l'avantage et mené 5-1. Merci Eric. Déception donc, plus de Français à Wimbledon. Mais Djoko est toujours en lice et c'est toujours un spectacle de voir le Serbe qui sera donc qualifié pour les 16e ou les 8e là ?
26: 8e, il jouera dimanche contre 8e. Justement le Safiulin, le russe.
24: D'accord. Merci Eric. Bonne fin d'après-midi à Wimbledon. 17h54, il nous reste 2 minutes pour évoquer le grand favori. Bah oui, ma petite Maria, elle avait prévu plein de trucs pour nous parler de Poggi.
0: Heureusement que j'avais pas trop travaillé. Hein, parce que...
24: Ah bon, t'as pas
25: ça, c'est l'un des
0: travaillé, mais je connais Tadej Pogacar, je l'ai suivi toute la saison.
25: J'ai l'habitude de ça.
24: Poggi, superstar. Poggi, super favori du Tour de France. Même si on lui met du Vingegaard, même si on lui met du Sexas, du Evenepoel, il reste le grandissime favori au vu de sa saison extraordinaire.
0: Bah, saison extraordinaire, oui. Vous en avez parlé. Vainqueur écrasant sur toutes les courses quasiment auxquelles il a participé. Hein, Tour de Romandie, Tour de Suisse. On pense aussi au classique où il a été impressionnant. À la base, il y allait pour remporter les 5 monuments cette saison. Ça ne l'a pas fait à cause de Paris-Roubaix où il s'est fait chipper la victoire au sprint par Wout van Aert. Mais sinon, saison exceptionnelle. Il avait pris du poids. Il était très costaud pour les classique. Là, on l'a vu hier à la présentation des équipes, il est tout queuse, clairement. Il est très, très fin. Il a perdu. Alors, le dernier jour du Tour de Suisse, c'était le 21 juin. Là, en 10 jours, en 15 jours, il a perdu, je sais pas ce que vous en pensez, les Jérômes, mais près de 10 kilos, quelque chose comme ça.
2: Ah, 10 kilos, non, même pas. Non, mais bien 4 kilos, je pense.
0: Ouais. Ah, je pense qu'il a perdu plus que ça. Il était costaud autour de.
3: Comment ils font pour perdre 4 kilos comme ça alors qu'ils sont déjà hyper
2: secs? L'inverse de toi, tu vois ce que tu fais, ils font l'inverse un peu.
3: Non, mais comment tu fais pour perdre 4 kilos quand t'es déjà sec comme ça? C'est une question sérieuse.
2: Non, mais il était.
3: C'est quoi? Tu fais du sauna?
2: Musculeux aussi.
3: Tu fais comme les judokas ou les boxeurs avant combat?
2: Ça peut passer par ça. C'est moins de. Tu manges un peu moins, etc. Mais il était musculeux. Il avait vraiment passé l'hiver à la salle, etc. Donc après, tu perds un petit peu de masse musculaire aussi. Donc tu manges un peu moins, tu roules plus. Des grandes sorties, il fait chaud. Ça se fait assez facile, enfin, entre guillemets, facilement.
25: D'accord. Il y a beaucoup de changements dans son corps, mais finalement pas tellement dans ses habitudes nutritionnelles. C'est juste que il va un peu moins à la salle, comme tu dis, Gégé. Et puis il augmente les sorties longues, les stages en altitude. Et comment il fait? Alors, restriction totale, c'est ça, aussi sur certaines choses.
2: Et puis l'altitude fait perdre déjà un peu de poids. Et puis c'est beaucoup de sorties longues à basse intensité. C'est là où tu vas taper le plus dans les graisses.
25: Il y a un élément aussi très vite, c'est que en coupant comme il fait, il peut pas faire la même chose que s'il courait. Il peut pas perdre le poids comme il fait là en allant courir, puisqu'en courant il faut quand même de l'énergie, aller faire des courses, ça l'épuiserait. Là, pas du tout.
0: Méfiance tout de même sur Jonas Vingegaard, évidemment, qui sera potentiellement son principal concurrent sur ce Tour de France. Il l'a dit, il est dans la forme de sa vie, il a remporté. Ouais. Il a fait que 3 courses cette saison.
3: On a hâte de voir ce que vous.
0: Voir ce duel parce qu'on l'a pas vu. Jonas Vingegaard, 3 courses, 3 victoires, dont le Giro pour cocher entre guillemets les 3 grands tours dans sa carrière. On a hâte de voir ce duel. Évidemment, on pense quand même que Tadej Pogacar part avec une petite longueur d'avance. Ça fait un moment que Jonas Vingegaard ne l'a pas battu, mais s'il est dans la forme de sa vie, d'avant sa grosse chute qui l'a quand même handicapé pendant
3: 200,
0: de nombreux mois voire années, on peut avoir un grand Jonas Vingegaard qui pourrait nous réserver quelques surprises, et ça pourrait commencer dès demain sur le contre-la-montre par équipe.
3: Eh bien, nous verrons ça. On a hâte de voir le départ de cette édition du Tour de France, donc demain aux alentours de 17h pour la première équipe qui s'élancera dans le contre-la-montre par équipe. Merci Maria, merci les GG.
25: Merci à toi.
2: Merci à vous.
3: Vous avez été pas mal quand même pour une première. Ça va.
25: Disons que. Tu nous mets en lumière. Hein.
3: Oui, c'est ça.
25: Et garde-en quand même.
3: Monsieur Leroux, à demain.
4: À demain.
3: On appelle. On a l'after tour. Hein. On n'oublie pas l'after tour tous les soirs à 19h.
4: Exactement.
3: Enfin, pas sur la radio linéaire, mais
4: sur la radio digitale.
3: Et en podcast, bien sûr. La priorité, c'est normal. C'est la Coupe du Monde de foot. Et dans un instant, Rotten va s'enflammer. Jérôme est là, comme tous les soirs, en direct de la brasserie Flora pour justement évoquer l'équipe de France à 24 heures de son 8e de finale. Bonne soirée. À demain. On sera à l'antenne dès 16h demain pour l'intégral Tour de France. Bonne soirée, ciao.
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3: 17h59 sur RMC, on est là pour Rotten sans flamme à partir de 18h avec Manu Petit, Jérôme Rotten, Christophe Dugarry. Ce sera juste après un point sur vos conditions de circulation avec Lucas Pierre. Bonjour Lucas.
30: Et bonjour Benoît, bonjour à tous. Ça reste calme ce soir avec toujours des difficultés concentrées en sortie des grandes métropoles. Dans le quart nord-est du pays par exemple, vous levez le pied pour quitter Lille sur la 1. Même chose en région parisienne avec pas mal de ralentissements sur la 6 entre Chevilly, la rue et Grigny quand vous roulez en direction de Lyon. Ça coince également sur la 13 en direction de la Normandie entre Orgeval et Rocancourt. Et puis du côté de la Gironde, le trafic est ralenti sur la 63, que ce soit pour entrer ou sortir de Bordeaux. Passez une bonne fin de journée sur RMC.
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4: 18h tout pile sur RMC. Bonsoir à tous, bienvenue dans Rotten sans flamme. On finit la semaine en beauté. Pourquoi en beauté? Parce que déjà il y a encore des matchs de Coupe du Monde. Parce que vous allez voir le casting aujourd'hui du jour. Magnifique, on a ramené du lourd. Forcément, il y a l'équipe de France qui joue son 8e de finale demain contre le Paraguay à 23h. Donc là, il y a du pouvoir d'achat, je peux vous le dire. On est avec Benoît Boutron. Salut Benoît.
12: Ah ouais, super. Salut Jérôme, salut à tous.
4: Ah Benoît.
12: Ah oui, chez les consultants, il y a du pouvoir d'achat.
4: Ah oui, oui, il y en a. Là, ils sont gavés.
12: Manu Petit, il y en a le plus,
4: notre champion du monde. Ah, ça fait quelques jours qu'il n'était pas venu dans Hôtel Santa.
12: Salut Manu, comment ça va?
13: Bonjour tout le monde.
4: Je te voyais passer en Vélib là, mais t'avais pas envie de t'arrêter.
13: Ils étaient trop chauds.
4: Ouais. On est bien sûr à la brasserie Flora dans le 9e arrondissement, sur les grands boulevards. Ouais.
13: C'est ça, je le confirme.
12: Voilà. Vous pouvez voir Jérôme et Manu en chair et en os. Hein. Venez, boulevard Poissonnière, régalez-vous, on est là jusqu'à 20h.
4: Nous, ça va. Il y en a un, vaut mieux pas le voir en chair et en os, c'est Christophe Dugarry. Salut Dugarry.
14: Salut les copains, comment ça va?
12: Salut Dugarry.
4: Ça va et toi?
14: Ça va, écoute, tranquille. Hein. On a eu encore quelques petits matchs sympas hier. On va débriefer tout ça, donc je suis content d'être là.
4: Exactement.
12: On va en parler.
4: Écoute.
12: Merci à tous pour votre fidélité en termes de podcast. 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
4: On attend encore les téléphones.
12: On est ravis d'avoir des champions du monde 98, Jérôme, parce qu'on va parler forcément de ce France-Paraguay demain 23h sur RMC à 19h. Rotten se chauffe. L'osmose collective, la bonne ambiance dans le groupe, est-ce que c'est la clé de la réussite? On fera le point avec nos envoyés spéciaux.
4: Ça ne rajeunit pas, ils l'ont joué, les deux, Dugarry et...
12: Ah, c'est dingue, 28 ans.
4: Et Manu, ça fait 40 ans.
12: J'ai revu le match cet après-midi, t'as été énorme, Manu. T'as été le meilleur milieu de terrain et de loin.
4: T'as revu le match?
12: J'ai revu les matchs cet après-midi.
4: T'as du temps, c'est ce que j'allais dire, Dugarry. T'as du temps à perdre.
12: Et j'ai vu ta note dans l'équipe.
4: Surtout ce match-là, franchement, c'était pas le match à voir.
12: Quand même, je voulais revoir ce que ça donnait, quand même. Incroyable.
4: C'était laborieux. C'était laborieux. Ils avaient trop chaud.
12: Manu, il a eu 6 dans l'équipe. Deschamps, 4,5 ce jour-là.
4: De toute façon, toute la compète, Deschamps, il a eu 4. Hein.
12: C'est vrai. Diomède, 4,5.
4: J'ai bien fait de venir. Dédé, si tu nous entends.
12: Dédé ou Diodio?
4: Dédé, je suis pas
12: sûr. Oh, les deux.
4: Ouais.
12: Bon, on en parlera en tout cas. De France Paraguay,
14: c'est l'émission de diversion.
4: Bah, non, de toi, à mon avis, tu dois s'en douter que c'est une boutade.
12: Dugarry vous l'a dit, on a eu des grands matchs hier, notamment ce Portugal-Croatie. On y reviendra avec Adrien Silva, international portugais, qui sera avec nous à 18h45. Les Portugais qualifiés pour les 8e. Ils iront défier l'Espagne. On parlera également des nations africaines à 19h30. Comment expliquer le plafond de verre des nations africaines? Elles étaient 9 qualifiées en 16e de finale. Pour l'instant, une seule est qualifiée pour les 8e, le Maroc. Il y a encore 3 chances avec le Ghana et le Cap-Vert et l'Égypte aussi qui jouera ce soir dès 20h sur RMC contre l'Australie. Et puis un grand procès. On va faire le procès des Argentins. Les Argentins qui misent tout sur Léo Messi. Ça énerve un membre de la Dream Team. Rendez-vous à 18h30. Pour reparler donc des Argentins qui se contentent comme ça d'alimenter Messi pour essayer d'aller...
4: Ça énerve un membre de la Dream Team.
12: Un deuxième titre
4: consécutif. Mais c'est ton thème en fait, il faut le dire aussi.
12: Pas du tout.
4: Ça te tenait à cœur celui-là.
12: Ah, ça me tenait à cœur, parce que vous n'êtes pas d'accord. Et c'est tout l'intérêt du débat.
4: Oui.
12: Il y en a qui se prosternent comme ça devant les stars.
14: On fait des caisses.
4: Et alors j'imagine quand il t'a appelé du gars pour te convaincre
12: Dévoilons les coulisses du gars. Qu'est-ce qui s'est passé quand je t'ai appelé? Vas-y.
14: Arrête,
4: on va pas te démasquer comme ça. Sortais du
14: panel.
12: Allez, c'est bon, vas-y, enchaîne. Ça sera un grand procès et tout le monde est convaincu de... Vous êtes convaincu de vos arguments.
4: Oui,
14: c'est sûr.
12: Rejoignons Arthur Perrault qui est à Philadelphie, au plus près de l'équipe de France, en cette veille de France-Paraguay. Salut Arthur.
15: Salut messieurs, bonsoir.
4: Salut Arthur.
14: Arthur,
12: il faut que tu nous parles de cette vague de chaleur ultra dangereuse. Il fait 40 degrés à Philadelphie.
4: Heureusement qu'il a affûté, Arthur.
12: Ah, ça y est, c'est Evelyne Delia.
15: Alors,
1: comme Jérôme voulait que je me transforme en monsieur météo la dernière fois, je vais vous la faire en détail cette fois-ci. D'abord, vous parler des conditions d'aujourd'hui, puisque je suis sorti il y a une petite heure dans la rue. C'est irrespirable. 11h, heure locale, ici, 36 degrés dans la rue. Il y avait une parade de prévu aujourd'hui à Philadelphie pour les 250 ans des États-Unis. On rappelle que Philadelphie est surnommé le berceau de la démocratie américaine parce que c'est là que les pères fondateurs ont signé la déclaration d'indépendance en 1776 et adopté la constitution des États-Unis en 1787. Donc tout cela a été annulé. Pour ce qui est de demain, le National Weather Service, l'équivalent de Météo France, a déclenché l'alerte pour chaleur extrême jusqu'à 20h heure américaine. Concrètement, selon les prévisions actuelles de l'organisme fédéral, les Bleus joueront sous la canicule avec une température aux alentours de 37 degrés pendant l'intégralité du match. La mauvaise nouvelle, et c'est ce que je vous disais, c'est ce que j'ai ressenti tout à l'heure, cette chaleur caniculaire va être doublée d'une grosse humidité. Entre 17h et minuit, le taux d'humidité oscillera entre 37 et 72% et ne fera que monter au fil des minutes. Voilà, une vraie chance de pluie aussi, selon les données de NWS pendant ce huitième de finale, avec également quelques averses orageuses à prévoir pendant cette rencontre. On rappelle que dès qu'il y a un éclair dans un périmètre d'environ 30 km autour du stade, eh bien, il y a ce match qui est arrêté pendant 30 minutes.
12: Donc, forte chaleur attendue, risque d'orage demain, 23h, ouais, au mois de France-Paraguay. Ouais,
30: il va finir à 3h du match, ce match.
12: Ah bah, on n'espère pas. Il
30: manquerait plus qu'un nuage de criquet, on est bon, quoi.
12: Pourquoi pas. Allez, tout de suite, merci Arthur.
30: Heureusement qu'on ne le commande pas, celui-là.
12: 18h07 sur RMC. Voilà, c'est fini pour la page météo, mais vous l'avez compris, il y aura de fortes chaleurs demain pour ce match à Philadelphie entre les Bleus et les Paraguayens. Et justement, tout de suite, retour en 98, le jour où la lumière est venue de Laurent Blanc.
16: Nous sommes dans une phase extrêmement précise, extrêmement tendue, extrêmement passionnée.
17: C'est le match le plus important de l'équipe de France dans cette Coupe du Monde.
18: Je répète, et indulgence, et on peut tous rater, c'est pas grave, hein. On s'arrête pas, on continue.
17: Ce sont soit les vacances, la fin du rêve, la fin de l'aventure, soit la route qui continue vers un quart de finale.
18: Allez, hop, c'est parti. Allez, les mecs.
17: Et c'est fini. 0-0 à la fin du temps réglementaire. Le Paraguay et la France vont donc jouer la première prolongation de cette Coupe du Monde 98.
18: Allez les gars, faut le rentrer dans la gueule. Hein. C'est dur, on s'approche. Hein.
19: Mais il faut être compact. C'est pas chacun son tour, c'est tout le monde ensemble.
17: Oui. C'est fini. Plus de Laurent Blanc. La France est qualifiée pour les quarts de finale de la Coupe du Monde. La
20: Les Paraguay vont prendre une rouste. Les Paraguay vont prendre Pampan Cucu, je te le dis.
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12: Les yeux humides de Manu Petit, ça l'a touché, le commentaire de France-Paraguay. Regarde, t'as vu là, l'œil qui brille, regarde, Jérôme.
30: J'ai passé l'âge.
12: Ah, incroyable. Demain, 23h.
30: La bière qu'il vient de boire, c'est toujours plus.
12: C'est tout qui brille, les yeux qui brillent.
30: Ouais, certainement. C'est le Perrier qui m'expose les yeux.
12: Ce huitième de finale de Coupe du Monde entre la France et le Paraguay, ça nous rappelle forcément le huitième de finale de 98 à Lens. Les Bleus de Duga, de Manu, poussés en prolongation.
14: Forcément, fallait être né encore. Forcément, lui. Marrant, lui.
12: Ah, c'est pour ça qu'on on va rafraîchir la mémoire de nos jeunes auditeurs, ou alors on va leur expliquer ce qui s'est passé ce jour-là avec Florent Germain qui est là. Salut Flo.
22: Salut les amis. Moi j'étais Flo, on était beaux, on était jeunes, on mettait du gel dans les cheveux encore à l'époque.
12: Et on était à fond derrière les Bleus. Raconte-nous ce match interminable jusqu'au fameux but en or de Laurent Blanc.
22: Oui, c'était le 28 juin 1998, ce match à Lens, une chaleur effectivement, les températures élevées, il fallait battre, marquer contre José Luis Chilavert. Zidane était suspendu, c'était son dernier match de suspension, donc très stressé forcément depuis les tribunes, et même je crois qu'il s'était rapproché du banc de touche sur la fin de la rencontre. Il y a eu une trentaine de frappes au but, dont un poteau de Thierry Henry, et puis on l'a entendu dans la petite prod, les prolongations, la 114e minute, une énorme pression parce que la peur qui commence à s'installer, et puis ce but en or. La France est quand même le pays qui a le plus profité de cette règle éphémère du but en or, hein, faut le rappeler au plus jeune peut-être. Un but marqué dans une prolongation et c'est terminé, parce que deux ans plus tard, il y a eu la demi-finale de l'Euro contre le Portugal et la finale de l'Euro contre l'Italie, où les Bleus avaient aussi profité du but en or. Et d'ailleurs là, contre le Paraguay, on retrouve Robert Pires, on retrouve David Trezeguet, une remise de la tête très astucieuse, assez remarquable de sang-froid d'ailleurs de Trezeguet pour la reprise de Laurent Blanc qui fait ça avec un slalom qui se jette sur ses coéquipiers. Barthez qui semble mettre un petit peu de temps pour se rappeler que c'est le but en or, donc une minute après il va célébrer et il retrouve ses coéquipiers rejoints par Zidane. Et cette image forte, tous les Paraguayens qui sont en larmes, qui sont au sol, qui sont relevés par leur capitaine Chilavert. Et d'ailleurs Deschamps disait en conférence de presse il y a quelques jours que lui ne parlait jamais de son passé avec ses joueurs, parce qu'il estime que ça fait un peu vieux combattant. Bah, du côté des Paraguayens, on reconnaît que c'est un traumatisme, ou que ça a été un traumatisme au pays, et qu'on n'a pas oublié ce 28 juin 1998.
12: Merci Flo, c'est la une de Rotten sans flamme ce soir sur RMC, veille de France-Paraguay. Est-ce que vous redoutez le même scénario qu'en 98, 32-16, pour participer avec nous? Est-ce qu'on convoque les souvenirs de Manu et de Duga, Jérôme? Manu, ça t'évoque quoi toi, France-Paraguay? Tu me disais avant l'émission, peut-être le match le plus difficile de cette Coupe du Monde.
0: Oui. Il y en a eu d'autres également, mais celui-ci, physiquement et nerveusement, a été probablement le match le plus compliqué à gérer, parce que on a eu une tra-dominance dans ce match-là, la possession de balle. Mais un mal fou a percé ce coffre-fort défensif. Une volonté affichée et assumée, je pense, de la part des Paraguayens d'aller jusqu'au tir au but, parce que leur star, c'était Chilavert, le gardien. Et il y avait de la roublardise aussi, du vice sur le terrain. C'était un combat perpétuel pour gagner chaque duel sous la chaleur écrasante.
2: Donc, je me souviens pas, Manu, excuse-moi, mais peut-être que tu as donné la réponse, ou Duga, mais l'équipe du Paraguay, alors tu parles de Chilavert, ça on le connaît, mais est-ce qu'il y avait d'autres joueurs, des joueurs qui jouaient?
0: Je n'ai pas souvenir, peut-être que Benoît va citer certains noms.
12: Des joueurs très connus, non, il y avait un défenseur, Arce, là, qui était un bon joueur, mais sinon il n'y avait, pas de grande star au Paraguay.
0: Donc ça ressemble au Paraguay d'aujourd'hui.
2: Ça ressemble un peu, ouais, d'accord.
12: Exactement.
0: Voilà. Donc très sincèrement, c'était des guerriers, quoi, on va pas dire, sans manquer de respect, des anonymes du football, mais sur le terrain, c'était des chiens, quoi. Ils se battaient pour tout. Ils étaient toujours à deux sur chaque ballon. Donc c'était un combat physique, mental, et il fallait surtout pas sortir du match, parce que à chaque fois, quand ils pouvaient utiliser le vice et la roublardise, avec la chaleur et la fatigue, tu vois, et la pression, à n'importe quel moment, n'importe quel joueur peut sortir de son match. Ouais, donc il y avait une volonté vraiment affichée de nous faire péter les
2: points. Ouais.
12: Duga, tu l'as vécu comment? Toi, t'étais blessé à ce moment-là, tu t'étais blessé à la cuisse lors du deuxième match de poule. Ouais. Comment tu le vis, ce France-Paraguay?
14: Je m'en souviens pas très bien, pour tout te dire. Je suis sur le banc de touche. Voilà, je me souviens que c'est tendu, c'est compliqué, c'est énervant, ce match. Voilà, c'est beaucoup d'émotions assez négatives, parce que tu peux pas perdre, t'es à domicile, tu peux pas perdre contre le Paraguay en huitième de finale, c'est pas possible. Après être sorti des poules assez bien, voilà, c'est la compétition, elle commence maintenant. Il y aura rien de pire. Bien sûr que c'est un match piège, mais pas tant que ça non plus. C'est un match où on a très peu de réussite et où ils mettent beaucoup de coups d'intensité, de coups. Ils ont quelques situations, mais pas énormément non plus. Après, demain soir, ça va pas du tout ressembler au même match, à mon avis, voilà, c'est pas du tout les mêmes forces en présence non plus, même si le Paraguay va jouer avec la même ADN, avec la même identité de jeu. Ça, je pense que ça changera pas beaucoup, parce qu'ils ont pas grand chose d'autre à pouvoir proposer, comme c'était le cas en 98. Mais par contre, voilà, je pense qu'aujourd'hui, l'équipe de France a des armes supérieures à ce qu'on avait en 98.
0: Tu penses pas que les Paraguayens seraient capables de reproduire ce qu'ils reproduisent depuis le début de la compétition, hein, ou même pendant les phases d'élimination à Am Sud, où ils ont perdu qu'un seul match, hein, sur la plus petite marche contre le Brésil.
12: Ils ont fait contre l'Allemagne en 16e.
0: Oui, exactement. Tu penses pas qu'ils vont mettre le bus devant devant les 30 mètres?
14: C'est ce qu'ils vont essayer de faire. Mais je pense qu'aujourd'hui, l'équipe de France a une telle gamme offensive qu'elle sera capable de trouver, de déverrouiller tout ça et de trouver la solution. Après, oui, de toute façon, ils ont que ça comme arme. Hein. Ils vont pas proposer autre chose. Hein. Sincèrement, ils sont pas capables d'aller attaquer, ils sont pas capables d'aller marquer. Donc voilà, ils vont jouer avec le plus d'intensité possible. Est-ce que la chaleur va avantager les Paraguayens ou les Français? Ça, c'est plutôt le gros sujet. Voilà, c'est peut-être, à mon avis,
0: il faut de l'énergie, hein, pour voir le
14: confort. En faveur,
20: Voilà, en faveur des Paraguayens peut-être. Je sais pas. Est-ce que les joueurs paraguayens ont l'habitude de jouer sous de fortes chaleurs ou pas plus que les Français?
12: Il y en a beaucoup qui jouent au Brésil, hein, en Amérique du Sud.
20: Beaucoup jouent au Brésil, donc tu vois, ils ont peut-être plus l'habitude de jouer comme ça avec des conditions extrêmes que nous. Donc ça peut nous porter préjudice, mais je crois quand même qu'on y arrivera.
12: Est-ce que tu redoutes un scénario comme un 98, toi, Jérôme?
2: Écoute. C'est Dugas qui le disait, même Manu, on est tous d'accord pour dire que déjà, ça fait 30 ans, avec tout le respect que j'ai pour Manu et Dugas, aujourd'hui, la génération paraguayenne, elle n'a pas connu cette génération du Paraguay à l'époque qui était capable de nous contrer à domicile dans notre Coupe du Monde. Donc, c'était une vraie performance. Il y a des ressemblances, forcément, mais ça, c'est le destin, c'est les signes du destin. C'est-à-dire que c'est une... Pour eux, c'est une revanche. Pour les supporters, je te parle, hein, c'est une revanche pour les Paraguayens, une revanche par rapport à ce qui s'est passé en 98. Est-ce qu'on peut prendre ça comme une revanche? Est-ce que eux vraiment étaient déçus d'avoir perdu? Oui,
5: on peut y voir des similitudes en tout cas.
2: Mais tu peux y voir des similitudes.
12: Huitième de finale, la chaleur.
2: Voilà, c'est ça. C'est
12: un ultra favori.
2: C'est le seul truc. Et puis, je pense un gardien qui pouvait se transcender, qui était Chilavert à l'époque, et aujourd'hui le gardien. Gardien paraguayen, parce qu'on l'a vu contre l'Allemagne, il était bien chaud, tu vois. Donc,
12: Orlando Gil.
2: Donc il faudra, et comme dit Dugas, aujourd'hui, je pense que le football a évolué. C'est pas le même football. Je trouve que offensivement, les joueurs sont vraiment tournés encore plus. Même les joueurs offensifs sont tournés vers l'avant. Ils prennent beaucoup de risques dans la percussion, les dribbles, les frappes. Donc je pense qu'on aura beaucoup plus de situations que s'était procuré l'équipe de France 98. Donc à partir de là, je pense qu'on a quand même les moyens d'être efficace. On l'a vu, et ça c'est la grande force de la France aujourd'hui, c'est que Mbappé, il est dans une de ses meilleures formes, Olise dans la forme de sa vie, Dembélé, même si sur le dernier match il était encore un peu effacé, mais il n'empêche qu'il a montré qu'il était là. T'as Barcola, t'as Doué, t'as Cherki. Oh, franchement, je pense que
5: Cherki pour l'instant.
2: Non, je te parle en si jamais on arrivait à se prendre le mur à chaque fois et que t'arrives pas à faire la décision à la 60e, à la 70e, je pense
5: qu'il y a des options sur le banc.
2: Voilà, beaucoup plus qu'à l'époque et beaucoup plus que l'équipe d'Allemagne qui est tombée sur un os il y a quelques jours. Donc moi je suis pas forcément inquiet.
12: La chaleur c'est un handicap pour les.
2: Oui, la chaleur c'est une certitude.
12: Non mais pour le rythme, pour quand t'attaques c'est plus dur que quand tu te contentes d'être recroquevillé dans le but.
5: Non, redoubler les efforts en fait. Dès que tu commences à sprinter, en plus l'humidité, on l'a vu en 2002 le match d'ouverture contre le Sénégal.
12: Ouais.
5: Moi sur le terrain, chaque fois que je sprintais, j'avais du mal à récupérer mon souffle parce que ça me brûlait dans la gorge. Ouais. Et en fait, avant même de rentrer sur le terrain, t'es déjà en transpiration totale. Donc c'est très difficile à gérer l'humidité et la chaleur, en fait.
2: C'est plus sur le rythme d'un match, tu vois. On a tout
5: le Paraguay en 98, c'est le seul match de ma vie où je sors sous crampe.
12: Ah ouais?
5: Je suis déshydraté, j'ai perdu 7 litres d'eau. Parce qu'il y a une balance dans le vestiaire, je me suis pesé 7 litres d'eau.
12: 7 litres.
5: Je suis déshydraté, j'ai la bouche pâteuse, j'en peux plus en fait, j'ai des étoiles dans les yeux.
2: Non, puis c'est dur, Manu le dit à travers son expérience, mais je pense qu'on a tous connu des matchs à forte chaleur. C'est le second souffle très compliqué d'aller le chercher, et puis surtout le rythme, t'es un peu empâté, quoi, tu vois. Donc quand t'as une équipe qui te propose une attaque défense, t'as une équipe très défensive, forcément l'équipe offensive où t'essayes de trouver des solutions à travers la vitesse d'exécution, la vision et tout ça, bah t'as un temps, t'es un petit peu en retrait. Donc oui, ça peut jouer sur, ça va jouer sur le rythme du match.
5: Regarde ce qu'a dit Tourelle, le sélectionneur des Anglais.
12: Qui va jouer à Mexico contre le Mexique en altitude.
5: Stade Aztèque, qui est une forteresse quand même.
2: Ouais.
5: En sachant qu'ils sont, je sais pas combien de par rapport au niveau de la mer, c'est impressionnant. L'altitude.
12: 2000 mètres d'altitude.
5: Ouais, c'est un truc de fou. Donc il a dit, d'un point de vue physiologique, les médecins s'accordent à dire que pour s'acclimater à ce genre de conditions météorologiques, il faut venir au moins 10 jours avant l'événement, ou alors venir au dernier moment pour que le corps ne soit pas impacté tout de suite.
12: Ouais.
0: Donc tu peux t'imaginer la complexité pour gérer face à des joueurs qui ont l'habitude de jouer sous ces conditions.
12: Bah oui. Non, mais là, il n'y a pas l'attitude demain, c'est juste la chaleur pour les deux équipes.
0: Je parlais de Mexique contre l'Angleterre, mais j'imagine que le Paraguayen, génétiquement, ils sont un peu plus aptes que nous à supporter certaines conditions.
12: Mais Duga, après, on le disait, c'est que la force de cette équipe de France, c'est aussi la qualité technique des joueurs offensifs. C'est ça qui doit nous permettre de faire la différence. Le trio Olysée, Dembélé, Mbappé, la variation.
20: Oui, et puis tu sens que cette équipe, elle a maturité. On en parlera tout à l'heure, mais le plaisir de jouer ensemble, ils arrivent à trouver des solutions. Ils dominent pas outrageusement pendant 90 minutes tous leurs matchs, mais ils arrivent avec leur patience. Il y a différents profils de joueurs capables. On parlait de Doué, on parlait de Barcola, un peu plus la profondeur, un peu plus la technicité dans le petit jeu, les petits espaces. Voilà, aujourd'hui, cette équipe de France, elle arrive à trouver des solutions. Alors, on lui pose pas énormément de problèmes non plus depuis le début de la compétition. Peut-être que les Paraguayens leur en posera un petit peu plus parce que pour le coup, ils vont mettre le bus, plus notre bus un autre bus. Donc voilà, donc il faudra peut-être encore être un petit peu plus patient qu'à son habitude. Mais voilà, une fois que tu vas avoir marqué le premier but, même si ça va être certainement le plus délicat. Je vois pas, ils ont tellement peu d'armes à proposer. C'est-à-dire que moi je veux bien qu'une équipe elle défende quand même, mais comment tu peux faire pour défendre quand tu n'es pas capable non plus de créer le danger? Il faut aussi être capable par moment de faire peur à l'adversaire. Quand t'as un adversaire qui va jouer dans tes 40 derniers mètres parce qu'il n'était pas capable d'offensivement de proposer quoi que ce soit, parce que les Paraguayens, ils ont proposé absolument que dalle depuis le début de la compétition.
0: T'as vu des équipes faire ça aussi pendant le mondial du Gab et qui ont réussi, quoi. Je vois le Cap Verde contre l'Espagne, l'Allemagne. Ouais, oui, mais.
12: Yamal est rentré en fin de match, ça a tout changé quand même. Ouais, tu vois, dès qu'il y avait du talent.
0: On ne peut pas écarter aussi l'hypothèse que l'équipe de France tombe dans le piège, commence à devenir frustrée, à s'énerver.
2: C'est sûr.
0: Avec la chaleur, la fatigue, la pression. Sur 120 minutes.
12: Est-ce qu'ils vont perdre 120 minutes sans prendre un but face à cette attaque-là, quoi?
2: Non, mais en plus, ce qui peut être rassurant, tu vois, moi, j'ai vu deux matchs. J'ai le deuxième, là.
12: Le Paraguay?
2: Il gagne.
12: Contre la Turquie. Il gagne 1-0, il finit à 10. C'est un miracle.
2: Celui-là, j'ai vu que le résumé, mais j'ai vu les deux matchs complets. Donc, le premier contre les États-Unis, où ils se sont fait
0: démolir.
2: Démolir. En première mi-temps, il y a 4-0. Il y a même il y a un but qui est refusé, mais ils en prennent 4.
12: Ouais.
2: Je peux te dire que les États-Unis, qui n'ont pas notre talent.
0: Ouais, mais hormis ça, ils ne prennent pas de but.
2: Oui, bon, après, ils ont joué.
0: Ils n'en marquent pas non plus.
2: Ils ont joué l'Australie.
0: Je suis d'accord.
2: Tu vois, et l'Australie, c'est je pense qu'ils défendent moins bien que les Paraguayens parce que moins truqueurs et tout ça. Mais je pense qu'offensivement, c'est aussi le calme complet. Là. Tu vois, donc ça a donné un match 0-0. Ils auraient pu jouer 400 minutes. Je pense qu'il n'y aura pas eu une occasion.
0: La force pour moi des Bleus, et c'est pour ça que je suis relativement inquiet. Pour tout vous dire, je ne suis pas inquiet. Hein. Je pense que l'équipe de France se qualifiera. Je pense que son potentiel offensif lui permet à la fois d'être performant sur des phases de transition, sur des attaques placées ou des exploits individuels. Donc en fait, tu as toute la panoplie rêvée sur le plan offensif, même pour percer un coffre-fort qui est
12: tout l'arsenal nécessaire.
0: Oui. Ouais. Donc avec la patience, je pense que tôt ou tard, ça se décantera.
12: Et c'est à 23h demain, ce France-Paraguay, 8e de finale de la Coupe du Monde, à suivre sur RMC. On en reparlera à partir de 19h. On parlera justement de cette osmose dans l'équipe, l'entente entre tous les joueurs. Et dans un instant, dans Rotten sans Flamme.
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12: Eh ouais, les câlins, ça compte. Ouais. En direct de la brasserie Flora, on va parler des Argentins qui jouent ce soir à minuit contre le Cap Vert. On va ouvrir le procès des Argentins qui misent tout sur Léo Messi. A tout de suite sur RMC.
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12: 18h28 sur RMC, Roten sans flamme en direct de la brasserie Flora. On revient dans un instant pour le procès de l'Argentine, juste après un point sur vos conditions de circulation avec Lucas Pierre.
30: Et c'est toujours plutôt calme hein, ce soir, sauf autour des grandes métropoles. Dans le quart nord-est du pays, par exemple, vous levez le pied pour quitter Lille sur la 1. Même chose en région parisienne avec des ralentissements sur la 6 entre Chevilly-Larue et Grigny quand vous roulez en direction de Lyon. En Ile-de-France, toujours, ça coince sur la 13 en direction de la Normandie, entre Orgeval et Roquencourt. Et puis dans le Cantal, c'est compliqué sur la 75 quand vous roulez de Clermont vers Béziers. On compte 4 km de bouchons entre Massiac et Bonnac. La faute à un véhicule en feu. Passez une bonne fin de journée sur RMC.
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0: 18h29 sur RMC. On est là, on est bien à la brasserie Flora, Rotten sans flamme, délocalisée. Toute la Coupe du Monde dans le 9e arrondissement, sur les grands boulevards de Paris. Venez, il y a une belle terrasse, il fait beau, il fait chaud, il y a du monde et c'est magnifique. On est avec Manu Petit, on est avec Benoît Boutron et avec Christophe Dugarry. On continue l'émission, on est là jusqu'à 20h, mais là on va parler de Léo Messi.
12: Dans un quart d'heure, on parlera du Portugal avec un ex.
0: Peut-être le dernier match de Messi avec l'Argentine.
12: Ah bah peut-être. Tu le souhaites ?
0: Bah non, je ne le souhaite pas.
12: Mais, pour nous, tu le souhaites ?
0: C'est possible.
12: Adrien Silva, ex-international portugais avec nous à 18h45. Et justement, tu en parlais, Jérôme, la nuit prochaine à minuit. Argentine-Cap-Vert, un match à suivre sur RMC. Et Edgar Groslo sera au commentaire. Salut Edgar.
1: Salut Edgar. Salut Jérôme. Salut tout le monde.
12: Edgar, tu es à Miami, l'endroit où le match va se dérouler.
0: Oui, Edgar, il a compris, lui, Miami.
12: Ah bah, il est malin, t'inquiète pas. Ouais.
1: Il a choisi, les bonnes destinations.
0: Bravo, t'es le meilleur.
12: Et justement, Edgar, Miami, c'est le fief de Léo Messi, hein, depuis quasiment 3 ans.
1: Oui, il est arrivé en 2023, et quand il est arrivé, il était déjà chez lui, puisqu'il pouvait déjà se voir peint sur les murs de la ville. Le premier qui a fait une peinture murale de Léo Messi à Miami, il s'appelle Alex Campos, et on l'a rencontré.
2: Avant même que son arrivée ne soit confirmée, j'ai pris l'initiative d'être le premier à créer un mural de Messi sous ce maillot rose de l'Inter Miami. L'impact a été mondial. On a parlé de cette fresque partout sur la planète.
1: Et depuis ce moment-là, son aura, son charisme, son impact à Miami n'a fait que grandir l'Argentine et partout aujourd'hui, 3 ans après son arrivée. C'est la ville de Messi, selon Josefina, qui tient un restaurant argentin.
3: Messi est devenu une éminence pour la ville de Miami. Il l'a révolutionné. On voit des enfants de toute nationalité qui portent le maillot de Messi.
1: Bon, et pour se sentir vraiment à la maison, Lionel Messi l'a ramené tous ses potes du Barça ces dernières années, Alba, Busquets, Suarez, mais aussi son grand ami Rodrigo De Paul, l'un des tauliers de la sélection argentine, qui joue aussi à l'Inter Miami et qui est très très proche de Lionel Messi.
4: Ça représente beaucoup pour moi d'être ami avec Léo. Pour moi, l'amitié est l'une des choses les plus importantes qu'on a tous et je me considère chanceux d'être là, de partager des moments en dehors du terrain avec lui. Ça me rend fier.
1: Bon, vous l'aurez compris, De Paul, Messi et tous les Argentins vont jouer à domicile ce soir et les Argentins, ils s'attendent à plus que l'ambiance habituelle en Coupe du Monde qui est déjà exceptionnelle avec les matchs de l'Argentine. Ils s'attendent vraiment à ce que ce soit l'une des plus grandes ambiances pour un match argentin de l'histoire des Coupes du Monde en dehors de leur pays.
12: Eh oui, et on a hâte de voir ça, coup d'envoi à minuit. Merci Edgar, on attaque le procès tout de suite.
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5: Comment votre équipe a pu en arriver là, Guy ?
6: C'est pas le moment de faire des philosopheries. Hein.
5: Vous paraissez découragé, Guy.
6: Non, pas du tout, mais vous m'emmerdez. Je vais pas faire un papier d'ambiance. On parle du match de Metz, non ?
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12: L'embrasse Giroud.
0: La bonne époque.
12: Quel bonheur. La 6e Coupe du Monde pour Messi, 39 ans, et tous les espoirs argentins qui reposent sur ses épaules. Il est bluffant depuis le début de la compète. Il a inscrit 6 des 8 buts argentins. Et hier, son sélectionneur Lionel Scaloni a été interrogé sur cette Messi-dépendance. Je vous lis la déclaration du sélectionneur. D'autres joueurs ont eu des occasions, mais c'est Léo qui a marqué les buts. Ce n'est pas une source d'inquiétude. J'aimerais que les buts soient répartis entre plusieurs joueurs, mais tant que l'équipe joue bien et gagne, tout va bien. On va ouvrir ce soir le procès des Argentins qui misent tout sur Messi avec un procureur très en colère. C'est Christophe Dugarry, bonsoir.
0: Salut. Salut, comment il te vend ça?
7: Il est très en colère carrément.
12: Tu vas bien les attaquer, les Argentins, quoi.
7: Oh non, mais je suis très en colère, mais t'imagines pas, c'est un truc.
12: Ah bah j'imagine, t'es remonté comme une pendule. On a deux avocats pour les Argentins. Manu Petit, bonsoir.
0: Bonsoir.
12: Et Jérôme Rotten, bonsoir.
0: Bonsoir.
12: Et le verdict sera donné au 32-16 par Jean-Marc.
0: Bon dia.
12: Il va nous rejoindre. Est-ce qu'il est là, Jean-Marc? Ou est-ce qu'il va nous écouter? Jean-Marc sera avec nous d'ici quelques secondes, mais il écoute vos plaidoiries. Vas-y, Dugas, tu peux exprimer ta colère concernant les Argentins.
7: Non, je pense que c'est une énorme erreur. Voilà, je ne suis pas en colère du tout, bien évidemment, vous l'avez bien compris. Mais je pense que c'est une profonde erreur. Parce que Messi, compter sur Messi, même si c'est le meilleur joueur de tous les temps, même s'il montre qu'il est en pleine possession de ses moyens, aujourd'hui, la compétition, c'est un match de plus, ça fait 8 matchs. Compter sur 8 matchs uniquement sur Messi pour essayer de marquer des buts, je pense qu'à un moment ou un autre, ça coincera. Voilà, je pense qu'en plus, l'Argentine a les moyens de proposer autre chose que Messi. Voilà, je pense qu'Alvarez est un bon joueur, Lautaro Martinez montre depuis des années qu'il est capable aussi de de marquer des buts. Ils ont un milieu de terrain suffisamment créatif aussi pour créer des situations. Donc voilà. Qui est une prédominance, Messi, c'est dans toutes les équipes pareil. Tous les grands joueurs forcément donnent une prédominance à leur équipe. C'est comme ça, ils attirent le ballon, ils attirent les buts. C'est pour ça que c'est les plus grands, c'est pour ça que c'est les meilleurs. Mais je pense que même l'entraîneur, s'il veut pas, à travers sa déclaration, même s'il veut pas, il veut pas l'avouer de lui-même, il le dit. Je préférerais que d'autres joueurs soient capables de marquer aussi, mais c'est Messi qui le fait. Donc par la force des choses, tant mieux. Et heureusement qu'il est là. C'est ce que disait Luis Enrique aussi. Il a dit je préfère 3 joueurs à 10 buts qu'un joueur à 30 buts. Je pense que c'est plus important pour poser des problèmes à l'adversaire, et surtout quand la compétition va devenir de plus en plus difficile. Voilà, il sera toujours plus difficile pour l'adversaire de bloquer. Il sera toujours plus facile pour l'adversaire de bloquer un seul joueur, même si c'est le meilleur joueur de tous les temps, plutôt qu'en bloquer 3 qui amènent le danger d'un peu de partout. Voilà, et c'est aussi l'avantage de l'équipe de France, c'est qu'il n'y a pas seulement Mbappé, Olise ou Dembélé à surveiller. Voilà, il y a les 3 plus d'autres qui peuvent rentrer. Et je pense que ça, c'est une force pour un groupe, pour une équipe. Voilà, et puis en plus, il peut arriver n'importe quoi. Mais si je le touche du bois, je ne lui souhaite pas, mais il peut se blesser, il peut arriver qu'il n'est pas dans un bon jour, il peut être malade, il peut tout se passer. Donc c'est toujours dommage et dangereux que de penser et que de compter que sur un seul joueur, aussi fort soit-il.
12: Parole à la défense, monsieur Roten.
0: Moi, en fait, il y a deux choses sur ce thème où je suis contre tes avis, Benoît. Et tu le sais parce que t'es pas le seul, mais en fait, vous nous emmerdez, je suis désolé, bon avec votre réflexion. La dépendance à un joueur, c'est problématique.
12: Donc, c'est pas le cas là.
0: Donc, non, mais ça a toujours existé. Ça s'appelle le football, dans tous les cas. C'est un sport collectif, mais tes meilleurs joueurs, forcément, rendre l'équipe meilleure parce que individuellement ils vont faire la bonne passe, le bon dribble, le bon enchaînement et le beau but, et c'est ça qui rend le football merveilleux. Et forcément, quand t'as un joueur qui marque autant de buts, qui donne autant de passes décisives, t'es obligé, n'importe quelle équipe où il a joué, rappelle-toi le Paris Saint-Germain, rappelle-toi à Barcelone surtout, aujourd'hui à Miami et aujourd'hui en Argentine, c'est automatique que cette équipe elle est transcendée quand Messi est là. Et quand Messi est pas là, t'en fais pas, ils s'adaptent, ils ne deviennent pas des peintres pour autant. Donc après, il y a une stratégie, en effet, et Duga parlait de la stratégie avec Messi. Et quand tu regardes les stats, en effet, t'as l'impression que c'est que Messi qui peut marquer des buts.
12: Bah oui.
0: Mais c'est normal, la structure de l'équipe est faite comme ça. Si t'avais un autre entraîneur qui te propose autre chose, peut-être qu'il jouerait pas avec une ligne de 4 derrière, une ligne de 4 milieux qui sont plus des milieux de terrain. Des aboyeurs, des chiens là, tu vois, des mecs qui viennent casser l'équipe adverse plutôt que des bons manieurs de ballon et des bons créatifs. En effet, c'est la structure du sélectionneur. Il faut la respecter. Il a été champion du monde déjà comme ça. Aujourd'hui, quand tu regardes l'équipe de l'Argentine sur les 34 derniers matchs, il y a que deux défaites, une contre le Paraguay. En qualif de en Sud-Américaine Coupe du Monde, et

0: sur coup franc. Bon. Eh ben écoute, c'est pas. Est-ce que c'est problématique ça,
1: Manu?
2: Oui, effectivement, il est, comme dit Dugas, il peut y avoir un risque sur la dépendance de Messi si jamais il est dans un mauvais jour ou s'il est blessé ou quoi que ce soit. Mais remettre en question ses 39 ans sur des conditions physiques parce que ce mondial a un match de plus, s'il veut aller au final et réitérer ce qu'ils ont fait en 2022. Moi, Messi, ça fait depuis 20 ans que je le vois marcher sur le terrain et qu'il attend le ballon pour créer de la magie. Donc, si on met le gardien de côté, il a 9 soldats derrière lui qui passent son temps à courir et à faire le sale travail pour lui. Et il faut pas réduire aussi l'équipe argentine seulement uniquement à Messi, même si les stats sont là pour le prouver. Parce qu'il y a quand même des joueurs de talent dans cette équipe.
3: Mais est-ce qu'ils sont à leur niveau dans cette équipe?
4: À leur niveau, au niveau de qui?
3: Est-ce qu'ils sont au niveau habituel qu'ils ont en club, par exemple, en sélection?
2: Pour l'instant, ils sont qualifiés. Donc, si jamais ils gagnent contre Cap Vert.
3: Ils ont joué personne.
2: Oui, d'accord, ils ont joué personne. T'as beaucoup d'équipes qui ont joué des adversaires de renom. Il n'y en a pas des masses non plus. Donc, quelque part, quand tu regardes la Coupe du Monde en 2022, ils sont champions du monde. Messi a fini meilleur buteur avec 7 buts et 4 passes décisives. Aujourd'hui, il en est à 6 buts déjà. Ouais. Donc moi, je veux bien qu'on mette un petit peu une interrogation et il y a un danger sur la dépendance de Messi. Mais jusqu'à présent, il a toujours répondu présent. Ouais. Et le jour où il ne sera pas là, si jamais dans le mondial, pour X raisons, il ne pourra pas jouer, je pense qu'il y aura suffisamment de talent et suffisamment d'esprit d'équipe du côté de l'Argentine pour relever le défi.
3: Le verdict de Jean-Marc.
4: Merci Jean-Marc.
3: Moi, vous m'avez toujours pas convaincu, tous les deux, mais on va voir si Jean-Marc vous avait convaincu. Jean-Marc, qui remporte ce procès? Est-ce que c'est le brillant Christophe Dugarry ou les mauvais Manu Petit et Jérôme Rotten, alors?
5: D'abord, bonsoir la team, comment vous allez?
4: Il est dingue, lui. Et ça va? Et toi?
5: Ça va très bien, impeccable. Bon, là, on regarde des matchs de foot, on prend du plaisir avec la Coupe du Monde qui est là. Donc, non, j'ai écouté tous vos arguments sur cette belle thématique, d'ailleurs. Et franchement, je suis totalement d'accord à la fois avec Dugarry et à la fois avec Jérôme, parce que vous n'êtes pas tant d'accord que ça. Alors, je vous assure, parce que en fait, vous vous complétez dans le sens où, effectivement, moi, je trouve que l'Argentine, de base, c'est une très très bonne équipe qui, effectivement, est très dépendante de ce qui est, pour moi, le meilleur joueur de tous les temps, de manière incontestable. Mais je trouve qu'ils ont quand même des circuits de passe très développés. Ils savent ressortir le ballon proprement sous pression. Ils paniquent pas. Physiquement, ils sont là, ils lâchent rien. Ce sont des chiens affamés. Et je trouve que, effectivement, Messi, de par sa domination sur le terrain, sublime tout ça. Et on parle beaucoup des contributions décisives de Léo Messi. Mais au-delà de son aspect décisif, même s'il n'est pas décisif, il va porter par sa manière d'orchestrer le jeu, de créer des occasions pour les autres qui peuvent marquer. Alors c'est vrai qu'au point de vue des buts, de la répartition des buts, on peut penser que Léo Messi est un peu trop seul. Ça, je peux être un peu d'accord. Mais
4: il a toujours été comme ça, dans toutes ses équipes, ça a été ça.
5: Absolument, absolument, Jérôme, t'as raison. Et d'ailleurs,
4: donc merci Jean-Marc de me faire gagner.
3: Je crois que c'est Dugas qui gagne.
5: Alors, en fait, vous complétez plus ou moins, parce que moi, je suis un peu d'accord que Léo Messi, c'est l'élément essentiel de cette Argentine. Mais à la fois, l'équipe d'Argentine, je trouve que c'est une équipe très très forte, même sans Léo Messi. Ils avaient gagné 4-0 contre le Brésil, sans Léo Messi. Alors avec Léo Messi, ça aurait pu faire peut-être 6 ou 7, c'est vrai. Mais je trouve quand même que Lautaro Martinez, par exemple, vous prenez un joueur comme Lautaro Martinez qui joue à l'Inter, qui est le capitaine de l'Inter Milan. Mais par exemple, en Copa América, il marque beaucoup de buts. En Coupe du Monde, c'est un peu moins le cas. On appelle même le nouvel Higuain, il vendange beaucoup, mais il y a un Julian Alvarez qui peut marquer des buts, il y a Thiago Almada qui peut marquer des buts. Mais ici, il peut créer des occasions pour d'autres coéquipiers qui peuvent marquer aussi. Donc, comment dire,
3: bon,
5: la solution de toutes les manières.
3: Tu donnes bien la victoire à Dugas, alors, c'est bon?
4: Non, Jean-Marc.
3: Allez, faut trancher.
4: Il a annulé le procès.
5: Alors, s'il faut vraiment trancher, je suis plus d'accord avec toi avec Jérôme quand même. Mais Dugas,
4: merci. Au moins, tu connais le football. Voilà.
2: Benoît, même si Messi rate son match, même le fait d'être sur le terrain, il va aspirer deux ou trois joueurs. Donc,
4: et toi, tu citais qui comme joueur qui n'est pas, soi-disant, pas au même niveau que
3: Lautaro Martinez.
4: Mais Lautaro Martinez, tu te rends compte, il joue avec Marcus Thuram à l'Inter. Donc là, il faut se toucher la nuque quand tu joues avec Léo Messi. Mais qu'est-ce qui m'arrive, putain? Mais il me fait des bonnes passes. Non, mais c'est pas possible.
3: Merci à Jean-Marc qui est venu rendre son verdict au 32-16. Et dans un instant, allô Jérôme, on va reparler de la qualification portugaise avec un ex-international portugais, Adrien Silva, qui sera avec nous tout de suite sur RMC.
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23: On est dans Rotten sans flamme, il est 18h47, ça passe vite hein, déjà les 10 dernières minutes de la première heure, mais vous inquiétez pas, on est de retour à 20h, à 19h, avec encore une bonne deuxième heure, avec plein de bons thèmes. On va continuer à parler de l'équipe de France, mais avant on finit la première heure avec Manu Petit, avec Christophe Dugarry et avec Benoît Boutron, avec un invité exceptionnel.
24: Ouais, Adrien Silva, international portugais, qui va être avec nous d'ici quelques secondes. Je ne comprends toujours pas comment vous avez pu gagner le procès, mais bon, si ça vous intéresse, allez réécouter ça en podcast. C'était le procès de l'Argentine qui mise tout sur Messi. Et à 19h, on reparle des Bleus. L'osmose collective, est-ce que c'est la clé de la réalité?
23: Ouais, là, ils se font plein de câlins, tout va bien.
24: Ah, c'est dingue, les câlins, les bisous, la voiturette, tout ça, il y a le barbecue et tout.
23: C'est,
24: tout
23: c'est
24: qui
23: beau,
24: fonctionne,
23: c'est
24: quoi,
23: beau.
24: L'équipe de France. Allez, on y va, c'est parti, allô Jérôme.
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22: Le centre deuxième poteau, la tête de Ramos! Gonçalo! Ramos! C'est l'homme du temps additionnel! C'est l'homme de la fin de match! C'est l'homme des victoires à l'arraché! Le Portugal mène de buts à face à la Croatie!
25: Hello, Jérôme.
23: Yes!
24: Cette victoire 2-1 des Portugais face à la Croatie hier, des Croates qui ont pourtant mené 1-0. C'est Ronaldo qui a égalisé sur penalty. Vous avez vu cette stat, c'est la première fois qu'il marquait dans un match à élimination directe en Coupe du Monde, sa sixième Coupe du Monde, donc Ronaldo. La tête de Ramos dans le temps additionnel pour
2: six Coupes du Monde quand même.
24: En six Coupes du Monde.
2: Il en a mis deux, hein, parce qu'il y en a un refusé avec un petit hors-jeu.
24: Allégé. D'ailleurs, c'est l'histoire de ce match, les buts refusés. Il y en a eu deux refusés pour les Croates.
2: Ouais,
24: notamment Croates, le dernier capteur dans le ballon.
2: Le dernier.
24: C'est incroyable.
2: Bah, j'ai pas compris le capteur du ballon.
24: Et ben en fait, le capteur du ballon a prouvé que Matanovic avait dévié le ballon avant que Pazalic.
2: Écoute, moi j'ai vu un ralenti. J'ai l'impression qu'il passe à côté du ballon quand même.
24: Même lui, Matanovic, il dit qu'il l'a touché.
2: Mais d'accord, mais j'ai vu.
3: Il l'a
2: défloré,
3: quoi.
2: Vous l'avez vu le ralenti ?
24: Oui, j'ai vu le ralenti.
2: Bah écoute. Bon, écoute, mais on va prendre l'invité, ça va être plus sympa.
24: Adrien Silva qui est là.
2: Content.
24: Et bien sûr,
4: c'est pas grave parce qu'aujourd'hui, les joueurs, ils doivent jouer sans bras et il faut qu'ils soient chauves.
2: Ouais, en plus, ouais, je te jure. Ouais.
4: C'est les cheveux maintenant. Avant, c'est les cheveux. Ouais.
2: Bon,
4: Adrien,
2: en tout cas, t'as dû être content de la décision de l'arbitre. Comment tu vas?
5: Bonjour à tous.
24: Salut Adrien.
5: C'est un grand plaisir d'être avec vous. Beaucoup de respect pour ce plateau. Et,
2: merci beaucoup.
5: Et surtout, Christophe Dugarry, que j'ai vu en tant que très petit. À Chaban-Delmas.
24: Ah, okay, magnifique. Et oui, Adrien est né à Angoulême. Donc, Adrien était fan des journaux de Bordeaux, c'est ça, Adrien ?
2: Il est né à Angoulême. Heureusement qu'il n'est pas resté, Adrien. Magnifique.
24: Bon, Adrien, tu es soulagé aujourd'hui ?
5: Bien sûr. Tant qu'on gagne, on est toujours soulagé. Hein. On sait comment ça se passe. Mais hier soir, j'étais pas si soulagé que ça pendant le match. Ouais.
2: Comment tu
4: l'expliques justement que cette équipe portugaise elle n'arrive pas à fournir plus de jeux que ça, c'est avec les individualités qu'elle a, c'est quand même étonnant quand même.
5: Oui, je suis tout à fait d'accord. Et même nous, en tant que Portugais, on a cette.
4: Moi, je déteste l'entraîneur. Donc moi, j'ai ma raison, mais moi, je déteste l'entraîneur. Mais vas-y.
5: On sait tous que les meilleures individualités, on peut les avoir, mais si on crée pas une idée collectivement, ce qui est dur en sélection, d'en créer une. D'avoir du temps pour la travailler et il faut être très rapide et très réactif les uns les autres pour pouvoir justement créer cette bonne dynamique, ce qui a été un peu mieux hier je pense jusqu'à la pause hydratation. La Croatie, j'ai vu une première période que la Croatie sortait pas de leur milieu de terrain et qui arrivait pas à créer de contre, ce qui n'a pas été le cas en deuxième mi-temps. Ils ont réussi à sortir beaucoup plus de ballons. On a laissé un peu trop d'espace aussi entre les lignes, justement, pour éviter ces contre-attaques et ce qui nous a créé beaucoup, beaucoup de dangers.
2: Adrien, comment c'est vécu déjà par toi et même au Portugal, parce qu'on entend beaucoup de critiques sur le sélectionneur. C'est quoi ton avis, toi, sur Martinez?
5: Écoute, c'est un poste très très compliqué d'avoir une génération comme ça à cette période-là. Je pense que on est tous d'accord, c'est une des meilleures générations que Slayson a eu depuis des années et des années. Je pense que la dernière c'était en 2006, entre 2004 et 2006. Et donc c'est une tâche très compliquée de montrer vraiment du super football comme tout le monde aime, comme tous les supporters aiment. Mais au final, je pense que si il continue à gagner et qu'il arrive très très loin, je pense que ses critiques vont s'atténuer au fil du temps. Mais c'est sûr qu'on aimerait bien à la fin
4: de la Coupe du Monde, non?
5: Comment?
4: Il ne doit pas quitter la sélection.
2: Oui, il a signé en Arabie Saoudite.
24: Il doit entraîner le club de Ronaldo. Enfin, il doit entraîner Ronaldo en Arabie Saoudite.
5: Ça, je ne sais pas si c'est déjà décidé, mais la décision de partir de la sélection, oui, elle est déjà prise.
24: Et ça fait partie d'ailleurs des faits de jeu hier. Il a osé sortir Cristiano Ronaldo avant la fin du temps réglementaire à la 81e. Ça lui a été beaucoup reproché depuis le début de la compète. Comment ça a été vécu, ça, au Portugal?
5: Je pense que c'est même pas, bien sûr on va parler de Cristiano parce que c'est le personnage à parler tout le temps, d'avoir pris cette décision à la 80e, c'est pas non plus à la 50e. Pour moi le plus important c'était du point de vue d'ancien joueur et avec une vision différente, c'est d'avoir aussi enlevé Vitinha Et d'avoir pris ces risques quand même, même d'avoir enlevé Cancelo. On dit oh, pourquoi enlever un latéral droit. Mais dès qu'il y a eu cette stabilité aussi de Nelson Smith pour reprendre un peu l'équilibre et de prendre moins de rafales en contre, les choses sont calmées et c'est là aussi on a réussi à avoir la qualité de Ramos devant le but.
24: Et Ronaldo, justement, comment tu juges son mondial? Il a été beaucoup critiqué, on l'a critiqué ici aussi, notamment après le premier match. Quel est ton avis à toi sur Cristiano?
5: Bien sûr qu'on ne va pas avoir les mêmes dribbles, les mêmes actions phénoménales qu'il a eues pendant toutes ces années. Mais il reste beaucoup moins, il saute moins aux yeux, mais son poids, juste dans la tête des défenseurs, le laisser juste un millimètre dans la surface ou autour de la surface, ça crée déjà un déséquilibre dans l'adversaire. Et bien sûr, il y a moins de ballons qui lui arrivent, il y a moins de joueurs autour de lui, donc ça le laisse un peu trop seul, de mon point de vue, et c'est ça qui lui manque un peu au fur et à mesure de la compétition.
23: Après, Adrien, sur le match d'hier, autant moi, j'ai souvent défendu Cristiano.
5: Oui.
23: Sur tout ce que tu viens de dire, en fait, le poids qu'il a, qu'il représente pour les adversaires, mais aussi l'aide qu'il a et la confiance qu'il peut dégager transmettre à ses coéquipiers. Mais sur le match d'hier, moi, je trouve que dans ses déplacements, ses prises de balles, il est un peu emprunté quand même. Moi, ça m'a pas rassuré, hein, vraiment, sur le match d'hier.
5: Oui, mais juste avant le pénalty, s'il n'est pas hors jeu du nez, bah, il fait un super
23: but.
5: Après, derrière, il y a le pénalty. On sait très bien le poids de ce pénalty. À cette minute-là, en perdant, malgré qu'il y ait beaucoup de qualité et de personnalité pour pouvoir le prendre, mais c'est quand même un moment clé du match et sachant la responsabilité qui prend à cœur vraiment de le faire.
4: Je trouve que le ressenti c'est pas le même, tu vois. Autant je trouve qu'avec Messi, l'équipe d'Argentine, les joueurs à côté, ils arrivent à s'accommoder de Messi, de ce qu'il est, de comment il joue, de ce qu'il fait, de son attitude, de son charisme, tout ça. Mm-hmm. Autant je ressens pas du tout ça quand je vois jouer cette équipe du Portugal. Moi, j'ai commenté les matchs à l'Euro avec cette équipe du Portugal, où déjà Ronaldo ça avait pas été fameux. Mm-hmm. Je trouve que, alors, est-ce que c'est la faute à Ronaldo ou c'est les autres qui sont frileux, fébriles parce qu'ils jouent avec un immense joueur, mais je trouve que l'un n'aide pas l'autre. Je trouve que Ronaldo, alors est-ce que c'est par son attitude aussi où il réclame beaucoup de ballons, où je le trouve pas si serein que ça aussi. Je le trouve souvent énervé, moi, Ronaldo. Je trouve qu'il s'en veut, il est toujours dans une
23: ça
4: attitude. Il s'agace beaucoup, tu vois. Je trouve pas du tout que ça il apporte mentalement, psychologiquement, dans le charisme. Je parle pas de la technique, je parle pas des appels, je parle pas de la course. Tu vois, la confiance que ça devrait donner à son équipe, je ressens pas la même chose qu'avec l'Argentine.
5: Mais bien sûr, parce que Messi, c'est un rôle différent sur le terrain, donc c'est lui qui va organiser un peu tout offensivement. Là, non, il doit être servi. Donc c'est différent déjà. Mais en termes d'attitude, comme vous dites à propos de son attitude envers les autres, on sait déjà comment il est en termes d'ambition, de vouloir gagner. Et on sait très bien que c'est pas personnel et que c'est vraiment juste directionné vers ça. Donc personne ne le prend de cette manière-là.
4: Comment un milieu de terrain aussi talentueux que le Portugal peut ne pas trouver Cristiano Ronaldo? C'est que Cristiano Ronaldo fait de mauvais appels ou se rend pas disponible comme il faut. Parce que là, non mais quand t'as un grand buteur et un milieu de terrain aussi clairvoyant, aussi exceptionnel, qui donne des ballons toute la saison, ils donnent des ballons de rêve à tous leurs partenaires, et là ils arrivent pas à en donner un bon à Ronaldo. Il y a un truc qui va pas quand même. Ou alors c'est
5: la dynamique collective est différente et parce que le jeu n'est pas directionné pour Ronaldo dans les trois quarts du terrain, elles sont plus sur les côtés. On va, d'accord, parce qu'il ne va pas faire des appels en profondeur centrale. Quand il vient en appui, il est trouvé facilement, mais quand c'est dans le couloir central, il ne va pas être trouvé aussi facilement en profondeur. C'est plutôt sur les côtés qu'il doit être servi. C'est ça qu'ils essayent d'améliorer, parce que c'est pas en première intention, c'est pas de trouver Ronaldo. C'est ça le.
23: Ouais, mais Adrien, vas-y. J'ai une question à te poser.
5: Oui.
23: Est-ce que tu penses que le Portugal peut battre l'Espagne? Et si oui, que doit faire le Portugal?
2: Si ce n'est d'aller prier.
5: Ça a déjà arrivé il n'y a pas longtemps.
24: À la Ligue des Nations.
5: On sait qui a remporté la Ligue des Nations.
2: Ouais, mais c'est pas le même contexte, là, c'est une Coupe du Monde.
5: Mais c'est quand même une grosse compétition, c'est quand même l'Espagne qui était devant, c'était quand même la France, c'était quand même l'Allemagne. Donc on a dû quand même, avec le même groupe, devoir passer ces équipes, pas n'importe qui. Donc là, on a eu le Croatie qui est un des plus gros adversaires qu'on pouvait avoir en 16e. Donc on a déjà réussi à surmonter cette belle épreuve. Maintenant, on va avoir après la France, je pense que ça doit être la deuxième ou la troisième meilleure, avec l'Angleterre pour moi candidate. Donc il n'y a pas le choix, il faut y aller aussi et essayer de remettre les mêmes ingrédients pour pouvoir le passer. Après, comment c'est à eux sur le terrain et le coach de trouver la recette, mais je pense que faut trouver un peu plus de solidité collectivement pour essayer de concéder un peu moins d'espace et d'occasion pour après. Ouais. Offensivement, on a plus que la qualité pour pouvoir, et on n'a pas que Ronaldo. On a vu très bien hier Lyon, qui était à un niveau que ça faisait longtemps que j'avais pas vu. Qui est en très bonne forme, Félix aussi, qui est même pas rentré mais qui est aussi en très bonne forme, Conceição, Neto, c'est quand même de très très gros joueurs qui peuvent décider à n'importe quel moment, et on l'a vu dans les plus gros championnats cette année.
24: Adrien, merci beaucoup d'être venu dans Rentrée sur Flamme sur RMC. Adrien Silva,
5: merci à vous tous.
2: Obrigado.
24: Merci Adrien, à bientôt. Et le Portugal qui va donc défier l'Espagne en 8e de finale de la Coupe du Monde. 19h sur RMC, on est très en retard, on revient dans un instant. Rotten se chauffe. On va parler de l'osmose collective de l'équipe de France. Est-ce que c'est la clé de la réussite? À tout de suite sur RMC.
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23: Il s'est étouffé.
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18: Et premier jour de départ en vacances et des difficultés principalement concentrées autour des grandes métropoles dans le quart nord-est du pays. Tout d'abord, ça coince pour quitter l'île par la 1. Même chose en région parisienne avec des ralentissements toujours sur la 6 entre Chevilly-Larue et Grigny quand vous roulez en direction de Lyon. Dans le Cantal, c'est toujours compliqué sur la 75 quand vous roulez de Clermont vers Béziers. On compte encore 4 km de bouchons entre Massiac et Bonnac. Enfin, si vous devez quitter Lyon par la 7, sachez que vous serez dans les bouchons jusqu'à Loire-sur-Rhône. 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
19: Petit. Et but.
20: Et troisième
19: et but d'Emmanuel Petit qui marque à la dernière minute. Là, je crois que c'est Rapado.
20: Rapado.
19: Ah oui.
23: On est dans la deuxième heure de Roten sans flamme, on est en mode Coupe du Monde, vous l'entendez bien, on est chaud déjà avant, déjà on a chaud parce qu'il recommence à faire chaud ici à Paris, on est au Flora à la brasserie, dans une brasserie parisienne sur les grands boulevards dans le 9e arrondissement, donc venez, il y a déjà du monde, on est en terrasse avec Manu Petit, avec Benoît Boutron et avec Christophe Dugarry, on a passé une excellente première heure, elle est déjà disponible en podcast. Abonnez-vous à la chaîne Roten sans flamme, mais surtout, restez à l'écoute. On est là jusqu'à 20h et encore une belle deuxième heure, Benoît.
24: 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À 19h35, on parlera des nations africaines. Comment expliquer ce plafond de verre des nations africaines? Elles étaient 9 qualifiées pour les 16e. Pour l'instant, seul le Maroc atteint les 8e de finale. Il reste 3 chances avec le Ghana, le Cap-Vert et l'Égypte. On en débattra tout à l'heure, donc à 19h35. Et tout de suite, retournons aux États-Unis. On va retrouver Xavier Grimaud qui nous attend. Salut Xavier.
21: Salut Benoît, salut Jérôme, salut à tous.
24: Avant de reparler de l'équipe de France, on voulait parler avec toi de la démonstration espagnole hier à Los Angeles. Cette victoire 3-0 face à l'Autriche, 64% de possession de balle, et certainement le match le plus convaincant des Espagnols depuis le début du Mondial.
21: Oui, l'Espagne est de retour et l'espoir revient. C'est pas moi qui le dis, c'est la presse espagnole qui titrait ça après le match d'hier. Parce que c'est vrai que le premier tour des Espagnols, alors ils n'ont jamais tremblé, hein, évidemment, mais ils n'ont pas forcément brillé. C'est pas l'équipe dont on parlait le plus. Et c'est vrai qu'hier, ils vont faire un vrai bon match avec un retour du jeu de passe, du jeu de vitesse également, ce qui accrédite un peu leur mantra depuis le début de la compétition, à savoir qu'ils vont monter en puissance au fil des matchs. C'est vrai que les Autrichiens s'attendaient peut-être à un peu plus de répondants, mais c'est surtout que ils ont eu la tête qui tourne par moment. Et Ralf Rangnick a même dit, le sélectionneur de l'Autriche, qu'ils avaient peut-être été éliminés par le futur champion du monde. Luis de la Fuente a répondu à ça, évidemment, en conférence de presse d'après-match.
29: Je pense qu'il faut tout améliorer. Nous avons montré une excellente image, une excellente version de notre équipe, mais c'est notre état d'esprit de continuer à nous améliorer. Je pense qu'il faut continuer à s'améliorer s'améliorer avec la perspective que cette équipe n'a pas encore atteint son meilleur niveau. Elle a encore beaucoup de possibilités d'amélioration. Je remercie le sélectionneur de l'Autriche. C'est une équipe qui a du cœur, mais je ne suis pas d'accord. Notre équipe est très ambitieuse, insatiable, sportivement, et nous voulons le montrer un peu plus chaque jour.
21: Voilà, mes joueurs ont un potentiel infini. Voilà ce qu'a dit également Luis de la Fuente, et je pense qu'on peut le croire. Ils sont capables de faire beaucoup mieux, et notamment Lamine Yamal. Alors, il a fait son meilleur match de la compétition, très certainement le Barcelonais, avec des dribbles qui sont passés. Mais bon, il n'y a pas encore la vitesse, et il ne fait pas encore les différences qu'on peut attendre de lui. Il est passé en zone mixte après, très attendu par les journalistes espagnols, et il a dit un petit peu son état d'esprit pour la suite de ce mondial.
0: Eh bien, c'est ce qu'il y a de plus grand dans le football. Je pense qu'il n'y a rien de mieux qu'une Coupe du Monde. Finalement, quand un enfant rêve de jouer au football, il rêve de jouer pour son équipe nationale et dans un mondial. Donc je suis là, je pense à continuer et à réaliser mon rêve de gagner une Coupe du Monde avec l'Espagne.
21: Lui aussi, la confiance en lui, il l'a dit, hein, l'Espagne n'est pas moins forte que la France. Les Espagnols sont sur deux, et effectivement, on va peut-être les remettre un peu plus haut dans les discussions pour la suite de ce mondial.
24: Merci Xavier. Jérôme, si tu m'en parlais, tu as été impressionné par l'Espagne hier.
1: Oui, alors après, c'est toujours pareil, il y a l'adversaire. L'adversaire a laissé la possibilité à l'Espagne de mettre son jeu en place, mais ils ont été très performants dans leur point fort, c'est-à-dire dans la possession de la balle, dans la circulation de la balle, et surtout la récupération assez vite. Ils ont asphyxié cette équipe autrichienne. Il y a des joueurs qui ont excellé, vraiment, et qui ont évoluer à leur meilleur niveau, un peu comme nous les Français, et c'est pour ça que c'était beau à voir, du moins le milieu de terrain, franchement, Pedri, Rodri, Baena aussi, qui joue sur le côté gauche, là, le joueur de l'Atlético Madrid.
24: Bonjour.
1: Les latéraux, Porro d'un côté, Porro, il m'a étonné parce que je l'ai jamais vu jouer comme
24: Tottenham,
1: ça.
24: Tottenham, on l'a pas vu comme ça.
1: Non, mais c'est pour ça, Cucurella, ouais. C'est-à-dire dans l'efficacité ou
24: on l'a pas vu aussi.
1: Il
2: a souvent été, il a répondu présent.
1: Après, hein. Peut-être c'est lié aussi à une équipe qui a galéré, tu vois, mais son club. Mais Cucurella a été très bon, vraiment. Et puis après, Olmo, Yamal. Encore, on sent que il arrive à son meilleur niveau, mais
2: Yamal aussi, la mission.
1: Ouais, devant. Non, franchement, ils ont été impressionnants. Mais moi, ce qui m'a impressionné, c'est c'est que l'Autriche, ok, mais ils ont rien laissé à l'Autriche, quoi. Ils ont concédé aucune situation. Je crois que l'Autriche, c'est zéro tir cadré.
2: Il y a deux situations.
1: Non, mais d'accord.
2: Il n'y
24: a pas un attaquant en Autriche.
1: Ouais, bah, il n'y a pas un attaquant. Mais la Suède, qui n'est pas la meilleure équipe du monde aussi.
24: Il y a des attaquants en Suède.
2: Non, mais ils sont quand même créés énormément d'occasions.
1: Et la Suède, Autriche, qui c'est qui gagne?
24: Moi, je ne suis pas sûr.
1: Bon. Bah, non, je te pose la question. T'es pas sûr de quoi?
24: Kiff-kiff.
1: Bon, bah d'accord, c'est kiff-kiff. Ouais. Donc, je trouve que l'Espagne a écrasé l'Autriche comme nous, on a écrasé la Suède.
24: Manu, vas-y.
2: Non, moi, j'ai vu hier des choses qui m'inquiètent du côté de l'Espagne, dans le bon sens du terme, hein, pour eux. C'est-à-dire qu'ils retrouvent progressivement les vertus et les fondamentaux qui font leur qualité essentielle, c'est-à-dire la dominance. Où on prend le ballon, on impose un rythme au match et on laisse rien à l'adversaire, en fait. Et j'ai vu par séquence où ils étaient en train de revenir justement à leur deuxième force, qui était le contre-pressing, où ils étouffaient l'adversaire.
1: Et c'est ce que
2: dans
1: je
2: leurs
1: disais,
2: 35 derniers mètres. Donc tout ça en attendant que leurs deux flèches, Nico Williams, je ne sais pas, mais en tout cas Lamine Yamal, je pense qu'il va revenir progressivement et qu'il n'est pas très loin à mon avis de revenir à son meilleur niveau. Il faut simplement du...
1: Oui, c'est le facteur X.
2: Oui, je pense. Voilà. Donc le collectif, pour moi, et c'est d'ailleurs, on va en parler dans le thème, j'ai jamais vu une équipe gagner et basée simplement sur des individualités. J'ai toujours vu un collectif derrière des individualités. Et aujourd'hui, l'Espagne est en train de redevenir l'Espagne qui nous faisait peur il y a deux ans pendant l'Euro.
1: Vous avez vu le troisième but? Moi, le troisième but du gars, je l'ai trouvé fabuleux.
2: Ouais. Il y a des séquences de jeu.
1: Non, mais même la possession, mais pas la possession à outrance, tu vois, ils arrivaient à trouver des
2: intérêts. Et ils jouaient beaucoup plus rapidement dans la transmission de balle.
1: Exactement.
2: Cucurella l'avait dit en conférence de presse en disant oui, on s'endort un petit peu dans ces possessions de balle où on joue un petit peu à la baballe. Là, ils avaient l'intention de mettre du rythme dans les courses, mais également dans les transmissions.
1: Du gars,
3: Bah, on était surtout surpris de leur petit niveau démontré depuis le début de la compétition. Là, j'ai envie de dire, c'était super ce qu'ils ont fait. Attention, c'était le grand. On a retrouvé le grand Espagne sans aucun problème. Mais c'est ça leur véritable niveau. C'est celui-là. Voilà. Jusqu'à présent, ils avaient du mal parce qu'ils avaient des blessures, parce que bon, collectivement, c'était un peu compliqué. Ils arrivaient, les titulaires n'étaient pas là. Là, ils ont retrouvé voilà de la qualité, de l'intensité, un collectif, quelque chose de grand, de fort. C'est pas une surprise. On savait qu'ils étaient favoris avec l'Argentine. Voilà, et la France, c'est les trois favoris. C'est les trois équipes qui se dégagent. C'est les trois équipes qui ont le meilleur collectif, qui ont un jeu clair, net et précis, une façon de jouer qu'ils maîtrisent parfaitement, qui sont des façons de jouer différentes, que ce soit la France, l'Espagne ou l'Argentine. C'est trois façons de jouer totalement différentes, mais parfaitement maîtrisées par les joueurs. Donc voilà, laquelle des trois qui gagnera la compétition, j'en sais rien, mais bien évidemment que cette équipe espagnole, elle est à surveiller. Moi, je garde ma confiance à l'équipe de France. Je pense que là, la palette de l'équipe de France est encore plus large que celle de l'Espagne. Mais ces Espagnols, ils maîtrisent tellement bien leur sujet, leur sens du collectif, ils ont tellement l'habitude de jouer ensemble, ils sont très très forts, c'est certain. Après, j'attends de voir quand ils joueront un adversaire de meilleure qualité, parce que pour l'instant, ils ont joué que des équipes.
1: C'est l'eau, toutes les équipes.
24: Hein. Oui, c'est vrai. Contre le Portugal, il y a pas photo contre le Portugal de ce que vous avez vu depuis la compétition.
3: Pour moi, il y a pas photo. Si l'Espagne joue comme ça, le Portugal, ils vont pas avoir le ballon. Et ils vont se faire marcher dessus. C'est compliqué. Ça va être compliqué. Si l'Espagne joue comme ça, personne peut les battre. Le Portugal, pour moi, n'a pas le niveau pour les battre.
1: Ouais. Non, mais le Portugal, le problème, c'est que ce que tu disais du gars, et je suis d'accord avec toi, il y a les équipes qui sont favoris pour cette Coupe du Monde, et la preuve, au début, on a joué au jeu des favoris, les trois équipes qui se dégagent plus de force, c'est l'Argentine, la France et l'Espagne.
24: Exactement.
1: Bon, ils sont au rendez-vous, ok. Mais c'est des jeux très identifiés. C'est vrai que le Portugal, moi, mais c'est à cause du sélectionneur, encore une fois. C'est une trompette. Hein.
3: Ça a été le fossoyeur de la Belgique. Ils ont une génération de la Belgique. Il n'est pas bon, ce coach.
4: Dans quel sens, les gars, en fait?
1: Est-ce que tu sais comment la version que tu vas avoir du Portugal quand il joue? Tu vois, le Portugal, moi, je pars du principe que c'est même sûr, contre l'Espagne, ils ne vont pas avoir le ballon. Sauf que sur les matchs qui ont été des mauvais matchs pour moi des Portugais, ils ont eu le ballon. Ouais. Ils ont eu le ballon, alors après ils se redoublaient pas, tu sais pas, tu vois, ils cherchent par moment à envoyer Cristiano Ronaldo qui est assez statique, tu vois. Donc en fait, je sais pas, j'arrive pas à imaginer, si tu veux, le Portugal contre l'Espagne. Qu'est-ce qu'ils vont proposer en fait? Est-ce que
24: ils vont contrer, Jérôme? Ils vont contrer avec les arguments.
4: Ils contrer en transition, ils te font des joueurs rapides devant.
24: Mais t'as Nuno Mendes qui fait les différences côté gauche.
1: Et contrer quand il a pas
24: fait. Léao, t'as Neto.
1: Mais contrer quand il a pas
4: devant qui va prendre l'espace.
24: Ah bah devant, oui, en position numéro 9, c'est compliqué. Mais t'as les ailiers qui sont très forts.
4: Si tu acceptes de défendre face à l'Espagne des joueurs en transition, il te faut quand même des joueurs qui sont capables contre un et dans la
1: position de faire les différences. Là, l'avantage du Portugal, l'avantage du Portugal sur le match d'hier, c'est que pour moi, Neto et Léao, c'est les deux joueurs qui doivent jouer sur les côtés.
24: Ouais.
1: Il avait une hésitation, Léao, c'est peut-être
4: moi, c'est au milieu,
1: la réalisation. Non, mais
4: mon questionnement, il est au milieu.
1: Non, mais il est au milieu.
4: On est quand même fantasmé, pas depuis deux ans, par la qualité des joueurs du Paris Saint-Germain.
24: Ils sont moins bons en sélection.
4: Mais c'est pour ça. Je me dis pourquoi. Qu'est-ce qui se passe, exactement, en fait?
1: Joao Neves, c'est le jour et la nuit.
4: Hein. Avec Fernandez, en plus, qui est un superbe joueur. Pourquoi ils arrivent pas à maîtriser le milieu?
1: Et Vitinha, il joue à la baballe. Non, mais franchement, il fait pas un changement. Alors peut-être que le fait d'avoir Neto et Léao sur les côtés, il va avoir plus de fluidité, plus de rapidité. C'est une possibilité parce que vraiment, Léao, sur le match d'hier, il t'a bonifié un peu l'équipe du Portugal.
24: 19h17 sur RMC, on marque une pause et on revient, on reparle de l'équipe de France et de cette osmose collective. Est-ce que c'est la clé de la réussite? À tout de suite sur RMC.
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0: Et on a vu que ça a craché assez rapidement. Je pense notamment à l'Allemagne, en certains joueurs entre eux, mais même avec Alex, le sélectionneur, où c'était vraiment un désaveu. Quand j'écoute, en plus, Lothar Matthäus a parlé des femmes des joueurs qui souvent amènent des problèmes également quand t'es en sélection. Donc c'est quelque chose qu'il faut regarder avec beaucoup d'attention. Après, comme je viens de le dire, t'es pas obligé d'aimer, d'apprécier la personne avec qui tu joues, mais il faut la respecter et il faut avoir les mêmes objectifs. Parce que les problèmes que tu peux avoir à l'extérieur du terrain, des fois, ils peuvent survenir à l'intérieur du terrain dans des compensations, dans des passes que tu ne fais pas tout de suite ou que tu me fais trop tard.
1: Ça génère une frustration.
0: Ça peut générer une frustration, mais j'ai confiance en Didier Deschamps parce qu'il a l'expérience. Ouais. Et j'ai confiance également à ce groupe parce que on avait des questionnements autour de Kylian Mbappé sur son ego. Est-ce que ça pouvait être un problème? On voit que depuis la compétition, c'est pas le cas. Et on voit au contraire qu'il y a beaucoup de joueurs avec beaucoup d'humilité dans cette équipe-là. Et pour moi, c'est quand même un facteur important.
1: Ouais. Duga, t'es d'accord?
2: Oui. Alors après, c'est pas l'unique. Ça suffit pas, quoi. Une bonne ambiance ne suffit pas à te faire champion du monde. Mais bien évidemment qu'elle est importante. Une mauvaise ambiance peut te faire perdre la compétition. Alors que t'as des bons joueurs, alors que t'as une bonne équipe, alors que voilà, ça peut, tout ça reste très, très fragile. Après, c'est au bon vouloir des joueurs, hein. Voilà, c'est pour ça que la grande force, on l'a toujours dit, de Didier Deschamps, c'est peut-être pas toujours de bien faire jouer ses équipes. Mais par contre, il sait repérer les mecs qui peuvent t'embrouiller. Il sait créer des groupes, il sait faire des groupes quand t'amènes 23, 24, 25, 26 mecs pendant passer 5, 6 semaines ensemble, il faut sentir les gens. Et ça, pour le coup, il sait faire. Donc c'est vrai que l'ambiance est bonne. Moi, je pense qu'il y a aussi l'effet générationnel. Je pense que le fait qu'il y a beaucoup de jeunes joueurs dans cette équipe qui parlent le même langage, ça compte.
3: Voilà, les mêmes centres d'intérêt, t'as raison.
2: Voilà, exactement. J'ai entendu d'ailleurs Koundé le dire en conférence de presse où il dit, c'est vrai que ça se passe bien entre nous parce qu'on parle le même langage. Il y a beaucoup de jeunes joueurs dans cette équipe de la même génération.
3: Ouais, donc là, ça aide des frérots, forcément. Là.
2: Exactement. Ça aide forcément. Donc, c'est quelque chose d'important et essentiel. Ça comptera dans les moments difficiles que n'ont peut-être pas encore connu l'équipe de France. Il va y avoir des matchs qui seront certainement un petit peu plus difficiles où il faudra montrer encore plus de solidarité. C'est à ce moment-là qu'on verra si l'ambiance est aussi bonne que ça, parce que ça comptera à un moment ou à un autre, ça fera la différence, ça c'est sûr.
3: Mais en plus c'est à ce moment-là, sur les matchs à élimination directe, qu'à l'Euro ça s'était un peu frité au départ. Rappelle-toi, entre
0: sur le terrain et dans les tribunes.
3: Ouais.
1: Là, vous parlez de 2024.
3: Ouais.
1: Quand on fait demi-finale contre l'Espagne.
3: C'est pas si vieux.
0: Non, l'élimination contre la Suisse. Moi, je te fais référence à l'Euro.
1: À 8e de finale, alors.
0: Rappelez-vous ce qui s'était passé sur et dans les tribunes.
3: Dans les tribunes, c'était. Mais en 2024.
0: Et les prises de tête sur le terrain aussi entre joueurs.
1: Hein. Ouais, c'est vrai.
3: Et en 2024, on a quand même fait demi-finale. On n'a pas fait élimination en 8e. On a fait demi-finale et éliminé contre l'Espagne. Mais quand même, que ça soit 8e, le quart et la demi, on voyait les attitudes des joueurs qui jouaient et des joueurs qui jouaient pas et les remplaçants, il y avait pas, tu vois, c'était parti un petit peu en vrille alors qu'au début de la compétition il y avait pas de soucis.
0: Ouais. Donc il y a un facteur aussi important par rapport à tout ce qu'on dit, c'est que les victoires viennent, c'est le ciment de tout ça.
1: Ça c'est
0: quand tu gagnes, ça crée une dynamique et personne ne peut venir foutre le bordel, en fait, même ceux qui ne jouent pas.
1: De toute façon, là c'est soit tu gagnes et soit tu sautes. Donc là il y a plus de
0: victoires sont tellement importantes pour la bonne ambiance.
3: Mais je pense que là Manu il a raison, ça joue aussi sur l'état d'esprit et
1: quand il y a une dynamique collective comme
3: ça. C'est quand tous les joueurs se sentent par exemple, je vais te prendre le secteur offensif. Parce que ils performent pas tous. Hein. Il faut arrêter de me dire que Tchouaméni et Koundé font une superbe coupe du monde. D'accord. Donc les autres, je suis désolé, mais dans le secteur offensif, Dembélé, il a mis 3 buts plus 1 but. Ça fait 4 buts
0: et 2 passes décisives.
3: Donc il existe, il est là, il est content, je pense, de ses stats. Ça, c'est une certitude. Après, de son jeu, écoute, tout peut s'améliorer, mais tant mieux qu'il soit dans cet état d'esprit-là. C'est la même. Olise, il est sur le toit du monde. Mbappé, on l'a rarement vu, ou du moins jamais vu comme ça, en leader, capitaine. Et il te montre l'exemple sur le terrain, en dehors. Bon, à part quand dans sa communication, des fois, il devrait arrêter de venir nous raconter et nous expliquer le football. Tu vois,
0: c'est pour ça que j'insiste sur l'humilité des joueurs. Parce que les joueurs que tu viens de citer sont le symbole de ça. Dembélé, ballon d'or, 2 fois champion d'Europe à la pointe de l'attaque. On lui dit tu vas retourner à la position d'ailier droit que t'étais avant.
1: Et tu sors avant les autres.
0: Mais tu râles pas, hein. D'accord. Et Olise, qui parfume depuis 2 ans, il est brillantissime à droite.

0: Bayern, on lui dit tu vas jouer dans l'axe, mais tu râles pas.
1: Exactement.
0: Ok. D'un coup, on te met Doué, mais
2: Barcola,
0: il est pas, il est à demi en demi-teinte. On lui dit tu vas sur le banc, mais tu te plains pas non plus.
1: Et Mbappé, on lui dit t'es neuf, tu te déf... Ah bah non, ça va.
0: Non, non, mais ce que je veux dire par là, c'est que la relation qu'il y a aujourd'hui dans le secteur offensif, ces séquences de jeu qui c'est un ravissement à regarder. Bah pour moi, ces joueurs-là sont le symbole de tout ça. C'est-à-dire qu'ils ont mis leur ego de côté, ils se sont pliés justement à l'équipe, ils se sont dit ok. Kylian, il est peut-être au-dessus, il est intouchable, il n'y a pas de souci, mais nous, on a notre mot à dire et on va tous créer un environnement que tout le monde va suivre.
3: Et le seul, et je finis là-dessus, le seul, c'est Cherki qui a montré une certaine frustration sur le dernier match, par exemple. Bon, bah écoute, c'est sa personnalité, c'est comme ça. Et pour autant, tu le vois après dans la vie de groupe, il a le sourire, c'est le premier à faire des conneries. Donc, tu vois, c'est déjà digéré. Mais ce genre d'attitude de frustration, ça existe dans un groupe. C'est pas pour autant que
1: c'est
3: ça,
1: pas
3: va,
1: forcément
3: ça
1: négatif,
3: va être problématique.
1: Ça va pas peser dans
3: le groupe. Mais parce que c'est ce que tout le monde a cherché à savoir. Oh là là, Cherki, qui a envoyé chier Deschamps et qui ceci.
0: C'est pareil pour Hernandez. En compte, il est titulaire et d'un coup, il perd sa place de titulaire.
3: Oui, oui.
0: Doué, c'est pareil, il était titulaire. Faire sa place face à Barcola.
1: Bah ouais,
0: ça crée pas de problème ni de tension.
1: Exactement. 19h34 sur RMC, on revient dans un instant.
0: Donc c'est tout droit.
1: On va parler, ça fait 6 mois qu'on vous le dit. Dans un instant, on parle des nations africaines et de ce plafond vert
2: quand même.
1: En match
2: de là, on passe pour des cons.
1: Allez, à tout de suite sur RMC.
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16: Barcola face à Mendy, Barcola, voilà. But Bradley Barcola.
0: Benoît Boutron, Jérôme Rotten.
16: But. On est à 19h39 dans Rotten sans flamme, on est à 10 minutes de la fin de la... de l'émission et de la semaine. Après, on se retrouvera lundi, comme chaque semaine, on analysera tous les matchs du week-end. Et surtout, on se projettera sur le quart de finale. Ça sera le quart de finale. On y sera forcément.
17: On espère. France Maroc, non?
16: Sinon, on va passer pour des cons. Manu Petit, Christophe Dugarry, Benoît Boutron, les 10 dernières minutes de Rotten sans flamme. Et ça va être chaud.
17: Et on y va, Jérôme, l'arbitre vidéo t'appelle.
18: Jérôme, je t'invite à écouter ça.
19: Et c'est fini. La Norvège élimine la Côte d'Ivoire. La Norvège a rendez-vous avec le Brésil. C'est terminé. Qualification de la Belgique dans un match totalement scindlé. Les Belges éliminent le Sénégal. Victoire 3-2.
20: C'est terminé. L'Angleterre se qualifie en huitième de finale grâce à un doublé d'Harry Kane.
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21: Ce fameux plafond de verre des nations africaines en Coupe du Monde. Pour l'instant, seul le Maroc est qualifié pour les huitièmes de finale. Match demain face au Canada. Trois dernières chances pour le continent africain. L'Égypte contre l'Australie à partir de 20h sur RMC. Le Ghana face à la Colombie et le Cap Vert contre l'Argentine. Parlons-en avec Nico Pelletier qui est en direct des États-Unis. Salut Nico.
22: Salut Nico.
23: Salut les amis, salut à tous.
21: Et malheureusement Nico, c'est une triste confirmation. Les nations africaines peinent à exister dans les matchs couperets.
23: Oui, dès la fin de la phase de groupe, avec 9 équipes africaines qualifiées sur les 10 engagées, on a eu droit à un communiqué fanfaronnant de la Confédération africaine qui dit que le travail porte ses fruits et qui met en avant que c'est la première fois que 9 équipes africaines se qualifient pour la phase élimination directe. Alors oui, c'est normal, vu que c'est la première fois qu'on a des 16e de finale et 48 nations, c'est normal d'avoir 9 équipes plutôt représentées. Ce communiqué date du 29 juin, 4 jours plus tard, il ne reste plus qu'une seule équipe africaine déjà qualifiée en huitième, c'est le Maroc, tu l'as dit Benoît, en attendant les trois matchs du jour. Mais en moins de trois jours, on a perdu 5 équipes africaines sur les matchs à élimination directe. Et c'est avec les matchs du jour que l'on verra si le foot africain a évolué. En 2022, en huitième de finale, il y avait 2 équipes africaines engagées, le Maroc et le Sénégal. Pour l'instant, on n'a donc plus que le demi-finaliste de l'édition de 2022 qui poursuit l'aventure. On verra si l'Égypte, le Cap Vert ou le Ghana permet au continent de sortir la tête de l'eau. Alors oui, il y a des belles histoires comme le Cap Vert qui permet de redorer le blason. On dit toujours qu'il ne manque pas grand chose, jamais très loin, mais finalement lorsque l'on dézoome et que les confrontations montent en niveau, le bilan africain n'est pas si terrible que cela. Et pour vous remettre un peu de contexte, en 2018 aucune équipe africaine n'avait atteint les 8e de finale et en 2014 2 équipes avaient atteint les 8e de finale, éliminées en 8e de finale, l'Algérie et le Nigeria.
21: Merci Nico. Alors comment expliquer ce plafond de verre, Jérôme, des nations africaines en Coupe du Monde?
24: En fait, moi, c'est très simple. Déjà, j'ai du mal avec mettre toutes
21: la généralisation.
24: Exactement, stigmatiser l'Afrique avec tous les pays se ressemblent. Alors déjà, ça veut rien dire en fait. Parce que
21: c'est quand même une tendance.
24: Non, mais en Europe, on le fait pas. En Amérique centrale, on le fait pas. Non, mais excuse-moi. Les équipes d'Amérique du Sud, quand elles se font sortir, et certaines n'ont pas existé, elles sont pas bonnes. Vous allez pas me dire, oui, mais les équipes d'Amérique du Sud, elles existent pas. Tu vois, en Europe, c'est la même chose. Il y a des équipes, tu peux tourner la Coupe du Monde dans tous les sens que tu veux. Il y a des équipes, elles passeront jamais le cap. Voilà. Et des pays passeront jamais le cap. Elles sont européennes pour autant. Donc des équipes africaines, si vous attendez la même chose du Cap Vert ou de l'Afrique du Sud, qui est déjà éliminé, parce que le Cap Vert, ils sont pas encore éliminés, du Sénégal, la Côte d'Ivoire ou le Maroc, là, il y a un vrai problème, en effet. Après, si vous voulez analyser les claques reçues par certaines équipes africaines et expliquer que le développement du football met un peu plus de temps dans ces pays-là, ou que on n'a pas encore pris la notion, si tu veux, la tendance pour faire gagner une équipe africaine, moi, je vais pas aller de ce côté-là. Pour moi, je vais être très clair. Le Sénégal, on l'a dit, l'élimination, c'est dû à toutes les conneries qu'ils ont pu faire avant la compétition, pendant la compétition, en dehors du terrain, et après le sélectionneur qui a pas su emmener tout un groupe. Ça, c'est la réalité, et on l'a vu de toute façon. Après, derrière, et certaines attitudes aussi qui
21: J'ai du mal à croire ça.
24: Mais moi, je vais te dire. La Côte d'Ivoire. Vous les reprochez quoi, la Côte d'Ivoire? Vous pensez que c'est parce que c'est une équipe africaine qu'elle passe pas le cap, la Côte d'Ivoire? La Côte d'Ivoire, elle a donné une leçon. Elle aurait jamais dû perdre contre l'Allemagne. D'accord? Donc, c'est à cause de quoi? Parce qu'ils sont africains, qu'ils ont perdu à la dernière minute? Non? Bon, bah voilà. Donc, pour moi, l'équipe de la Côte d'Ivoire, elle a réussi. Elle a réussi certains matchs. Moi, j'étais persuadé que la Côte d'Ivoire pouvait passer le cap. Je suis déçu de leur élimination, en effet, parce que je pense que contre la Norvège, ils avaient fait le plus dur en revenant au score, et que la meilleure équipe, pour moi, elle ne s'est pas qualifiée. C'est sûr. Et puis, je finis juste là-dessus en te disant que le Maroc, c'est une équipe africaine, on est d'accord. Le Maroc, ils ont fait demi-finale de la dernière Coupe du Monde. Et là, aujourd'hui, on est tous.
21: Oui, mais c'est l'exception qui confirme la règle.
24: Ah, d'accord.
21: Je suis désolé parce que toutes les équipes que tu as mentionnées, et c'est ça le paradoxe avec le continent africain, parce que
24: génération après génération, le nombre de très grands joueurs, de joueurs exceptionnels dans différentes nations.
2: Oui, c'est vrai, il y en a toujours eu.
24: C'était plein, Eto'o, Drogba, Weah.
2: Oui, mais peut-être que ceux-là, ils étaient isolés aussi.
24: Oui, peut-être, mais alors les équipes que tu as citées les unes après les autres durant ce mondial, elles ont toutes un point commun. Elles ont fait des belles prestations et souvent elles menaient au score et à chaque fois elles se sont écroulées à la fin du match. Pour les mêmes raisons. Est-ce que c'est, pour moi, c'est le mental. Je suis désolé de parler comme ça. Parce que quand tu mènes 2-0 contre le Belgique, tu peux m'expliquer tout ce qui s'est passé à l'extérieur du terrain. Tu peux pas perdre 2-0 quand tu as l'avantage des 0 ou tu as le match en main.
2: Oui, mais ça peut arriver à une équipe européenne, ça aussi.
24: Contre le Belgique,
2: pas,
24: en fait, qui est fantomatique.
2: Mais d'accord, mais pourquoi, non, pourquoi?
24: Bah justement, regarde, le Congo. Même si l'Angleterre a eu quelques... Le gardien de but du Congo a fait des super parades. Malgré tout, il menait 1-0. L'Algérie, rappelle-toi, contre...
2: Non, mais l'Algérie, c'était pas au niveau, l'Algérie. Non,
24: contre l'Autriche, rappelle-toi, ils mènent au score.
2: Ils n'ont pas de gardien, déjà.
24: En dernier, tu me cites la Côte d'Ivoire contre l'Allemagne.
2: Ils ont joué avec
24: ils prennent un but en fin de match également. Ah. C'est toujours le même scénario qui revient.
3: Qu'est-ce que t'en penses, Odiga?
4: Non mais déjà c'est une énorme c'est une anomalie déjà. Déjà c'est une anomalie. Moi je suis désolé mais je veux pas croire que c'est le hasard. Comme par hasard, il y a une équipe qui s'en sort bien, c'est le Maroc. Le Maroc, ils ont décidé de prendre les choses en main, de se structurer, de mettre les moyens, des moyens considérables. Et le problème de l'Afrique et des pays, et alors je fais pas une généralité, mais un bon nombre de problèmes de pays africains, on l'a vu avec le Sénégal notamment, ils ont toujours autant de mal à se structurer et arriver dans une compétition, l'esprit libre, l'esprit tranquille, en mode commando, en mode mission, avec toutes les choses qui sont claires, nettes, précises. Regarde c'est le Sénégal où l'entraîneur n'avait pas prolongé son contrat. Il y a aussi des ils sont arrivés alors pour les matchs de préparation, ils n'avaient pas payé les hôtels, donc ils n'ont pas réussi à faire des matchs de préparation. Enfin,
24: ils ont déconné eux.
4: Non mais c'est toujours plus ou moins comme ça. Ce que je veux dire, c'est qu'au bout d'un moment, c'est pas le hasard. Si le Maroc aujourd'hui fait partie des plus grandes nations footballistiques, c'est parce qu'ils ont mis les moyens, ils se sont organisés avec le président de la Fédé, avec les moyens donnés par son Altesse. En fait, tout est et c'est pas un hasard. Il faut arrêter de penser que c'est pas de chance. Non, c'est pas de chance. Si tu t'organises, si les choses sont faites avec qualité, avec organisation, avec maîtrise, et arrêter de penser de temps en temps une nouvelle fois ce qu'ils
24: envoient. Mais c'est pas le cas de toutes les équipes, ça.
4: Mais c'est pas le. Bien évidemment qu'il faut pas faire une généralité, Jérôme. Mais quand déjà tu fais un communiqué parce que t'as 9 équipes sur 10 en 16e de finale, oui. Mais dans 4 ans, ils vont nous faire un communiqué. Il y aura toutes les équipes qui seront qualifiées, puisque dans 4 ans, il y aura les 32e de finale. Donc elles iront toutes à l'élimination directe aussi. Donc au bout d'un moment, ça se moquer du monde. Et ça fait trop longtemps que beaucoup d'équipes africaines se cachent derrière des faux semblants. S'ils prennent les choses en main, ils sont capables de s'organiser, ils sont capables de bien faire les choses. Sauf que chaque fois, il y a des... Bon. Voilà, c'est le bazar.
3: Dans un instant, on va souhaiter bonne chance surtout à l'Égypte qui peut rejoindre le Maroc en 8e de finale. L'Égypte va affronter l'Australie, match à suivre en intégralité sur RMC, la radio officielle de la
24: Coupe du Monde 2026. On va dire, c'est une équipe africaine.
3: C'est Pierre Dorian qui va prendre la suite pour l'After Live spécial Coupe du Monde. Un grand merci à Manu Petit, un grand merci à Christophe Dugarry et nous, Jérôme. On revient dès lundi pour fêter la qualif des Bleus en quart de finale.
24: Nous, c'est tout droit, mais regardez même pas le match. On se retrouve lundi. L'équipe de France sera en quart de finale de la Coupe du Monde. Demain, on croise les doigts. On va pas leur porter la guigne quand même. 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
25: Vous écoutez RMC dans un instant. C'est le coup d'envoi d'Australie-Égypte, 16e de finale de la Coupe du Monde. On va d'abord faire le point sur le trafic avec Lucas Pierre. Bonjour Lucas.
26: Bonjour Pierre, bonjour à tous. Première journée de départ en vacances, plutôt calme hein, sur les routes. Vous levez le pied quand même en Ile-de-France avec des difficultés sur la 13 entre Roquencourt et Orgeval. Dans le Cantal, et si c'est possible, évitez la 75 en direction de Béziers. On compte 4 km de bouchons entre Massiac et Bonnac et ça ne devrait pas aller en s'arrangeant. Enfin, si vous devez quitter Lyon par la 7, sachez que vous serez dans les bouchons jusqu'à Loire-sur-Rhône. Bonne soirée à l'écoute de RMC.
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25: C'est parti pour une grande soirée de direct dans l'Afterlife intégrale Coupe du Monde avec Lionel Charbonnier. Salut Lionel.
30: Salut mon Pierrot.
25: Je vous donne rapidement le programme parce que les hymnes sont en cours. On va démarrer avec ce Australie-Égypte. Il y aura à minuit Argentine-Cap-Vert et à 3h du matin Colombie-Ghana. Direction tout de suite le match qui va suivre Xavier Grimaud puisque c'est déjà l'hymne australien en direct sur RMC.

0: Dance Australia faire l'hymne australien en direct d'Arlington à l'AT&T Center. C'est en banlieue de Dallas. Quand je dis en banlieue, c'est loin, hein, parce que là on est aux États-Unis. Les distances sont pas les mêmes qu'en Europe. On va saluer Xavier Grimaud vite fait quand même.
1: For the salut messieurs, salut à tous.
0: Ah, je croyais que c'était ton accent, Xavier. Allez, un petit moment solennel pour l'hymne égyptien. Ensuite, on prend le temps tranquille.

0: Belhadi, Belhadi, Belhadi, l'hymne national égyptien. L'Égypte qui va disputer son tout premier match éliminatoire dans une phase finale de Coupe du Monde. Un moment historique pour Mohamed Salah et son équipe, bien entendu, qu'on va suivre ensemble sur RMC dans un instant avec Lionel Charbonnier et Xavier Grimaud. L'After Live intégral Coupe du Monde, c'est parti sur RMC.
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0: After Live intégrale Coupe du Monde, on va se régaler tout au long de la soirée et de la nuit sur RMC. Il y a 3 16e de finale au programme avec l'Argentine en plus à minuit, l'un des favoris de cette Coupe du Monde, la Colombie, l'une des sensations de cette Coupe du Monde, et puis cette affiche exotique mais qui nous excite un peu les papilles. Je vois Lionel Charbonnier en train de bosser, il a ses petites notes, il sait tout sur l'Australie et l'Égypte.
3: Mais ça j'ai pas tout vu de l'Australie, je vais pas mentir, mais donc ouais, ça va Pierrot. Voilà, j'avais pris des notes déjà.
0: Dis donc, t'as beaucoup de notes, hein, c'est fourni hein, tout ça.
3: Non,
0: hein.
3: J'écris gros.
0: Ah d'accord. Et nous sommes bien sûr en direct d'Arlington avec Xavier Grimaud. Salut Xavier.
4: Salut Pierrot, salut Lionel.
0: On est à 2 minutes du coup d'envoi à peu près, on va avoir le temps de faire les compos d'équipe, ouais. Mais juste fais-nous la petite carte postale. On est dans la banlieue de Dallas, ça ressemble à quoi? Il fait quel temps? Quelles sont les conditions de match, Xavier?
4: Alors Dallas, c'est un stade qui est fermé, hein, complètement fermé. C'est le stade des Dallas Cowboys. C'est un stade qui est gigantesque, hein, vraiment à l'américaine. Effectivement, c'est en grande banlieue de Dallas. C'est de toute façon le paradis de la voiture, hein, et encore plus au Texas, les États-Unis. Et non, c'est un stade où la température est pas très chaude. Donc ça ira. Il y aura quand même la pause fraîcheur, mais les conditions seront excellentes pour jouer au foot avec deux équipes qui peuvent aller chercher un 8e de finale, qui serait pas historique pour l'Australie, puisqu'ils y ont déjà été il y a 4 ans, mais qui serait évidemment historique pour l'Égypte, puisque tu l'as dit, c'est la première fois dans l'histoire du pays qu'ils sont dans un match à élimination directe en Coupe du Monde. Avant que ça commence, on a le temps pour les 11.
0: Ouais, bien sûr,
4: si
0: les
4: vous
0: compos.
4: Voulez, on peut commencer avec le 11 australien. C'est exactement le même 11 que celui qui a fait le nul face au Paraguay à 0-0 dans le groupe D. Les Australiens, deuxième du groupe D derrière les États-Unis. On aura Patrick Beach dans les buts. Défense à 3 centraux avec Lucas Harrington, Alessandro Circati et Harry Soutar, le capitaine. Les pistons, Jordan Boss, le joueur de Feyenoord, c'est l'un des joueurs à suivre de cette équipe australienne à droite. Aziz Beich à gauche. Au milieu de terrain, Aiden O'Neill et Jackson Irvine. Et les 3 offensifs, ce sera Connor Metcalf, Christian Volpato. Et puis le plus dangereux, évidemment, il est tout jeune, mais c'est Norteil Irankunda qui a déjà marqué dans cette Coupe du Monde et était un vrai joueur de profondeur qui peut faire des différences. Du côté de l'Égypte, il y a quelques changements au milieu, notamment parce qu'il y a des joueurs qui sont sous la menace d'une suspension pour la sélection d'Ossam Hassan. On aura Oufa Chobir dans les buts, une défense avec de droite à gauche Mohamed Ali, Rami Rabia, Yasser Ibrahim et Karim Hafez. Le milieu de terrain, Marwen Ateya, Hamdi Fatih. Et pour les offensifs, Emma Machour qui va jouer un petit peu plus haut sur le côté droit, Mostafa Zico qui a fait de très bons matchs en phase de groupe, qui est titulaire côté gauche, et puis évidemment Mohamed Salah, le capitaine, le guide des Pharaons, en soutien d'Omar Marmouche, le joueur de Manchester City mais qui n'a pas encore marqué dans cette Coupe du Monde.
0: Allez, c'est parti, le coup d'envoi d'Australie-Égypte, c'est maintenant sur RMC dans l'After Live intégrale Coupe du Monde.
4: Ouais, le coup d'envoi qui est donné à l'instant même par les Foqueiros et par Irankunda pour cette rencontre. Bon, qui est, Lionel, je sais pas ce que tu en penses, mais qui est pas forcément facilement lisible. Alors on a envie de dire que en termes de talent pur individuel, évidemment en Égypte, il y a deux joueurs d'exception. Alors ouais. Il y a Mohamed Salah bien sûr et Omar Marmouche qui est quand même un joueur qui joue dans un très grand club. Il y a pas ce type de joueur en Australie, mais voilà, moi je vois le match quand même assez équilibré malgré tout entre les deux équipes.
3: Ouais, je suis d'accord.
5: d'accord. Et moi, pour moi, ça va être deux oppositions de style avec une équipe australienne qui, pour moi, devrait casser le rythme et jouer peut-être ne devrait pas avoir la possession de balle et jouer plutôt en bloc bas. C'est pas ce qu'ils font pour l'instant, mais voilà, je pense que ça va tendre vers ça. Et en face, une équipe égyptienne qui est plus quand même tourné vers les individualités. Le bloc égyptien, il m'a pas fait grosse impression jusqu'à maintenant.
0: Alors cette équipe d'Égypte, elle a fait sa révolution footballistique, puisque c'était traditionnellement une équipe habituée à défendre dur. Et avec le nouveau sélectionneur Osama Hassan, ils sont mis à jouer.
5: Ils jouent plus.
0: Alors c'est peut-être pour ça que ton bloc, tu l'as trouvé un peu friable, peut-être.
5: Exactement. Ils acceptent.
0: Pour nous, c'est pas plus mal parce qu'on va peut-être voir un peu de spectacle. Hein.
5: Je suis pas certain.
0: Pas certain.
5: Je suis pas certain. Alors ils vont essayer.
0: Moi j'essaye de vous le vendre celui-là quand même.
5: Non mais alors on va voir ces deux oppositions de style, je pense, mais avec une l'Égypte qui aura la balle, mais surtout les Australiens qui vont jouer en bas, qui vont jouer bas et jouer en contre.
0: Alors tiens, on va suivre les premières minutes, mais juste le temps de vous dire qu'on prendra aussi beaucoup d'infos sur l'équipe de France tout à l'heure, dans quelques minutes d'ailleurs, avec Jean-Louis Tour, et puis du Paraguay également, puisque c'est demain le huitième de finale de l'équipe de France. Pour l'heure, les premières minutes de ce Australie-Égypte, Xavier.
4: Oui, avec le ballon dans les pieds égyptiens, on va déployer une attaque côté gauche avec Karim Afed. Il va revenir faire la main en arrière. Et sur la petite révolution dont tu parlais, Pierrot, sur l'équipe égyptienne. Alors c'est vrai que dans les qualifications pour la Coupe du Monde notamment, Osama Hassan avait fait un jeu plutôt protagoniste, avec une envie d'attaquer. Mais bon, sur la dernière CAN, et toute la Dream Team MRC qui était là-bas vous le diront, quand l'enjeu est là, ils sont capables de revenir un peu à leurs fondamentaux et de vouloir vraiment défendre, notamment quand l'équipe est supérieure. On l'avait vu d'ailleurs un peu sur le premier tour. Donc là, je pense que l'équipe australienne n'est pas forcément supérieure à l'Égypte. Donc on peut imaginer qu'ils vont vouloir un peu plus jouer. Effectivement, le ballon de toute façon qui est dans les pieds d'Oufa Chaubir pour l'instant, avec une relance courte de l'arrière. 3 minutes 0-0 entre l'Australie et l'Égypte.
0: Ouais, les Australiens qui essayent d'empêcher les Égyptiens de jouer, hein, Lionel. Hein.
5: Ouais, notamment dans leur milieu, ils évitent. Ils n'hésitent pas. Les deux attaquants australiens à venir faire jouer les deux attaquants australiens n'hésitent pas à faire jouer les relances des défenseurs égyptiens c'est mieux comme ça, hein.
0: Avec une première phase de possession dans le camp australien pour les Égyptiens, Xavier.
4: Ouais, avec Ateya, avec Hafez, on est maintenant côté droit pour Mohamed Hani. Le premier centre, pas facile à prendre, de la poitrine pour Marmouche, pour Achour. Et attention, la première prise de profondeur d'Iran Kunda. Il a pas gagné son duel, mais le ballon lui est remis très vite. Et il y a la bonne couverture d'Oufa Chaubir. Attention, parce que le ballon n'est pas dans sa surface. Il ne faut pas prendre de risques. Ouais. Et il va dégager au pied avec une touche pour les Australiens. 3 minutes 30 à Dallas, 0-0.
0: Allez, on va parier sur cette rencontre sur RMC.
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0: On accueille donc Johan Guillet, qui a toutes les cotes, les bons plans, les bonnes idées peut-être pour parier. Salut Johan.
6: Salut messieurs, salut à toutes et à tous. On a des cotes équilibrées déjà au niveau des cotes sèches. C'est 2,35 la victoire de l'Égypte. L'Australie est à 3,30, le nul est à 2,55. Messieurs, je vais vous proposer un my match un petit peu technique.
0: C'est-à-dire la qualification.
6: Qualification de l'Égypte. C'est-à-dire que ce soit dans temps réglementaire, en prolongation ou en changement de juridique. Mais en même temps, je vous rajoute dans ce my match les deux équipes qui marquent dans le temps réglementaire. Je m'en range de ton côté, Pierrot.
0: Ouais. Alors, je t'interromps parce qu'il y a une première grosse
4: Volpato qui retombe sur le haut de la transversale. La première grosse occasion égyptienne. Attention, ça peut compter pour vos paris avec la frappe du gauche de Volpato qui n'est pas touchée, elle n'est pas déviée. Elle retombe, mais elle va le retomber un petit peu trop haute sur le haut de la barre transversale de Chaubir. La première grosse occasion, elle est australienne.
0: C'est parfait. Alors, refais-nous le point rapide, Johan.
6: La qualification de l'Égypte et les deux équipes qui marquent dans ton réglementaire, c'est 3,60.
0: Ok, tu vois ça, Lionel?
5: Je pense, moi je resterai plus prudent. L'Égypte ne perd pas. Et moins de 3-5 dans le match.
6: Non, ça va pas être énorme.
5: Parce que je peux pas exclure le 0-0.
6: L'Égypte qui ne perd pas match. Et moins de 3,5 buts dans le match, c'est seulement à 1,39. Je vais aller plus vite, je vais te trouver le 0-0 score exact, c'est à 4,50.
5: Ah, ça se tente.
0: Moi je vous conseille sur ces matchs indécis de jouer plutôt les individualités, les buteurs, les passeurs. J'irai Iran Kunda décisif, couplé avec Salah décisif. Alors, juste ça.
6: Iran Kunda décisif, c'est 2,90. Si je te rajoute Salah décisif, c'est 2,10. Les deux en France, ça fait 6.
0: C'est magnifique. Merci Johan.
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0: Regarde, hier, tu as eu une première mi-temps fermée entre le Portugal et la Croatie. Ouais. Et puis ça s'est ouvert en deuxième. Hein. C'est quand même des matchs à coup près. Donc à un moment, tu dois y aller. Hein.
5: Alors dans ce cas-là, peut-être avantage quand même.
0: Allez, l'Australie, hein, contre-attaque, Xavier.
4: Ouais, exactement, côté droit avec Connor McLife là, qui va passer, il va réussir à faire le grand pont, le bout du pied, attention, ça va peut-être revenir sur Iran Kunda. Ouah, quelle intervention défensive, le tacle derrière par deux fois. Il y a la première intervention salvatrice de Rami Rabia et derrière Mohamed Ali qui va tacler devant Jackson Irvine. C'était bien fait, hein, Lionel, il avait très très bien emmené son ballon. L'Australien, c'était Jordan Boss justement, l'ailier du Feyenoord, et superbe intervention du bout du pied du
0: défenseur. C'est clairement
4: égyptien.
0: Les Australiens qui sont les plus dangereux et qui sont mieux dans le match, hein. Même si ils ne dominent pas, mais ils sont en contre.
5: Non, ils évoluent bien en contre, c'était évident, hein. C'est, moi je le voyais comme ça en tout cas.
0: Allez, le corner, ouais. Xavier.
5: Avec, attention, les corners.
4: Ouais, attention, c'est pas anodin que la première occasion soit venue de la deuxième même soit venue de Jordan Boss. C'était le joueur qui était mis en avant. Je vous raconte ça dans un instant. On va d'abord suivre le corner. Corner joué à deux, avec joué pour le petit centre. C'est contré par un Égyptien. Ouais, Jordan Boss était le joueur, l'un des joueurs mis en avant avec Iran Kunda. Par Faïd Ben Kalfala, qu'on connaît bien, hein, qui est spécialiste désormais du championnat australien dans l'After Coupe du Monde, que vous avez pu étudier, je suis sûr, avec précision avant le début de son mondial, toutes les équipes qui étaient passées au crible. Et Faïd Ben Kalfala nous avait dit que Jordan Boss avait des jambes de feu du côté de l'Eredivisie et du Feyenoord, et là effectivement il a fait un très très beau déboulé pour la deuxième situation dangereuse sur le but égyptien. 8 minutes de jeu et les Australiens procèdent en contre, Lionel, mais pour l'instant ils le font plutôt très bien.
5: Ils le font très bien, ouais.
0: Alors donc 7 minutes 30, 0-0 entre l'Australie et l'Égypte. Évidemment, Xavier, tu nous interromps dès que c'est chaud chez toi à Dallas, mais nous on va à Philadelphie retrouver Jean-Louis Tour auprès de l'équipe de France. Salut Jean-Louis.
9: Salut Pierrot, salut Lionel. C'est chaud ici, salut, aussi, mais pour d'autres raisons.
0: Ouais, c'est très chaud, sûrement plus qu'à Dallas d'ailleurs. On va en parler. C'est déjà demain, hein, ce huitième de finale France-Paraguay qui va te rappeler des bons souvenirs, Lionel, évidemment, puisqu'il y a un écho avec France 98. Ce match,
5: mais on avait flippé.
0: Pénible.
5: Hein. On avait flippé. Hein.
0: On va en parler longuement. D'abord, Jean-Louis, on veut deux, trois petites infos, puisqu'on a entendu dire que la canicule pourrait éventuellement être un motif de report de match, en tout cas de le décaler un peu plus tard dans la soirée. Et qu'en est-il exactement ?
9: Ouais, je me demande si ce stade de Philadelphie là où je me trouve, il n'est pas un peu maudit, parce que c'est là où il y a eu l'interruption à cause de l'orage. Non, mais c'est vrai. Il y a menace d'orage d'ailleurs demain également, hein, aux alentours du match. Donc faut l'avoir en tête. Mais donc là, le problème, c'est la canicule. Donc là, il y a 38 degrés au thermomètre à l'heure où je vous parle. Vous savez qu'il y a les célébrations. Là, il est 14h. Donc c'est ce qui est prévu plus ou moins au moment du coup d'envoi demain. Et aujourd'hui aux États-Unis, enfin à Philadelphie précisément, il y avait toutes les célébrations des 250 ans de l'indépendance américaine signées ici à Philadelphie. Donc il y avait plein de manifestations d'organisées, de célébrations. Bah, ça a été annulé à cause de la canicule. 4 journées à plus de 100 degrés Fahrenheit. Ils n'ont jamais vu ça ici à Philadelphie. Donc c'est une vraie tendance. Alors après, la FIFA peut reporter le match pour des conditions extrêmes, ça fait partie du protocole, mais j'ai du mal à l'imaginer, honnêtement. Il faudrait que ça monte encore un peu plus, que ça dépasse les 40 degrés au moment du coup d'envoi, ce qui n'est pas forcément la tendance des prédictions, et la température qui devrait chuter à partir du fameux orage dont je te parle, qui pour l'instant est prévu dans la fin d'après-midi, donc demain.
0: Ouais, donc le risque existe, mais il est très faible, on va dire, hein, d'un report de match. Ça. En tout cas, les Bleus vont disputer cette rencontre dans des conditions compliquées, hein, c'est une certitude. Alors, ce sera compliqué aussi pour les Paraguayens, mais ça peut compter, hein. On pense que c'est anecdotique, mais ça peut vraiment peser sur certains organismes, Lionel. Hein.
5: Ouais, complètement. Mais je me souviens, tu vois, tu parlais du match contre le Paraguay en 98, et à Lens, il faisait très très très chaud. Ça nous avait, ça nous était tombé dessus comme ça, comme une chape de plomb. Et c'est vrai qu'on avait eu du mal à se mettre en jambes. Et les Paraguayens, eux, n'en souffraient pas parce qu'ils jouent en contre. Ils ont un peu plus l'habitude de ce genre de climat. Et donc, ça peut niveler les valeurs. Ouais.
0: Retour à Arlington, dans la banlieue de Dallas. On fait le point sur ce Australie-Égypte, Xavier.
4: Xavier Grimaud. 11 minutes de jeu, la 11e, 0-0 toujours entre l'Australie et l'Egypte. On va vous rappeler les deux temps forts. Elles sont australiens avec une frappe de Metcalf, Connor Metcalf qui a ouh, attention, le gardien qui était tout proche de faire rentrer le ballon dans son but. Ils ont du mal à se relancer, les Égyptiens. Attention, a fait récupérer côté gauche,
5: ils sont pas bien, hein,
4: par l'Australie avec Irvine. Ouais, ils sont pas mal, les Sokeros là. Le défenseur égyptien Yasser qui va quand même s'en sortir, mais attention, Schubert qui avait pris des risques, il avait un peu manqué son contrôle et le ballon, il le dégage à quoi, à 80 cm de sa ligne.
5: Il a reçu une balle à son premier poteau, il a fait un contrôle orienté carrément dans l'axe de son but à 50 cm de la ligne. Il s'est fait mettre sous pressing et bon, heureusement, bon, il
0: a... Tu prends un but comme ça en Coupe du Monde, Lionel, c'est l'enfer. Hein,
5: tu rentres pas chez toi. Hein. Tu rentres pas en Égypte, hein, c'est fini là.
0: 0-0 et l'Australie.
4: Donc, la domination égyptienne, ouais. Domination australienne, pardon. En tout cas, les occasions sont australiennes. 11 minutes de jeu, 0-0.
0: Tu nous interromps évidemment si c'est nécessaire, Australie-Égypte. Nous, on veut toutes les infos bleues avec Jean-Louis Tour. Comment se sont passées ces dernières journées? On a une infirmerie qui est vide, je crois, Jean-Louis. Hein.
9: Ouais, infirmerie vide. Il y avait une alerte sur le match précédent pour Marcus Thuram qui était forfait, mais il a repris l'entraînement avec les autres. Les dernières infos, c'était quand même, pour finir le chapitre, l'acclimatation à la chaleur qui a été une donnée à prendre en compte dans l'entraînement des Bleus mené par Cyril Moine, le préparateur physique, notamment en disant il faut qu'on s'entraîne au soleil pour s'acclimater, pas aller chercher des zones d'ombre, etc. De toute façon, au stade, il n'y aura pas de zone d'ombre, ou très peu en tout cas, parce que c'est un stade qui n'a pas de toit. J'ai l'impression que tu valides, Lionel.
0: Je me demande toujours à quoi ça sert de s'entraîner dans des conditions difficiles, sachant que tu vas avoir déjà un match dans des conditions difficiles.
5: Non, justement, parce que t'habitues ton organisme.
0: Vraiment
5: ton
0: organe... Ah oui, moi, tu crois pas que tu laisses du jus à t'entraîner sous du cagnard, là?
5: Pas du tout. C'est justement, moi, quand j'entraînais en Indonésie, à Aceh, où c'était.
0: Je t'interromps juste pour le coup franc de l'Égypte, Xavier.
4: Il y a un excellent coup franc, juste aux abords de la surface de réparation, sur la gauche, en regardant les buts de Patrick Mitch. Peut-être une première situation pour les Égyptiens. Il y a le pied gauche de Salah, ou le pied droit d'Emam Achour. La frappe d'Achour qui est détournée sur sa ligne. Le deuxième ballon est quand même égyptien avec le nouveau ballon dans la surface de réparation. Deuxième poteau, la tête, le but, l'ouverture du score égyptienne qui vient mettre cette tête au deuxième poteau. C'est Emam Achour qui vient placer une magnifique tête sur ce ballon. Le centre du gauche, il est parfait au deuxième poteau. La tête, elle est parfaite également. Tête décroisée, quasiment ras du poteau. Ça fait 1-0 pour l'Égypte, la 13e.
0: Et voilà, contre l'impression, on va pas dire le cours du match parce que le match est commencé depuis 12 ou 13 minutes, hein, mais contre l'impression qu'on avait d'une Australie légèrement dominatrice. Et donc, c'est Achour qui avait déjà marqué contre la Belgique. Hein. C'est un des meilleurs joueurs de cette sélection. Hein.
4: Exactement, c'est un très très bon joueur. Alors il joue au pays, hein, parce qu'il y a des très bonnes conditions en Égypte, mais il pourrait très certainement jouer en Europe. Emam Achour,
5: il n'y a pas d'enjeu,
4: très technique. Non, il n'y a pas d'enjeu. Le centre, il est parfait. Hein. Il est parfait au deuxième poteau. La zone est parfaite. Et c'est un caviar pour Emam Achour qui marque son deuxième but. Tu l'as dit dans cette Coupe du Monde, et tout simplement ses deux premiers buts avec la sélection pour le joueur d'Al Ahly, le 28 ans. Et celui-là, il est très important parce qu'il lance les Pharaons peut-être sur la route des huitièmes de finale. 1-0 pour l'Égypte.
0: Et voilà, le match lancé. Tu vois, t'avais peur de t'ennuyer. On va se régaler ce soir, je te dis, Lionel.
5: T'as raison, parce que là, pour l'instant, maintenant, ça va ouvrir le match. Les Australiens vont être obligés de se jeter un petit peu et les Égyptiens vont les prendre en compte. Là, les rôles sont inversés maintenant.
0: 1-0 donc pour l'Égypte.
4: Toujours ce geste d'Ossama Sane sur les buts, le sélectionneur égyptien qui s'embrasse les doigts et qui, on sent, il doit faire quelques prières pour remercier évidemment les cieux pour le bon début de match de ces hommes qui mènent un but à 0, la 14e.
0: Ouais, on n'a même pas atteint le premier quart d'heure. Il y a déjà une barre pour l'Australie, le but pour l'Égypte. Tu restes bien sûr micro ouvert en priorité, Xavier Grimaud. Évidemment, pour cette rencontre, on était sur la chaleur et l'intérêt pour les Bleus de s'entraîner sous le cagnard, Lionel.
5: Ouais, mais très important. Tiens, tu sais, j'ai toujours cette image en tête. Donc moi, je te disais que justement, j'entraînais mes joueurs d'Aceh où il faisait très très chaud, des fois 40-45 degrés. Je les entraînais sous la chaleur pour qu'ils soient habitués. Tous nos adversaires qui arrivaient et qui jouaient sous la chaleur n'y arrivaient pas parce qu'ils arrivaient, eux, du sud de l'Indonésie où c'était un peu plus tempéré. Donc à chaque fois, chez nous, on était invincible et justement parce que notre corps est habitué. Et souviens-toi, Diniz qui avait fait tout son marathon, son truc, sa préparation. Lui, il avait choisi de le faire à l'intérieur de l'hôtel, sous la climatisation et tout ça. Il a fait 10 km, il a complètement explosé. Dès qu'il est sorti, c'était une grosse bêtise. Non, ils font bien là.
0: Il y a déjà une réaction de l'Australie, Xavier Grimaud.
4: Ouais, exactement, les Australiens qui étaient dans la surface de réparation. Ça s'est terminé avec une frappe du gauche qui est passée à côté des buts de Chaubir, mais effectivement ils se sont vite projetés dans la surface de réparation. Pour l'instant c'est un match avec beaucoup de rythme, un match intéressant,
5: hein. C'est bien.
4: On ne signait pas forcément en début de rencontre pour pouvoir ça, mais deux équipes qui se donnent, et le but précoce égyptien va forcément lancer les choses avec encore une ouverture d'Irvine là à côté droit pour Metcalf qui va pouvoir contrôler le ballon et va repiquer intérieur. Il y a 1-2-3 égyptiens, il va tenter le petit pont, il va chercher la faute, il n'y a pas grand chose, il y a peut-être un contre à jouer pour les égyptiens avec Achour qui lui aussi va tenter le petit pont. Ça va être récupéré par l'Australie, il va falloir contemporiser un peu parce que là les deux équipes sont en train de s'arracher pour récupérer le ballon. Ce sont les égyptiens qui vont pouvoir mettre le pied sur la balle. La 16e 1-0, attention l'ouverture côté gauche, l'excellent contrôle de Marmouche, le contrôle à la surface, des petites frappes intérieures où il s'est pris plein de tête le défenseur australien ou pas loin. Il a donné un peu de sa personne, c'était Alessandro Circati, le joueur de Parme, et ça va vraiment d'un but à l'autre, hein. Très ouais. Intéressant, 17 minutes de jeu, 1-0 pour l'Égypte.
0: Il y a des bons attaquants hein, côté égyptien, Lionel, hein. Ça va vite, hein. Achour, Marmouche, Salah, c'est... il y a du talent quand même, hein. Il n'est pas avec nous, Lionel. Il était.
5: Pardon, tu vas.
0: C'est de ma faute.
5: Non, j'étais en train de parler.
0: Non, t'étais en train de parler en régie. J'ai vu ça.
5: Exactement.
0: Non, je te disais juste vite fait qu'il y a du talent devant côté égyptien.
5: Ah oui, bien évidemment, il y a du talent, il y a de la rapidité, il y a eu. Par contre, tu vois, tu m'aurais demandé de choisir aujourd'hui un but de la tête de quel côté il sera.
0: T'aurais dit de l'Australie.
5: Ah bah oui, complètement. Et là, ce sont les Égyptiens qui sont très bons, balle au pied et tout ça. Et en fin de compte, ils marquent même de la tête. Attention.
0: Alors, il est 20h17 sur RMC dans l'After Live intégral. Coupe du Monde, et donc l'Égypte mène 1-0 face à l'Australie après 17 minutes. On parle de l'équipe de France en direct de Philadelphie avec Jean-Louis Tour. Jean-Louis, la compo des Bleus demain, ce sera la même qu'en 16e de finale?
9: Bah, c'est la tendance. C'est les infos qu'on a eues depuis 24 heures. Même s'il faut rester prudent parce qu'il n'y a pas eu de mise en place de la part de Didier Deschamps. À mon avis, elle aura lieu dans quelques minutes là, ici à Philadelphie, où les Bleus vont s'entraîner. Donc, il y a conférence de presse dans une heure, un peu plus d'une heure, et entraînement à 17 heures pour nous, donc à 23 heures pour vous.
0: On n'a pas le casting encore, hein?
9: Non. Qui vient en conf avec Deschamps, c'est ça? Ouais. Non, on n'a pas le casting définitif encore. Donc on va voir. Et donc oui, je te disais, pour la compo, il y aura mise en place sans doute tout à l'heure. Donc on aura peut-être un peu plus d'infos, mais la grosse tendance, c'est de garder le même 11 que face à la Suède, qui a donné satisfaction avec les deux postes où il y a concurrence, c'est-à-dire Barcola et Digne, qui ont pris un petit ascendant sur Doué et Hernandez. Donc voilà, nous la tendance, c'est qu'on reconduit cette compo. On va attendre quand même qu'il n'y ait pas une surprise de dernière minute. Mais ce serait pas étonnant, Deschamps il l'a souvent fait ça, hein, de trouver sa compo en cours de compétition et de ne plus y toucher à partir des matchs à élimination directe.
0: On va écouter Bradley Barcola, justement en concurrence avec Doué en club et en sélection. Il est derrière lui en club, mais il est passé devant en sélection. C'est un Barcola épanoui qu'on a dans cette Coupe du Monde.
10: On prend énormément de plaisir à jouer avec des joueurs comme ça. Je sais qu'on prend tous du plaisir. Vraiment, on se fait des passes, on attaque, on défend ensemble. On ne peut que prendre du plaisir. Et c'est vraiment un honneur de jouer avec d'aussi grands joueurs. Et je pense que c'est pour ça que ça marche bien.
0: Lionel, est-ce que tu valides l'idée qui est la tendance, hein, on n'a pas encore de confirmation, de laisser Barcola au détriment de Doué ainsi que Digne arrière-gauche?
5: Oui et non. Je valide l'idée parce que l'adversaire s'y prête. Par contre, de les opposer et de dire c'est Barcola qui est passé devant.
0: Non, mais ça, c'est la façon dont je l'ai formulé. Mais
5: Il y en a beaucoup qui les opposent. Hein. Sans parler de toi.
9: On les oppose parce qu'ils sont concurrents pour un poste.
5: Eh ben moi, je les trouve pas du tout concurrents. Ils sont pas concurrents parce que pour moi, ils sont complémentaires. C'est-à-dire que t'en as un qui va être beaucoup plus dangereux dans la percussion, dans la profondeur et tout ça, et l'autre qui va jouer. Alors quand la
9: ouais,
5: France.
9: Ouais, mais Lio, t'as une vision de coach là, mais le joueur, il y a quelqu'un qui commence le match.
5: C'est pour ça que je suis là.
9: Non mais à la place du joueur, il y a une concurrence puisqu'il y en a qu'un qui commence le match.
5: Non, je pense pas. Je pense pas qu'il se trouve en concurrence, honnêtement. Je serais pas surpris que Barcola fasse un très grand match et que contre une équipe où la France pourrait avoir beaucoup plus de monopole de balles, de ballons, et ben ce soit un Doué qui soit là plus dans les petits espaces et voilà. Moi, pour moi, ils sont très très très complémentaires, hein, franchement.
0: Oui, ils sont complémentaires.
9: Non, mais... c'est pas, sur le jeu, il n'y a pas de débat là-dessus, Lionel. On est d'accord, hein, qu'ils ont un style de jeu tout à fait complémentaire. Mais à l'arrivée, quand tu fais le 11 et qu'il y a 4 attaquants côté français, il y a déjà 3 places qui sont prises, bah, il n'y a plus que Doué ou Barcola.
5: Ouais, mais selon l'adversaire, ouais, on pourra avoir, même avec un très grand Barcola, je ne peux pas exclure que Doué ne jouera pas sa place selon l'adversaire.
0: Après, quand tu dis, bon, les deux sont complémentaires, etc. Est-ce que Barcola n'a pas plus un profil pour rentrer en fin de match et faire mal, parce qu'il va tellement vite que quand il y a un peu plus d'espace.
9: Moi j'ajoute un autre truc, Pierrot.
0: Ouais, vas-y.
9: Ça là-dessus, pardon. Là-dessus, bien sûr, t'as raison. Et on l'a vu sur le premier match contre le Sénégal où l'entrée de Barcola a fait du mal dans sa capacité à prendre les espaces. Mais contre la Suède, quand il a commencé, il offre aussi une variation dans le jeu offensif des Bleus.
4: Attention, le face à face égyptien dans la surface. Oh, l'énorme occasion. C'est Marmouche encore qui était parti. Position de hors-jeu au départ. Position de hors-jeu au départ. Stesico qui était parti comme ça en profondeur. Il était bien face au gardien. Est-ce qu'il y a hors-jeu? Ouais, il y a hors-jeu, effectivement. Il était bien en position de hors-jeu, mais l'ouverture en une touche de balle d'Amdi Fati, elle est remarquable et elle va tout à fait dans le sens du jeu, mais sans regret pour les Égyptiens, puisqu'il y avait effectivement position de hors-jeu. Toujours 1-0 pour les Pharaons. Le but d'Achour à la 13e.
0: Toujours 1-0 donc pour l'Égypte face à l'Australie. Vas-y, Jean-Louis.
9: Et ce que je voulais dire, c'est que même quand il commence, Barcola, il offre un profil différent des autres joueurs. C'est-à-dire que moi, je pense que en soi, Doué est un meilleur joueur que Barcola dans sa qualité de toucher de balle, etc. Mais par contre, avec
0: dans
9: ce
0: le même
9: quatuor là,
0: Olise,
9: voilà, exactement, il demande beaucoup le ballon dans les pieds. Et quand t'as déjà Olise et Dembélé qui sont les joueurs prioritaires à toucher offensivement pour prendre le ballon dans les pieds, bah rajouter Doué aussi là-dedans. Ça paraît un peu
5: ils peuvent se marcher sur les
9: mêmes
5: pieds,
9: profils alors que Barcola par ses appels il fait plaisir à tous les passeurs
5: et ralentir le jeu, parce que quand t'en as trop qui touche la balle et tout ça, ça peut ralentir, alors que Barcola lui les demande surtout dans la percussion, dans la verticalité, et ça c'est
9: en
5: beaucoup mieux
9: que Mbappé. Il arrive parfois à Mbappé aussi de décrocher, d'aller chercher ses ballons dans les pieds, donc à un moment ça fait trop.
0: Après si on est face à un bloc bas, ce qui pourrait être le cas quand même face au Paraguay, vu le match contre l'Allemagne, est-ce que le profil Doué est pas aussi intéressant si t'as la possession et que tu dois attendre, être patient?
5: Moi, je pense personnellement que le profil Doué sera intéressant, mais à partir du moment où Barcola va commencer, enfin s'il commence, il va créer des problèmes. C'est-à-dire que son adversaire, il va attirer l'attention de son adversaire dans son dos. Tu vois, il va falloir faire attention, aller sur Barcola tout de suite dès qu'il va avoir la prise de balle, ne pas être en retard. Ça, c'est la première des choses. Et puis après, si jamais tu fais rentrer Doué en deuxième mi-temps, là, ça va être un profil complètement différent, et peut-être que son adversaire direct n'aura pas le temps d'adaptation et Doué pour en profiter.
0: Jean-Louis, merci beaucoup pour toutes ces infos. Alors évidemment, au fur et à mesure la journée, parce que chez vous c'est la journée, hein, évidemment, s'il y a des infos importantes sur les Bleus, tu reviens, il n'y a aucun souci.
9: Bien sûr.
0: C'est l'intégrale Coupe du Monde After Live sur RMC, et c'est la pause fraîcheur 1-0 pour l'Égypte face à l'Australie.
5: Salut mon Jean-Louis.
0: Et on revient tout de suite avec Xavier Grimaud en direct d'Arlington aux États-Unis.
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0: L'After Live intégrale Coupe du Monde. Il est 20h24 sur RMC. L'Égypte mène face à l'Australie, 1-0. Et tout le monde est en train de se rafraîchir à Arlington. Xavier Grimaud.
4: Exactement, c'est la pause fraîcheur. C'est pas le stade où il fait le plus chaud. Il fait beaucoup moins chaud, en tout cas dans le stade, hein, parce que bon, évidemment à Dallas et au Texas, hors du stade, c'est aussi une chaleur étouffante. Heureusement d'ailleurs qu'ils sont fermés et climatisés, les stades. Sinon, ça se rapprocherait très clairement de ce que vont avoir les Bleus demain à Philadelphie. On voit Tony Popovic, le sélectionneur des Soqueros, qui est en train de donner les consignes, et Osama Hassan qui fait de même pour les Égyptiens. On sent que c'est aussi c'est vraiment un moment pour les coachs. Hein. Lionel, ils sont habités là, en train de donner leurs consignes à les entraîneurs. Ça, pour eux, ils adorent. Enfin, la plupart. Tous n'adorent pas, mais la plupart adorent.
5: Bah, tous ceux qui aiment le basket et tout ça, là, ils assistent à un temps mort dans le football où tu as 3 minutes maxi pour parler, pour régler les petits trucs. Alors que ce soit défensif pour les Égyptiens, je vois Hassan il est habité. Hein, il essaie de tout dire en même temps. Il parle à 2000. Non, mais c'est vraiment une. C'est pas une pause fraîcheur, honnêtement. C'est un vrai temps mort.
0: Tiens, on est à la moitié. moitié de la première mi-temps, Lionel. On rappelle que l'Australie avait eu les meilleures occasions avant le but égyptien. Tu vois comment la suite là?
5: Moi je vois l'Australie, les Égyptiens subir maintenant un petit peu et les prendre en compte, prendre ses, à l'inverse de ce que je disais tout à l'heure, l'efficacité égyptienne fait que maintenant bah, les Égyptiens vont devoir, ils ont des flèches hein, ils ont Marmouche qui est bien, on a vu encore
0: bah, c'était Marmouche et Mamachour,
5: ouais. Qui est tout le temps à la limite du hors-jeu, il peut prendre, il est tellement rapide qu'il peut prendre cette équipe de australienne dans le dos, ça va, parce que c'est quand même des grands gabarits hein, en Australie, et ils vont avoir du mal à se retourner, donc jouer la verticalité côté égyptien.
0: Alors nous, Xavier, on n'a pas ta concentration sur le match puisque on est sur plusieurs sujets à la fois, mais il me semble que Mohamed Salah est plutôt discret là depuis le début de la rencontre.
4: Oui c'est vrai. D'ailleurs on attendait de voir s'il était titulaire hein, parce que lors du dernier match des Égyptiens face à l'Iran, il était sorti avec une petite alerte musculaire. Alors, bon, alors, il se connaît très très bien évidemment, il a l'expérience, donc il s'est arrêté de suite. On a eu un petit peu peur, mais il est bien là pour l'instant. Et effectivement, on le trouve pas trop, mais aussi parce que les Égyptiens ont pas forcément le temps de poser le jeu, parce que je trouve que les Australiens récupèrent assez vite la balle.
5: Il y a beaucoup d'impact
4: de se projeter. Ouais, absolument. C'est un match où il n'y a pas vraiment une équipe qui contrôle hein, le jeu. C'est très équilibré, même si pour l'instant c'est bien l'Égypte qui est en tête. Mais effectivement, Mohamed Salah qui est assez discret, lui qui a quand même marqué hein, dans cette Coupe du Monde pour ce qui devrait être évidemment sa dernière danse, comme on dit, pour avec la sélection en tout cas. Dans
0: ça peut être son dernier match hein, si jamais l'Égypte se fait sortir.
4: En Coupe du Monde, je ne sais pas s'il il arrêterait la sélection. Il a que 34 ans, soit il pourrait continuer. Lui qui est en fin de contrat et qui est toujours sans club hein, à l'heure où on parle, Mo Salah, mais c'est effectivement pas le joueur égyptien qu'on voit le plus. La 27e. 1-0 pour l'Egypte. Encore les Australiens qui vont partir là, côté gauche avec Volpato qui va essayer de déborder. C'est bien défendu, il y aura même une touche en faveur de l'Egypte. La 27e, 1-0.
0: Et je vous rappelle que le vainqueur de ce match hein, si vous nous rejoignez, sera opposé au vainqueur d'Argentine-Cap-Vert. C'est le match de minuit qu'on vivra évidemment en direct en intégralité sur RMC, et on va aller prendre des nouvelles des Argentins dans un instant à Miami. D'abord, on va accueillir Farid qui nous appelle pour parler des Bleus dans l'After Live intégrale Coupe du Monde sur RMC. Salut Farid.
11: Bonsoir. Bonsoir les gars.
0: Farid, tu nous écoutais avec Lionel et Jean-Louis Tour. On parlait de la compo, de Barcola titulaire côté gauche avec Lucas Digne également. Qu'est-ce que tu as voulu rajouter dans ce débat?
11: Ben moi, ce que j'aimerais rajouter dans ce débat, c'est que on a parlé de la concurrence, enfin une concurrence on met ça sur quand on est comme ça à l'extérieur, on voit ça comme une concurrence entre tous.

0: d'ego et tout ça, ils savent déjà qu'ils sont complémentaires. Moi, je suis de l'avis de Farid. Ils le savent déjà et ils savent. Doué, c'est que pertinemment, selon l'adversaire, il jouera à un moment donné. Même s'il y a du grand Barcola, et Barcola, c'est que même s'il est fort, il pourra sortir et laisser sa place pour un Doué. J'en suis persuadé.
1: Et de nos jours, là, quand on parle de joueurs professionnels et de concurrence, c'est que les joueurs, justement, plus on va vers le professionnalisme, et plus ils le savent. Un match, ça se joue, bon, de nos jours, à 16, et ça se joue jusqu'à la 95e minute. Et tout le monde est important. Il n'y a pas de creux dans un match.
0: Bah, surtout maintenant, avec les 5 changements et tout ça, les règles changent.
1: La longueur de la compétition, qui cette année aussi est exceptionnelle. Mais moi, ce que je voulais rajouter au débat,
2: ouais,
1: c'est qu'il y a un joueur offensif qu'on voit de plus en plus entrer,
2: ouais,
1: durant cette Coupe du Monde, c'est Mateta.
2: Mm-hmm.
1: Et parce que vous partez du postulat qu'à 4 offensifs, c'est déjà beaucoup et que ça fait peur pour l'équilibre défensif. Mais moi, je pense que demain, et on ne l'espère pas, bien sûr qu'on ne l'espère pas, en cas de difficulté à scorer, il ne faut pas oublier que le profil de Mateta, c'est le profil qui colle le plus à un bloc bas et pour fixer une défense adverse et pour donner des seconds ballons autour de lui. Le profil Mateta aussi rentre en concurrence.
2: Mateta, il est entré en jeu à la place de Kylian Mbappé à la 84e contre la Suède, donc au moment où le match était plié. Hein.
1: Bien sûr, oui. Mais demain, avec on juge que le Paraguay va jouer en bloc bas, très compact. Le profil le plus adéquat, bien sûr, il est impossible de bouger Kylian Mbappé de son poste d'avant-centre. Mais s'il y a un changement à faire, car le match le
0: pour demande. Pour changer de style de jeu, oui, et dérouter.
1: C'est pas que la gestion qui le demande, mais le match en lui-même. Et donc, le profil Mateta, il est aussi à prendre en considération. C'est un profil qui va servir durant cette Coupe du Monde, le profil Mateta. Ça, je vous l'annonce.
2: Très bien, tu nous l'annonces, on va vérifier ça, on regardera ça attentivement. Après, évidemment que le scénario du match sera important pour les changements et les choix de Didier Deschamps, bien notamment sûr, pour Mateta, mais pour tous les autres également. Quel est ton avis, Lionel? On n'a pas galéré, on a été patient une demi-heure face à la Suède, ensuite ouais, on a déroulé. Alors, est-ce que tu penses qu'on va avoir la même configuration face au Paraguay?
0: Attention, parce que
2: plus
0: moi,
2: difficile.
0: Honnêtement, ça va être plus difficile.
2: Ouais.
0: Pour moi, ça va être beaucoup plus difficile. Il y a quelque chose qui m'a fait. Il y a un point sur lequel je vais pas tout écouter partout, mais sur lequel on n'est pas trop intervenu. C'est sur l'impact physique des Français, parce qu'à un moment donné, en début de match, ils ont mis un gros impact. Il y avait des fautes, il y avait des trucs. Et les Français.
2: On voyait qu'ils avaient préparé quelque chose, hein, les Suédois.
0: Les Suédois, oui.
2: Ils voulaient nous agresser, exactement, nous empêcher d'approcher trop vite.
0: Et ouais.
2: Mais ça a tenu une demi-heure, en gros. Hein.
0: Ouais, il y a eu ça.
2: Tu l'as en tête, deuxième but. En fait, ils sont abattus. Et je pense qu'ils y ont vraiment cru, notamment parce qu'en début de match, on était moins dangereux.
0: Bah, parce qu'ils se sont mis à espérer, ils ne pensaient pas que les Français aller répondre à l'impact physique, et je trouve que les Français ont très très bien répondu là-dessus. Donc ça, c'est la première des choses. Et deux, ils ont été abattus. Pourquoi? Parce que honnêtement, et moi j'ai eu peur aussi, hein, durant les 40 premières minutes, je me suis dit, oh là là, le gardien, il va faire Jésus-Christ, il va nous faire des miracles de tous les côtés. On touche les poteaux, ça passe à 2 cm. Les Suédois se sont dit, ouh, bon, ok, on en a pris un, mais on peut peut-être marquer un contre et machin. Ils continuaient à espérer à la 42e. Celui-là leur a fait mal. Et au deuxième but, tout de suite, donc t'en prends un, fin de première mi-temps. T'en reprends un autre, début de deuxième mi-temps. C'est franchement les moments cruciaux pour ne pas prendre de but. Et là, ils les ont pris, ils se sont dit, waouh. Et puis, en fin de compte, moi, ce que j'ai vu de cette équipe de France, c'est que j'ai vu des lutteurs, des mecs qui allaient aussi à l'impact et tout ça, et qui devenaient des artistes derrière.
2: Un coup franc pour l'Australie, Xavier Grimaud.
3: Ouais, le coup franc pour l'Australie va être tiré avec pied gauche dans la surface de réparation. La reprise du gauche, c'est dégagé par la défense. Ça revient deuxième ballon pour l'Australie. C'est capté par Chaubir qui, il y aura même une faute sifflée contre les Australiens. Ils avaient eu les seconds et même le troisième ballon, les Australiens dans la surface, mais il y avait faute au départ de l'action. Le coup franc qui est venu d'une grosse faute, hein, de Yasser Ibrahim sur Iran Kunda, et derrière Iran Kunda qui, sans faire exprès, a a tordu la cheville de Mohamed Hani, l'arrière droit égyptien qui est en train de se faire soigner. 1-0 pour l'Egypte, le but de Achour à la 13e.
2: Et c'est vrai que c'est un Golgot, Thierry Varina. Je comprends que tu voyais plus un but de la tête australien, Lionel.
3: Alors, avec sa moustache, il ressemble plus à un troisième ligne des Wallabies que presque qu'un footballeur.
2: Est-ce que tu vois un match plus difficile pour la France face au Paraguay que face

0: la Suède, Farid?
1: Écoutez, c'est vrai que quand moi j'ai regardé ce match Allemagne-Paraguay, et bon, on va pas rentrer dans le débat, est-ce que l'Allemagne était sur un bon schéma tactique, sur un bon système de jeu, etc. Mais dans l'engagement, les Allemands, je les ai trouvés présents. Mm-hmm. Dans les duels, dans les zones à 2 contre 2, 2 contre 3, dans les duels 1 contre 1, ils ont mis un maximum d'intensité et d'abnégation. Mais ça n'a pas suffi à vaincre cette...
0: Ça a failli quand même.
1: Défaut, cette, oui, ça a failli, c'est passé à peu de choses. Mais ça n'a pas suffi. Alors certainement qu'on n'a pas les mêmes armes qu'eux, que l'équipe d'Allemagne, et que ce sera encore un peu plus dur pour le Paraguay de nous contenir. Mais je pense qu'on s'approche de plus en plus vers un profil d'adversaire qui peut mettre à défaut notre... Mmh.
0: Moi, je suis pas tout à fait d'accord. Je vais te dire pourquoi, Farid. C'est que je trouve que le Paraguay a eu quand même un maximum de réussite et je les ai pas trouvés très bons. Parce qu'à part de l'engagement et du courage, ils n'ont pas proposé grand chose face à l'Allemagne. L'Allemagne, on a bien compris qu'elle est pas fantastique non plus. Nous, on a quand même beaucoup plus d'armes offensives et je ne vois pas. Il y a quand même un monde dans lequel on gagne 3-0 facile et qu'on se fatigue pas trop avant le quart de finale.
2: Ah, tu vois comme ça, toi?
0: Écoute, moi, en dehors d'un scénario très favorable aux Paraguayens avec des faits de jeu, je pense qu'on va gagner ce match assez facilement.
3: D'accord. Ouais,
4: la nouvelle frappe australienne du gauche captée par Oufa Chobir, c'était Beich, Aziz Beich, qui avait récupéré ce ballon, bien servi par Iran Kunda avec une bonne intelligence. Ah, je crois que le ballon touche son pied d'appui avant de frapper à Beich. La frappe est captée par Chobir. Toujours 1-0 pour l'Égypte, 36 minutes.
0: Et le score, donc 1-0 à la 35e en première mi-temps. Merci Farid au 32-16. Salut, Farid. L'équipe de France donc. S'il y a de nouvelles infos, on sera avec nos envoyés spéciaux à Philadelphie. Et puis tout à l'heure, à exactement 21h30 heure française, ce sera la conférence de presse. Donc peut-être qu'on ira aussi régulièrement écouter ce que nous dira Didier Deschamps et le joueur qui sera avec lui. Et puis bien sûr, on va rappeler que ce Égypte-Australie désignera l'adversaire du vainqueur de Argentine, Cap-Vert. L'Argentine, championne du monde en titre et favorite de cette Coupe du Monde, joue à Miami, là où Lionel Messi est licencié évidemment, et où nous attend Edgar Grollo. Salut Edgar.
5: Salut Pierrot, salut tout le monde.
0: Écoute, la Coupe du Monde et l'intégrale Coupe du Monde, c'est aussi l'occasion de raconter les coulisses et le pays qui organise, à savoir.
4: Attention, Iran Kunda dans la surface de réparation qui avait réussi à se jouer de Yasser Ibrahim. Et il est vigilant, Oufa Chobir, pour capter ce ballon devant l'avant-centre de l'Australie. 1-0 toujours pour l'Égypte, mais les Australiens qui essayent de revenir.
0: À savoir les États-Unis, puisque Edgar, tu es en train de connaître les joies du parking à Miami. En direct dans l'After Live intégrale Coupe du Monde sur RMC. Il n'est plus avec nous. Ouais, tu vois, il doit être en train de faire son
2: Miami,
0: créneau.
2: Miami, c'est les Dolphins qui sont à Miami.
0: Miami Dolphins, exactement. Dolphins, il est là ou pas, Edgar? Non, il n'est plus là. Je crois que ça a coupé. Pour tout vous dire, il était en train de se garer sur le parking du stade.
2: Ah, c'est pour ça qu'il disait ça.
0: Oui, parce que je crois que t'arrives tout juste, Edgar. Hein.
4: Ah. Il y a le radar de recul.
5: Oui, Pierrot, est-ce que tu m'entends?
0: Oui, je crois qu'on a un gros décalage, non?
5: Peut-être. Ah oui, non mais alors là, je vous explique. J'arrive au parking, on me dit t'as pas le bon pass, c'est la police qui veut pas, etc. Donc on m'a dit d'aller ailleurs, ne vous inquiétez pas. On est bon, hein? Non mais ça rigole pas ici.
0: Là-bas,
5: ça rigole
0: tu dis pas oui, du monsieur, et surtout tu fais pas le malin. Hein.
5: Alors, bon, ça va que j'ai profité depuis un mois de mon visa parce que là, il risque de me le faire sauter.
0: Alors, donc à minuit, c'est Argentine Cap-Vert, c'est à Miami. Et on a toujours ce profil très simple, hein. C'est le même qu'il y a 4 ans. C'est une Argentine qui est en mission pour Messi et qui a compris que, en fait, le back-to-back est possible. Parce que je ne sais pas si réellement ils y croyaient autant qu'après le premier match de Messi, évidemment.
5: Oui, bien sûr, on sent vraiment que là, ils sont tous derrière Messi, ils sont tous là pour Messi, pour travailler pour Messi, tout est organisé autour de lui pour le mettre dans les meilleures conditions, à l'image du troisième match où il n'était pas titulaire, pour le reposer, parce que ce qui compte, c'est pas ses stats, c'est vraiment d'aller chercher cette Coupe du Monde-là. Et tu sens aussi qu'il y a peut-être une certaine pression de se dire c'est probablement sa dernière Coupe du Monde, même si on avait déjà dit ça la dernière fois. Et donc, chaque match peut être sa dernière. Les joueurs, ils essayent de pas y penser, à l'image de Rodrigo De Paul.
3: Ce serait une erreur de penser au nombre de matchs qu'il reste à Messi et qu'on pourrait manquer si on perd, ça ce n'est pas bon. Pour moi, ce qui est important, c'est de profiter avec lui tous les jours, comme peuvent le faire tous les Argentins. Mais c'est vrai que dans la vie, on valorise davantage les choses quand on les a plus, mais je crois qu'on est tous en train de profiter de sa présence.
0: Il a le niveau, Messi, Lionel, pour faire la même qu'il y a 4 ans ?
6: Attention, moi, jusqu'à maintenant, oui, il y a pas de doute. Maintenant, avec une adversité quand même un peu plus, avec un peu plus de physique, un peu plus d'impact, un peu plus de vitesse, avec des joueurs qui ont un peu plus de bouteilles, plus d'expérience, je pense que ça pourrait être compliqué. Alors, s'il joue tout sur Messi, il pourrait ne plus être, on pourrait retrouver un Messi un peu en dedans, pas le vrai Messi qu'on avait il y a encore 4 ans d'arrière.
0: Surtout, faut voir face à des défenses bien plus sûr. Agressives, bien mieux sûr. Organisées, oui.
6: Bon. Bien évidemment.
0: Jusqu'ici, c'est quand même une belle surprise. Hein. Franchement,
6: oui.
0: Parce que il n'a pas perdu ce qui faisait sa force, c'est-à-dire sa qualité devant le but. Hein. C'est exceptionnel, la rapidité à son âge.
6: Ouais, alors c'est, et puis surtout. Alors il y a quand même une. Je trouve que dans l'enchaînement, il est un peu moins rapide.
0: Tu trouves ?
6: Oui, quand même. Je trouve qu'il est un petit peu moins rapide. Par contre, en technicité, il a gagné. En expérience, il a gagné. De toute façon, un joueur, quoi qu'il arrive, plus tu vieillis, plus tu deviens technique. Quand t'es joueur. Après, c'est la rapidité,
0: à
6: la
0: un
6: vitesse
0: certain niveau,
6: technique.
0: Hein, à un certain niveau, parce que pour les joueurs de foot loisir comme moi, c'est, ça s'effondre au fil du temps.
6: Mais, hein. Et ben, regarde bien, je suis certain que, ok, tu vas moins vite, il n'y a pas de souci, mais au niveau technique, tu dis, tu vois avant,
0: D'accord, la vision du jeu.
6: Et la vision,
0: t'es obligé, puisque tu peux plus courir.
6: Et t'adaptes ta technique par rapport à ta vision. Non, c'est souvent comme ça.
0: On continue de parler de l'Argentine et puis du Cap-Vert aussi, parce que ça peut être peut-être moins évident que sur le papier, mais d'abord, on va sur le match Australie-Égypte avec un coup franc intéressant, Xavier Grimaud.
4: Ouais, avec 1-0 toujours pour l'Égypte, on sent ta souffrance hein, et je la partage sur le manque de technique en vieillissant.
6: Je n'ai pas connu ça, j'en ai jamais eu.
0: On va pas épiloguer. Hein.
4: Non, le coup franc pour les Égyptiens. 1-0 pour les Pharaons. On rappelle le but d'Achour à la 13e sur un magnifique centre. D'ailleurs, on ne l'a pas suffisamment cité au deuxième poteau de Hafez qu'on a vu brièvement à Lens il y a quelques années. C'est très certainement le pied gauche de Mohamed Salah qui va tirer ce coup franc, même s'il y a le pied droit éventuellement d'Achour. Alors Salah qui râle parce qu'il aimerait bien le jouer apparemment un petit peu plus vite.
6: Mais il n'est pas à 9 mètres,
4: franchement. Ouais, c'est parce que Yeron Koundé n'est pas forcément à 9 mètres. Enfin, là, je pense qu'il peut la lever s'il tape dans la tête d'Yeron Koundé là. C'est que vraiment il veut le faire un centre très rasant. Ce sera bien Achour qui va le faire. Finalement, non, ce sera bien Salah. On va le jouer à deux finalement avec un centre au deuxième poteau. C'est travaillé. Il était bon encore ce centre. Quasiment dans la même zone que le but d'Eman Achour tout à l'heure. C'est très très bien fait hein, parce qu'on sent que ça a été travaillé parce que les Égyptiens ont fait des appels bien coordonnés. Toujours 1-0 pour l'Égypte, 4 minutes avant la pause.
0: 4 minutes et un but d'avance pour l'Égypte. On va vivre les dernières minutes avec toi, mais juste je voudrais un mot quand même d'Edgar sur le Cap-Vert. Ça vaut quoi exactement le Cap-Vert ? C'est 3 matchs nuls pour se qualifier. C'est un match nul contre l'Espagne qui a fait sensation pour leur entrée dans la compétition. Mais est-ce que ça peut continuer face à l'Argentine ?
5: Oui, alors le match référence c'est face à l'Espagne parce qu'on va dire que c'est la seule opposition qui est comparable à celle qu'ils vont avoir aujourd'hui face à l'Argentine. Et effectivement, face à l'Espagne, ils avaient été extrêmement solides. Alors ils avaient eu un petit peu de réussite aussi dans un monde logique. Je pense que si on refait 10 fois le match, 9 fois sur 10 ils le perdent. Mais cette réussite là, ils l'ont depuis le début de cette compétition. C'est aussi le fruit de leurs efforts, de leur attitude, de leur mentalité sur le terrain. Maintenant, ce qui avait manqué face à l'Espagne, et c'est peut-être aussi pour ça qu'ils n'ont pas réussi à gagner mine de rien l'un de leurs 3 matchs de poule, même si c'est déjà un exploit d'avoir fait 3 fois match nul, c'est offensivement face à l'Espagne, à part un corner en fin de match, il n'y avait aucune occasion. Donc il faudra aussi savoir peut-être se montrer un petit peu dangereux face à l'Argentine. Mais c'est aussi le charme, j'ai envie de dire, de ces matchs à élimination directe où si tu tiens, tu peux arriver jusqu'au tir au but avec un peu de chance.
0: Alors attention, il y a une grosse faute bien qu'involontaire là, sur
4: Deiran
0: Kunda. Est-ce que ça peut faire du grabuge ?
4: Non, je ne pense pas parce que dans l'esprit de ce mondial, les contacts qui sont vraiment involontaires et qui sont juste des contacts classiques du foot, on va dire, ne sont pas sanctionnés. Yasser Ibrahim
0: râle. Il a pu se tourner la cheville, mais ça va.
4: Ouais. Iran Kunda, il n'a pas du tout fait exprès.
0: Alors,
4: mais c'est vrai qu'il est costaud. Hein,
0: toujours 1-0 et 2 minutes avant le temps additionnel. Le Cap-Vert, Lionel, Est-ce que tu les vois capables d'embêter l'Argentine?
6: Non, parce qu'on ne peut pas comparer par rapport à ce premier match où les Espagnols sont préparés, eux, pour aller très loin. Donc tu peux le rejouer 20 fois ce match-là, l'Espagne le gagnera 20 fois. Maintenant, tu montes dans la compétition. Cette équipe du Cap-Vert, elle, était préparée pour être très bonne et sortir juste des poules. Elle n'a pas été préparée pour être efficace après les poules, à partir des 16e et tout ça. Donc là, maintenant, tu vas rencontrer des équipes.
0: On les a vus, ils sont au point physiquement quand même. Hein. Parce que parfois, ces équipes considérées comme plus petites, il y a un déficit technique, mais que tu peux compenser par le physique.
6: Ouais, mais ils étaient au point physiquement pour débuter les matchs de poule. Là, en plus, ils n'ont pas un banc extraordinaire. Ils ont 12 joueurs grand maximum. Donc, physiquement, là, ils ont fait des gros efforts pendant 3 matchs. Très valeureux, magnifique.
0: Et ils ont vécu sur les exploits de Vosinha aussi, le gardien. Hein.
6: Exactement. Oui. Et il faut le rappeler. Donc, que ça marche à tous les matchs comme ça, et maintenant face à des blocs qui vont monter en puissance, l'Argentine monte en puissance, eux, ils vont commencer à baisser physiquement, je le pense en tout cas. Leur gardien ne va pas faire des miracles à tous les matchs, c'est pas possible. Enfin, je leur souhaite, mais je pense que ça va être de plus en plus compliqué pour les joueurs du Cap-Vert, et je pense qu'ils vont le payer tout de suite cash. Peut-être même dès la première mi-temps.
0: Toi, tu vois une boucherie, quoi.
6: Pas une boucherie, mais un 2-0 à la mi-temps.
5: Ce qu'avait dit leur coach Bubista juste après le dernier match, ils avaient dit mais pour nous c'est déjà un honneur en fait de jouer l'Argentine. Et l'un de leurs objectifs, et c'est ça qui est beau, l'un de leurs objectifs, et ils le disent, ils l'assument, c'est de faire connaître le Cap-Vert. Et donc ce match, quoi qu'il arrive, c'est une excellente nouvelle pour le
6: pays. Bien sûr.
5: Il faut dire, j'étais à leur entraînement hier, mais j'ai rarement vu un entraînement avec autant de rire. Les joueurs, ils dansaient entre les exercices, ils dansaient le greedy pour ceux qui connaissent. Voilà, il y avait vraiment une ambiance de joie, de positivité, parce que leur Coupe du Monde, évidemment, elle est déjà réussie.
6: Et c'est là où ils peuvent être dangereux aussi, c'est-à-dire cette fraîcheur mentale. Mais bien sûr, cette fraîcheur mentale, ils n'ont rien à perdre. Celui qui a à perdre aujourd'hui, c'est l'Argentine. Ce sont tous les adversaires du Cap-Vert.
0: Le match, c'est à minuit et ce sera avec toi, Edgar, dans l'After Live intégral Coupe du Monde sur RMC. Merci beaucoup, Edgar.
5: À tout à l'heure.
0: À tout à l'heure en direct de Miami. Le temps additionnel, Égypte, Australie, Xavier Grimaud.
4: Voilà, jolie petite roulette là des Manachour, magnifique pour déployer cette action des côtés gauche maintenant pour les Égyptiens. 1-0 pour les Pharaons. On rappelle le but d'Achour justement. Il y a 4 minutes 30 encore à jouer dans le temps additionnel. On va chercher dans la surface de réparation la tête de Mossala qui dans un registre où on le voit rarement, ça va aller jouer un ballon comme ça de la tête.
6: Ouais, c'est étonnant d'aller chercher Mossala de la tête dans l'axe comme ça.
4: Bah, il a fait l'appel. Donc,
0: il a 34 ans, nous as dit Mossala, Xavier.
4: Mossala, il a 34 ans, ouais.
0: Je trouve Lionel c'est ça. Qui a plus du tout de gaz. Ce mec explosif.
6: Ouais.
0: Qui martyrisait les défenses de première ligue. Attention le contre-australien.
4: Attention, ouais, débordement côté droit avec Volpato. Il avait mis une frappe sur la barre tout à l'heure. Là, cette fois, il va enrouler avec un peu moins de hauteur, mais ça passe largement à côté des buts de Chaubier.
6: Complètement d'accord avec toi, Pierrot. Alors, il n'a plus de gaz physiquement, mais aussi mentalement. Je pense qu'il a pris un gros coup aussi cette année. Alors, même si tu veux remettre tous les compteurs à zéro, tu dis je suis en équipe nationale, c'est différent et tout ça, tu vis quand même avec un vécu en championnat.
0: Et c'est curieux parce que 34 ans, c'est vraiment pas vieux. Et notamment dans notre époque, les mecs vont plus loin. Ouais. Et c'est vrai que, alors il est très technique, hyper technique, mais son jeu, c'était beaucoup quand même de l'élimination avec une vivacité exceptionnelle et au-dessus de la moyenne.
6: Hein. Ouais, alors c'est vrai que si tu compares avec Messi, par exemple, tu vois un Mossala qui est beaucoup plus en dedans qu'un Lionel Messi. Je suis d'accord.
0: Et là,
6: avec
0: pour le coup, il paye plus son déficit technique que Messi qui a 50 plus. Hein.
6: Oui.
0: Parce que Messi a moins besoin de son physique.
6: Mais je pense que Messi, à la base, c'est un potentiel
0: supérieur. Oui, évidemment.
6: Et donc, il a beaucoup moins forcé. Et donc, la machine, elle va plus loin.
0: Oui, puis Messi. Il a jamais trop eu besoin d'un gros physique pour éliminer Messi. À la différence peut-être de Salah.
6: Un physique qu'il n'avait pas.
4: Mais il a décliné assez vite un Mossala parce que. Souvenez-vous qu'il y a encore 2 ans, il fait une saison extraordinaire lorsque Liverpool est champion d'Angleterre. Et derrière, comme tu dis, Lionel, c'est, je sais pas s'il y avait eu un petit switch, mais il a pas du tout, il a baissé de niveau vraiment de manière assez forte. Attention à ce centre pour Iran Kunda, juste devant la petite surface là de Oufa Chaubir. Et il y aura Hafez qui restera au sol. C'est capté par le le gardien égyptien. Donc c'est sûr qu'on va, on va pas le chercher en profondeur. Hein. Moussala, c'est plus du tout ce qu'on fait du côté de l'Égypte. Il est critiqué au pays. Alors c'est, alors, Messi n'est pas critiquable évidemment vu ce qu'il fait en ce moment avec la sélection, mais c'est toujours une question. Hein. Alors, on n'est pas au point de demander à ce que Moussala soit sur le banc, mais il n'empêche qu'il il phagocyte parfois un peu les ballons, mais c'est peut-être un peu moins le cas sur cette Coupe du Monde parce qu'on a vu avec Achour notamment que l'Égypte pouvait s'appuyer sur d'autres joueurs aussi techniques comme Zico également qui fait vraiment une bonne Coupe du Monde. Donc, mais effectivement Moussala, c'est plus le, il est plus dans le top des joueurs de, actuellement sur la planète foot, c'est certain. Mais pour l'instant, son Égypte mène 1-0.
0: Il reste 1 minute 30, voilà. Ouais, exactement.
4: 1 minute 30 du temps additionnel. Après, moi, je trouve que les Australiens font un match tout à fait cohérent.
0: Ouais, c'est un bon match. Hein.
6: C'est un bon match.
0: Pas désagréable. Absolument. C'est plus ouvert que tu le craignais.
6: Parce qu'il y a eu ce but.
0: Exactement. Et puis finalement, c'est vrai que l'Égypte défensivement, c'est pas leur grande force, mais ils jouent leur coup à fond. Hein, par contre,
6: Il y a beaucoup d'espace. Tu vois dans ce bloc, là, ça se voit. C'est honnêtement, il y a 15-20 mètres entre chaque joueur. C'est avec des joueurs beaucoup plus techniques en face d'eux, ils vont voir cette défense va avoir beaucoup de mal quand même égyptienne.
4: Ouais, mais c'est un peu désordonné hein, quand on regarde un peu le placement de tous les joueurs. Tout ça, c'est des airs de... Oh, il y a Rakunda là, qui va y aller tout en puissance pour récupérer un ballon. Il y a un Australien qui reste au sol. Là, ici, il n'a pas grand-chose, il faut se relever parce que l'action est passée pour son pays. Le frappe, oh, le tacle égyptien. Oh, il va se la prendre dans la tête derrière Yasser Ibrahim. Ah, ils ont du cœur. Hein. Les Égyptiens, c'est vraiment... ils se jettent. S'il faut laisser une jambe, ils laisseront une jambe hein, pour contrer le ballon. Attention, le contrôle du dos de Moussala. C'est une technique comme une autre, mais il va la perdre derrière avec Volpato dans l'axe du terrain. Il a 1, 2, 3. Ouais, il a 1, 2, 3 Égyptiens sur le paletot. Il va s'en sortir quand même. On va passer à gauche avec Beich pour Volpato à nouveau. Allez, on est obligé d'arrêter le jeu parce que l'Australien en l'occurrence Jordan Boss est toujours au sol. On va mettre le ballon en touche. Après, il peut pas se relever.
6: Ouais, après le petit souci pour Moussala, OK, on dit qu'il est pas bon tout ça, il est pas prolifique pour son équipe.
4: Non plus, hein.
6: Mais là le pauvre, ils vont le chercher à chaque fois, ouais, sur des ballons aériens avec des golgothes autour d'eux. C'est pas comme
0: ça qu'il faut servir devant la surface une fois que tu es installé,
6: pieds,
0: oui. Puis,
6: ou dans les pieds, tu vas pas te chercher sur la tête avec un mec
0: qui est. Mais c'est vrai que le profil de match ne le sert pas moi Moussala puisqu'il joue plutôt en contre, ils sont plutôt dominés les Égyptiens,
6: ou alors sortir dans les pieds.
0: Et qu'il a
6: des grands ballons
0: et puis il a des costauds sur lui hein, en plus hein, donc au duel c'est pas évident non plus hein. Il est pas fini ce match hein. Alors là on est encore dans le temps additionnel de la première mi-temps, mais
6: vite,
0: hein. L'Australie mériterait de revenir
4: c'est la pause avec Jordan Boss qui reste au sol. J'ai pas trop bien compris où il s'est fait mal, mais il est en train de se faire soigner. Ça fait 1-0 pour l'Égypte à la pause ici à Dallas. Le but d'Eman Achour, le très joli but de la tête sur un superbe centre de Hafez à la 13e. 1-0 pour l'Égypte, mais les Australiens sont dans le coup.
0: Ouais, les Australiens qui ont plutôt dominé hein, cette première période.
6: Alors ils étaient bien, ils sont bien rentrés dans le match, ils se sont fait prendre un petit peu sur un contre et les Égyptiens ont marqué un but de la tête, mais derrière ils ont continué. Alors bien sûr, et maintenant il va falloir qu'ils se livrent un peu plus. Je pense qu'ils vont quand même s'exposer à des contres égyptiens. Moi, j'irais plutôt sur le 2-0, tu vois, sur
0: c'est l'intégrale Coupe du Monde dans l'After Live sur RMC. À la mi-temps, donc l'Égypte mène 1-0 face à l'Australie. On revient tout de suite en direct sur RMC.
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8: 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RMC 20h52.
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0: L'After Live intégrale Coupe du Monde sur RMC. Il est 20h55. C'est la mi-temps d'Australie-Égypte et l'Égypte mène 1-0. On est avec Xavier Grimaud et avec Lionel Charbonnier sur RMC. Une première mi-temps assez agréable avec une Australie qui était plutôt dominatrice mais qui est menée 1-0.
6: Oui, qui est menée 1-0, qui a pris un but sur une tête égyptienne. J'aurais plutôt parié sur une tête australienne. Mais écoute, ils ont subi, mais c'est un match assez ouvert. Attention parce que les Égyptiens ont un petit peu déjoué. Je trouve qu'ils devraient garder un peu plus la balle. Ils jouent des grands ballons sur Mo Salah qui lui, on peut pas le voir parce que sur ce genre de ballon il est inexistant. Donc il faudrait que franchement les Égyptiens reposent le pied sur le ballon et qu'ils imposent leur jeu. Sinon ils vont se prendre.
0: T'aurais parié sur un but de la tête de l'Australie. Ça tombe bien parce que les paris c'est maintenant.
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0: Et on retrouve donc Yoann Guillet en direct dans l'After Live intégrale Coupe du Monde pour des paris en live justement. Alors comment évoluent les cotes, Yoann ?
23: Forcément c'est beaucoup plus déséquilibré maintenant, Pierre. On est à 1,39 pour la victoire de l'Égypte. L'Australie est à 10. Le match nul est à 3,40.
0: À 10 ?
23: Oui.
0: Ok.
23: Oui, ça, je sens que ça veut tenter l'Australie d'un côté.
0: Non, là. Moi je pense que un pari qui peut être intéressant, c'est l'Australie marque le prochain but.
23: Ah, je vais te le trouver celui-là. But par équipe. L'Australie qui marque le prochain.
0: Toi tu vois le contraire.
23: C'est
0: dans les 2,50.
23: Ouais, 2,25. Pas trop mieux quand même.
0: Tu vois le contraire toi, Lionel.
6: Moi je vois plutôt le 2-0, surtout l'Égypte qui marque le prochain.
23: Ah bah alors là c'est encore bon pour le coup.
0: On n'est pas du tout raccord en fait. Hein.
23: Ouais. Bah non même pas, bah attendez, ça m'a surpris. L'Égypte est à 2,50.
0: Ok, donc.
23: C'est 2,50 là, l'Égypte qui marque le prochain but.
0: Bah, c'est des belles. Non, c'est pas possible. C'est pas possible. Parce que. Ah si, puisqu'il peut y avoir zéro but. Oui, bien sûr.
23: C'est ça.
0: J'allais dire que c'était pas possible mathématiquement, mais.
23: Doublé d'Achour, 9,50.
0: 9,50 pour un but d'Achour supplémentaire là.
23: C'est ça. Wow, doublé, 9,50.
0: C'est pas mal ça.
23: Ah, si vous voulez le tripler, il est à 110, hein, si vous avez envie de vous amuser.
6: Non, le doublé, ça serait bien.
0: Et je vais te demander un score exact.
23: Oui.
0: Parce que je vois que tu es agile pour nous chercher les cotes que tu n'avais pas forcément préparées et c'est normal. Le 2-1 pour l'Egypte.
23: Le 2-1 pour l'Egypte est coté à 7.
0: À 7. Eh bien, vous faites un petit my match qui va payer. C'est-à-dire l'Australie marque le prochain but, l'Égypte s'impose 2-1 et là vous êtes refait.
6: Ouais, surtout alors, le réveil il sonne.
23: L'Australie qui marque le prochain but et l'Égypte qui gagne 2-1, c'est coté à 13.
0: C'est coté à 13, voilà. Une belle cote.
23: Il y a de quoi s'amuser là.
0: C'est cadeau, c'est pour vous. C'est de la part de Lionel Charbonnier,
6: non,
0: et Pierre Dorian.
6: Non,
0: merci Johan.
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0: On est à la mi-temps donc d'Australie-Égypte et c'est l'Égypte qui mène un but à zéro. Il y aura encore un. Il y aura encore deux, pardon, 16e de finale. Il y a bien sûr ce Argentine-Cabert, mais il y en a un autre dans la nuit à 3h30 du matin. C'est Colombie-Ghana. Et ensuite, on va directement basculer sur les 8e. Donc si vous n'avez pas tout ça en tête, dès demain, 19h, c'est Canada. Maroc, suivi de Paraguay-France à 23h. Évidemment, ces deux matchs-là donneront un quart de finale, hein, puisqu'on peut avoir un France-Maroc en quart si la logique de ces deux matchs est respectée. Ça va enchaîner très très vite. Et hier soir, on a eu l'Espagne et le Portugal dans des scénarios très différents qui se sont qualifiés, qui vont s'affronter en huitième. Ça sera une très belle affiche. J'ai trouvé quand même l'Espagne beaucoup plus convaincante que le Portugal depuis le début de la Coupe du Monde.
6: Ouais, complètement. Hein. C'est surtout une équipe espagnole qui a appris de son premier match, qui avec son petit revers là face au Cap-Vert. Derrière, ils se sont.
0: C'était pas bien méchant et t'as vu qu'ils étaient pas inquiets. Hein.
6: Ouais, complet. Complet et puis surtout maintenant je vois beaucoup plus il y a plus de mordant, il y a plus de maîtrise, il y a plus tu vois que ça peut venir, le danger peut venir de partout en Espagne. Non, pour moi on est en train de revoir l'Espagne la vraie équipe d'Espagne avec l'Espagne, la France,
0: L'Argentine,
6: la Colombie, voilà,
0: peut-être. Hein. Et le Mexique, fais gaffe au Mexique. Hein. Alors, tu sais que dimanche, c'est une journée magnifique. Hein. Sur le papier, évidemment, après, ça peut faire flop.
6: C'est quoi dimanche?
0: Le programme de dimanche, il démarre à 22h. Donc, vous avez une journée peinard, il fait beau, vous profitez. Vous rentrez à la maison.
6: Donc, et puis, tu viens à la piscine à la maison jusqu'à 22h.
0: Voilà, excellent, voilà. Exceptionnel. Même si tu es un peu privilégié, tu as un écran dehors pour voir les matchs depuis ta piscine.
6: Ouais, c'est génial.
0: Voilà, bien, si tu es en Bourgogne, pas loin d'Auxerre, par exemple.
6: Voilà.
0: Brésil-Norvège à 22h, ah ouais, suivi de Mexique-Angleterre à 2h du matin. Ces deux affiches-là sont magnifiques parce que très indécises, je trouve. Hein.
6: Attention, l'Angleterre en danger. Grand danger.
0: Mexique qui n'a pas pris un but. Hein.
6: Ouais. Non, puis qui joue, franchement, je les trouve libérés, cette équipe mexicaine.
0: Devant son public.
6: Ouais, devant son public, ça va être une fournaise. L'Angleterre est en grand danger.
0: Et puis Brésil-Norvège, il est très indécis, je trouve. Hein. Même presque la Norvège serait favorite. Hein.
6: Ce qui m'embête un petit peu, c'est qu'à chaque fois en face, alors on avait parlé avec Pascal Duprat, en face t'as cette équipe brésilienne avec ses individualités et tout ça, mais t'as surtout un coach qui sent le coup, pourquoi il va te laisser Casemiro en place, tout le monde l'aurait sorti.
0: Non, mais c'est clair qu'il est pas bon, hein.
6: Mais pourtant
0: c'est lui qui te met le but. Hein.
6: Mais ouais. Et tout le monde voulait le sortir. Tout le monde commençait à dire. Mais
0: peut-être qu'il va le sortir à un moment. Hein.
6: Même lui, Casemiro, il me semble avoir lu quelque part qu'il disait j'étais pas bien, tout ça. Je regardais le coach, j'ai dit il va me faire sortir. Il me laisse et en fin de compte, c'est moi qui marque derrière. Et le fait de sentir la confiance du coach, ça fait aussi, ça responsabilise le joueur. Ce qu'il y a en face, pour moi aussi, il y a un grand Ancelotti.
0: Donc ça, c'est dimanche. Hein, Brésil-Norvège, 22h, Mexique-Angleterre à 2h du matin. Et demain, bien sûr, c'est la grande journée pour les Bleus à 23h, Paraguay-France. On revient nous pour la deuxième mi-temps d'Australie-Égypte. L'Égypte mène 1-0. 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
0: 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Il est 21h04. On est avec Lionel Charbonnier et Xavier Grimaud en cette soirée pour suivre ce Australie-Égypte, 16e de finale. À la mi-temps, l'Égypte mène 1-0. C'est à Arlington, dans la banlieue de Dallas, à l'AT&T Stadium. Je l'ai un peu mangé, l'AT&T Stadium.
23: Non, mais tu connais ça, Dallas? Tu y
0: allé? Je suis jamais allé à Dallas, non.
23: D'accord.
0: Tu connais?
23: Non, pas du tout. Miami?
0: Bah, j'attends. Tu vois, écoute, je pensais pas... que tu y étais allé et que non, tu allais nous raconter à quoi ça ressemble.
23: Non, pas du tout.
30: Miami, raconter, ouais, si je peux vous
0: raconter. Xavier.
30: Ouais,
0: Xavier.
30: Ah, je peux vous raconter, bah, c'est le Texas. Hein. C'est-à-dire que tout est énorme. Mais alors, Dallas, il y a un vrai centre-ville quand même. Les fameux downtown, là où il y a les buildings. C'est pas une ville inintéressante, c'est une ville historique, évidemment. J'ai fait un peu de tourisme, j'ai fait le musée JFK, évidemment, hein, puisque c'est là que le président américain a été assassiné en 1963. Donc, c'est l'attraction touristique. Non, c'est pas mal, mais par contre, c'est beaucoup trop grand. Et il faut tout faire en bagnole, donc ce sont les États-Unis. Mais honnêtement, je pense que c'est dispensable à choisir. J'imagine que Miami est plus sympa.
23: Voilà, moi j'adore, j'ai adoré Miami. J'adorais, on était allé en camp de travail.
0: Pas du tout le même style, non?
23: Avec les Rangers, ah non, pas du tout. Avec les Rangers, on est allé en camp de travail à Miami. J'ai dit, mais qu'est-ce que
0: ah ouais,
23: c'est
0: sympa.
23: Quand tu
0: ça te changeait d'Écosse.
23: Ah ouais, non, mais ça te changeait d'Auxerre surtout. On allait dans le Morvan.
0: Bah, c'est joli le Morvan. On va pas se plaindre.
23: Oui, oui, c'est très beau. C'est un beau petit port de pêche. Comme Miami.
0: Alors, retour des joueurs sur la pelouse avec un changement, je crois, côté australien.
30: Ouais.
0: À vérifier, Xavier.
30: Oui, c'est Kay Trewin, milieu défensif de New York City, qui va entrer à la place de Jordan Boss. Il était resté au sol, le piston droit australien, et ils lui ont fait les tests au niveau du genou, donc il y a peut-être une suspicion d'une grosse blessure au genou pour Jordan Boss, suite à un gros tacle valable, hein, mais avec beaucoup d'engagement de Rami Rabia. Donc il est remplacé par un milieu défensif. Alors, est-ce que ça veut dire, a priori oui, que l'Australie va passer à 4 plutôt que de rester à 3 centraux? Ça semble à peu près le cas vu le positionnement des joueurs australiens là sur la pelouse au coup d'envoi, quoi que c'est pas certain. Finalement, là, il se replace avec une ligne de 5, à voir.
23: Ouais, je crois qu'ils vont rester à 5-3-2 pour l'instant.
30: Donc, c'est le milieu de terrain qui entre vraiment poste pour poste. Avec oui, le premier ballon là dans la surface de réparation, ça vient de partir, ça passe juste à côté, quelle occasion Omar Marmoush. Il va pas y arriver dans cette Coupe du Monde, le joueur de City a marqué son but. Là, alors, il doit faire mieux Lionel quand même pour un avant-centre de sa trempe.
6: Déjà tout à l'heure.
30: Il est quand même très bien placé. Hein.
6: Ouais, déjà tout à l'heure, il est plein axe, il a une balle. Bon ok, il est hors jeu, mais lui il le sait pas qu'il est hors jeu, il est plein axe face au gardien, il la met 3 mètres à côté. Et là il est plein axe encore une fois face au gardien, il est à 3 mètres du gardien, il la met encore à côté. Il doit au moins cadrer. Après, s'il y a un arrêt du gardien, ok, mais au moins cadrer, quoi.
30: Et surtout qu'il rate son geste technique, parce que quand on le voit sur ralenti, il le prend quasiment du bout du pied, il le prend pas du tout de l'intérieur.
6: Bah, c'est un petit peu moi ou Pierrot devant le gardien de but, quoi, tu vois.
30: Ah, moi j'aurais fait un pointu, hein, mais bon, après, c'est ma technique.
6: Ah, mais toi, t'es un vrai attaquant, toi.
30: Ma technique personnelle. Voilà.
6: Ou alors, t'as pas de technique.
0: En tout cas, non, voilà, c'est ça. Les Égyptiens sont bien rentrés dans cette deuxième période. Donc, il y a 1-0, c'est une minute hein, seulement. Il y a eu une occasion directe. Peut-être les Australiens un peu désorganisés par la sortie de Boss, je sais pas, Lionel, mais ça ressemble pas à ce qu'on a vu en première période en tout cas.
6: Non, effectivement, mais alors c'est vrai que derrière ils peuvent se poser quelques questions, et c'est surtout ce milieu de terrain moi qui me pose des questions pour l'instant côté australien. On va voir s'il va y avoir un peu plus de solidarité. Je les trouve beaucoup trop espacés dans leur milieu de terrain.
0: Alors on va suivre le coup franc australien, et ensuite cette after live intégrale Coupe du Monde va prendre un petit accent sud-américain. Le direct Xavier Grimaud.
30: Avec une faute de Yasser Ibrahim qui a littéralement grimpé sur le dos d'Iran Kunda là, et ça donne un coup franc lointain mais qui peut donner un bon ballon dans la surface de réparation. Il y a la fin, ce sera tiré du droit, deuxième poteau. Est-ce qu'il y aura une remise de la tête d'Irvine qui ça va être dégagé par les Égyptiens. Il y a quand même le ballon qui revient de la tête dans la surface de réparation, ça traîne dans la surface. Irvine, la remise de la tête, c'est ce qu'il faut faire. Le centre du droit, deuxième poteau, ça avec une tête de qui était venu monter là-haut. C'était Metcalf qui était venu monter, il a mis à côté,
0: il y a un
30: Égyptien
0: là,
30: qui reste au sol.
6: Ouais,
30: il a pris un choc au niveau de la tête. A priori l'Égyptien, il y a une petite inquiétude avec l'arbitre et tous les joueurs égyptiens qui se sont jetés sur leurs coéquipiers et les soigneurs qui viennent. Donc là évidemment on n'a pas le ralenti parce qu'on fait toujours attention.
0: On a l'impression qu'il avait perdu connaissance. Je ne sais pas, il va falloir confirmer, mais il avait l'air complètement KO, le pauvre. Hein. Là, pour l'instant, le jeu est arrêté et les Égyptiens sont autour de leur coéquipier. Tu n'as pas l'identité, non?
30: Non, je n'ai pas l'identité. Là, on voit pas du tout, évidemment, hein. le protocole est tant mieux, et d'avoir un plan large, évidemment, de pas voir. Donc, on n'a pas revu l'action. Je ne sais pas quel Égyptien est au sol, mais en tout cas, il y a les soigneurs autour. Il se relève. C'est le numéro 3. C'est Mohamed Ani qui a pris ce petit KO là sur la tête de Metcalf.
6: Mohamed Ali qui prend des KO, c'est pas souvent. Hein.
0: Donc le jeu est arrêté après 3 minutes en deuxième période. L'Égypte mène 1-0 face à l'Australie. Et donc nous allons prendre un accent sud-américain car on va parler du Paraguay, notre adversaire de demain, avec notre invitée Cindy Colmenares. Bonjour Cindy.
4: Tous.
0: Il faut là le micro de Cindy. Bonjour, journaliste Cindy, spécialisée dans le football sud-américain, et qu'on accueille avec grand plaisir parce qu'on a beaucoup de choses à te demander, Cindy, sur le Paraguay qui est l'adversaire de la France demain à 23h.
4: Qu'on connaît.
0: Exactement. Le Paraguay qui dispute sa 9e Coupe du Monde, qui a déjà joué un quart de finale, c'était en 2010 face à l'Espagne, après être passé au tir au but face au Japon en 8e. Mais c'est vrai que c'est une sélection qui a du mal à aller plus haut. Donc je suppose que demain, face à la France, c'est un match historique pour le Paraguay. Hein.
4: Alors pour moi, c'est vraiment un match historique parce que en fait, on peut même prendre l'exemple d'Enciso. Les Paraguayens ont vraiment grandi en écoutant parler du match de 98 contre les Bleus, vraiment. Et moi, j'aurais tendance à dire que vraiment, ça les a marqués, mais dans les bons sens. Ça les a aussi donné beaucoup d'assurance et compagnie. Mais ils sont pas dans la revanche. Il faut pas se tromper. Que ce soit les capitaines Gomez ou que ce soit les joueurs, ils se disent non. Nous, on respecte l'histoire, on respecte les joueurs anciens. Nous, on est plutôt là pour créer notre propre histoire. Et je pense qu'Alfaro résume ça très bien. Il dit, peut-être que les cœurs, il est en 98, mais la tête, il faut qu'elle soit en 2026.
0: Alors, Cindy, je te demandais juste de changer de micro parce qu'on a un problème avec ton micro qui grésille. Voilà, c'est bon. Juste une petite translation de micro et c'est bon. Et c'est réglé. On va retourner sur le match en attendant. Australie-Égypte, Xavier Grimaud à Dallas.
30: Oui, la 50e. Les Égyptiens qui étaient réduits à 10 pendant quelques instants parce que Mohamed Hani était en train de se faire soigner. On lui a fait un petit protocole commotion. Là, on lui posait des questions. Ça a l'air d'aller. Il a retrouvé ses esprits. Le joueur qui joue à Al Ahly, l'un des gros clubs du Caire au pays, en Égypte. Est-ce que les Australiens vont réussir quand même à centrer avec justement le centre de Beïch dans la surface de réparation? On va dégager loin devant pour les Égyptiens. La 51e, 1-0 pour l'Égypte. Le but d'Eman Achour à la 13e.
0: Et donc nous on parle du Paraguay, l'adversaire de la France demain en 8e de finale de la Coupe du Monde. Tu disais, Cindy, qu'il n'y a pas d'esprit de revanche. Est-ce que malgré tout ce France-Paraguay de 98 est une cicatrice pour les Guarani?
4: Complètement. Parce que en fait, ils ont tenu 90 minutes. Ils se sentaient qu'ils avaient chez la verre, qu'ils allaient vraiment aller au tir au but, etc. Et arrive Laurent Blanc avec un but malade, les buts honneurs, moi je dirais les buts légendes. Et franchement, là, ils baissent complètement tout leur espoir. Et après, je pense aussi qu'ils retrouvent dans les cicatrices aussi une sorte de fierté. Mm-hmm. Donc je pense que c'est ça qui est très beau par rapport à cette sélection qui arrive sur des.
0: Et du coup, est-ce que c'est entre guillemets un petit avantage de motivation de jouer la France en huitième plutôt qu'un autre adversaire?
4: Alors non, enfin, sincèrement, je pense que vu l'attaque qu'on a, la profondeur des bancs qu'on a chez les Bleus, la France, ce n'est jamais une bonne nouvelle. Mmh. Non, c'est les archi-favoris. Donc là, je pense qu'ils sont... Il y a un mélange de sentiments. Si on parle aux supporters, là, ils sont plutôt dans la rigolade sur les réseaux sociaux. On dit, allez, on vient débattre l'Allemagne, à qui les prochains, franchement, amenez-nous la France. Ils sont un petit peu comme ça aussi, ils sont d'accord les Paraguayens.
6: Hein. Cindy, est-ce qu'on compare un petit peu ces deux équipes? En tout cas, les talents de ces deux équipes de 98 par rapport à celle-là, comment ils la trouvent? Est-ce qu'ils ont fait une petite comparaison? Est-ce qu'ils la trouvent meilleure? Est-ce qu'ils la trouvent plus talentueuse maintenant, avec plus d'individualité? Je me souviens que devant, en 98, il y en avait deux petits là qui nous faisaient très peur en contre-attaque, plus un grand derrière qui arrêtait tout. C'est plus un bloc, c'est plus une équipe plutôt que des individualités?
4: Alors, moi je pense que oui, clairement. La seule chose qui peut peut-être nous effrayer par rapport aux Bleus, ou en tout cas être un avantage pour eux, c'est les latéraux, enfin au niveau de la défense. C'est vrai que c'est un petit peu compliqué au niveau de la France, mais sinon, je pense qu'ils comptent sur des attaquants des rêves, les milieux, il est quand même solide, donc je pense que s'ils comparent, ils se disent que cette équipe d'aujourd'hui, elle est vraiment à un niveau stratosphérique, quoi. Donc ça va être très difficile.
6: Je parle du Paraguay. Hein.
0: Ouais, pour le Paraguay, c'est pour pareil ou pas?
4: Pour les Paraguay, alors là en ce moment, c'est toujours ces blocs défensifs. Complètement, ça n'a pas beaucoup bougé. Là où ils vont être plutôt inquiétés par rapport à l'Allemagne, c'est que les jeux de transition de la France sont beaucoup plus rapides que les jeux allemands, donc là c'est plus embêtant pour eux. Mais au niveau de la structure ou de l'ADN en fait de les Paraguay qu'on disait à l'époque, c'est un bloc défensif, il est très peu d'espace. S'il fait chaud, et ça va être le cas en Philadelphie, si on arrive et qu'ils nous mettent un but à la France, alors là on va vraiment galérer parce qu'ils vont être tranquilles derrière à attendre, on va pas les faire sortir. Donc en fait, la priorité par rapport à cette équipe, je pense, c'est plus ou moins la même qu'en 98, c'est vraiment marquer un but d'entrée. Il faut vite marquer parce que sinon ça va être compliqué.
0: On va continuer de parler de ce match France-Paraguay. D'abord, on retourne sur Australie-Égypte. Il y a un coup franc pour l'Australie, Xavier Grimaud.
30: Oui, les Australiens qui sont aux avant-postes depuis 5 bonnes minutes après le bon début de deuxième période des Égyptiens, et cette grosse occasion, ce gros raté d'Omar Marmouche, 1-0 pour l'Egypte. Et là c'est une nouvelle faute gagnée par Aidan O'Neill, le joueur des New York City, le joueur de 27 ans qui va d'ailleurs frapper ce coup franc sur la gauche en regardant les buts de Chaubir, le gardien égyptien. Coup franc pour un droitier, donc coup franc entrant pour aller chercher 1, 2, 3, 4, 5 Australiens dans la surface de réparation. C'est centré, la but, l'égalisation australienne sur ce coup franc. Et c'est Soutar, le capitaine, le grand capitaine, je crois, qui vient placer cette tête et égaliser avec une certaine logique quand même sur l'ensemble de la physionomie de la rencontre, à confirmer pour le buteur. Mais ce qui est sûr, c'est que ça fait un partout entre l'Australie et l'Égypte, la 55e.
0: Et ça risque de se compliquer pour l'Égypte là, parce qu'on avait une Australie qui était plutôt dominatrice. Maintenant, avec le boost de confiance et d'euphorie de ce but, ça, ils peuvent vivre des minutes difficiles.
6: Pierrot.
0: Je t'avais promis, j'avais prédit le but de l'Australie.
6: Ton pari, pour l'instant, il est en train de passer. Mais surtout, alors moi,
30: là où je suis content, c'est le contre-son-corps de Mohamed Hani.
6: C'est même pas un Australien qui...
5: Klima.
30: Ah, puis il est beau, hein. Oh là, ouais. c'est un vrai CSC.
0: Après, il est très très bien tiré dans la pire zone. Hein.
9: Il est super bien tiré. Il est rentrant dans la zone où le gardien ne peut pas intervenir et où les défenseurs, justement, défendent vers leur but. C'est très compliqué à défendre. Et là, je pensais que c'était un Australien de la tête. J'ai dit, tiens, j'aurais dit qu'une moitié de conneries. Mais non, en fin de compte.
0: Mais c'est vrai que là, c'est difficile pour le gardien, mais c'est aussi difficile pour les défenseurs.
9: Ouais, ouais, complet. C'est parce que tu vas vers ton but et tu dois dégager comme ça avec une course vers ton but. C'est tout le temps très compliqué.
0: Donc ça fait un but
30: partout.
0: C'est
30: dur pour. Ouais, c'est dur pour Mohamed Hani qui avait déjà marqué contre son camp face à la Belgique lors du premier match de ce mondial. Alors lui, là, il avait Lukaku sur le paletot quand il avait marqué contre son camp et avec Lukaku juste derrière lui qui l'avait bien aidé. Et là, il le met tout seul comme un grand, le malheureux Mohamed Hani. Ça fait un partout entre l'Australie et l'Égypte. La 56e, tout est relancé.
0: Voilà, 56e. Et l'Australie plutôt dans le momentum. Hein,
9: Monsieur Lionel, normal, hein. Moi, je trouve que l'égalisation elle est amplement méritée.
0: Bon, ils ont des occasions, les Égyptiens, mais franchement, je trouve l'Australie globalement meilleure. Meilleure équipe, quoi, collectivement.
9: Ouais, complet. Moi, je préfère.
0: Il est 21h18 sur RMC After Live Intégral Coupe du Monde. On suit bien sûr ce Australie-Égypte un partout et on parle bien sûr de France-Paraguay avec Cindy Colmenares, notre invitée spécialiste du football sud-américain. On était en train d'évoquer les forces offensives de cette équipe paraguayenne qui est plutôt, on l'a vu, contre l'Allemagne, un bloc défensif.
4: Ouais.
0: Alors, tu vas me dire s'il y en a d'autres. Moi, contre l'Allemagne, j'en ai vu deux essentiellement. C'est Enciso et Almiron. Alors, est-ce qu'il y a d'autres talents offensifs dans cette équipe?
4: Alors, moi, je l'ai dit, Galarza, Mathias Galarza.
0: Galarza, qui est très important aussi dans la fluidité du jeu
4: paraguayen. Mais par rapport à deux choses. D'une, parce que je vois la France avancer et que j'ai quand même envie que tous les joueurs arrivent sur pied. Qui n'est pas des joueurs cassés. Et Galarza est un joueur, quand même, je ne sais pas si je vais le dire poliment ou pas poliment, mais qui a tendance, quand même, à tacler, à casser, à faire des balayettes. Donc, en fait, on va être clair, hein, on ne va pas aller par quatre chemins, il est sale, il joue sale.
0: Ah oui.
4: Donc, en fait, et il surjoue, et il peut aller vraiment les titiller face à l'Allemagne, il fait ses un cinéma pour faire croire qu'il était blessé. Donc, mauvaise foi. Tout ce que j'aime, c'est le monde dans les équipes sud-américaines. Les soucis, c'est que cette fois,
0: est-ce
4: on les a
0: contre nous. Est-ce qu'il est meilleur que les Argentins dans ce domaine-là ou pas?
4: Non. Mais là, les niveaux, il est dépassé. Oui, je pense que c'est un des plus mauvais points de la Coupe du Monde.
9: Tu as raison,
4: là.
9: Cindy, tu as parfaitement raison. Parce que je pense que demain, la France va jouer contre une équipe qui va essayer de salir. C'est-à-dire qu'ils vont nous rentrer dedans. Ils vont nous mettre un impact physique. Et c'est pour ça qu'il va falloir maîtriser, il va falloir être des artistes côté français pour jouer avec beaucoup de dextérité. Non, mais par contre, dans le duel, il va pas falloir fuir et surtout, va falloir garder ses nerfs, pas faire de bêtises, pas prendre un rouge ou n'importe quoi. Ils vont aller là-dedans, j'en suis persuadé.
0: On a vu les Allemands aller pas très bons dans ce domaine. Il n'y a pas eu de craquantes, il n'y a pas eu de choses terrifiantes, mais je les ai sentis pas sereins d'un bout à l'autre de la rencontre. Je sais pas si ça t'a fait la même sensation, Cindy.
4: Mais c'est déjà un peu les cas depuis un moment avec l'Allemagne, hein. Donc c'était pas, enfin, même si c'est quand même impressionnant parce que c'est 5 fois champion du monde et puis une équipe qu'on n'imaginait jamais les Paraguayens la battre, elle est quand même pas au niveau de l'efficacité, de la rapidité qu'il peut avoir une équipe de France. Donc c'est pas si surprenant que ça, mais ça reste quand même un énorme exploit et quelque chose qui peut être aussi leur talent d'Achille, parce qu'en fait ils peuvent arriver très très sur deux. On s'est dit ça, bah voilà, on a réussi à battre l'Allemagne, on peut aussi peut-être battre la France. Voilà, ça peut être compliqué. Et en même temps, si on met dans les contexte. Les Paraguayens est une équipe là qui, pour eux, ils ont déjà gagné dans la Coupe du Monde. Oui, mais vous avez même les présidents du pays qui a déjà fait jour des fêtes nationales. Vous savez, quand l'Argentine a fait ça, quand elle avait battu une équipe que je ne citerai pas en Coupe du Monde. Voilà. Là, ils ont déjà fait la fête nationale. Donc, en fait, ils peuvent rentrer à la maison, ils seront quand même fêtés, applaudis. C'est comme ça.
9: Une équipe qui joue en jaune?
4: Non, moi je pense que vraiment c'est une équipe qui bon, elle va se battre avec ses moyens, mais même s'ils sont un berrou, un bloc défensif, je l'ai même dit dans l'after à un moment dans les podcasts, mais la France est quand même connue pour être une équipe qui sait casser, déverrouiller ses verrous, donc elle va arriver face au Paraguay. J'ai aucun doute.
0: Si vous voulez tout savoir sur le Paraguay, parce que ce soir on dit pas Paraguay, nous Lionel, on dit Paraguay.
9: Paraguay.
0: Vous pouvez podcaster effectivement l'épisode spécial de l'after sur le Paraguay avec Cindy notamment. Vous allez apprendre plein de choses sur rmc.fr. On continue de parler. On va parler notamment de ce gardien Orlando Rill. Je crois qu'il faut dire Rill. Mais d'abord le direct avec Australie et Égypte.
30: Ademone, il l'a très bien tiré tout à l'heure, un partout entre l'Australie et l'Égypte. Cette fois, il est repoussé. Il y a une faute encore. Je dis encore parce que il est collectionne hein, de Yasser Ibrahim pour l'Égypte sur Iran Kunda. Et franchement, l'arbitre, il peut sortir le jaune au bout d'un moment parce que je sais pas si les arbitres uruguayens aiment le jeu sale aussi comme nos amis paraguayens, mais il a pas voulu sortir le carton. Gustavo Terreira, l'arbitre de cette rencontre, un partout, mais les Australiens, Lionel, qui continuent d'appuyer. Hein. Clairement, ils font la meilleure impression
1: dans
30: cette
1: rencontre.
30: Ah ouais, non, il prend un bouillon, exactement. Iran Kunda en pivot, c'est bien fait. Le centre du gauche, Iran Kunda qui va peut-être pouvoir frapper. La frappe du droit, elle est contrée avec Emanachour dans la surface qui va pouvoir redonner à Yasser Ibrahim qui va dégager et il va laisser jouer le Paraguayen. Non, il y aura faute. Il y aura faute pour l'Égypte. Ils vont pouvoir souffler un peu. Les Pharaons en souffrance. Hein. La 61e, un partout entre l'Australie et l'Égypte.
0: T'aimes bien ce Iran Kunda, Lionel ?
1: Oui, j'aime beaucoup.
0: Belle impression.
1: J'aime
0: hein,
1: beaucoup.
0: Le
1: joueur de Watford. Il pèse beaucoup sur la défense. C'est un vrai attaquant. C'est un pitbull. Hein. Et puis en plus, il est très rapide. Il prend la profondeur. Et j'ai l'impression que dans les espaces, dans les petits espaces, il est aussi capable de s'en sortir. Donc je trouve assez complet. Je connaissais pas
30: pour raconter juste son parcours, Iran Kunda, donc il a 20 ans et ça a été le plus jeune joueur à jouer dans le championnat australien. Il avait à peine plus de 16 ans. Donc vraiment c'est la pépite hein, du foot australien originaire de Tanzanie et du coup il avait signé au Bayern en Europe où il avait joué avec la réserve des entraînements avec les pros, mais bon il a pas passé le cut, donc le voilà donc en championship à Watford. Mais effectivement c'est une force de la nature, on le compare un peu, je me réfère à Faïd Ben Khalfa là, dont je parlais tout à l'heure, qui est dans l'after coupe du monde pour présenter l'Australie. Il le comparait un peu à un Doku dans la puissance sur les premiers appuis notamment. Pour l'instant,
1: je le voyais plus un joueur d'espace moi jusqu'à maintenant, mais j'ai l'impression que dans les petits espaces, il est très rapide, il est puissant, il s'en sort très bien.
0: Hein. 62 minutes un partout entre l'Australie et l'Égypte et dans l'After Live intégral Coupe du Monde, on parle de France-Paraguay avec Cindy Colmenares. Mais d'abord, il y a une info importante qui nous arrive du Mexique. On va retrouver Nicolas Pelletier à Mexico City. Salut Nico.
5: Salut les amis, salut à tous.
0: Il y a une très belle affiche dimanche soir, ou plutôt dans la nuit de dimanche à lundi, 2h du matin, heure française. C'est ce Mexique-Angleterre dont on a un peu parlé tout à l'heure. Lionel qui est très indécis, avec peut-être même l'avantage au Mexique. Il se trouve que le coup d'envoi pourrait être décalé, Nicolas.
5: Oui, selon nos informations, des discussions sont actuellement en cours entre les deux fédérations, la fédération mexicaine, la fédération anglaise et la fédération internationale de football, donc la FIFA, pour déplacer le coup d'envoi de cette rencontre entre l'Angleterre et le Mexique. Elle était prévue à 18h en heure locale. Elle pourrait être déplacée à midi en heure locale, c'est-à-dire dimanche à midi ici à Mexico. La décision n'est pas encore totalement actée de la part de la fédération internationale.
0: Est-ce qu'on ferait quoi, 16h en française, c'est ça?
5: Je te laisse faire les calculs, mais je pense que c'est
0: 6h avant, c'est ça?
5: Je crois qu'il y a 7 heures de décalage.
0: Non, mais ils avanceraient le match de 6 heures, c'est ça?
5: Exactement.
0: Alors, ce serait 20 heures en française.
5: Exactement, donc 20h en heure française, 19h, voilà, c'est pour ça que je me perdais, parce que c'est 19h en heure anglaise, et donc voilà, ça a aussi une différence de 1 heure avec l'Angleterre. Et donc les raisons de ce décalage de coup d'envoi, c'est les perturbations météo dans le ciel de Mexico, notamment des inondations. On nous laisse aussi comprendre en source non officielle que les incidents qui se sont produits après la grande fête pour la qualification en 8e de finale du côté du Mexique joue aussi en faveur de ce décalage du coup d'envoi. La décision n'est pas encore été prise parce que la fédération anglaise est totalement folle quand elle a entendu
0: pourquoi ils seraient contre.
5: Ben parce que c'est joué en plein milieu de la journée sous une chaleur extrême. Il y a aussi un cas de figure qui se présente peut-être avec un coup d'envoi en milieu d'après-midi, mais il faudrait aussi décaler l'autre match du Brésil. Donc enfin,
0: parce que après il y a le match du Brésil 2 heures après. Donc en cas de prolongation, ça pourrait déborder.
5: Exactement.
0: Mais on se souvient qu'il
5: y a un élément.
0: Vas-y.
30: il y a un élément aussi très important. Pourquoi la fédération anglaise est totalement folle, c'est qu'il y avait des supporters qui avaient prévu de voyager le matin du match du côté du Mexique.
0: Ah oui,
30: et là, si tu voyages et si tu déplaces le coup d'envoi à deux jours du match à midi, les supporters qui ont pris leur billet d'avion en milieu de journée ne pourront pas venir.
0: On se souvient de la Coupe du Monde au Mexique en 86 sous des chaleurs parfois accablantes. Je ne sais pas s'il y a un côté tactique des Mexicains qui veulent en profiter. C'est possible, Cindy.
4: Oui, tout à fait.
0: Et d'ailleurs, est-ce que ça compte vraiment pour le match France-Paraguay? Parce que nous sommes bien sûr dans un pays climat tempéré. Est-ce que vraiment les Paraguayens en tireraient un avantage?
4: Ils peuvent s'écaler, c'est ce que je disais tout à l'heure. Ils peuvent s'écaler tranquille en défense, mettre les bus et attendre parce que, et s'économiser leur énergie. Donc ça ne nous avantage pas, en tout cas les Français. Il faut marquer direct.
0: Parce je ne sais sinon... pas si tu maîtrises ça sur le bout des doigts. C'est quoi le climat du Paraguay?
4: Là, c'est chaud, en tout cas.
0: Très chaud.
4: Ça peut être entre les deux. C'est un peu, des fois, c'est chaud. Ils ont l'hiver. Enfin, il y a un peu de tout.
0: OK. Donc, merci pour cette info, Nicolas Pelletier. Donc, le match. Attends, dernière chose, Nico.
30: On va attendre ça dans l'après-midi. Voilà. Ça doit tomber normalement officiellement.
0: C'est-à-dire dans la nuit en France.
30: Exactement.
0: OK. Donc, demain matin, on saura si le match est décalé. Donc, ça serait pour l'avancer à dimanche 20h, ce qui est quand même assez important, évidemment. On retourne sur le direct. Australie-Égypte, Xavier Grimaud.
30: La 66e, un partout entre l'Australie et l'Égypte. Le but d'Eman Achour pour les Égyptiens à la 13e, l'égalisation avec le contre-son-camp de Mohamed Hani à la 56e. Là, les Égyptiens qui reprennent enfin un peu de possession. Ouais, là, vu des tentatives de frappe. C'est un peu mieux repoussé par la défense australienne. Mais voilà, ça se rééquilibre un peu. Mais pour l'instant, un partout et pas de vainqueur. Bon, on est encore loin de la fin du match, mais le match pourrait durer. On pourrait peut-être avoir un peu de rab si on en reste là, un partout.
0: Avec un changement pour l'Égypte.
9: Ils n'ont toujours pas fait rentrer Motala.
0: Alors, on va continuer sur ce France-Paraguay parce qu'il y a quand même un garçon dont il faut absolument parler avant de libérer Cindy Colmenares. C'est ce gardien Orlando Ril, je l'ai bien prononcé.

0: prématuré, il n'avait même pas les moyens, vous voyez, de s'occuper de ça. Il a pu vendre tous ses maillots, etc., pour pouvoir subvenir aux besoins. Et aujourd'hui, il est archi connu. Donc, il est très touchant, ces garçons, d'autant plus qu'on a Achille Laberge, qui ne peut jamais se la fermer, pardon, et qui a commencé à les tacler après les matchs. Oui, après les 4-1, commence à dire, mais enfin, les joueurs, il faut qu'ils communiquent, etc. Donc, aujourd'hui, pour moi, c'est une sorte de leçon. Achille Laberge.
1: Achille Laberge, c'est un papy grincheux, un peu.
0: Oui, un petit peu. C'est un très grand joueur. Enfin, c'était un très grand joueur, et c'est une légende aussi, etc. Mais bon, voilà, il est un peu compliqué. Et donc,
2: il a toujours eu un ego un peu surdimensionné, Chilavert.
0: Un petit peu. Et ce qui est joli aussi dans cette histoire face à l'Allemagne, c'est que Gilles, il a joué contre Neuer, qui était un peu son idole quand il était petit. Donc, dans les réseaux sociaux, il a ressorti une vidéo de quand il était jeune en disant « un jour, je veux être comme lui ». Et bah, il a battu finalement celui à qui il voulait ressembler. C'est beau.
2: Alors,
0: hein,
2: je vais changer de maillot parce que tu sais que j'ai, contre le Paraguay, j'ai changé en 98 avec Chilavert.
1: Je vous interromps parce que c'est.
0: Tu fais bien.
1: Je vous interromps, c'est le cooling break. Cindy, on te garde 5 minutes. Je veux finir sur le gardien du Paraguay. Mais d'abord, une toute petite pause pendant que les joueurs se rafraîchissent. On revient tout de suite dans l'After Live intégrale Coupe du Monde.
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1: 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Il est 21h31. Le score, c'est un partout entre l'Australie et l'Égypte. C'est la pause fraîcheur de la deuxième mi-temps. Xavier Grimaud à Dallas.
7: Oui, exactement. C'est la pause fraîcheur un partout. On rappelle les buteurs. Emma Machour à la 13e, le contre son camp de Annie à la 56e. Et donc le double changement avec les entrées en défense d'Abdel Maguid à la place d'Amdi Fati et Essem Hassan, le joueur d'Oviedo, à la place de Zico en attaque.
1: Alors on revient pour la fin du match, bien sûr, dans ce match indécis. Pour finir sur le Paraguay, ce gardien Orlando Hill. Cindy, est-ce que c'est un grand gardien? C'est un garçon qui a un an. Donc était totalement inconnu. Il a signé à San Lorenzo en 2024. Mm-hmm. Il était remplaçant, même en réserve pendant longtemps, et c'est finalement à la faveur d'un transfert avorté de Keylor Navas qu'il est devenu titulaire.
0: Exactement.
1: Et qu'il s'est imposé. Il est fort ou pas, ce gardien?
0: Je pense qu'en tout cas sa cote est en train de monter et que tout le monde a les yeux posés sur lui parce qu'il a fait des beaux exploits. Après, on va voir ce qui va se passer aussi contre la France, parce que je pense que c'est là où on va vraiment savoir.
1: Il va être sollicité, évidemment.
0: Oui, exactement.
1: Et en tout cas, il est très grand aussi, Lionel, et ça, dans une séance de tir au but, ça peut avoir son importance.
2: De toute façon, on le sait, hein, contre le Paraguay, il ne faut pas aller au tir au but.
0: Et c'est ce qu'ils vont chercher, il faut faire attention. Ils vont aller chercher, il faut vraiment faire attention à l'axe. Et un truc qui est très important du Paraguay, il ne faut pas l'oublier, ça, il faut les tenir en tête, c'est les jeux des têtes. Tout ce qui est coup des pieds arrêtés, eux, on évite. Vraiment.
2: Pas un point fort chez nous.
1: On a deux, trois gaillards quand même derrière.
2: Mais on a souvent pris des buts sur corner.
1: Saliba, Upamecano, Rabiot est bon de la tête.
2: Elle m'a fait flipper.
0: Non, parce qu'on a quand même Upamecano qui est solide, on a nos champions aussi.
2: Alpidion.
0: Donc je pense. Ouais, mais moi je suis. Attends, je suis française. Moi je suis pour la France.
1: Cindy.
0: Je vais fêter. Par contre, je vais fêter en espagnol. Je vais dire à quand la France va gagner, comme ça sera toi. Sud-Amérique.
1: Écoute, on le prend. J'espère que c'est de bon augure. Merci beaucoup, Cindy, d'être venue nous parler du Paraguay. C'était très intéressant pendant cette rencontre entre l'Australie et l'Égypte. Alors, on fait juste le point rapide sur le match. Ensuite, on va écouter Désiré Doué en direct en conférence de presse pour la France, Xavier Grimaud.
7: La 72e, toujours un partout entre l'Australie et l'Égypte. Achour et Annie contre son camp pour les buteurs.
1: Allez, direction Philadelphie, c'est la conférence de presse de veille de match. Désiré Doué en direct.
8: Présent, pardon. Et il n'y a aucune animosité. Je m'entends très très bien avec lui. Et au quotidien, on est tout le temps ensemble. Ça ne change pas.
1: Ça, c'est
9: ici, Désiré Isabella Pagliari, prévue de CTV Brésil. Et un peu sur la question de mon collègue. Si tu débutes demain, quel est le différentiel que tu peux apporter à cette équipe de France en attaque, vu toutes les qualités qu'il a? Mais je voulais savoir de toi tes différences, et face au Paraguay qui s'annonce très fort défensivement. Merci.
8: C'est une bonne question. Après, je pense qu'aujourd'hui, vous commencez un petit peu à me connaître. Vous savez quelles sont mes qualités. Je les

0: connais aussi. Je pense que je peux apporter sur beaucoup d'aspects sur le terrain, que ce soit offensivement et défensivement. Mais voilà, si le coach fait appel à moi demain, je répondrai présent.
1: Il n'a pas dit grand chose.
2: Il a bien évité.
3: Merci d'être pour aquí. Javi Gómez para la cadena COPE en España.
1: La Creo cadena que COPE, más o menos la radio española.
3: Bien.
1: Alors, on va essayer de traduire.
3: En español, te quería preguntar, desde que empezó el torneo, había muchos favoritos. Según han ido pasando los partidos, solo Francia se ha mantenido en el nivel de arriba, dando una sensación de seguridad y resultados muy buenos. ¿Sentís presión de no poder bajar el nivel un poquito?
1: C'est la traditionnelle question sur le statut de favori. Est-ce que ça vous rajoute un peu de pression?
0: On ressent pas spécialement de pression parce qu'on joue match après match et on se focalise vraiment sur nous, sur ce qu'on doit faire sur le terrain. On sait qu'on a beaucoup de qualité. Après, voilà, ce statut de favori, on l'avait avant la compétition. Il y a d'autres équipes aussi, bien sûr. Et on l'a aussi demain contre le Paraguay. Mais je ne pense pas que le statut nous fasse gagner des matchs. Demain, ça ne sera pas un statut de favori qui va nous faire gagner contre le Paraguay. Il faudra mettre tous les ingrédients du début jusqu'à la fin du match pour gagner. Et il faudra être très sérieux, très engagé, parce qu'on sait que c'est une équipe qui a beaucoup de qualité.
1: Voilà, très clair. Ils sont sereins, nos bleus. Hein.
4: Demain, c'est la fête nationale aussi, les 250 ans des États-Unis à Philadelphie. Est-ce que ça vous procure quelque chose de particulier de disputer un huitième de finale de Coupe du Monde?
1: Je suis curieux de la réponse.
4: Toi aussi. Et par rapport à la chaleur, comment vous vous adaptez concrètement?
1: Deux questions qui n'ont absolument rien à voir.
0: Oui, on est sensible à ça, forcément. Nous aussi, en France, on connaît une fête nationale le 14 juillet. Après, voilà, on espère que demain, on pourra participer à la fête avec une très belle victoire, surtout pour faire la fête avec tous nos supporters français. Et en parlant de la chaleur, comme je vous l'ai dit, ça sera un avantage ou un désavantage pour les deux équipes. Il faudra faire avec et donner le maximum sur le terrain.
1: Et comme le rappelle notre réalisateur du soir, Daniel Torres, très cultivé, nous avons offert, entre guillemets, aux États-Unis leur statut de la liberté.
5: La statue, ne l'oublions pas.
6: Pour Radio France, face à cette équipe du Paraguay qui s'annonce très défensive, ça va être quoi la clé selon vous? La patience peut-être?
0: La patience peut-être, mais voilà, faudra jouer comme on sait le faire, jouer comme d'habitude avec beaucoup d'intensité, essayer de se créer le plus d'occasions possible aussi et forcément être très très efficace parce que dans ces matchs-là, c'est important de marquer le plus rapidement possible et le plus de buts possible parce que tout peut se passer.
1: Intéressant la réponse de Désiré Doué. À la patience, il répond plutôt non. Essayer de se
2: mais
1: procurer un max d'occasions.
2: Ouais, bien évidemment.
7: Julien Thomaville et DNA, je reviens juste sur la chaleur. Est-ce que tu peux nous dire concrètement quand on joue sous 40 degrés sur le terrain
1: baisse un peu Désiré Doué, je voudrais avoir l'avis de Lionel sur la réponse tactique, c'était intéressant.
2: Sur la patience, non, parce que si tu te dis faut être patient, on va attendre, on va y aller tranquille et puis au fur et à mesure. Non, parce que le temps travaille pour le Paraguay, ça c'est évident, on l'a vu, on s'en rappelle en 98. Non, là il faut trois maîtres mots pour moi demain, c'est le rythme, l'efficacité et l'engagement. Si tu gagnes ces trois-là, honnêtement, derrière, il va
1: l'efficacité,
2: rien
1: il a dit aussi, parce que c'est vrai que si tu prends le score, le match est plus facile quand même.
2: Ah, mais bien évidemment, bien évidemment.
1: On est en direct de la conférence de presse de Désiré Doué à Philadelphie, veille de match France-Paraguay.
8: Très heureux, notamment vos premiers buts après en Coupe du Monde. C'est votre première Coupe du Monde. Est-ce que c'est une manière simplement de vous libérer un peu de la pression?
1: C'est notre ancien collègue Loïc Tanzi qui travaillait sur RMC qui était à l'équipe.
0: Sincèrement, je profite de cette première Coupe du Monde pour moi et je pense que tous les joueurs qui ont l'occasion de jouer la Coupe du Monde, ils ressentent que du bonheur. C'est pour ça que quand des équipes sont éliminées, on voit tant de tristesse, de déception. C'est une compétition magnifique à jouer. Et quand je souris pendant l'hymne, c'est que voilà, je suis très heureux d'être là. J'ai toujours rêvé de jouer cette compétition. Aujourd'hui, j'ai la chance de pouvoir la jouer avec l'équipe de France, de représenter mon pays. Et c'est une fierté.
1: Ouais, Désiré Doué, c'est un garçon très jeune, on a tendance à l'oublier, c'est extrêmement bien.
9: Aquí en español.
1: En español, allez.
9: Pedro Torres de Tigo Sports de Paraguay. ¿Cuál es tu consideración? ¿Cuál es tu opinión sobre este equipo de Paraguay?
1: Voilà, qu'est-ce que tu penses de cette équipe du Paraguay?
0: C'est une très bonne équipe. Une très bonne équipe, on les a vus jouer contre l'Allemagne, on a vu aussi des résumés de leurs matchs. C'est une équipe qui met beaucoup d'intensité, qui ont des joueurs de qualité, offensivement, défensivement, et qui va être très dur à battre aussi, offensivement, parce que voilà, défensivement, ils sont très rugueux. On sait qu'ils ont pris beaucoup de cartons jaunes, mais ça montre qu'ils mettent beaucoup d'intensité sur chaque duel. Faudra être prêt, faudra répondre présent, et demain, faudra faire un grand match.
1: Très bien. Bon, on va écouter la prochaine question, mais je pense qu'on a fait le tour et qu'on va arriver rapidement à la fin. On reviendra pour Didier Deschamps. Laisse-nous la dernière question, après on revient sur le match. Bon, si ça
5: bonjour Désiré, Ilias Peters de 90 minutes. Hier, Bradley Barcola nous déclarait en conférence de presse, je cite, que l'équipe de France joue un peu comme au quartier. Donc, est-ce que tu es d'accord avec cette petite phrase de Bradley? Et concrètement, qu'est-ce que ça veut dire pour toi? Merci.
0: Ouais, je pense que il voulait dire qu'on joue sans se prendre la tête. Vraiment, on joue avec nos qualités, avec ce qu'on sait faire de mieux. On a beaucoup, beaucoup de joueurs de talent dans cette équipe. Et notre objectif, c'est de performer, bien sûr. On essaye de tous se mettre au service du collectif par nos qualités, par notre talent. Et voilà, c'est ce qu'on va essayer de faire demain aussi pour gagner le match.
1: Désiré Doué, c'est vrai que cette équipe de France a l'air de jouer comme ça, libérée en fait. Hein.
2: Exactement, libérée, mais en même temps, tu sais, quand tu joues dans ton quartier, tu veux tout le temps battre ton voisin. Et donc, il y a beaucoup de détermination, beaucoup d'engagement. J'aime bien cette expression.
1: Ouais, ouais.
2: Ça me va bien.
1: Ça veut dire comme quand on était gosse, quoi.
2: Ouais, c'est ça. Ça fait plaisir.
1: On va revenir sur la conférence de presse des Bleus avec Didier Deschamps dans quelques minutes. Mais on approche de la fin du match de ce Australie-Égypte, hein, Xavier Grimaud.
10: Alors de la fin, on verra, parce qu'il y a toujours un partout. Hein, 12
1: fin
10: minutes.
1: Du temps réglementaire, ouais, effectivement.
10: Exactement, 12 minutes, un partout. Le but d'Achour en première période, le but contre son camp de Annie en deuxième mi-temps. Là, Karim Hafez, le passeur décisif sur le but d'Achour, je crois qu'il est cuit. Ouais, il a des crampes, il a très peu joué dans cette Coupe du Monde. Et voilà, ça montre qu'une Coupe du Monde, Lionel, c'est différent. Hein, la débauche d'énergie. Et là, je ne suis pas certain qu'il va pouvoir jouer longtemps.
2: L'intensité exactement. Nerveuse, parce que les crampes, elles ne viennent pas que comme ça. C'est-à-dire que nerveusement, une Coupe du Monde, c'est très très compliqué à gérer, hein. Honnêtement.
10: Ouais, il a carrément mis le ballon lui-même en touche pour se faire soigner et qu'on l'étire.
2: C'est Trezeguet qui va rentrer,
10: sortir. Bah, d'ailleurs, il va sortir avec l'entrée de Trezeguet,
2: ouais,
10: pour les Égyptiens qui, franchement, sont dominés, hein, sur cette deuxième mi-temps par des Australiens, avec l'entrée de Mohamed Touré notamment pour l'Australie, qui remplace Iran Kunda poste pour poste. Avant-centre aussi, qui prend très bien la profondeur. On l'a vu un peu en Ligue 1. Il est passé par Reims et par le Paris FC notamment. Il joue à Norwich maintenant, Mohamed Touré. Alors 10 minutes et suspense total.
1: Alors messieurs, je vais vous demander un petit point tactique là, parce que Karim Hafez, c'est un défenseur. Trezeguet, c'est un attaquant, non, si je ne dis pas de bêtises?
10: Absolument, c'est un ailier gauche ou ailier droit.
1: Donc c'est un changement radicalement offensif. Ou alors peut-être qu'il va jouer piston ou quelque chose comme ça.
10: Alors en sachant que il y a Abdelmagid qui était rentré tout à l'heure au milieu de terrain, qui peut jouer défenseur. Donc je pense que c'est peut-être Abdelmagid qui va glisser sur le côté. Et dans ce cas-là, et même Eman Achour peut aller dans le cœur du jeu, là où il a joué depuis le début de la Coupe du Monde plutôt. Je pense que ça devrait être ça, on va regarder. Mais de toute façon, ils vont pas jouer à trois défenseurs.
2: Il reste à 4 avec un milieu qui vient se placer juste devant la défense et leurs deux attaquants.
1: Je vois comme alors ça, messieurs, il reste 10 minutes, il y a un coup franc intéressant, donc tu peux m'interrompre Xavier, mais le programme de ces huitièmes de finale commence à être complètement chamboulé, puisqu'il y a un deuxième match qui serait concerné par un éventuel report, c'est Brésil-Norvège. On va vous en dire plus. Ça c'est le même jour d'ailleurs que Mexique-Angleterre, et bien sûr ce serait une conséquence du report de Mexique-Angleterre.
2: Ouais,
1: le direct
10: avec le coup franc pour O'Neill, Aiden O'Neill, qui a un très bon pied droit, hein, le joueur du New York City qu'on connaît pas trop. Aiden O'Neill qui va chercher au deuxième poteau, la remise de la tête pour le grand capitaine australien. Ça traîne partout devant la surface, la frappe déviée, ça reste encore. Ouais, ils ont du mal à se dégager les Égyptiens, les Australiens qui vont encore appuyer en remettant un ballon dans la boîte avec Mohamed Touré qui va aller jouer ce ballon, la tête. Ah, il y a faute sur le haut du corps encore. C'était Harry Soutar, le capitaine, qui est très costaud, hein, lui, le joueur de Leicester, typiquement le gabarit pour jouer justement en championship avec Leicester. Et Mohamed Touré fait un peu
2: ils sont très nerveux, je trouve, Xav, ouais. les Égyptiens, hein.
10: Ils font quoi, pardon?
2: Ils sont très nerveux, je trouve.
1: Et tu vois ce qu'on disait tout à l'heure, Lionel, les fins de match, c'est pas pareil, hein.
2: Ouais.
1: Quand la nervosité s'en mêle, c'est plus du tout pareil, hein. Alors il y a un arrêt de jeu, il y a un peu moins de 10 minutes dans le temps réglementaire et le score de parité 1 partout. On va aller à Philadelphie. Didier Deschamps arrive en conférence de presse.
11: Travaillons le match est très différent. Je sais pas ce que vous dites et ce que vous écrivez. Je suis désolé, mais après je peux vous donner ce que je pense de cette équipe. Oui, qu'elle a, comme toutes les équipes sud-américaines, voilà, un grand corazón, comme ils disent. Oui, qu'elle va se battre de la première à la dernière minute, mais c'est le haut niveau. En mettant de l'agressivité, oui. Mais elle n'est pas arrivée là en battant l'Allemagne avec ça. Hein. Ce n'est pas l'agressivité de mettre des coups qui font gagner un match. Donc c'est une équipe qui connaît bien son football, enfin, dans ce système-là, même s'ils peuvent être amenés à changer. Mais il y a aussi de bons joueurs. Il y en a un qui est en France, à Strasbourg, à Enciso, Almiron, Abalos, voilà, Galarza sur le côté gauche. C'est des joueurs qui se connaissent. Ils répètent des choses bien, ils le font bien, et avec, voilà, en espagnol, comme ils disent, un anima muy grande, c'est-à-dire, voilà, c'est des... Ils ont ça en eux, c'est les équipes sud-américaines, ils ont ça dans leur ADN, et c'est plutôt une qualité, hein, c'est pas un défaut, mais c'est pas, il n'y a pas que ça. Autrement, ils ne seraient pas là. Il n'y a pas de hasard pour arriver... Quand on arrive en huitième de finale d'une Coupe du Monde... dire ce qu'on veut, après les uns et les autres vous pouvez avoir votre avis, mais sans qualité on n'arrive pas là, quoi. Et cette équipe du Paraguay a de la qualité.
12: Bonjour Didier, Nicolas Georgerot, RTL sur votre droite ici.
13: Oui.
12: L'autre jour vous nous disiez dans un clin d'œil, allez-y, trouvez-nous des problèmes. Vous envoyez où de votre côté?
11: Des problèmes? Moi j'ai pas de problème, j'ai que des solutions à trouver. C'est peut-être plus facile. Des fois, quand j'ai pas la meilleure, je prends la moins mauvaise. Mais évidemment qu'on a des axes, on a des débuts de match qui sont un peu laborieux, sur la pointe des pieds par moment. Ça s'est répété un petit peu, même si le match il dure 90 minutes. Comme je vous l'ai dit avant ce match contre la Suède, même si on avait pris que deux buts sur les trois premiers matchs de poule, on avait concédé pas mal de situations, d'occasions. Contre la Suède, c'est pas des occasions, mais il y a eu pas mal d'oppositions de frappes près de la surface ou dans la surface aussi. Donc, après, tout dépend combien de temps l'adversaire a le ballon, mais c'est ça le football aussi. Avec peu de temps, elle peut être, une équipe peut être dangereuse et si elle est efficace, elle peut faire mal. Donc, voilà. Et puis après, c'est le relationnel entre les joueurs, entre les lignes, de créer encore plus de complémentarité, voire des automatismes entre les joueurs, à travers les matchs qu'ils peuvent jouer, évidemment, à travers les entraînements, même si les entraînements, quand on joue tous les 3-4 jours, c'est plutôt léger, mais à travers les vidéos, les discussions, c'est... Bah, toujours, je ne vais pas me contenter de ce qu'on a fait, il y a toujours... des choses à améliorer, bien évidemment.
1: On est en direct de la conférence de presse de Didier Deschamps à Philadelphie sur RMC, veille de match face au Paraguay. Et je vous rappelle qu'on suit la fin de match Australie-Égypte un partout pour l'instant.
14: Aujourd'hui, d'un joueur comme Aurélien Tchouaméni dans l'équilibre de l'équipe. Et quel est le poids d'Adrien Rabiot dans la réussite de l'équipe de France?
11: Évidemment, mais on parle de... parce qu'on marque des buts, on a la capacité à se créer beaucoup d'occasions. Si on peut avoir encore un peu plus d'efficacité, ça serait mieux, mais c'est toujours les joueurs offensifs qui sont mis en lumière. Mais dans la relation ligne défensive et attaque, il y a le milieu de terrain, bien évidemment, et que ça soit Adrien, Aurel, Manu quand il a eu à débuter aussi, évidemment, permettre un équilibre, mais aussi à la récupération, que ça soit pour le pressing quand on a à le faire haut, et aussi évidemment pour donner les meilleurs ballons à nos joueurs offensifs. Donc c'est on peut pas détacher les lignes, c'est un puzzle et il y a besoin d'avoir des liens. Mais comme eux deux, je vais pas réduire mon milieu de terrain à eux deux, parce que ceux qui sont positionné plus haut aussi en rôle important lorsqu'on n'a pas le ballon.
1: Alors on va faire une toute petite pause sur la conférence de presse de Didier Deschamps. Il reste 5 minutes, un peu moins dans le temps réglementaire de Australie-Égypte. C'est très chaud, Xavier Grimaud. Hein.
10: Ouais, c'est très chaud, 3 minutes 30. C'est très chaud notamment sur le but égyptien avec une ouverture en une touche fouettée du pied gauche. Magnifique hein, de la part de Daiden O'Neill pour lancer côté droit tout à l'heure son collègue Connor Metcalf. Et derrière il y a une multiplication des centres dans la surface et les Égyptiens se dégagent comme ils peuvent. C'est très ouvert hein, les Égyptiens qui étaient dans la surface de réparation quelques secondes avant notamment avec
1: le corner australien
10: à droite vers la gauche.
1: On va suivre le corner.
10: Oui, le corner australien. La 87e un partout hein. On le rappelle, Achour et Annie le malheureux contre son camp pour l'égalisation australienne, mais c'est un match qui est assez vivant et les Soqueros australiens me surprennent un peu. Je dois avouer positivement le corner. Premier poteau. Oh, c'est la tête d'Irvine. C'est dégagé quasiment sur sa ligne. Il y a peut-être une frappe de loin. Oh, il y a un Égyptien là qui se jette. Il donne son corps à la science. C'est Trezeguet là qui s'est jeté pour contrer. Nouveau centre. La sortie des deux points. Doufa Chobir dégagé. Et est-ce qu'il va avoir une faute les Égyptiens? Ouais, bien joué. Manachour avec l'expérience sur la faute. Un partout, 2 minutes 30. Encore à jouer.
1: On revient pour la fin, mais retour à Philadelphie. Didier Deschamps, conférence de presse en direct.
11: Préparer que ça puisse avoir une incidence, oui, pas spécialement sur nous, sur toutes les équipes, quand il y a à faire des efforts. On est au cinquième match, donc il y a des organismes qui ont été déjà sollicités, avec des temps de récupération qui ne sont pas forcément les mêmes, le temps de jeu qui ne sont pas les mêmes. Mais bon, c'est pas... Je ne fais pas une fixation sur la chaleur, mais c'est un élément, on le savait. Hein. Donc c'est pour ça, je vous répète, qu'avec le staff médical, on a fait en sorte de mettre en place différents protocoles pour limiter cet aspect-là.
1: Didier Deschamps, c'était Didier, la question sur la chaleur.
13: Le sélectionneur du Paraguay parlait au sujet du jeu des Bleus, de tempête, d'éclair. Est-ce que tu leur promets la foudre demain?
11: Non, je ne promets rien. Moi.
13: Et comment pas tomber dans le piège paraguayen?
11: C'est pas un piège. Enfin, je ne sais pas pourquoi vous utilisez ce mot-là. C'est quand une équipe, je vous répète, en huitième de finale d'une Coupe du Monde, elle n'arrive pas comme ça à tomber de je ne sais pas où. Hein. Ils ont battu l'Allemagne. Donc vous allez me dire, oui, peut-être certains vont dire l'Allemagne est meilleure. Mais à l'arrivée, c'est qui est qualifié? C'est le Paraguay. Donc ils vont jouer leur coup à fond. Ils n'ont rien à perdre, nous, piège, pas piège, on sait très bien où on est et notre objectif de passer cette étape. Après, qu'ils nous fassent des compliments, c'est très bien, mais ça ne va pas changer leur attitude demain. Moi aussi, je peux en faire, parce qu'ils le méritent, parce qu'ils sont là, et ça va être forcément... Ce niveau de la compétition, tous les matchs sont difficiles. J'ai vu la grande majorité des 16e, voilà, il y a du répondant et plus on monte, et la qualité, nous on connaît la nôtre, mais en face elle augmente aussi. Quoi.
15: Bonjour Didier, Jean-Louis Tour, RMC oui. Sport. J'ai deux questions, on est nombreux à constater que vous vous lâchez un peu plus sur cette Coupe du Monde.
11: Qui? Moi?
15: Oui, vous. Sur plusieurs aspects, sur certaines réponses où vous êtes beaucoup plus direct, sur certaines attitudes notamment. Du coup, je tente ma chance, est-ce qu'on peut avoir la compo pour demain?
11: Ah, il ne faut pas rêver non plus. Hein.
15: D'accord, alors j'ai une autre question.
11: De toute façon, vous l'aurez, comme vous restez dans le stade.
15: Ah bon, on se débrouille.
11: Ouais, oui, ça je sais, oui.
15: Sur la compo...
11: Je ne perds pas de temps avec ça. Ouais.
15: Est-ce que la chaleur peut avoir une influence sur la compo, dans le sens où vous avez des données physiques de tous les joueurs? Il y en a qui répondent peut-être plus ou moins favorablement à de grosses chaleurs.
11: Elle est pas mal celle-là. C'est un nouveau critère. Mais les données physiques, je les ai par rapport à quoi? Aux températures sur lesquelles ils ont joué? Non, je pose une question là. Et les données physiques, elles sont pour tous les joueurs par rapport à un match joué, oui. Ah ben oui, ben ils se sont tous entraînés, même si en ayant, comme je vous l'ai dit, que 4 jours, il y a eu surtout beaucoup de récupération. Non, la chaleur, c'est pas un critère pour faire jouer à la place de B, quoi, non. Non, après qu'il y ait des joueurs, de par... Je veux bien entendre ceux qui jouent dans le sud ou dans des pays plus chauds, qui soient plus habitués, peut-être, mais la chaleur, elle est là pour tout le monde, quoi. Donc après, ça amène forcément les organismes à être plus sollicités, d'où l'importance essentielle, l'hydratation, plus... tout ce qu'on fait comme protocole pour lutter contre ça.
16: Bonjour Didier, à gauche.
1: Alors on va revenir sur la fin du match qui est très tendu entre Australie et Égypte. On retournera ensuite écouter Didier Deschamps, Xavier.
10: Ah ouais, c'est chaud, il reste 3 minutes 30 et là ce sont les Égyptiens, on avait les Australiens tout à l'heure qui poussaient, là ce sont les Égyptiens qui sont dans la surface de réparation. On a vu Marmouche tout à l'heure, on a vu Trezeguet qui a manqué sa reprise, Marmouche qui joue un peu plus sur un côté maintenant, le décevant Oumar Marmouche, il faut bien le dire, avec le ballon là dans les pieds égyptien avec Achour qui va orienter côté droit vers Mohamed Hani qui est rentré dans l'histoire hein, de la Coupe du Monde puisque c'est le deuxième joueur histoire, a marqué 2 CSC dans une Coupe du Monde. Le pauvre, il s'en passerait bien après un Bulgare en 1966. Le centre venu de la droite de Dani, justement, repoussé. Le ballon pour Mohamed Touré, mais les Australiens. Oh, attention, il y aura peut-être un corner. Oh, qu'est-ce qu'il a voulu faire, Mohamed Touré? Qu'est-ce que c'est mal joué? Il va donner un corner pour l'Egypte en essayant de faire une passe en retrait à son coéquipier. Ah,
2: si
10: il y aura une bonne situation
2: là-dessus
10: pour les Égyptiens. Ah ouais,
1: ouais.
10: Si tu prends une
1: là-dessus. Ouais, parce que là, c'est les dernières secondes. Hein. Ah ouais. Corner de Salah.
10: Ouais, corner de Salah, 2 minutes 30 encore à jouer, et ce serait le meilleur moment pour les Égyptiens pour aller chercher leur qualif et s'éviter une demi-heure de plus. Parce que est-ce que Mohamed Salah pourrait la faire cette demi-heure de plus? C'est une bonne question. Sur la droite, en regardant les buts de Patrick Beach, le gardien australien, le gardien de Melbourne, les deux mains levées pour Mohamed Salah. Ouais, c'est bien tiré, dégagé par Sutton. Il sort pas le gardien. Heureusement, oh là là. Erfine est là pour dégager.
1: Lionel, il doit sortir sur le deuxième ballon là. Attention, ça revient.
10: Ouais, ça revient avec le centre. La claquette magnifique. Ouais, il est pas sorti tout à l'heure. Je sais pas s'il devait sortir. Mais là, il est resté sur sa ligne et parade exceptionnelle.
2: On la voyait venir de loin parce qu'il a pu centrer comme il voulait. Attention, gros temps fort, Xavier, vas-y, je te laisse.
1: On était en train de le critiquer, ouais. Il a sorti une parade monstrueuse.
2: Oh là là.
10: Ah, c'est clair, ah, peut-être qu'il est tout simplement meilleur sur sa ligne et il le sait. Là, il a sorti une parade main gauche. On a hâte de la voir. Marmouche pour le corner. Gros temps fort égyptien, 1 minute 30 encore à jouer. Corner dans la petite surface au deuxième ballon pour Salah. La frappe de Salah, elle est captée par Patrick Beach. Énorme temps fort pour les Pharaons. Et toujours un but partout.
1: Ouais, là il s'est passé plein de choses sur ces deux corners.
2: Alors
1: hein.
2: Pour répondre à ta première question, je suis pas certain qu'il puisse sortir comme ça favorablement, tout simplement parce que c'est une balle qui monte en l'air, oui, mais il y a énormément de monde autour de lui.
1: Ça c'est le premier ballon.
2: Par contre,
1: le deuxième,
2: il fait une parade extraordinaire, c'est-à-dire c'est une tête sur un centre rentrant.
1: Je sais pas, il est aussi à 6 mètres, hein, le défenseur égyptien qui met la tête.
10: Du pur réflexe,
2: de lui.
10: Du pur réflexe, Lionel.
2: Exactement. Et un centre rentrant, c'est toujours compliqué.
10: Attention, Hassan, la frappe. Vas-y, termine.
2: La tête est déviée et lui, il est un petit peu sur le reculoir. Et donc, il est sur des appuis arrière et c'est très difficile de sauter lorsque tu es en appui arrière. Et il a fait un arrêt réflexe extraordinaire. Heureusement qu'elle est quand même un peu sur lui. Mais c'est un véritable, là ils sauvent les siens parce que on le rappelle, hein, toutes ces actions là qu'on est en train de décrire, c'est sur un corner complètement stupide concédé par les Australiens.
1: Il y a une fin de match 100% égyptienne, hein, Xavier. Ouais.
10: Absolument, c'est assez étonnant. Les séquences ont été très pendant 2-3 minutes, l'Australie domine, 2-3 minutes, l'Égypte domine, mais là c'est un temps fort de 5 bonnes minutes des Égyptiens. Ça donne un match équilibré. On va en reprendre pour une demi-heure, hein, très certainement, à moins que sur ce dernier renversement de jeu, pour Mossala qui est touché à droite, Mossala qui peut repiquer intérieur, Mossala qui fait le crochet court, donc c'est Salah qui continue, le petit extérieur de Mossala. Oh, c'est dévié par la cuisse. Ouh. C'est dévié par la cuisse d'Aris Soutard, le capitaine, qui là est tout content d'avoir le bout de la jambe et le haut de la cuisse pour détourner cette frappe de Dastan, et c'est terminé. Et ben voilà, une demi-heure de plus pour ce 16e de finale entre l'Australie et l'Égypte ici à Dallas. Prolongation,
1: fin de match miraculeuse côté australien.
2: Ouais, là c'est la dernière frappe, elle est détournée par un je crois que c'est un des deux centraux.
10: Ouais, c'est Soutard le capitaine.
2: Ah, bah, c'est le chef derrière. C'est lui qui la détourne. Il a fait pour l'instant une Coupe du Monde extraordinaire. Hein, parce que là, elle prenait le chemin du. Ah ouais, non, je pense qu'il y avait but. Hein.
1: Ouais, là, ça partait droit dans le petit filet. Après, attention, peut-être le gardien pouvait être dessus, mais c'est miraculeux. Les deux occasions de l'Égypte sont énormes dans le temps additionnel. On revient donc pour la prolongation partout entre l'Australie et l'Égypte. 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
18: Et c'est parti pour les prolongations entre l'Australie et l'Égypte d'ici quelques minutes. 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
10: 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C'est donc la fin du temps réglementaire entre l'Australie et l'Égypte. Un but partout. Donc on est parti pour 2 fois 15 minutes de prolongation. Et je crois que c'est juste terminé à Philadelphie pour la conférence de presse de Didier Deschamps. Donc voilà, on va pas y retourner. Mais peut-être qu'on retrouvera Jean-Louis Tour ou Arthur Perrault tout à l'heure pour nous en dire un peu plus. J'ai trouvé la conférence de presse de Désiré Doué assez intéressante.
2: J'ai trouvé qu'il s'exprimait vachement bien. Hyper pertinent. Il a très bien répondu. Oui. Quand il avait envie de répondre, et il a.
10: Et j'ai vu un Didier Deschamps qui avait juste envie que ça se termine, non? Qui voulait rien dire surtout, et surtout pas donner quoi que ce soit à l'adversaire dans une déclaration.
2: Ouais, exactement. Et surtout Jean-Louis, il a pris une.
10: Ah, Jean-Louis, c'était exceptionnel l'échange. Allez, on va se lâcher. Est-ce que tu peux nous donner la compo, Didier?
2: Ouais.
10: C'était très bon. On l'a vécu en direct essayé, sur ouais. RMC. Alors, on va repartir pour la première période, de la prolongation. Xavier Grimaud à Dallas, un partout entre l'Égypte. Et l'Australie.
32: À partout, exactement, et nouveau coaching pour les deux coachs, en tout cas pour le coach australien Tony Popovic, puisqu'on a le droit de faire une nouvelle session de changement en prolongation. Donc il y a Awer Mabil, ailier gauche, qui va entrer, et Paul Okon Engstler. Oula, quoi va-t-il à dire ça? Je vais l'appeler Paul Okon, tiens, ce sera plus simple. Le milieu défensif à la place donc de Metcalf, notamment le milieu de terrain du coaching pour l'Australie. Je sais pas comment tu la sens cette prolongation, Lionel. Ça paraît très ouvert quand même des deux côtés.
2: Moi je pense. Alors après, il va y avoir
32: de choisir son camp.
2: Il risque d'y avoir de la crispation des deux côtés. Ça pourrait se terminer au péno cette histoire.
10: Mohamed Salah est toujours sur le terrain. Hein.
2: Ouais.
32: Ouais, il est toujours là, absolument.
2: Bah, il n'a pas joué encore jusqu'à maintenant. Il est frais là. Il tire les corners.
32: Il tire les corners et tire. il tire bien les pénalties s'il y a besoin. Là c'est Terwin qui a pris l'Australien qui a pris un coup au visage de la part de Trezeguet. Ouais, il y a un coude. Bon, c'est involontaire, c'est dans son extension à Trezeguet, mais ça lui arrive au niveau de la pommette. L'Australien qui est au sol. Ah bah le
0: non.
32: premier tiens.
0: C'est... Premier non, jeu non, du match. C'est, je crois que c'est le.
32: Ah, c'est un... le
0: comment il s'appelle
32: c'est l'adjoint.
0: L'entraîne, le sélectionneur ou l'adjoint
32: non, du. Non, c'est son adjoint. Ouais, c'est son adjoint et frère jumeau d'ailleurs qui prend le carton jaune à Oussama Hassan, le sélectionneur égyptien, la légende égyptienne, le meilleur buteur de l'histoire de la sélection. Mossala est à deux buts de battre ce record. Le record d'Oussama Hassan qui faisait partie de l'équipe d'Égypte notamment, qui était à la Coupe du Monde en 1990, deuxième joueur le plus capé des pharaons. Le coup franc pour les Australiens, coup franc tiré par Mohamed Touré, dégagé de la tête par Rami Rabia, le ballon qui reste aux abords de la surface de réparation avec Irvine pour la tête encore avec le ballon ce côté droit. Là on va déborder tout en puissance, ça arrive dans la surface de réparation, il faut y couper ça pour les Égyptiens. C'est ce qu'il va faire Rami Rabia à nouveau, il va essayer de relancer proprement et 1, 2, 3, ils prennent pas de risque et c'est très très bien relancé, bravo les pharaons. Beaucoup de caractère là pour sortir ce ballon de la droite vers la gauche sans paniquer. Et on est passé maintenant sur la gauche de l'attaque avec Hassan qui va renverser le jeu là-bas vers Trezeguet, l'amorti poitrine de Trezeguet face à Trewin. Trezeguet qui va revenir derrière pour Achour, le buteur égyptien sur de la première période. Achour qui va tenter le petit dribble court, il va combiner avec Trezeguet qui lève la tête et qui va revenir au milieu de terrain vers Yasser Ibrahim qui reste très très haut. Voilà, il est là Mohamed Salah, mauvaise langue Lionel,
0: ouais, il a fait 3 mètres le ballon.
32: Il est là mais il est loin du but.
0: C'est peut-être lui qui va débloquer la rencontre, hein. C'est possible.
32: Ah, c'est possible, hein. C'est tout à fait possible.
0: Coup de pied arrêté
32: avec Ateya pour Annie pour Hassan qui repique intérieur avec son pied gauche dans la surface de réparation, la frappe qui passe au-dessus de non c'est pas Mossala, si c'est Mossala qui a mis
0: la remise
32: droit.
0: Était superbe, hein.
32: Ah ouais, magnifique, hein. Et il n'était pas sur son bon pied Mossala, c'est Hassan qui repique intérieur et la remise des crampons.
0: La finition, il doit mieux faire Mossala.
32: Un peu une remise à la Zlatan avec les crampons. Ah,
0: la remise est magnifique
32: de la part de Marbouche.
0: Ouais, ouais, Mossala, le vrai Mossala, il a mis.
1: C'est ça, Mossala Prime, c'est filoche. Hein.
0: Ah oui, complet.
1: Ah ouais, ouais, ouais. Ah, c'est une très belle action et c'est vrai que l'angle est fermé, mais il a le temps de frapper, il a le temps d'armer du pied droit, certes, mais ça doit finir sous la barre.
0: Pour lui, normalement, ça c'est cadré. Hein. Y a pas de, même du
1: et en tout cas, les Égyptiens sont mieux. Hein.
32: Exactement, ils étaient mieux sur les 7-8 des minutes en fin de match avec l'énorme occasion, on rappelle, et la parade incroyable de Patrick Pitch à une minute de la fin du temps additionnel qui sauve son équipe. Là, il y aura une faute sur Achour et ils débutent très très bien cette prolongation, les Égyptiens. Ça nous donne un match assez intéressant à suivre parce que assez indécis. On verra si les Australiens ont un petit coup de mou et vont réussir à repartir de l'avant tout à l'heure. Un partout, la 94e. 4 minutes donc dans la première prolongation.
1: Je crois que c'est le 4e, 16e de finale avec une prolongation. Il n'y a pas souvent des buts, hein, en prolongation, Lionel. Hein.
0: Ouais, il y a souvent la crispation, hein, t'oses pas
1: la
0: trop,
1: fatigue.
0: Là, tu joues un petit peu moins. Tu t'acceptes moins le déséquilibre défensif. Peut-être ce qu'acceptaient jusqu'à maintenant les Égyptiens, je suis pas certain qu'ils l'acceptent autant avec la prolongation.
1: Ouais, il y a eu le Maroc Pays-Bas, il y a eu l'Allemagne Paraguay évidemment, et il y en a un troisième qui m'échappe, c'est Belgique Sénégal.
0: Ah oui,
1: c'est ça, hein. Ouais, exactement. Retour au match.
32: Belgique Sénégal, le pénalty est avant la prolongation.
0: Juste avant.
1: Non, il est à la fin de la prolongation. Avant les tirs au but. Oui, oui, bien sûr.
0: Exact.
32: Ok.
1: Donc 94e, 95e dans ce Australie-Égypte.
32: Oui, exactement. Le dégagement de Patrick Beach, le gardien australien. Le ballon pour Irvine avec Trewin. On va jouer au milieu de terrain avec O'Neill. O'Neill pour son coéquipier Trewin. On va chercher Mohamed Touré là en pointe qu'on n'a pas beaucoup vu, hein, pour l'instant. Et c'est récupéré par les Égyptiens avec Abdelmagid au milieu de terrain qui va pouvoir jouer pour Hassan, qui joueur très technique. En tout cas, il aime bien faire des arabesques. Hein. Hassan, là encore, il a été à deux doigts de tenter des petits passements de jambes. jambes. Les Égyptiens qui essayent de combiner côté droit. Il va aller fixer en 1 contre 1 à son vis-à-vis Hassan avant de revenir au milieu de terrain vers Ateya. Le renversement de jeu d'Ateya ressorti par les Australiens. Ballon perdu par Irvine. Attention avec Marmouche en pivot qui va tenter de donner à Trezeguet. Et finalement, les Australiens vont pouvoir s'en sortir. Est-ce qu'ils vont réussir enfin à aller vers l'avant, les Australiens, dans cette prolongation? Parce que c'est compliqué. Hein. Irvine avec un peu de réussite là, pour aller chercher Mohamed Touré en pivot. Mais il y aura une faute. Ouais, il y aura une faute sur la passe d'Irvine. Il s'est fait un petit peu caresser les chevilles, le milieu de terrain australien de Sankt-Pauli. Le deuxième club d'Hambourg, relégué d'ailleurs en Bundesliga 2 cette saison. Irvine avec Sankt-Pauli, le jeu est reparti, la 96e, un partout entre l'Australie et l'Égypte. Le ballon pour Errington, jeune défenseur central de 18 ans seulement, titulaire en Coupe du Monde avec la sélection. On est côté droit avec Trewin pour le capitaine Soutar qui va passer avec ses grandes cannes la passe à l'intérieur du jeu, qui va gagner quelques mètres. On va appuyer côté gauche maintenant avec Beic qui tente de combiner devant avec Volpato, mais le ballon est contré par les Égyptiens. Ouais, la petite volte, ça c'est bien fait de la part de Beic. Justement, on va aller chercher Mohamed Touré dans la surface de réparation. Mohamed Touré qui va repiquer intérieur, le bout du pied. Il y a quand même un Australien qui reste très très haut, c'est Volpato qui est là, qui va se prendre une main au visage. Et il y aura, non, c'était Beic qui était monté. Il s'est pris une petite main, petite claque au passage, mais il n'y aura rien du tout.
0: Il a pris un coup d'épaule dans la mâchoire.
32: Ah oui, il a pris un coup d'épaule, ouais.
1: Sans rugby, c'est carton rouge. Hein.
32: Oui, c'est vrai, t'as raison.
1: Non, mais c'est vrai, bon, raison, c'est un contact à l'épaule, mais comme il est beaucoup plus grand, bah, l'épaule finit dans la tempe et ça fait mal. Hein. Alors,
32: c'est pas le même gabarit que les rugbyman.
1: On est à la 98e. Et il y a toujours ce un but partout. Alors, on rappelle que le vainqueur de ce match affronte le vainqueur d'Argentine-Cap-Vert. Donc, l'Argentine qui a déjà un tableau plutôt dégagé va affronter une équipe qui aura disputé une prolongation. C'est dès mardi à 18h. Hein, donc, ça arrive très vite. Hein. On va continuer sur ce Australie-Égypte avec Xavier Grimaud.
32: Ouais, et le ballon est dans les pieds égyptiens avec Abdelmagid avec Rami Rabia qui va repasser avec Rabia qui insiste côté gauche là pour les Égyptiens. On va finalement chercher côté droit Mohamed Hani, buteur contre son camp, le buteur de l'égalisation pour Hassam. Le joueur d'Oviedo qui attaque côté gauche. On n'arrive pas à trouver un Mohamed Salah. Hein. D'habitude, il touche tous les ballons.
0: Ouais, puis surtout,
32: il joue un peu plus haut là.
0: Ils essaient de trouver des attaquants, mais à chaque fois, ce sont des attaquants qui sont complètement, qui sont jamais lancés, complètement arrêtés. Et donc, bah, ça évite de trouver des décalages dans le dos de cette défense australienne. Et ça, c'est dommage.
32: Et puis tu parlais de la crispation, on voit que les Australiens reculent. Hein. Là, il y a une ligne de 5 et une ligne de 4. Peut-être Oussem Hassan là qui a bien débordé. C'est dommage, il avait réussi à prendre le dessus, mais il rate son centre du droit, il s'en veut. Il tape de rage le sol de la pelouse de Dallas parce que son centre était beaucoup trop haut. Mais là, on a un bon plan, ils sont bien organisés en 5-4-1, les Australiens. Dans leur propre camp.
1: Il recule beaucoup, hein, Lionel.
0: Ouais, ouais, ouais, ouais. Là, il commence à reculer, mais je suis très déçu quand même du jeu égyptien. Trop arrêté pour moi, à mon goût. Alors qu'ils ont des joueurs qui sont quand même assez vifs, qui sont capables de prendre les petits espaces dans le dos d'une défense de grands gaillards australiens, mais ils le font pas. Pas très inspiré, je trouve.
1: Ouais, on a bloqué sur Salah, mais Marmouche aussi. Hein.
0: Marmouche, alors, absent, Marmouche de l'autre côté, on voit pas non plus. Non. Les côtés, les joueurs qui devraient prendre, et notamment les latéraux, les joueurs de couloir, c'est très rare lorsqu'ils arrivent à faire des différences.
1: Ouais, peut-être là, Xavier.
32: Ouais, exactement, une belle ouverture. On est côté gauche avec Trezeguet qui va.
0: C'est pas génial.
32: Ouais, il a du gaz, mais pour l'instant il fait pas trop de différence. Effectivement, Rami Rabia, ils sont très hauts, hein, les Égyptiens, et les Australiens, ils reculent encore plus. Ils sont tous dans leurs 35 derniers mètres. Attention, effectivement, c'est risqué de jouer si bas peut-être avec Hassan qui va rater son centre tout à l'heure de la droite. Là, il va essayer d'aller défier, mais les Australiens vont pas le chercher. Ils sont juste en position. Le 102e poteau, ah, c'est compliqué. Il était entouré de trois Australiens. C'était Trezeguet qui devait prendre ce ballon de la tête sur ce centre de Annie. On atteint la 100e minute, un partout entre l'Australie et l'Égypte.
1: Et donc le vainqueur de ce match affrontera le vainqueur d'Argentine, Cap-Vert, qui s'affronte à minuit. Ce sera sur RMC, évidemment, au Miami Stadium, où Edgar Grollo a pris place. Rebonjour Edgar.
3: Rebonjour. Alors heureusement que tout à l'heure on n'a pas attendu que je sois garé, hein, parce que sinon je serais jamais venu dans l'émission.
1: Est-ce que les supporters argentins ont envahi Miami?
3: Ah oui, oui, oui. Honnêtement, je pense que ça va être du 95%, 5% si on est très gentil. Il y a que des maillots de l'Albi Céleste absolument partout, dans les parkings un petit peu plus lointains du stade où il y avait plus de choses autorisées. Ils avaient sorti les barbecues, les grosses enceintes pour mettre de la musique argentine. Il y a vraiment une ambiance argentine. Il y a des drapeaux déjà qui commencent à se placer un petit peu partout à travers le stade. Vous savez, là où sont habituellement positionnées les publicités ou au moins les signes FIFA, Coupe du Monde, etc. On va avoir l'impression d'être à la Bombonera, mais en plus grand. Voilà, on s'attend vraiment à une ambiance exceptionnelle.
0: Je suis sûr que t'as que des maillots floqués et N6O.
3: C'est ça. Non, mais je me suis fait la réflexion parce que, en fait, il y a que, bon, ça va pas vous surprendre, il y a que les maillots de Messi. Mais quand je vous dis que, c'est, il y a que ça. Sur 100 maillots de Messi, sur 100 maillots de l'Argentine, vous en avez 80 qui sont floqués et 79 qui sont floqués pour l'Argentine, pour Messi.
1: Et j'ai vu, pour Maradona, je crois,
3: un maillot Lautaro Martinez. Ouais. C'est tout. Voilà. Ouais, bah, peut-être que c'était son cousin ou quelque chose, mais sinon, il y a que des maillots de Messi.
1: Et pour ce qui concerne les supporters lyonnais, dans une compétition comme la Coupe du Monde, les seuls qui rivalisent avec les supporters argentins, c'est les Néerlandais.
0: Ah, non, je trouve que c'est magnifique.
1: C'est les deux qui envahissent le mieux et le plus les villes dans lesquelles ils jouent. Et je te mettrai en troisième les Anglais qui sont pas mal quand même. Hein.
0: Moi, j'ai beaucoup aimé les Écossais en début. Alors maintenant, ils vont pas loin avec leur équipe, mais j'ai beaucoup aimé les Écossais. Mais pour moi, pour l'instant, le top du top, c'est les Hollandais.
1: Ah, moi, le seul match, c'est Hollande-Argentine.
3: Alors,
0: c'est vrai.
3: Alors, Edgar. Honnêtement, alors si je vous donne mon expérience personnelle sur cette Coupe du Monde-là, où j'ai eu la chance justement de faire ces trois équipes-là, l'Argentine, les Pays-Bas et l'Angleterre, là on est sur un autre niveau. Alors le match n'a pas encore commencé, hein, mais en tout cas déjà en termes de masse.
1: Tu veux dire l'Argentine, on est sur un autre niveau?
3: Ah oui, une autre planète. Même pour vous dire, même à Monterrey, alors il y avait un bon nombre de Néerlandais, mais on entendait davantage les supporters marocains à Monterrey pour ce choc-là.
1: Mais traditionnellement, les Hollandais, là où ils sont géniaux, peut-être qu'ils sont moins nombreux là parce que c'est loin, ils sont tous en orange, tous.
3: Et ça fait une
1: marée orange dans la ville qui est absolument fantastique. Les Argentins, ce qui est génial, c'est les asados, c'est les chants discontinus. Oui. C'est-à-dire que c'est ininterrompu, je veux dire, c'est complètement hallucinant en termes de décibels. Les Argentins, c'est fou.
3: Oui, et t'as raison, Pierre, de mentionner le fait qu'effectivement, pour les Néerlandais, bah, ça fait très loin. Là où, là, il y a énormément d'Argentins qui sont là, mais qui habitent aux États-Unis, par exemple, ou alors qui viennent d'Argentine. Mais là, il y en a beaucoup, beaucoup, beaucoup qui habitent aux États-Unis, beaucoup qui habitent autour de la région de Miami, puisque la Floride est l'un des États où il y a une grande communauté latino-américaine. Mmh. Évidemment, c'est la maison de Lionel Messi, donc il y a beaucoup de supporters de l'Inter Miami aussi qui avaient déjà les maillots. Donc là, on plus de ça, il y a tellement d'Américains fans de Messi qui viennent se mélanger à tout ça, d'Américains latinos qui viennent se mélanger à tout ça et qui sont fans de Lionel Messi. Donc l'ambiance, elle est juste géniale. Et aujourd'hui, tout le monde est argentin au stade, même ceux qui ne le sont pas vraiment.
1: Et vous inquiétez pas si on reste sur les supporters, c'est parce qu'il se passe plus grand chose. Là, il y a un temps mort entre l'Australie et l'Égypte. On arrive à la mi-temps de la prolongation. Et pour finir sur ce sujet, je vous ai parlé des Anglais parce que d'expérience, je les ai vus en Australie en 2003 à la Coupe du Monde de rugby éteindre les supporters locaux australiens lors de la finale, avant match, pendant le match, évidemment après puisqu'ils avaient gagné. Mais ils sont extraordinaires, les supporters anglais, moi j'adore, hein.
3: C'est dans l'avant et après match qui sont très beaux.
1: Il y a une grosse faute Égypte Australie. Xavier Grimaud.
32: Ouais, ça se chauffe un peu et voilà le carton jaune sorti par l'arbitre. Bon, c'est un tirage de maillot, hein, de Béchiche sur SM Hassan sur Béchiche, petit échange de mots derrière et voilà le carton jaune sorti par Gustavo Terreira. Je crois que c'est le premier carton jaune sorti par l'arbitre uruguayen dans cette rencontre.
0: Xavier, on voit les supporters. Est-ce que t'as un thermomètre, toi, près de toi là, quelle température il fait?
1: Ah, parce c'est
0: que...
1: climatisé.
32: Ah ouais. Il est climatisé, le stade de Dallas, donc ça dépasse rarement les 25 degrés.
0: Parce que j'allais dire, les prolongations sous une grosse température, tu peux prendre cher, mais là, si c'est climatisé, bon, ça va.
1: Allez, on va suivre le coup franc.
0: D'où la pause fraîcheur.
32: Exactement, le coup franc pied gauche. Ils ont quand même l'air d'avoir chaud, hein. Les joueurs, tu vois que les maillots sont quand même bien trempés. Le coup franc avec le pied gauche, surface de réparation, deuxième poteau, dégagé par la défense égyptienne. Il y aura une touche en faveur des Australiens. On va peut-être suivre si on peut jouer cette touche rapidement. Non, ce sera la mi-temps. Mi-temps de la première, fin de la première prolongation, plus exactement. Début de la deuxième. Prolongation dans un instant. Un partout entre l'Australie et l'Égypte à Chour.
0: Pierrot, je suis déçu.
32: Annie contre son camp.
0: Déçu de quoi?
2: Bah, parce que je m'attendais à une pause fraîcheur, tu vois, au bout de 7 minutes.
0: Allez, on revient dans une minute sur RMC pour la deuxième mi-temps de la prolongation entre l'Australie et l'Égypte.
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0: After Live, Intégrale Coupe du Monde avec Lionel Charbonnier et Xavier Grimaud pour le coup d'envoi de la deuxième période de la prolongation entre l'Australie et l'Égypte. Alors ça tarde un peu. On va retrouver tout de suite Nicolas Pelletier. Arthur Perrault en direct de Philadelphie.
7: Salut messieurs.
0: Salut Arthur. Arthur, tu vas nous faire le point sur ce qu'il faut retenir de la conférence de presse des Bleus, mais d'abord on reste sur le coup d'envoi de la deuxième période avec Xavier Grimaud.
32: Oui. Ouais, c'est reparti à l'instant pour les 15 dernières minutes et peut-être une séance de tir au but derrière si les deux équipes ne se départagent pas. Toujours un partout entre l'Australie et l'Égypte dans ce 16e de finale très équilibré. Et on va juste vous rappeler les buteurs. Imam Achour qui a ouvert le score à la 13e. L'égalisation de Mohamed Hani contre son camp. Le malheureux Égyptien qui permet aux Australiens d'égaliser. On va suivre le coup franc de la droite vers la gauche. La tête de Mabil. Aouer Mabil. Non, c'était Touré, Mohamed Touré qui avait pris cette tête qui est captée et ce serait une sortie de but pour l'Égypte, un partout, la 106e.
0: Alors on est en direct de Philadelphie donc avec Arthur Perrault. On a entendu une partie de la conférence de presse de Désiré Doué en direct, oui. Ainsi que celle de Didier Deschamps. On se faisait la réflexion avec Lionel, un Désiré Doué très très cool, très détendu et assez intéressant. Et un Didier Deschamps qui avait juste envie de rien dire pour surtout donner aucun levier de motivation aux Paraguayens.
7: Oui, et c'est une posture adoptée par le sélectionneur à chaque fois la veille de matchs importants, de matchs couperets comme c'est le cas de celui de demain hein, face au Paraguay. Oui, d'abord un Désiré Doué très détendu lorsqu'il a été question d'aborder le sujet des fortes chaleurs ici à Philadelphie. Je peux vous dire que ça continue de cogner très très fort ici. Il fait pour l'instant 38 degrés à l'ombre. On annonce des températures un peu semblables demain, sauf qu'on devra rajouter de la pluie et des orages. Désiré Doué qui a précisé que voilà, ce serait la même chose pour les deux équipes, que l'équipe de France a un protocole très très strict en termes d'hydratation notamment pour réussir à contrer ces fortes chaleurs et que les joueurs se réfugient tous derrière cela. Il a évidemment été question de sa concurrence avec Bradley Barcola, concurrence effective au Paris Saint-Germain mais aussi en équipe de France, et c'est une des questions de la composition d'équipe de demain. Est-ce que il va retrouver une place de titulaire
0: là-dessus pour l'instant?
7: La tendance c'est plutôt à ce que ce soit la même équipe que lors du dernier match. Et donc donc que Bradley Barcola débute. Et d'ailleurs, ce serait aussi la même chose au poste de latéral gauche. Ce serait plutôt Lucas Digne à la place de Théo Hernandez. Mais tout ça, on va le confirmer dans une petite demi-heure, puisque l'équipe de France part à l'instant s'entraîner du côté du terrain d'entraînement des Eagles, l'équipe de foot US ici à Philadelphie.
1: Et donc, tu as déjà repéré ton spot dans le stade des Eagles pour craquer le 8 clos, comme on dit dans le jargon.
7: Ça, c'est ce que dit le sélectionneur à chaque fois.
1: Oui, on l'a entendu avec Jean-Louis en direct. Ah, mais de toute façon, vous arrangerez pour avoir les infos. Et pour moi, on les aura. On les aura. Très bien. Et ben, écoute, Arthur, merci beaucoup. Et puis, si jamais il y a des infos supplémentaires, tu reviens. Hein.
7: On revient très vite. S'il se passe quelque chose avant.
0: Dans une demi-heure, quoi.
1: Nous, on va suivre la deuxième mi-temps de la prolongation de Australie-Égypte. Évidemment, on va se rapprocher des moments où on peut plus se permettre de craquer, là, hein, Xavier Grimaud.
32: Bah non, exactement, et c'est les moments où aussi on fait les
1: fautes. Je cherchais mes mots parce que j'ai vu une faute et je ne savais pas s'il était dans la surface.
32: Non, il n'était pas dans la surface. Mais c'est le moment aussi où on fait des fautes, les fameuses fautes intelligentes, s'il y a besoin de les faire. Tout simplement, avec, attention, peut-être les Égyptiens, l'attaque, la 109e, hein, toujours un partout entre l'Australie et l'Égypte. Et la frappe de Atia qui ne va rien donner, le milieu de terrain, la frappe du droit. Et on en reste à un but partout, mais c'est vrai qu'il n'y a plus beaucoup de temps à perdre. Elle a été déviée, cette frappe est captée par Patrick Beach, le ballon pour les Australiens. On va déborder côté gauche, on va essayer de s'arracher pour récupérer le ballon. Il a réussi à l'avoir, Beach, l'arrière gauche australien, qui va tenter de passer en 1 contre 1, mais ça ne va rien donner. Les Égyptiens vont pouvoir repartir. La 109e, un partout, et nouvelle faute pour couper les actions très très vite. Celle-là, elle est de Harrington pour l'Australie.
1: Tu vois une équipe marquée, Lionel?
0: Non, je pense pas.
1: Ça va aller au tir au but.
0: Je pense pas, ça va aller au tir au but. Je vois deux équipes de plus en plus tendues, moi.
1: Ouais. Non, c'est sûr, c'est plus du tout le même match qu'au début. Hein. Ouais. Au début, c'était assez ouvert. Là, il y a beaucoup de fautes et chacun a surtout peur de faire une erreur. Alors, en fait.
0: Ouais, c'est ça. T'es pas à l'abri d'un craquage parce que ce sont quand même des et notamment les Australiens, ils ont pas trop d'expérience pour gérer ce genre de pression. Mais honnêtement, là, j'ai l'impression que je suis même pas si les deux équipes seraient pas contentes d'aller au
1: pénal. Ils signeraient pour redémarrer les pénaux tout de suite.
0: J'ai l'impression.
32: Il y a quand même un joueur qui a du talent, c'est Sem Hassan là, qui arrive à déborder. Ah, je pense qu'il touche le ballon de la main, non? L'arbitre ne dit rien. S'il va peut-être siffler après, et ça va être dégagé par la défense australienne. Ah, c'est sûr que là, se prendre un but maintenant, ce serait évidemment terrible, et ça mettrait un gros coup. Il y aurait beaucoup de difficultés pour revenir dans la rencontre. Malgré tout, faut quand même pas se priver d'essayer d'aller de l'avant, tout en restant cohérent défensivement. Les Australiens, de toute façon, depuis le début de la prolongation, ils jouent bloc bas, même si là, ils remontent un petit peu, mais sans presser, hein, juste en se plaçant. Et ils sont vraiment extrêmement bien organisés. Hein, quand on voit
0: ils
32: une
0: sont
32: vue
0: passés
32: un peu aérienne,
0: en 5-4-1, hein, les Australiens.
32: Ouais, exactement. Quand on a une vue aérienne de leur équipe, on voit qu'il n'y a pas beaucoup d'espace entre les lignes.
0: C'est leur ADN.
32: Un partout, la 111e.
1: Ouais, et tout à l'heure, sur une frappe anodine, hein, de l'Égyptien, elle a été contrée, déviée, ça peut faire but, ça.
0: Exactement, quand tu recules de trop.
1: Sur pas grand chose, en fait, hein, sur une semi-occasion.
0: Ouais, c'est ça. Alors, heureusement que là, il n'était pas, pour une fois, il n'était pas revenu sur les talons de leur gardien, ces Australiens. Mais à trop reculer, oui, t'es pas à l'abri d'une frappe déviée.
32: Et attention peut-être au contre australien avec Mohamed Touré là, qui est parti en profondeur et qui va essayer d'aller créer quelque chose, mais c'est immédiatement récupéré par les Égyptiens avec Imam Achour pour Mohamed Salah qui rentre dans la surface. Salah pour Achour qui va pouvoir frapper, qui va passer au-dessus. Cette frappe, ça va être contré et il y aura un corner pour les Égyptiens.
1: C'est Achour le meilleur, hein.
32: Ouais, oui. Même s'il a eu des petits trous dans le match, malgré
1: tout. Oui, il a un peu disparu un moment, vraiment. Mais c'est quand même le plus dangereux. Hein.
0: Pour moi, c'est pour l'instant le 16e qui m'emballe pas trop, hein, de tous les 16e que j'ai vus.
32: Allez, le corner de Mohamed Salah, dégagé par la défense dans la petite surface. Ça revient pour Mossala qui va pouvoir travailler pour essayer à nouveau de centrer. Il va lancer là en dédoublement. Est-ce qu'il y a position de Orgenant? Un nouveau centre dégagé, premier poteau par Soutar. Et nouveau corner. Attention les Égyptiens quand même. Attention les Australiens. Attention parce qu'ils laissent les Égyptiens. Ils leur laissent la possibilité de multiplier les ballons dans la surface. Et au bout d'un moment, ça peut faire mouche. Peut-être ici avec un centre au deuxième poteau. La tête de Yasser Ibrahim qui va aller en sortie de but pour Patrick Beach. On va commencer à Lionel à bosser les stats des gardiens sur penalty, hein, parce qu'ils pourraient bien être les acteurs
1: que,
32: majeurs.
1: Il reste que 8 minutes de toute façon pour faire la différence, et c'est vrai qu'il n'y a pas eu de grosse occasion dans la prolongation. Bon, ça peut arriver, hein, Lionel, oui, parce qu'il n'y a pas une sérénité à toute épreuve des deux côtés, mais bon, allez, les 8 dernières minutes, Xavier.
32: Les 8 dernières minutes et les Australiens là qui perdent le ballon tout de suite, hein. Désormais on est côté droit avec Mohamed Salah dans la surface de réparation, et ouais, ça ne va rien donner
1: corner. C'est du Salah qu'on aime, voilà, avec de l'élimination, du dribble, il y a une frappe contrée, mais c'était pas mal.
0: Ouais, je crois qu'ils l'ont fait rentrer là.
1: C'est franchement, c'est et ça. Nouveau corner du coup, hein.
32: Exactement, le nouveau corner pour les Égyptiens. On joue la 113e minute et le nouveau corner à venir pour l'Égypte. Le corner qui sera tiré dans un instant avec le corner qui ne va rien donner, qui reste dans la surface de réparation. Le ballon toujours pour les Égyptiens avec Emam Achour côté gauche. Achour qui déborde. Achour qui va essayer de créer le danger, qui va rentrer dans la surface de

0: vers un quart de finale face à la France. Tout ça est hypothétique et le sélectionneur Mohamed Wahbi ne veut pas y penser.
1: Premièrement, c'est le plus difficile parce que c'est celui qu'on va jouer. Le pays passé fini. Le prochain adversaire, si on a un, je ne le connais pas. Donc, c'est clair que c'est le fait que je me concentre, c'est aussi pour bien expliquer qu'il n'y a que ce match qui compte et rien d'autre. Il n'y a rien d'autre qui compte. Il n'y a rien d'autre que vous allez entendre de sortir de ma bouche, de mon staff, quelles que soient les équipes. On parle que du Canada.
0: Il n'y a rien d'autre qui compte que ce match contre le Canada. C'est vrai, c'est normal. On s'attendait à cette réponse. Mais franchement, Lionel, est-ce vraiment possible de ne pas avoir la France dans un petit coin de la tête ?
2: Dans la surface de réparation, le tacle. Ouh, qu'est-ce que c'est bien taclé ça. Fallait pas se manquer hein. Du côté, c'est Paulo Kohn qui vient tacler, je crois, pour les. Non, c'est Errington. Ouah, magnifique tacle du jeune gamin là de 18 ans à ce moment-là du match sur SM Hossan, là le joueur d'Oviedo qui a du talent. On sent que techniquement il a du peps. L'Égyptien, il arrive à créer le danger. Tiens, Mohamed Salah, c'est pas lui qui va tirer le. Ah si, pardon, c'est qu'il y avait deux ballons sur le terrain. Donc Mossala va bien tirer ce corner. Évidemment, corner joué rapidement. La 116e, hein, un partout entre l'Australie et l'Égypte. On se rapproche de la séance de tir au but avec le centre de Mohamed Salah dégagé par Irvine. Le ballon toujours pour Salah. Salah qui va essayer de mettre un petit ballon piqué dans la surface de réparation où les Égyptiens étaient en nombre. Alors, j'aime bien ce qu'ils font quand même les Égyptiens dans cette prolongation, Lionel, parce qu'ils se projettent en nombre. Hein. On sent qu'ils ont envie d'aller chercher le match et ouais, c'est intéressant.
3: Et tu sais pourquoi? Parce que je regardais cette équipe d'Australie. Franchement, ils n'ont plus rien dans les chaussettes.
0: Non, rien. Ils sont en train d'exploser. Ouais,
3: autant en première mi-temps et en deuxième, enfin dans les 90 premières minutes, ils arrivaient encore à faire des contres, mais là, il n'y a plus rien du tout. Ils se contentent seulement de défendre et donc ça, je pense que les Égyptiens l'ont vraiment senti et mais, donc ils appuient un peu plus fort.
0: Mais il ne reste plus beaucoup de temps, pardon, pour les Égyptiens.
3: Ah, tardés, moi,
0: c'est 4
3: trouve.
0: Minutes dans le temps réglementaire.
3: Ils auraient pu appuyer
2: bien
3: avant.
2: C'est vrai que quand on regarde les entrants du côté australien, ils n'ont pas porté grand chose hein, que ce soit Mohamed Touré qui a Touré, vraiment rien eu à jouer. Il y a Adjin Rustic également qui est entré en jeu, je l'ai pas cité une fois, et peut-être Aouer Mabil là qui va réussir à se... Oh, il y a faute là. Oh, il lui attrape le pied. C'est Mohamed Ali qui fait ça.
3: Ouais,
2: ouais, il lui attrape le pied sur le petit dribble intérieur. Ouh, attention,
0: Mohamed
2: parce que
0: Ali,
2: c'est un excellent coup
0: franc. Mauvais match hein.
2: Ouais, Ah oui, il fait une grosse faute. Hein. Il lui prend la jambe d'appui.
3: Ouais, il est en retard.
2: Bah, disons que effectivement, là, si ça donne quelque chose, ce coup franc, il a déjà mis un CSC. Ce sera des erreurs vraiment qui coûtent très très cher. Excellent coup franc pour les Soqueros australiens qui à 3 minutes.
3: Il en met
2: de
3: que
2: la
3: deux
2: fin
3: dans
2: de
3: le
2: match.
3: Là, c'est un coup franc au niveau du premier poteau côté droit du but égyptien.
2: Il est à 22 mètres, hein.
3: Il est
2: très proche. 20,
3: ouais, c'est ça, 22 mètres à peine. Donc pour moi, 2 c'est passé. On va voir s'il en a mis un troisième au moins. Ouais, il a mis un troisième. Bon.
2: Alors ce sera pour Ejdin Rustic.
3: Ouais, gros danger.
2: Le joueur qui finalement ne va partir. Donc ce sera pour Aouer Mabil qui joue en D2 espagnol à Castellón et qui va tirer ce coup franc. C'est dévié par le pied d'un mur qui avait laissé des trous béants, des fissures dans le mur, et heureusement pour les Égyptiens, Emma Machour qui a
3: plus un mur, hein.
2: Ah non, c'est même plus un mur, hein, ouais. Je suis d'accord. Qui a jeté le pied gauche et qui arrive à contrer ce coup franc de Mabil, parce que sinon le pauvre Oufa Chobir là, il était bon pour avoir un ballon à détourner. La touche longue pour les Australiens. On gaine bien les abdos pour essayer de trouver un coéquipier dans la surface et il y aura une faute sifflé par monsieur l'arbitre, et les Égyptiens qui se projettent très très vite avec Achour. Ah, c'est mal donné par Mossala pour Achour qui lui aussi doit forcément peut-être en avoir plein les chaussettes, parce que ça fait 119 minutes qu'ils sont en train de s'employer les joueurs là sur la pelouse. Qu'est-ce qu'il a monsieur Terreira? Il y aura un dernier changement.
0: Alors tiens, avant qu'on
3: change de gardien, non,
2: on va changer de gardien, exactement.
0: Ouais, on va changer de gardien. Qui change de gardien?
2: C'est Matthew Ryan qui va entrer, je pense. Matthew Ryan, la légende hein, du foot australien, c'est lui qui a le plus de sélections avec la sélection. Ah, ça c'est très intéressant, Lionel, je sais pas comment t'analyses ça, si t'aimes bien ça.
3: Bah, déjà c'est un goal-goal, hein. Quand tu le vois, alors je voudrais le voir à côté de l'autre. Non, il est pas plus... Il est plus large mais pas plus grand, mais il a sûrement plus d'expérience.
2: Là on parle de donc Mathieu Ryan c'est il a joué un petit peu à Lens hein, mais c'est le joueur le plus respecté, c'est le joueur le plus respecté hein, du foot australien. Il a beaucoup joué.

0: On le connaît quand même, il a joué en première ligue notamment, Mathieu Ryan, du haut de ses 34 ans. Et bah, il va rentrer pour la séance de tir au but, ça c'est intéressant. On aime bien ça, il sera pas chaud, mais ça met aussi un peu de doute certainement dans les têtes égyptiennes. On se dit, tiens, ils font rentrer, c'est que ça doit être un monstre. On va regarder ses stats avant la séance de tir au but quand même.
1: Ça peut marcher, hein, en 2014.
0: Ouais, on se souvient.
1: En 2014, il y avait
0: de Van Gaal qui avait fait ça. Ouais, exactement. Ça. Alors j'ai un petit doute sur les gardiens qui étaient entrés et celui qui était sorti. On va pouvoir vous retrouver ça, mais ça avait marché. Ça avait marché.
1: Ça avait marché une fois, je crois, mais là, ils avaient eu deux séances de tir au but et je crois que la deuxième, ils l'avaient perdu. À vérifier tout ça. Mm-hmm.
0: Ouais, on est un peu dans l'à peu près. Désolé, mais on va
1: regarder
0: tout ça.
1: C'était Kellenbourg, je pense, pour l'un des deux.
2: C'est vrai.
1: Et un et l'autre.
0: Non mais j'ai le visage du gardien, j'ai le visage du gardien qui rentre, mais j'arrive pas à retrouver le nom.
3: Je vais pas t'aider parce que moi j'ai aucune mémoire de ces trucs-là. Là,
1: c'est des moi le gardien en plus. Hein,
3: travailler
1: on
3: votre cerveau.
1: Sur toi, Lionel. Hein.
3: Non. Alors là, tu es nul. Mais alors ça, la mémoire comme ça, c'est.
0: Alors les derniers changements également pour l'Egypte avec Mahmoud Saber qui va entrer.
3: Je te suis.
0: Mahmoud Saber qui va entrer pour le dernier changement égyptien. On est dans. Il reste 40 secondes. Il y a une minute de temps additionnel pour cette prolongation.
3: Sûrement pour les pédos aussi, ça, Xavier.
0: Ouais, sans doute. Et il y a le dernier coup franc pour l'Égypte. C'est Ateya qui va sortir pour l'Égypte. Dernier coup franc donc pour l'Égypte. Peut-être qu'on n'aura pas besoin de cette séance de tir au but. Il est peut-être rentré pour rien, Mathieu Ryan, si ce coup franc australien il débouchait sur le deuxième but pour les Soqueros. Ce serait évidemment extraordinaire. Pour le scénario de cette rencontre de marquer maintenant, ce serait d'une cruauté terrible pour les Égyptiens. Ce sera la dernière occasion parce qu'après on aura dépassé la minute de temps additionnel de cette prolongation. C'est à nouveau Aouer Nabil, l'ailier qui va pouvoir tirer ce corner du pied droit, à moins que ce soit Rustic du pied gauche pour aller chercher la tête. Ce sera Rustic cette fois, c'est tiré, deuxième poteau, c'est touché, c'est capté par Chaubert après un coup de billard, de flipper. Chaubert qui va essayer de dégager vite. Il y a Irvine qui se met juste devant pour l'empêcher de dégager. Et c'est terminé. Séance de tir au but à suivre pour ce 16e de finale entre l'Australie et l'Égypte.
1: On va voir si le coup de poker fonctionne côté australien, puisque je vous rappelle qu'on a changé de gardien il y a une minute. Est-ce que c'est vraiment terminé? Parce qu'il y a un choc et des blessés dans la surface australienne.
0: T'as raison. J'ai cru entendre les trois coups de sifflet. Mais en fait, c'est qu'il y a eu un choc, donc il va rester encore une petite poignée de secondes, très certainement. On revoit d'ailleurs ce dernier coup franc avec le ballon qui traîne dans la surface. Et c'est un choc. Qu'est-ce qui se passe? Je vois pas trop où est-ce qu'ils se font mal, les deux. Mais c'est Yasser Ibrahim qui est resté au sol, le joueur d'Al Ahly. Mais il va se relever. Il va se relever. C'est effectivement les tirs au but. Ouais, c'est confirmé. La fin de la rencontre. Tir au but à suivre entre l'Australie et l'Égypte.
1: Allez, on revient pour cette séance de tir au but pour déterminer le qualifié entre l'Égypte et l'Australie. À tout de suite.
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1: Pierre Dorian. Il est 22h41 sur RMC After Live intégrale Coupe du Monde, séance de tir au but à venir entre l'Australie et l'Égypte à l'issue bien d'un match nul un partout après 120 minutes et donc on s'apprête à tirer les tirs au but. Lionel, on va suivre ça ensemble.
3: Exactement.
1: Alors avec un coup de poker, on rappelle côté australien.
3: Exactement, ils ont fait rentrer le soldat Ryan. Hein.
1: Exactement. Donc c'est Matthew Ryan, le gardien de Levante, qui est entré à la 119e minute. Et donc spécialiste des tirs au but. Et qui est en train d'ailleurs, c'est le capitaine, hein, il est en train de faire le tirage au sort avec Mohamed Salah. Et c'est les Égyptiens, je crois, qui ont gagné le tirage au sort. On va donc tirer de leur côté. Et c'est eux qui vont décider s'ils commencent ou pas. Alors, on a retrouvé Xavier Grimaud. Xavier,
0: ouais, je suis là.
1: C'est bien,
0: ouais, je suis là.
1: L'Égypte qui a gagné le TOS.
0: Ouais, il semblerait exactement. Et on va regarder maintenant, aller le retirer une deuxième fois. C'est pour savoir sur quel but on tire, je crois. C'est ça la nouvelle règle de mémoire.
1: Exactement.
0: Bon, après, je ne suis pas certain qu'il y ait des COP si disparates que ça dans.
1: Le plus important, je pense, c'est de choisir.
0: Dans le stade.
3: Normalement, ouais, le premier toast, il est pour choisir où tu vas tirer.
1: Voilà.
3: Et c'est le deuxième, c'est qui est-ce qui commence. Enfin, si tu veux
1: commencer. Il a gagné les deux, de toute façon, ça, là. Donc,
3: Qu'il arrive. Qu'il va commencer.
1: En général, on aime bien commencer. Hein.
3: Je pense qu'il va commencer.
1: Alors, c'est mieux d'avoir l'avantage au score. Bon, ça ne change peut-être pas grand-chose, mais c'est des petites choses aussi auxquelles on se raccroche. Alors, est-ce qu'on Absolument. Est prêt, Xavier? Pas tout à fait, je crois. Hein.
0: Non, pas encore. Ça va pas tarder avec une séance, Lionel. Bah, écoute, on va voir. Alors, je regardais Oufa Chobir les statistiques de penalty. Alors, ça m'étonne quand même parce que je trouve pas de penalty contre lui quand même. Ça paraît étonnant. Et en tout cas, il avait vécu une séance de penalty lors de la dernière CAN où il était titulaire avec l'Égypte et il avait l'Égypte avait perdu la petite finale face au Nigeria au tir au but et Oufa Chobir n'avait pas arrêté le moindre tir au but nigérian. Voilà pour la dernière séance à laquelle le gardien égyptien a dû faire face. Et en bon capitaine, et ça c'est beau Lionel, c'est le caractère, c'est Harry Soutar, le capitaine des Soqueros, le joueur de Leicester rompu à la première ligue qui va lancer son équipe.
1: Donc les Égyptiens ont choisi de tirer en deuxième.
3: Exactement.
1: Ouais.
0: Ouais, c'est étonnant. Il me semble qu'au niveau des stats, c'est très légèrement, c'est pas énorme, hein, mais c'est très légèrement en faveur de l'équipe qui commence, l'équipe qui finit par gagner la séance de mémoire, un peu moins de 60%. Harry Soutar, qui fait une bonne Coupe du Monde, hein, le grand gaillard de la défense australienne, qui s'élance face à Chobir pour ouvrir cette séance de tir au but. Un partout rappel après le temps réglementaire. Soutar, oh, c'est au-dessus. Qu'est-ce que c'est mal tiré. Qu'est-ce que c'est mal tiré.
3: Oh la mine. Ben voilà. Ouais, faut faire attention quand t'as beaucoup de pression comme ça. Faut vraiment contenir ses nerfs, sa pression, éviter de tirer en l'air parce que ça c'est un truc que nous disait Giroud par exemple. Tirer la plupart du temps à ras terre parce qu'au moins vous êtes sûr de pas toucher la barre. Parce que si vous tirez en l'air, c'est soit vous avez la barre, soit ça va au-dessus.
1: C'est sûr. Donc, si tu vises au sol et que tu la rates un peu, elle monte. Ça, ah, voilà. C'est pas grave.
3: Que là, si tu vises la lucarne, elle monte.
1: Déjà une petite option. Enfin, en tout cas, attention. Côté australien, mais c'est que le premier tireur.
3: Oh, c'est mal tiré.
0: Exactement. C'est que le premier tireur et le premier tireur égyptien qui arrive, et c'est Saber qui va tirer pour les Égyptiens pour déjà prendre une première option. Mahmoud Saber, il est entré dans les toutes dernières secondes. Alors c'est pas anodin, sans doute qu'il l'a fait rentrer Osama Hassan. J'imagine qu'il est rentré pour ça.
1: Qu'est-ce que j'aime pas cette prise d'élan là face au ballon et avec
0: face à Mathieu Ryan, on rappelle. Mathieu Ryan qui était sur le banc, qui est entré spécialement pour cette séance. Oh, c'est bien tiré, il était parti du bon côté, Mathieu Ryan.
1: Explique-moi un truc, Lionel. C'est quoi l'intérêt de la course d'élan du gars qui est dans l'axe, qui se décale avec un petit arc de cercle avant de taper?
3: Moi, en tout cas, moi, ça m'aurait pas perturbé, un gars qui faisait ça. Peut-être que j'en ai eu, mais ça m'a jamais perturbé. Donc, je comprends pas. À part pour se mettre lui en difficulté quelque part, ou peut-être que non, c'est le contraire. Il a plus de repères.
1: C'est sa routine, peut-être. Ouais,
3: exactement.
1: Ça fait 1-0 en tout cas pour l'Égypte, puisque c'est au fond.
0: Mais... exactement. La première pression qui monte pour les Soqueros, et c'est Jackson Irvine, le joueur de Sampdoria, joueur expérimenté de la sélection, sa 86e sélection, lui qui a joué en Écosse notamment, mais pas dans ton club Lionel, il a joué au Celtic, Jackson Irvine, pendant plusieurs saisons. On va voir si il va quand même le transformer. Voilà, ouais, penalty tout en décontraction, voilà.
3: Son tir est parfait,
0: pied,
3: par
0: plat du pied, c'est parfait pour
3: on
0: Jackson Irvine.
3: C'est vrai que c'est une petite moustache.
0: Ouais, c'est clair.
1: Un peu plus costaud qu'Astérix, mais il n'a pas la potion magique, c'est ça le problème, monsieur Irvine.
3: Mais là il a bien tiré.
1: Donc ça fait 1-1, mais il y a un tireur de moins côté égyptien.
0: Exactement. Et Rami Rabia qui va tirer pour les Pharaons, pour essayer que les Égyptiens gardent la tête, gardent le lead dans cette séance de tir au but. Rami Rabia, le joueur d'Alain, 48e sélection ce soir là, pour ce 16e finale. C'est vrai?
3: Bah, je sais
0: qu'est-ce
3: pas pourquoi.
0: Dire ça
3: je sais
0: le
3: pas.
0: Feeling.
1: Ah, peut-être sa tête, peut-être.
3: J'espère qu'on fait peut-être. Pour lui, parce que...
0: Rami Rabia, solide défenseur. Hein. C'est pas un tendre avec Mathieu Ryan qui touche son poteau droit. Peut-être un peu
1: d'intox.
0: Ouais, exactement, d'intox. Avec Rabia qui s'élance face à Ryan. Ouais, c'est très bien tiré. C'est très bien tiré. Il n'a pas donné d'indication. Ryan a attendu le dernier moment, Lionel, pour partir. Ça fait un 2-1 pour l'Égypte.
1: Alors, j'aurais pas dit très bien tiré. Parfait. J'aurais dit belle feinte. Mais s'il n'y a pas la feinte, il y a l'arrêt. Hein.
3: Ouais, c'est limite. Hein. C'est
1: parce qu'il est tiré.
3: Moi, j'avais adoré l'attitude de Bounou.
1: Qui se déplace latéralement.
3: Se déplace latéralement à une vitesse
1: avec
3: terrible.
1: Ses grands bras. Ouais. Face aux Pays-Bas, il l'a fait. Ouais.
0: Ah oui, avec son arrêt main gauche d'extraterrestre de Yassine Koulou, bien sûr.
1: Alors, deux tireurs de chaque côté, un échec côté australien, ça fait 2-1 pour l'Égypte.
0: Non, Mabil. Aouer Mabil, le joueur qui joue à Castellón en D2 espagnol. Il est entré en jeu en deuxième mi-temps. Il embrasse le ballon et là, faut pas qu'il frappe parce qu'ils ont déjà un tir au but de retard, les Australiens. 2-1. Pour l'Egypte, avec le premier raté de Soutar, le capitaine australien tout à l'heure. Mabil qui prend assez peu d'élan et a l'air concentré. Mabil qui s'élance. C'est pas mieux tiré que celui de Rabia. Mais le contre-pied là, ça fait 2-2.
3: L'élan, ça fait peur.
1: Ah ouais, prise d'élan bizarre, un pas d'élan. Bon, ça, encore une fois, je comprends pas. On va pas s'arrêter dessus. Mais c'est marrant les tirs au but parce que c'est la pression qui leur fait se recroqueviller comme ça. Il est tout pourri son pénalty. Heureusement que le gardien part du mauvais côté.
3: Faut pas bouger.
0: Mossala, les gars. Mossala. Là, c'est intéressant.
1: Mossala pour redonner l'avantage à l'Egypte.
0: Mossala, c'est le taulier. C'est le meilleur joueur égyptien de l'histoire. C'est le guide, c'est la légende du foot égyptien. Vous pouvez mettre tous les superlatifs, tous les qualificatifs que vous voulez. Et là, c'est très certainement le tir au but et le match le plus important de la sélection égyptienne. Alors évidemment, on ne va pas remettre au placard les 7 cannes hein, qu'ils ont, les Égyptiens. Ce sont les rois du continent africain, mais ils ont toujours eu du mal à exister en Coupe du Monde. Et là, ils peuvent se qualifier en 8e de finale. Ça ne leur est jamais arrivé. Et il a tout un pays qui est derrière lui, qui attend évidemment, de par sa carrière, de par son talent, qu'il le transforme. Mossala qui s'élance. Oh, il tente la mini Panenka, elle est toute pourrie sa Panenka, mais elle passe. Il en sourit, Mossala. Oh. Il en sourit, mais heureusement pour lui que c'est réussi.
1: Oh, exceptionnel. Ce pénalty, il est dingue parce qu'il prend, il court à 2000 dans sa course d'élan. Déjà, c'est très bizarre. Tu trouves pas qu'il court vite
0: Il se précipite et il fait
1: une pauvre panenka.
0: Il
3: la loupe à moitié.
1: Passe, mais c'est chanceux.
3: Il le sait, hein, il regarde le gardien, mais.
1: Les Égyptiens se rapprochent parce qu'ils ont un but d'avance avec le même nombre de tireurs.
0: Exactement, donc si le. Errington, c'est le gamin. Errington, 18 ans, le joueur formé à Melbourne qui est parti du côté des Colorado Rapids en MLS. 18 ans et il va tirer un pénalty vital pour la survie de son pays. On le voit sur son visage. Hein, c'est 18 ans, il a un visage vraiment très juvénile. Il fait son âge physiquement, en tout cas Errington. Il est très grand et il a du cran, le gamin. Il va s'élancer. Oh, c'est sur la barre! C'est sur la barre, Errington! Et il y aura une balle de match pour l'Égypte pour se qualifier en huitième de finale dans un instant.
1: Il y aura même trois balles de match, c'est-à-dire que s'il marque le prochain, c'est bon. Si l'Australie rate le suivant, c'est bon aussi. Et au cas où, il y aura encore un tir égyptien pour conclure. Hein. C'est la même situation en fait que les Paraguayens face à l'Allemagne.
3: C'est peut-être lui qui a voulu y aller. Tu sais, nous, en 98, Trezeguet et Henry, ils ont dit ils ne sont pas débilés. Hein. Ils n'étaient pas beaucoup plus vieux. Hein.
1: Première balle de match pour l'Égypte.
0: Alors, qui va nous tirer cette balle de match pour les Égyptiens? Ce sera Abdelmagid, le défenseur central qui est rentré en deuxième période. Abdelmagid qui peut qualifier l'Égypte pour les huitièmes de finale. Ce serait historique, évidemment. Il s'encourage, très certainement il se signe aussi. Et il doit se passer beaucoup de choses dans sa tête. Abdelmagid, qui a la qualification du pays dans, au bout du pied. Mathurian qui était entré spécialement pour la séance de tir au but. Il n'a pas été spécialement dans le coup, à part sur le premier où il était vraiment pas loin de la sortir. Derrière, à chaque fois, il est parti du mauvais côté. C'est le moment de concrétiser le choix de Tony Popovic et c'est le moment de sortir un arrêt pour Mathurian. Sinon, l'Australie rentre à la maison et c'est l'Egypte qui est en huitième de finale. Abdelmagid, le coup de sifflet de l'arbitre. Abdelmagid qui s'élance, les petits pas. Abdelmagid, c'est parfait! Contre-pied d'Egypte est qualifié pour les huitièmes de finale. Les Pharaons continuent leur route et défieront l'Argentine ou le Cap-Vert en huitième. Magnifique séance de tir au but des Égyptiens. Un sang-froid monstre et aucune erreur.
1: L'Égypte qualifiée en huitième de finale. L'adversaire, donc Argentine ou Cap-Vert, eh bien, on le saura d'ici quelques heures sur RMC, puisque le coup d'envoi c'est à minuit. Évidemment, l'Argentine archi favorite, mais faut toujours les gagner ces matchs.
3: Oui.
1: On va le suivre avec
3: tout dépend de leur première mi-temps.
1: Beaucoup d'attention, en tout cas, sur RMC. Dans un instant, vous retrouvez Nicolas Jamin, mais d'abord, un petit mot quand même sur ce match. Il y a eu deux périodes. Hein. D'abord, l'Australie plutôt dominatrice, plutôt meilleure, qui s'est fait piéger, mais qui est revenue dans le match. Et puis, la fin de match est clairement pour l'Égypte.
3: Oui, complètement. La fin de match était pour l'Égypte. Après, les prolongations, on n'en parle pas parce que, en fin de compte, les deux équipes avaient peur de se découvrir. On aurait pu passer directement au tir au but, mais l'Égypte par la petite porte, mais non. Quand tu qualifies comme ça, il n'y a pas de petite porte. Le principal, c'est de te qualifier.
1: Et donc, Mo Salah et les Égyptiens continuent leur parcours. Tout de suite, c'est l'after avec Nicolas Jamin sur RMC.
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32: Salut à toutes et à tous. Bonjour, bonsoir à toi Franck Sinatra. On est chez toi, New York, avec Florent Gautreau qui est désormais chez lui également. Salut Flo.
33: Salut, Franck Sinatra, c'est d'autant plus chez nous qu'il est natif de Hoboken, la ville à côté de laquelle on est logé.
32: Eh bien, tu me l'apprends. D'accord, Hoboken dans le New Jersey.
33: Il y a sa statue à Hoboken.
32: En face de Manhattan, exactement, où nous sommes depuis un mois. Lui, il est vraiment chez lui également, c'est Maxime Chanot. Salut Maxime.
34: Salut à tous. Et, je ne suis pas d'Hoboken, mais vraiment de New York.
32: Ouais, de New York, quoi. Manhattan.
34: Manhattan.
32: Manhattan.
34: Bon, j'ai bon goût.
32: T'as bon goût. T'as de l'argent peut-être aussi, c'est-à-dire ça. Les amis, à l'instant, la qualification historique. N'ayons pas peur des mots pour l'Égypte, pour les huitièmes de finale de la Coupe du Monde. Première victoire dans un match à élimination directe pour ce mastodonte du continent africain. Anomalie pour l'instant, eh bien, déjoué. Il avait déjà fait, on voyait avec Flo, un huitième de finale. C'est en 1934, lors de la deuxième édition de la Coupe du Monde. Ils se sont qualifiés pour les huitièmes de finale à l'issue d'une séance de tir au but face à l'Australie. On va débriefer. Venez, supporters égyptiens, au 32-16. Parlez avec Flo, avec Max également, la projection pour la suite de la compétition. Qu'est-ce que vous pensez du match de Salah, d'Achour, également, notamment dans cette confrontation, la joie des Égyptiens qui sont en larmes, hein, littéralement. Je ne sais pas si on a encore notre commentateur avec nous sur ce match-là. Il est parti. Nous, on a les images ici. Il fait ça comme une qualification pour la finale de la Coupe du Monde, Flo.
33: Ah oui, mais c'est normal. Hein. Ils sont 7 fois champions d'Afrique, mais comme tu l'as dit, ils avaient un 8ème de finale très lointain en 34. Donc, évidemment, j'ai envie de dire, c'est logique qu'ils fêtent ça. Même si on va y revenir, ils n'ont pas fait un grand match du tout. Parce que la logique veut que, effectivement, l'Égypte soit au-dessus de l'Australie. Ils ne l'ont pas montré énormément dans ce match-là. Et ça nous laisse songeurs quant au parcours de l'Argentine. Parce que l'Argentine, si elle se sort du Cap Vert, va affronter l'Égypte ensuite. Donc, le parcours de l'Argentine, décidément, est pavé de roses.
32: Pavé de roses.
34: C'est bien dit.
32: C'est bien dit ?
34: Ouais, c'est bon. Très beau.
32: Qu'as-tu pensé ? Est-ce que tu vibres ? Tu frissonnes devant la sélection égyptienne, hein ? On a du mal, même pendant une canne, hein, c'est en général pragmatique.
34: Ouais.
32: Et là, c'est pareil.
34: Oui, oui, oui. Est-ce que vraiment c'est l'Égypte ou c'est ce format de la Coupe du Monde, moi, qui ne me plaît pas, ou est-ce que c'est vrai que je m'attendais quand même à voir des oppositions un peu plus élevées en par rapport au niveau. Alors, est-ce que c'est parce que c'est une Coupe du Monde à 48 et on a dit il y a des plus petites équipes. Je n'ai rien contre l'Australie, je n'ai rien contre l'Égypte, en effet, qui nous ont déçus un petit peu aujourd'hui dans le contenu. C'était un match tendu, il n'y a pas eu énormément d'occasions et finalement, les Égyptiens s'en sortent grâce au tir au but. Avec une particularité, c'est que le sélectionneur australien avait fait le choix de faire rentrer Matthew Ryan, hein, le gardien de but, le numéro 2, et finalement, ça n'a pas fonctionné, comme quoi, parfois, il faut mieux faire confiance à son choix numéro 1, son instinct. Ouais, j'étais un peu déçu, Nico, mais comme pas mal de petites équipes, je sais pas si je peux appeler l'Égypte une petite équipe, mais Australie, Égypte, non, je me suis pas ouais, vraiment amusé devant le match, en tout cas.
32: Tout à fait. Bon, ce qui est sûr, c'est qu'on a une star de plus de ce mondial, une légende du foot mondial qui sera au rendez-vous des huitièmes de finale.
33: Ouais, mais il y a deux types de stars. T'as ceux qui sont, on va dire, leur prime ou pas loin.
32: Tout à fait.
33: Et puis t'as quand même une partie des stars, Modric,
32: crépusculaires,
33: qui sont en mode pré-retraite.
34: T'as ceux qui qui sont en pleine bourre dans leur carrière, et ceux où est-ce qu'on pourrait dire qu'aujourd'hui cette Coupe du Monde c'est un peu The Last Dance.
32: C'est clairement The Last Dance.
34: On a vu Cristiano Ronaldo, Kevin De Bruyne, c'est sûrement le cas pour Mo Salah aussi. Et c'est vrai que ces stars-là, parce qu'ils nous ont fait vibrer pendant des années et des années sur la scène.
32: C'est une bonne nouvelle. Ils sont encore là en huitième de finale.
34: Oui, c'est une très bonne nouvelle. Après, à quel niveau, Nico? C'est ça. Quand je vois Cristiano Ronaldo, quand je vois Mo Salah aujourd'hui, quand je vois Kevin De Bruyne, c'est un peu la place aux jeunes quand même.
33: Après, tu vois, pour revenir à l'Égypte, imagine que ça se termine, ce qui ne serait pas illogique contre l'Argentine derrière. Tu te dis, tu as fait un tournoi dans lequel tu as donc fait nul contre la Belgique, tu as certes battu la Nouvelle-Zélande, tu as fait nul contre l'Iran et tu as fait nul contre l'Australie que tu as éliminé au tir au but.
34: J'imagine les matchs.
33: Tu vois, oui, évidemment, la formule fait que tu es allé en huitième et tu as raison sur ta stat, tu as gagné ton premier match à élimination directe, mais je suis désolé.
32: D'ailleurs, tu l'as pas gagné, hein.
33: Ouais, en plus t'es passé quoi.
32: T'es qualifié quoi.
33: T'es qualifié. C'est pour ça que moi je veux pas remettre en cause. On va pas faire ça toute la. La formule tout le temps. Mais en tout cas, il faut juste moi c'est remettre en cause les stats qu'on sort de cette formule. Tu vois, en disant exploit machin. Non. Et là, ils sont dans une formule qui leur a permis d'avoir des matchs parfois un peu moyens et d'être quand même en 16e. Et donc, ils se retrouvent avec une stat qui est celle que t'as donnée. Première fois que tu te qualifies en match à élimination directe.
34: Mais okay. Tout le monde est en train de battre les records, individuellement parlant, collectivement parlant aussi. Tu l'as dit avec cette statistique-là pour l'Égypte. On va pas revenir sur le débat.
32: T'as dit, c'est parallèle, les combinaisons en natation.
34: Pour moi, c'est la même chose.
32: Dès lors qu'il y a des combinaisons, ça y est.
34: On a la même chose.
32: Les records sont tombés les uns après les autres, c'est pareil avec la nouvelle formule.
34: C'est plus ou moins la même chose. Alors, on va pas revenir et refaire le débat.
32: Non, mais c'est.
34: Du monde, nouveau format 48. Mais finalement, regarde, ça commence à devenir intéressant, quoi, à partir des quarts de finale. On a eu exactement la même chose avec la CAN en début d'année. Voilà, il faut le dire, si c'est un tour de chauffe, et dans ce cas-là, la prochaine fois, moi, je prendrai mes tickets qu'à partir des quarts de finale et je dirai aux fans, ne venez pas tout de suite, si vous voulez voir du spectacle arriver que sur la deuxième semaine.
32: Voilà, il faut la fête, tour d'honneur, Mo Salah, il est encore sur la pelouse avec tous ses coéquipiers. Tout le monde danse, là, c'est Atta qui danse également. Trezeguet, là aussi, Saber aussi, bref.
33: Mais c'est
32: jour de gloire, jour de fête pour l'Égypte. D'ailleurs, plus globalement, vas-y, Flo, après je dirai un mot sur les pays africains. Vas-y.
33: Non, je voulais juste revenir sur le match en disant, ils sont passés, ils le méritent. On reparlera aussi de la série de tirs au but et du choix, effectivement, dont parlait Max tout à l'heure sur le changement de gardien avec le sélectionneur qui tente une Van Gaal. Évidemment, c'est facile de dire ça après, mais le gardien Beach avait été très, très bon depuis le début. Grand gardien en plus qui parfois visuellement gêne plus que les petits gardiens comme Ryan. Bref, un choix qui n'a pas été couronné. Et puis sinon, pour revenir sur le match, ça a été méga équilibré. On s'attendait pas forcément à ça. C'est-à-dire que quand tu regardes les stats, t'as à peu près le même nombre d'occasions, plus de tirs pour l'Australie que pour l'Égypte. Donc tu vois, c'est vraiment le match mérité entre guillemets de se terminer au tir au but. Et je comprends la déception des Australiens, mais vu leur manque de maîtrise dans les tirs au but, ils avaient tout intérêt quand même à terminer avant.
32: Mais là t'envoies ton défenseur central pour tirer le premier, c'est Soutar qui frappe, et on va dire quasiment un bon mètre au-dessus de la barre transversale.
34: Pas facile. C'est pas facile.
33: De tirer un bon match.
34: On a le sentiment que c'est simple les tirs au but, mais il y a une histoire de pression, une histoire aussi d'entraînement. Parce que ce qu'il faut savoir, c'est que tu les travailles, les tirs au but. T'arrives pas comme ça.
32: Mais j'imagine que la jambe tremble beaucoup plus qu'à l'entraînement.
33: Mais là, l'expérience fait la différence. Tu vois, alors autant l'Égypte a eu des défauts, n'a pas été génial dans ce match, mais ils ont l'expérience des phases finales de Cannes. C'est des joueurs qui ont déjà fait des séries de tirs au but. Je pense que là, les Australiens ont été rattrapés par la pression à ce moment-là. Donc peut-être qu'il n'y avait pas mieux que le défenseur central, parce que moi, je connais pas. Je peux pas te dire si t'es un attaquant. Souvent, on dit que les joueurs offensifs sont quand même un peu plus à l'aise. Et en l'occurrence, tu les mets souvent les plus à l'aise en début de série. Bon, s'ils ont mis
32: le capitaine,
33: j'imagine qu'il y a une raison. Peut-être qu'il tire parfois les pénalties, mais en tout cas, il l'a pas bien tiré du tout.
34: Après, il faudrait se poser la question, pourquoi l'Égypte, qui a un grand Afrique, comme vous l'avez dit un peu plus tôt, se retrouve à devoir aller jusqu'au tir au but contre une équipe d'Australie qui est quand même longue.
32: On en parlera ce soir.
34: Et c'est vrai qu'on pourrait faire le parallèle avec les autres nations africaines qui, moi, m'avaient fait énormément plaisir dans la manière de jouer. En tout cas, pendant cette CAN, je l'avais dit en début d'année. Vraiment, j'avais été surpris.
32: Là, on est un peu déçu, on va le dire honnêtement.
34: C'est vrai que sur cette Coupe du Monde, bon, il y a le Maroc, évidemment, qui brille. Mais je reste un petit peu sur ma fin sur les nations.
32: On n'a pas le prolongement des espoirs entrevus pendant la Coupe d'Afrique des Nations, hormis le Maroc, qui confirme encore une fois qu'il est l'étendard, l'ambassadeur du continent. On a 2 sur 7 pour l'instant, qualifiés pour les 16e, pour les 8e de finale. Il en reste encore 2, il reste le Cap Vert et le Ghana.
33: En fait, sur le Maroc, puisqu'on va pas en parler après, mais avec un changement de sélectionneur, donc il y avait quand même une petite interrogation, tu vois, sur le fait qu'il pouvait faire aussi bien Craig Raggi, et de fait tête. Je trouve qu'il a pris le bon bout, l'équipe par le bon bout.
34: Et moi, j'ai aimé par rapport au Maroc, si je peux me permettre très rapidement, c'est que Wahbi, il a eu l'intelligence de pas tout refaire depuis le début. Mmh. C'est-à-dire qu'il a gardé ce qui faisait de bien sous Regragui. On le savait, Regragui, on l'appelait justement un peu le Deschamps marocain. Il était très pragmatique. C'était très, très costaud derrière. Je trouve que Wahbi, c'est quand même, il a quand même eu cette intelligence, encore une fois, de garder ça, de garder cette ossature défensive. Et derrière, de mettre un petit peu plus, justement, d'étincelles, de jeu offensif. Et c'est vrai qu'avec un Saïbari, avec une doublette, là, Boadi, El Aïlaoui, qui pour moi sont exceptionnels. Je trouve qu'en effet, Boadi, les deux, là, se font énormément de bien à ce Maroc. Mais en tout cas, Wahbi et le Maroc, en règle générale, brillent aujourd'hui. Et c'est vrai que si tu compares avec les autres nations africaines, c'est finalement le Maroc qui est le porte-étendard du continent africain.
32: Voilà pour cette qualification de l'Égypte pour les huitièmes de finale de la Coupe du Monde. Flo Germain est avec nous. Salut Flo.
0: Salut Nico, salut à tous.
32: Membre de la cellule équipe de France qui a migré désormais à Philadelphie. C'est le mois américain de Flo, Fabrice, Jean-Louis, Arthur, Valentin sur la côte est américaine. Flo, tu es dans la ville où la dépendance des États-Unis a été déclarée il y a presque 250 ans. Moins un jour, ce sera un événement demain dans la ville où tu te trouves. Et les Bleus vont jouer ce duel, ce match face au Paraguay. 23h pour ce huitième de finale de la Coupe du Monde. Tiens, information rapide, déjà Marcus Thuram est forfait, Flo. C'est confirmé ça aussi.
0: Oui, c'est confirmé. C'est le seul absent du match pour demain. D'ailleurs, l'entraînement est en train de commencer sous nos yeux là. Ils ont changé de terrain d'entraînement pour une veille de match. Quand ils étaient venus à Philadelphie, ce n'était pas ici là. C'est au centre d'entraînement des Eagles, qui est un club de football américain évidemment local, et la pelouse en parfait état. Ça, c'est bien de le signaler. Je regardais cette consigne très bien respectée, parce que vous savez que le service médical a mis en place des protocoles très stricts, notamment en termes d'hydratation. Donc il faut s'arrêter quasiment toutes les 20 minutes pour boire, et également avant la séance prendre le temps de se rafraîchir. Donc j'ai vu tous les joueurs qui étaient passés par la case avec évidemment les bouteilles d'eau, la glacière, etc. Donc on prend soin de tout cela, parce que tu parlais des parades par rapport aux festivités aux 250 ans de l'indépendance des États-Unis. Pour la petite anecdote, ça peut faire sourire, mais devait y avoir dans les rues de la ville aujourd'hui une parade géante qui a été au final annulée à cause des conditions, à cause de la canicule, à cause de la chaleur. Donc, faut imaginer une ville de Philadelphie où il y a beaucoup d'Américains qui se sont déplacés, qui sont venus notamment pour ces festivités. Et même malgré cet engouement, eh bien, il y a une chaleur implacable, et du coup, qui a forcé les autorités à prendre quand même des décisions. C'est bien qu'on aura quand même demain une température qui devrait baisser très légèrement, mais qui sera quand même pas loin des 40 degrés en termes de ressenti. Un taux d'humidité de 50%. Donc, c'est forcément un paramètre qui comptera, même si à la fois Didier Deschamps et les Paraguayens ont tous répété, Désiré Doué également, que ce serait pareil pour les deux équipes. Mais on peut imaginer que en termes de rythme, ça aura très clairement un impact sur la rencontre.
32: Bon, écoutons le sélectionneur que tu as rencontré et interrogé à l'instant en conférence de presse concernant la chaleur. Est-ce risqué de jouer avec une température qui flirte avec les 40 degrés? Écoutez.
2: Oh, la chaleur, ça n'a pas d'incidence sur le fait d'attaquer, de défendre. On a fait ce qu'il fallait à travers différents protocoles, même si on a eu moins chaud jusqu'à maintenant. On est arrivé à Clairefontaine les trois premiers jours, c'était très très chaud aussi. Il y a des périodes, deux, trois jours. Est-ce qu'il y aura de la pluie, des orages? J'espère pas, mais c'est un élément que ça puisse avoir une incidence. Oui, on est au cinquième match, donc il y a des organismes qui ont été déjà sollicités, avec des temps de récupération qui sont pas forcément les mêmes, le temps de jeu qui sont pas les mêmes. Mais bon, je fais pas une fixation sur la chaleur, mais avec le staff médical, on a fait en sorte de mettre en place différents protocoles pour limiter cet aspect-là.
32: Évidemment, les deux seront concernés par la chaleur. Hein. C'est pas forcément non plus un avantage pour les Paraguayens. Tu connais ce genre de chaleur, toi?
34: Écoute, je connais très bien.
32: Qui a joué partout dans le pays.
34: Je connais très bien, pour avoir joué plus de 10 ans, tu l'as dit, aux États-Unis. Et c'est vrai que c'est pas facile. Alors, il faut arriver aussi à comprendre, parce qu'on a tendance à comparer un petit peu avec la chaleur européenne. C'est pas la même chose. C'est vraiment l'humidité qui est très très compliquée ici. Même t'as presque du mal à respirer derrière. Évidemment, c'est toujours la même chose aussi. Hein. Quand t'es fatigué, bah, les efforts sont beaucoup plus difficiles. Et surtout, t'as une perte de lucidité. Et c'est aussi la raison pour laquelle on a vu quand même certaines erreurs techniques qu'on voyait pas forcément pendant la saison. Je pense que c'est aussi dû par rapport à ça, et évidemment le joueur européen en tel qu'il est, c'est vrai qu'il a pas forcément l'habitude d'avoir ce genre de conditions climatiques, et ça peut jouer, même si, attention, je tempère, parce qu'il y a énormément de stades aussi qui sont couverts, ce qui n'est pas le cas à Philadelphie, mais ce qui est le cas dans beaucoup de stades. Quand c'est couvert, qu'il y a la clim, bon, voilà, les pauses fraîcheurs, l'humidité, je pense qu'on peut mettre de côté. Mais en ce qui concerne les Bleus, en tout cas, tout ce qui est Boston, oui, un stade de Foxborough qui qui est ouvert. C'est la même chose à Philadelphie. Là, clairement, ça peut être quelque chose qui peut impacter les joueurs.
32: Justement, vous savez, on a un dispositif très riche hein, jusqu'au bout pendant la Coupe du Monde. On est avec Flo Germain en direct de Philadelphie. On est également avec Nico Pelletier en direct de Boston. Salut Nico.
1: Salut les amis, salut à tous.
32: Tu as bossé justement sur les règlements FIFA notamment. Il y a des rumeurs de reprogrammation de certains matchs, notamment du match de l'Angleterre, Nico. Hein,
1: oui, à cause de la chaleur. c'est plus que des rumeurs parce qu'on nous a confirmé entre guillemets de plusieurs sources concordantes qu'il y avait des discussions en cours entre la fédération anglaise, la fédération mexicaine et la fédération internationale, donc la FIFA, pour reprogrammer le match entre le Mexique et l'Angleterre programmé dans la nuit de dimanche à lundi. Alors on va parler en horaire français pour que tout le monde comprenne parce qu'autrement c'est compliqué avec tous les décalages horaires. Mais le match devait avoir lieu dans la nuit de dimanche à lundi à 2h du matin, heure française. Il pourrait être décalé à 19h, heure française, dimanche soir, pour des raisons alors liées aux orages sur la zone de Mexico, mais aussi pour des questions de sécurité. La FIFA n'a pas beaucoup aimé les débordements après la qualification du Mexique cette semaine en pleine nuit dans les rues de Mexico lors de la qualification. Donc il y a eu des débordements, il y a eu des graves incidents et donc la FIFA n'a pas beaucoup aimé ça, les autorités mexicaines non plus. Donc on veut avancer cette rencontre. Donc ça donnerait à midi, heure locale. Et alors ça rend fou de rage la fédération anglaise de football, déjà de jouer à midi en heure locale du côté du Mexique, mais aussi pour une autre raison et qui est aussi logique et qui découle de ce changement de programmation, c'est que de nombreux supporters anglais, vous savez, ils sont très très nombreux, avaient programmé leur billet d'avion le matin du match. Et donc d'arriver à une demi-heure du match, surtout dans la zone de Mexico City, ça rend fou de rage la fédération anglaise. Donc il y a de très grandes discussions en ce moment même entre les trois parties pour savoir si on décale ou pas le match. Ce qui est un peu aussi complètement dingue, c'est qu'à deux jours d'un match international d'une Coupe du Monde, il n'y a aucune indication qui est donnée aux supporters, aucune information, aucun début d'information. C'est obligé, on est obligé de suivre les médias pour suivre cette actualité. Et ce qui découle, je termine, ce qui découle de ce match-là, de ce possible report à 19h, donc en heure française, le match du Brésil face à la Norvège, programmé à 22h heure française dimanche soir du côté de New York. Là aussi, chaleur extrême du côté de New York pour dimanche. On pourrait le décaler d'une heure, il pourrait passer à 23h heure française. Tout cela pour pas que, en cas de prolongation du côté du Mexique, on empiète sur le match entre le Brésil et la Norvège.
32: Ça nous permettrait d'y aller peut-être voir ce match après l'émission. Hein. Ça serait une très bonne nouvelle, Maxime.
34: Non, c'est vraiment une possibilité vraiment de décaler le match sans prévenir les supporters. Mais je pense quand même à la logistique, tu l'as dit, pour tous les Anglais.
32: Si
34: qui
32: c'est
34: arrivent,
32: une heure plus tard, c'est pas dramatique à la limite, tu vois. Donc, pour les Anglais, en revanche, c'est compliqué.
34: Ouais, je te parle des Anglais, c'est quand même.
1: Là, je pense que vu qu'il y avait le match de l'Égypte face à l'Australie, la FIFA n'a pas voulu communiquer pendant la rencontre. Mais je pense que dans les prochaines minutes, on devrait avoir une communication officielle pour l'ensemble des reports et donc expliquer à quelle heure seront les matchs en heure locale.
32: Bon, et le match de l'équipe de France ne bougera pas. L'horaire est fixé, il n'évoluera pas. Merci Nico.
1: Alors petite information aussi, c'est que ça questionne du côté de la fédération anglaise, de la fédération brésilienne. Pourquoi on reporte, par exemple, possiblement on reporte le match du Brésil pour des raisons de chaleur, etc. Et pourquoi on n'a pas reporté le match de l'équipe de France? Donc on se questionne de la puissance de l'équipe de France auprès de la fédération internationale. Donc voilà, c'est l'objet des discussions qui sont actuellement en cours entre toutes les parties.
32: Merci Nico pour ces infos qu'on retrouve de manière complète sur le site rmcsport.fr. Flo Germain est toujours avec nous après la conférence de presse. Il y a un entraînement en cours des Bleus. Flo, petite alerte ou pas pour Michael Olise? C'est les infos qui nous parviennent là.
0: Non, pas d'alerte, mais il faut pas nous faire ces frayeurs-là en pleine Coupe du Monde quand on voit pas Michael Olise arriver avec les autres et qu'on se rend compte qu'il est entouré du staff médical assis sur une glacière en train de se faire soigner le pied. C'est vrai qu'il faut le signaler. C'est le genre de joueur qu'on va mettre dans du coton, qu'on va protéger parce que c'est très clairement l'un des joueurs frissons des Bleus. Évidemment, donc Michael Olise a effectivement regagné ses coéquipiers un petit peu plus tard. Allez, même pas 5 minutes, mais c'est vrai qu'il était braqué par toutes les caméras, par tous les photos autographe parce que c'est un joueur star de, je le disais, de ce début de Coupe du Monde. Donc même les journalistes étrangers l'ont scruté sur ce début de séance. Et finalement, après s'être fait un petit peu soigner le pied, il avait pris un coup un peu rude, hein, rappelez-vous, contre la Suède. Il avait boité quelques petites minutes avant de retrouver le terrain. Mais ça va pour Michael Olise qui a pu être avec ses coéquipiers. Là, ils sont en train en rond de faire quelques exercices d'étirement et d'échauffement avec Didier Deschamps qui tourne autour d'eux. Les trois autres gardiens sont un peu plus loin, ils sont là. Donc il n'y a que Marcus Thuram qui est absent et qui ne participe pas comme annoncé à la séance. Didier Deschamps qui était en conférence de presse pas loin d'ici il y a quelques minutes, tu l'as dit Nico, et qui forcément a été questionné sur le Paraguay parce que il y avait aussi des journalistes paraguayens après la conf du Paraguay qui a duré 50 minutes avec des réponses d'un quart d'heure à chaque fois. C'est un style très particulier et qui fait beaucoup sourire parce que Gustavo Alfaro, le sélectionneur, est très philosophe dans sa manière d'expliquer les choses. Didier Deschamps a été plus concis, mais il se méfie, écoutez, du cœur que vont mettre les Paraguayens.
2: Comme toutes les équipes sud-américaines, un grande corazón, comme ils disent, qui va se battre de la première à la dernière minute, mais c'est le haut niveau. En mettant de l'agressivité, oui, mais elle n'est pas arrivée là en battant l'Allemagne avec ça. Hein. Il y a aussi de bons joueurs. Il y en a un qui est en France, à Strasbourg, Enciso, Almiron. C'est des joueurs qui se connaissent, ils répètent des choses. Ils ont ça en eux, ils ont ça dans leur ADN, et c'est plutôt une qualité. Hein. C'est pas un défaut, mais c'est pas, il n'y a pas que ça. Autrement, ils ne seraient pas là. Il n'y a pas de hasard pour arriver... Quand on arrive à 8e de finale de Coupe du Monde.
32: Faut-il, les gars, Maxime, Flo et Flo Germain, plus craindre le Paraguay que la Suède? Il y aura un supplément d'agressivité, effectivement. Une Suède qui s'est légèrement plus. Qui a légèrement plus ouvert le jeu que le Paraguay devrait le faire.
33: Bon, pour moi, clairement, oui, c'est plus compliqué. Comme l'a dit Deschamps, d'ailleurs, de manière un peu logique, il dit plus on monte dans la compétition, plus ça va être compliqué. Je le pense aussi parce que le Paraguay a fait son exploit avec une méthode avérée dont a parlé Deschamps également, d'ailleurs, et qu'on connaît très bien. La Suède, moi, je l'avais dit, d'ailleurs, on était, je crois, ensemble la veille du match, c'était plutôt pas mal parce que leurs atouts étant offensifs, ils étaient obligés d'essayer de marquer plutôt que de jouer seulement la défense, qui n'est pas spécialement leur ADN et surtout qui n'est pas spécialement leur qualité première. Donc c'est un peu ce qui s'est passé d'ailleurs, parce que dans les 20 premières minutes, les Suédois n'ont pas été ridicules du tout. Ils ont tenté avec leurs limites, mais ils ont tenté quand même, et offensivement ils avaient des forces. Là, le Paraguay, on sait très bien que eux, ils s'attendent à aller sur chaque duel, sur chaque mouvement, à être bloc bas s'il le faut. Donc c'est effectivement une donnée qu'on connaît. Deschamps, tous les joueurs la connaissent. Doué a dit qu'ils avaient vu le match contre l'Allemagne, qu'ils ont vu des extraits des autres matchs. Tout le monde a bossé là-dessus. Mais effectivement, pour répondre à ta question, oui, pour moi, c'est plus compliqué. C'est bien sûr pas un adversaire incroyable pour un huitième de finale, mais c'est un adversaire plus compliqué que ce que les Bleus ont joué en 16e.
32: Max.
34: Ouais, non, moi, je suis d'accord avec l'analyse de Flo. Alors, déjà, pour revenir à la Suède, en effet, c'était une équipe qui jouait un peu plus. Donc, alors, même sur les 20 premières minutes, malgré tout, hein, j'avais eu un peu peur parce que les Suédois étaient quand même assez compacts. Et c'est aussi la raison, d'ailleurs, qu'on n'avait pas beaucoup vu Olisée. Je pense que l'équipe de France doit s'attendre à exactement le même scénario, non pas sur 20 minutes contre le Paraguay, mais pendant 90 minutes. Moi, j'ai commenté ce match entre l'Allemagne et le Paraguay, et je peux te dire que c'était pas un superbe match. D'autant plus que le scénario était idéal pour les Paraguayens, parce que c'est eux qui menaient 1-0 grâce aux Strasbourgeois Enciso. Après, il faut être très honnête, on n'est pas sur une grande équipe, on n'est pas sur le Paraguay des années 2000.
32: Paraguay qu'elle a pris 4 contre les États-Unis. Hein.
34: Moi, j'ai regardé justement donc tous leurs matchs. Alors, à part le match contre l'Australie, où ils ont un petit peu plus dominé, mais ils sont fait laver contre les États-Unis 4-1, contre la Turquie gagne 1-0, mais c'est un miracle, ils prennent ce fameux carton rouge, mais les Turcs ont frappé 30 fois au but. Et puis contre l'Allemagne, bon, il faut être très honnête, hein, les Allemands ont quand même eu les plus grosses occasions. Maintenant, il faut leur donner du crédit, ils jouent avec leurs armes, à part Enciso et Almiron, l'ancien joueur de Newcastle qu'on connaît un petit peu du côté de la Première Ligue, qui est maintenant de retour d'ailleurs en MLS du côté d'Atlanta. Il y a aussi Cubas, un milieu défensif qui joue à Vancouver, qui est un très bon joueur. Mais bon, enfin, aujourd'hui, t'es l'équipe de France. Il faut juste que l'équipe de France accepte de jouer contre un bloc bas. Ils l'ont fait contre l'Irak. Là, ça va être différent parce que c'est un match à élimination directe. Je pense qu'on va sûrement pas voir énormément de spectacles. La seule chose qui m'ennuie un petit peu, c'est justement le manque d'espace et donc les qualités d'Mbappé, les qualités de Barcola, les qualités de Dembélé vont peut-être être un petit peu compliquées à être exploitées. Mais voilà, on a la meilleure équipe. Donc, ça va être un match non pas facile, mais je vois bien l'équipe de France gagner assez facilement.
32: Dans un instant, sur cette confrontation, France par demain 23h heure française, bien sûr. Merci Flo.
0: Flo Germain. Merci à vous et je précise pour être très complet que ce sont surtout des ampoules qui ont été soignées sur le pied précieux de Michael Olysee. Donc mais attention, on est dans le détail, c'est important.
33: Ça permet de savoir la lumière. On rappelle que la lumière est venue de Laurent Blanc.
0: La lumière est venue de Laurent Blanc et la lumière est peut-être des épaules de Michael Olysee.
33: Voilà.
0: Vous êtes magnifique.
32: Merci Flo Germain.
0: Ciao
32: à
0: les
32: très
0: amis.
32: Vite sur RMC. Flo Gautreau reste à mes côtés. Maxime Chano également, il a mérité cette Coupe du Monde de travailler avec.
33: Dis-moi Nico, ouais, dis-moi Nico, qu'est-ce que tu veux dire par là?
32: Mais t'as raison Max. Hein. Je veux dire simplement que t'as progressé avec nous au contact de l'équipe de RMC.
33: Je te prends comme un compliment.
32: Et que t'es devenu, t'es un crack maintenant de la famille.
33: Et cette voix avec une coupe de cheveux à la Flo Gautreau, on dirait vraiment à Marines. Hein.
32: Allez, on revient dans un instant. Lionel Messi arrive sur la pelouse. Il joue dans moins de 40 minutes pour une place en 8e de finale de la Coupe du Monde face au Cap Vert. Reste avec nous. On fera un bel avant-match également. 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
32: Avec Florent Gautreau, avec Maxime Chano, merci d'être avec nous cette fin de soirée en France. On est là toute la nuit, vous le savez, les nuits de l'after jusqu'à 5h du matin, dans 40 minutes, un peu moins. Autre et avant-dernier 16e de finale de la Coupe du Monde, Argentine, Cap-Vert, les Argentins. Sur l'échauffement, on retrouve Edgar Groulot dans un instant. Et puis je vous rappelle également ce match à 3h30 du matin, horaire inhabituel entre la Colombie et le Ghana. On sera là pour le vivre en direct, en intégralité. Max Chano sera avec vous. Il va veiller cette nuit pour vous accompagner.
33: Bien évidemment.
32: Dans ce dernier 16e de finale de la compétition, on fera un bilan même des 16e au cours de la nuit. N'hésitez pas à vous connecter notamment sur la chaîne YouTube de l'After. Le chat est ouvert. Et puis sur Afterfoot TV, on est en direct à la radio sur RMC. Avant de reparler un peu des Bleus quand même, l'Argentine face au Cap-Vert. Edgar Groulot au commentaire de ce duel qui se passe à Miami au Hard Rock Stadium. Salut Edgar.
10: Salut Nico, salut à tous.
33: Salut Edgar.
32: Les Argentins Edgar. À l'échauffement, un Dibu Martinez qui arbore une teinture aux couleurs de l'Argentine sur la tempe gauche de son crâne. C'est du Dibu Martinez quoi.
10: Non mais le spectacle pour l'instant il n'est pas sur la pelouse, il est déjà en tribune. C'est honnêtement on a l'impression d'être en Argentine. J'ai rarement vu, mais même dans le pays où se passe un match, autant de maillots de la même équipe, les mêmes maillots, le même flocage, tout le stade est couvert de maillots de l'Argentine. C'est exceptionnel, on a l'habitude de le voir à chaque Coupe du Monde, mais là c'est le step au-dessus évidemment, parce qu'il y a aussi énormément d'Argentins qui habitent aux États-Unis, parce que Miami c'est le fief de Messi et de accessoirement Rodrigo De Paul. C'est vraiment, je pense qu'on va vivre en termes d'ambiance un moment assez exceptionnel ce soir.
32: Y a-t-il des surprises dans la Coupe Argentine ?
10: Non, pas de surprise. C'est vraiment la compo à laquelle on s'attendait. Emiliano Martinez dans les cages, la défense centrale, Lisandro Martinez, Cristian Romero à gauche, Medina à droite, Molina au milieu de terrain, McAllister, Enzo Fernandez et Rodrigo De Paul. Et puis devant Almada, Lautaro Martinez et Lionel Messi.
32: Et pour le Cap-Vert, Edgar ?
10: pour le Qatar. Vosinha, évidemment, l'une des stars de cette compétition, le gardien de 40 ans, est titulaire dans les cages à gauche de la défense. Lopez Cabral à droite, Steven Moreira, l'ancien de Ligue 1, les deux centraux, Borges et Lopez. Au milieu de terrain, Pina, les deux frères Duarte, Larros et De Roy. Et puis devant, Cabral à gauche, Ryan Mendes, le capitaine à droite, et Nuno Da Costa devant. Il y a quand même plusieurs visages qu'on connaît, qu'on a vu passer par la Ligue 1.
32: Voilà pour l'Argentine, bien sûr. Vosinha, là, le héros de la sélection, un des visages de la Coupe du Monde. On l'a dit, un compte Instagram à faire pâlir Maxime Chano.
34: C'est vrai.
32: Suivi.
34: C'est vrai. C'est
32: un homme qui est arrivé avec 30 000 followers sur Instagram, qui fait 7,7 millions de followers.
34: Ah, d'accord, je pensais que tu parlais de moi.
32: Il n'est pas encore au niveau de
10: The Flow
32: de
10: Goût
32: sur TikTok.
34: Bon. Bah, écoute, j'en avais 45. Grâce à Nico, je suis monté à 45,5.
32: 45 000.
34: Mais bon,
32: voilà. On l'a poussé un peu.
34: Ouais, il m'a aidé.
32: On l'a poussé.
10: Mais c'est-à-dire que tu as commencé la compétition avec plus d'abonnés que Vosinha.
34: Ah, bah, avec c'est sûr. On regarde ma carrière.
32: Il y a de l'humilier, là.
10: C'est pas mal.
34: Mais grâce à Nico, en tout cas, j'ai toujours très peu de followers.
32: C'est que le début, Maxime. C'est que le début. C'est que le début de ton histoire.
34: Bah, rester à côté de toi, normalement, c'est censé m'aider. Mais là, j'ai l'impression que ça
32: t'est monté dans mon train, tu vois. On va aller très, très loin. On va aller très, très loin. On va pas dérailler. À tout à l'heure, Edgar, pour ce match que tu vas commenter. On sera dans quelques minutes avant le match pour en parler avec Flo et avec Maxime Chano, qu'attendre du Cap Vert réellement. Est-ce que ça va être forcément une formalité pour les champions du monde argentins? On prolonge sur les Bleus. Désiré Doué était aussi en conférence de presse. On alterne, vous l'avez compris, en veille de match. Fut un temps où Hugo Lloris assurait quasiment toutes les conférences de presse en veille de match, aux côtés de Deschamps. Là, on tourne. Mbappé n'était pas là, c'est donc Désiré Doué qui est venu, qui est désormais un remplaçant, car a priori, on partira sur la même composition que celle qui s'est qualifiée pour les huitièmes de finale face à la Suède, avec donc un Barcola à gauche et non Désiré Doué. Écoutez Désiré Doué, comment vit-il la concurrence? Comment les Bleus vivent la concurrence dans ce mondial?
5: Comme je l'ai dit, on est dans un groupe. C'est la Coupe du Monde, c'est une compétition à part. Et aujourd'hui, le coach fait ses choix quand il aligne son 11 de départ. Mais comme je l'ai dit, tous les joueurs ont leur rôle à jouer. Tous les joueurs sont importants. Et le moment venu, si Bradley doit jouer, il sera prêt. Si je dois jouer, je serai prêt et je répondrai présent. Il n'y a aucune animosité. Je m'entends très très bien avec lui. Et au quotidien, on est tout le temps ensemble. Ça ne change pas.
32: Voilà, nouvelle génération, la maturité en conférence de presse. Désiré Doué, c'est un gamin facile. La question peut être piégeuse, tu vois, il s'en sort très bien avec le sourire. Et puis bon, la sincérité, hein, il est effectivement ami de Bradley Barcola au quotidien à Paris. C'est inspiré un avis, notamment Flo. N'interromps pas celui qui est désormais un remplaçant dans ce groupe, Désiré Doué. Jingle, Fogotro.
11: On devrait faire quand même la remise des trophées de la cérémonie des chapeaux au Panama. Pas mal.
32: Pas mal. C'était ici, ça, hein? Jingle fourni pendant la Coupe du Monde?
33: Non, je pense pas. C'est du congelé. On a décongelé mon jingle.
32: Alors, pourquoi il ne faut pas enterrer le soldat Doué?
33: Eh bien, il faut surtout pas l'enterrer parce que le match qu'on va avoir demain, on en vient d'en parler sur les qualités qui sont celles du Paraguay, à savoir une équipe qui va beaucoup défendre, qui va normalement laisser peu d'espace, peut-être moins que les Suédois. Et paradoxalement, Deschamps garde sa compo parce que c'est logique, il garde les hommes en forme. Et c'est vrai que Barcola en fait partie. Après, sans être caricatural sur les qualités de Doué et de Barcola, d'ailleurs, la question lui a été posée à Doué sur le fait de savoir si c'était caricatural que de dire Barcola est un joueur de grands espaces et de profondeur et vous êtes un joueur, vous, Désiré Doué, de petits espaces. Il a commencé en disant oui, c'est caricatural, mais quand il a défini les qualités des deux joueurs, il a quand même défini un peu la même chose et il a quand même dit, je pense pas du tout qu'il y avait un esprit malin de sa part, mais il a quand même réexpliqué ses propres qualités en disant que oui, dans les petits espaces, et notamment parce qu'il jouait plus souvent, enfin, oui, il a plus souvent joué au milieu, dit-il, alors que Barcola est plus un ailier, c'était factuel, il pouvait effectivement apporter quelque chose. Et c'est justement en ce sens que moi, je pense qu'il ne faut pas l'enterrer, c'est qu'il y a deux matchs maintenant, il y a même plusieurs matchs avec les pauses fraîcheurs, et il y a notamment la deuxième période dans un match qui est parfois compliqué contre un bloc bas. Et donc, dans ce deuxième match qui va sans doute exister dans le France-Paraguay, eh ben, Doué et effectivement sa capacité à faire la diff dans les petits espaces peut se révéler peut-être plus utile encore que Barcola, qui aura sans doute usé ses défenseurs avant, qui aura servi à cela. Et deuxième point, il y a un truc qu'on n'a pas encore vu de la part de Doué ou très peu, c'est ces fameuses frappes à mi-distance. C'est-à-dire qu'avec le Paris Saint-Germain, il a très souvent fait la différence, évidemment sur des appuis et des petits dribbles et des éliminations dans les petits, dans le petit espace, mais il a aussi conclu avec des frappes assez incroyables et dont les Français finalement n'ont pas eu forcément énormément besoin, puisque Mbappé a été touché parfois dans la surface avec Olise comme passeur. Donc en fait, effectivement, mon avis, c'est que le facteur X, parce que c'est la définition du facteur X, c'est quand même plutôt quelqu'un qui entre et qui fait la différence. Je crois que c'est un terme de, enfin, ça a été utilisé beaucoup dans les sports US et en foot américain. En l'occurrence, je pense que Doué peut être le facteur X, et ce serait un bon signal quelque part dans la gestion du groupe. C'est-à-dire que oui, il y a des titulaires et des remplaçants, et sur ce côté gauche, en fait, peu importe quelque part qui est titulaire et remplaçant. Mais en l'occurrence, on parle beaucoup de Barcola et de sa forme, et je pense que Doué peut choisir ce genre de match et de petits espaces pour se rappeler à notre bon souvenir.
32: Max, t'es d'accord avec Flo ?
34: Je suis entièrement d'accord avec Flo. Alors moi, j'aime beaucoup le petit Désiré Doué. Je vais déjà commencer par en dehors du terrain. Il me fait penser un petit peu à Kylian Mbappé à l'époque dans sa communication. Je le trouve très frais, je le trouve très intelligent, je le trouve très posé. J'ai beaucoup aimé aussi ce qu'il a dit sur Olise. Il a pas hésité à expliquer que pour lui, c'était presque un exemple. Alors que bon, il joue peut-être pas le même poste, mais en tout cas, c'est des offensives. Donc ça prouve aussi la bonne mentalité du gamin. Faut pas oublier qu'il a 21 ans. C'est le plus jeune, en tout cas, des offensifs. Il a 2 ans de moins que Barcola. Il a presque 2 ans de moins aussi que Ryan Cherki, juste pour faire la comparaison. Donc en fait, c'est un joueur qui a du temps devant lui, qui est sur une courbe de progression qui est intéressante, et notamment depuis qu'il a signé du Stade Rennais au Paris Saint-Germain. Donc par rapport à ça, moi j'aime beaucoup le personnage, et je pense que cette équipe de France a besoin justement de mecs comme lui, assez modestes, et ça permet justement une bonne entente entre les joueurs, entre ceux qui jouent et ceux qui ne jouent pas. Ça c'est l'extra sportif entre guillemets. Et après sur le terrain, et je rejoins aussi Flo par rapport à ses qualités, et notamment le ballon pied, quand même dire aussi Walid. Ce qui l'a en fait desservi, c'est que Barcola, en fait, la Coupe du Monde est en fait vraiment une

0: Mais peu importe, parce qu'il faut pas oublier aussi que Barcola est aussi très bon dans les petits espaces.
1: Mais oui.
0: Maintenant, aujourd'hui, Désiré Doué, il a cette capacité aussi à permuter, à se mettre un peu aussi, et c'est ça que j'aime beaucoup, oui. Il se met au diapason dès qu'il est Mbappé. Mais... voilà, il prend sa position quand Mbappé aime dézonner sur le côté gauche. Aujourd'hui, c'est un joueur d'équipe, et ça, j'ai envie de mettre ça en avant parce que je trouve ça honorable de la part de Germain qui a énormément de potentiel.
2: Tu l'as dit. Est-ce que la différence de l'esprit des champs, peut-être, n'est pas là dans l'idée que Désiré Doué a tendance à vouloir forcer un petit peu la frappe, à garder la balle un peu trop, le dribble de trop également. Tu sais, c'est pas encore vraiment délesté, c'est sa nature. Hein. Lui, il est fan de Neymar absolument. La touche de trop, le dribble de trop.
3: Alors, je vais te dire, je suis pas certain au départ que ce soit le cas dans les grandes compètes et dans les grands matchs. Il fait toujours très attention à ne pas revenir sur ce péché mignon qu'on connaît depuis.
2: On l'a vu faire sur ce mondial.
3: Tout petit peu. Pourquoi ? Parce que justement, comme tu l'as dit, il l'a notamment fait quand il était remplaçant. C'est-à-dire, quand tu es remplaçant, tu veux faire la diff.
2: Et donc,
3: tu veux prendre la frappe, tu veux prendre le dribble, tu veux faire la diff. Montrer que tu peux faire la diff. Je trouve que c'est toujours un peu piégeux. On dit c'est bien parce que tu as une équipe usée en face et tu en profites. Oui, mais tu as aussi parfois la tentation de vouloir faire la diff. Et ça, il l'a effectivement un peu comme péché
2: mignon. J'ai peu de temps, quelques minutes pour montrer.
3: Faut que je me montre. Voilà. En revanche, ce qui sert aussi Barcola, et paradoxalement beaucoup plus qu'au Paris Saint-Germain, les consignes sont très très claires et finalement il y a moins de permutations que cela au PSG que par rapport à l'équipe de France. Et Barcola, on le voit sur un côté où parfois des permutations mais vraiment commandées par Luis Enrique qui disait genre hop vous changez gauche droite et c'est très très clair. Là il y a une forme de permutation et d'autogestion, j'ai envie de te dire, des quatre offensifs qui est intéressante et qui permet aussi à Barcola de se retrouver dans la phase finale des actions plus dans l'axe du but qu'il ne l'est au Paris Saint-Germain. Et je dis pas que c'est qu'il est toujours à droit hein, parce que moi je le défends beaucoup, mais c'est vrai qu'il a été parfois dans la finition un peu en difficulté, mais il se retrouve quand même au PSG toujours quasiment sur des zones de côté gauche où il a peu d'angle par rapport au gardien, alors que là il a mis deux buts où il s'est retrouvé l'un balle piquée face au gardien entier parce que on lui permet aussi de revenir dans l'axe. Je pense qu'en gros, Barcola, il a un peu plus de liberté dans le schéma là, de l'équipe de France que dans le schéma de Luis Enrique avec le Paris Saint-Germain. Ça, c'est pour le fait que Barcola a pu se montrer aussi comme un buteur, parce que tout le monde disait, il n'est pas à droit. Et quand il a le but en face, versus les 30 degrés de côté gauche, il a plus d'espace et il n'est pas si maladroit que ça. Mais en revanche, je trouve que Doué, là où il a une longueur d'avance, qui ne s'est pas vue encore là, c'est que Doué, ce fameux déclenchement de frappe qui parfois surprend tout le monde, y compris les gardiens, je pense que c'est le genre de truc dans un bloc bas, face à un bloc bas qui peut faire la différence.
0: Et puis Doué, il a cette capacité aussi à être polyvalent, c'est-à-dire qu'en fonction du scénario du match, il peut descendre d'un cran, jouer au milieu de terrain, et c'est forcément un plus pour le sélectionneur des Bleus.
2: Voilà, pour l'équipe de France, on sera là demain, toute la journée, pour lancer ce duel face au Paraguay, ce 8e de finale. Rendez-vous 23h pour le coup d'envoi. Journée exceptionnelle avec Jean-Louis Tour qui sera au stade, bien sûr, une heure avant pour le coup d'envoi. On sera là aussi 2 heures avant en direct de New York pour faire monter la pression.
3: À Philadelphie, comme tu l'as dit, le jour du 250e anniversaire de l'indépendance des États-Unis et aussi le jour de la Saint-Florent, au passage.
1: Ah oui, Saint-Florent.
0: Tu aurais dû commencer par là.
1: D'accord.
3: Mais c'était plus important que l'indépendance
0: avec toi autour de la table, oui, largement.
2: On revient dans un instant. Il est magnifique le stade également à Miami, théâtre de ce 16e de finale, l'avant-dernier entre le Cap Vert, attraction de ce mondial. Et l'Argentine de Léo Messi. Ils sont en fin d'échauffement, les joueurs argentins, avec Messi tel un général en figure de proue, en tête du cortège. C'est impressionant avec tous ces soldats derrière lui.
0: On dirait Flo Gautreau avec RMC.
2: Ou le marin.
0: On dirait Flo Gautreau avec RMC avec nous tous derrière.
2: En soirée, après minuit surtout. Restez avec nous dans un instant. La suite, c'est de l'After Live intégral Coupe du Monde. Vous écoutez RMC. Il est 23h35. À tout de suite.
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10: L'intégrale Afterlife Coupe du Monde. Maxime Chano est là, Florent Gautreau est là également. Vous nous écoutez en direct sur RMC et également sur Afterfoot TV, la chaîne YouTube de l'After. Dans moins de 22 minutes désormais, le coup d'envoi d'Argentine, Cap Vert, bien sûr. Kevin Diaz sera là pour le vivre en direct avec Karine Galli. Mais nous, on va faire un petit avant-match avec Edgar Grolot, qui a la chance d'être à Miami. Je vois les images de la ville de Miami. Je connais pas cette ville, vous connaissez bien.
11: Oui.
10: On a failli se faire bouffer par un requin.
11: Soi-disant.
10: De nager.
11: J'ai été effectivement, rappelé par un lifeguard, mais.
10: Ah, t'as été rappelé par un lifeguard. Ah
11: oui, j'ai été rappelé, sifflé, parce qu'ils ont des sifflets, tu sais, à ultrasons, pour qu'on t'entende bien au loin. Comme les chiens, il m'a rappelé. Bon. Voilà. Et j'ai cru que c'était une blague, en fait, qu'on me faisait, mais attends, non, il rigolait. Je suis parti nager à Ocean Drive, là.
10: Il y avait des panneaux partout, attention
11: au requin.
10: Il n'a pas de rien. Il n'a pas de rien. Il n'a jamais eu pas de requin dans tous les domaines.
11: T'as le droit de te baigner. Ouais, dans le monde médiatique, j'ai l'habitude. Mais t'as le droit de te baigner, mais t'as pas le droit d'aller loin.
12: Et toi, t'étais loin.
11: Bien sûr.
12: Bah, évidemment.
11: Moi, je voulais toucher le cul bar, moi.
10: Le défi. Oui, carrément. D'accord.
12: Rien ne te fait peur.
10: Les images des supporters argentins dans la rue de Miami, c'est superbe. Ces couleurs albicélestes. Edgar Grolot, la fête également, il y a des Capverdiens dans le stade. Hein.
13: Oui, bien sûr, il y a des Capverdiens. Ils sont quelques centaines. Alors bon, ce serait vous mentir de vous dire qu'ils se font entendre. Mais en tout cas, on les voit. On voit du bleu un petit peu plus foncé sur les maillots qui viennent se mêler au bleu clair et au blanc des maillots argentins. Mais voilà, ils sont là par petits groupes. Et ils sont là. Ouais, bien sûr, c'est peut-être eux qui ont menacé Flo Gautreau dans l'eau, les requins bleus. Est-ce qu'ils vont croquer les Argentins? C'est ça la question. En tout cas, ils vont essayer de passer une belle soirée, mais leur Coupe du Monde elle est déjà réussie pour eux. Et Bubista, le coach du Cap Vert, le disait juste après leur qualification historique pour ces 16e de finale. Pour nous, de jouer l'Argentine, c'est déjà une fierté et c'est déjà une excellente nouvelle pour notre pays, parce que une partie de notre mission, c'est de faire connaître le Cap Vert. Et les supporters auxquels j'ai pu parler ces derniers jours, ils me disaient tous, mais en fait là les gens, ils sont en train d'aller sur Google et de taper Cap Vert, Cap Vert population, Cap Vert localisation, alors que les gens, il y en a beaucoup avant, ils connaissaient même pas ce pays. Et donc c'est déjà une réussite exceptionnelle pour eux, et l'histoire est magnifique.
10: Si tu fais Google Images, tu connais pas le Cap Vert, tu dis ok, on y va l'été prochain, on va aux prochaines vacances, hein.
12: Ouais, sympa, le Cap Vert.
10: Je connais
13: c'est
10: pas,
13: j'ai jamais.
10: Sûrement mieux que Miami.
12: C'est moins loin, quoi.
10: On y mange très très bien et plus sainement également.
11: Et en fait, le stade en question, le Hard Rock Stadium, de mémoire, je pense qu'on l'avait vu, et il était en rénovation pour justement en partie la Coupe du Monde. Je crois que c'est ça. Non, il a été agrandi. Enfin, ça a été un stade qui historiquement a accueilli des Super Bowls, mais c'était pas celui-là dans cette configuration-là. Et c'est un stade qui a été rénové. Mais il faut dire un truc, Edgar, que tu as dû ressentir sur place. Nous, dans la tournée qu'on a fait l'an dernier avec l'After, c'est Miami qui est une des villes les plus foot, entre guillemets. Parce que de par la composition de sa population,
10: c'est là américaine.
11: L'an dernier c'était la Coupe du Monde des clubs, c'est là où on a peut-être vu le plus de gens passionnés par le foot, en dehors même des supporters qui
12: il y a déjà une grosse culture sud-américaine, hein, donc c'est vrai que ça ramène aussi la
14: un peu la popularité footballistique du continent sud-américain, mais c'est vrai que non, c'est une place qui est spéciale. Mais pour revenir, parce qu'on a fait un peu le parallèle avec la météo, avec la température, je sais pas comment que ça se passe là-haut, mais c'est vrai que c'est très très difficile, hein, faut prendre ça en considération, parce que l'humidité en Floride, oui. Ah, quand il faut, oui, jouer un match de foot, c'est pas facile, hein.
13: Oui, bon. Oui, alors aujourd'hui il faisait très très chaud, on n'était pas loin des 35 degrés, mais surtout comme tu dis, c'est pas les mêmes 35 degrés que la campagne en France, hein. C'est vraiment extrêmement humide, extrêmement pesant, mais là ça s'est calmé évidemment, on est en début de soirée ici, le coup d'envoi va être donné à 18h. Il y a aussi des nuages assez sombres qui sont autour de ce stade, il y a eu quelques petites gouttes de pluie, ce qui fait qu'on a des conditions qui pour l'instant sont parfaites pour du football, à voir si ça se corse pas un petit peu ou s'il n'y a pas un petit peu de pluie, mais en tout cas pour l'instant c'est beaucoup plus agréable déjà qu'il y a quelques heures. Franchement, voilà, moi j'habite en Espagne toute l'année, je peux vous dire qu'en arrivant au stade c'est pas du tout le même genre de sensation qu'en Espagne, même quand il fait très très chaud en Espagne, là avec l'humidité c'est encore autre chose.
10: Terre de football, terre de stars également, bien sûr David Beckham est là avec sa femme qui est là également, je crois qu'il y a certains des enfants de Beckham qui sont en tribune. On a vu Diego Simeone qui est là également, Edgar qui était très heureux, oui. Très léger, la coupe parfaite avec ses enfants, il dansait en tribune pour venir voir eh bien, son pays dont il était le capitaine à la sélection argentine, Diego Simeone.
13: Son fils est sur le banc.
10: Et son fils est sur le banc, bien sûr, également.
11: Et on se souvient d'ailleurs d'une image avec Diego Simeone en Coupe du Monde en 98 quand même, et avec Beckham, puisque tu viens de faire le lien entre les deux joueurs. Qui a un problème, le carton rouge de Beckham.
14: Ah ouais, de Beckham.
11: Et Simeone, donc ils sont pas loin l'un d'autre. Non, juste un mot sur les oppositions argentines en Coupe du Monde contre les nations africaines. Ils n'en ont perdu qu'une fois contre une nation africaine, et c'est le fameux Cameroun-Argentine, 1-0 en 90. Sinon, ils ont gagné les 7 autres rencontres qu'ils ont opposées à des sélections africaines. Bon, ça ne veut pas dire grand-chose. Le Cap-Vert, en plus, est une entre guillemets plus petite sélection. Et je crois que le Cap-Vert a un autre record, c'est le fait d'être sorti de la poule sans. Enfin, il y a très peu d'équipes
14: match,
11: sans, ouais, en ayant fait 3 nuls ou ouais, sans avoir gagné le match.
10: Exactement. Bah,
11: je crois qu'il y a
13: le meilleur record du Cap-Vert, c'est d'être la seule nation de l'histoire de la Coupe du Monde invaincue.
14: Ah ouais, toujours invaincue.
13: Je sais pas si ça va tenir longtemps. Hein. Ouais. On la sort maintenant parce que je pense que ce soir, elle sera plus valide cette stat. Mais pour l'instant, c'est valide.
14: Qui sait, contre des blocs. Bah, j'étais impressionné par cette équipe du Cap-Vert. Hein. Tu vois, j'avais dit que beaucoup d'équipes n'avaient rien à faire dans cette Coupe du Monde. Et bah, le Cap-Vert m'ont fait mentir. Je me souviens évidemment, et je pense que tu es bien placé pour le savoir, du premier match contre l'Espagne.
10: Oui, s'ils en prennent 8 ce soir, tu diras peut-être que.
14: Ah, bah, je changerai peut-être mon fusil d'épaule. Mais en tout cas, et tu l'as dit, il y a quand même beaucoup d'anciens de Ligue 1, dont mon ami Steven Moreira. Donc je sais que je suis évidemment très heureux pour lui. Il faut savoir que c'est aussi une grosse communauté au Luxembourg. Le match de ce soir.
10: C'est d'origine capverdienne.
14: Aussi, c'est vrai. Mais maintenant, par rapport à ce que j'ai vu, moi, que ce soit le 2-2 contre l'Uruguay ou même le 0-0 contre l'Arabie Saoudite, écoute, ils sont à leur place. Là, c'est leur match de gala pour eux ce soir, qui profitent, qui kiffent, parce que bon, c'est quand même assez rare dans une.
10: On n'y croit pas une
14: dans
10: seconde.
14: Une carrière. J'y crois pas une seconde, mais c'est quand même.
10: À une prolongation.
14: Ouais, si, j'y crois sur les 5 premières minutes, quoi, c'est tout. Après voilà, ils sont là, ils ont mérité d'être là.
13: C'est déjà un succès pour eux.
14: Qui kiffent sur les 90 minutes. Bah, faut déjà qu'ils marquent un but, mais bon, qui kiffe sur ces 90 minutes, et puis ça sera le match de leur vie pour tous les Capverdiens, et honnêtement, ils l'auront mérité.
10: Et le vainqueur de ce duel affrontera l'Egypte, hein, qui s'est qualifié tout à l'heure pour les 8e de finale de la Coupe du Monde. Tout à l'heure, tu parlais du parcours argentin. Donc, Cap-Vert aujourd'hui, Egypte, donc si ça passe en 8e de finale, et ensuite ce sera Suisse ou Colombie-Ghana en quart de finale. Brésil, pardon, aussi également disponible. Ça, c'est pour les demi-finales. Voilà. Le match dans un instant sur RMC. Léo Messi qui va essayer, les amis, Flo, j'imagine également, hein, d'accentuer, en tout cas de lâcher Kylian Mbappé dans sa course à distance au classement des buteurs. Il a cibulé Léo Messi.
11: Ouais, c'est vrai que.
10: C'est un des enjeux de la soirée aussi. Hein.
11: Ouais, c'est sûr qu'il a, puisque tu viens de parler du parcours, c'est quand même un peu plus simple, sans manquer de respect aux adversaires, avec un parcours comme ça, d'essayer d'enquiller quelques stats. C'est un peu j'en reviens à mon idée du je veux bien kiffer, il n'y a aucun souci, mais en tout cas je veux juste qu'on se calme sur les stats que ça procure, parce que ça va évidemment on va dire gonfler des statistiques.
10: Si, mais depuis ce soir tu auras des pouges dans tous les sens. Mémorable Messi, historique Messi, exactement. Incroyable Messi, 40
13: il
10: ans,
13: il peut devenir ce soir quasiment le premier 39, joueur dans la Coupe du Monde. À atteindre les 20 buts en Coupe du Monde.
10: Oui,
14: en marquant. Oui, il a combien là actuellement avec ses 6 buts?
13: 19 là, bon, et Mbappé.
10: C'est-à-dire qu'il est meilleur buteur.
14: 20 buts, donc il a 19. 19 c'est ma question. 19, 19, ouais, donc 19, ouais, sachant qu'il en a mis 6 là, donc ça fait très
10: bien. En fait, c'est encore une fois le débat qu'on a eu sur les combinaisons natation. Ouais. Est-ce qu'il ne faudrait pas remettre à plat tous les records?
14: Mais c'est ça, la question.
10: Maintenant,
14: c'est
10: le format a changé.
14: Est-ce qu'on va les garder?
10: Maintenant que tu as un match en plus, maintenant que tu affrontes des adversaires un peu plus faibles que lors des éditions précédentes.
11: Il y a une stat qui serait intéressante, toute bête. et qui permettra aussi d'enlever les matchs où il ne joue pas, comme Haaland qui n'a pas joué contre la France, oui. C'est la stat du nombre de buts par match. C'est-à-dire que
14: le ratio, ça dépend contre qui tu tombes aussi, Flo. On peut parler de cette Coupe du Monde, mais ça a été le cas aussi pour les Coupes d'Europe, la Champions League, les formats qui ont évolué.
10: On écoute l'ambiance à Miami. Montez le son.

0: Dans un instant, la folie au Hard Rock Stadium de Miami. L'avant-dernier scène de finale. Est-ce que le Cabo Verde, le Cap Vert, va tenir face au champion du monde en titre de Léo Messi, l'Argentine? Restez avec nous, Karine Galli prend le relais. On se retrouve, Flo pour le débrief également, Max également pour la soirée. Tout à l'heure, le dernier scène de finale, Colombie-Ghana. Karine Galli arrive, Kevin Diaz aussi. Restez avec nous sur RMC.
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0: Oh, il est au fond ce gouffre, la sensation encore dans cette Coupe du Monde. Ils ont bien fait de venir ici, au Mondial, les Cap-Verdiens. Quel but marqué par Kevin Pina.
18: Corre, Messi, Messi, Messi, goal, goal.
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19: Bonsoir à tous, on est ensemble sur RMC pour vous faire vivre ces 16e de finale absolument dingue. Et on va vous raconter une histoire digne évidemment d'un mondial. C'est absolument magnifique ce Argentine-Cap-Vert qui va débuter dans quelques instants. À mes côtés, en direct de New York, Kevin Diaz. Ça va Kevin?
20: Salut Karine, salut à tous.
19: Le bonheur, la magie de la Coupe du Monde prend tout son sens dans ce match. D'un côté, on a les champions du monde en titre, les Argentins, l'un des meilleurs joueurs au monde, évidemment Lionel Messi. Et en face, on a un tout petit pays qui a décidé avec brio de se qualifier pour la Coupe du Monde. Et qu'est-ce qu'ils ont fait en plus de ça? Ils sont sortis de la phase de groupe en étant invaincus. Trois matchs nuls. C'est absolument dingue ce qu'on va vivre à Miami. On va prendre tout de suite la direction du nouveau jardin d'ailleurs de Lionel Messi, parce que c'est là où il joue avec son club. Et on retrouve Edgar Grollo. Salut Edgar.
11: Salut Karine, salut tout le monde, bienvenue en Argentine, bienvenue à Buenos Aires, à la Bombonera, au Monumental, comme vous voulez, l'ambiance est exceptionnelle ici.
19: Franchement, c'est fabuleux, c'est la magie d'une Coupe du Monde. Cette opposition, ces deux mondes qui s'affrontent, qui se retrouvent, c'est vraiment aussi pour ça qu'on aime le foot, Kevin. Parce que là, ce qu'a fait le Cap-Vert, c'est incroyable, on le rappelle. Ils ont tenu en échec les Espagnols, les champions d'Europe en titre lors du premier match. Et là, ben, c'est le rêve d'une vie pour certains joueurs du Cap-Vert. Ils vont affronter les champions du monde en titre.
20: Bah, pour quasiment 90% de cette équipe, voire 99%, c'est le match de leur vie. Et ça c'est ce qui est beau. Alors moi c'est une île que je connais beaucoup, hein, en tant que franco-portugais, j'ai beaucoup d'amis capverdiens, enfin une île. C'est un archipel plutôt que j'aime bien, que d'ailleurs j'irai au Cap-Vert, je sais pas quand mais bientôt. Voilà, c'est un tout petit pays de football mais avec des très bons joueurs pour la majorité formés en Europe, que ce soit en grande partie au Portugal mais aussi en France ou aux Pays-Bas notamment. Il y a une grande diaspora mais quelle chance et surtout quelle chance pour Edgar, quelle chanceux d'être dans ce stade qui, faut quand même le dire à nos auditeurs qui sont pas devant la télé, franchement c'est quoi, il y a 99% de supporters argentins qui ont le maillot argentin,
19: c'est bleu et blanc,
20: le stade est bleu ciel, c'est complètement fou.
19: Edgar, raconte-nous tu vois, raconte-nous ce bonheur absolu, parce qu'effectivement l'ambiance a l'air dingue.
11: Je vais vous laisser écouter l'hymne argentin d'ici quelques secondes ici à Miami. Le stade est plein, presque 65 000 personnes et la majorité vont chanter cet hymne.

pour l'hymne argentin, repris par tout un peuple, par tout un stade ici à Miami. Et maintenant, quel honneur, quelle fierté pour les Capverdiens d'entendre leur hymne en 16e de finale de la Coupe du Monde face aux champions en titre, l'hymne capverdien.

0: absolument magnifique. Les deux hymnes, on voit évidemment les Argentins très présents, mais les Capverdiens sont là aussi. On voit des maillots évidemment de Vozinha, le gardien qui a été héroïque avec deux matchs où il a pu garder ses cages inviolées. Ça va être grandiose. Edgar, est-ce que tu peux nous rappeler rapidement les compositions d'équipe? Bien évidemment, on retrouve Lionel Messi titulaire, lui qui a déjà marqué 6 buts dans cette compétition.
1: Ah, tu m'as
0: en
1: pas 2020. Laissé le suspense. Tu m'as pas laissé le suspense de voir s'il était titulaire ou pas, mais il n'y avait pas vraiment de doute. La compo argentine avec Dibu Martinez dans les cages, la défense de la gauche vers la droite, Medina, Lisandro Martinez, Romero, Molina au milieu de terrain, Enzo Fernandez, McAllister et De Paul, et puis devant Almada à gauche, Lautaro Martinez devant, évidemment Lionel Messi titulaire. Et puis côté Cap-Vert, on commence à les connaître à force de voir leurs exploits dans cette Coupe du Monde. Toujours invaincu, 3 matchs nuls. Vozinha, le gardien de 40 ans, titulaire dans les cages, la défense de la gauche vers la droite, Lopez Cabral, Borges, Lopez, Moreira au milieu de terrain, Pina et les frères Duarte, Larros et De Roy, et puis devant, Cabral à gauche, Mendes à droite et Nuno Da Costa devant à la pointe de cette attaque capverdienne.
0: Beaucoup de visages également connus dans ce Cap-Vert parce qu'il y en a certains qui ont joué en Ligue 1. On salue notamment Nuno Da Costa parce que ça a été notre invité pour le podcast sur RMC pour faire découvrir le Cap-Vert, et on lui souhaite évidemment le meilleur. Kevin, évidemment c'est déséquilibré, mais là on s'en fout. Franchement, c'est le football magique. Ça restera gravé dans la vie de tous les Capverdiens qui aiment le foot ce vendredi 3 juillet. On espère évidemment qu'il y aura un match, mais dans tous les cas, c'est historique.
2: Bah, c'est sûr que c'est historique. Après, moi, ça me dérange pas que le match soit déséquilibré. Après, faut voir qu'est-ce qu'ils vont réussir à produire, parce que il y avait aussi un match très déséquilibré entre l'Allemagne et le Paraguay. L'Allemagne est sortie. Il y avait aussi un gros match déséquilibré entre l'Angleterre et la République démocratique du Congo. Mais les Congolais ont quand même fait leur match. Ils ont été vers l'avant. Ils ont marqué. Ils ont poussé les Anglais dans leur retranchement. Et c'est quand même le genre de match que j'aimerais voir, parce que si c'est pour voir un 4-0 pour l'Argentine, ça ferait un peu de la peine. Mais bon, en tout cas, les Capverdiens sont très contents d'être là, et moi, je suis très content pour eux.
0: Et on est très heureux, évidemment, de vous faire vivre ce 16e de finale entre l'Argentine et le Cap-Vert. Le Cap-Vert qui est déjà rentré dans l'histoire avec ce parcours incroyable. On rappelle, ils sont invaincus, ils ont fait 3 matchs nuls, ils ont été deuxième de leur groupe derrière l'Espagne, et c'était compliqué, un groupe très relevé face à l'Espagne et notamment l'Uruguay. Et mon cher Edgar, ben, les Argentins, ils rêvent d'un doublé 2022-2026 avec une nouvelle fois Lionel Messi qui est dans une forme incroyable. Il est fait, c'est pas fou du tout, hein. C'est 40 ans, on dirait un genou.
1: Ah oui, bah oui, bah ça va rassurer tous nos auditeurs qui nous écoutent et qui ont cet âge-là ou plus, parce que là on se dit qu'il a encore 10 ans à jouer. C'est exceptionnel son niveau depuis le début de cette Coupe du Monde. En plus de ça, Lionel Scaloni met tout à sa disposition, que ce soit le fonctionnement de l'équipe, mais aussi le fait de l'avoir mis sur le banc sur le dernier match. Il est rentré, il a joué une demi-heure, il a marqué. Voilà, et ça lui permet d'arriver en pleine forme a priori pour ce match face au Cap-Vert. Et ils sont tous en mission. Et il disait, et les journalistes leur posaient la question aux joueurs à De Paul hier en conférence de presse, mais est-ce que vous sentez la pression de se dire chaque match ça peut potentiellement être le dernier de Messi en Coupe du Monde? Il disait non, nous on essaie de profiter de chaque instant, parce que des fois après quand les choses elles partent, tu te rends compte que tu aurais dû en profiter davantage. Là ils sont tous en train de profiter du monstre, de la légende Lionel Messi, et ils vont essayer de le montrer une nouvelle fois sur le terrain ce soir face au Cap-Vert.
0: On est très heureux évidemment sur RMC de vous faire vivre en intégralité ce match entre l'Argentine et le Cap-Vert. On a vu les deux sélectionneurs se saluer, s'échanger des petits cadeaux, et ça va démarrer dans quelques secondes avec Lionel Messi qui en plus a la chance de jouer un petit peu à la maison, parce que voilà, Miami c'est sa deuxième maison maintenant.
1: Bien sûr, bien sûr. Et n'oublions pas Rodrigo De Paul qui l'a ramené avec lui à l'Inter Miami, son grand ami. C'est parti, c'est le décompte. Ici est le décompte. Il est fait en espagnol par tous les Argentins présents en nombre dans les tribunes de ce stade à Miami. Ils sont près de 65 000, ou en tout cas tous les maillots sont là en tribune. C'est parti pour Argentine, Cap-Vert. Régalez-nous, régalez-vous. Messieurs, on est en 16e de finale de la Coupe du Monde. C'est déjà historique pour le Cap-Vert d'être là. Et côté Argentin, on a envie de continuer de faire un pas en plus vers le doublé 2022-2026. Les Capverdiens qui rendent tout de suite ce ballon aux Argentins. De Paul qui dévie vers Nahuel Molina. Non, finalement ça arrivera directement en touche, et les Capverdiens vont avoir une première touche à jouer dans le camp argentin. On est derrière avec Lopez Cabral qui va faire tourner derrière.
2: Edgar, t'as appris la chanson argentine ou pas?
1: Ah ouais, pas encore, mais je pense qu'à la fin de la soirée, j'aurai que ça en tête. Hein. Je pense que je vais faire des cauchemars. Ouais, j'avoue que en tête pendant des jours.
2: J'avoue que moi, cette chanson pendant la Coupe du Monde 2022, elle est rentrée dans ma tête. Hein. Elle est folle. Franchement, pour ça, ils sont trop forts. Après, t'aimes ou t'aimes pas le style, t'aimes ou t'aimes pas. Il y a plein de choses que j'aime pas dans leur façon de suivre leur équipe, notamment les insultes, certains chants. Mais il y en a d'autres, des chants qui sont, en tout cas, ceux où ils parlent que de pousser leur équipe, qui sont quand même très très beaux à entendre.
1: Ouais, quand ils se concentrent sur la fête, sur le football, c'est magnifique à voir. Et là, je peux vous dire, l'ambiance, je vous le disais, c'est la Bombonera, c'est le Monumental, c'est quelque chose d'autre. Et même avant le match, hein, tous les journalistes qu'on a croisés hier et qui suivent ce match-là, ils disaient, mais là, on s'attend à quelque chose de différent, de quelque chose qu'on n'a jamais vu en Coupe du Monde à l'extérieur de l'Argentine comme ça. On a l'habitude de voir des stades presque pleins de supporters argentins, mais là, c'est le niveau d'au-dessus. Pour l'instant, ce sont les Capverdiens qui ont le ballon. Ils ont déjà tenu 1 minute 30, c'est pas si mal, même si évidemment
0: quelle chambre
1: dans cette là. compétition, donc on va pas penser que c'est déjà fait pour les Argentins. Et d'ailleurs, ils sont bien conscients, les Argentins, que le plus grand risque, il est là, Kevin, il est de se dire non mais ça va être facile, c'est face au Cap Vert. Non, une fois que tu arrives en match élimination directe, surtout face à une équipe qui a fait de belles choses dans cette compétition, il n'y a pas de match facile, ou en tout cas il n'y a pas de match où on peut se permettre de pas être concentré, Kevin.
2: Bah, c'est surtout quand tu as vu les 16e de finale. Alors on a eu pas mal de discussions. Est-ce que c'est bien, est-ce que c'est pas bien? Moi, le format de cette compétition, j'ai envie de te dire.
1: Attention, ils viennent dévier un ballon là, les Capverdiens, très très haut, Nuno Da Costa, et ça a été dévié directement finalement dans les pieds de Lisandro Martinez et d'Emiliano Martinez. Mais finalement, c'était assez chaud sur cette action. Attention, Lisandro Martinez et Nahuel Molina qui sont un petit peu pris des risques là sur le côté gauche de cette défense argentine. Ils ont le ballon justement, les Capverdiens, ils l'ont perdu tout de suite au milieu de terrain. Lionel Messi qui touche son premier ballon du match, qui arrive à le conserver, le petit pont sur Pina, le contre favorable, il arrive à le garder. Ryan Mendes qui n'arrive pas à contrôler ce ballon, le ballon en profondeur maintenant vers Lautaro Martinez qui arrive près de la surface de réparation, le centre venu de la gauche de Medina. Finalement, il revient derrière avec Almada. Tous les joueurs capverdiens ou presque se sont remis en position défensive. On est sur le côté gauche et finalement Facundo Medina qui décide de revenir vers l'arrière. Lionel Messi, en plus de ça, on sait qu'il a cette tendance à avoir les comptes favorables. On ne sait pas comment il fait, c'est un magicien. Et même quand tu as l'impression qu'il a perdu le ballon, comme
0: il aimante le ballon.
1: Il la récupère, tu sais pas comment, t'as l'impression qu'il a raté son contrôle, et finalement ça lui termine dans les pieds. C'est ça aussi.
2: Mais ça, c'est pas que de la chance, hein. Ça, c'est bien sûr une qualité. C'est Luis Suarez aussi qui faisait ça, parce qu'il avait la capacité comme ça à mettre ses jambes en appui pour récupérer le moindre rebond possible. Et ça, c'est très fort. Et pour finir sur les 16e de finale, tu me demandais, quand t'es argentin et que t'as vu ce qui s'est passé avec l'Angleterre, t'as vu ce qui s'est passé avec le Portugal, t'as vu ce qui s'est passé aussi, bien sûr, avec l'Allemagne surtout. Ah bah, je peux te dire que si tu prends ça par-dessus la jambe, t'as rien compris.
0: Et on rappelle que le vainqueur de ce match affrontera l'Égypte qui s'en est sorti dans la difficulté, mais c'est passé lors de la séance de tir au but après un score de 1 but partout dans le temps réglementaire. On en est à 4 minutes de jeu et pour l'instant c'est très tranquille, Edgar, entre les Argentins et les Capverdiens.
1: C'est très tranquille, et les Capverdiens qui, pour l'instant, voilà, je pense qu'ils auraient signé pour ces 4 premières minutes là. Ils ont eu quelques séances de possession, même si là il y a une petite faute sur Sidney Lopez Cabral, l'un des chouchous des supporters, qui avait fait un très très bon match aussi face à l'Espagne, même si Bubista avait décidé de le changer sur la fin de match, parce que forcément à force de défendre sur les attaquants espagnols, c'est très fatigant. Et les Capverdiens qui vont avoir un coup franc intéressant. Pourquoi pas? On est à 15-20 mètres de la surface de réparation, excentré sur le côté gauche, pas loin de la ligne de touche. Mais évidemment, on demande à tout le monde de monter et on demande à mettre ce ballon dans la boîte. Finalement, ils vont le jouer à deux. Ils ont pris de surprise même leur propre coéquipier. C'est centré en deux temps. Ça va arriver dans les pieds de Ryan Mendes, le capitaine. Ryan Mendes sur le côté droit face à Facundo Medina. Le centre de Ryan Mendes qui a été dévié par le joueur de l'OM. La touche à venir pour les Capverdiens qui restent très très haut sur ce terrain. Et s'ils arrivaient à ouvrir la marque, pour nous, en termes de spectacle en tout cas, ce serait quand même exceptionnel, Kevin, d'avoir un 1-0 pour le Cap-Vert assez tôt dans ce match.
2: Ah, mais ça, c'est clair. Hein. C'est clair que là, s'ils arrivaient à ouvrir la marque, comme je disais, derrière, l'Argentine devra redoubler d'efforts. Mais bon, pour l'instant, on en est encore loin. Les Argentins qui rentrent tranquillement dans leur match, là, qui prennent possession du ballon et qui, pour l'instant, en tout cas, ne mettent pas énormément d'intensité.
1: Et Cabral qui va être bousculé par De Paul, mais il n'y a pas de faute, estime l'arbitre. Lionel Messi au milieu de terrain. Lionel Messi qui passe le rond central, qui décale sur Enzo Fernandez. De Paul. De Paul sur le côté droit maintenant avec Molina. Et Molina qui prend son temps. De Paul. De Paul, il est près du rond central. Il remet aux joueurs de l'Atlético de Madrid. Et on fait tourner derrière avec Enzo Fernandez. Il y a eu un communiqué d'ailleurs aujourd'hui du Real Madrid en disant que certaines rumeurs au sujet de leur intérêt vers Enzo Fernandez n'étaient pas vraies. On verra si un jour il signe dans ce club lui, qui, on le sait, hein, apprécie la ville de Madrid. Enzo Fernandez au milieu de terrain qui décale sur le côté droit. Tous les Capverdiens sont derrière ce ballon et tous les Argentins, ou presque. Allez, j'attends que Lisandro Martinez traverse cette ligne médiane. Sont dans la moitié de terrain du Cap-Vert. Sixième minute de jeu, 0-0. Mais le ballon qui est dans les pieds d'Alexis McAllister. Il n'y a pas de faute. Et finalement, ça a été dévié. Ça va terminer directement dans les pieds de Vosinha. McAllister qui avait été trouvé entre les lignes. Mais tout de suite, le bel effort du Cap-Vert pour venir le presser, pour venir dévier ce ballon. Même si derrière, Nuno Da Costa n'avait pas pu le contrôler et l'exploiter. Les Cap-Verdiens qui ont le ballon, qui... respire tranquillement, qui font tourner avec Vosinha, qui donne des indications. Ils sont juste devant. Attention, Vosinha qui vient tenter un dribble devant Lautaro Martinez, 40 ans, et il se permet de dribbler devant sa surface de réparation. Il faut dire qu'il est en confiance depuis le début de cette Coupe du Monde. Enzo Fernandez. Enzo Fernandez qui arrive devant la surface de réparation. Le ballon est perdu. Il va être dégagé. Et il est dégagé directement dans les pieds de Ryan Mendes. Pourquoi pas une opportunité. Le ballon sur le côté droit. Il va rentrer devant Medina. La frappe qui a été déviée de Ryan Mendes directement dans les bras d'Emiliano Martinez. Et j'en profite pour noter quand même, parce que c'est important et que c'était un sujet aussi hier pendant l'avant-match, Ryan Mendes qui est accusé de viol. Et d'ailleurs la question a été posée trois fois à Abou Bista, au sélectionneur, et à Stopira, joueur du Cap-Vert, et à chaque fois la question a été interrompue par l'attaché de presse du Cap-Vert ou un responsable de la FIFA, et ils ont refusé catégoriquement hier de répondre aux questions au sujet du capitaine Ryan Mendes. 8e minute de jeu, 0-0 entre l'Argentine et le Cap-Vert.
0: On rappelle que l'Argentine a fait un carton plein dans la phase de groupe. 3 matchs, 3 victoires avec un Lionel Messi impressionnant. Et du côté du Cap-Vert, il y a eu donc 3 matchs nuls. Ils ont tenu tête face aux Espagnols et ils ont réussi à faire 0-0 face aux champions d'Europe en titre. Il y a eu le 2-2 face à l'Uruguay. Enfin, à nouveau, un score nul et vierge face à l'Arabie Saoudite. 8 minutes de jeu. Pour l'instant, aucune occasion des deux côtés. Edgar, on est avec toi à Miami.
1: Et peut-être là avec Medina qui a débordé sur le côté gauche. Medina qui revient intérieur, mais tout de suite les espaces se sont refermés. Il avait trouvé Almada, mais Almada, il était obligé de revenir en arrière. Cabral qui peut contrôler ce ballon, qui peut intercepter. Il était à destination de Molina, mais Giovane Cabral qui peut décaler sur le côté gauche maintenant avec Lopez Cabral qui déborde. Lopez Cabral qui est entouré par 4 joueurs argentins, et notamment De Paul et Almada qui avait complètement désolé. Lui qui joue sur le côté gauche de l'attaque argentine, là il était en défense sur le côté droit de cette attaque pour venir récupérer ce ballon. Ça fait 2-3 fois déjà, Kevin, qu'on voit qu'à chaque fois que les Capverdiens arrivent à déborder, arrivent à faire quelque chose du ballon, ils sont tout de suite pris et en surnombre par les joueurs de l'Argentine.
2: Ouais, mais c'est aussi parce que c'est surtout des actions individuelles que font les Capverdiens. Ils n'arrivent pas à accompagner un petit peu avec le bloc. Ils restent en place. Giovane Cabral, c'est un joueur qui est formé au Sporting Portugal, très bon joueur, mais il va pas pouvoir faire la différence tout seul. Hein. Donc attention quand même, les Capverdiens, il va falloir ne pas hésiter à sortir, parce que je pense que s'ils veulent faire quelque chose dans ce match, il va falloir marquer au moins un but. Et donc pourquoi pas le marquer tout de suite et après redescendre. Mais attention aussi, on a revu le crochet de Vosinha.
0: Oui, risqué.
2: Je suis pas sûr que ce soit sa qualité première, même s'il a une technique.
1: Je suis pas sûr que c'était pleinement maîtrisé. Il a bien réagi, mais je pense qu'il aurait préféré éviter de devoir faire ce genre de geste. Surtout face à Lautaro Martinez qui arrive comme un taureau à fond pour essayer de conserver ce ballon. En tout cas, Kevin, Karine, il y a quelque chose qui est intéressant. Par rapport au match face à l'Espagne, je pense qu'il y a déjà eu plus de séquences de possession, ou en tout cas sur le début de match, si on compare les deux débuts de match, que face à l'Espagne. On voit qu'ils essayent de faire quelque chose avec le ballon quand ils l'ont dans les pieds, Kevin.
0: Oui, il n'y a aucune précipitation d'ailleurs, Kevin, de la part des Cap-Verts.
2: Non, mais attention, ce que je disais, c'est que des joueurs très bien formés. Attention, certes, le Cap-Vert, c'est un petit pays, un petit archipel d'îles magnifiques d'ailleurs, mais il y a quand même des joueurs de foot. Attention, hein, c'est une équipe qui a fait les deux dernières cannes, si je dis pas de bêtises. C'est des joueurs qui jouent au plus haut niveau dans leurs pays respectifs. Alors, c'est pas forcément tous dans les 5 grands championnats, mais en tout cas, bien sûr que sur 90 minutes, ils vont pas être ridicules. Ils n'ont pas été contre l'Espagne et ils se sont pas qualifiés pour rien.
0: Ouais. 0-0, on le rappelle, après 11 minutes de jeu, les champions du monde en titre, les Argentins, pour l'instant, qui n'ont pas trouvé la faille face aux Cap-Verdiens. On est avec toi, Edgar, en direct de Miami.
1: Ouais, à l'image de cette action justement, Karine, où Almada a essayé d'allonger vers Lautaro Martinez, plein axe, et la bonne intervention de Dini Borges et Pico Lopez, cette paire de centrales qui fait forte impression depuis le début de cette campagne de Coupe du Monde. Alexis McAllister au milieu de terrain. McAllister, on décale avec Enzo Fernandez qui revient derrière avec Cristian Romero. Romero qui cherche une solution, il va la trouver avec Lionel Messi. Lionel Messi en point d'appui qui remet tout de suite à son coéquipier De Paul. De Paul qui est obligé de revenir derrière à cause du bon pressing, du bon travail défensif en tout cas des Cap-Verdiens. Et Dibou Martinez qui contrôle ce ballon et qui peut le relancer tranquillement dans les pieds du joueur de Manchester United, Lisandro Martinez. Il va pouvoir traverser la ligne médiane. Il n'y a pas encore eu d'occasion à se mettre sous la dent depuis le début de ce match. Enzo Fernandez qui peut se projeter, qui trouve Almada, qui peut remettre à Enzo Fernandez. Là, il est bien placé dans la surface de réparation. Le centre, c'est intercepté par Pina. Duarte qui décale sur la droite avec Steven Moreira, qu'on n'a pas encore vu depuis le début de ce match, mais il arrive à remettre justement à la Rose Duarte et il vient gratter une touche. L'un des deux frères Duarte, les deux nés à Rotterdam, et les deux, c'est la belle histoire, titulaires pour leur pays d'origine en 16e de finale de Coupe du Monde, Laros Duarte et De Roy Duarte au milieu de terrain de cette équipe du Cap-Vert. Et Laros, là, il a trouvé une belle touche pour le Cap-Vert qui leur permet de conserver la possession du ballon. Borges derrière qui va allonger vers Ryan Mendes, mais c'est beaucoup trop long finalement. C'est arrivé plutôt en direction de Nuno Da Costa et c'est tranquillement capté par le portier argentin. Okay. 12 minutes de jeu, 0-0 entre l'Argentine et le Cap-Vert.
2: Petit point là en termes de géographie et d'origine des Cap-Verdiens. C'est vrai que si tout à l'heure je disais qu'il y a beaucoup de Cap-Verdiens qui viennent des Pays-Bas, mais c'est beaucoup de Rotterdam en fait. Rotterdam, c'est grosse communauté Cap-Verdienne. Il y a d'ailleurs en fin d'année des tournois d'équipes Cap-Verdiennes qui viennent de l'Europe entière, de France pour beaucoup et du Luxembourg notamment. Mais c'est vrai que c'est impressionnant de faire les tournois comme ça parce que tu te rends compte que la communauté elle est très très présente sur la ville de Rotterdam notamment. Et à Paris aussi d'ailleurs.
1: Pendant cette Coupe du Monde, on se rend compte de toute la plus-value d'avoir un spécialiste du football néerlandais. Parce qu'en fait, dans tellement d'équipes, t'as quelque chose à nous raconter.
2: Je pourrais te parler aussi du Cap-Vert au Portugal, mais là, tu parlais de Duarte et de Rotterdam, c'est pour ça.
1: Oui, bien sûr.
2: Mais voilà. Grand pays de football, forcément, le Cap-Vert.
1: Bien sûr, Cap-Vert, on rappelle, hein, environ un peu plus de 500 000 habitants. C'est un archipel d'une dizaine d'îles volcaniques au large de l'Afrique, au large du Sénégal. Et ils sont là à disputer.
2: Il y en a sûrement plus hors du Cap-Vert que
1: au Cap-Vert. Bien sûr, et notamment ici aux États-Unis et particulièrement d'ailleurs à Atlanta où ils ont eu l'opportunité de jouer notamment ce premier match face à l'Espagne, où dans cette région des États-Unis il y avait une forte diaspora cap-verdienne. Ils étaient énormément au stade, un petit peu plus qu'ici à Miami, même si je pense qu'aussi que c'était pas le même prix, hein. Forcément, une première journée de Coupe du Monde qu'un 16e de finale face à l'Argentine à Miami avec toute cette communauté argentine ici. Les Argentins, justement, ils ont le ballon avec De Paul au milieu. De Paul sur le côté droit maintenant. On va finalement patienter côté argentin plutôt que de trouver Alexis McAllister. De Paul, Romero. Romero qui regarde tranquillement ce qu'il y a devant lui, qui regarde tranquillement les options et choisit de trouver De Paul sur le côté gauche. Enzo Fernandez qui se rapproche de la surface de réparation.
2: Ça manque de vitesse. Ça manque quand même de vitesse dans les transmissions du côté de l'Argentine.
1: Et peut-être là avec Almada qui est trouvé dans la profondeur de la surface de réparation. Lionel Messi, la frappe de Lionel Messi, c'est croisé, c'est pas cadré pour Lionel Messi. Mais enfin Messi apparaît dans ce match. Alors ça, s'il y a bien une chose qui n'a jamais changé dans sa carrière, c'est que même quand on le perd de vue 5-10 minutes, Kevin, d'un coup il apparaît et d'un coup c'est le joueur le plus dangereux et souvent le plus décisif d'un match.
2: Ah, c'est incroyable, et c'est le premier ballon qui touche vraiment où il peut se mettre en action, et tout de suite c'est contrôle orienté intérieur du gauche, il dribble un joueur, il frappe, alors c'est un peu croisé mais qu'est-ce que c'était dangereux à chaque fois qu'il touche la balle, c'est comme si le temps s'arrête.
1: Ouais, exactement, même si là il a pas cadré, ça frappe un petit peu trop croisé.
2: Il y en a un qui est très bon, Edgar, depuis le début, c'est notre Marseillais et ancien Lensois, Medina.
0: Ouais, il a pas le même rendement avec Marseille. Hein.
2: Mais c'est ouf, hein, il est tout total dans son élément là. Et vraiment, il est très bon sur son couloir gauche.
1: Et là, l'ambiance est en train de monter d'un cran parce que enfin Lionel Messi a touché un ballon intéressant dans la surface de réparation. Donc ça a réveillé tout le monde ici à Miami. Un quart d'heure de jeu, 0-0 entre l'Argentine et le Cap-Vert. On est en 16e de finale de la Coupe du Monde 2026 et le vainqueur affrontera l'Égypte en quart de finale. Le ballon une nouvelle fois près de la ligne médiane. Mais alors là, il n'y a pas un gros pressing des Cap-Verdiens et il y a très peu de mouvements d'appel côté argentin. C'est pas comme ça qu'ils vont trouver une solution, même si évidemment j'imagine qu'ils ont envie d'user ces Cap-Verdiens en les faisant courir. Mais là, la vitesse des transmissions de balles, des courses, de tout ça, c'est très lent. On sent qu'ils ne sont pas encore à 100% entrés dans le match en termes d'intensité, sauf quand ils perdent le ballon. Alors là, ils ont été largement au niveau depuis le début de ce match. Medina sur le côté gauche, Medina qui revient intérieur sur Enzo Fernandez. Enzo Fernandez qui arrive à trouver Thiago Almada. Thiago Almada qui est bien pris par Duarte, mais qui va pouvoir se retourner. Il fait un petit peu la girouette sur lui-même. Il arrive à trouver Lionel Messi. Il n'y a pas de faute de Cabral. Si, il y a une faute, estime Drew Fisher, l'arbitre canadien. Alors sur le direct, Kevin, j'ai l'impression que Giovane Cabral arrive à toucher ce ballon.
2: Moi, sur le direct, j'ai l'impression qu'il n'y a rien du tout.
1: Ah ouais,
2: le direct,
1: ouais.
2: Après, faut revoir. Mais
1: je confirme que j'ai revu une image, j'ai pas l'impression qu'il y ait grand chose.
2: Il n'y a rien.
0: Il n'y a rien du tout.
2: Il y a rien, mais moi je comprends l'arbitre en fait.
0: Ah bah parce que c'est sur Léo Messi.
2: Mais non, mais c'est regarde, demain tu vas au musée, je sais pas moi, tu vas au Louvre. Mm. Et bah tu vas faire plus attention à la Joconde en tant que qu'agent de sécurité que au tableau au fond du couloir, c'est comme ça.
0: Ah bah oui.
2: Mais c'est comme ça, qu'est-ce que
0: tu c'est le problème. Donc en fait, tu vas te barrer avec un tableau sous le bras, personne va rien dire, et par contre si tu t'approches trop de la Joconde, tout le monde hurle.
2: Mais ça fait partie du jeu.
1: Non mais tu fais la même faute sur Nahuel Molina, je peux t'assurer que
0: il se passe rien.
1: Molina t'a relevé.
2: Mais c'est sûr, mais voilà, il faut protéger l'artiste. Voilà,
0: oui, mais il n'est pas obligé de gruger non plus, l'artiste.
2: Mais là il n'a pas grugé. Là. Il a joué le ballon, l'arbitre a jugé qu'il a été déséquilibré. Pour moi, au vu de ce qu'on voit là, en Ligue 1, il y a faute. Hein. Attention. Mais au vu de ce qu'on voit depuis le début de la compétition, non. Donc maintenant, écoute, il a sifflé. On va voir le 1-0. Les gens vont râler. Et puis,
0: ça y est, il nous fait déjà tout le scénario, Kevin.
1: Alors là, s'il le met Lionel Messi. Le but est exceptionnel, il est à 8 mètres environ, je dirais, de la surface de réparation.
2: Ouais, il est à 25 bons mètres,
1: légèrement
2: même 27-28.
1: Non, de la surface de réparation. Hein.
2: Ouais, mais du but.
1: Il est légèrement, très légèrement sur le côté gauche. Il y a un mur caverdien, il y a un mur argentin aussi pour perturber le champ de vision de Vosinha. Il y a De Paul qui est aussi positionné à gauche de ce ballon, mais ça va être parti pour Lionel Messi. La frappe de Lionel Messi directement dans les bras de Vosinha. Il était passé au-dessus du mur, le ballon qui était redescendu très rapidement, mais finalement pas très compliqué pour Vosinha qui dégage tout de suite en touche. Et là, il y a des sifflets de la part des supporters. Alors, qu'est-ce qui s'est passé? Qu'est-ce qui siffle les supporters sur cette action? C'est un petit peu bizarre. Je ne sais pas si vous avez vu un contact avec un joueur, quelque chose qui s'est passé, une petite échauffourée. Mais en tout cas, il ne semblait rien. Moi, j'ai rien vu de spécial.
2: Je crois qu'il siffle Messi qui n'a pas marqué un but historique.
1: Ouais, c'est ça. Je pense que c'est ça. Je pense que c'est ça. Le ballon au-dessus vers Molina. Molina pour Messi. Messi, la sortie de Vosinha. Et oui, les deux cadors de cette Coupe du Monde. Lionel Messi et Vosinha. Et ben là, c'est Vosinha.
0: Attends, ça fait deux fois que Vosinha capte un ballon de Messi. Ça, il pourra le raconter.
2: Non, mais là, il n'a pas touché là, le ballon de Messi. C'est de Molina. Molina, il n'a pas réussi.
1: Molina cherche.
2: Ouais, il n'a pas réussi. Mais je pense qu'en plus, que Molina était pour moi en position de hors-jeu. Maintenant là, il peut le jouer tout seul. Si c'est pas Messi, là c'est pareil, là, il finit tout seul parce que la passe a été.
1: Et encore un dribble. Encore un dribble de Vosinha. Alors lui,
2: il vient de gagner encore 300 000 followers là.
1: C'est ça. Non mais c'est exceptionnel.
0: Mais il nous fait peur là, quand même, il faut arrêter ça.
1: Ce soir face à Messi, face à l'Argentine, il peut gagner beaucoup de followers, Vosinha. Je vous invite, hein, si vous avez une seconde, à aller voir le compte Instagram de Vosinha. Vous me dites le nombre d'abonnés et on fera le point à la fin de ce match. Le ballon qui est dans les pieds capverdiens, mais aussitôt perdu. Lautaro Martinez qui peut décaler pour De Paul, McAllister à gauche maintenant avec Lisandro Martinez. Mais pour une fois, même si je pense qu'il était effectivement en légère position de hors-jeu, Kevin, ils avaient réussi à trouver une passe en profondeur, ce qui est très très rare, hein, finalement, depuis les 19 minutes de jeu.
2: Faut dire qu'il n'y a pas beaucoup de profondeur, hein. Quand une équipe joue avec un bloc aussi bas, il y a la petite profondeur, c'est-à-dire les 4-5 mètres entre le bloc et la surface de réparation. Et là, il l'avait trouvé avec un très très bel appel, la tranchant vers le but de Molina.
1: Et il y a quelque chose qui est très intéressant. Il y a un joueur qui est très très intéressant, c'est Thiago Almada, le joueur de l'Atlético de Madrid, qui est absolument partout. C'est-à-dire qu'il dézone, il a une liberté totale et on le voit dans différents endroits du terrain, d'une action à l'autre. Là, il était redescendu un petit peu plus à droite, alors que initialement, il est plutôt fixé sur le côté gauche. On voit qu'ils ont énormément d'attaquants, les attaquants argentins, sauf Lautaro Martinez, on va dire, qui reste vraiment dans l'axe du terrain depuis le début de ce match. Giovane Cabral, Cabral au milieu de terrain, qui patiente, qui attend le soutien de Roy Duarte et qui finalement va trouver Lopez Cabral sur le côté gauche. Lopez Cabral face à De Paul. Lopez Cabral contre McAllister maintenant. Il revient derrière vers De Roy Duarte pour Pina. On passe d'un côté du terrain à l'autre avec maintenant Steven Moreira, un autre visage bien connu des supporters de Ligue 1, lui qui est passé par Rennes, par Lorient, par Toulouse, qui joue maintenant au Columbus Crew en MLS. Voilà, c'est pas le seul, hein, passé par la Ligue 1. Ryan Mendes, évidemment, Nuno Da Costa, évidemment, sur le banc aussi. Il y a Logan Costa qui était récemment à Toulouse, qui aurait dû évidemment être titulaire dans cette Coupe du Monde, mais qui a passé quasiment toute la saison blessé avec Villarreal. Et une fois qu'on a trouvé cette paire de centraux, Borges Lopez, on ne la change pas du côté de Boubista, tant ces centraux ont été performants depuis le début de cette compétition. La petite imprécision technique côté Cavert et le ballon en touche pour Nahuel Molina dans le camp des Argentins. 22 minutes de jeu, 0-0 entre l'Argentine et le Cap-Vert.
0: Bon, pas de surprise, hein, on vient de voir la possession de balle, Kevin, 63% de possession pour les champions du monde en titre. On s'attendait à ça.
2: Ouais, je m'attendais même à plus, hein. Là, j'ai un autre site là où ils sont à 70%. Ouais, parce que 63, c'est pas fou, hein. En effet, les Capverdiens qui arrivent à bien laisser passer ce premier carton là, avant le cooling break qui arrive, même si les cartons, c'est pas ce qu'on préfère. Normalement, les cartons, c'est au basketball. Mais bon, malheureusement, dans cette Coupe du Monde, c'est le cas. Ils vont réussir à atteindre la première pause fraîcheur, peut-être à 0-0, hein. C'est déjà bien.
0: En tout cas, Vosigna n'a pas eu besoin de faire d'exploit pour l'instant, parce que c'est vrai qu'il a capté des ballons, mais notamment le coup franc de Messi, c'était largement à sa portée. Tu nous as pas dit d'ailleurs au niveau de la chaleur, parce que nous, à New York, oui, on agonise. C'est comment à Miami? Il y a de l'air, il fait bon, ou c'est vraiment extrêmement lourd?
1: Alors, pendant la journée, c'était très... Alors, évidemment, il y a une humidité hors norme en Floride qui fait que tout est plus lourd, tout est plus compliqué. On va suivre d'abord cette action, le ballon piqué de De Paul pour Lionel Messi dans la surface de réparation, seul face à trois joueurs capverdiens. Ça va être récupéré par Pina. Pendant la journée, c'était très très compliqué de circuler à Miami, de marcher sous le soleil parce que la chaleur était étouffante. On était à environ 35 degrés et avec cette humidité de Floride, c'est très très difficile. Mais là, on est quand même redescendu d'un cran, on est à 30-31 degrés. Surtout, il y a pas mal de nuages un petit peu sombre autour de ce stade et donc avec quelques courants d'air, j'ai envie de dire que c'est soutenable. Et en tout cas, quand on voit comment, dans quelles conditions ont été joués d'autres matchs dans cette compétition, là on n'est pas du tout sur l'un des pires, même si effectivement il y a cette humidité et cette lourdeur dans l'air ici à Miami qui est pesante et qui doit être pesante quand tu joues au football et quand tu joues une Coupe du Monde. Je pense quand même que, même si c'est pas horrible, la pause fraîcheur va faire du bien et va pas tarder à arriver, hein. Je pense que le prochain arrêt de jeu, ou presque, ce sera la pause fraîcheur ici à Miami, puisqu'on vient de dépasser la 23e minute de jeu. De Paul qui traverse la ligne médiane en arrivant à trouver Lionel Messi. Lionel Messi qui va dribbler Cabral. Lionel Messi, il est passé, il a éliminé un joueur, il va chercher Nahuel Molina derrière, il a perdu ce ballon. La petite imprécision, non, je vais pas faire un sacrilège, je vais pas dire qu'il y a eu une imprécision technique de Lionel Messi, mais en tout cas c'était pas forcément...
2: Si, il a raté sa passe, tu peux le dire.
1: Le bon choix.
2: C'est catastrophique.
1: Pas le bon choix.
2: C'est catastrophique d'ailleurs.
1: Molina.
2: D'ailleurs, je sais pas ce qu'il fait là, il a plus de niveau.
1: Exactement. On va attendre côté Capverdien le coup de sifflet de Drew Fischer, mais finalement il n'est pas venu sur ce petit contact entre Romero et Nuno Da Costa. Et les Capverdiens, il va falloir qu'ils comprennent aussi, hein, que ce genre de fautes ne sont plus sifflées en Coupe du Monde. Et parce que là, ça fait 3-4 fois qu'ils cherchent ce genre de duel quand ils sont dos aux défenseurs.
2: Si je peux me permettre, Edgar, c'est pas ce genre de faute, c'est ce genre de contact.
1: Oui, de contact, exactement. Ouais, mais c'est qui sont en Ligue 1 par exemple des fautes automatiques, hein. Peut-être que
2: Ou en championnat portugais, par exemple, qui est le championnat en Europe où il y a le moins de temps de jeu effectif, notamment parce que les arbitres ne laissent absolument jamais jouer et veulent siffler toutes les micro-fautes qu'il y a, ou toutes les micro-contacts plutôt, qu'il y a dans un match de football, malheureusement.
1: Là, en tout cas, dans cette Coupe du Monde, il y a plus de temps de jeu effectif par match en moyenne que dans les 5 grands championnats, hormis la Bundesliga. Il y en a plus aussi qu'en Ligue des Champions. C'est la pause fraîcheur ici à Miami, 23e minute de jeu, 0-0 entre l'Argentine et le Cap-Vert. Pas encore d'occasion majeure dans ce 16e de finale de Coupe du Monde.
0: Et oui, le Cap-Vert tient face aux champions du monde en titre. On va continuer à suivre évidemment ce match entre les Argentins et les Cap-Verdiens. On vous rappelle également que l'Égypte s'en est sortie, direction les 8e de finale pour les partenaires de Mo Salah. Un but partout face à l'Australie. Et ça s'est joué lors de la séance de tir au but. Donc l'Égypte qui sera l'adversaire du vainqueur entre l'Argentine et le Cap-Vert. On est ensemble sur RMC, on se retrouve dans quelques instants. À tout de suite.
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2: On est ensemble sur RMC en direct de New York, du New Jersey, pour vous faire vivre cette Coupe du Monde 2026. RMC, vous le savez, radio officielle de ce mondial aux États-Unis, au Mexique et au Canada. On vit actuellement le match entre l'Argentine et le Cap-Vert avec Kevin Diaz, avec Edgar Grollo à Miami et avec aussi Diego Simeone qui est montré dans les écrans. Il a le maillot, Diego Simeone, l'Argentin, l'entraîneur de l'Atlético de Madrid qui est présent pour encourager son équipe. On rappelle que pour l'instant, il n'y a pas eu de très grosses occasions et que les Cap-Verdiens tiennent largement face aux Argentins.
3: Oui, ils sont plus qu'honorables pour l'instant, les Cap-Verdiens. Diego Simeone, peut-être qu'il devrait en profiter, au-delà de discuter avec son fils Giuliano qui est sur le banc, en profiter pour en dire deux mots à Julian Alvarez, hein, qui a quand même annoncé en début de compétition qu'il
2: n'a pas dû lui plaire ça.
3: En pleine compétition, non, ça n'a pas plu évidemment à tout le club de l'Atlético Madrid. Ta star comme ça qui annonce vouloir partir, surtout qu'on connaît toute la tension médiatique qu'il y a eu de l'attention du Barça, éventuellement du Real Madrid. C'est incroyable de déclarer ça en pleine Coupe du Monde, hein, quand même.
4: En plus, ça doit t'embêter vu que c'est ton club de cœur.
3: Ah, ça doit être ça. Encore. Attention, Medina sur le côté gauche. J'ai cru qu'il allait tirer. Finalement, il a choisi de décaler sur la gauche vers Enzo Fernandez. Non, mais par contre, ça m'intéresse énormément de savoir où il va aller. Moi, j'ai toujours dit cette saison, Julian Alvarez, avant de vouloir être le leader et être une star dans un club qui peut gagner avec des champions, qui veut gagner avec des champions tous les ans, essaye déjà de t'imposer et d'être régulier à l'Atlético de Madrid, qui est déjà un très grand club. Et le gars n'arrive pas à faire une saison complète à l'Atlético de Madrid. Donc faut peut-être faire une chose en son temps. Le ballon au-dessus vers Lionel Messi. Le contrôle de Lionel Messi. Goal, goal, goal, goal, goal, goal, goal, goal, goal. Lionel Messi qui écrit l'histoire de la Coupe du Monde, le premier joueur à marquer 20 buts en Coupe du Monde. Évidemment, ça ne pouvait qu'être lui, Lionel Messi. 1-0 pour l'Argentine face au Cap-Vert, 29 minutes de jeu.
5: Mais que golazo, il vient de mettre là. Le contrôle est exceptionnel. Alors je ne sais pas s'il n'est pas peut-être en position de hors-jeu parce qu'il part vraiment à la limite un peu à l'image de Ronaldo. En fait, il met un peu le même but. Il fait un peu le même but que Ronaldo hier avec un contrôle en porte-manteau sur un appel dans le dos de la défense.
2: Qui était hors-jeu.
5: Mais là, je vais le revoir, là, je vais vous dire ça tout de suite. Non, il n'y a pas de position de hors-jeu, jamais. Là, l'appel, mais le contrôle,
2: il est fabuleux.
5: Il est exceptionnel, contrôle pour tuer le ballon de l'extérieur du gauche et derrière le petit coup de pied sous la barre. Mais c'est vraiment le meilleur joueur de l'histoire du foot. Mais quelle chance on a. Quelle chance on a de voir ce gars-là encore quelques mois, quelques années, je sais pas. Mais quel joueur. Mais c'est, franchement, jamais été le plus grand fan de Messi. Jamais franchement été en extase parce que ça venait la normalité. Mais là, quand il s'approche de la fin, franchement, mais ce qu'il fait, mais encore, c'est fou.
2: Il est décisif.
5: L'appel, il est exceptionnel, messieurs, dames. C'est-à-dire qu'il fait le pas en arrière. Et du coup, il a 2 mètres d'avance. Il arrive quand même à rattraper le ballon et à finir. Ouah, c'est world class.
2: On rappelle qu'il est donc décisif lors de tous ses matchs de la Coupe du Monde 2026. Triplé face à l'Algérie, doublé face à l'Autriche, un but face à la Jordanie et donc déjà encore un autre but face au Cap-Vert. C'est absolument monumental. Borges qui tente de revenir et de contrer le ballon. Mais il peut rien, malheureusement. L'Argentine qui est devant et Lionel Messi qui est encore plus grand. Là, tout va bien pour les champions du monde en titre.
5: Et là, je vais dire un truc.
3: Et là, je vous laisse écouter l'ambiance. Vas-y. Ici à Miami. Ah, là, ils sont réveillés. Là, ils sont réveillés, les supporters. C'est magnifique. On a vraiment, je le répète, l'impression d'être en Argentine ce soir au stade parce que c'est presque 65 000 personnes qui ont le maillot de l'Albicéleste et qui l'ont floqué. Lionel Messi, j'en ai vu un avec Lautaro Martinez, mais alors le reste, c'est Lionel Messi.
5: Il n'y a que Messi.
2: Parce qu'il n'y avait plus de Messi dispo à la boutique, alors il a fini avec Lautaro Martinez.
3: Ouais. C'est ça.
2: Ou c'est quelqu'un de la famille. Voilà, il y a deux explications.
3: Ouais, ça devait être le cousin, je pense, de Lautaro Martinez.
2: En tout cas, c'est. Mais attendez, messieurs, là. Léo Messi, il est un prétendant au prochain Ballon d'Or.
5: C'est exactement ce que j'allais dire.
2: Alors qu'il joue en MLS. C'est un truc de dingue.
5: J'allais exactement dire ça. J'allais dire, bon, c'est un truc que nous, on aime bien un peu galvauder, dans l'after surtout. C'est vrai que les trophées individuels, c'est beaucoup moins important que les trophées collectifs.
4: Mais là, Messi, il gagne la Coupe du Monde. Mais même s'il va en finale, par exemple.
2: Bon, en étant aussi incroyable, ouais, en plus.
4: Bon, il a quand même gagné la MLS.
2: Oui.

0: sa décision. L'histoire de Lionel Messi avec l'Argentine, initialement c'est un crève-cœur, initialement c'est un échec, c'est une douleur pour tout le pays. Et là, sur la fin de carrière, il est en train de s'écrire un nouveau mythe, une nouvelle page pour devenir, enfin, c'est exceptionnel ce qu'il a construit sur les dernières années de sa carrière. Et finalement, on se souviendra de Lionel Messi comme l'un des plus grands joueurs de l'histoire de la Coupe du Monde, alors qu'il en était très très loin.
1: Non mais c'est fou. C'est vraiment très juste ce qu'il dit. Si tu m'avais dit à la fin de la Coupe du Monde 2018, quand il se fait éliminer par le jeune Kylian Mbappé et l'équipe de France, que derrière il allait faire deux Coupes du Monde comme ça, en gagnant la suivante d'ailleurs devant la France, et puis là encore une fois être décisif à 39 ans alors qu'il joue depuis 3 ans aux États-Unis. C'est complètement fou ce qu'il est en train de faire, franchement c'est très très belle histoire.
0: Ouais, et les Argentins qui vont essayer de pourquoi pas mettre en deuxième avec Almada. Lionel Messi dans la surface de réparation, le contrôle cette fois-ci il est raté de la part de Lionel Messi. Cabral qui peut partir en contre-attaque avec Nuno Da Costa, l'énorme contre-pressing là des Argentins, c'est impressionnant avec Almada, et ça a permis justement à Facundo Medina de récupérer ce ballon. C'est applaudi dans les tribunes. Là, Kevin, on a vu tout le travail à la perte de balle des Argentins.
1: Il y a main, par contre, il y a main de Medina, mais ils ont mis tellement d'agressivité. Alors, ça ressemblait un peu à rien, parce que là, Medina, elle avait complètement délaissé son couloir gauche. Heureusement pour lui que le ballon, il le compte de la main, l'arbitre ne le voit pas. Mais voilà. Et juste pour finir sur Lionel Messi, bon, moi, qui bien sûr adore encore, mais adorait surtout Cristiano Ronaldo. On peut pas éviter de faire le parallèle entre la fin de carrière de Cristiano Ronaldo et la fin de carrière de Messi avec sa sélection, où ne veut pas être poussé sur le banc, veut être là alors qu'il est décisif sur les gros rendez-vous, et l'autre par contre qui enchaîne.
2: C'est dur. Mais dans le même temps, hier, il était terriblement émouvant, Cristiano Ronaldo, quand il a pris le ballon.
1: Il est toujours émouvant.
2: Mais quand il a tiré le pénalty, alors qu'il savait qu'il allait être soit adulé, soit qu'il allait prendre une bronca monstrueuse.
1: C'est toujours magnifique.
2: Il a marqué son but en phase finale, etc.
1: Bien sûr. Mais c'est toujours magnifique, mais quand même, la fin d'histoire est beaucoup moins belle que le début. Que pour Messi, c'est l'inverse.
2: C'est-à-dire que Messi est encore rayonnant, alors qu'évidemment, Ronaldo, on le voit qu'il décline, malheureusement.
1: Exactement.
0: Oui. Mais en fait, le problème, c'est que Lionel Messi, il est tellement sur une autre planète pour un joueur de 39 ans que c'est quelque chose qu'on n'a jamais vu, c'est juste dingue, qu'on a l'impression presque que Ronaldo est devenu mauvais. Mais en fait, si tu regardes sa saison pour son âge, ça reste dingue.
1: On est d'accord. Ce niveau-là, c'est pour ça que je te dis qu'il souffre de la comparaison.
0: Peut-être à cet âge-là, voilà, il faut arrêter de comparer les deux à cet âge-là.
1: Oui, non, là, on va pas les comparer, mais t'es obligé de voir que l'un est sur une trajectoire qui reste incroyable, voire même surprenamment excellente, et l'autre qui décline et qui a du mal avec sa sélection. Mais bon, bref, on a eu quand même une chance énorme de les suivre pendant 20 ans. Et ça, on s'en rappellera toute notre vie, et je pense qu'on retrouvera jamais, en tout cas nous, de notre vécu, très très difficilement, deux monstres pareils.
2: Léo Messi, donc, il en a 7 buts dans cette Coupe du Monde, il a marqué lors de tous les matchs. Il va peut-être nous faire un remake de 94, les gars, là.
1: Qui avait marqué sur tous les matchs?
2: C'était Bebeto.
1: Bebeto.
2: Romario. Et juste en finale, où il n'y avait pas eu de but dans le temps réglementaire, parce que ça s'était fait lors de la séance de tir au but. C'est qui? C'est Romario ou Bebeto?
1: Je t'avoue que je ne le sais pas là comme ça, mais en tout cas, peu importe qu'il arrive à faire 94 ou pas, ce qu'il fait, c'est déjà monstrueux, parce que là, je revois encore, on a revu encore l'appel, mais c'est même pas que la finition, c'est l'appel aussi. C'est fou. Alors, par contre, les Capverdiens ont tenu jusqu'à la pause fraîcheur, mais le deuxième carton, ça les a plombés très très vite.
2: Ça leur a fait mal.
1: Ouais.
0: Non, mais honnêtement, ce qui m'impressionne aussi dans cette équipe argentine, c'est la concentration à la perte de balle, le pressing de tous les instants. Ils ne laissent rien aux Capverdiens, alors que techniquement, ils font un match plutôt correct, les Capverdiens, mais c'est très très compliqué face à cette machine collective argentine, tous ces joueurs qui font les efforts pour essayer de mettre Messi aussi dans les meilleures dispositions. Et une nouvelle fois, ça fonctionne pour l'instant ce soir. Il est un peu plus de 18h ici à Miami. Et l'Argentine mène 1-0 face au Cap-Vert après 37 minutes de jeu. On allonge côté Cap-Verdien, on cherchait Nuno Da Costa. Et finalement, ce ballon qui a été dévié par un Argentin qui va filer en touche, Ryan Mendes, qui prend le ballon sur le petit plot au niveau de la ligne médiane et qui va pouvoir remettre ce ballon en jeu. Bon, 1-0 après 35 minutes, Kevin. C'est pas non plus la fin du monde pour le Cap-Vert, c'est encore jouable, ils sont encore dedans, ils sont dedans ce soir.
1: Non mais c'est sûr, pour l'instant c'est un début de match cohérent, mais je veux dire que là il va falloir en faire beaucoup plus maintenant, et quand tu prends un but dans les 30 premières minutes, forcément derrière c'est plus difficile, parce que maintenant ils doivent sortir, et attention parce que l'Argentine c'est une équipe qui est aussi capable de contrer.

0: Ouais, et Duarte qui arrive à trouver la tête de d'Acosta, c'est allongé finalement par Romero, ça revient dans les pieds de Steven Moreira. Moreira sur le côté droit, Moreira face à Martinez, le centre de Moreira qui est complètement raté, il a dévissé son centre là, Steven Moreira. C'est dommage parce qu'il y avait peut-être un coup à jouer pour les Capverdiens, mais ça file en sortie de but pour Dibu Martinez qui va pouvoir tranquillement relancer les siens devant une nouvelle fois. Hein. Je vais pas arrêter d'en parler, mais ce stade, c'est impressionnant. C'est impressionnant. Il y a les drapeaux aussi qui sont posés partout sous les tribunes, comme si vraiment on était en Argentine. Les joueurs de l'Atlético ne doivent pas être dépaysés non plus, parce que c'est ce qu'on voit aussi au Metropolitano avec ces drapeaux de partout qui représentent chaque peña ici, chaque club argentin d'où viennent et d'où que supportent les supporters argentins toute l'année. Chacun revendique sa petite région, son petit club ou son grand club d'ailleurs, parce qu'il y a aussi des drapeaux par exemple de Boca Juniors. C'est vraiment très très beau à voir, et je pense que les Capverdiens et les supporters Capverdiens sont contents aussi de participer à cette fête-là, surtout que les Capverdiens font honneur pour l'instant à leur sélection menée 1-0 après 38 minutes de jeu. Le ballon derrière par dans les pieds de Pico Lopez qui avait été recruté par un message LinkedIn à l'époque. Il ne l'avait pas vu parce qu'il ne parlait pas portugais, et finalement ils avaient relancé, et c'est comme ça qu'il avait été recruté par cette sélection capverdienne. C'est aussi des histoires comme ça, hein, des
1: nationaux
0: comme ça qui sont venus se battre pour le Cap Vert et qui vivent ensemble cette belle histoire. Et c'est ça qui m'a marqué aussi sur les autres matchs, des Capverdiens qui venaient vraiment du monde entier. On a parlé de leur diaspora, et ils venaient du monde entier. Il y en avait beaucoup qui venaient de France notamment, et qui se retrouvaient à Atlanta et dans les autres villes pour venir soutenir les requins bleus. Le tacle de Lautaro Martinez dans les pieds de Pina, il a pu s'en sortir. Pina, il arrive à trouver Giovane Cabral qui va pouvoir décaler sur le côté droit. Là il y a un décalage, on a la surface de réparation, le centre deuxième vers Lopez Cabral qui peut contrôler devant De Paul. Le ballon maintenant dans la surface de réparation avec Ryan Mendes qui allonge sur le côté gauche, et Medina qui peut dégager dans l'autre coin de la surface de réparation. On cherchait Deroy Duarte côté capverdien qui était un petit peu plus avancé qu'à son habitude, et finalement on a manqué un tout petit peu de précision. D'ailleurs c'est Deroy Duarte qui manque de précision au départ de l'action avec ce centre beaucoup trop loin qui termine dans les pieds de Lopez Cabral, mais il y avait mieux à faire, Kevin.
2: Ouais, c'est vrai que c'est la première fois vraiment qu'ils arrivent à trouver un décalage. Je trouvais d'ailleurs tout à l'heure que Medina était sorti un peu fort et il avait laissé pas mal d'espace dans son dos. Là, ça a été dans cette zone que les Capverdiens ont réussi à trouver un espace libre. Mais il faut qu'ils se projettent à plus. Hein. Il y aura pas le choix. Ils pourront pas le faire à 3 ou 4. Les Argentins sont beaucoup trop concentrés à moins d'une erreur individuelle. Sinon, il va falloir amener un peu plus de densité pour essayer de mettre en danger cette équipe et ce gardien qui a, je crois, pas fait un arrêt pour l'instant. Hein. Dibu Martinez.
0: McAllister au milieu de terrain avec De Paul. Alors eux deux, ils sont très sereins depuis le début de ce match avec Enzo.
2: Une belle Coupe du Monde, eux deux.
0: De Paul qui, et à l'image de De Paul là, qui vient casser une ligne, mais le superbe tacle alors là de Laros Duarte qui l'a rattrapé, mais derrière ils perdent le ballon les Capverdiens avec Lopez Cabral qui le rend directement dans les pieds de Lionel Messi. Thiago Almada, on est passé de l'autre côté, sur le côté gauche, on est à 15-20 mètres de la surface de réparation. McAllister qui renverse maintenant sur la droite de nouveau avec Nahuel Molina pour McAllister qui redonne ce ballon à Molina, et on va revenir avec Christian Romero derrière. Là on sent qu'ils ont reculé aussi d'un cran les Capverdiens sur cette action. Ils sont tous vraiment autour de leur surface de réparation. De Paul entre les lignes, une nouvelle fois il a été trouvé dans l'espace où ils ont envie de le trouver. De Paul qui essaye de chercher Medina au deuxième poteau, ça a été dévié. Medina qui passe à Lionel Messi comme un aimant. Lionel Messi qui pique ce ballon vers Enzo Fernandez. Il y avait une position de hors-jeu au départ de cette action. 41e minute de jeu, 1-0 pour l'Argentine face au Cap-Vert, et le Cap-Vert qui va pouvoir se relancer tranquillement depuis sa surface de réparation.
3: Tout va bien pour l'Argentine, on vous le rappelle, ils ont une nouvelle fois trouvé le chemin défilé par Lionel Messi. 7e but dans cette Coupe du Monde pour le joueur de l'Inter à Miami. L'Argentine qui, si elle se qualifie en 8e de finale, sera opposée à l'Égypte. L'Égypte qui a bataillé face à l'Australie, un but partout, et ça s'est joué lors de la séance de tir au but. On est avec toi Edgar, on va se diriger tranquillement.
0: Cabral, ah là là là là là là là là là, faut faire beaucoup mieux côté capverdien si on veut espérer quelque chose chez les requins. ah ouais. Parce que Cabral, il était très bien placé. Et derrière, il fait un choix. On comprend même pas vraiment ce qu'il veut faire, Kevin, ou en tout cas, c'est complètement raté, extérieur du pied vers un coéquipier directement dans les pieds d'un Argentin, alors qu'il avait de la place et alors qu'il rentrait intérieur, ce qui, généralement, pour un ailier gauche, est quand même censé être une position dans laquelle t'es à l'aise.
2: Ouais, mais c'est ce que je te disais, il faut avoir la lucidité après quand tu veux avoir des rares opportunités de faire le geste juste, parce qu'ils forcément ils mettent beaucoup de concentration à bien défendre, mais il va falloir arriver à faire les gestes ou faire les appels, à faire le bon geste au bon moment, et c'est ça qui est le plus dur quand tu souffres comme ça et que tu dois courir après le ballon.
0: Ouais, et j'ai une petite pensée quand même pour notre ami Nuno Da Costa, ami de l'after évidemment.
3: Ah bah oui. Et
0: Karine, passée dans le podcast présentation du Cap Vert avant cette.
3: Il savait que ça allait être difficile, a priori, cet après-midi.
0: Ah non, mais là, les efforts qu'il fait, je peux vous dire, les pressings, ils sont impressionnants. Il fait que courir. Mais pour l'instant, il a dévié un ballon au début de match, mais pour l'instant, ça ne mène à rien. Ça doit être difficile pour lui. C'est un choix de le mettre titulaire, à la place notamment de Livramento pour Bubista. On imagine qu'il ne tiendra pas forcément 90 minutes à ce rythme-là de pressing Nuno Da Costa, alors que là, Vosigna a été légèrement bousculé par Lautaro Martinez. Lautaro Martinez qui essayait de récupérer le ballon, mais là, bon, il n'y a pas grand-chose quand même sur Vosigna. Lautaro Martinez, il le touche avec une main parce qu'il arrive un petit peu en retard. Il a marché sur le pied, d'accord, autant pour moi, j'avais vu le petit geste de la main sur le dos, où là, effectivement, il n'y avait pas grand-chose. Je n'avais pas vu qu'il avait aussi marché sur le pied. Le long ballon côté 4.
2: J'ai revu trois fois. Je revois trois fois le but de Messi, mais c'est pas possible. C'est la Joconde, le but. Le but, il est incroyable. Le contrôle comme ça, il met le pied juste en opposition pour que le ballon tape son pied, touche le sol. Et avec le rebond, il enchaîne tout de suite avec la demi-volée. Oh, c'est vraiment un but incroyable. Moi, j'adore.
0: Ah, mais en fait, c'est un mathématicien, le gars. Ouais. Il a une conscience, il comprend tous les espaces. Il sait exactement là où doit rebondir le ballon, quel effet il doit avoir, etc. Je sais pas s'il est en train de faire des calculs dans sa tête, je pense pas. Je pense que tout est exceptionnellement naturel pour lui. Mais là, encore une fois, et tu l'as décrit parfaitement, Kevin, sur cette action, quel génie de la part de Lionel Messi de contrôler, c'est pas piquer ce ballon, mais de le reprendre.
2: Ouais, demi-volée. Mais ce qui est marrant, c'est que Ronaldo met le même but hier. Il met sensiblement le même but avec un contrôle
0: sens du but.
2: Voilà, le même sens du but comme ça. Bon, malheureusement, il a un peu moins de vitesse, donc il a pris un peu trop d'avance, il était hors jeu.
3: Mais tu vois, rien ne tourne en faveur quand même de Ronaldo hier.
2: C'est ça.
3: Quand le but, il est hors jeu, il est dépité parce qu'en plus, il savait que voilà, tout le monde se disait pourquoi il est encore sur le terrain, etc. Le but était magnifique.
0: Attention, le ballon qui revient rebondi dans les pieds d'Enzo Fernandez, la frappe et l'arrêt de Vosigna. Celui-là, il fallait le faire, il s'est bien couché sur sa gauche et finalement, ça va rester dans les pieds. Argentin avec Léo Messi. Léo Messi qui vient provoquer sur le côté droit. Léo Messi, il est pris par trois joueurs caverdiens. Alors il préfère trouver son grand ami Rodrigo De Paul, qu'il a, j'ai envie de dire, lui-même recruté à l'Inter Miami pour venir passer du bon temps avec lui à Miami, en Floride, entre amis, entre très très bons amis. De Paul nous disait hier sa fierté d'être l'un des meilleurs amis de Lionel Messi. Lui aussi, il est à domicile pour ce match-là.
3: Bah, il a ramené quand même beaucoup d'amis, Léo Messi, à l'Inter Miami. C'est le club des amis de Léo Messi, quoi.
2: Après, ils ont gagné, donc.
3: Mais il a retrouvé ses copains du Barça, ses copains en sélection.
2: Et puis en plus, les mecs, ils sont à Miami, quoi. Tu vois, ils sont.
0: Oh, le ballon dessus, une nouvelle fois vers Lionel Messi. Il a essayé de contrôler. Ça a été dévié finalement. Non, ça n'a pas été dévié par Dini Borges. Mais en tout cas, il a gêné le champ de vision de Lionel Messi qui n'a pas pu contrôler. Il y aura 4 minutes en plus dans cette première période. 1-0 pour l'Argentine face au Caver. Mais en même temps, quand tu regardes, alors il y en a beaucoup qui sont venus à l'Inter Miami en étant vraiment en fin de carrière. Mais De Paul, par exemple, et aujourd'hui il a 32 ans, il est arrivé, il devait avoir 31 ou 30 ans, il aurait pu encore jouer quelques années en Europe. Donc évidemment, c'est une plus-value exceptionnelle en MLS d'avoir un joueur comme Rodrigo.
2: Non, mais il n'y a pas que ça quand même, la qualité de vie à Miami, c'est extraordinaire. Ils n'ont pas été à Vancouver ou à Seattle. Hein.
0: Ah oui.
2: Waouh.
3: Calme-toi avec Vancouver, je te rappelle que potentiellement tu avais envie d'aller travailler au Canada. Hein.
2: Ah ouais, non, j'ai dit oui, mais j'ai parlé de Montréal.
3: Vancouver,
2: Vancouver, ça fait un peu loin. Mais sérieux, c'est magnifique quand même. Les mecs, ils sont vraiment dans un des plus belles endroits du monde avec David Beckham comme président. Ça va.
0: Il y a pire. Mais imagine, t'as vécu toute ta vie en Europe, à jouer les plus grands matchs, t'as gagné la Coupe du Monde, t'as tout vécu et tu viens vivre quelques années tranquillou, grassement payé, à Miami, à bronzer avec tes potes. C'est quand même.
2: À faire des assados, des barbecues.
3: Il y a une énorme communauté en plus, mec, aussi à Argentine. Il y a quand même beaucoup d'Argentins à Miami. Bon, moi je suis pas très fan de Miami, mais c'est vrai que de toute façon les Sud-Am, ils aiment bien. C'est pas ma ville préférée aux États-Unis.
0: Surface de réparation. Cette fois-ci, il n'a pas eu le contre favorable et ça a permis à Pina de se ressortir. Mais là, Cabral, c'était très compliqué ce qu'on lui demande, dos au jeu. Et tout de suite, on lui chip ce ballon. Ça rebondit sur le dos de Lautaro Martinez et la petite faute de Lionel Messi. Et oui, il fait aussi des erreurs. Il fait aussi des fautes. Et là, il est venu par derrière juste pour essayer d'être au duel avec Sidney Lopez Cabral. Et il a fait faute sur le joueur de Trabzonspor. Faute pour le Cap Vert. On est bien avancé hein, dans ce temps additionnel. Il reste 2 minutes à jouer avant la mi-temps qui va faire le plus grand bien aux Capverdiens, mais qui sont menés que 1-0, Kevin.
2: De toute façon, Karine, elle dit qu'elle aime pas trop Miami, mais il y a bien des burgers là-bas à Miami, donc ça doit le faire.
3: Oui, mais tu sais ce que j'aime pas en fait, c'est que c'est gavé de français.
2: Ah ouais,
3: tu n'entends parler que français partout. Alors évidemment,
2: il y a un peu d'hispanique.
3: Non, mais il y a beaucoup d'hispanique. Hein. Mais il y a quand même beaucoup de français aussi. Et moi, quand je vais à l'étranger, c'est pas pour entendre parler français. Il y a quand même beaucoup de français.
2: Il y a beaucoup de français à New York aussi.
3: Oh, mais j'entends moins, hein, franchement. Ouais. Quand j'entends
2: d'ailleurs,
3: parler.
2: J'ai goûté le 7th Street Burger aujourd'hui. Très, très bon.
3: Eh ben, évidemment.
2: Je crois que je préfère le Shake Shack, personnellement.
3: Ah bon?
0: Ouais. Ah, mais Shake Shack. Non, mais Shake Shack, c'est.
3: Mais est-ce que tu connais le 7th Street Burger?
0: C'est le Lionel Messi des hamburgers.
2: Attends. Ouais, je suis d'accord. Pour moi, Shake Shack.
0: Non. T'as goûté le avocat bacon? Le burger avocat.
2: Ah, 7th Street Burger pour Maxima Bolin.
3: Ah, franchement, il est incroyable.
2: Je suis d'accord. Le Shake Shack, j'ai pas encore mis l'avocat, mais j'ai mis les petits piments rouges ou les. Comment dire?
0: Bah, ils sont tous bons.
3: Ouais, les pickles.
2: Voilà, les pickles, là, voilà. Mais c'est vrai que, bon, moi, je vous avoue que mes enfants, ils ont bien aimé 7th Street Burger.
3: Ah, moi j'ai craqué pour le 7th Street Burger. En plus, je connaissais pas, parce que Shake Shack je connais depuis des années. Là, c'est la découverte de ce voyage.
2: Voilà.
3: Bon, il faut que t'essayes, Edgar.
0: 7th Street Burger.
3: Oui.
2: 7th Street Burger.
3: Mais après, je sais pas si on a à Miami. Hein. Il faut regarder.
2: C'est pas 6-7. Hein.
0: Bah là, je serais allé tout de suite. Là, c'est ma génération, la 6-7. Je serais allé tout de suite. Évidemment.
3: Ils sont divins, ces burgers. Franchement, c'est.
2: Est-ce que tu sais, Karine, quand tu fais 6-7, il faut faire le truc comme ça, là?
3: Non,
2: tu savais pas?
3: Non.
2: C'est un truc que les jeunes disent dès qu'ils entendent quelque chose. Edgar, tu pourras me confirmer.
0: Ah, oui.
2: En fait, dès que quelqu'un dit 6-7, il faut faire le petit geste, la petite.
3: Mais ça, tu sais ça parce que t'as des enfants.
2: Voilà,
3: effectivement. Ce qui n'est pas mon cas.
2: Toi, tu adores en plus.
0: Kevin, dans ce cas-là, tout à l'heure, je dirais bien que c'est la 67e minute et tu le.
2: Voilà, ok, on va faire comme ça.
0: Tu restes vigilant. Bon, là, on sent vraiment les 22 acteurs qui attendent le coup de sifflet de la mi-temps de Drew Fischer. Il faut tourner au milieu de terrain. Et justement, ce coup de sifflet, il n'a pas tardé. 1-0 pour l'Argentine face au Cap-Vert. Le but de l'inévitable Lionel Messi, évidemment, à la 29e minute.
3: Alors là, il y a un drame, c'est que Maxime a checké, il n'y a pas de 7th Street Burger à
2: c'est
3: Miami.
2: C'est pas vrai.
3: Donc, encore un point négatif.
2: Mais non, mais Karine, c'est là où il faut rentrer dans le business. On va faire une petite franchise, là.
3: Oui,
2: on va ouvrir ça à Miami et je peux te dire que ça va tourner.
3: Il y en a à New York, il y en a à Boston. Je sais pas s'il y a d'autres villes aussi des États-Unis, mais à Miami, il y a quand même un vrai monde.
2: On va ouvrir ça sur Paris, là. Un petit 7th Street.
3: C'est fabuleux.
2: Dans le 18e ou
0: par au cubain, tu vois, Karine.
3: Mais quel rapport, on adore le cubain, mais là on te parle de burger, enfin Edgar.
0: Bah oui, mais on te parle des choses à goûter dans les différentes villes des États-Unis, voilà.
3: Mais moi je prends cubain à New York, à Miami, mais aussi les burgers, il faut qu'il y en ait partout. Non, vraiment, viens à New York en goûter un et tu seras conquis.
0: D'accord. Bon, ben, je mettrai le vol vers New York aller-retour en note de frais.
3: Ça passe.
0: Je pense que ça dérangera pas RMC.
3: Bien sûr. On rappelle donc que tout va bien pour les champions du monde en titre. Léo Messi qui rejoint les vestiaires après avoir marqué un 7e but dans cette compétition. Donc l'Argentine qui mène 1-0 face au Cap-Vert. Les Argentins qui sont bien partis pour se qualifier pour les 8e de finale. Leur adversaire, ça sera l'Égypte si, bien sûr, ils finissent par battre le Cap-Vert. Mais a priori, tout va bien pour les hommes de Scaloni. On est ensemble sur RMC, on se retrouve dans quelques instants. À tout de suite.
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2: On est ensemble sur RMC, on vous fait vivre ce mondial 2026 en direct de New York, du New Jersey, avec évidemment des moments d'émotion. Et actuellement, on vous rappelle que l'Argentine donc mène 1-0 grâce à Léo Messi. L'inévitable Léo Messi face au Cap-Vert, c'est bien parti donc pour la qualification pour les huitièmes de finale aux côtés de Kevin. Kevin Diaz, un petit mot d'abord sur les Argentins et après on parlera également de ce qui se passe au niveau des matchs qui sont décalés, de la chaleur, des intempéries, parce que c'est aussi un paramètre évidemment très important de ce mondial.
3: Non mais écoute, moi ce que j'ai aimé dans cette première mi-temps, c'est bien sûr le but et la performance de Léo Messi, qui a été encore extraordinaire sur ce but. Moi je veux voir si nos auditeurs nous appellent au 32-16 ou sur WhatsApp pour nous donner leurs sentiments. Surtout on sait qu'il y a pas mal de fans de Léo Messi ou des anciens du Barça, etc. Mais voilà, après sinon pour le reste, les Argentins, ils ont fait leur match, ils ont été très sérieux, ils ont concédé aucune occasion vraiment franche, ils ont pas eu non plus monstre pléthore d'occasions, mais par contre ils ont fait beaucoup, ils ont fait preuve de beaucoup d'agressivité à la perte du ballon, notamment avec un pressing tout terrain, avec une défense en avançant, et pour l'instant ils n'ont pas vraiment laissé respirer cette équipe du Cap-Vert. Donc ils mènent à la mi-temps, le contrat est rempli, maintenant il va falloir aussi qu'ils mettent le but du break, histoire de préparer tranquillement les huitièmes de finale.
2: Septième but dans cette Coupe du Monde pour Lionel Messi, c'est absolument dingue. Triplé, on le rappelle, face à l'Algérie, doublé face à l'Autriche, un but face à la Jordanie. Alors qu'il était sur le banc au coup d'envoi, il était entré à l'heure de jeu. Et donc là, un but, un nouveau but pour Léo Messi. On va tout de suite recueillir des informations importantes concernant la suite de la compétition. Et nous sommes avec Nicolas Pelletier. Salut Nico.
4: Salut les amis, salut à tous.
3: Salut Nicolas.
2: Nico, on rappelle évidemment que ce mondial donc se joue aux États-Unis, au Mexique et au Canada, que cette édition 2026 a déjà été perturbée, que ça soit par la chaleur ou évidemment par les intempéries, et donc tu vas tout nous dire concernant le match entre les Anglais et les Mexicains qui est décalé.
4: Alors, on part un peu dans tous les sens depuis ce matin au niveau de la FIFA et des deux fédérations concernées, le Mexique et l'Angleterre. Alors, ce que l'on sait depuis ce matin, il y a eu la FIFA qui a voulu changer l'horaire du match. Normalement, on va parler en heure française. Le match entre l'Angleterre et le Mexique est programmé dans la nuit de dimanche à lundi à 2h du matin, heure française. La FIFA, ainsi que les autorités mexicaines, voulaient le déplacer à 19h heure française, c'est-à-dire l'avancée de 6h, notamment pour des raisons liées à la météo, parce que la météo prévue dimanche du côté de Mexico City est trop instable, c'est-à-dire qu'on a peur des orages et que ce match soit encore décalé de plusieurs heures. Donc on voulait donc avancer ce match de 6h et donc jouer à partir de 19h. Lorsque la fédération anglaise a appris ça, elle a piqué une colère énorme. Donc des négociations ont eu lieu entre la fédération anglaise, la fédération mexicaine et la FIFA, ainsi que les diffuseurs qui ont eu leur mot à dire et qui voulaient aussi jouer en prime time du côté de l'Angleterre. Et donc là, d'après les dernières informations que l'on a, et je pense que ça sera officiel dans les prochaines minutes, normalement on n'aura pas de changement d'horaire du match entre l'Angleterre et le Mexique après l'intervention de la fédération anglaise, notamment parce que des supporters avaient réservé leur vol pour aller au Mexique et arriver dimanche matin. Si on avançait le match de 6 heures, cela voulait dire qu'en heure locale, on jouait à midi en heure locale. Les supporters arrivaient vers 10h30, 11h du côté de l'aéroport. Donc c'était impossible pour eux de rejoindre le stade. La fédération anglaise a piqué une colère monstre. Je peux vous dire que les négociations ont été très dures avec la FIFA ainsi que les autorités mexicaines. Même la fédération mexicaine n'était pas pour jouer ce match en milieu de journée. Donc d'après les derniers échos que j'ai pu avoir là, normalement, on ne bougera pas l'horaire du match. On va voir ça dans les prochaines minutes, mais normalement la FIFA devrait officialiser ça dans les prochaines minutes. On se dirige donc vers un match à 2h du matin heure française pour ce Mexique-Angleterre, un huitième de finale très attendu. ce qui pouvait entraîner aussi un décalage du match entre la Norvège et le Brésil. Normalement, on restera aussi sur un match entre la Norvège et le Brésil, programmé à 22h heure française. Donc voilà, on a eu cet imbroglio pendant toute la journée. C'est l'intervention vraiment de la fédération anglaise et des diffuseurs anglais qui ont permis de résoudre cette situation. Mais pour tout vous dire, la fédération anglaise a appris cela dans les médias qu'il y avait un changement d'horaire. Donc ça a mis le président de la fédération anglaise hors de lui. Et donc normalement, on va pas bouger cet horaire de match. Donc voilà, ça sera normalement confirmé dans les prochaines minutes.
2: Alors, il y a quand même beaucoup de flou, et tu nous l'as très bien expliqué, Nico, mais la réalité aussi, c'est que si le match était décalé, c'était parce qu'il y avait un risque de violent orage, et donc la problématique, elle est toujours présente. On peut avoir un remake de France-Irak.
4: Exactement, mais ça montre aussi l'incertitude jusqu'au dernier moment, et ça montre aussi la mauvaise communication de la Fédération Internationale de Football, qui a laissé les fans pendant toute la journée, parce que les médias ont sorti l'information, la Fédération Anglaise l'a appris dans les médias, mais à aucun moment la Fédération Internationale de Foot, donc la FIFA, ne prend la parole pour expliquer la situation et dire, par exemple, je sais pas, on est en train de négocier, juste un bref communiqué, hein, on n'est pas obligé de rentrer dans les détails pour mettre au courant tout le monde. On est peut-être à 48 heures d'un huitième de finale de Coupe du Monde, on parle pas d'un match de HR le dimanche matin. Donc c'est quand même impressionnant la mauvaise communication de la FIFA dans ce dossier. Les négociations sont encore en cours, hein. Je pense que dans les prochaines minutes ça sera terminé, on reviendra à la normale. Et il y a aussi un élément à prendre en compte, c'est que la FIFA n'a pas apprécié les débordements qui se sont produits après le 16e de finale du Mexique cette semaine. Il y a eu de nombreux débordements, de nombreuses violences dans les rues mexicaines après la victoire du Mexique en 16e de finale. Donc on a eu peur aussi que de programmer ce match en début de soirée, donc une fin en milieu de nuit, n'entraîne encore des débordements côté Mexique. Donc voilà, t'as raison Karine, les risques d'orage est toujours là, le risque de chaleur sur le match Norvège-Brésil est toujours présent. Donc pour l'instant, il n'y a pas d'évolution du côté des horaires des deux matchs Norvège-Brésil et Angleterre-Mexique.
2: Kevin, c'est quand même pas très clair, parce que on se souvient, le France-Irak, il y a eu une interruption de plus de 2 heures à la mi-temps. Alors évidemment, ça a été vraiment sur le vif, hein, parce que il n'y avait pas eu de risque aussi élevé que le match dont on parle entre les Anglais et
4: voilà,
2: les Mexicains.
4: Je peux vous le dire, Karine, je peux vous le confirmer, c'est bien maintenu à l'horaire prévu, c'est-à-dire 2 heures du matin heure française. Le match ne sera pas décalé entre l'Angleterre et le Mexique.
2: Donc, annonce officielle, on reste finalement sur la programmation initiale. Mais donc, Nico, on est d'accord que de toute façon, s'il y a les violents orages, on aura un remake de France-Irak. Parce que dans tous les cas, s'il y a un risque de foudre, ils veulent que les joueurs rentrent au vestiaire et ils veulent aussi que les supporters se protègent.
4: Exactement, et je ne sais plus, parce qu'il y a tellement de matchs dans cette compétition, mais le Mexique a aussi été concerné dernièrement par un match décalé. On a attendu plusieurs heures avant de jouer ce match.
2: Mexique Équateur.
4: Ça sera exactement la même situation si on a un risque d'orage autour de cette rencontre entre le Mexique et l'Angleterre. On le rappelle aussi, ça nous concerne directement. Il y a un risque d'orage très fort entre la Norvège, entre la France et le Paraguay demain du côté de Philadelphie. Ce match qui se joue à 17h en heure locale, 23h en heure française. Donc voilà, on reste complètement sur le même protocole mis en place lors de la phase de groupe. Et oui, il y a donc un risque d'orage qui se maintient du côté de ce match entre l'Angleterre et le Mexique. Je voudrais aussi savoir, c'est pour ça que je vais chercher dans les prochaines minutes, je voudrais aussi savoir, on a mis un petit peu en avance cette solution de dire ah oui c'est à cause de l'orage, mais j'aimerais aussi savoir s'il n'y a pas les diffuseurs qui sont intervenus là-dedans pour peut-être avancer ce match et que ça se joue en prime time du côté de l'Angleterre. Là ça va se jouer en pleine nuit du côté de l'Angleterre, donc j'aimerais aussi savoir s'il n'y a pas aussi les diffuseurs qui payent énormément d'argent pour avoir des matchs, pour savoir s'ils ne sont pas intervenus ces dernières heures pour faire bouger l'horaire de la rencontre.
2: Merci beaucoup Nico pour toutes ces informations. Kevin, c'est quand même pas très clair, parce que effectivement, est-ce qu'il ne serait pas préférable de décider d'avancer ou de reculer un match, sachant que le risque météo, il est réel, on le sait. Là, c'est pas une météo finalement qui devient de plus en plus mauvaise en quelques minutes. Là, le risque d'orage, il est toujours là. Est-ce que toi, tu trouves qu'on devrait prendre nos précautions avant et ne pas perturber aussi les joueurs? Je comprends qu'il y ait les supporters, mais les joueurs, quand à 2h12, c'est ce qui s'est passé lors de France-Irak de pause, c'est quand même extrêmement lourd à gérer.
3: Oui, mais bon, le souci, c'est que moi, je comprends aussi les besoins et puis les problématiques liées à l'organisation de tel match, que ce soit pour le déplacement des supporters, que ce soit pour la sécurité, que ce soit aussi pour les diffuseurs et tous les aspects économiques qui s'en suivent. Hein. On va pas faire genre. Aujourd'hui, le football, c'est un sport qui est d'abord, avant d'être un spectacle ou une compétition de sport, c'est d'abord une économie. Et donc, quand t'es une économie, bah, t'as des variables que tu peux pas forcément ajuster facilement, et donc je comprends que ce soit pas facile de remettre en question les horaires. Maintenant, la météo, bah ça c'est quand même assez précis, hein. On le voit notamment avec les grands prix de Formule 1, où maintenant ils arrivent à prévoir quasiment à la minute ce qui va se passer, mais sur les orages il y a quand même toujours de l'incertitude. J'aurais été plutôt d'avis d'avancer le match, hein. Alors je comprends pourquoi ils voulaient l'avancer de 6 heures. Ils peuvent pas l'avancer de 2 heures par exemple, ça aurait pu peut-être contenter tout le monde. 6 heures, ça me paraissait quand même beaucoup comme avance, et surtout tu joues à midi à Mexico et il va faire un cagnard monstre, même si je pense que c'est un peu la même chose si tu joues en fin d'après-midi, mais voilà, ça je comprends que ce soit pas vraiment facile, donc c'est ça aurait été plus simple pour nous, enfin pour moi, de taper sur la FIFA et sur l'organisation.
4: Kevin, il voulait avancer de 6 heures parce qu'il y a le match entre la Norvège et le Brésil qui est programmé dans l'après-midi.
3: Ah, donc j'entends. Donc il voulait le faire avant la Norvège.
4: Voilà, exactement.
3: Ok, ça je comprends mieux, mais voilà. Après, c'est clair que il y a quand même des choses qu'ils doivent gérer qui sont pas si faciles.
2: Merci beaucoup Nico pour toutes ces informations. Bonne soirée, et vous retrouvez évidemment toutes les explications sur rmcsport.fr dans quelques secondes. Le coup d'envoi de la seconde période, Lionel Messi et ses coéquipiers sont prêts à revenir sur la pelouse de Miami. Pour l'instant, l'Argentine mène 1-0 face au Cap-Vert. On vit en intégralité la seconde période sur RMC. À tout de suite.
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2: Vous êtes sur RMC, on vous fait vivre évidemment la Coupe du Monde 2026 en direct des États-Unis. On accompagne toutes vos nuits avec Kevin Diaz. On va vivre la seconde période du match entre l'Argentine et le Cap-Vert. On est à Miami avec Edgar Grollo et ce sont les Argentins qui mènent 1-0 face aux Cap-Verdiens grâce à l'inévitable Léo Messi.
3: C'est reparti à l'instant. Quel timing, quel professionnalisme, Karine, puisqu'au moment où tu as nommé le buteur Lionel Messi, c'est les Argentins, ce sont les Argentins qui ont donné le coup d'envoi de cette deuxième période. On rappelle donc le but de Messi à la 29e minute, mais qu'un but d'écart, donc tout est jouable, tout est encore en jeu dans ce 16e de finale et les Cap-Verdiens peuvent encore rêver, pourquoi pas, d'aller embêter, d'aller chercher un exploit face à cette équipe argentine. L'Albi Céleste qui a le ballon justement avec Dibu Martinez derrière Lisandro Martinez qui voit l'appel de Facundo Medina, ou en tout cas voit que Facundo Medina était disponible pour récupérer ce ballon, mais tourne la tête tout de suite face au joueur de l'OM qui fait un très bon match et choisit de servir son acolyte Cristiano Romero. Romero qui a le ballon, on se rapproche de la ligne médiane maintenant, c'est reparti depuis une minute maintenant ici à Miami, le stade bon, qui va se re-remplir on va dire dans les prochaines minutes. On voit quand même qu'il y a cette culture américaine de rester un petit peu dans les travées, de se balader aussi pendant le match, même si ce stade évidemment est plein à craquer avec près de 65 000 personnes. Thiago Almada sur le côté gauche devant Ryan Mendes, on est à 15-20 mètres de la surface de réparation. On va revenir à côté argentin au niveau du rond central avec Romero face à Duarte, Romero qui arrive à trouver De Paul sur le côté droit maintenant, Lionel Messi qui accélère le jeu comme d'habitude avec Thiago Almada devant. Thiago Almada au duel avec Pina, il arrive à s'en sortir, il fait un bon match lui aussi, le joueur de l'Atlético de Madrid, même si là petite imprécision, il met ce ballon en touche. Moi ça m'impressionne, Kevin, de voir un Thiago Almada qui a autant de responsabilités en sélection, autant de liberté aussi, balle au pied, et qui est aussi bon là où honnêtement à l'Atlético il n'a pas un rôle déjà extrêmement important et il ne fait pas une saison de dingue non plus.
4: Oui, mais tu sais très bien que quand tu es dans certaines sélections, il y en a, c'est l'inverse. Il y en a, ils sont meilleurs en club qu'en sélection. Et puis, il y en a, ils sont meilleurs en sélection parce que là, c'est tous pour Messi, c'est tous pour le pays, le drapeau. Et donc, ils sont sublimés par un football qu'ils connaissent très bien, dans lequel ils ont grandi. Alors qu'en Europe, c'est un football qui est un peu différent et où c'est plus difficile, des fois, de s'exprimer.
2: Il y a une connexion, effectivement, et c'est vrai qu'en Argentine.
3: Sur le côté droit, le centre vers Da Costa, le contrôle, il est un petit peu long, il permet à Medina de se dégager. Une nouvelle fois, il y avait de l'espace pour Steven Moreira sur le côté droit. Cette fois-ci, le centre était bon, mais le contrôle l'était beaucoup moins. Les Cap-Verdiens, quand même, qui vont avoir des espaces, il va falloir mieux les exploiter que ça. Cabral, au milieu de terrain, qui va décaler maintenant sur le côté gauche avec Lopez Cabral qui va déborder. Le centre qui est dévié par Nahuel Molina. Corner, et pourquoi pas,
2: et oui.
3: Pourquoi pas une occasion pour le Cap-Vert. Corner pour le Cap-Vert, le premier corner du match, que ce soit pour l'une des deux équipes. Il n'y a jamais eu de corner depuis le début de ce match. 48e minute de jeu, premier coup de pied de.
2: Allez, il faut bien le tirer.
3: Les Cap-Verdiens devant Martinez, le gardien argentin qui a le drapeau de l'Argentine teint dans ses cheveux. Ce soir, le centre de la gauche vers la droite, c'est directement sur la tête de Lisandro Martinez qui s'est imposé. Ça va revenir sur Duarte, la frappe, elle a été déviée par De Paul. Est-ce que ça a été vu par l'arbitre? Oui, nouveau corner à venir pour les Cap-Verdiens et ils peuvent, là ils ont eu l'espace, là ils ont eu quelque chose à jouer et c'était le bon choix de tenter cette frappe. Nouveau corner à venir pour les Cap-Verdiens, cette fois-ci de la droite vers la gauche. C'est Lopez Cabral qui va le tirer dans quelques instants. Là, il faut en profiter, Kevin. Ils vont pas en avoir beaucoup, il faut en profiter.
4: Ah, là, c'est sûr que les corners comme ça, il faut bien les frapper, il faut mettre beaucoup d'engagement, beaucoup d'agressivité. Pourquoi pas aller chercher une faute, un pénalty? On l'a vu hier avec le Portugal. Mais en tout cas, il faut passer devant ton adversaire, c'est toi ou lui, là.
3: Lopez Cabral au deuxième poteau, il y a eu ils sont rentrés dedans, deux joueurs cap-verdiens qui sont rentrés dedans, qui sont gênés. Ça va revenir avec Ryan Mendes, la frappe en tête, mais qu'est-ce qu'il fait Ryan Mendes? Alors là, n'importe quoi, il se retourne. Je pense peut-être.
4: Il a voulu faire une amada jambée. T'as peut-être pas connu, mais Karine connaît.
3: Comment il va le mettre ce but là? Il est à 15 mètres. Et d'ailleurs, il était à 15 mètres de la surface et il l'a mise à 15 mètres du but. Sa frappe, c'était un petit peu n'importe quoi. Mais surtout, Kevin, il n'y avait aucune conviction. Donc tu peux me citer le but historique que tu veux.
2: Amada jambée, j'ai l'impression qu'il t'a pas marqué, Edgar.
3: Non.
4: Non, mais en fait, là, je vais t'expliquer pourquoi il tire comme ça, de façon un peu véhémente et de façon hâtive. C'est-à-dire qu'en fait, là, t'es quasiment dernier défenseur, donc il faut pas prendre de risque. Et le truc, c'est vas-y, envoie un missile dans la surface, si tu veux, ou dans la tribune, c'est pas grave. Mais il faut surtout pas se faire contrer pour pas prendre une transition rapide, parce que là, t'es en grand danger. Voilà, ça, c'est l'explication football.
3: Bon, ça t'empêche pas de mettre de la conviction dans ta frappe, même si je suis d'accord avec toi.
4: Oui, non, mais là, je veux dire, là, il a fait advienne que pourra, quoi.
2: Mais là, c'est très dommage parce que finalement, les corners ont rien donné. En plus, tu le disais juste avant, donc cette tentative de Ryan Mendes, t'as quand même deux Capverdiens qui se sont télescopés.
3: Oui, deux Capverdiens qui se sont télescopés alors qu'il y avait, pourquoi pas, une opportunité de faire une tête avec, je crois que c'était Giovane Cabral qui arrivait de loin sur ce centre sur corner, qui aurait pu reprendre, mais il a été gêné par son coéquipier, c'était Dini Borges qui était sur ce corner-là et qui l'a gêné sur ce coup-là. Les Argentins qui sont de retour dans la moitié de terrain capverdienne, qui vont s'approcher petit à petit, qui prennent leur temps, hein, c'est toujours la même stratégie. On attend la faille, on attend ce moment, on va pouvoir lancer un joueur dans un petit espace et trouver quelque chose à exploiter dans cette défense capverdienne. Il n'y a pas le rush depuis le début de ce match pour les Argentins qui finalement n'ont pas eu tant d'occasions que ça, hein. 4 frappes seulement depuis le début de ce match, on aurait pu imaginer plus. 4 frappes à 3, hein. C'est assez équilibré sur ce plan-là, mais les meilleures occasions, évidemment, les seules même véritables occasions, ont été pour les Argentins. Borges derrière qui hésite, qui revient à gauche avec Duarte qui est redescendu un petit peu. Il arrive à trouver Cabral face à De Paul, il l'allonge et là il s'est précipité et plutôt que trouver Da Costa, il trouve plutôt directement Cristian Romero, Lautaro Martinez qui a pu contrôler ce ballon. De Paul qui revient derrière avec Nahuel Molina. C'est particulier quand même quand on voit cette compo argentine, parce qu'évidemment on se dit que c'est l'un des grands favoris de cette compétition. Ils sont champions du monde en titre, mais tu vois des joueurs dans le 11, mais en équipe de France, je veux dire, Nahuel Molina, s'il était français, mais je pense que Didier Deschamps, il aurait supprimé son numéro de son téléphone, hein, mais je suis très sérieux sur ses performances sur la saison. Donc c'est ça qui est particulier et c'est ça qui va dans le sens aussi de ce que vous disiez. Attention, le long ballon profondeur là-bas, le mauvais contrôle, quelle occasion là pour les Argentins, le long ballon au-dessus, qu'est-ce que c'était? Bah, c'était Nahuel Molina, justement, qui a tenté de contrôler, mais qui rate complètement son contrôle. Ça termine finalement en sortie de but. Mais c'est vrai que c'est comme vous disiez, il y a des joueurs qui sont meilleurs en sélection, et je pense que Nahuel Molina fait partie de cette troupe-là.
4: Oui, non, mais c'est pour ça qu'il faut pas comparer avec le club quand t'es dans une telle sélection en plus avec une telle énergie, regarde le public, etc. Alors même si il est dans un club où il y a une très très belle atmosphère, je sais que c'est ton club de cœur, mais non, je plaisante.
3: j'aime bien l'Atlético.
4: Je sais qu'au fond,
2: il veut pas avoir de soucis quand il rentre à la maison. Hein.
4: Je sais qu'au fond il veut pas le dire, mais en tout cas, je te dis, moi je l'aime bien en tout cas dans cette Coupe du Monde et c'est ce que j'ai envie de retenir.
3: Oui. Oui, et bon, s'ils ramènent un petit peu de ça à l'Atlético, ça pourrait leur faire du bien, hein, parce que
4: ça pourrait vous faire du bien.
3: Ils sont pas sereins, les supporters de l'Atlético, je peux te le dire. Dès que tu vois Nahuel Molina dans le 11, tu dis oulalalala, on est parti pour de mauvaises 90 minutes dans la défense de l'Atlético. Le ballon qui est dans les pieds de Steven Moreira, le centre vers Da Costa, ça fait deux fois, qui rentre sous contrôle, la reprise de Duarte, quelle occasion pour le Cap Vert et le bel arrêt d'Emiliano Martinez qui s'est bien couché. Cette fois-ci, il était idéalement placé, la Duarte, sur ce ballon offert par la défense argentine. Le contrôle raté de Da Costa, mais finalement, avec un petit peu de réussite, ça termine dans les pieds de Duarte. Va pas falloir les
4: relancer, hein.
3: Ce genre d'occasion, Kevin.
2: Ouais, il est un peu masqué. Hein.
4: Ouais, bel arrêt, la frappe, elle est un peu ralentie par le défenseur, mais c'est bien joué, là, les Capverdiens qui sont beaucoup mieux, là.
3: Ouais, et Duarte, ça fait deux fois déjà qu'on le voit dans ce genre de disposition. Pourquoi pas, on sent qu'il y a des coups à jouer sur ces deuxièmes ballons-là. S'il y a des petites erreurs d'inattention des Argentins, on peut imaginer aussi que les Argentins, même s'ils prennent ce match très très au sérieux, ils peuvent, et c'est naturel quelque part, même si c'est une erreur, avoir des petits sauts de concentration ou des petits coups de moins bien sur quelques actions. Il va falloir en tout cas en profiter. Et là, par contre, ça fait deux fois que l'ancien Strasbourgeois, aujourd'hui Abasak Seir, Nuno Da Costa, rate son contrôle alors qu'il y a quelque chose, pourquoi pas, à jouer. Medina sur le côté gauche, les Capverdiens qui sont bien en place, 55 minutes de jeu, 1-0 pour l'Argentine face au Cap-Vert.
2: Et alors Edgar, tu vas me dire si c'est la réalité ou pas, parce que j'ai pris un coup de chaud aussi aujourd'hui, alors je suis pas sûr, mais j'ai cru voir dans des loges un doodle, donc un chien, présent aux côtés de son maître avec un casque pour le protéger du bruit. C'est possible ou je suis folle?
3: Ah non, mais t'es pas du tout folle.
2: Ah, mais c'est fabuleux! Mais j'adore Miami finalement!
3: Attends. De Paul devant la surface de réparation. De Paul est lancé. Il s'est pris pour Messi. Il a tenté de dribbler deux joueurs. Ça n'a pas fonctionné. Enzo Fernandez maintenant sur le côté gauche avec Medina qui revient sur Enzo. Enzo face à Ryan Mendes. Il est passé. Il y a une petite faute. Pourquoi pas de Ryan Mendes? C'est pas signalé par l'arbitre. Lionel Messi, dos au but. Il essaye de se retourner. Mais il est très bien pris par Pico Lopez qui l'a pris en marquage à la culotte là et qui n'a pas laissé Lionel Messi. Attention, Vosinha face à Lionel Messi. Il a hésité à faire un nouveau dribble. Et le pressing de Lionel Messi, 39 ans, face à Vosinha, 40 ans, gardien du Cap-Vert. Lionel Messi, il vient faire ce pressing-là et ça permet aux Argentins de récupérer le ballon puisque Vosinha est obligé de balancer en touche. Ça aussi, c'est le genre de geste ou en tout cas d'action ou d'attitude.
2: Mais ça, on le voit qu'en sélection de Léo Messi. Hein.
3: Non, mais qui vont encourager aussi tous les autres Argentins à se dire ok, on part à la guerre pour lui, mais en même temps lui aussi
2: il le fait. Il le fait depuis le début de la compétition, effectivement, à aller chasser comme ça, à être vraiment présent au pressing, c'est absolument dingue.
3: Ouais, et les Capverdiens qui sont de nouveau assez haut sur le terrain avec Pina à gauche maintenant. On revient Cabral, Lopez Cabral maintenant qui hésite, qui revient sur Duarte qui fait tourner. C'est bien joué techniquement, c'est très très juste et il arrive à trouver le joueur des Shamrock Rovers, Pico Lopez, 34 ans, titulaire et qui sort une très grosse Coupe du Monde à l'image de son intervention sur Lionel Messi il y a quelques instants. Ils ont récupéré ce ballon dans les pieds de Facundo Medina. Il n'y a pas de faute, estime monsieur l'arbitre. Morera pour Duarte, Pina qui revient derrière maintenant, Borges, le pressing de Lionel Messi une nouvelle fois et on décale à droite avec Pico Lopez. Il y a peu de mouvement et forcément ça pousse Pico Lopez à faire le mauvais choix. Nuno Da Costa, il se plaint, il dit qu'on lui a tiré le maillot, mais il y a sûrement surtout une incompréhension entre les deux joueurs.
4: Après le niveau du match là, depuis le début de cette deuxième mi-temps, il a quand même un petit peu baissé. On voit que les Argentins sont toujours un peu en mode gestion, même si les Capverdiens veulent sortir. Ouais. Il y a très très peu de justesse technique et donc à part là sur cette frappe quand même, hein, on vient de revoir encore une fois cette frappe de Duarte qui passe entre les jambes de deux défenseurs et ça aurait pu surprendre Martinez, mais qui est bien dans son match pour l'instant.
3: Ah mais c'est ça qu'il faut faire. Hein. T'as une petite déviation entre les jambes, si ça avait été un peu plus dévié, modifié la trajectoire par le défenseur, ça aurait pu être très dangereux pour les Capverdiens. C'est peut-être ce genre de situation sur ces deuxièmes ballons qui peuvent leur permettre d'égaliser. Duarte qui a récupéré ce ballon sur une mauvaise passe pour Almada, il était passé le Capverdien au milieu de terrain, il y a une petite faute, pas de carton estime l'arbitre et ça va permettre au Cap-Vert de récupérer la possession, mais il a surtout arrêté une belle action à Cristiano Romero. La faute sur Larros Duarte et pas de carton. Pas de carton, estime l'arbitre. Bon, sur d'autres matchs, ça aurait pu le valoir. Dans d'autres compétitions, ça aurait pu le valoir. L'arbitre Drew Fisher, l'arbitre canadien, en a décidé autrement. Le ballon toujours en possession des Cap-Verdiens, des Requins Bleus avec Steven Moreira qui allonge. Là, c'est bien joué. Ils arrivent à décaler. Ils ont cherché Nuno Da Costa et ça a été intercepté par Alexis McAllister. De Paul, le petit ballon piqué pour Lionel Messi. Lionel Messi qui lui aussi a tenté de piquer ce ballon à destination de Lautaro Martinez, mais finalement petite imprécision technique et incompréhension entre les deux joueurs. Nuno Da Costa qui joue en position de pivot sur cette action avec Steven Moreira, Ryan Mendes. Moreira qui est obligé de revenir vers Duarte pour son frère, l'autre Duarte au milieu de terrain. On a basculé sur le côté gauche de l'autre côté avec Lopez Cabral. Duarte devant la surface de réparation, le bon pressing et la récupération de la balle de Lautaro Martinez, mais là c'est encore Kevin, un ballon gâché. En fait ils sont juste techniquement en tout début d'action, mais dès qu'ils se rapprochent de la surface de réparation c'est beaucoup plus compliqué. Ryan Mendes sur le côté droit, ils ont récupéré ce ballon très rapidement les Capverdiens, le ballon pour Duarte, la frappe de Duarte, Deroy Duarte, l'égalisation du Cap-Vert face à l'Argentine à la 59e minute de jeu, un partout. L'exploit déjà du Cap-Vert qui égalise face au champion du monde en titre. Le contrôle de Duarte qui se retourne dans la surface de réparation, qui croise sa frappe. Emiliano Martinez est battu.
2: Incroyable, Kevin.
4: Et c'est bien joué parce que là, les Argentins qui étaient en train de ronronner, là, on le disait depuis le début de cette deuxième mi-temps, il y avait eu deux situations pour le Cap-Vert. Et derrière, les Capverdiens, là, sur une passe un peu anodine dans la surface, Duarte qui fait un exploit et qui va trouver le petit filet opposé. Qu'est-ce que c'est bien joué.
2: C'est fabuleux. Il avait tenté déjà de prendre sa chance avec une frappe lointaine qui avait été captée par Emiliano Martinez. Et donc là, Duarte qui relance totalement le Cap Vert. Que c'est bien joué aussi la passe pour Duarte. C'est magnifique.
4: La passe est passée entre les jambes de Medina. Et derrière, la frappe est passée entre les jambes de Martinez aussi.
2: Petit filet.
4: Aïe, aïe, aïe. Aïe. Ah oui. Oh, ça touche le pied en plus.
3: Oubliez Buenos Aires. Hein. Oubliez Buenos Aires. Là, on est à Praia, la capitale du Cap Vert. Ils essayent de mettre l'ambiance, les Capverdiens. Et tout de suite, vous l'entendez derrière moi, peut-être la réponse des supporters argentins. Évidemment, on voit sur les écrans géants du stade des supporters du Cap Vert en larmes. En larmes. C'est bien ce que je disais. C'est déjà un exploit. C'est déjà un exploit pour eux d'égaliser face aux champions du monde en titre. C'est exceptionnel, Kevin.
4: Et ouais, c'est exceptionnel. Et c'est vrai que là, les images des supporters et supportrices capverdiennes, là, ça donne des frissons.
2: C'est incroyable, l'ambiance. Donc vous êtes sur RMC, vous ne rêvez pas, même si vous êtes en pleine nuit. Oui, le Cap Vert vient d'égaliser face à l'Argentine, face aux champions du monde en titre. Un but partout, tout est à refaire. Léo Messi à la 29e et donc Duarte à la 59e minute. Et on voit effectivement le peuple bleu, alors ils sont tous les deux bleus, mais bleu plus marine du côté du Cap Vert, qui est en transe. Edgar, c'est totalement fou. Ils l'ont fait, ouais,
3: c'est magnifique.
2: Ils ont égalisé. Ils tiennent tête aux champions du monde, c'est fabuleux.
3: On disait que leur tournoi était déjà réussi avant l'heure, mais là, les 60 minutes de jeu, il y a un partout face aux champions du monde en titre. Vous vous rendez compte, pour un archipel de 500 000 habitants, c'est incroyable ce qu'ils sont en train de vivre pour leur première Coupe du Monde. Bravo, chapeau à eux. Déjà, chapeau à Boubista, le sélectionneur, et chapeau à tous ces joueurs, à commencer par De Roy Duarte qui a mis ce très beau but pour permettre au Cap Vert de rêver à nouveau face à l'Argentine. L'heure de jeu, un partout. Et oui, un partout entre l'Argentine et le Cap Vert. Lionel Messi qui veut répondre tout de suite à Duarte. J'aurais jamais cru prononcer cette phrase, mais ce ne sera pas sur cette action. Lionel Messi qui perd ce ballon. Enzo Fernandez au milieu de terrain. Enzo Fernandez qui cherche à basculer sur Lionel Messi. Ça a été intercepté par De Roy Duarte et qui remet ce ballon directement dans les pieds de Paul. Là, il va y avoir un petit sentiment d'urgence pour nos amis argentins qui ont une demi-heure seulement pour éviter les prolongations, pour marquer. Une demi-heure, c'est énorme. Il y aura une pause fraîcheur aussi. Mais il va falloir le mettre, ce but. Il va falloir le mettre. Parce que là, évidemment, les Capverdiens vont tout faire pour garder ce score. Il y aura deux changements de chaque côté. Alors, côté argentin, il va y avoir les entrées de Nico González et de Julian Alvarez. Et côté Capverdien, ça va être Montero et Livramento. Donc, deux changements finalement assez offensifs aussi. Côté Cap Vert, c'est ça qui est.
2: Mais oui, Livramento notamment, le meilleur buteur de la phase de qualification du Cap Vert.
3: Oh, le ballon, la déviation pour Lionel Messi. Lionel Messi dans la surface de réparation, l'arrêt. Oh, l'arrêt de Vosinha. L'arrêt de Vosinha, le tube de l'été qui ne s'arrêtera jamais. Wow. Quelle parade de Vosinha face à Lionel Messi. C'est l'histoire de cette Coupe du Monde. Vosinha contre Messi.
4: Ouais, superbe là la parade de Vosinha, mais par contre c'est pas bien joué de la part de Lionel Messi qui l'a tiré sur le gardien. Là cette fois il a raté son face à face. Il était sur son pied droit, mais quel appel encore une fois. Ça c'est bien joué, mais derrière Vosinha qui arrête, c'est un bel arrêt. Mais Messi, pour moi, il doit trouver un angle avec sa technique.
3: Ouais. Et Messi va essayer de alors j'allais dire de trouver un angle sur ce corner, mais il y aura déjà les changements argentins avec donc la sortie de Lautaro Martinez, remplacé poste pour poste par Julian Alvarez. Et l'autre changement, ce sera Thiago Almada, remplacé par Nico González, côté argentin. Et pour les changements capverdiens, j'ai l'impression qu'on va attendre l'action suivante. Les Argentins qui vont jouer ce corner avec deux joueurs frais qui viennent tout de suite se mettre dans la surface de réparation, à commencer par Julian Alvarez, évidemment sous les yeux de son actuel entraîneur, mais peut-être pas pour longtemps, Diego Simeone. Le centre de Lionel Messi directement dans les bras de Vosinha. 64e minute de jeu, un partout entre l'Argentine et le Cap Vert. C'est ce que tu aurais fait toi, Kevin, ces deux changements-là à ce moment-là du match?
4: Ouais, il faut tenter quelque chose. Hein. Lautaro Martinez, il a rien fait dans le match, donc forcément, quand t'as un Julian Alvarez sur le banc qui a toujours été quand même bon et qui avait pris la place de titulaire à la Coupe du Monde 2022, il fallait tenter quelque chose.
3: Allez, et les Capverdiens qui vont devoir toujours patienter un tout petit peu pour faire leurs deux changements, qui sont eux aussi des changements offensifs. Peut-être aussi, parce qu'on le disait, hein, les joueurs offensifs de cette équipe du Cap-Vert ont fait énormément d'efforts depuis le coup d'envoi de ce match à 18h heure locale. Duarte au duel avec De Paul sur un ballon qui a été dévié. Il arrive à gagner ce duel et à transmettre à Cabral. Il n'y a pas de faute, estime l'arbitre, au contact avec McAllister. McAllister qui voit l'appel de Paul. Il va le servir, mais c'est beaucoup trop lent. C'est beaucoup trop lent côté argentin. Je vois pas comment ils veulent veulent créer des décalages comme ça, si ce n'est s'il y a un petit coup de génie comme on l'a vu de la part de Lionel Messi en début de match avec cette ouverture du score à la 29e minute. Lionel Messi, le voilà justement, et lui il accélère le jeu, il arrive à trouver le nouvel entrant Nico Gonzalez dans la surface de réparation. Nico Gonzalez face à Steven Moreira, la bonne intervention de Ryan Mendes face à Facundo Medina. Nico Gonzalez qui peut récupérer quand même, ils sont morts de faim les Capverdiens pour aller chercher cet exploit face à l'Argentine. Un partout après 65 minutes de jeu. Medina en position de centre, pourquoi pas, il préfère revenir en arrière avec Enzo Fernandez, McAllister, Fernandez toujours, Enzo qui hésite et qui va renverser de l'autre côté maintenant avec Nahuel Molina. De Paul, on est sur le côté droit maintenant avec Lopez Cabral qui presse. Nuno Da Costa aussi probablement pour cette dernière action dans ce match. Le ballon de McAllister dans la surface de réparation pour Nico Gonzalez qui remet de la poitrine en direction d'Enzo, mais ça a été dégagé par les Capverdiens et on va repartir dans le camp argentin. Alors là, c'est symptomatique quand même, on dégage côté Capverdien mais tout le monde reste derrière, on se replace légèrement et on attend la nouvelle vague argentine. Forcément Kevin, ça va être le scénario jusqu'à la fin du match, ou du moins jusqu'à ce que l'Argentine marque un but.
4: Non mais c'est certain, de toute façon maintenant il va falloir quand même que les Argentins mettent plus de rythme là, mais depuis le but là on voit même ton rythme de commentaire qui a accéléré parce que il y a eu l'occasion de Messi et puis il y a surtout beaucoup plus de rythme dans ce match parce que les Argentins ils sont dans l'urgence comme tu l'as bien dit.
2: Ils ont été piqués avec cette égalisation, effectivement on va voir si les Argentins arrivent à marquer ce deuxième but rapidement ou pas.
3: Ouais, c'est vrai que ça a énormément ronronné hein, une grande partie du match côté argentin. C'est pas une prestation pleine offensivement, très peu d'inspiration, très peu de mouvement aussi. Il va falloir maintenant se presser pour éviter cette prolongation qui évidemment plairait davantage au Capverdien. Lisandro Martinez qui allonge au-dessus vers Nico Gonzalez. Le ballon, il est parfait, la remise de la poitrine vers Enzo Fernandez. Il a tenté un tir de dessin animé là, le ciseau dans les airs en sautant là comme ça. C'était difficile ce qu'il a tenté.
2: Dessin animé raté.
3: Et finalement, dessin animé raté. Et c'est parti directement en sortie de but. Enfin, les changements côté Capverdien avec donc sans surprise la sortie de Nuno Da Costa et aussi de Laros Duarte. C'est pas le buteur, c'est son frère qui est remplacé par Montero et donc à la place de Da Costa ce sera Livramento. C'est dans les deux cas du poste pour poste, deux garçons, Montero, Da Costa, qu'on aurait pu imaginer d'ailleurs dans le 11 de départ du Capverde.
2: Livramento, on le rappelle, meilleur buteur lors des éliminatoires pour ce mondial. Il avait inscrit 4 buts en 8 matchs de qualification. Donc à voir s'il va pouvoir aider les siens et peut-être marquer, sait-on jamais. En tout cas, il avait été l'un des grands artisans de cette qualification historique pour le mondial.
3: Et exactement, est-ce qu'il va réécrire l'histoire de son pays? On le verra d'ici quelques minutes. Il reste 23 minutes exactement dans le temps réglementaire à jouer ici à Miami. Et pour l'instant, c'est la sensation absolue, l'une des sensations de cette Coupe du Monde. Si on en reste là, le Cap-Vert qui est en train d'accrocher l'Argentine de Lionel Messi. Julian Alvarez qui touche son premier ballon. Le ballon maintenant pour Lionel Messi. Lionel Messi qui est tiré au sol par Pina. Et il va y avoir un carton jaune. Là, la faute sur Lionel Messi. Il l'a tiré. Il lui a tiré le maillot là.
2: Sous les yeux de l'arbitre en plus.
3: Il l'amène au sol sous les yeux de l'arbitre. En plus, ouais, Lionel Messi, c'est pas la première fois qu'il a un coup de sifflet dans ce match-là. Et là, il lui a bien tiré le maillot. C'est, on va dire, une faute d'anti-jeu quand même, Kevin.
4: Ouais, non, mais après, bien sûr que Messi sait se laisser tomber, mais il y a quand même une faute qui est claire au départ de cette action.
3: Bien sûr, il y a une faute. Il y a une faute de Kevin Pina qui va donc terminer ce match avec un avertissement et surtout donner un coup franc dangereux hein, aux Argentins. On est plein axe, un petit peu plus loin que tout à l'heure encore. Alors le mur qui est censé être à 9 mètres est à 2 mètres de la surface de réparation. Donc si on fait les calculs, on est environ à 11 mètres de cette surface de réparation. C'est loin, mais Lionel Messi, il en a mis des comme ça. J'ai le souvenir là d'un coup de son coup franc, notamment face à Liverpool en Ligue des Champions. Lionel Messi, il est parti. Lionel Messi qui a tenté de passer au-dessus du mur et ça tape la tête d'un Capverdien. Ça va revenir sur justement la tête d'un Capverdien avec Montero qui vient d'entrer. Il rend ce ballon directement à McAllister, De Paul, Lisandro Martinez. On a vu cette volonté cette fois-ci de monter un petit peu le bloc et surtout Montero et Livramento essayer de se battre sur ces deuxièmes ballons. Ils viennent d'entrer et c'est pour ça qu'ils sont rentrés. Livramento tout de suite, on le voit faire ce pressing qu'a superbement effectué Da Costa tout ce match. Alors offensivement, Da Costa, on l'a très peu vu et on l'a vu surtout avoir du déchet, mais défensivement, chapeau, c'est le genre de prestation aussi qu'il faut de la part d'un attaquant pour résister face à une équipe comme l'Argentine. 70e minute de jeu, un partout entre l'Argentine et le Cap-Vert. Il va rester 20 minutes et une pause fraîcheur.
4: En tout cas, imaginons qu'il y ait une séance de tir au but et que Vosinha soit encore décisif. Je pense que son compte Instagram, il va exploser.
3: Ah ouais, non mais là.
2: Non mais là, déjà, tu m'as dit le nombre, c'est combien, 17 millions ?
4: 17 millions, 7 ou un truc comme ça.
2: Donc là,
3: Messi, il le fait passer à 18 millions là.
4: Ah, je pense.
2: Ah bah oui. Non mais il est parti de 54, tu nous as dit, à 18 millions. C'est complètement fou. Les gens sont dingues.
3: Sous les yeux de Manu Ginobili, star argentine évidemment de basket, ancien des Spurs et qui est en train d'haranguer la foule. Enzo Fernandez qui arrive à combiner avec Nico Gonzalez dans la surface de réparation. Il revient derrière maintenant Julian Alvarez sur le côté. Maintenant il est dans l'angle de cette surface. Bon pressing de Montero qui d'effort depuis son entrée, de Paul qui allonge là-bas sur Lionel Messi. La bonne intervention de Dini Borges, il la fallait de la tête pour empêcher que ce ballon arrive dans le pied et sur la poitrine de Lionel Messi. L'intervention de Ryan Mendes, le petit cafouillage devant la surface de réparation qui arrive finalement dans les pieds de Nico Gonzalez. Enzo Fernandez, Enzo qui hésite, qui se retourne, Enzo qui choisit finalement de remettre ce ballon sur Nico Gonzalez. C'est bien pris par Steven Moreira qui est obligé de faire un pas en arrière, une passe en arrière, et derrière Enzo qui arrive à trouver Cristian Romero. Il n'avance pas les Argentins. Il va leur rester 20 minutes et cette fois-ci ils ont réussi à trouver un tout petit décalage avec Nico Gonzalez. Maintenant pour Medina, c'est compliqué, c'est pas sa position idéale. Petite déviation de Julian Alvarez sur Lionel Messi. Oh le coup franc à 30-40 cm de la surface de réparation, très légèrement excentré sur la gauche, mais alors là vraiment quasiment dans l'axe. On est juste à côté de la demi-lune devant la surface de réparation. Celui-là
2: très dangereux,
3: celui-là messieurs dames, il est pour Lionel Messi ou pour Julian Alvarez. Pour Julian Alvarez, je peux vous dire, je me souviens d'un derby de Madrid, il était exactement dans cette position et il avait mis

0: Julian Alvarez avec son numéro 9 dans le dos.
1: Donc il a une chance.
0: Julian Alvarez qui avait été ultra décisif évidemment.
2: Pour moi c'est
0: en 2022. Oh, Lionel Messi l'a pris rapidement. Et quelle parade de Vosinha! Quelle parade de Vosinha! Alors là, il a surpris. What? Tout le monde était en train de se placer.
1: Oh, le
0: Lionel Messi qui l'a tiré rapidement. Oh là là là là là là. Alors là, s'il le mettait encore, mais l'arrêt de Vosinha.
1: L'arrêt Kevin.
2: Mais c'est exceptionnel. C'est exceptionnel comment Vosinha. Mais l'arbitre, il avait pas sifflé.
1: En plus, on aurait dit qu'il était en train de discuter avec Alvarez. Genre, tu vois, il faisait diversion. Et boum.
2: Normalement, l'arbitre.
0: Le corner à venir quand même pour les Argentins. Ça revient dans les pieds de Lisandro Martinez qui est un tout petit peu trop court. Et ça va faire un 6 mètres pour le Cavert. Alors, je pense que ce qui s'est passé, c'est qu'en fait, généralement, on a l'arbitre qui recule un petit peu, qui siffle, les joueurs, ils se parlent et après, ils tirent. Et en fait, la seconde, la milliseconde où l'arbitre a sifflé, il a vu que Vosinha était encore en train de placer son mur. Et il en a profité pour tirer tout de suite. Mais alors là, le réflexe
2: mais est sur
0: la situation de Vosinha.
2: Mais attendez, mais je comprends pas là. Normalement, l'arbitre, il doit siffler. J'ai pas entendu le coup de sifflet.
0: Non. Ah, mais non, mais je pense qu'il a forcément sifflé. Sinon.
1: Mais alors, il le dit, Vosinha, qu'il a pas entendu d'ailleurs. Hein.
2: Ou alors, non, les joueurs ils demandent pourquoi il a pas sifflé en fait. Ou alors Messi a demandé à l'arbitre est-ce qu'il avait sifflé. Parce que là, les Capverdiens, s'ils prennent ce but là, c'est horrible. Là, c'est horrible. S'ils prennent le but là, franchement, là, je suis pas pour la théorie du complot, mais.
1: Et Vosinha est en train d'en parler d'ailleurs avec l'arbitre parce qu'il était à l'opposé non, de là, finalement c'est... où a mis le ballon Léo Messi.
2: Là c'est impossible.
0: Il est
2: c'est
0: en train
2: impossible
0: de passer ce mur au poteau.
1: C'est non,
2: là pour le coup il faut qu'il gagne 5 millions de followers parce que là là ce qu'il a fait c'est extraordinaire et ça aurait été très très moche de la part de l'arbitre de laisser ce but validé hein. Parce que là le gars il est en train de faire son mur, t'es à 1 mètre de la surface, tu peux pas laisser jouer le coup franc rapidement
1: et il est arrivé à la sortir des deux mains, c'est incroyable.
0: Vous voulez que je vous dise quelque chose? J'ai eu la chance de suivre déjà Espagne-Cap-Vert. Vosinha fait un meilleur match ce soir que face à l'Espagne. Face à l'Espagne, il a fait des beaux arrêts, mais il a aussi eu beaucoup de ballons qui étaient sur lui. Là, il a gagné un contre un contre Messi et il sort ce coup franc de Messi, ce coup franc hyper bizarre comme ça où plein de gardiens auraient été surpris. Et alors là, le match qu'il est en train de faire ce soir, Vosinha, c'est assez
1: incroyable. Sous les yeux de David Beckham, moi je suis perturbé. David Beckham, il y a deux jours, il était à Wimbledon. Là, il est de retour à la maison pour regarder Léo Messi et lui aussi est scotché de ce qu'il vient de voir avec ce coup franc incroyable de Léo Messi où on a l'impression, en tout cas, que l'arbitre n'avait pas forcément sifflé. Il a essayé de feinter et de profiter de Vosinha qui était en train de placer son mur et Vosinha qui a été extraordinaire, un chat qui a bondi et qui a repoussé le ballon dès demain. Un but partout, oui, vous êtes sur RMC, vous avez bien entendu, actuellement il y a un but partout entre les Argentins et les Capverdiens. Messi a ouvert le score à la 29e et Duarte lui a répondu à la 59e. Il y a encore un petit peu plus de 20 minutes, tout est encore possible dans ce 16e de finale de folie. À tout de suite sur RMC pour la suite.
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2: 1h37 du matin en direct sur RMC. On vous fait vivre les 16e de finale de la Coupe du Monde en direct des États-Unis. On est avec Kevin Diaz, on est avec Edgar Grollo à Miami. Et oui, vous ne rêvez pas. Actuellement, il y a un but partout entre l'Argentine et les Cap-Verts pour le compte des 16e de finale. L'Argentine qui avait ouvert le score grâce à Léo Messi et Duarte qui lui a répondu. Franchement, on se régale, messieurs, avec Vosigna qui nous a fait un petit show là sur un coup franc de Léo Messi. On est avec toi parce que cette fois-ci, c'est une opportunité pour les Capverdiens.
3: Attention, est-ce que les Capverdiens ont fini d'écrire

0: leur histoire en Coupe du Monde. Rien n'est moins sûr parce que là, c'est Montero qui a récupéré un bon coup franc. Alors il est lointain, mais il est plein axe. Est-ce qu'ils vont le tenter directement? C'est Montero justement qui veut se faire justice lui-même là. Sinon, il y a également Lopez Cabral. On va tenter une frappe lointaine. Elle est complètement ratée. Et finalement, c'était Pina qui avait tenté sa chance là. Et bon, il a tenté de mettre le plus beau but de l'histoire du football.
1: C'est raté.
0: Sans surprise, ça n'a pas marché. Ça file directement en sortie de but. Mais c'est exceptionnel ce qu'on est en train de vivre. 78e minute de jeu, un partout entre l'Argentine et le Cap-Vert dans un match à élimination directe de Coupe du Monde. Je pense que si on avait dit ça aux Cap-Verdiens il y a 10 ans, ils auraient rigolé.
1: Il y a même un an.
0: Non mais c'est dingue.
1: C'est fou, c'est complètement fou ce qu'on est en train de vivre. Et là, on a vu Scaloni, le sélectionneur argentin, un petit peu soucieux, Kevin, parce que c'est vrai que ce scénario-là, peut-être qu'il ne l'avait pas imaginé, surtout après l'ouverture du score à Argentine. Normalement, quand tu ouvres le score, bon, bah, tout devient plus facile.
2: Ouais, non, mais c'est sûr. Mais après, son équipe, elle s'est endormie. Et donc, c'est clairement, je ne vais pas dire logique non plus, hein, parce que bon, ils n'ont pas eu énormément d'occasions, les Cap-Verdiens, mais les Argentins non plus, finalement. Et donc, ils ont voulu gérer, mais voilà. Ça.
0: Non, mais il y a eu les deux occasions de Messi, le 1 contre 1 face à Vosina et le coup franc. Sinon, très peu d'occasions. Très peu d'occasions pour les Argentins qui sont, il faut le dire, hein, décevants. Il n'y a pas que la bonne surprise capverdienne, il y a aussi une Argentine qui est décevante ce soir.
2: Même si ça fait deux fois quand même que le Cap-Vert arrive à accrocher un des favoris, donc ça reste une équipe très bien structurée. Comme je le disais, c'est une équipe qui a vraiment un bon niveau dans cette Coupe du Monde.
0: Ouais, effectivement, et ce sera. Quoi qu'il arrive, hein, l'un des tubes de cette Coupe du Monde, l'une des équipes dont on va se souvenir, l'une des équipes pour laquelle on sera mélancolique d'ici quelques années. Le ballon en profondeur vers Nico González, il remet en retrait vers Rodrigo De Paul et finalement c'est repoussé par la tête de Lopez Cabral. Il va y avoir deux autres changements côté Cap-Verdien avec l'entrée de Willy Semedo, déjà qui va remplacer le capitaine Ryan Mendes. Ça c'est pour le premier changement. Willy Semedo, il avait fait une superbe entrée face à l'Espagne, notamment milieu de terrain. Et puis l'autre entrée, ça va être, je vais vous dire ça d'ici quelques
2: Elio.
0: Temps, c'est Elio Pires qui va faire son entrée. Lui, c'est un défenseur plutôt, et il va faire son entrée dans un milieu de terrain.
1: Messieurs, le capitaine Ryan Mendes, on peut pas dire qu'il ait fait un grand match. Hein.
2: Oui, il a pas fait un grand match. Non. Après, voilà, c'est une équipe qui a beaucoup défendu. Offensivement, c'était très compliqué. Bon, il y a Duarte qui a mis un but magnifique, mais sinon, bah, bien sûr, on va juger le Cap-Vert sur leurs prestations défensives.
1: Bah, il aurait pu être un petit peu plus dangereux. C'est quand même le meilleur buteur de la sélection. On l'a pas du tout vu, à part cette tentative complètement folle.
2: Il a beaucoup
1: folle.
2: Défendu, disons.
1: Oui.
0: On va dire ça, ils ont fait énormément d'efforts. Willy Semedo qui, pour sa première touche de balle, met le ballon directement en touche au duel avec Medina. Il n'était pas encore bien rentré dans son match, Willy Semedo. 64 478 supporters ce soir à Miami. Le stade est
1: plein
0: à craquer. Et un toutou, voilà.
1: Explique-moi là, mais c'est quoi cette folie?
0: Alors oui, parce qu'on a pas. Ah, attention, dès qu'on en parle, il y a une occasion. Lionel Messi devant la surface de réparation. Lionel Messi qui se met sur son pied droit, le ballon sur le côté droit. Vosinha, oh là là là là, on était à deux doigts du coup de son camp. Et le sauvetage incroyable de Pico Lopez. Alors là, c'est un miraculé. C'est un miraculé. C'est déjà un miracle qu'il soit dans la sélection du Cap-Vert puisqu'il a été recruté sur LinkedIn. Mais alors là, que ce ballon ne termine pas en contre son camp, c'est exceptionnel parce qu'il se jette en direction du but, vers son but, à un mètre de la cage, et ça termine juste à côté. Le dégagement de Willy Semedo vers l'autre entrant, justement Elio Varela, qui va se battre mais qui ne peut récupérer ce ballon. Julian Alvarez qui contrôle, Enzo Fernandez qui se rate complètement et qui envoie ce ballon en touche. Il reste 9 minutes de jeu, messieurs dames, 9 minutes d'une prolongation. Bon, 9 minutes et un peu de temps additionnel, mais 9 minutes d'une prolongation entre l'Argentine et le Cap-Vert.
1: Incroyable. Peut-être qu'on va la vivre, cette prolongation. En tout cas, effectivement, on a été tout proche de voir un deuxième but à Argentin, mais le Cap-Vert s'en est sorti. C'est un peu miraculeux, là. On voit le point, effectivement, du joueur cap-verdien, parce que c'est passé tout proche du poteau de Vosinha.
2: Ah ouais, là, c'était vraiment quelques centimètres, hein. À quelques centimètres, incroyable comme le ballon frôle le poteau gauche.
0: Ouais, Lionel Messi qui entre intérieur, se met sur son pied gauche. Il l'a fait des milliers de fois dans sa carrière et cette fois-ci, il n'a pas choisi de tirer ou de centrer. Il a fait une simple passe à Lisandro Martinez qui a le ballon justement. Il est devant le léger, très léger pressing de Livramento qui surveille attentivement la remontée de balle des Argentins. De Paul. On est à 20 mètres de la surface de réparation, mais on revient en arrière vers Lisandro Martinez. Il ne trouve pas de solution, il ne trouve pas de décalage. Les Argentins, comme souvent depuis le début de ce match, peut-être avec Nico Gonzalez, le ballon en retrait vers Medina, c'est compliqué et c'est rendu directement au Cap-Verdien. Attention, il faut bien se parler avec Piccolo Pérez et la bonne sortie. La très bonne sortie de Vosinha, vigilant comme depuis le début de ce match, qui sort dans les pieds de son défenseur. Il le fallait parce qu'il y avait Nico Gonzalez qui traînait derrière comme un renard des surfaces pour essayer de mettre la pression dans le dos du défenseur des Shamrock Rovers. Un partout entre l'Argentine et le Cap-Vert. Il reste 7 minutes maintenant dans le temps réglementaire et ce sont de nouveau les Argentins qui ont le ballon et qui vont remonter tout le terrain, alors au stade ils diffusent sur l'écran géant, vous savez, c'est je sais pas comment décrire ça, c'est graphique de momentum où on voit la vague qui reste du côté argentin tout le match. Et il y a eu un petit moment où elle allait côté Cap-Verdien et ils ont marqué. Incroyable performance des Cap-Verdiens qui arrivent pour l'instant à accrocher les champions du monde en titre. De Paul qui arrive à casser la première ligne face à Varela. Le ballon piqué vers Lionel Messi qui lui remet. De Paul sur le côté gauche maintenant. Nico Gonzalez, le centre, deuxième poteau. Et la bonne intervention de Dini Borges. Mais on sent que à tout moment ça peut craquer. C'est pas loin.
2: Ouais, j'ai l'impression quand même de revoir le match entre l'Angleterre et le Congo par exemple, hein, où tu voyais quand même que les Anglais ils ont poussé. Alors ils étaient menés, mais là les Cap-Verdiens qui sont tout près quand même de plier une deuxième fois, et surtout l'ambiance qui monte d'un cran, j'ai l'impression.
0: Ouais, Lionel Messi, c'est bien tiré, c'était sur la tête de Nico Gonzalez. On demande une main côté argentin sur le direct. J'ai pas l'impression d'en avoir vu et l'arbitre n'a rien signalé, alors que j'aperçois Leandro Paredes
1: qui vient d'entrer sur
0: la pelouse. Qu'est-ce qu'il a remplacé?
1: De Paul.
0: Très très discrètement, il a remplacé De Paul, exactement. L'ancien Parisien qui fait son.
2: Et Medina qui a d'écran
0: sur la pelouse à la place de De Paul. Ouais, et il y a deux Argentins qui sont au sol. Est-ce qu'on va faire des changements?
2: Enzo a des crampes aussi.
0: Enzo Fernandez au sol, Medina au sol, Nico Gonzalez il boitille un petit peu, je crois qu'il s'est juste pris un coup sur la cheville parce qu'il vient d'entrer. Mais là mentalement, parce que j'ai quand même du mal à croire, Kevin, je veux bien qu'ils prennent le Cap-Vert au sérieux etc, mais j'ai du mal à croire qu'avant le match ils se sont dit on va avoir des difficultés. Alors, si, ils peuvent se dire on va avoir des difficultés, mais ils pensent tous qu'ils vont se qualifier à 100%.
2: Oui, non, mais bien sûr. Non, mais...
0: Et là, à 5 minutes de la fin, mentalement, ça ne doit pas être simple pour les Argentins.
2: Oui, non, mais après, ça va, ils sont un partout, ils ne sont pas éliminés. Eh bien, écoute, s'ils doivent passer par une prolongation, il va falloir aller la chercher. Hein. C'est comme ça, le sport de haut niveau. Là, ils commencent à tous avoir des crampes. Je pense que le niveau d'humidité, la chaleur commencent à jouer aussi. Les Cap-Verdiens, eux, ils ont moins de distance à parcourir en termes d'efforts à haute intensité parce qu'ils sont en bloc bas, et donc les Argentins qui doivent faire les efforts, et pour l'instant ils n'y arrivent pas parce qu'ils sont tous KO là.
1: C'est totalement fou ce que vous vivez sur RMC. Les Argentins qui sont tenus en échec pour l'instant, les champions du monde en titre 2022 qui rêvent d'une deuxième étoile de suite, et bien pour l'instant un but partout, on se dirige vers une prolongation face au Cap-Vert. Les Argentins qui avaient ouvert le score grâce à Messi, Duarte a égalisé, les Argentins qui ne sont pas dans un grand soir pour l'instant. Tu viens d'en parler, Kevin, il y a des joueurs qui ont des crampes, il y a des joueurs qui demandent le changement. C'est le cas notamment de Medina, le Marseillais, qui n'en pouvait plus, Edgar, et il est remplacé parce qu'il était cuit.
0: Oui, un Marseillais remplacé par un Lyonnais avec l'entrée de Nicolas Tagliafico à gauche de cette défense argentine. Là aussi, c'est du poste pour poste. Attention, l'arbitre qui demande aux Cap-Verdiens d'attendre un tout petit peu avant de jouer cette touche. Ils sont proches de la surface de réparation argentine sur le côté gauche. Maintenant, ils ont plus peur. Ils ont peur de rien, les Cap-Verdiens. Ils savent qu'ils peuvent faire quelque chose, même si là, mauvais choix, mauvaise décision, mauvais placement, puisqu'il y avait une position de hors-jeu dans cette petite combinaison près de la ligne de touche. Les Argentins qui peuvent se relancer. Il leur reste 4 minutes dans le temps réglementaire. On va le suivre de très très près, ce décompte. Est-ce qu'on aura un geste magique de Lionel Messi? Est-ce qu'on aura une inspiration de Julian Alvarez ou de quelqu'un d'autre, Enzo Fernandez?
1: Ou la folie absolue avec un but du Cap-Vert, imagine!
0: Edgar. Ah oui, non mais imaginez.
2: Karine, t'es pour le Cap-Vert.
0: Pour l'instant, on n'en est pas là. Avec
1: sur le côté droit,
0: le centre de Lionel Messi, ça va revenir dans les pieds de McAllister. La frappe de McAllister qui s'envole dans le ciel de Miami et qui vient taper les bâches des supporters argentins. Mais ça a été dévié, estime l'arbitre canadien du match, Monsieur Fischer. Corner à venir pour l'Argentine à la 87e minute de jeu, leur 5e corner du match. Pour l'instant, ils n'ont pas été très bien exploités, Kevin.
1: Non.
0: Là, c'est une vraie poursuite.
2: Ouais, c'est vrai que là, il va falloir être meilleur sur les coups de pied arrêtés, même si on sait qu'au niveau de la taille, les Argentins, c'est pas les meilleurs.
0: Lionel Messi, c'est parti pour Lionel Messi, l'arbitre qui lui demande de temporiser, qui recadre un petit peu l'Ivramento.
1: Qu'il attend le coup de sifflet.
0: Romero qui sont au duel dans cette surface de réparation. Ça y est, Lionel Messi va pouvoir partir, c'est tiré au premier poteau, c'est repoussé par la tête de Dini Borges et ça va filer directement en touche. Non, c'est sauvé par Leandro Paredes qui hésite à remettre le ballon dans la boîte, qui revient derrière avec Nahuel Molina au-dessus. Et là, c'est balancé, mais Tagliafico, il va se jeter, se battre. Il y a une petite erreur de compréhension de la trajectoire là, dans la défense capverdienne avec Steven Moreira qui a laissé filer le joueur dans son dos alors que ce ballon n'allait pas sortir. Julian Alvarez qui arrive à décaler sur Lionel Messi face à Varela. Messi à droite de la surface de réparation, Messi sur son pied droit et qui se met maintenant sur son pied gauche. La passe pour Alexis McAllister et c'est dégagé par les capverdiens, la touche. Et là je peux vous dire que les commentateurs argentins autour, ils sont en train de se frustrer,
1: ils sont en train d'avoir
0: un petit peu peur. Eh oui.
1: Mais il va se passer quelque chose, Edgar. Écoute, nous, on est à New York, c'est la tempête. On est dans une situation hallucinante. Il y a une tempête, un orage complètement
2: là, c'est plus
1: démentiel.
2: Là, c'est une tornade, l'histoire.
1: Une tornade. Il se passe quelque chose aux États-Unis. Il va se passer quelque chose à Miami également. C'est historique ce qu'on est en train de vivre. Nous, on a deux doigts de se prendre une tempête en pleine poire. Et là, actuellement, le Cap-Vert est en train de réaliser un exploit et de pousser les Argentins en prolongation. Oui, vous êtes sur RMC. Actuellement, le Cap-Vert tient
0: le ballon dessus. Oh, c'était vers McAllister. Ça a été dévié. On demande une main côté argentin. Et finalement, c'est Pico Lopez qui dégage. L'arbitre qui va prendre le temps, pourquoi pas, de discuter, de parler à l'oreillette avec ses collègues du soir. Il demande aux Argentins d'attendre. Ah, ce serait moche. Alors j'ai pas encore vu.
2: Non, moi j'ai pas l'impression, parce que
0: pour les Cap-Verdiens,
2: il y a peut-être une main, mais en tout cas le ballon il est touché aussi.
0: Alors,
2: par
0: il
2: le corps.
0: Il la touche de la main. Alors je vais vous expliquer la situation.
2: Ah ouais, bah c'est mort. Il cherche pas, il y a pénalty.
0: McAllister qui dévie de la main.
2: Ah non, il la touche d'abord de la tête.
0: Oui, mais c'est à bout portant. C'est à bout portant, donc.
2: Ouais, mais à bout portant, on s'en fiche. C'est que ça a été touché d'abord de la tête.
1: Et après sur le bras.
2: Et après sur le bras, donc.
0: Ah, par la tête aussi de.
2: De défenseur.
1: Oui.
2: D'abord, il touche la balle de la tête.
0: D'accord.
2: Et ensuite, elle va sur sa main. Maintenant, le ballon était cadré, hein, donc.
0: Il n'y a pas de pénalty.
1: C'est bon.
0: Et la touche est jouée. Et les Cap-Verdiens peuvent respirer. Il reste 30 secondes dans le temps réglementaire. Lisandro Martinez, évidemment, tous les Cap-Verdiens qui défendent leur surface de réparation. Les Argentins qui peinent à entrer dans cette zone de vérité. Le long ballon de Leandro Paredes qui va permettre à Vosinha de gratter quelques secondes, même pas, il joue rapidement. Il sait évidemment que c'est très surveillé maintenant. Il a capté ce mauvais centre de Leandro Paredes. Il relance tout de suite. C'était peut-être pas la meilleure idée avec Enzo Fernandez qui a pu récupérer ce ballon extrêmement rapidement. Enzo Fernandez, le superbe retour de Montero. Alors là, Kevin, je sais pas ce que tu penses des entrants capverdiens, mais défensivement, c'est impeccable dans l'investissement, dans la précision de tous les
2: joueurs. Là, ça joue pour le pays. Là, ça joue, comme on a dit, le match d'une vie. Et ils vont en parler toute leur vie de ce match. Et je pense qu'ils sont très conscients de ce qui est en train de se passer, de ce qu'ils sont en train de vivre et de l'importance de ces 90 premières.
1: 8 minutes, messieurs, 8 minutes et on va en prolongation.
0: Nico Gonzalez, Willy Semedo dans la surface de réparation. Il n'y a pas de faute. Tagliafico qui peut gratter la balle. On est sur le côté gauche maintenant avec Enzo Fernandez. Paredes, Julian Alvarez, la feinte, il est dans le coin gauche de la surface de réparation, il s'amène le ballon sur sa gauche, mais c'est très très très très compliqué. Epina qui peut gratter le ballon et le rendre tout de suite aux Argentins. Va falloir mieux faire. 8 minutes à jouer en plus ici à Miami, il reste 7 minutes 30 donc pour les Argentins, pour gratter quelque chose de mieux que ce match nul et cette prolongation vers laquelle on se dirige. Paredes qui hésite, il n'y a aucun appel, il n'y a aucun mouvement côté argentin. Il va falloir créer,
2: il y a eu beaucoup de buts sur le temps additionnel. Hein. Attention les Cap-Verdiens.
1: Arrête Kevin, sois pas le chat noir, dis donc.
0: Aïe.
2: Chat noir, moi je rappelle les faits.
1: On veut aller en prolongation, on veut que l'histoire continue. L'histoire est en train d'être écrite là sur RMC, là. Un but partout, Argentine-Cap-Vert. On veut la prolongue.
2: Bon, je vous dis juste qu'il y a eu beaucoup de buts dans les, ça peut être un but pour le Cap Vert. Hein.
1: Oui, bien sûr, ça peut, mais c'est les Argentins qui ont le ballon.
2: Après, moi, je suis pas d'avis à être forcément Paredes, toujours pour le
0: Paredes
2: petit.
0: En position de frappe, la frappe de Paredes directement dans les bras de Vosinho, qui se permet quelques jongles. Non, mais alors lui, il passe le meilleur mois de sa vie. C'est, il contrôle, il fait un petit.
1: Ah oui, carrément, il ballon, est fondu.
0: Il garde fabuleux. Le ballon à pied, il attend. Il attend le pressing très timide de Julian Alvarez et il prend le ballon de
1: c'est
0: la main.
1: Fou.
0: Il a gratté 15 secondes.
2: Il a gratté alors, 200 000 followers depuis le début du match.
1: Mais arrête avec tes followers, facilement. Kevin, il est obsédé.
2: Non, c'est vrai, c'est 200 000 followers depuis le début du match.
0: Facilement.
1: Eh ben, on veut 30 minutes de plus. Moi, je suis ni pour l'Argentine, ni pour le Cap Vert, je suis pour la belle histoire. Voilà, donc continue. Ah,
2: comme beaucoup de Français, t'es pour le petit. Bah, on aime les petits.
1: Là, franchement, 30 minutes de plus, tu signes,
0: attention,
1: non
0: Montero, oui. Montero, allez, qui Montero. Le ballon très haut, il l'a perdu, il vient le gratter dans les pieds d'Enzo Fernandez et finalement McAllister qui est vigilant, les Argentins qui récupèrent ce ballon. Ah, il l'a pas bien exploité. Il l'a pas bien exploité cette fois-ci, Jamiro Montero, qu'on aurait pu attendre dans le 11 et finalement qui était remplaçant et qui fait une très très bonne entrée, en tout cas qui donne énormément, mais on pourrait dire ça de tous les entrants côté capverdien. Il reste, je fais les calculs, 5 minutes 30 pour les Argentins pour aller chercher ce but de la victoire et de la qualification en 8e de finale face à l'Egypte. Pour l'instant, ils sont tenus en échec par le Cap-Vert, le but de Lionel Messi à la 29e et l'égalisation de Duarte à la 59e. Les Argentins, ils ont le ballon comme souvent dans ce match, mais ils n'arrivent pas à créer les décalages. Paredes qui cherche une solution, il la trouve sur le côté droit, maintenant en position de centre, le centre qui a été dévié sur la tête de Pico Lopez. Willy Semedo qui va pouvoir se dégager, pourquoi pas. Il résiste au coup physique de Nico Gonzalez, mais il remet ce ballon directement dans les pieds de Lisandro Martinez. McAllister, Messi devant la surface de réparation, il se retourne, il fait le tour de Duarte, Messi il est passé, il y a une faute, il est inarrêtable. Mais c'est pas possible, quand est-ce qu'il va prendre sa retraite? C'est pas possible d'être à ce niveau-là à 39 ans. Il se retourne devant Duarte et il le dépose sur un mètre pour aller chercher un coup franc à la 94e minute de jeu d'une Coupe du Monde. Mais qu'est-ce que c'est que ce joueur, Kevin?
2: Ouais, c'est exceptionnel. C'est exceptionnel ce qu'il est en train de faire encore une fois dans cette fin de match. Il va encore se chercher un coup franc. Ouh, il s'est fait mal là.
1: Ah ouais, il a tapé la tête sur.
2: Il est solide.
1: Cap-Verdien, ouais.
2: Il est très, alors là, très solide.
0: C'est la position de coup franc
1: idéale,
0: la plus parfaite possible pour un gaucher, et donc la plus parfaite aussi pour Lionel Messi.
2: C'est maintenant ou jamais.
0: Là, mais il peut pas mieux la placer. S'il avait choisi de tirer un coup franc et qu'il pouvait mettre le ballon n'importe où sur la pelouse, il l'aurait mis exactement à cet endroit.
1: Non, mais la pression là.
0: Légèrement à droite, très légèrement à droite, parfait pour un gaucher. On est à, allez, 2-3 mètres de cette surface de réparation. On n'est pas collé non plus à la surface, donc ça peut lui permettre de lever le ballon et de le faire redescendre au-dessus du mur. Il y a en plus de ça un grand mur capverdien et surtout un mur aussi argentin pour bloquer le champ de vision de Vosinha. Lionel Messi, 20 buts en Coupe du Monde. Et il doit sauver l'Argentine. L'Argentine qui a 4 minutes d'une prolongation périlleuse face au Cap-Vert. Un partout, c'est la 95e minute de jeu. Lionel Messi, le coup franc dans les bras de Vosinha. La reprise derrière. Et en deux temps, l'arrêt de Vosinha. Là, bon, c'était pas si dangereux que ça. Il y avait un petit rebond de Vosinha. Il l'a pas parfaitement maîtrisé, mais derrière, la tête argentine manquait de jus.
1: C'est pas académique, mais il s'en sort Vosinha en deux temps. Kevin, le coup franc était pas très dangereux.
2: Ouais, en fait, Messi, il a choisi de tirer fort côté gardien. Bon, il était quand même pas loin de marquer. Hein. Pas loin de marquer et pas très bien tiré, mais le ballon, il est touché en fait par un Cap-Verdien.
1: Il nous fait donc un arrêt de hand là, peu, de voler.
2: Le ballon est touché par un Cap-Verdien, donc du coup, Vosinha a failli être surpris. Mais il n'était pas très bien frappé.
1: Le ballon est capté. Messieurs, on se dirige vers cette prolongation de dingue. Il reste 2 minutes 30 et nous vivrons une prolongation. En tout cas, le Cap-Vert fait tout pour pousser les Argentins à 30 minutes de plus. On rappelle un but partout. Vous êtes sur RMC. Pour l'instant, les champions du monde en titre ne s'en sortent pas. Le Cap-Vert qui pourrait être encore plus héroïque avec une prolongation. On vit ça avec toi. Edgar, c'est complètement faux parce que les Argentins sont pas brillants.
0: Et pourquoi pas mieux, Karine, le coup franc pour les Cap-Verdiens. Ils vont mettre tout le monde dans la boîte et ils vont envoyer ce ballon près du point de pénalty argentin.
1: Les requins bleus.
0: Il y a deux tireurs, Lopez Cabral, le gaucher, ou Jamiro Montero, le droitier. Ils vont essayer, pourquoi pas, imaginer imaginez un but du Cap-Vert.
1: Non mais la folie absolue là.
0: Précis. Lopez Cabral, le gaucher qui vient tirer en transe, ce coup franc, c'est mal tiré. Ça va terminer sur la tête de Leandro Paredes et ça va permettre quand même aux Cap-Verdiens de gratter quelques précieuses secondes avec Elio Varela qui décale. Montero et il n'y a pas de pressing. Il n'y a pas de pressing des Argentins. Il n'y a pas de pressing. Ils n'ont pas envie d'aller la chercher. Ils n'ont pas envie de récupérer ce ballon. Et ce sont les Cap-Verdiens, incroyable Kevin, qui ont la possession à 1 minute 30.
1: Mais il faut tourner.
0: Temps additionnel. Ouais, là, je te dis. Le Cap-Vert qui fait tourner.
2: Les Argentins, ils sont KO là. Ils sont KO. Ils ont du mal à aller chercher le ballon. Et ils se disent surtout qu'ils ne veulent pas en prendre un avant les prolongations.
0: Oui, ouais, parce que bon. S'ils prennent un risque là, attention, peut-être là avec Willy Semedo, la mauvaise passe de Livramento. On va quand même rester très très haut côté Cap-Vert avec la touche de Pico Lopez pour Montero. Lopez, fallait pas se rater le double contact magnifique pour Montero. Alors là, ils sont libérés, ils font le match d'une vie, les Cap-Verdiens. Ils l'ont déjà fait trois fois en poule, mais alors celui-là, il est encore plus beau ce match face à l'Argentine. Il reste 50 secondes à tenir et j'ai envie de dire à tenir pour les Argentins peut-être, puisque ce sont les Cap-Verdiens qui ont le ballon. Le petit de Pina devant Julian Alvarez, Duarte le buteur qui peut décaler. On est sur le côté gauche maintenant avec Varela qui se rapproche de la surface de réparation. Varela, la faute, non, il n'y a pas de faute, estime l'arbitre, et ça va faire une contre-attaque pour les Argentins. Le ballon en direction de Lionel Messi et la belle intervention de Digne.
2: Il y a faute là.
1: Bah oui,
0: clamer une faute,
1: il lui prend le pied.
0: Ouais, j'ai l'impression. Alors c'est à l'extérieur de la surface de réparation, hein.
1: Oui.
0: Mais j'ai l'impression qu'il y a quelque chose. Et derrière, il y a une faute de Willy Semedo.
1: Oui, ça on la voit aussi.
0: De Willy Semedo qui a poussé son vis-à-vis dans le dos. Est-ce qu'il y en aura une dernière ou est-ce qu'on va vivre encore plus un moment d'histoire ici à Miami? Il reste 8 secondes. Aux
1: Ils accélèrent pas.
0: On va aller chercher une dernière occasion avec Nico Gonzalez sur le côté gauche. C'est la dernière. Côté argentin, faut se dépêcher. Ils n'auront pas le temps. On part en prolongation. Incroyable scénario. Un partout après 90 minutes entre l'Argentine et le Cap-Vert. Le but de Lionel Messi à la 29e minute et le but de De Roy Duarte qui lui répond à la 59e. L'exploit est déjà là pour le Cap-Vert. Et ils ont envie d'embellir encore plus leur conte de fées.
1: C'est totalement fou. Il est 2h du matin en direct sur RMC. Vous nous écoutez. Et donc oui, l'Argentine, les champions du monde en titre, sont obligés d'aller en prolongation, poussés dans leur retranchement par les Cap-Verdiens. Un but partout à l'issue des 90 minutes. Les 16e de finale sont encore indécis. 30 minutes supplémentaires avec un possible exploit. En tout cas, le Cap-Vert déjà a fait quelque chose de grandiose. Ils ont égalisé après l'ouverture du score de Messi. Et ils poussent donc les Argentins en prolongation. A tout de suite sur RMC pour vivre 30 minutes de folie, 30 minutes historiques.
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1: On est ensemble sur RMC, il est 2h du matin et on va vivre un moment grandiose. L'Argentine qui est poussée en prolongation, l'Argentine qui est en difficulté dans ce 16e de finale de la Coupe du Monde, l'Argentine qui avait ouvert le score grâce à Léo Messi et Duarte, le Cap-Verdien qui a égalisé, les Argentins qui ne se sont pas sortis après 90 minutes. Imaginez le Cap-Vert, première participation à une Coupe du Monde et ils sont toujours invaincus pour l'instant dans ce mondial. 3 matchs nuls en phase de groupe et là, un but partout face à l'Argentine, face aux champions du monde en titre. C'est complètement dingue, c'est historique. Franchement, Edgar, on est avec toi en direct de Miami. On n'aurait jamais imaginé un tel scénario. On le voit là actuellement, hein.
0: Ah, oui.
1: Des Cap-Verdiens qui se parlent, les Argentins qui se parlent, mais du côté du Cap-Vert, c'est déjà héroïque, c'est déjà grandiose.
0: C'est exceptionnel. Honnêtement, on avait tous envie de se dire, et si se passait quelque chose, et s'il y avait une surprise, et si c'était pas si simple pour l'Argentine. Mais bon, je sais pas vous, mais moi je pensais qu'il y avait 4-1 pour l'Argentine, que ça allait être la fin de la belle histoire pour le Cap-Vert, qui a été une équipe exceptionnelle dans cette Coupe du Monde. Et quand même, le monde d'écart qu'il y a entre l'Argentine et le Cap-Vert, et non. Et non, personne n'arrive à battre cette équipe du Cap-Vert.
1: Non, c'est dingue, match, dingue.
0: 4 matchs nuls.
1: On rappelle, ils ont tenu en échec les champions d'Europe en titre, les Espagnols. 0-0, c'était le début de la Coupe du Monde pour les deux nations. Et là, on est en 16e de finale. On est en match à élimination directe. Les Argentins qui ont été impressionnants lors de la phase de groupe, qui ont gagné leurs 3 matchs tranquillement, eh bien, ils patinent. Ils s'en sortent pas, Kevin. Les Argentins de Léo Messi galèrent face au Cap-Vert. C'est ça la réalité du soir.
2: Oui, non, mais moi, c'est pas un truc non plus. Je tombe pas de ma chaise.
1: Oui, tu dois tomber de ta chaise.
0: Alors, ta chaise, elle est bien construite. Parce que là, pour
2: je tombe pas du tout.
1: Première Coupe du Monde pour le Cap-Vert. Et l'Argentine nous a emballé. C'est pas une équipe qui nous a déçus depuis le début de la Coupe du Monde.
2: Non, mais les gars, le Cap-Vert, c'est pas la Nouvelle-Zélande. C'est pas. Je vous dis, là, il y a que des joueurs qui jouent en D1 dans leur championnat. Ils ont accroché l'Argentine parce que l'Argentine les a peut-être pris un peu de haut. Je ne sais pas. Ils ont un gardien en état de grâce. Ils ont une équipe d'Argentine qui a été moins bon. Ils ont déjà accroché l'Espagne qui est